0: méchante.
1: Ah oui, la sorcière.
0: Méchante, grimée, sorcière qui jetait des mauvais sorts aux mauvais enfants.
1: Dans Blanche-Neige, la mauvaise fée, tout ça.
0: Oui. Mais on réinventait des personnages aussi. Colombine et Arlequin, ils avaient tout d'un coup une copine teignasse, c'était moi.
1: Et alors, t'étais méchante avec ta baguette magique.
0: Oui, je lançais des sorts aux enfants, tu vois, qu'une souris allait sortir de leur tube de pain dentifrice le lendemain matin. Enfin, des choses comme ça qui, pour certains,
1: qui traumatisaient les enfants à vie. Ah oui, puis ces personnages très sympathiques, c'est-à-dire que tu étais hué, sifflé, les enfants devaient prendre
0: oui,
1: partie contre
0: oui,
1: toi.
0: Oui, parce qu'après, on faisait une farandole dans le théâtre.
1: Et ils te foutaient des coups de pied.
0: Et oui, ils me détestaient, ce qui était entièrement normal. J'avais une robe ruinée à chaque fin de spectacle.
1: Ah oui, t'as quand même eu un début de carrière, quand même, c'était, il y en a qui vont dans la mine.
0: Oui.
1: Toi, t'as quand même été aux grandes épreuves, parce que.
0: Oui, il faut bien le dire.
1: Non, je sais pas, on Renaud dire deux mots, et après aller chez les enfants et se faire cracher dessus parce que vous êtes antipathiques. Hein? Alors, on va entendre quoi maintenant?
0: Johnny.
1: Ah oui, on nous allait à la. Tu l'avais vu plusieurs fois, Johnny.
0: Oh, moi je suis une fan, oui. Midinette de Johnny, je trouve qu'il est extraordinaire.
1: Ouais, sublime.
0: Vraiment.
1: On est allé à la dernière.
0: Ah, oh, c'était beau.
1: C'était beau, ouais.
0: Il avait
1: la pêche, comme on dit.
0: Voilà, l'esthétisme, tu vois, de la mise en scène, et puis sa grande générosité, sa grande folie et son grand talent. Je l'adore.
1: Tu l'adores?
0: Ah oui.
1: Et tes copines avec Nathalie Baye?
0: Bah oui, je suis bien obligé, sinon j'arriverai jamais à le voir lui.
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1: Dominique Lavanan, et c'est bien agréable de parler avec Dominique ce matin où on est.
3: Non, c'est merveilleux.
1: Il fait un peu froid, il fait un peu triste, il fait un peu gris. Et voilà le soleil qui est là.
3: Avec fine.
1: Un soleil de Bretagne qui est d'ailleurs donc plus fort que n'importe où.
0: Non, bien sûr.
1: Alors, d'abord, je tiens à dire à Alain Duhamel qui avait perdu son
3: stylo en lac.
1: Stylo en lac ce matin, qu'on a fouillé partout et que finalement on vient de le retrouver à la rédaction, donc qu'il fasse attention.
3: On a fait les poubelles, faut lui dire quand même.
1: Oui, on a fait les poubelles. Alors, il l'a retrouvé, ça et tout va bien.
3: Ouf.
1: Alors, par contre, on n'a pas retrouvé le monsieur qui a payé 100 millions d'anciens francs. D'anciens francs.
3: De nouveaux
1: francs d'impôts. Hein. 100 millions, il a fait un chèque de 100 millions d'impôts. Ça veut dire combien ça fait
3: 10 milliards de centimes.
1: 10 milliards de centimes, il a payé d'impôts. Donc si on fait les comptes, comme il a payé au moins 70%, donc il gagne 14 milliards par an.
3: Oui, à peu près, ça fait ça.
1: Donc les filles, bon.
3: Alors s'il nous entend, qu'il nous appelle.
1: Ici Londres, ici Paris, Dominique Lavanan et.
0: Tu vois,
1: oui.
0: Pour ça que je m'appelle Sophie Sorbier.
1: Oui. Dominique Lavanan et Viviane Hassel cherchent un milliardaire.
3: Enfin, celui-là, on pourrait le rencontrer.
1: Donc il peut téléphoner, il gagnera quelque chose à la redoute. Et en échange, il aura Lavanan et Lassel.
0: Oh non, on veut le voir d'abord.
1: Et moi derrière, quoi, si j'ose dire. Alors, donc, on était à la vie de ma camarade Lavanan, qui danse, chante et commence au théâtre avec chez Barreau, où elle n'a pas grand-chose à dire. Puis tu te retrouves au chômage.
0: Je me retrouve au chômage et je me retrouve, Dieu merci, entourée d'amis. Et il fallait, tu vois, pour ne pas être oublié dans ce métier, tu es très vite oublié. C'est vrai, tu as du mal à faire les choses, par contre, tu es très très vite oublié. Et je me disais qu'il fallait absolument trouver un job qui étonne les camarades.
1: Oui.
0: C'est pas très honnête comme démarche. Mais il fallait pas qu'on dise Lavanan a repris son métier de professeur, par exemple.
1: Mais t'avais plus envie.
0: Non, j'avais plus envie, puis ça n'a pas d'intérêt, ça stimule personne. Et je suis tombée sur une annonce dans un journal à grand tirage, comme dirait Coluche, c'est-à-dire qui fait très bien le feu, et qui disait les parcmètres s'ennuient. Je me suis dit, mais contractuel,
1: voilà
0: un métier qu'il est beau.
1: Donc tu as mis des petits papillons verts sur les
0: Alors,
1: voitures.
0: Alors, je me suis présentée, j'ai dissimulé tous les diplômes universitaires, parce que sinon, ils auraient senti une chose un peu louche. Et puis, j'ai été engagée dans la police.
1: Oui.
0: Et ce qui m'a permis de faire ensuite un one-man show, d'abord de ne pas être oublié des camarades qui disaient, non, c'est pas vrai, on va aller la voir sur le trottoir, et puis ensuite en parler entre eux.
1: T'étais sur le trottoir, mais pas comme on pense. T'avais un petit uniforme bleu.
0: Non, à l'époque c'était l'aubergine.
1: Ah, t'étais en aubergine.
0: Oui, j'étais en aubergine, c'est très peu flatteur.
1: Oui.
0: Très peu flatteur, et tellement peu flatteur sur moi que je n'ai jamais été insulté, tellement ils avaient peur. Tu vois, je servais en fait d'épouvantail dans les rues.
1: Et alors tu mettais beaucoup de contraventions par jour?
0: Non, honnêtement j'en mettais pas, mais par contre je prenais beaucoup de notes.
1: Oui.
0: Tu vois, j'avais des carnets que j'avais achetés qui étaient de vulgaires bons de commande, mais qui avaient la taille du carnet de contravention, et là je prenais toutes mes notes.
1: Alors c'était bien d'être dans ton quartier parce qu'on n'avait pas de contravention.
0: Non, c'est vrai que j'en mettais pas. En fait, j'ai toujours eu quand même un petit côté flic dans l'âme, certainement, parce que j'en mettais aux gens qui sont sur le trottoir et qui obligent les mamans à poussette ou les personnes un petit peu, des personnes âgées ou des personnes handicapées, qui les obligent à descendre sur la chaussée. Je trouve ça inadmissible de jeter.
1: Ça, ton côté bonne sœur, ça.
0: C'est mon côté flic.
1: Ah oui, non, bonne sœur.
0: Les parcs-mets, tout ça, ça ne m'intéressait pas beaucoup.
1: Oui.
0: Mais ce côté-là, tu vois, je jette ma voiture pour aller faire mes petites courses. Ça m'exaspérait un peu parce que ça négligeait le piéton qui est quand même à respecter.
1: Et t'arrivais jamais qu'un monsieur ou quand on montait dans sa voiture, te voyait, essayait de te faire la conversation pour te séduire et pour empêcher que tu mettes un petit papillon?
0: On m'a proposé des loukoums. Toujours.
1: Ah oui, pour empêcher de mettre un... Et alors?
0: Bah écoute, je suis pas folle de loukoum.
1: Ah bon, mais le monsieur était comment?
0: Et le monsieur était un homme banal, classique, normal. Par contre, une garce de parfumeuse m'a proposé des crèmes.
1: Oui.
0: Et je les ai mises, et le lendemain, j'avais une éruption de boutons, je te décris pas, et je lui en ai voulu longtemps.
1: Elle tu l'as foutu deux grosses inventions, j'espère.
0: Ah, j'ai gratté, comme on dit.
1: Alors, tu es resté 6 mois contractuel, oui. Et puis... tu as fait quand même 1050 contraventions.
0: Je sais plus.
1: Et tu as par contre écrit 600 feuillets.
0: Ah oui, ça, j'ai écrit un Les Angéliques, si tu veux.
1: Oui, pour faire ton one-man show.
0: Au début, pour écrire un bouquin. Parce que c'est vrai que tout le monde se posait des questions sur ces femmes. Qui sont-elles? Qui se cachent derrière cet uniforme? Pourquoi font-elles ce métier répressif, etc. Et puis finalement, j'en ai fait un spectacle que Jacques Tati amicalement a mis en scène.
1: C'est ça. Alors, c'était ta copine Claire Bretéché et Jacques Tati qui t'ont beaucoup encouragé à faire ce one-man show.
0: Ah oui, ce sont mes grands-parrains.
1: Et Jacques Tati t'avait mis en scène.
0: Et Jacques Tati, quand il mettait mon calot d'aubergine, la casquette administrative, comme ça s'appelle, et le foulard par-dessus, avec le sac sur l'épaule, et c'est lui qui m'a indiqué toutes ces choses mises en scène, muette à côté du parc-mètre, c'était extraordinaire.
1: Oui.
0: Extraordinaire.
1: Tu l'avais rencontré comment, Jacques Tati?
0: Ben, je suis une amie de Sophie.
1: Sa fille.
0: Et grâce à elle.
1: J'ai rencontré Jacques Tati,
0: mais j'ai, dans Parade, je faisais une doublure d'ombre de danseuse espagnole.
1: Ah oui, t'as quand même une carrière au départ qui était très très très fragile.
0: Très très fragile. J'étais aussi doublure d'artiste de complément à la Comédie Française.
1: Ah oui, quand même.
0: Oui, oui, 12 francs par soir, j'allais pointer.
1: Oui, oui.
0: N'a jamais été malade.
1: Rêvé. Moi aussi, avec Belmondo, on était doublure de Guy Bertil au Théâtre de la Madeleine dans L'Amour Fou. Et Bertil a joué les 450 fois sans avoir une toux, jamais. Et avec Jacques Tati, nous sommes allés en Amérique tous les deux, où on lui rendait hommage. Et moi, j'étais derrière, parlant de la nouvelle vague de Godard et de Truffaut. Mais c'était un hommage à Jacques Tati, où je dois dire, partout dans les universités, il a eu des triomphes. Et on disait, and now, Jacques Tati and Jean-Claude Ballard. Alors là, on va entendre quoi?
3: And now. Extrait du film Amadeus.
1: Ah. Alors Amadeus, tu as vu bien sûr le film de Forman que tu as adoré.
0: Oui, oui.
1: Alors je vois que dans les Césars, parce qu'on parlait des Césars,
0: oui.
1: Tu n'as pas eu de César encore.
0: J'étais nominée.
1: Ah, t'es nominée pour quel film?
0: Pour le film Courage Fuyon, de Dabadie Yves Robert. Et j'étais allée voir une voyante avant, parce que je me dis, je vais avoir trop peur dans mon siège, je vais mal me comporter. Et elle s'était tombée sur Nicole Garcia, que j'avais croisée, et je lui ai dit, t'inquiète pas, tu l'auras.
1: Ah oui, et c'est elle qui l'a eu.
0: C'est elle qui l'a eu.
1: Ah, t'es quand même très forte.
0: Oui.
1: Ou alors ta carte mancienne est très forte.
0: La carte mancienne est très forte.
1: Tu me donneras l'adresse.
0: Oui.
1: Hein. Alors là, dans le journal du dimanche aujourd'hui, il y a le jeu des Césars, mais fait par les spectateurs. Et c'est assez bien, parce que je dirais moi-même, c'est formidable.
0: Bon choix, oui.
1: Oui, parce que bon, c'est pas très sympathique pour les autres, parce que comme les Césars n'ont lieu que le 2 mars, ça a l'air de déjà. Les pré-sondages sont toujours très mauvais, parce que ça influence. Mais là, je crois que tout le monde a voté, donc il n'y a plus de problème. Alors donc, c'est Alain Delon qui vient en tête avec 54,5%, suivi par Philippe Noiret, qui est très sympathique. La première, c'est Valérie Caprisky pour les femmes, et puis Julia Migenes, comment dit-on?
3: Migenes Johnson.
1: On dit Migenes Johnson dans Carmen.
3: Je pense.
1: Alors, Valérie à 35% et Julia à 27%. Pour les films, c'est Un dimanche à la campagne, suivi très, très peu par les ripoux de Zidi, et Dimanche à la campagne, c'est Tavernier. Et pour le meilleur film étranger, de très loin, parce que c'est Amadeus, 62%. Et Paris Texas 19%. Alors c'est dommage, c'est un beau film Paris Texas.
0: Oui,
1: enfin, Amadeus c'est 62%. Il est cité aussi pour les Oscars. Alors j'espère que ce film aura une récompense. Et tu as jamais fait comme tu as dansé, chanté. Tu n'as jamais fait d'un instrument de musique?
0: Si, les castagnettes.
1: Ah, les castagnettes.
0: Oui, bon.
1: Oui, c'est quand même très spécial.
0: Et j'ai très envie d'apprendre le piano. Tu sais, maintenant on apprend le piano avec beaucoup plus de facilité qu'avant. On nous apprend quelques harmoniques et au bout d'un mois, on arrive à s'étendre, alors qu'avant, c'était la méthode rose, c'était une lenteur.
1: Très bien, alors à 50 ans, tu reprendras la trompette.
0: Oui.
1: Et à 70 ans, la grosse caisse. Jean-Claude Brie.

0: Et beaucoup de pudeur aussi. Et plein d'amis sont venus chanter des chansons de Jacques Brel, dont Johnny Hallyday, puisqu'il le faisait dans son tour à
1: Ne me quitte pas.
0: Ne me quitte pas. Mais aussi Julien Gréco, mais aussi Pierre Perret et beaucoup d'autres. Et puis surtout, on a vu des extraits de Jacques Brel à son dernier Olympia, à ses adieux. Et dans L'Homme de la Mancha. Et je dois dire que la réalisation étant de mon frère, je peux le dire, j'ai été très fier de lui hier soir. Il a passé du public de l'époque de cette Olympiade sur le public d'aujourd'hui. Et c'est merveilleux de penser qu'un chanteur de cette dimension et de cette qualité, qui est un grand poète, et on dit que les poètes ne meurent jamais, mais c'était beau de voir le public d'il y a presque 12 ans, puisque je crois que le dernier Olympia qu'il ait fait, c'est il y a 12 ans, étaient presque les mêmes dans leurs applaudissements et dans leur force et dans leur bonheur de dire merci, ceux d'hier comme ceux d'aujourd'hui. Dominique Lavanant, après ce grand succès de ton premier One Man Show mis en scène par Jacques Tati, ça s'appelait Frissons sur le secteur ou Les Amours d'une aubergine.
1: Voilà.
0: Ah, carrément.
1: Carrément, et en même temps, j'ai réglé mes comptes avec mon enfance, mes soucis, le premier homme que j'appelais Tarzan généraliser plus facilement la chose et moins dans l'anonymat que les noms que j'aurais pu donner. Et voilà, je sais plus, oui, ça s'appelait comme ça.
0: C'est ça. Et puis après, tu avec en collaboration avec Claire Bretéché, tu fais toi-même la mise en scène d'un spectacle qui dure 2 ans et demi au Café d'Edgar, Splendide et tout ça.
1: Non, le Café d'Edgar, et c'était ça, c'était Frissons sur le secteur.
0: Ah,
1: mais en aucun cas, elle n'a participé à la mise en scène, Claire.
0: Elle a
1: participé
0: encouragé
1: largement à l'écriture. Elle a écrit des sketchs. On n'a pas écrit ensemble. Je lui ai donné une espèce de suite d'actions ou de situations que je désirais. Et elle a écrit le dialogue-monologue.
0: C'est ça. Et c'est Jacques Tati qui avait mis en scène.
1: Voilà.
0: Et bien alors, le Splendide t'adopte et tu joues Amour, Coquillage et Crustacé qui verra après les bronzés.
1: Les bronzés.
0: C'est ça. Donc tu rejoins le Café Théâtre et là tu dis que tu te retrouves comme un personnage comme Jeanne Sourza que tu aimais beaucoup.
1: Ah, oh, j'étais fasciné.
0: Tu l'as jamais rencontré?
1: Oh, jamais.
0: Moi je l'ai connue parce que toi t'es beaucoup plus jeune que moi.
1: Allô.
0: Mais je l'ai connue Jeanne Sourza et qui était une femme d'ailleurs. C'est vrai qu'elle avait un tempérament et un talent énorme. Et dans la vie elle était très mignonne parce qu'elle pensait qu'à bouffer.
1: C'est vrai.
0: Oui, bouffer, boire et rigoler.
1: Oh, Maillan n'est pas très loin.
0: Oui, c'est vrai aussi.
1: Mais c'est pour ça qu'elle est aussi séduisante.
0: Oui, oui. Et puis, tes grands-mères, c'est quand même Poiret et Serrault, tu dis que c'est quand ils faisaient du cabaret.
1: Ah oui, moi, je les ai pas vus non plus. Tu vois, j'étais pas parisienne et je les ai pas vus, mais c'est vrai que quand j'entends encore leurs sketchs, ça me fait énormément rire. Et puis, dans la vie, tu vois, c'est ça que je trouve aussi extraordinaire, c'est d'être emballé par des gens sur scène et de les retrouver dans la vie aussi, sinon plus. En tout cas, autant attrayant, super. Qu'en scène, et ça,
0: c'est vrai que Poiret, quand on dîne avec lui ou quand on le voit,
1: voilà, ah oui, c'est extraordinaire.
0: Il faut
1: pas dîner avec lui, il faut dîner avant.
0: Oui.
1: Parce que tu ris trop.
0: Oui, oui, oui. Parce que c'est un prolongement complètement. Je veux dire, il est fou, quand on dit fou furieux de bonheur pour nous, hein. Comme d'ailleurs Michel Serrault. Je sais que Michel Serrault
1: est. Ah oui, oui.
0: Michel, moi, je le connais depuis très longtemps. Je ne suis jamais. C'est comme Jacques Dufilho, nous avions reçu avec Viviane. Ce sont des personnages. Tu ne sais jamais quand ils disent la vérité, car ils ne la disent jamais. Et tu ne sais jamais s'ils se foutent de toi ou s'ils continuent à vivre dans leurs rêves ou dans leurs fantasmes. Ça, c'est magnifique.
1: Oui, c'est formidable. Parce que ce qui fait que toi, en face, tu es obligé d'arriver tout le temps avec d'abord un sourire permanent en disant bon, peu importe, ce qui compte, c'est ce qu'ils disent. Tant pis si c'est vrai, tant pis si c'est faux. Et pour ça, c'est grandiose.
0: Alors, ton spectacle Commissaire Nicole Bouton, que tu as fait à la Comédie des Champs-Élysées,
1: oui.
0: Tu l'avais écrit en collaboration avec Martin Lamotte.
1: Ah oui, ça c'est une large collaboration de Martin Lamotte, effectivement, et qui est l'auteur, à mon avis, le plus fou, le plus imaginatif, inventif, qui se trouve à l'heure actuelle.
0: Tu écris avec lui en ce moment.
1: Et en ce moment, on bricole une pièce de théâtre qui s'appelle Une histoire de crue. Et oui, je suis folle de joie, mais c'est quelqu'un, je lui vole beaucoup.
0: Alors la Cour des Miracles, tu as joué à la Cour des Miracles.
1: Commissaire Nicole Bouton, j'ai joué à l'Espace Gaîté Montparnasse, à la Cour des Miracles, et ensuite à...
0: C'est
1: la...
0: Rosière qui t'a fait venir.
1: Rosière
0: c'est Jean-Michel
1: venir
0: Rosière
1: chez,
0: qui est directeur des variétés du Palais Royal.
1: Oui.
0: Qui t'adore. Et qui t'a fait venir de passer de 200 places à 700 places.
1: Et oui, ça.

0: J'avoue que c'était grand.
1: C'était du gageur, bon,
0: c'était grand, mais je n'ai jamais été, je crois, aussi heureuse de ma vie.
1: Et c'est Josiane Balasco qui avait mis en scène.
0: Josiane Balasco qui avait fait la mise en scène.
1: Et les éclairages, Martin Lamotte.
0: Et non, les éclairages étaient du cadreur du film de Josiane Balasco qui s'appelle Stérin.
1: Ah bon, voilà, il faut le dire.
0: Gérard Stérin, et qui est quelqu'un de fantastique.
1: Alors, une des grandes phrases du spectacle, c'était « Le mot normal est tellement bête qu'on devrait le rayer du dictionnaire. »
0: Mais oui, normal, tu te rends compte, quelle tristesse.
1: Moyen, normal,
0: c'est oui, terrible. Normal. Je trouve ce mot affreux. D'abord, je le trouve laid sur le plan sonorité. Et puis, non, il est à bannir, ça ne veut rien dire. C'est douloureux, ce mot.
1: Alors, le cinéma, ça tient une place très importante dans ta vie. Tu y vas souvent, tu aimes beaucoup aller voir les films.
0: Ah oui, j'aime beaucoup aller voir les films, mais je passe plus de temps à les regarder qu'à tourner.
1: Oui, c'est vrai.
0: Malheureusement.
1: On dit que tu fais des passages dans des films, ce qui n'est pas tout à fait vrai. C'est vrai, quelquefois, tu as des rôles secondaires, comme on dit, veut dire que tu n'es pas l'héroïne du film, sauf dans le film avec Claude Brasseur où tu étais magnifique. Là.
0: Le Léopard.
1: Oui.
0: J'avais fait Pourquoi pas nous avant avec Anne Mathieu.
1: Oui, avec Mathieu et.
0: Anne Mathieu.
1: Et tu vas donc au cinéma très souvent, tu ne dors jamais dans les salles, tu ne fais jamais la queue.
0: Ah si, je fais la queue.
1: Ah bon?
0: Ah bien sûr.
1: Je croyais que tu avais un passe-droit.
0: Ah non, je connais les noms de ceux ou celles qui ne font pas la queue, mais je trouve tout à fait normal.
1: Tu les dénonces pas là?
0: Non, je vais pas faire de la délation. Mais, oh remarque, tu me pousserais? Non.
1: Et alors tu es fasciné par l'époque hollywoodienne et tu es une fan folle de Bette Davis.
0: Ah oui, ça c'est mon idole. Elle a joué les, je sais pas, j'ai vu des films qui me viennent d'Angleterre, tu vois, qu'on n'a jamais vu même en France. Et
1: très amie avec le prince Charles, quoi.
0: J'adorerais. Il paraît que je vais le rencontrer. Il y a un match qui me l'a dit.
1: Ah. Allô les Didi, bonsoir.
0: Bon, j'ai appris une chose terrible, c'est qu'on ne peut plus lui serrer la main.
1: Pourquoi?
0: Mais parce que à force de lui serrer la main extrêmement fort, je ne sais combien de dizaines, de centaines de milliers de mains il serre par an, et ça lui a provoqué une tendinite effroyable, et il ne peut plus, normalement il ne doit plus serrer les mains, il est victime de sa célébrité, et ça, bon, ça m'est pas encore arrivé, mais
1: c'est tu l'as bien massé le prince Charles, toi.
0: J'aime beaucoup son humour, j'aime beaucoup sa façon de vivre, je suis aussi un petit peu comme Anémone, très admiratif devant le couple. Je ne sais pas ce qui s'y passe, hein, véritablement. Je ne suis pas allée m'asseoir sur le lit du prince Charles, contrairement à cet intrus qui s'est assis sur le lit de la reine. Mais je suis image et point de vue aussi, avec beaucoup d'ardeur.
1: Oui, je comprends très bien. Mais si un jour tu partais en extérieur faire un documentaire sur le prince Charles,
0: tu te rends compte.
1: Peut-être que demain tu serais reine. En attendant, on va entendre Mes mains sur tes hanches. C'est un enchaînement assez beau.
0: Laisse mes mains sur tes hanches, Adamo.
2: C'est un appel discret.
0: Ce sont des
1: souvenirs. Chanté par Adamo.
0: Et je dédie cela à mes camarades bretons lorsque nous dansions au club à Oust de Pénalan.
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1: Dominique Lavanant et C'est pas triste. Alors, on a parlé de carrière au cinéma, on va pas citer tous les films que tu as fait, mais enfin, en 1979, tu as commencé en 1969 dans la Coupe à 10 francs de Condroyer, c'est ça?
0: Oui.
1: Et puis, tu as tourné avec Deray, avec Nicole Dubourron, Molinaro, Diane Curis, enfin, et puis bien sûr tes copains avec
0: Poiré-Lecomte.
1: Mais en 79, tu tournes un film en anglais de George Roy Hill.
0: Yes.
1: Qui s'appelait I Love You, Je T'aime. Mm. Hein? Et ton idole, Sœur Laurence Olivier, était dans ce film. Et malheureusement, tu ne l'as jamais rencontré.
0: Je l'ai vu. Ah. Je l'ai vu, mais je ne tournais pas du tout. Non.
1: Non.
0: Bah, non. Non, je n'avais aucune position dans ce film, sinon
1: le
0: bonheur d'avoir été choisi, tu vois. Mais ce qui est amusant, c'est que la petite gamine qui jouait le rôle principal est devenue maintenant la star des films de Coppola.
1: Oui.
0: La petite Lène.
1: Oui.
0: Et je l'ai vue l'autre jour, je l'avais connue gamine avec des petits tricots de corps, des soquettes et des cheveux jusqu'à la taille. C'est devenu une superbe, superbe jeune fille.
1: Et toi, quand tu as été passé ton audition devant Federico Fellini, tu t'es habillée comment?
0: Écoute, il cherchait une boxeuse, alors j'ai mis un short, j'ai mis...
1: En léopard,
0: j'ai mis des collants léopard, j'avais des gants de boxe, enfin, tu vois. Et ce qui est drôle, je me suis dit, je vais être la seule à faire ça, tous les autres vont arriver habillés.
1: Normal, oui.
0: Et dans l'ascenseur, on était 15. Avec un spi déguisé, j'étais excédée. Enfin, ah oui. Il n'y en avait pas en boxeuse, mais tu veux, ils avaient mis des voilettes, des choses noires, des grands ongles, violets rouges.
1: Monique Fantel, qui était François, était journaliste, elle s'était aussi habillée bizarre. Il avait retenu. Alors, tu n'as pas pu tourner le film, tu devais jouer le rôle féminin, le rôle de la femme de Mastroianni, oui. Cité des femmes.
0: Oui.
1: Mais enfin, tu dis qu'il a quand même, dans son fichier, il a ta photo avec marqué Molto Interessante. Ce qui veut dire beaucoup, très intéressant.
0: Dans ce fichier-là, mais enfin, tu vois, il a fait plusieurs films depuis et je n'ai pas eu de coup de téléphone.
1: Alors, tu tournes avec Tchernia, avec Chabrol, avec Houry, avec Pinotto, puis Inspecteur la Bavure avec ton ami Coluche.
0: Ah, c'est un souvenir somptueux. Somptueux, il venait me chercher dans sa Rolls tous les jours.
1: Film de Zidi.
0: Un film très gai de Zidi. Moi, Zidi, tu sais, les tournages, il faut bien qu'on se rende compte de ça. C'est pas uniquement le résultat pour les comédiens. Le résultat, c'est pour les spectateurs. Pour les comédiens, ce sont les 3 mois qu'on passe à s'amuser ou à s'ennuyer, à périr. Enfin, moi, je fais partie de ces acteurs qui ne sont pas masochistes du tout et qui ont absolument envie d'être heureux en faisant ce métier. Le résultat m'importe, bien sûr, mais il n'est pas décisionnaire dans mes choix.
1: C'est beau ce que tu dis. Comment tu appelles Coluche? Colzingue?
0: Colzingue, ça peut, oui, on l'appelle comme ça.
1: Ah bon?
0: Oui.
1: Pourquoi? Oui,
0: je ne sais pas, Colzingue, je ne sais pas, on se donne tous des surnoms.
1: Enfin, c'est ton ami, hein?
0: Oui.
1: Et puis tu tournes avec des gens très différents. Enfin, bon, bien sûr, c'est normal, tu tournes avec Balasco et tout ça, mais tu tournes avec André Téchiné, Hôtel des Amériques, oui. Avec Catherine Deneuve, c'est là où tu rencontres Catherine, avec vous êtes très amie.
0: Ah oui, oui, j'aimerais beaucoup faire une comédie avec elle.
1: Tu adores Téchiné, que tu trouves merveilleux.
0: Oui, je viens de tourner dans son dernier film, qui s'appelle Rendez-vous.
1: Oui, et tu as dit que tu accepterais les yeux fermés de tourner n'importe quoi avec lui.
0: Oui, mais sauf que j'ai tellement fermé les yeux qu'il m'a filmé entre la poitrine et la ceinture. Et là, je regrette de ne pas avoir mis mon nom, si tu veux. Cet endroit-là.
1: Et puis avec Moki, qui est un cas aussi.
0: Ah, ouais. Extraordinaire. Alors, ah, moi oui. Aussi, je récidive quand il veut. Un fou d'une intelligence remarquable.
1: Et Papy fait de la résistance, qui a été un énorme alors, triomphe là, avec Poiré.
0: Ah
1: et...
0: oui, oui là, là, je bénis Christian Fechner d'être ce producteur. Ce producteur-là, et c'est vrai que c'était un film, on était tellement fous de joie qu'on disait, oh, demain c'est samedi, qu'est-ce qu'on fait, on se quitte pas, et puis après c'est dimanche, retrouvons-nous. C'était un film aussi très très heureux.
1: Et c'était extraordinaire, c'est que le public a dit la même chose, c'est
0: oui,
1: samedi,
0: voilà,
1: c'est dimanche.
0: Ça c'est très
1: et c'était dimanche tous les jours quand on allait voir le film, parce que c'était un film à la fois bien fait, drôle, et magnifiquement joué par tout le monde. Alors, dans Le Léopard, dont tu es l'héroïne avec Claude Brasseur, vous avez tourné ce film en Zin.
0: Au Zimbabwe.
1: Au Zimbabwe.
0: C'est l'ex-Rhodésie.
1: Au cœur de l'Afrique.
0: Cœur de l'Afrique.
1: Et là, tu as dû jouer sans lunettes.
0: J'ai tout fait sans lunettes, enfin à part quand même certaines conduites, tu vois, où je conduisais un camion avec Brasseur sur le marchepied et 10 personnes de l'équipe technique qui étaient sanglées à l'avant du camion. Je vais passer sur un pont extrêmement étroit. Il y avait juste la place pour les 4 roues. Et là, ils m'ont dit, écoute, on va te faire des lunettes.
1: Parce que tu es très myope.
0: Oui, mais par contre, pour tomber dans le Zambèze avec des crocodiles tout autour, j'ai arraché mes lunettes. J'ai dit, je ne veux rien voir. Et enfin, il y avait quand même quelques hommes grenouilles avec de longs couteaux de boucher qui attendaient la bête au cas où. Mais
1: même les crocodiles n'ont pas voulu de toi.
0: Ils n'ont pas voulu de moi. Je suis furieuse parce que je ne suis plus un sexe symbole. Ça me rend en colère.
1: Et est-ce que tu avais peur des serpents?
0: Non, il y en avait pas là-bas. Il y avait des Zimbabwés. Alors, je suis obligée de donner les détails.
1: Zimbabwés, c'est quoi?
0: Il y avait des Zimbabwés. Il y avait des babouins. C'est effrayant. Vous voyez, j'ai déjeuné, c'est une catastrophe. Il y avait des babouins.
1: Oui, les babouins. C'est sages,
0: je vais te dire les choses crûment, des couilles turquoises.
1: Ah, très joli.
0: Et ça, c'est très étonnant. J'en ai parlé à certains amis en leur disant, n'hésitez pas, c'est attractif.
1: Ben oui, ça nous rappelle notre jeunesse.
0: Non, mais c'est gay les guinguettes, non?
1: Oui, puis c'est bien, on danse, on tourne, on perd la tête.
0: Non, oui.
1: Et on va dans les fossés. En Bretagne, il y en a.
0: Oui, tu as entendu, c'est dans le sud qu'on va dans le fossé.
1: Non, mais je parle pour faire les galipettes.
0: Ah!
1: Alors, je me disais aussi.
0: Oui.
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1: Dominique Lavanin, Dominique, qu'est-ce que tu aimes les puces? Tu vas aux puces, toi, de temps en temps, tu vas chercher.
2: Oui, tu me parlais des petites bêtes.
1: Je
2: vais fouiner aux puces, mais les puces ne sont plus ce qu'elles étaient quand je suis arrivée à Paris en 67-68. C'était un milieu extraordinaire. Mais c'est vrai que ça allait beaucoup moins.
1: Mais tu y trouves des choses, tu es genre à fouiner comme ça, à trouver des objets 1900, 1930, 1920 ou plus tard ou plus tôt?
2: Oui, c'est vrai, mais tu sais, je ne vais plus à l'intérieur des puces. Ça se passe maintenant le long des périphériques. Mais c'est là que tu trouves, soit à Montreuil, soit à Clignancourt. C'est le matin, très tôt, soit le samedi, soit le lundi, que tu trouves encore des objets.
1: Il y a un livre qui s'appelle La Côte des Peintres, qui est écrit par M. Hakoun. Et c'est bien parce que, pour les amateurs, il a répertorié 20 000 peintres de toutes les époques et de tous les pays. Et il te donne la cote moyenne, je veux dire que tu sais à peu près comment tu as des repères pour savoir. Et ça, c'est très intéressant quand tu n'y connais rien comme moi. Tu y connais quelque chose, toi?
2: En peinture?
1: Oui.
2: Non, c'est comme en musique. J'ai des coups de foudre, des coups de cœur. Je vais très souvent dans les musées. Je fais ça avec ma copine Bretéché.
1: Vous allez toutes les deux.
2: Ah oui, mais je suis fascinée. C'est
1: alors, c'est comme tu aimes le cinéma, il y a un très beau livre qui est sorti sur Henri Langlois, qui a fondé la Cinémathèque française avec Franju il y a 50 ans, en 1935, et qui s'en est occupé jusqu'à la fin de sa vie, grâce à des amis.
2: Oui.
1: Et ce livre, qui est édité aux éditions Belfond, est de Richard Wundt, qui est un Américain, qui est un cinéphile et un ami d'Henri Langlois, et la préface et de François Truffaut. Et Truffaut écrivait à propos de Langlois, c'était un homme à la fois naturel et extravagant, un homme fabuleux, un homme obsédé, un homme hanté qui divisait le monde, les gens, les événements en deux blocs, ce qui est bon pour la cinémathèque et ce qui n'est pas bon pour la cinémathèque. C'est dans un homme de passion. Et à l'occasion de la présentation de ce livre, il y aura une soirée exceptionnelle à la cinémathèque. En première partie, il y aura un anticours. Un film fait par Henri Langlois. Et puis le film de François Truffaut, Les Deux Anglaises et le Continent, qui est un film merveilleux, tiré du roman de Rocher, musique de Delru et avec Jean-Pierre Léo. Et ce film avait été coupé par les distributeurs, avaient demandé à François Truffaut de couper car il trouvait trop long et que le public avait trouvé que c'était un peu ennuyeux. Alors, l'année dernière, avec sa monteuse, Martine Baraki, il a remonté et remixé le film et il voulait que ce soit son film 1984. Et finalement, ça sera son film 1985 et le film sort à partir du 20 février dans les salles à Paris. Donc c'est un hommage à la fois à Langlois. L'hommage sera lundi 11 février à 20h à la Cinémathèque et le film de François Truffaut sort le 20 février. Alors, cher Dominique, quand on voit tout ce que tu as fait au cinéma, au théâtre, tes projets, là, c'est écrire pour l'instant avec la Motte.
2: Les projets, c'est écrire. Les projets, c'est je refuse beaucoup de choses. J'espère que d'autres vont arriver. Non pas parce que c'est pas bien, mais c'est parce que ça me correspond pas.
1: Bien sûr.
2: Et au cinéma, j'attends aussi.
1: Enfin, les nanas sont sorties, qui marchent bien.
2: Oui.
1: Et puis tu dis que une journée où l'on ne rit pas est une journée foutue.
2: Ah oui. J'ai dû dire perdu, mais ça devait faire plus populaire de dire foutu.
1: Oui.
2: Mais je pense que c'est une journée gâchée, perdue, certainement.
1: Donc ta vie est entièrement dominée par l'humour.
2: Par une sorte d'humour, une forme d'humour qui est la mienne, parce qu'il y en a beaucoup.
1: Tu aimes les livres, les gens, l'amitié compte beaucoup pour toi. Et tu ne fonctionnes qu'au coup de foudre.
2: Oui.
1: Tu dis ne savoir ni séduire ni convaincre, ne pas être ambitieuse et détester les responsabilités.
2: C'est vrai.
1: Et puis tout t'intéresse et tout te lasse en même temps. Quand tu bouillonnes, tu n'aimes pas ce qui est superficiel.
2: Si, en fait, au contraire, je crois que je suis assez attirée par le superficiel, étant donné que j'ai envie de tout. Et on ne peut pas faire tout bien ni tout passionnément. Mais donc j'effleure, je papillonne, voilà. Je butine.
1: Oui, tu butines, mais tu sais où est le pollen.
2: Quelquefois oui, quelquefois non, mais c'est très disparate et c'est désordonné.
1: Ça veut dire que tu es curieuse et attentive.
2: J'ai envie de tout.
1: Et alors, tu as été reçu quelquefois à l'Élysée, tu m'as dit tout à l'heure, parce que comme tu prends des notes, il faut se méfier.
2: Oui, dire que tu vois, dans les deux, gouvernements.
1: Hein, bien, oui, non, mais bien entendu, mais c'est ça qui est bien.
2: Ni dans l'un ni dans l'autre.
1: Les artistes traversent les miroirs et les gouvernements.
2: Oui.
1: Et on s'amuse beaucoup, quelquefois aux réceptions ou en observant les autres.
2: Ah, mais oui, mais c'est je pense que pour un comédien, il y a un seul cours d'art dramatique, c'est la vie.
1: Bien sûr.
2: Je crois.
1: Alors, tu dis que tu étais une grande timide et puis tu es devenue épanouie et libérée.
2: Libérée de quoi, je ne suis pas sûre, mais je suis devenue en tout cas soulagée.
1: Épanouie.
2: Soulagée.
1: Et on te dit que tu es surprenante et inusable.
2: Ah bon?
1: Oui.
2: Qui dit ça?
1: Bah, tes amis qui disent que tu es vraiment d'une force, d'une santé extraordinaire parce que tu es toujours de bonne humeur, que tu es tout le temps là, quelque part, quand on a besoin de toi. Ça, c'est très important.
2: Oui, c'est vrai. J'aimerais d'ailleurs que ce soit un peu moins SOS détresse en ce moment chez moi. Bon. Merci beaucoup, mes camarades.
1: Et puis, tu es une passionnée des fringues?
2: Névrosée. Névrosée du vêtement.
1: C'est-à-dire que t'achètes et t'entasses des choses les plus chiques.
2: Et je suis obligée de racheter des pièces, sinon j'ai l'impression d'avoir un lit dans un magasin de vêtements.
1: Alors t'adores te déguiser, quoi.
2: J'adore me déguiser, c'est pour ça que je fais ce métier. Tu vois.
1: Bien sûr.
2: C'est pour ça, quand la costumière me dit je vais venir fouiller dans votre garde-robe, je dis jamais. Mmh. Jamais, trouvez-moi des vêtements.
1: Tu aimes ce qui brille, le strass et les paillettes.
2: Oui, les baskets aussi.
1: Et tu aimerais jouer les femmes sophistiquées, les vampes.
2: Oui, j'adorerais descendre des grandes marches. J'adorerais faire du musical parce que je crois que c'est ce qu'il y a de plus extraordinaire dans ce métier d'acteur séduction, c'est le musical.
1: Et un jour, tu n'as pas envie d'aller faire Bercy, le Zénith ou...
2: J'ai peur que ce soit trop tard.
1: Mais non, parce que tu as commencé avec un peu de retard. Il est normal que tu fasses tout avec un peu de retard.
2: J'ai peur d'être essoufflé rien qu'en traversant la pelouse de Bercy.
1: Ah bon? Est-ce que tu es amoureuse en ce moment?
2: Oui.
1: Alors donc tu vas te marier?
2: Je crois pas, ça va tout gâcher.
1: Ah bon?
2: Oui.
1: Tu veux rester une maîtresse?
2: Et puis en général c'est juste au moment où je prononce le mot mari qui s'en va.
1: Ah oui? Mais tu voudrais avoir des
2: enfants? Prononcer. Je suis pas tentée, je suis 11 fois marraine, j'en ai partout, je les vois tout autour de moi, je ne me sens pas le besoin d'être grosse pour l'instant, mon petit Jean-Claude. Je peux vous faire cette confidence.
1: Tu es mince comme un fil.
2: Non mais grosse, je suis enceinte.
1: Oui.
2: Pas obèse.
1: Si tu es très amoureuse et que un jour tu auras envie.
2: Ah c'est possible, bien sûr, mais je ne dis non à rien, mais à rien, vraiment.
1: Vous avez bien entendu le milliardaire là qui nous écoute. Elle a dit non à rien. Ben merci Dominique, on ira voir les nanas cette semaine ou la semaine prochaine, enfin puisqu'il est sorti depuis une semaine et que ça marche très bien. Mmh. On espère te voir bientôt au théâtre.
2: J'en rêve, oui.
1: Mince ou grosse. Et merci d'avoir été là ce matin. Et alors on envoie le générique, c'est ça?
0: Non, on peut écouter le chant grégorien.
1: Ah voilà, ma
2: sœur, de l'abbaye de Kergonon.
1: En hommage à sœur Dominique Lavanant.
2: Sœur Roger, m'appelait Michel Blanc.
1: Sœur Roger. Alors en hommage à sœur Roger, chant grégorien.

0: Merci et au revoir Dominique, bon dimanche.
1: Alors c'est moi, je suis ravie, j'ai toujours des difficultés à parler de moi, je pense comme tout le monde, et en même temps je suis toujours contente de le faire. Alors je te remercie de m'en avoir donné l'occasion.
0: À bientôt.
1: Merci Viviane.
2: 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Allez, retour en 2026 avec dans un instant Frédéric Taddeï et son émission C'est arrivé cette semaine, un éclairage de l'actualité de ces derniers jours que vous retrouvez chaque samedi matin de 9h à 10h sur Europe 1. Et ce samedi, il a reçu Guillaume Cuchet, professeur d'histoire contemporaine à la Sorbonne, spécialiste de l'histoire des religions, et il l'a reçu à l'occasion de la visite du pape en France. Et puis il n'a pas manqué évidemment de faire un hommage à l'actrice Marina Vladi qui est donc décédée ce jeudi. Alors la séance de rattrapage, c'est dans un instant, je le disais, juste après Manon Lisa avec Le Petit Pêcheur.

0: Et de quel catholique vient-il à la rencontre? Qui seront ceux qui assisteront à la messe solennelle en plein air qu'il célébrera cet après-midi à 15h sur la place de la Concorde et les Champs-Élysées? On en parle tout de suite avec l'historien Guillaume Cuchet. Je recevrai ensuite Blanche Léridon pour son livre « Nos inachèvements ». Elle a exploré notre inclination à l'abandon. Et l'on terminera l'émission avec Marina Vladi qui vient de nous quitter à l'âge de 88 ans. Je l'avais reçue sur Europe 1 il y a une vingtaine d'années. Elle déchirait. Comme on dit. Bonjour Guillaume Cuchet.
1: Bonjour.
0: Professeur d'histoire contemporaine à la Sorbonne, spécialiste de l'histoire des religions, du catholicisme en particulier. Je vous ai reçu dans cette émission en mars à la sortie de votre dernier livre, La religion des morts, comment le 19e siècle a inventé le deuil moderne aux éditions du Seuil. Mais vous êtes également l'auteur de Comment notre monde a cessé d'être chrétien, c'était paru en 2018, ou Le catholicisme a-t-il encore de l'avenir en France en 2020. Alors c'est vrai que moins de 2% des Français se rendent chaque dimanche à la messe, mais n'assiste-t-on pas à un retour de ferveur religieuse dont la visite du pape à Paris est l'illustration?
1: Alors c'est possible, effectivement, depuis quelques années, assez peu de temps, depuis les lendemains du Covid, en gros 2021, on assiste à un certain réveil du catholicisme qui se traduit dans les statistiques, par des hausses de baptême de jeunes et d'adultes, éventuellement un petit frémissement des séminaristes, un peu plus de mariages religieux, voilà, tout ça reste modeste, ne compense certainement pas l'effondrement des 60 dernières années, parce que c'est quand même ça le fait massif. Mais enfin, c'est tout à fait inattendu, c'est nouveau, et personne ne peut dire combien de temps ça va durer, jusqu'où ça va monter, et si in fine ce sera le début de quelque chose d'important ou un épiphénomène. Mais enfin, c'est déjà suffisamment consistant pour donner à réfléchir sur les tendances du catholicisme français, sur ce qu'il est devenu sous nos yeux ces dernières années.
0: Et comment l'expliquez-vous l'effondrement des années 60? Ça commence au milieu des années 60.
1: Alors c'est un vaste sujet, ça démarre même au 18e siècle en réalité, avant la Révolution française, mais il y a des phases effectivement de 30 ou 40 temps, des moments où ça remonte, des moments où ça redescend, mais enfin ça descend plus que ça ne remonte. Et alors ce dont je m'étais fait l'historien, c'était effectivement la dernière dégringolade des 60 dernières années, dont j'avais essayé d'expliquer dans ce livre que vous avez rappelé, qu'elle avait probablement été déclenchée paradoxalement par le Concile Vatican II, qui était censé rebooster le système, mais qui en réformant cette vieille machine, ça arrive souvent, ça c'est arrivé à l'Ancien Régime, c'est comme c'est à ce moment-là qu'on s'effondre généralement, quand on commence à se réformer, les états généraux. Voilà. Après, il y avait des causes profondes, socio-culturelles, parce que ça s'est effondré aussi bien chez les Anglicans de l'autre côté de la Manche que dans d'autres pays d'Europe de l'Ouest. Bon, c'est un très grand sujet, mais ce qui est sûr, c'est que les indices étaient très négatifs depuis 60 ans, tantôt parce que l'urbanisation, la révolution des mœurs, les Trente Glorieuses, l'enrichissement, et puis ce nouveau message de l'Église, au fond, qui a eu l'air un petit peu d'optionnaliser la religion, en disant, venez si vraiment vous y tenez, c'est pas un devoir, une obligation. Tous ceux qui tenaient un peu par le cadre ont emprunté la porte qu'on leur ouvrait, et c'est l'une des raisons de cette dégringolade. Je synthétise, mais c'était un peu ça, et tout dernièrement, juste avant que le pape ne vienne, d'ailleurs, le bureau de presse du Saint-Siège a publié des statistiques, ces statistiques du catholicisme français, les courbes du catholicisme français depuis 1980, c'est-à-dire depuis le premier voyage de Jean-Paul II en France.
0: Qui avait eu un énorme retentissement à l'époque.
1: Qui avait un grand retentissement, celui auquel il avait dit « France, fille aînée de l'Église, qu'as-tu fait des promesses de ton baptême ?» La France était catholique, était déjà pas très en forme. Et donc ces statistiques que le Saint-Siège a publiées sont absolument passionnantes, mais elles montrent bien la dégringolade spectaculaire des 40 dernières années, en fait 60 ans plutôt.
0: Et qui sont les catholiques en France aujourd'hui, ceux à la rencontre desquels vient le pape Léon XIV?
1: Alors il vient dans un pays où il y a encore, somme toute, à peu près 70% des Français qui sont baptisés. Ça ne veut pas dire qu'ils sont croyants ou pratiquants, mais enfin, ils ont été un peu mis sur orbite dans l'existence par le catholicisme. Mais il y a des effets de stock, c'est-à-dire que c'est les générations âgées. Si en revanche, vous tendez le micro à la jeune génération, les 18-30 ans, il y en a probablement 15 ou 20% encore qui se considèrent comme catholiques. Autrement dit, le catholicisme est devenu minoritaire dans la société française. Le catholicisme pratiquant ultra minoritaire, hein, certainement 2 ou 3% des Français, mais très dynamique parce que paradoxalement, plus il est minoritaire, plus il a une conscience vive de son identité, plus en proportion il y a des gens motivés dans ce qui reste, et comme il a une sociologie assez avantageuse, mais en partie.
0: Vous voulez dire que c'est la bourgeoisie.
1: La bourgeoisie, ce que j'appelle la barre de droite du catholique, c'est-à-dire ce monde de la bourgeoisie catholique traditionnelle qui a assez bien défendu ses couleurs dans les 40 dernières années, qui a moins dégringolé que les autres, qui fait pas mal d'enfants, qui habite dans des quartiers privilégiés, avec des paroisses dynamiques, des mouvements d'église qui le sont aussi. Ça, c'est un milieu, en quelque sorte, qui est bien dans l'église catholique et qui joue un grand rôle dans son dynamisme depuis très longtemps. Hein, l'aristocratie légitimiste du 19e siècle, et il y en a encore pas mal des particules dans le catholicisme français, jouait déjà un rôle dynamique très important.
0: Nous sommes ce matin avec Guillaume Cuchet, historien spécialiste des religions, notamment du catholicisme. Vous venez de nous dire que les catholiques sont moins nombreux mais plus engagés, hein, c'est l'effet minoritaire. On assiste à un rebond ces dernières années au niveau des baptêmes notamment. Guillaume Cuchet, on présente le pape comme le chef d'1,4 milliard de catholiques, ce qui fait 17,5% des habitants de la planète. Mais bon, ça n'est pas Xi Jinping, hein, Léon XIV. Il ne règne pas sur 1,4 milliard de fidèles. Seul le clergé, formé d'environ 1 million d'ecclésiastiques, est tenu de lui obéir.
1: Et encore, s'il lui obéissait, ce serait déjà pas mal. Non, effectivement, c'est une position un peu d'influence magistérielle importante sur un nombre considérable de chrétiens. Mais enfin, ils sont pas à sa disposition et on le voit bien d'ailleurs, les efforts qu'il peut déployer aussi bien pour la paix dans le monde que l'écologie se heurtent assez vite aux limites de ce qui n'est qu'un rôle d'influence, voilà.
0: Mais est-ce que le catholicisme aujourd'hui n'est pas en rivalité, je parle en France là, avec l'islam bien sûr, mais aussi avec le protestantisme, surtout évangélique, et avec l'athéisme, qui est quand même la première religion de France?
1: Oui, ça, je crois que c'est fondamental, et ça s'est dessiné dans les 30 dernières années, c'est-à-dire que autrefois la France était un pays de culture catholique ultra majoritaire à 95%, et il y avait deux minorités historiques, des protestants et des juifs, qui pesaient plus sur le plan politique et culturel que leur poids statistique, mais enfin qui étaient quand même assez marginales dans le système. Aujourd'hui, mais c'est tout récent, ça a 30 ans, ça n'avait pas bougé, j'allais dire, depuis la fin du XVIIe siècle, c'est-à-dire depuis le moment où on est passé de 10% de protestants à 2% de protestants. C'est le dernier mouvement un peu sensible du paysage religieux français. Rien n'avait bougé, en dépit de la Révolution française, de la Révolution industrielle, des deux guerres mondiales, même des 30 glorieuses. Et désormais, on voit un système complètement différent, avec peut-être 60% de Français qui ne n'écartent plus aucune affiliation religieuse. Ça ne veut pas dire qu'ils sont forcément incroyants, mais enfin, pas au point de s'affilier officiellement à telle ou telle église. Et puis, dans ce qu'il reste de scène religieuse, trois forces qui, à mon avis, vont finir par peser à peu près le même poids. Et c'est ça la nouveauté complète, c'est qu'il n'y a plus une matrice ultra-dominante et des minorités microscopiques. Il y a trois forces qui montent, l'islam, le protestantisme évangélique, surtout pas les libéraux, les huguenots à l'ancienne, qui sont aussi mal en point que les catholiques traditionnels. Donc, protestantisme évangélique, islam et catholicisme. Et la nouveauté, je crois, surtout dans la jeunesse, où ces forces sont déjà équilibrées. Il y a même localement, en Seine-Saint-Denis, des paysages complètement inversés. Et donc, je crois qu'on n'a pas mesuré à quel point ce changement du paysage commençait à avoir des effets sismiques. C'est-à-dire que la jeunesse, par exemple, qui a oublié ou qui ne sait pas que la France a été catholique à 95%, considère finalement qu'elle pèse à peu près le même poids que la jeunesse musulmane très fervente, qui joue un peu un rôle d'influenceuse, qui devient presque un peu prescriptrice de normes. La religion, c'est bien, la laïcité, c'est pas bien. Et ces nouvelles normes se mettent à circuler massivement dans la jeune génération, en tout cas celle qui s'intéresse encore aux questions spirituelles et religieuses. Et ça, à mon avis, c'est un tout autre monde et c'est tout récent. C'est né il y a 20 ou 30 ans. Et comme souvent, ces événements majeurs, personne ne les signale, personne ne les voit. Il faut regarder les statistiques pour s'en apercevoir.
0: Mais des vagues de conversions religieuses, puisque là, il y en a eu un certain nombre ces derniers temps. Il y en a déjà eu par le passé, 1830-1840, au moment du romantisme. Dans l'entre-deux-guerres, c'était particulièrement chez les ouvriers.
1: Oui, ça, c'est pas du tout la première fois qu'on voit ça. Généralement, elles n'ont jamais inversé les courbes. C'est-à-dire qu'elles ont généralement transformé le milieu catholique sans inverser les courbes nationales. Donc on verra si celle-là, au moins les stabiliser peut-être et les faire repartir à la hausse. Donc c'est pas la première fois. Généralement, c'est parce que l'Église trouve des méthodes pastorales nouvelles qui peuvent séduire, mais plus encore parce qu'elle arrive à attraper une vague culturelle, une vague d'époque, à dire quelque chose à l'époque. Et j'allais dire de deux manières, soit parce qu'elle accompagne l'époque, soit au contraire parce qu'elle proteste contre l'époque. On oppose parfois les modernes et les anti-modernes, mais ils sont embarqués sur le même bateau, c'est-à-dire qu'on peut à la fois être très hostile au monde contemporain, et l'Église proposant un message anti-moderne peut séduire toute une partie de la jeunesse, en même temps qu'elle en séduit une autre, en l'accompagnant. Voilà. Et je crois que c'est un peu ça ce qu'on a. Ces jeunes ont des profils très différents, ils viennent un peu de partout, sociologiquement, culturellement, intellectuellement. Actuellement, il y en a qui sont là pour protester contre le monde tel qu'il est, et d'autres, au contraire, pour l'accompagner et le bénir, et tout ça fait un mouvement d'église.
0: En France, on baigne dans la culture catholique, hein, on a un patrimoine extraordinaire, il faut dire, mais j'ai l'impression qu'on est devenu assez ignorant du fait religieux, notamment dans les jeunes générations, ceux qui étaient hier soir au Stade de France face à Léon XIV, je me demande s'ils en savent beaucoup.
1: Probablement pas, mais ça, j'allais dire, c'est un peu le lot des catéchismes, ça embête toujours ceux qui les écoutent, et on s'est toujours plaint de l'ignorance de la jeunesse, dès 1850, c'est déjà le cas. En revanche, là, je crois que l'ignorance est réelle, parce que le décrochage religieux a été tel dans les 60 dernières années, qu'on en est dans les familles souvent à la troisième génération du décrochage. C'est-à-dire que la première génération croit et pratique, la deuxième sort, tout en connaissant le monde duquel elle sort, et la troisième n'a rien trouvé dans son berceau, ce qui la rend paradoxalement disponible pour d'autres aventures. Elle est moins hostile, elle est moins gendarmée contre un monde dans lequel on l'a pas formée. Alors elle ne sait rien, mais d'une certaine façon, ça la libère pour redécouvrir à nouveau frais un texte aussi radical que l'Évangile ou la tradition chrétienne.
0: Merci Guillaume Cuchet. Je renvoie la lecture de votre dernier livre sur le sujet, hein, Le catholicisme a-t-il encore de l'avenir en France? Il date de 2020. Et puis votre formidable dernier livre dont vous étiez venu parler ici au mois de mars, La religion des morts.

0: Bonjour.
1: Directrice des études et de l'Institut Montaigne, enseignante à Sciences Po, vous vous qualifiez sur votre compte Instagram d'observatrice de la vie moderne et vous publiez Nos inachèvements aux éditions du Seuil. Qu'est-ce que vous entendez par inachèvement ?
0: Alors, inachèvement, c'est toutes ces petites choses qu'on commence et qu'on ne finit pas, des plus anodines aux plus sérieuses, ces marque-pages qui restent éternellement dans un livre. C'est cette série dont vous ne dépassez pas le troisième épisode ou ce film que vous abandonnez à la 20e minute. Ces formulaires administratifs désespérément incomplets, mais parfois ça peut être un tout petit peu plus sérieux. C'est ces relations amoureuses ou professionnelles que vous êtes incapable de conclure. Et c'est ces inachèvements-là que j'ai voulu regarder dans mon livre.
1: Vous êtes comme ça vous-même, hein ?
0: Ben, je crois qu'on l'est tous un petit peu.
1: Mais vous, beaucoup.
0: Mais moi, beaucoup, en particulier sur l'inachèvement littéraire, qui est un gros problème dans mon quotidien aujourd'hui, et vraiment la petite pile, grosse pile de livres qui s'amoncelle sur ma table de nuit en est l'illustration la plus éloquente, je pense. Et donc, en étant moi-même victime et souffrant de ce mal-là, j'ai voulu m'intéresser d'un peu plus près au phénomène.
1: Mais cette inclination à l'abandon, est-ce que c'est moderne ? Est-ce qu'autrefois on préférait les fins nettes et sans bavure ?
0: C'est exactement la question que j'ai voulu me poser. Est-ce que il s'agit uniquement d'un mal de l'époque qui aurait été accentué à la fois par les univers sans fin des réseaux sociaux et cette culture de l'inachèvement, notamment dans l'audiovisuel ? Et en fait, ce que j'ai réalisé, c'est que c'était pas si neuf que ça. Quand vous lisez Proust, par exemple, parce que c'est vraiment celui qu'il faut citer pour essayer d'analyser les travers qui dépassent les époques, eh ben, on retrouve des personnages comme celui de Swann, qui est incapable de terminer cette biographie de Vermeer qu'il a commencé, qui est tout aussi incapable de répondre aux sollicitations sociales, amicales, festives de ses amis. Quand on relit aussi des textes plus théoriques, moi, il y a un petit texte de Valérie que j'ai retrouvé qui date d'il y a 100 ans très exactement, où il écrit « L'homme d'aujourd'hui ne cultive guère ce qui ne peut point s'abréger », type de phrase qui nous rappelle effectivement ce que l'on vit aujourd'hui. Donc j'ai voulu vraiment nuancer aussi dans le livre l'effet totalement contemporain de ce phénomène-là et le replacer dans quelque chose d'un peu plus permanent, d'un peu plus constant qui traverse les époques.
1: Dans notre société d'abondance, dites-vous, c'est vrai qu'on a tant de choix qui s'offrent à nous qu'on est tenté d'abandonner la série dont vous parlez pour se brancher sur une autre.
0: Exactement. Ce phénomène-là de l'inachèvement, aujourd'hui, il est rendu peut-être plus critique encore du fait de ce foisonnement d'offres culturelles. Et donc, il y a toujours cette tentation d'abandonner l'un pour commencer l'autre. C'est vrai pour les livres. Et là, on est en pleine rentrée littéraire. Ça n'a jamais été aussi vrai. Il y a un choix pléthorique qui s'offre à nous. C'est vrai aussi pour les séries. Donc, il suffit que quelque chose vous résiste ou que quelque chose vienne solliciter votre attention et vous abandonner. Donc, c'est pas toujours, il faut pas toujours en ressentir une culpabilité, mais il faut juste être très lucide et conscient de cet environnement-là qui nous rend effectivement de plus en plus susceptibles d'inachever.
1: C'est vrai qu'on dit très souvent qu'aujourd'hui, les jeunes n'ont plus que 16 secondes d'attention, notamment sur les réseaux sociaux. Mais c'est tout simplement, c'est pas parce qu'ils sont inattentifs, c'est parce qu'ils ont le choix. Et que s'ils sont pas convaincus au bout de 16 secondes, ils zappent sur autre chose.
0: Oui, alors ça, c'est toute la théorie, effectivement, de Bruno Patino qu'il a développée dans
1: Évidemment.
0: Sa fameuse trilogie sur la société du poisson rouge. Alors oui, il y a une part de ça, mais il y a aussi, il faut, moi, l'idée du livre, c'est évidemment de regarder ces inachèvements avec un peu plus de générosité et d'être moins dans la culpabilité, dans l'association de l'inachèvement à l'échec. Mais je crois qu'il faut aussi, quand les choses en valent la peine, se donner les moyens d'aller jusqu'au bout et pas être dans une complaisance totale à un inachèvement à tous les endroits où il pourrait se manifester.
1: Mais par exemple, Blanche Loridon, vous dites que l'inachevé devient une manière d'être au monde. C'est un refus de la clôture et de l'autorité. Là, vous voulez vraiment réhabiliter nos inachèvements.
0: Exactement. Moi, ce que j'ai voulu faire, c'était contrer un petit peu, encore une fois, ce sentiment de culpabilité quand on se dit « Ah, ben, je manque de détermination, je manque de courage ». Ben non, en fait, il y a tout un tas de choses. Déjà, c'est formidable de les avoir commencées. À quoi bon aller jusqu'au bout ? Il y a aussi plein de choses qu'on n'aurait même pas dû commencer. Et donc, à quoi bon persévérer, que ce soit par masochisme ou par productivisme ambiant ? Et donc, je pense qu'il faut avoir la lucidité de regarder les choses un petit peu autrement. Moi, il y a un auteur que j'adore qui s'appelle Michel de Certeau et qui, dans l'invention du quotidien, avait très bien théorisé ça, à quel point les hommes, on était des êtres rusés et qu'on essayait de cheminer, de contourner les injonctions de la société de consommation et donc ne pas aller au bout. C'est aussi une de ces petites micro-résistances du quotidien. Encore une fois, l'idée, c'est pas d'interrompre absolument tout, mais de pouvoir avoir le discernement nécessaire pour se rendre compte qu'à certains moments, eh bien, il faut pas aller jusqu'au bout.
1: Et quand vous parlez de refus de l'autorité, c'est quand votre maman vous disait termine ton assiette, par exemple.
0: Par exemple, ça aussi. Alors, ça commence dans dans les plus jeunes années de l'enfance et ensuite ça se peaufine à travers le temps.
1: Alors vous faites remarquer qu'on vit une époque où il n'y a plus écrit le mot fin à la fin des films ou des romans.
0: Exactement, en particulier à la fin des films, ça c'est disons le résultat de l'avènement de la franchise, c'est-à-dire qu'aujourd'hui avec l'univers des Marvel, où tout n'est que série, suite, prequel, spin-off, et donc on vit dans l'illusion que plus aucune production culturelle ne doit avoir de fin. Et donc on est toujours dans l'attente perpétuelle d'une suite, d'une continuation, et ça effectivement, ça favorise cette désaccoutumance à l'idée de fin et de clôture.
1: Nous sommes toujours avec Blanche Loridon qui publie Nos Inachèvements aux éditions du Seuil. C'est vrai qu'on vit une époque où il y a plein de choses qui se finissent pas. Alors les films, on l'a dit, ça date pas des Marvel, hein. Les films, il n'y a plus écrit le mot fin depuis au moins les années 70. Mais il y a aussi la crise qui ne finit jamais. Ça fait 50 ans qu'au journal télévisé, on nous dit en ces temps de crise.
0: Exactement. Et c'est vrai que moi, j'ai écrit ce livre dans un contexte très particulier qui était celui de la crise politique française, en particulier depuis la dissolution de 2024. Et on faisait sans cesse référence pour qualifier cette crise, à ce film Un jour sans fin. Vous savez, la journée de la marmotte où indéfiniment, c'est la même journée qui se répète. Et donc, il y avait ce sentiment un peu d'enfermement dans le présent. Et je parle de crise politique, mais là, on vit aussi dans une ère un peu de guerre sans fin, où les guerres qui auraient dû durer quelques semaines s'étalent indéfiniment. Et donc, ça aussi, ça participe de nos désaccoutumances à l'idée de la fin.
1: Il y a aussi une architecture de l'inachevé, dites-vous. Des bâtiments sont conçus pour se réinventer sans cesse.
0: Oui, alors ça, c'est vraiment un des signaux de la modernité architecturale et quelque chose que j'ai trouvé très intéressant dans mes recherches sur le sujet, quand j'ai voulu un petit peu élargir les territoires d'inachèvement que j'ai analysés. Et c'est vrai qu'à un moment donné, on se disait, le grand architecte, c'est celui qui va repartir de zéro, qui va tout déconstruire pour tout reconstruire. Or, aujourd'hui, avec notamment les préoccupations environnementales et de durabilité, penser l'architecture, c'est aussi penser une architecture suffisamment hybride et adaptative pour qu'elle puisse continuellement se réinventer et s'adapter à ses nouveaux usages. Et donc, en réalité, c'est de se dire, quand on le termine pas vraiment, parce qu'il faut déjà anticiper le renouvellement de l'utilisation qu'on pourra faire du bâti. Et ça, je trouvais ça, il y a toute une nouvelle doctrine architecturale. Moi, c'est un thème que je connaissais beaucoup moins que les autres en commençant à écrire ce livre et qui m'a tout à fait passionnée dans, effectivement, cette nouvelle conception d'une architecture qui serait jamais totalement finie.
1: Le rêve, dites-vous, est le grand maître de l'inachèvement, mais c'est évidemment l'amour, en tout cas l'évolution contemporaine de nos relations amoureuses qui rend la rupture moins automatique, dites-vous. On voit bien que l'amour, c'est là où ça ne finit jamais. Mais en même temps, ça devrait finir. Il y a des histoires qui sont terminées.
0: Exactement. Alors ça, c'est vraiment le chapitre sur l'amour, il est pour le coup l'une des manifestations les plus contemporaines du phénomène, parce que oui, effectivement, les histoires d'amour finissent en général, et la rupture est le point d'orgue de cette terminaison. Sauf qu'aujourd'hui, l'évolution des relations amoureuses, le refus parfois des étiquettes, le refus du couple, le refus des normes, des conventions, fait que on entre dans l'ère, pardon d'utiliser des anglicismes, je n'aime pas ça, mais là je n'ai pas trop le choix, de ce que les anglo-saxons ont appelé la situationship. La situationship, c'est quoi? Si vous vous fréquentez, mais vous décidez de pas vraiment mettre d'étiquette ou de nom à la relation que vous avez, d'ailleurs je devrais même pas utiliser le nom relation. Et donc ces relations, parce qu'elles ne commencent pas, elles sont inaptes elles aussi à toute clôture, parce que comment vous voulez terminer quelque chose qui n'a jamais commencé? Et donc le grand paradoxe de ces relations-là, c'est qu'elles tirent de leur indéfinition leur anormale longévité. C'est-à-dire que vous pouvez fréquenter quelqu'un à intervalles réguliers et puis ça peut durer des mois, parfois des années, parfois même plus longtemps que des vraies relations de couple. Et ça, c'est vrai que c'est pour moi un des symptômes plutôt des évolutions contemporaines de l'amour et de ce refus de l'étiquette et de rentrer dans ce qui peut être considéré par certains comme un moule un peu inhibant que serait le couple traditionnel.
1: On disait pas relation, on disait liaison pour les relations que vous venez de décrire.
0: Oui, alors
1: j'ai une liaison.
0: Oui, liaison, c'est pas mal, mais liaison, ça te renvoie tout de suite à la liaison un peu extra-conjugale qui est un peu différente parce qu'elle aussi, elle peut se terminée, elle peut commencer. Et là, c'est encore autre chose, c'est quelque chose de nouveau sur lequel on n'a pas su encore mettre de mots, mais qui est très présent, notamment dans les relations adolescentes de la Gen Z et d'autres, et qui m'a particulièrement intéressée dans la rédaction de ce livre.
1: Alors, il y a encore beaucoup d'exemples, on ne va pas les citer tous, Blanche Leridon, mais vous avez fait un vrai travail sur quelque chose, au fond, qui n'a pas tellement été exploré jusqu'à présent.
0: Effectivement, et c'est pour ça que j'ai voulu m'y intéresser, c'était pour essayer de comprendre quelque chose qui, je pense, nous arrive à peu près à toutes et tous, et encore une fois, le regarder autrement, le réhabiliter, le regarder avec plus de générosité.
1: Ça s'intitule « Nos inachèvements » et c'est paru aux éditions du Seuil. Merci.

0: d'émigrés russes. Elle était d'une beauté extraordinaire. Quand je l'ai interviewée en 2007, elle avait 69 ans et elle était magnifique. Et elle avait commencé par me parler de son père, arrivé en France en 1915.
1: S'est engagé dans l'armée française comme pilote. Il s'est battu, il a été abattu avec son avion en duel à coups de pistolet. Enfin, c'est une histoire extraordinaire.
0: Pourquoi avait-il choisi la France? Il pouvait faire la guerre aussi.
1: Parce que c'était la liberté, mais pas du tout. Liberté, égalité, fraternité, c'est ça qui l'attirait. Il était, je pense, un petit peu anard, quoi. Et ce qui lui plaisait, c'était ça, la liberté, l'égalité, la fraternité, ces grands mots magnifiques. Et puis aussi l'art, parce que c'était un artiste dans l'âme. Il a fait de la sculpture chez Bourdelle, il a été chanteur de l'Opéra Russe de Paris, il est devenu un très très grand chanteur baryton de l'Opéra Russe de Paris, et puis à la fin il a fini au frigorifique de Clichy parce qu'il fallait faire bouffer la famille, quoi.
0: Ouvrier donc.
1: Ouvrier, tout à fait, mais toujours artiste, puisque moi je participais à ses concerts dès l'âge de 2 ans et demi, j'étais sur scène et j'ai toujours fait de la scène avec mes parents. J'ai dansé, j'ai chanté.
0: Est-ce que vous aviez le choix de devenir ou de ne pas devenir artiste?
1: Absolument pas.
0: C'était
1: absolument
0: une tradition
1: pas.
0: Familiale, vous étiez obligé.
1: On était à la barre, on chantait, on faisait les concerts, même quand on n'était pas bien, il fallait aller sur scène. C'était le spectacle continu, quoi qu'il arrive, et c'était la grosse discipline de la famille, quoi. Puis l'opéra, j'ai été à l'opéra aussi.
0: Vous étiez danseuse?
1: J'ai été petit rat à l'opéra pendant 4 ans.
0: Et c'était dur?
1: Je peux vous dire que ça m'a formée, oui, c'était très dur. Surtout pour moi, parce que j'étais grande et grosse, et que par rapport aux petites filles de France, qui sont quand même assez malingres au niveau des épaules, par exemple, et des bras, moi j'avais l'air d'une matrone déjà.
0: Pourquoi la danse, les Russes, pourquoi il y a une tradition des ballets russes, évidemment, depuis très très longtemps. Bien pourquoi sûr. Est-ce que la danse est si importante? Pourquoi est-ce qu'ils
1: Parce
0: sont
1: que
0: si bons?
1: Je pense que c'est un mode d'expression qui convient à ces gens-là. Vous savez, c'est une tradition, évidemment, qu'on... Peut-être, je ne sais pas comment ça se passe maintenant, mais dans toutes les écoles, il y avait des cours de danse, et les petites filles et les petits garçons, les garçons dansaient autant que les filles, il n'y avait pas cette espèce de refus de l'homme en France de dire « Ah, mais les garçons, c'est des PD, tout ça ». Non, tous les petits garçons dansaient, toutes les petites filles dansaient, et il y avait un fond, si vous voulez, comme pour le sport, quoi. Bon, c'est un immense pays, en plus.
0: Votre père, paraît-il, vous a appris la boxe.
1: Oui.
0: C'était pour vous apprendre véritablement à vous battre, à vous défendre.
1: Non, c'était parce qu'il aurait voulu avoir un garçon. Il n'a eu que des filles, et moi, la dernière, ils espéraient tellement un garçon que j'ai été vraiment élevée comme un gars. En plus, comme je vivais à Clichy dans la rue, j'avais plutôt un côté bagarreur et garçon manqué, quoi, complètement.
0: Vous avez eu l'occasion de vous en servir, de véritablement boxer?
1: Entendu. Je me suis beaucoup battue, oui. Étant jeune fille, je me suis beaucoup battue, oui.
0: Et vous aviez la victoire ou vous arrivez de finir KO?
1: Bah écoutez, justement, ce qui m'a empêchée d'être une danseuse filiforme, c'est que j'étais très costaud déjà et toujours j'ai été très forte, j'ai toujours pu porter des poids. Et...
0: Vous êtes devenue donc une star à 15 ans, vous êtes d'une beauté éblouissante, mais vous n'allez pas devenir un sex-symbole. Vous auriez pu devenir un sex-symbole, vous auriez pu devenir une Bardot ou une Françoise Arnoul, vous connaissiez très bien Roger Vadim, il était russe lui aussi.
1: Oui, Bardot c'est venu après moi, hein. Quand même, c'était La Sorcière où j'étais exactement ce qu'elle est devenue après.
0: La Sorcière, c'était un film d'André Michel, c'est un de vos films préférés, je crois.
1: Ah oui, c'est un des quand même, il y en a plusieurs. Mais enfin, celui-là, si vous voulez, sur le plan de la beauté, justement, la beauté sauvage, la beauté du diable, comme on dit, là, c'était vraiment extraordinaire parce que c'est une sauvageonne qui vit à moitié à poil, on peut le dire, parce que la robe que j'avais, on voyait tout, quoi.
0: C'était Dieu créa la femme avant et Dieu créa la femme.
1: Exactement, et c'est ce que je dis d'ailleurs dans mon livre sur le cinéma à 24 images secondes. Je le cite quand même.
0: C'est vrai, j'allais le faire. Hein,
1: ouais. Non, mais je dis ça parce que j'en parle vraiment. Je parle aussi des techniciens, je parle des habilleuses, je parle des maquilleuses, je parle des gens dont on ne parle jamais. Justement.
0: C'est un film un livre qui est sorti en 2005, hein, je crois, chez Fayard.
1: Quelque chose comme ça chez Fayard. Chez mon éditeur, puisque c'est chez lui que je suis toujours jusqu'à présent. Donc ce film était un film où je représentais ce qu'on peut appeler la beauté naturelle. Puisqu'il n'y avait pas de maquillage, les cheveux étaient défaits comme je les porte toujours d'ailleurs. Et c'était un très beau film parce que ça n'a pas vieilli. C'est un film qui a été adoré par toute l'Union soviétique et tous les pays de l'Est. Je reçois encore des lettres d'Allemagne concernant La Sorcière. Donc c'est un film qui a beaucoup marqué aussi. Mais c'était juste après, avant le déluge.
0: Et alors justement, ce côté pas sex-symbole, très belle mais pas sex-symbole. Vous faites pas une carrière de sex-symbole? C'est parce qu'on vous l'a pas proposé ou parce que vous l'avez refusé?
1: Je sais pas. Je pense que je plaisais autant aux femmes qu'aux hommes. Donc on peut pas être un sexe symbole si on n'est pas juste l'attraction pour les mecs. Moi j'étais surtout une attraction pour les filles.
0: Comment l'expliquez-vous?
1: Ben, je peux pas l'expliquer, c'est comme ça.
0: C'est votre côté costaud?
1: Moi? Non, c'était pas sexuel, justement. Je pense que c'était très romantique en même temps, très pur, quelque chose, un personnage qui a toujours été, bon, j'ai joué des salopes, évidemment, j'ai adoré ça, d'ailleurs, c'est très amusant. Mais pour le public, je suis la princesse de Clèves, je suis la sorcière, je suis tous ces personnages un petit peu, comme ça, romantiques.
0: Mais vous êtes aussi dans Le Lit Conjugal, qui vous a valu la palme d'interprétation féminine à Cannes. Le Lit Conjugal de Ferreri, pour le dire pour les gens qui nous écoute, c'est avec Hugo Tognazzi et c'est l'histoire d'un homme-objet en proie au fantasme sexuel de sa femme.
1: Oui, qui veut avant toute chose un enfant, donc elle l'oblige à lui sauter dessus toute la journée, le type s'épuise.
0: Et ce sont des scènes de lit pratiquement permanentes.
1: Tout le film, ouais.
0: Mais vous n'êtes pas là en tant que sex-symbole, c'est plus compliqué que ça toujours. Mais
1: je sais pas ce que vous entendez par sex-symbole, je pense que le sex-symbole, si c'est simplement un beau corps, bon, c'est Brigitte qui était une charmante copine et une fille très gentille. Mais...
0: Non, je pensais que c'est plutôt quelqu'un qui, à un moment, va devenir le lieu d'un fantasme, le fantasme d'une époque.
1: Non.
0: Et vous compliquez les choses.
1: Je l'ai été sur des plans tellement... J'ai joué des choses tellement différentes. Si on prend la princesse de Clèves, le lit conjugal et la sorcière, par exemple, c'est trois points, trois pivots, c'est vraiment trois personnes différentes, complètement. Donc ça, on peut pas fixer là-dessus. Fixer sur seulement le sexe. On peut se fixer sur la beauté, sur l'actrice, sur les grands sentiments peut-être, mais pas uniquement sur le sexe.
0: Je me disais que vous avez toujours eu un côté politique. Très jeune, vous avez manifesté pour les Rosenberg
1: en Italie. Je me suis fait taper dessus, ça a commencé.
0: Oui. Ça vous dérange pas de vous faire taper dessus?
1: Si, ça me dérange, parce que c'est pas agréable de recevoir des coups sur la tête, mais bien qu'on se bourrait les bonnets de papier journal, soi-disant, pour se protéger, mais enfin, les coups dans le dos, ça fait mal. Mais non, je pense qu'il faut... moi, ma vie a été ainsi faite que j'ai toujours milité pour toutes les grandes causes humaines. C'est ça qui m'intéresse.
0: Les Rosenberg étaient accusés d'avoir espionné aux États-Unis pour les Américains.
1: Vrai.
0: Et j'allais vous dire, aujourd'hui, les historiens s'entendent pour dire que
1: pour
0: c'était
1: lui.
0: Vrai.
1: Pour lui, elle était vraiment innocente.
0: Mais... Est-ce que ça change quelque chose du fait que vous êtes beaucoup engagé, comme beaucoup de gens à l'époque,
1: se sont engagés
0: pour les Rosenberg, de se dire, au fond, il était coupable?
1: Pour moi, c'était un engagement qui était dû au milieu dans lequel je vivais à l'époque. J'avais 15 ans, 14 ans même. Et j'étais entourée de communistes italiens qui étaient très actifs sur le plan de la propagande politique et des idées. On se disputait tout le temps et c'était très... Justement, c'était une vie très ardente comme ça. C'est ce que j'ai pas du tout connu en France, par exemple. Le Parti communiste français, c'était pas ardent. C'était autre chose, disons. Tandis que là, on était portés. Toute l'équipe du film allait manifester, quoi. Avec Giuseppe De Santis, qui était un metteur en scène qui n'a fait que des films, justement,
0: c'était
1: très politiques.
0: C'était le réalisateur de Riamer,
1: entre autres. Et de notre film magnifique Jour d'amour avec Mastroianni, qui est un film exquis, une comédie sur les paysans qui veulent se marier, qui n'ont pas les moyens pour se marier. Et c'est un très joli film, c'est le premier film en couleur européen d'ailleurs. Et puis voilà, donc ça faisait partie d'un élan dans lequel j'étais emportée, si vous voulez. Après, j'ai milité pour mes idéaux personnels, c'est-à-dire pour la liberté pour les femmes, pour la fin de la guerre d'Algérie, pour l'indépendance de l'Algérie.
0: Oui, avant cela, il y a eu l'Algérie. Vous étiez au métro Charonne le jour en février 62, ouais, quand il y a eu le...
1: On m'appelle... comment ça s'appelle? Trompe-la-mort, parce que j'ai toujours été dans des coups absolument impossibles. Je suis tombée dans le métro Charonne.
0: Là où beaucoup de gens sont morts, vous avez réussi,
1: à
0: passer.
1: Ouais, il y a eu 7 morts, je crois, et tous des jeunes militants, d'ailleurs. Oui, je suis passée au-dessus, parce que j'ai nagé dans les corps, c'était
0: terrible. Ça veut dire que vous avez aussi, forcément, vous avez dû marcher sur quelqu'un.
1: Je le pense, je le crains, mais... Vous savez, c'est comme quand j'étais dans ce fameux... incendie de cet hôtel, si j'avais pas été une sportive, si j'avais pas fait de la varap dans mon enfant, dans ma jeunesse, j'aurais pas pu rester 20 minutes sur un petit bordure de 20 cm le long d'une façade d'un hôtel au 9e étage, au 7e étage. Et j'ai eu du bol, j'étais costaud, je me suis accrochée, j'ai pu sauter dans les bras d'un pompier qui me tendait une échelle. Vous savez, curieusement, c'est le métier qui m'a aidé aussi, parce que nous sommes obligés à une telle concentration pendant qu'on tourne. On doit tout voir, on doit tout entendre, on doit savoir quelle lumière prendre, comment parler à tel micro, où mettre ses pieds. Je veux dire, on a un contrôle de soi qui est peut-être plus grand que celui du commun des mortels. Et j'étais sur ce balcon et j'étais vraiment en train de jouer une scène. Et je me disais, si je saute, ou je saute dans le vide pour pas brûler, parce que ça brûlait derrière moi, ou bien ils arrivent à monter l'échelle, parce qu'ils n'arrivaient pas à monter l'échelle. Vous savez, l'Union soviétique, c'est quelque chose. L'échelle montait pas. Et le type, il m'a tendu un bout d'échelle et j'ai sauté dans ses bras, quoi. Donc c'était vraiment un coup de sang-froid d'actrice.
0: Marina Vladi, vous avez eu la chance de tourner avec deux metteurs en scène qui sont célèbre pour avoir révolutionné le cinéma à peu près à 20 ans d'intervalle. Le premier, c'est Orson Welles, qui va vous appeler pour faire Falstaff. Et le second, c'est Jean-Luc Godard, qui va vous demander de faire deux ou trois choses que je sais d'elle. Vous les mettez sur le même plan, tous les deux? Il vous semble aussi important? Vous en préférez l'un à l'autre?

0: 13 ans, il m'avait choisi pour jouer un premier rôle dans un film qui ne s'est pas fait. Mais j'ai fait des essais pour lui à 13 ans, il m'avait choisi. Donc.
1: Et à 13 ans, vous saviez que c'était Wells?
0: Ah oui, bien sûr.
1: Le réalisateur de Citizen
0: mais
1: Kane.
0: J'avais vu Citizen Kane, bien sûr. J'allais au cinéma 5 fois par jour quand j'avais le temps, enfin le dimanche, parce que je travaillais toute la semaine. Non, non, je savais qui c'était, et puis je l'admirais, sa voix, sa prestance, enfin... Et puis d'être choisi par lui à 13 ans et de le retrouver plus tard, beaucoup plus tard, hein, c'était en 60, je ne me souviens plus quand c'était. Mais enfin, peu importe, j'étais déjà une actrice confirmée, et tout d'un coup, il me propose de jouer Falstaff, et moi, j'avais un enfant au sein, j'étais complètement en dehors du coup, et il me dit, arrête d'allaiter, viens tout de suite, remets-toi en forme. Je dis, d'accord, mais bon, j'ai dû maigrir de 15 kilos en un mois, quoi, même pas. Bref, tout ça a été fait, j'ai joué ce rôle avec un bonheur ineffable. Vraiment, c'est un souvenir, un des plus beaux de ma vie. Avec Jean-Luc, c'est le contraire. C'est quelqu'un qui était très dur, très froid, qui nous faisait dire des textes qu'on ne savait pas d'avance. Il nous chuchotait des trucs dans une oreillette qu'on avait pour tourner. On avait une oreillette sous les cheveux. Ce qui fait qu'on savait pas ce qu'on faisait. On savait où on devait se mettre pour la lumière, mais c'est tout.
1: Vous jouiez une femme typique des années 60, ouais. qui est coincée dans un grand ensemble et qui va se prostituer.
0: Oui, d'ailleurs, ce film a été fait après une conversation que nous avons eue quand il m'amenait à l'aéroport du Bourget pour aller en Roumanie rejoindre un de mes amants, et il m'a dit, je lui ai demandé s'il avait lu l'Observateur de l'époque, et il m'a dit non, et oui, enfin bref, on en a parlé, et quand je suis revenue,
1: il y avait un article sur les femmes qui se prostituaient
0: dans
1: les grands ensembles.
0: Oui, un très, très grand article, très long et très pointu, disons, et nous devions tourner le Lys dans la vallée, d'après Balzac. Et quand je suis rentrée de Roumanie, d'ailleurs, il y a eu un deuxième épisode en parallèle, mais ça, je le raconterai peut-être pas. Et il m'a dit, on tourne plus le Lys dans la vallée, on fait deux ou trois choses que je sais d'elle sur la banlieue parisienne et la prostitution dans les grands ensembles.
1: À ce moment-là, on vous avait proposé de jouer la Marquise des Anges avec Robert Hossein, qui a été votre mari, le père de vos deux premiers fils.
0: C'est mon premier mari, c'est le père de mes deux aînés.
1: Vous avez tourné beaucoup de films avec lui, qu'il a réalisé.
0: On a tourné beaucoup de films, on en a fait quelques-uns qui étaient très bien, d'ailleurs. Par exemple, le premier, qui est Les Salauds vont en enfer, c'est un très beau film, qui tient le coup encore, d'ailleurs, avec Vidal et Reggiani, et c'était magnifique. Là, j'étais une belle fille aussi, à poil tout le temps, en maillot de bain.
1: Et vous avez refusé la Marquise des Anges pour faire un Godard.
0: Non, parce que, écoutez, on me proposait la Marquise des Anges, il fallait que je signe 5 films avec Robert, ce qui n'était pas peut-être la chose que je souhaitais le plus, mais surtout avec Bordery.
1: Or, moi, Bernard Bordery, c'était le réalisateur.
0: Le réalisateur qui est un très bon tâcheron, mais je veux dire, c'était pas... Moi, ce qui m'intéressait, c'était le nouveau cinéma, c'était Godard, c'était ces gens-là, quoi. Donc, j'ai pas du tout hésité. J'ai refusé des centaines de millions, parce que je serais une femme très riche en ce moment si j'avais accepté ça. Mais bon, ça va, quoi. J'ai gagné ma vie correctement, quand même.
1: Vous n'êtes pas devenue riche ?
0: Non, je suis à l'aise, disons, parce que j'ai beaucoup, beaucoup travaillé. J'ai fait une centaine de films de cinéma et autant de télévision, et j'ai joué au théâtre tout le temps après. Donc non, je me plains pas du tout.
2: Voilà, c'était Marina Vledi en 2007.

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Voilà qui est dit. On va poursuivre notre balade avec la musique. Calogero, c'est dit. Et puis juste après, des témoignages de la Libre Antenne que je vous

0: Calogero. Allez, place aux confidences, celles que l'on peut entendre chaque soir sur Europe 1, en dernière partie de soirée de 21h30 à minuit, et que l'on redécouvre en plein milieu de la nuit. C'est la libre antenne, avec pour commencer un premier témoignage au micro de Valérie Darmon. Bonne nuit à tous.
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2: Bonsoir Brigitte.
3: Oui, bonsoir Valérie.
2: Merci d'être avec nous.
3: Oui, merci de me reprendre une deuxième fois à l'antenne.
2: Avec plaisir. Je vous écoute. Je veux bien, vous me dites de vous reprendre à l'antenne, donc je veux bien que vous nous re-racontiez un tout petit peu le pourquoi de votre appel.
3: Je vais essayer de faire un peu plus rapidement. Oui, parce que donc je vous avais contacté fin septembre l'année dernière.
2: Oui.
3: Concernant une de mes filles qui a un problème psychiatrique, je dirais.
2: Oui. Donc il y a un an.
3: De dépression.
2: Il y a un an.
3: Oui, il y a un nom. Oui. Elle doit avoir la lipémanie, c'est ce que je disais à Nicolas.
2: Lipémanie, qu'est-ce que c'est ?
3: Eh bien, c'est une sorte de profonde dépression mélancolique. C'est ce qu'il a, Marc Lavoine.
2: D'accord.
3: Je me suis aperçue de ça quand j'ai entendu un interview de Marc Lavoine. Je me suis dit, tiens, ça fait la même chose. Alors donc, oui, elle m'avait dit, ma fille, que c'était unipolaire. Parce que je savais pas, j'arrivais pas. Une fois, j'avais posé la question. Elle m'avait dit, bon, ben oui, c'est unipolaire, c'est pas bipolaire, parce que je suis toujours plutôt mélancolique, que j'arrive pas à... C'est vrai qu'elle rit toujours jaune, quoi, si on veut.
2: Elle a quel âge, votre fille, aujourd'hui?
3: 47.
2: 47 ans. Et vous, Brigitte? Ouais.
3: 73.
2: Est-ce qu'elle a toujours été comme ça, depuis petite?
3: Ça fait 20 ans qu'elle me pose problème.
2: Mais cette mélancolie dont vous parlez, avec cette pathologie...
3: Hein. Elle était jeune... ça allait, mais elle a toujours un caractère difficile quand même. Mais bon, ne pensez pas à ça. Et une fois, par contre, j'avais lu, quand elle s'est partie de la maison, j'avais trouvé des carnets où elle expliquait, enfin, comment on avait ça.
2: Son journal intime.
3: Oui, voilà. Donc j'avais lu, j'en ai pleuré. Tellement,
2: elle était triste.
3: Elle racontait des trucs qui étaient tristes, malheureux, alors qu'elle n'avait rien.
2: Elle le vit comme ça, hein, Brigitte, tout de même. Hein. Votre point de vue à vous, c'est elle n'a rien, mais de son point de vue à elle, c'est compliqué.
3: Non, enfin, elle n'avait rien, je veux dire, si, elle avait quand même des raisons. Mais, je ne sais pas, non, je me suis mal exprimée, mais.
2: C'est exacerbé chez elle, c'est ça que vous voulez dire.
3: Oui, parce que je pense qu'il y a quelque chose quand même qu'elle n'a pas pu... Enfin, c'est peut-être d'origine, mais qu'elle n'a pas intégré, quoi. Et qu'elle n'est pas bien à cause de ça. Et puis là, justement, je vois qu'elle a un blocage et... Donc, je ne sais plus quoi faire, là, maintenant. Par rapport à moi.
2: Elle prend des médicaments, de toute façon, votre fille, pour la dépression.
3: Justement, je pense, parce que quand elle avait fait sa crise, là, je lui avais dit, mais... parce qu'elle a une psychologue et elle a un traitement psychiatrique, enfin, elle avait... Puis là, elle me disait, je dis, mais elle fait quoi ta psychologue? Parce qu'elle la voit régulièrement. Parce que là, franchement, je me disais, c'est pas possible. Et elle me disait qu'elle n'avait plus de traitement.
2: Mais qu'est-ce que vous appelez, par exemple, Brigitte, pour mieux comprendre et pour que les auditeurs d'Europe 1 comprennent aussi? Quand vous dites, quand elle a fait sa crise, qu'est-ce que vous voulez dire par là?
3: Elle m'avait agressée tout d'un coup. Elle est partie dans une sorte de paranoïa, je ne sais pas. Elle m'a sorti des choses incroyables que c'était de ma faute, que j'avais pas vu, que j'aurais dû la protéger, enfin, etc. C'était vraiment... Je me disais, c'est pas possible. Bon, et d'ailleurs, j'en étais vraiment choquée. C'est pour ça que je vous avais appelé.
2: Oui.
3: Parce que j'avais été voir l'UNAFAM.
2: Oui.
3: Parce que, franchement, ça m'avait tellement... Et donc, il m'avait dit, d'ailleurs, de faire attention, de ne pas la laisser venir chez moi, parce qu'elle m'avait agressée, mais elle m'aurait frappée, hein.
2: Mais c'est-à-dire, nous racontez juste le contexte de cette crise, Brigitte.
3: Ah oui, ce soir-là, oui.
2: Oui. Qu'est-ce qui s'est passé? Qu'est-ce qui a fait que d'un seul coup, comme ça, vous étiez, je sais pas, en train de dîner, et d'un seul coup, le ton est monté.
3: Et ben alors là, cette fois-là, je sais même plus, parce que la veille, je sais qu'elle avait commencé, parce que quelquefois, on voit qu'elle dit trop rien, et je me dis, puisqu'elle est toujours après moi, de toute façon. Bon. Et elle était venue toute seule avec les enfants, là. Son mari n'était pas là. D'ailleurs, s'il avait été là, ça aurait peut-être été plus simple. Et puis là, elle s'en est prise à moi. Alors, pour des trucs ridicules, c'est ça le problème, en plus. parce que la veille, elle avait déjà commencé avec mon petit-fils qui a eu un appareil dentaire. Donc, il parlait de dentiste. Puis, à un moment donné, elle a commencé à dire, oui, t'as de la chance, toi, t'as un appareil dentaire, parce que moi, j'en ai pas eu. Donc, en me disant que je l'avais pas fait appareiller. Alors déjà, je me suis dit, ah bon. Alors qu'elle est allée chez l'orthodontiste, et puis on est allé au moins 3 fois, elle voulait pas garder son appareil la nuit. Et l'orthodontiste avait dit, bon, de toute façon, elles sont pas très très déviées, les dents, ça va aller, on va surveiller, puis voilà. Donc ça restait comme ça. Et donc elle me reprochait donc de pas lui avoir de mettre un appareil dentaire. Bon, donc moi j'étais vexée, quoi. Finalement, la soirée... Après, j'ai laissé tomber, j'ai dit bon, je vais me coucher, puis voilà, quoi. Et puis le lendemain, quand je me suis levée, parce que moi, je suis très émotive aussi, je suis susceptible, hein, c'est vrai que c'est pas...
2: Oui, parce que quand vous dites, j'ai été vexée, bon, finalement, j'ai laissé tomber, comment vous avez montré votre désaccord? Parce que c'est ça aussi.
3: Là, je lui ai réexpliqué, je lui ai dit, mais tu te souviens comment ça s'est passé, quoi. Et oui. Puis, elle me dit, ben oui, mais de toute façon, j'ai pas eu. Enfin, bref, je lui ai réexpliqué comment ça s'est passé. Et comme elle voulait pas le savoir, je dis, bon, ben écoute, laisse tomber. Moi, je suis partie bouquiner dans ma chambre, et puis voilà, quoi.
2: Vous avez boudé, en fait.
3: Ah, ben oui. Mmh. Encore que je boude pas longtemps maintenant, mais bon.
2: Enfin, en tout cas, ça rajoute de,
3: ah, oui, sais,
2: de l'anxiété sur de l'anxiété, ça rajoute de l'agressivité sur l'agressivité, hein, en tous les cas. C'est pas,
3: ben c'est oui,
2: pas
3: c'est
2: ça,
3: ça
2: qui va ramener la paix, oui.
3: J'arrive pas à gérer ça comme il faut. Pourtant, j'ai travaillé dessus. Hein.
2: Alors, et donc, bon. Et donc le lendemain, comment ça s'est passé?
3: Et ben donc le lendemain, moi je me suis levée, bon, enfin tout le monde s'est levé, quoi. On a déjeuné, puis bon, je parlais pas beaucoup, je disais ce qu'il y avait comme ça, mais c'est tout, quoi. Ben, je savais pas trop quoi lui dire, parce que je me disais, ça y est, ça va redémarrer si jamais je dis quelque chose qui va pas. Parce que c'est ça, elle démarre au quart de tour, quelquefois il suffit que je dise quelque chose. Si ça lui plaît pas, ben ça y est, tout sort. J'ai encore fait plein de choses qu'il fallait pas. Enfin bon. Donc, je faisais attention. Puis à un moment donné, elle m'a dit ça. Elle me dit, bon, ça y est, tu fais la tête. Bon, je dis non, mais bon, pour l'instant, ben, je sais pas, j'ai rien à dire, quoi. Et puis, après, la journée s'est passée comme ça. Mais alors, à partir de là, donc, la semaine de vacances, en plus, donc, j'avais loué un truc pour eux, les vacances. Et sa sœur était venue 15 jours... Donc avec moi, donc avec elle, il n'y a pas de problème. Et elle, donc, on va l'appeler Mélanie, donc, elle est venue la dernière semaine parce qu'elle ne voulait pas avoir sa sœur, parce qu'elle ne veut pas avoir sa sœur non plus. Hein. C'est pareil avec sa sœur.
2: Qu'est-ce qu'elle reproche à sa sœur?
3: Eh bien, je ne sais pas trop. Enfin, sa sœur la rejette, d'après elle, et moi aussi.
2: Mais ça se passe bien, ça se passe bien avec son mari, en revanche.
3: Ben oui, toi, je sais pas. Parce que justement, après, justement, je me commençais à me poser des questions. Parce que après cette histoire-là, ben, je savais pas trop comment faire. Je voulais lui en parler. Parce que cette histoire-là, elle m'a parlé de suicide, que quelquefois elle avait envie de se suicider. Alors là, je me suis
2: dit. Vous êtes inquiétée.
3: Oui, donc je voulais lui en parler. Et finalement, elle lui a raconté ce qui s'est passé. Enfin, de sa version, quoi. Mais bon. Et lui, finalement, il m'a appelé. Et il est venu là, chez moi, on a discuté. Et là, bah, lui, justement, il était un peu embêté parce qu'il disait que il savait pas comment faire, parce que là, c'était vraiment trop, quoi. Il pouvait pas gérer non plus. Et on était vraiment perdus, tous les deux. On savait pas trop.
2: Ah oui, donc c'est avec tout le monde qu'elle a ce comportement, votre fille. C'est pas que avec vous ou sa sœur. Parce que si ça n'avait été qu'avec vous et sa sœur, on aurait pu penser que c'est un dysfonctionnement familial. Mais là, c'est vraiment un trouble du comportement.
3: Ben, je pense. Mais par contre, avec lui, oui, ça va quand même. Enfin, je pense, je sais pas. Parce que lui me disait là qu'il avait du mal parce que ben, il savait plus trop comment faire par rapport à ce qu'il avait eu avec moi déjà. Et puis il y a aussi les problèmes qu'elle boit pas habituellement, mais quand elle fait la fête, elle boit un point de tomber par terre. Alors moi je l'ai vu déjà plusieurs fois rentrer de fête comme ça parce que quelquefois elle fait des fêtes avec ses copines et tout ça. Bon. Et une fois, on lui avait fait la leçon avec lui, son mari et moi, parce que franchement, elle était tombée. Alors, elle était arrivée avec une balafre sur le front parce qu'elle était tombée. Une autre fois, elle est arrivée avec, elle était tombée sur le dos. Elle avait une grosse, un gros hématome dans le dos gonflé. Je suis allée voir le médecin parce que franchement. Alors donc, il me disait que là, elle buvait souvent du vin le soir et que
2: même à la maison,
3: Ouais, mais pas tout le temps. C'est par moment. Alors, par moment, elle est moins bien peut-être. Et quand ils sont mariés, alors ça, je trouvais ça incroyable. Elle a, ils ont fait le mariage chez eux, enfin, c'était vraiment bien et tout ça. Et ben, elle a bu, mais à l'heure. Moi, j'étais à côté d'elle, je la voyais qui penchait, j'étais prête à la tenir parce que je me disais, elle va tomber, c'est pas possible. Et donc, c'est incroyable ça.
2: Donc, elle a toujours eu un penchant pour l'alcool tout de même, Brigitte, c'est pas nouveau.
3: Ben, quand elle était plus jeune, je pense pas. Parce que je me souviens qu'elle me racontait, quand elle sortait, il y en avait qui buvaient pas mal. Et elle, au contraire, elle faisait celle qui faisait attention à tout le monde. Une fois, elle avait appelé le SAMU parce qu'elle avait une qui avait fait un coma éthylique. Bon. Alors, bon, je pense qu'elle buvait un petit peu, mais ça devait pas être à ce point-là. Mais là, c'est comme par crise aussi. Il y a des moments, elle boit, elle boit, elle boit, voilà.
2: C'est peut-être aussi pour s'étourdir et pour fuir une forme de réalité qui l'a fait trop souffrir. Oui. Hein.
3: Ben justement, c'est quand elle est pas bien, je pense.
2: Oui, c'est ça, sûrement.
3: Enfin, quand elle est pas bien, quand elle fait la fête.
2: Oui, oui, mais la fête pour jusqu'à faire des blackouts et jusqu'à perdre la notion de tout, c'est fuir aussi, hein. Donc qu'est-ce qu'elle fuit? Mais que disent ses thérapeutes surtout? Vous en parlez avec elle un petit peu?
3: Bah justement, non, j'arrive pas. C'est pour ça, moi j'aurais bien aimé si j'avais pu être au courant, je l'aurais soutenu un peu et tout, mais non, moi elle me rejette. Alors elle me dit que je la rejette, mais moi je sais pas quoi faire, moi. Parce que non, elle veut pas.
2: Brigitte, quand vous dites que vous avez travaillé sur ce rapport à votre fille aînée, vous avez travaillé en thérapie, j'imagine.
3: Oui.
2: Et alors que vous a conseillé votre psy?
3: Non, j'ai travaillé plutôt. Enfin, oui, j'en ai parlé, mais il n'y a jamais eu vraiment de. Enfin, je sais pas comment dire. Parce que moi, j'ai travaillé plutôt sur moi, enfin avec un psy. Pour gérer la situation, pour essayer de rester calme quand il y a un problème et d'assurer, quoi.
2: Oui. Ouais, de toute façon, vous travaillez sur vous, mais si vous arrivez à gérer vos émotions, vous arrivez à mieux gérer le système familial aussi, de toute façon.
3: Ah oui, hein.
2: Tout est dans tout, tout est mélangé. Tout s'entremêle de toutes les manières. Est-ce que vous avez observé un changement en vous par rapport aux crises de votre fille, maintenant que vous avez un peu travaillé sur vous, et puis surtout, quand vous venez déposer ça chez le psy, ça vous évite d'être en colère contre elle aussi. Parce que la colère s'exprime ailleurs.
3: Non, mais je suis pas en colère contre elle, hein. Je suis complètement démunie plutôt. Hein. Parce
2: d'accord.
3: Que franchement,
2: est-ce que vous lui avez dit que vous étiez triste de cette situation?
3: Ben, je peux pas, parce que si jamais je lui dis que je suis triste ou quoi, elle me dit oui, tu fais ta victime. Bon. Donc, non, je crois que.
2: Donc tout ce que vous dites est sujet à caution. Tout ce que vous dites.
3: Oui, oui. C'est jamais bien. Si je propose quelque chose pour les enfants. Non, c'est jamais. Elle est pas d'accord. Elle me dit non. Parce que j'avais voulu amener son fils avec moi au Futuroscope, par exemple. Et lui était tout content. Elle n'a pas voulu.
2: Et pourquoi? Qu'est-ce qu'elle évoque?
3: Ben rien. Parce que si je lui demande. Je sais pas ce qu'elle m'a dit d'ailleurs. Bon. Je sais même pas parce que non, je crois que maintenant je laisse tomber, hein, parce que j'avais voulu les prendre aussi à j'avais voulu louer un truc à Cabourg une semaine. Alors je lui disais on n'est pas très loin, comme ça vous pouvez venir le week-end. Et ben elle voulait pas non plus. Mais elle n'a pas dit vraiment la raison, hein, parce qu'elle avait peur ou des choses comme ça. Moi j'ai l'impression que comme si elle n'avait pas confiance en moi. Bon, vu ce que j'ai fait dans ma carrière, franchement.
2: Vous avez fait quoi? C'était quoi votre carrière, Brigitte?
3: J'étais infirmière, sophrologue.
2: Ah oui, donc, vous savez prendre soin.
3: J'ai géré pas mal de choses sur mon travail. Bon. Mais de toute façon, oui, c'est complètement hallucinant. Parce que une fois, j'avais gardé son fils, mon petit-fils, tout au début qu'il est né. Et parce que son mari, donc il n'était pas marié à l'époque, mais il était parti aux États-Unis. Et justement, alors là, c'est là que je me suis dit que c'est incroyable. J'ai passé une semaine de cauchemar. tellement elle était désagréable, c'était l'horreur. Et la première chose qu'elle m'avait dit, quand pour regarder le bébé, elle m'avait demandé, est-ce que tu sais changer les couches? Bon, alors là, je me suis dit, c'est quoi ça? Enfin, de genre comme ça, quoi. Elle me disait des trucs, mais comme
2: vous,
3: si
2: vous pensez que vous êtes une mère, que vous avez été une mère comment? Quand elles étaient jeunes, vos filles, pensez que vous avez été une mère comment?
3: Eh ben, je ne sais pas trop quoi. Ben, je ne sais pas trop, parce que par rapport à mon autre fille, on en a parlé, elle me dit qu'elle n'a rien à me reprocher, j'étais une mère formidable, etc., etc. Heureusement, là, parce que... Et par rapport à elle, donc là, ben... je l'ai pas protégée. Ben, la dernière fois, quand elle a fait donc ça, comme ce que j'appelle une crise, là, je vous en avais parlé. Elle m'a sorti des histoires d'attouchement et tout ça, soi-disant que j'aurais dû être au courant, mais bon, bah, je sais pas comment, puisque j'étais même pas là. Donc, sur ça, ce soir-là, je me suis dit que là, vraiment.
2: Mais elle vous l'a dit à l'époque? Est-ce qu'elle vous l'a dit à l'époque? Est-ce qu'elle vous s'est confiée à vous sur les attouchements à l'époque?
3: Non, c'est là qu'elle m'a dit ça tout d'un coup, là. Et après, donc, quand elle en a parlé à son mari, parce que c'était donc, alors mon compagnon que j'ai eu après le divorce, là, qu'elle n'a jamais pu supporter, moi je pense que ça vient de là, toutes ces histoires-là. Parce qu'elle n'a jamais dû le supporter, et puis parce que quand j'ai divorcé, elle était très, protectrice par rapport à moi. Elle faisait toujours attention, elle me dit fais attention sur la route, maman. Enfin, elle était
2: oui,
3: vraiment,
2: donc elle était aimante.
3: Ah bah oui, il y avait
2: Pas du tout ce qu'elle est aujourd'hui.
3: Eh ben non.
2: Oui, donc peut-être que moi ce que j'entends Brigitte dans vos propos,
3: oui.
2: C'est que elle vous en veut, hein, ça c'est certain.
3: Il y a une colère,
2: voilà, il y a une colère contre vous, hein, il y a une vraie colère contre vous et contre sa sœur aussi, hein. Donc cette colère, elle exprime peut-être qu'elle a mis en lumière des choses en thérapie puisqu'elle a été suivie. Hein,
3: oui,
2: donc,
3: oui.
2: Donc, elle a peut-être mis en lumière certaines choses avec son thérapeute, qu'elle tente de peut-être de vous livrer, mais vous captez pas forcément les messages qu'elle vous transmet. Peut-être que effectivement, elle a accumulé beaucoup de colère et aujourd'hui, ça sort n'importe comment. Donc, moi, je crois qu'il faudrait crever l'abcès. Vous avez tenté de crever l'abcès en lui disant, écoute, je vais pas te juger, je ne vais pas me défendre, je ne vais pas me justifier, juste je vais t'écouter. Et dis-moi juste tout ce que tu veux me dire, tout ce que tu souhaites me dire, tout ce que tu as peut-être compris de la thérapie que tu suis, qu'on parte d'un terrain neutre, qu'on parte d'un nouveau terrain.
3: Ah oui, mais alors je sais pas si c'est possible, parce que ça fait longtemps, parce que je me souviens qu'elle a commencé donc il y a une vingtaine d'années. Et je me souviens qu'une fois, alors elle m'avait fait pleurer, parce qu'à l'époque je pleurais, tout ça. Et après, donc, je lui ai dit, mais tu m'en veux, alors tu m'en veux de quoi? Je lui ai dit, explique-moi. Et ben, elle ne trouvait pas. Donc, elle m'a dit, oui, tu m'as fait redoubler ma troisième. Alors là, je me suis dit, c'est quoi? Et elle a redoublé sa troisième, mais je me souviens justement que moi, je ne voulais pas qu'elle redouble. Et c'est les professeurs qui trouvaient que c'était mieux, donc finalement, je lui ai dit, bon, ben, elle va redoubler, quoi. Donc, déjà, elle me reprochait ça. Mais bon, je trouvais pas que c'était si affreux que ça, mais bon. Et après, ben, il y avait que ça.
2: Ce que ça dit, en tout cas, Brigitte, c'est qu'elle s'est pas sentie protégée par vous.
3: Oui, ben oui.
2: Voilà, parce que voyez, elle vous parle des attouchements que vous auriez dû voir, que vous n'aviez pas vu. Bon, elle s'est pas sentie protégée. Là, elle redouble sa troisième parce que vous vous pliez à la demande des enseignants. Bon, alors vous là, elle se sent pas protégée. Donc peut-être qu'il y a un défaut à ce niveau-là. Est-ce que vous l'avez élevée seule? Vous les avez élevées seules, vos filles?
3: Ben oui. Alors justement, comme elle dit que je l'ai pas protégée, parce que son père était devenu très violent. Et mes enfants voulaient partir de la maison. Et justement, elle me demandait, parce que c'est l'aînée, elle me disait tous les soirs, quand je lui racontais des histoires, elle me dit, quand est-ce qu'on s'en va, maman? Et puis là, justement, je lui disais, t'inquiète pas, je m'en occupe. Et puis donc, on est parti, quoi. J'ai préparé et on est parti. Alors, ce que l'autre fois, je lui avais dit, je lui ai dit, mais quand même, là, je t'ai protégée quand même, on est parti, j'aurais pu te laisser, après tout. J'aurais pu partir toute seule, puis c'est tout, quoi. Ça enfin, avec ton père. Enfin. Donc.
2: Ça, c'est culpabilisant, hein, quand même, aussi, de dire ça, hein. Brigitte, quand même.
3: Ah oui.
2: Un petit peu. Donc, moi, je comprends votre. Je comprends comment vous êtes touchée, à quel point ça vous fait un mal de chien, vous vivez ça comme une injustice, mais j'ai la sensation que vous n'êtes pas assez dans l'ouverture de cœur pour écouter son point de vue. J'ai la sensation que vous la jugez encore un petit peu trop. Or là, l'échange demande à ce qu'il n'y ait pas de jugement. Ni d'un côté, ni de l'autre d'ailleurs. Alors elle n'en est pas capable parce qu'elle vous en veut. Mais vous, vous pourriez prendre un peu de hauteur, et même si vous le vivez comme une injustice, juste recueillir sa parole, accueillir sa parole sans jugement. Est-ce que vous pourriez essayer? Oui, vous êtes fou, vous l'avez vraiment fait, parce que là, quand vous quand vous vous exprimez ce soir, il y a quand même un peu de jugement, Brigitte.
3: Oui, mais quand l'année dernière, donc cette histoire-là, après ça m'est revenu parce qu'elle m'a ressorti un tas de trucs, et ça m'est revenu justement le fait qu'on en avait parlé, et je lui ai dit d'ailleurs là, je lui ai dit mais quand même on en a parlé et on avait beaucoup parlé justement, je l'avais laissé expliquer tout ce qu'elle avait expliqué, et en fin de compte. Et là, c'était, on était d'accord, on avait dit, bon, bah, c'est du passé, maintenant, ça va, et puis voilà. Bon. Donc, je pensais que c'était, que ça allait, quoi. Et puis, bah, non, ça n'a jamais été, finalement. Il y a des moments où ça retombe.
2: En fait, c'est pas parce qu'on dit, c'est du passé, on va laisser le passé à sa place, qu'on arrive à le laisser à sa place, hein. Les émotions, ça vit sa vie d'un côté, et puis le mental vit sa vie de l'autre. Hein. Donc on peut décider ensemble de laisser le passé à sa place, mais c'est pas pour autant que les émotions, elles vont se faire sourdes. Et je pense que quand elle est rattrapée comme ça, par la boisson, par exemple, hein, quand elle s'étourdit, quand elle quitte la réalité, parce que qu'elle est trop douloureuse, quand elle monte en puissance avec vous sur quelque chose, et vous voyez, c'est sur le passé, c'est sur son passé d'enfant, quand elle vous reprend sur l'histoire de l'appareil dentaire, c'est une manière de vous dire, bon, tu vois, t'as pas assuré, t'as pas fait ce qu'il faut.
3: Oui, je sais.
2: Voilà. Au même titre qu'elle vous dit, t'as pas fait ce qu'il faut sur la troisième, t'as pas fait ce qu'il faut sur les abus, t'as pas fait ce qu'il faut sur la violence de notre père. Vous voyez, donc elle est coincée, hein, dans cette étape-là. Elle n'arrive pas à en sortir. Elle est rattrapée, en fait.
3: Oui, mais c'est l'impression que j'ai. Parce que j'ai l'impression qu'elle voudrait revenir vers moi, mais elle n'y arrive pas.
2: Moi, je crois qu'il y a beaucoup d'amour, en tout cas. Pour qu'elle se le permette, c'est qu'il y a beaucoup d'amour. Et la petite fille, la petite fille qui est en elle, hein, la petite Mélanie, qui est en elle, elle cherche toujours, hein, la reconnaissance de sa maman, le câlin de sa maman, le regard de sa maman. Voilà, elle n'est pas que l'adulte et la mère qu'elle est ou l'épouse qu'elle est.
3: Oui, mais justement là, comme il y a eu encore un truc pour Halloween, là, donc elle m'a renvoyé des messages, mais alors voilà, je suis plein à la figure, comme on dit. Et donc j'ai répondu que. Donc, ok, j'ai pas commenté. Et je lui ai dit, bon, bah, écoute, si tu veux, tu sais que je t'aime, hein, je te respecte, je te considère comme une belle personne. Donc, je t'invite au restaurant, un soir, là, cette semaine, on pourra parler. Donc, elle m'a dit d'accord, qu'elle allait voir, on se fait un peu du temps. Donc, mais j'ai pas eu de nouvelles depuis dimanche, mais bon.
2: Bah, il faut
3: et là, j'ai eu ma petite fille tout à l'heure. Parce qu'ils ont oublié les enfants, ils oublient toujours quelque chose. Et puis, donc je vais aller lui porter ses affaires demain. Mais comme avec mon gendre, maintenant, je ne veux pas rentrer chez eux quand il est là, parce qu'il m'a fait une crise de jalousie, lui aussi.
2: C'est-à-dire ?
3: Pour ça, moi, je suis complètement perdue.
2: Mais comment ça, une crise de jalousie ?
3: Non, parce que, alors, oui, alors depuis, il s'est passé pas mal de choses. Parce qu'après tout ça, donc on avait parlé, puis j'avais parlé avec lui. Bon, on avait discuté du problème, justement. Bon. Puis après, on s'est dit, bon, on va voir. Comme ils ont passé Noël aux Antilles, j'avais fait une fête avant Noël. Et c'est là que je vous avais demandé, là que j'avais téléphoné, parce que je ne savais pas comment faire, qu'elles viennent avec les enfants ou pas. Et on m'avait dit de ne pas casser le lien.
2: Oui.
3: Donc après, je l'avais rappelé. Et je lui avais dit, bah, écoute, viens, je serais contente que tu viennes avec les enfants. Donc, elle m'avait mis un message comme quoi, bon, bah, comme j'avais refusé la première fois, là, c'était pas la peine, elle a d'autres choses à faire. Voilà, bon. Bon, après.
2: Donc, elle n'est pas venue.
3: Non.
2: D'accord.
3: Alors, ils sont partis en vacances. Et alors, donc, il y a eu un drame, quoi, puisque quand ils sont revenus, mon Jean m'a appelé, il a eu un cancer. Alors, vraiment foudroyant, là, comme ça. Bon. Et donc là, bon, bah, moi, je lui dis, bah, écoute, je suis là, hein, si t'as besoin, si vous avez besoin, enfin, moi, je suis toujours prête à faire quelque chose. Mais bon, j'ai du mal quand on m'envoie balader, quoi, évidemment. Mais bon. Alors, donc, après, je suis allée pour l'anniversaire des enfants. Et puis lui était dans un état, il y a eu des chimios, c'était l'horreur, hein, franchement. Oh, oh là là, je me disais, qu'est-ce que ça va donner, ça? Et ben finalement, il a dû avoir un miracle. Enfin, il a eu une greffe, une autogreffe de la moelle osseuse. Là. Et ben il est en forme maintenant, franchement.
2: Tant mieux.
3: Et parce que, alors donc après, comme justement quand il n'était pas bien, moi je devais aller en Corse avec mon autre fille. Et comme il n'était pas bien, j'ai proposé de prendre les enfants avec nous. Comme ça,
2: vous pouvez se reposer. Oui.
3: Tous les deux, quoi. Et puis, ben non, ça a été non, forcément. Bon. Et quelques temps après, ils téléphonent, parce que donc, eux, ils sont partis aussi en Corse, mais pas en même temps, au même endroit que nous. De toute façon, comme avec sa sœur, ça va pas non plus, donc voilà. Et donc, ils me téléphonent, et puis ils me disent, ouais, alors vous allez en Corse avec. Mettons Caroline, ben, je dis oui, pourquoi? Elle me dit parce qu'on aurait peut-être pu aller ensemble. Ah ben, je dis écoute, je sais pas, moi, on aurait pu prévoir, oui, effectivement. Je vous en avais parlé, puisque je vous avais dit pour les enfants. Pardon. Et puis il me dit oui, mais alors, puisque vous allez comme ça en Corse, nous, on va de notre côté, parce que là, c'est vous qui allez tout payer. Je me suis dit, ah bon, tout payer, je pensais à me dire, qu'est-ce qu'il raconte? Ben, je dis ben non. On partage les frais, je ne veux pas tout payer. Parce qu'il me dit, nous on y va, mais alors on paye tout. Alors, je sais pas, il y a une histoire d'argent, là, ils sont plus ou moins jaloux, je ne comprends pas trop.
2: Eux, ils payent leur partie, c'est ça que vous voulez dire?
3: Ben là, avec ma fille, on a séparé.
2: D'accord.
3: Bon, mais j'étais allée en Martinique aussi avec eux, une autre fois. Bon, ben j'avais payé la voiture, ou je ne sais pas quoi. Mais on avait séparé autrement le reste. Donc, alors il s'est imaginé que j'allais peut-être payer la voiture aussi. Mais bon, je vois pas en quoi ça le regarde. Donc, à un moment donné, il me disait comme ça, oui, parce que je comprends pas. Vous disiez toujours que vous faisiez pareil pour vos deux filles. Et puis là, je vois qu'il y a une différence. Bah, je dis, écoute, là, je fais ce que je pouvais. Ben oui, parce que mon autre petite fille... Elle vient manger souvent ici parce qu'elle est au collège à côté de chez moi. Alors une fois, il m'avait reproché ça aussi. Alors je dis, bah, écoute, ça serait ton fils, ce serait la même chose, il viendrait manger là s'il veut, et puis c'est tout. Hein. C'est parce que c'est comme ça, parce qu'eux, ils sont un peu plus loin. Bon, alors déjà, il y avait quelque chose. Bon. Et puis là, donc à un moment donné, bah, j'ai fini par lui dire, bah, écoute, de toute façon, ça ne te regarde pas. Moi, je fais ce que je veux avec mon argent. Et si j'ai à en parler, j'en parlerai avec ma fille, je ne vais pas en parler avec toi. Voilà. Alors donc, oui. Comme, alors avant, il m'avait dit de venir, c'était à Pâques. Il m'avait dit, ben, venez à Pâques lundi. Et puis avec tout ça, comme je lui ai dit quand même ce que je pensais, il me dit, bon, ben, de toute façon, ce n'est pas la peine de venir lundi. Comme si c'était une punition, quoi.
2: Oui. Bon, après, ça peut se comprendre. Hein. Vous dites, j'en parlerai avec ma fille et pas avec toi. Je vous trouve un peu, Brigitte, dans votre manière de parler, un petit peu maladroite.
3: Ah oui, mais quand même, avec ce qu'il m'a dit, je sais pas, moi.
2: Oui, mais dans la manière dont vous nous le relatez, ça vient pas apporter de la paix. Ça vient apporter des étincelles.
3: Mmh. Bah pourtant, j'essaye de parler le moins possible maintenant.
2: Oui, alors il ne s'agit pas de se replier non plus sur soi-même ou de se taire, parce que le jour où ça va sortir n'importe comment. Et puis comme vous m'avez dit que vous êtes un petit peu susceptible, évidemment qu'à la première remarque, vous allez mal le prendre. Mais moi, ce que j'entends dans vos propos, c'est que il me semble que vous n'êtes pas suffisamment dans l'accueil des sentiments de votre fille aînée. Voilà, je crois que vous êtes un peu dans le jugement. D'ailleurs, là, à l'instant, vous venez de me dire, quand vous me relatiez ce qui s'est passé avec votre jambe, vous dites, oui, alors de toute façon, avec sa sœur, ça va pas non plus. Hein? Donc, il y a comme un état de fait. Ça, c'est comme quand on colle une étiquette aux enfants quand ils sont jeunes. Alors, elle est pénible, lui, il est colérique, le dernier, de toute façon, il vit sa vie, on le voit jamais. Vous voyez, ils ont des étiquettes. Et vous, la manière dont vous me parlez de votre fille aînée, même si je comprends que ça fait 20 ans que c'est compliqué dans le relationnel, c'est comme si c'était une fatalité. Bon, de toute façon, avec sa sœur, ça va pas non plus. Bon, de toute façon, avec moi, ça va pas non plus. Bon, de toute façon, elle est comme ça. Bon, de toute façon, elle a toujours eu un caractère difficile, hein. Vous voyez, c'est comme ça que vous le vivez.
3: Et si bah, c'est un constat et si... moi j'essaye souvent de.
2: Et oui, c'est un constat.
3: Mais à chaque fois que j'ai essayé d'aller vers elle, et ben elle me renvoie.
2: Oui, mais si vous y allez en ayant ces idées préconçues sur qui elle est, ça peut pas marcher. Je crois que vous arriviez à y aller en vous disant qu'elle a souffert. Elle a souffert. Il faut reconnaître sa souffrance. Il faut reconnaître sa tristesse. Il faut reconnaître ses blessures. Mmh. Et il me semble que ce n'est peut-être pas assez nommé et ce n'est pas surtout vécu de l'intérieur. Je comprends que vous soyez désarmé parce que vous savez plus comment communiquer. Mais pour communiquer, faut reconnaître l'autre dans ce qu'il est.
3: Bah oui, mais moi j'ai jamais connu ça justement. C'est peut-être pour ça. Je sais pas le faire.
2: Et oui, mais c'est pour ça que
3: parce que moi j'ai jamais été reconnue non plus.
2: C'est pour ça que je vous suggère cette piste parce que c'est ça qu'elle crie votre fille aînée. C'est ça qu'elle demande.
3: Oh oui, mais pourtant j'ai essayé hein, parce que justement même qu'il y a tout ça, mais maintenant comme j'ai beaucoup travaillé là-dessus, que j'ai fait sophrologie, je suis sophrologue maintenant, donc ça m'a fait drôlement prendre du recul, etc. Et mais je suis toujours assez spontanée. Sur le coup, j'ai toujours du mal. Bon, après, je réfléchis, ça va mieux. Mais je suis quand même allée vers elle pour demander, ben, pour les enfants, par exemple. Et puis, je m'intéresse toujours à ce qu'elle fait. Enfin, je dis toujours que c'est très bien ce qu'elle fait.
2: Oui, vous la valorisez. Etc. J'entends bien que vous la valorisez quand vous lui dites que tu es une très belle personne. Je considère que tu es une très belle personne. Mais là, ça va plus loin. C'est-à-dire, ok, je suis peut-être passée à côté de certaines choses. Ok, t'as beaucoup souffert. J'entends que t'as beaucoup souffert. C'est quelque chose de plus subtil. C'est vraiment dans votre psyché, dans votre tête, cesser le jugement. Et je crois que malgré vous, vous la jugez un petit peu, Brigitte. C'est normal parce que vous en avez assez. Vous êtes fatiguée hein, de cette relation difficile.
3: Ben oui, parce que... Ça va jamais s'arrêter, quoi. Donc, bon.
2: Si, ça peut se transformer, hein. Je crois qu'elle a envie que ça se transforme aussi, hein, parce qu'elle est en souffrance. Bah oui. Sinon, elle se mettrait pas, ne rentrerait pas dans l'ivresse dès qu'elle le peut. Elle fuirait pas. Elle irait pas voir un psy. Elle est en souffrance, votre fille. Évidemment qu'elle est en souffrance.
3: Mais ce qu'il y a, c'est que maintenant, je suis en porte-à-faux aussi, parce que, avec mon autre fille, l'autre fois, j'ai voulu, lui dire pour Halloween justement, je dis bon, est-ce que je lui dis de venir, tu vas venir, j'aurais voulu qu'elle vienne toutes les deux. Bon, pour voir justement si je pouvais arranger quelque chose. Et ben, donc ma deuxième fille m'a dit oh, non, moi de toute façon c'est terminé, vu comment elle me parle, c'est pas la peine. Bon, et ben donc je peux pas tout gérer non plus, alors c'est pour ça... Je sais plus.
2: Bah, c'est simple, vous allez avoir pendant quelques temps, en tout cas, des relations avec votre fille cadette et puis des relations avec votre fille aînée. Je trouve que voilà, tout simplement, c'est pas grave. Alors au début, il faut faire un petit peu le deuil de la famille, le noyau familial. Mais si c'est pour que tout le monde se frite, ça n'a pas de sens non plus, hein. Même pour les enfants.
3: C'est ce que je fais. Parce que là, je ne parle jamais de ma fille aînée à ma fille cadette.
2: Très bien.
3: Et vice versa. Oui,
2: voilà, très bien.
3: Donc, et les enfants, là, donc je les ai fait venir tous les quatre.
2: Oui.
3: Parce qu'au début, ma fille aînée, je voulais pas trop que les enfants voient leurs cousins. Là, je suis pas d'accord. Donc, je les avais fait venir l'année dernière. Et puis, comme après, je les ai pas revus beaucoup, c'est moi qui ai appelé, parce que ça, elle a compris quand même que les enfants, ils veulent venir chez moi. Donc,
2: ils ont quel âge, vos petits-enfants? Ils ont quel âge?
3: 12 et 14.
2: Oui, donc ils sont assez grands pour se faire des idées.
3: Oui, puis maintenant,
2: Oui, peut-être qu'elle avait peur aussi, comme elle vous reproche certaines choses, elle avait peut-être peur que vous racontiez des choses qui sont pas forcément en sa faveur à elle. C'est vrai que si vous dites aux petits-enfants, elle est quand même compliquée, hein, ta mère. Bon.
3: Oh non, je dis pas ça. Non.
2: Voilà.
3: Non, justement, j'évite.
2: D'accord, mais c'est très bien. Faut éviter.
3: Hein, non, je parle pas de... Voilà. De ces histoires-là. Mais ce qu'il y a, c'est que quelquefois, ils me posent des questions parce qu'ils commencent à se demander... quand même qu'il y a un problème, mais bon. Alors au début, oui, le petit de ma fille cadette, il a 8 ans. Donc lui, il adore son oncle. Alors il me disait, ah, pourquoi il n'est pas là? Alors j'étais obligée d'inventer des choses pour dire qu'il ne pouvait pas venir. Après, on lui dit qu'il était malade. Bon, maintenant, il n'est plus malade. C'est compliqué, là, parce que le gamin, il se demande, mais là, je peux rien faire, puisque, bon.
2: Mais vous pouvez aussi dire à votre fille aînée et à votre gendre ensemble, les petits-enfants, ils ont les enfants de ta sœur, ils ont envie de vous voir. Qu'est-ce que je dis? Gardez des questions ouvertes. C'est comme ça qu'on communique aussi.
3: Oui, oui, mais...
2: On décide ensemble.
3: Oui, mais ça, il y a déjà eu, et puis ils veulent pas. Non, parce que ma fille cadette avait déjà donné le petit, puisque le petit voulait voir son oncle. Elle avait bien voulu, donc Mélanie, le prendre le soir, normalement jusqu'au lendemain après-midi. Et puis le matin, elle a appelé ma fille, enfin notre fille, pour qu'elle vienne chercher le petit. Parce qu'elle n'avait pas le temps, elle ne pouvait pas s'en occuper, etc., etc. Donc elle n'a pas du tout apprécié. Non, j'ai l'impression que je le sens comme un blocage,
2: oui.
3: Mais il faut arriver à débloquer, mais je ne sais pas comment.
2: Eh bien l'accueil. Accueillir sa parole et accueillir sa tristesse et accueillir sa souffrance, même si vous n'êtes pas d'accord avec elle. Juste écoutez vraiment, et c'est ce que vous allez peut-être faire, puisque vous lui avez proposé de vous voir toutes les deux, de l'inviter à dîner, ce qui est un très joli geste. Et d'ailleurs, j'incite toujours les parents à aller déjeuner ou dîner en tête à tête avec leurs enfants, d'ailleurs, quel que soit leur âge. C'est important d'avoir un temps comme ça à partager, un temps de partage avec son enfant. On peut se dire des choses quand on...
3: Parce que, oui. Auparavant, c'est vrai que, bon, elle parlait pas beaucoup. Et à un moment donné, comme j'arrivais pas à la faire parler, puisqu'à chaque fois, bon, ça allait pas, je la laissais. Et quand elle était plus jeune. Et donc, par moments, elle commençait à parler, elle me racontait des choses. Mais après, par rapport à, quand elle était adulte, après, par rapport à sa maladie, je lui avais déjà demandé plusieurs fois, explique-moi comment ça se passe, tout ça. Ben non, elle me disait, ben oui, bon, je vois le psy, puis voilà. Non, elle n'arrivait pas à
2: oui.
3: expliquer.
2: Ça. Après, la difficulté, c'est de rester dans la communication sans être intrusive, et en même temps, sans être trop distante.
3: Ben oui.
2: Voilà. Et peut-être que dans ses reproches, elle a pu peut-être vous reprocher aussi de quand elle était jeune, ben vous la laissiez dans son coin quand elle voulait pas parler. Hein? Il y a aussi ça. Aujourd'hui, ce qu'elle veut, c'est que vous arriviez à établir une communication dans le respect de vos ressentis respectifs. Mais pour ça, il faut accueillir ce qu'elle a à vous dire, Brigitte. Moi, je sens que ça vous touche tellement que ça vous agace même.
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6: Bonjour à tous. Le premier secrétaire du PS prévient, si rien ne change, le Parti Socialiste censurera le budget 2027. Dans un entretien accordé à la Tribune dimanche, Olivier Faure accuse le gouvernement de se tourner vers l'extrême droite, notamment en acceptant l'introduction de la préférence nationale dans l'attribution de certaines prestations sociales. Il déplore aussi la réduction de la contribution de la France à l'Union européenne, qui est aussi une revendication du Rassemblement national. Après un été marqué par les canicules et les incendies, plus de 200 rassemblements était organisé ce samedi en France. Des marches pour le climat pour demander des mesures d'urgence contre le réchauffement climatique. 10 000 personnes ont défilé à Montpellier, plusieurs centaines à Rouen ou encore à Marseille. Le chanteur marocain Saad Lamjared, condamné à 10 ans de prison, une peine plus lourde qu'en première instance. Il était jugé en appel pour viol aggravé. Le chanteur est reconnu coupable d'avoir violé une femme de 20 ans dans une chambre d'hôtel alors qu'il était alcoolisé. Un de ses avocats annonce un pourvoi en cassation. Une messe géante pour conclure son passage à Paris. Le pape s'est exprimé ce samedi devant 800 000 fidèles, selon les chiffres du Vatican. Léon XIV a appelé à résister au matérialisme et à respecter la dignité humaine. Plusieurs personnalités politiques de droite et d'extrême droite ont assisté à cette messe. Marine Le Pen et Jordan Bardella pour le Rassemblement National, Éric Zemmour, Dominique de Villepin, Gabriel Attal ou encore Bruno Retailleau et François Fillon. Le pape sera ce dimanche à Lourdes, où il donnera une nouvelle messe dans la matinée. Finalement, l'Irlande ne boycottera pas le match controversé contre Israël, prévu ce dimanche en Ligue des Nations. Joueurs, supporters et même le gouvernement irlandais s'étaient mobilisés pour réclamer un boycott en raison du conflit à Gaza. Après un vote, les joueurs ont décidé de jouer le match en portant un brassard noir pour toutes les vies perdues dans ce conflit. Il n'y aura pas de poignée de main avant le coup d'envoi. Et puis Demi Vollering, sacrée championne du monde de cyclisme, c'est la première fois que la néerlandaise remporte le titre, seul titre majeur qui manquait à son palmarès.
4: Et Frédéric, il est 6h passé de 2 minutes et tout de suite, nous avons Marie avec nous pour une urgence. Marie, bonjour.
7: Oui, bonjour.
4: Alors, qu'est-ce qui se passe, Marie?
7: En fait, là, on est sur fin de mois et ben, je marchais pour prendre mon bus et je voyais qu'il y avait deux personnes qui étaient en train de porter assistance à une personne qui était par terre. Et apparemment, on ne sait pas s'il a reçu un coup, mais les copines nous ont dit de ne pas le retourner. C'est un jeune homme à peu près d'une trentaine d'années, quoi.
4: D'accord, donc là, il est blessé?
7: Il était inconscient, il ne bougeait pas, mais il respirait. C'était juste pour prévenir la famille aux alentours, s'il y a des amis qui le connaissent.
4: On est où, là?
7: On est sur Saint-Benoît.
4: Oui, à quel endroit?
7: Ce beau fond, en face du Bricconote.
4: D'accord. Et c'est un jeune, vous me dites?
7: Voilà, à peu près d'une trentaine d'années, je sais pas, je donne à peu près. Hein.
4: Ouais, ouais, ouais. Et vous l'avez jamais vu, ce jeune?
7: Non, apparemment, rien du tout. Les trois personnes qui étaient, enfin, les deux personnes qui étaient avant moi, on sait pas si c'est quelqu'un du quartier ou pas.
4: Et là, il y a du monde avec lui pour lui porter assistance.
7: Il est pris en charge par les pompiers, là.
4: Ah, les pompiers sont déjà passés, d'accord.
7: Oui, ils sont déjà, il est déjà avec les pompiers. En fait, moi, j'appelle pour prévenir la famille que si on le cherche, ben, c'est peut-être lui, quoi.
4: Mais il n'y avait pas de sang, il n'y avait rien, hein, il était juste inconscient.
7: En fin de compte, on l'a retrouvé sur le dos, avec quelques gouttes de sang à côté de la tête. Et au niveau de l'arcade, c'est comme si qu'il avait reçu un coup en plein visage, qu'il a mis KO, quoi.
4: Et laissé à terre.
7: Voilà.
4: Waouh.
7: Donc, c'était juste pour prévenir s'il y a quelqu'un qui cherche une personne, il faut appeler l'hôpital, quoi.
4: Oui. Bah en tout cas, merci beaucoup. On est à Saint-Benoît, du côté de Beaufond, en face de Bricconote.
7: Les pompiers l'ont réveillé. Oui. Il avait pas l'air d'une personne qui avait bu de l'alcool, quoi. Il était vraiment sonné.
4: Donc pour vous, voilà, on l'a passé à tabac, quoi.
7: Voilà. Pour moi, comme il regarde, on a l'impression qu'il a reçu un coup, parce qu'au niveau de l'arcade, il y en a quand même une trace de blessure avec du sang taché sur son visage.
4: Ok. Mais en tout cas, merci beaucoup pour cette information, Marie.
7: Merci.
4: À bientôt, au revoir. Nous sommes du côté de Beaufond, en face du magasin Bricconote. Il y a un homme d'une trentaine d'années qui est pris en charge par les pompiers. Apparemment, il est blessé. Peut-être que vous avez un membre de votre famille qui n'est pas rentré hier soir. Vous pouvez vous renseigner auprès des secours, bien évidemment. Et puis, nous appeler éventuellement si vous avez besoin de plus d'informations. Si vous avez plus d'informations, le 02 62 41 51 51. 6h05 à La Réunion. Belle journée à vous.

0: Et Freedom, bien le bonjour, il est 6h, passé de 8 minutes déjà, et bien le bonjour, Soukaina Soula.
1: Bonjour Julie, bonjour à tous.
0: C'est l'événement du week-end, la visite du pape Léon XIV en France. À Paris, des réunionnais ont assisté à la messe et on en parle à la une de l'info.re.
1: Il faisait partie des 700 000 personnes présentes sur la place de la Concorde à Paris pour Jean Wilson. Il était impensable de rater cet événement. Il y a énormément de monde, énormément de travaux, énormément de ferveur, donc c'est un moment exceptionnel que l'on vit en ce moment, a-t-il confié. Émilie, quant à elle, une enseignante au collège La Salle Saint-Michel, a conscience du privilège que c'est que de pouvoir assister à son discours. Ses confidences sont à lire à la une de l'info.re.
0: L'info.re nous plonge également ce matin dans ce qui se passe en Thaïlande. L'état de catastrophe naturelle l'a décrété.
1: Oui, les images sont impressionnantes. Des pluies torrentielles s'abattent sur Bangkok. Plusieurs quartiers ont été inondés. On parle de près de 300 mm de pluie. Commerces et habitations sont touchés. Les réseaux d'évacuation des eaux sont saturés. L'état de catastrophe naturelle a en effet été décrété.
0: L'info, la une de Zinfo 974 est consacrée ce matin au futur centre commercial qui prendra place à Saint-André.
1: My Center, c'est ainsi qu'il sera nommé. La surface de 10 000 m² doit être livrée en mars ou en avril 2027. On y retrouvera des commerces, une offre de restauration, une salle de sport et des administrations. Les travaux sont en cours, travaux qui auront coûté 17 millions d'euros.
0: Un événement culinaire occupe la une de Freedom.fr. On parle des tables gourmandes à Sainte-Suzanne.
1: Oui, environ 80 personnes s'étaient donné rendez-vous au domaine Bel Air avec pour seul objectif tester la street food pays. On parle d'une véritable immersion de dans le terroir pays. Illustration en images à la une de Freedom.fr.
0: Et tout de suite, on passe à la météo avec Express Électronique.
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0: Et il fait un froid de canard ce matin.
1: Ah ça oui. Effectivement, hein, le soleil semble un petit peu couvert. On a pas de soleil hein, pour l'instant. Je vois zioter à l'extérieur.
0: Mais le ciel est déjà bleu.
1: Bon, ça annonce de belles choses pour cette journée. Le département sera divisé en deux. En tout cas, ce matin, on aura quelques averses du côté de l'est. Le reste du département sera sous un temps assez clément. Nuages simplement se manifesteront au fil des heures. Cet après-midi, changement d'ambiance, de la grisaille et de la pluie, mais on en parlera tout à l'heure.
0: Oh, j'aime pas ça. Mais bon, c'est cet après-midi.
1: Oui, voilà, donc exactement. Voilà.
0: On va voir le verre à moitié plein.
1: Les choses pourraient évoluer différemment. C'est exactement. Bien pour ça que je vous donne pas en détail.
0: C'est ça. Bah, merci beaucoup et puis on vous retrouve avant 7h.
1: Oui, tout à fait, pour la deuxième revue de presse. À tout à l'heure.
0: À tout à l'heure.
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0: Et Freedom, il est 6h passé de 11 minutes. Bon réveil, La Réunion. Allez, c'est parti, on est ensemble, 02 62 99 14 00. Mais juste avant, on vous rappelle cette information, on a retrouvé un homme à terre, inconscient, un petit peu plus tôt, là, dans la matinée. Il est du côté de Beaufont, en face du magasin Briconote. Les pompiers sont arrivés pour le prendre en charge. Il serait blessé, il y aurait du sang également. Donc, si jamais vous avez vu quoi que ce soit dans la nuit, peut-être qu'il s'est fait agresser, il y a eu une bagarre ou quoi que ce soit, vous pouvez nous appeler hein, au 02 62 41 51 51. Tout de suite avec vous, on vous rejoint pour les dédicaces. Freedom, bien le bonjour. Allô?
4: Allô?
0: Ah, bonjour.
4: Bonjour.
0: Ah, ça fait plaisir de commencer la journée avec vous, Madame Charles.
4: Oui, oui. Vous êtes bien.
0: Ah, là, c'est terminé bien, là. T'as, là, mais t'es pas trop, trop ça, mais là, ça va.
4: C'est pour écouter une chanson.
0: Laquelle, Madame Charles?
4: Edmundson. Edmundson. Oh, aussi.
0: Ok, et c'est pour qui ça?
4: C'est pour un marqueton fait. Pour aller bien, il était à rose. Pour chez Amara. Ben, pour tout le monde. Et pour vous aussi.
0: Eh ben, c'est très gentil.
4: Oui.
0: Est-ce que vous pouvez juste me rappeler le titre de la chanson, s'il vous plaît, Madame Charles?
4: Hein?
0: Le titre de la chanson de Jim Manson.
4: Oui, oui.
0: C'est quoi?
4: Et pour mon pote là.
0: Oui, mais c'est quoi le titre de la chanson, Madame Charles?
4: Hein?
0: Le titre de la chanson de Jim Manson.
4: Aux larmes aussi.
0: Aux larmes?
4: Oui, Jim Manson.
0: D'accord, ok. Et du coup, c'est aussi pour Potologue ou la Diama?
4: Oui, David Lebon.
0: D'accord, ok, ben oui, alors, donc tout le monde est là, droit à sa petite dédicace ce matin.
4: Moi, vous aussi.
0: Eh ben, merci beaucoup, Madame Charles, je vous embrasse.
4: Pas Colette.
0: Ah, Colette aussi. Oublie pas Colette.
4: Oui, Colette. Allez, merci beaucoup.
0: À bientôt,

0: beaucoup, bonne journée les filles. Bonjour à Lily et son chéri Yves de Bacrouge, bon week-end et bonne journée de la part de Laurence de la Saline, 02 62 99 14 00. Ok, il raccroche vite comme ça. Bon, bah, tu connais quoi, m'a mis des gros cœurs. Bonjour Madame Christie.
1: Bonjour à tous, c'est Christie. Quoi de neuf dans votre ciel astral en ce dimanche 27 septembre? Le soleil est en balance. Bélier, attendez-vous à une petite déception sur le plan sentimental, mais dites-vous que ce n'est que partie remise. Taureau, c'est le moment de vous faire connaître, foncez. Gémeaux, votre ciel sentimental est un peu embrouillé aujourd'hui. Prenez votre mal en patience et gardez le sourire. Cancer, l'organisation vous fera gagner du temps et du repos. Lion, une balance vous donnera du fil à retordre, surtout s'il s'agit de votre conjoint. Vierge, préparez vos actions, multipliez les contacts, mais attendez pour conclure, décider ou changer. Balance, une déception sentimentale vous rendra fragile et vulnérable, et vous aurez une furieuse envie d'hiberner. Scorpion, harmonie et désir de stabiliser un lien nouveau chasseront les récentes tensions. Sagittaire, votre sens de la diplomatie laisse à désirer, soyez plus conciliant. Capricorne, vous déclinez le verbe aimer sur tous les tons, fougue, conquête, mais aussi querelle, jalousie et conflit d'orgueil. Verseau, les affaires redémarrent sur les chapeaux de roue, accrochez vite vos wagons à la locomotive. Poisson, tous les risques vous sont permis, à condition de défendre vous-même vos idées. Je vous souhaite à tous une passionnante journée, à bientôt.
0: À très bientôt, Christie. Oui, rendez-vous tout à l'heure, il n'y a pas de souci.

0: Et hier, nous étions du côté de l'hippodrome de Auteuil avec 16 partants. Il fallait jouer le 6, le 5, le 12, le 4 et l'As. 6, 5, 12, 4 et As. Rapport du Guinté dans l'ordre, 27 997,60 €. Et dans le désordre, 297,40 €. Résultat cette fois pour le loto. Jackpot de 5 millions d'euros de remporté. Waouh! Il fallait jouer le 4, le 7, 14, 18 et le 20. 4, 7, 14, 18 et le 20. Numéro chance, le 1. Résultat option second tirage, 5, 20, 28, 40 et 42. 5, 20, 28, 40 et 42. Pour le numéro 7, il fallait jouer le 9. 199, 0, 98, 9, 199, 0, 98, et voilà, 02, 62, 99, 14, 0, 0, Freedom Allo.
1: Oui, bonjour.
0: Bonjour.
1: C'est pour un anniversaire, s'il vous plaît.
0: C'est l'anniversaire de qui?
1: C'est ma fille, Myriam.
0: Quel âge?
1: Un an de plus.
0: D'accord.
1: C'est sa maman.
0: D'accord.
1: Oui. Pour mettre une petite chanson pour elle, n'importe.
0: Mais apprends ça dans la boîte.
1: Alors, pas ça.
0: Non. Il est dommage. Ah,
1: mettre ça qu'il trouve. Une jolie chanson pour son anniversaire. Je vais aller à l'anniversaire.
0: Une chanson d'anniversaire. Ben voilà, au moins, oui. On avance.
1: Oui.
0: Ok, elle est bon.
1: Non, encore. Tant pis.
0: Aïe, aïe, aïe. Ben là, elle est plus bon, là.
1: Il dort encore. Il y a un petit tampon. Oh. Il va mettre Saint-Pierre.
0: Ah, d'accord, d'accord. Ben, fallait faire l'éveil avant.
1: Ah non, ça y est, me faire la grâce matin.
0: Mon Dieu Seigneur. Bon, ben, nous allons mettre un petit sistaflo pour nous, alors.
1: Alors, mais je veux pas y déranger, je crains que les mâles lunettes, alors qu'ils trouvent à moi.
0: C'est vrai.
1: Bon, je suis pas dans ma grand. Ben, merci beaucoup.
0: Mais de rien. À bientôt.
1: Allez, au revoir.
0: Belle journée.

0: 42 99 14 00. Freedom Yale, bonjour. Allô? Allô?
1: Allô?
0: Oui, bonjour.
1: Bonjour. Je voudrais une chanson de Frédéric François.
0: Ouh, il changeait un peu comme ça, non?
1: Comment veux-tu que je t'oublie?
0: Les bokeh, c'est pour qui cette chanson-là?
1: C'est pour tout le monde, pour mes enfants, petits-enfants et pour la radio.
0: Ah, ben merci beaucoup. À bientôt.
1: Au revoir.

0: 02 99 14 00. Freedom, bonjour.
1: Bonjour, Julie.
0: Oui.
1: C'est Yanis de la montagne.
0: Oui, Yanis.
1: Maintenant, tu montes au rouleau. Et pour toute la réunion, s'il vous plaît.
0: Un morceau de qui?
1: Renault.
0: Ah, Renault, ok. Ok, on a la radio allumée derrière à fond comme ça, non?
1: Comment?
0: La radio, elle est fort.
1: Non, c'est moi, elle est en... Là, elle est bon, là, sûr.
0: Là, elle est bon? Le sûr?
1: Oui, il est bon, là.
0: Bon.
1: Moi, c'est Renault, pour moi, s'il vous plaît, pour toute la réunion, et un bonjour pour tout le monde. On a fait une levée, tu veux bien.
0: Ça t'y donne encore des bouillasins.
1: Aïe. Parle putain.
0: Les bons.
1: Maintenant qu'ils m'ont rassuré, les bons.
0: Les bons, allez nous mettre. À bientôt.
1: Allez, bye bye.
0: Allez, un incontournable, allez. Celui qui passe sous la main, Manhattan Kaboom.

0: 02 62 99 14 00. Freedom, allô. Allô?
1: Oui, bonjour, ma petite oreille.
0: Oh, ça va?
1: Ça va et toi?
0: Oh, t'es belle matinale comme ça, non?
1: Eh bien, travail, à aussi?
0: Oui, à moi aussi. C'est vrai. Alors, dis-moi tout.
1: Toutes. Non, c'était juste fait un petit coucou parce que, en fait, Simic m'avait envie d'écouter une chanson.
0: Oui.
1: Il ne m'avait pas su du titre, il ne m'avait pas su de la PSA.
0: Ah là là, il commence.
1: Mais ça n'a pas fait râle, j'ai dit son bon cheveux, donc c'est bon quoi.
0: Non, mais il commence mal, hein.
1: Il commence mal, même, bien sûr, mais nous, il est mal trop fort pour qu'il commence mal.
0: C'est ça, l'amour entre nous.
1: Ben, pas bien fini en fait.
0: Rien ne pourra séparer à nous.
1: Mais je jure, même pas une chanson.
0: Ça. Ben, m'y mettre un petit soukous pour nous.
1: Non, sinon, Midia ou juste un bout et regarde sous.
0: Ah là là, ah là là, début de problème. Qu'est-ce que ça veut dire, moi?
1: Natacha Saint-Pierre, quand je dis non, c'est non. Je crois, hein.
0: Où est-ce que c'est?
1: Hein?
0: Quand je dis non.
1: Quand je dis non, c'est non. Je ne suis pas un bonbon. Quand je dis non, c'est non. Ah, bah, trop, pas mettre des petits secours, c'est pas grave.
0: C'est ça, parce que après le titre comme ça, moi, quand je dis non, c'est non. Bah, après, les auditeurs peuvent dire nous, hein, c'est qui chante. Attends, quand je dis non.
1: Mais elle a fait Saint-Pierre dans son nom. Saint-Pierre, c'est sûr.
0: Ah, bah, Saint-Pierre, c'est Natacha, non. Enfin, moi, quand il dit moi Saint-Pierre, c'est Natacha.
1: Natacha Saint-Pierre.
0: Mais peut-être que c'est pas le titre.
1: Ah, bah, peut-être alors.
0: Mais.
1: C'est pas bonbon non plus.
0: Je te dis non, il y a Élodie Frégé, sinon. C'est pas ça?
1: Je sais pas. Mettez un petit coup, je lui rache pas de cheveux.
0: Ben, elle est bon.
1: Et bon, bonne journée, gros bisous.
0: Belle journée, ambiance, bon, ou bien dans l'auto.
1: À toi.
0: Gros bisous.
1: Gros bisous, bye bye.

0: 0. Là, tous ceux qui étaient dans le lit, là, c'est bon, fin levé, là. Freedom, allô.
1: Allô, bonjour, Julie, la voix d'or.
0: Ça va?
1: Ça va. Je vous écoute, là, je vous adore.
0: Ah, ben moi aussi.
1: Tiens, ça fait plaisir. Une voix d'or.
0: Ah, ben merci beaucoup.
1: Je voudrais avoir un disque, c'est-à-dire pour une amie, au Kati Kati, des Macarions.
0: Au Kati Kati, oh. Et du coup, c'est seulement pour votre amie?
1: Oui, elle s'appelle Cathy.
0: Oui, mais c'est seulement pour elle, c'est pas pour nous.
1: Donc, si je m'appelle Cathy.
0: Ah, c'est vrai?
1: Oui.
0: Ah, d'accord. Bon, ben, en tout cas, nous, on vous embrasse. Enfin, vous allez faire quoi aujourd'hui, là, aujourd'hui?
1: Oh, je vais me promener, aller dans le petit jardin devant le Lidia Prage.
0: Ouais. Bon, aujourd'hui, dimanche, vous avez fait les filles, là, non?
1: Oui. Et vous savez comment s'appelle Francky?
0: Comment?
1: Francky, la voix d'or.
0: La voix d'or aussi. Ok. Oui. Nous les deux, alors.
1: Et Max. Max, c'est le psychologue, le psychiatre, tout.
0: Le psychiatre, mon Dieu. Mais ça paye docteur.
1: Les trois, là, je vous adore.
0: Ah, ben, nous aussi, on vous aime. Je mets tout de suite votre chanson. Les bons?
1: Merci.
0: À bientôt.
1: À bientôt.
0: Tout de suite, Marc-Arion, Cathy.

0: 02 62 99 14 00. Freedom, bonjour.
1: Allô, bonjour. Bonjour, c'est la Julie.
0: Oui.
1: Moi, les Vax Aden.
0: Bah, les la même.
1: Vax Mag de Missalé. Bon, la chanson, c'est Tu m'attends de Tiloun.
0: Ok.
1: Hein? Bon, ça, c'est pour l'anniversaire de ma tante sur Plateau Goyave à Saint-Louis. Ma tante Georgina, Madame Badon, Georgina.
0: Oui.
1: Aujourd'hui, j'ai un an et plus.
0: Oui.
1: Pour toute sa, pour de la part de toute la famille, toutes les familles, Imar, Boutin, Badon, Cotagatine, Saint-Louis.
0: Ok.
1: Bon, la GG 410, ça.
0: Allez, nous retrouve.
1: Ça va passer, bon, tu m'attends, t'es avec vous, là, la gueule.
0: C'est parti.

0: 02 62 99 14 00. Freedom, bonjour. Eh ben, où sont les oulas?
1: Comment?
0: Où les sous la couette, quoi? Ah ben, trappe PGT, hein?
1: Ah oui, ben, ça dure,
0: ok, là, m'y comprend une merde.
1: Comment?
0: M'y comprend une merde.
1: Ah bon?
0: Ben oui. D'accord, donne-moi la chanson, là. Ben, essaye de comprendre. Ah non, on m'a pas compris. Quoi?
1: Comment?
0: C'est quoi, on veut?
1: Tina Turner, le petit lapin.
0: Tina Turner?
1: Oui.
0: Et quelle chanson?
1: Le petit lapin.
0: Alors, je vais mettre une chanson de Tina Turner, mais je vais pas rester longtemps avec vous, par contre, hein.
1: Bah oui, là,
0: par contre,
1: je n'entends pas du tout.
0: Ah, ben là, nous deux, nous bataille, nous là. Bon, ben, nous retrouve, alors.
1: Bon, ben, je ne pas ça, même là.
0: Les bon, allez, nous retrouve. Une chanson de Tina Turner pour Tibougla. Et puis, ben, en tout cas, je vais prendre la première qui me passe sous la main, hein, parce que là, pour le coup, on comprend rien.

0: Si Tina Turner ce matin là, oulala, vraiment, quel choix. J'adore. Frida Malo.
1: Oui, bonjour.
0: Bonjour.
1: Une jolie chanson locale, s'il vous plaît.
0: Laquelle?
1: Joël Vigne.
0: Joël Vigne, oui.
1: Seul, ça t'y reste.
0: Ok, c'est pour qui ça?
1: Ça, toi, tout ce qui écoute Freedom.
0: Et ça t'écoute pas? Ben, des brouillards.
1: Et puis, tout ça, t'y aime coupe pied de bois.
0: C'est bon, ok, c'est pour tout à l'heure. À bientôt.

0: incontournable quand même. 02 62 99 14 00. Freedom Yol, bonjour.
1: Allô, bonjour Julie.
0: Ça va?
1: Ouais, ça va. Et bonjour. Bonjour à toute l'équipe Freedom.
0: Oui.
1: En pleine centre-ville des Avirons, une dédicace.
0: Laquelle?
1: Donc, Wazumi, viens pas pleurer, voisin.
0: Viens pas pleurer, voisin. Ok. Oui.
1: Pour mon plaisir personnel, viens pas pleurer, voisin. Le monde change, les mentalités restent les mêmes.
0: Ok. Ben merci pour le petit causement qui va avec. À bientôt.
1: Merci. Merci, Julie. À bientôt.

0: 02 62 99 14 00. Freedom, allô. Oui, écoute, Freedom par ici. Allô.
1: Allô.
0: Bonjour.
1: Bonjour Julie.
0: Oui, mais écoute. Oui, ça va?
1: Ça va, mais on connaît. Un petit peu d'hiver.
0: Un petit peu casse-cassé.
1: Ben, un peu en retard, on n'a pas trop dormi à soi.
0: Que soit parti faire la fête?
1: Ah non, on n'a pas sorti. Même aujourd'hui, ils ne sortent pas. Tout le dimanche, ils sortent. Moi, mais là, on connaît. Mon corps donne pas pour ça. Ah. Aller aucun place.
0: Ben, repose, hein, ma fille.
1: Ben, je me souhaite une bonne journée à mes quatre garçons, mes quatre belles filles, mon mari. Et moi, ma famille, mes soeurs et frères, Annie-Paul, tout le monde qui m'a oublié les autres, mais pense à autres, à Gisèle et Liliane.
0: Ok, c'est quoi la chanson?
1: Et puis la chanson, c'est « Garde toute l'argent
0: ». Marche tout seul.
1: Marche tout seul.
0: Ok.
1: Et à toute l'équipe de la radio, surtout à toi, Julie, Miam, quand on est là.
0: Ok, ben, en tout cas, moi aussi, Miam est là et m'y fait le son ce matin, elle est bon?
1: À mes collègues aussi, merci.
0: C'est à bientôt.
1: Qui dort encore.
0: Ah ben oui, on fait des dédicaces pour de mon idole.
1: Ah ben, de toute façon, il y a autant, il y a moi, il dort, mais nous, je le fais à mes collègues.

0: 914 00. Frida, bonjour.
1: Allô, bonjour. Oui.
0: Oui.
1: Et une demande de l'État, c'est Madame Valérie Dubois.
0: Vous veut quoi?
1: Madame Valérie Dubois.
0: À cause de ce téléphone, il saute comme ça. Vous avez décidé de tous. Ben, sort de la case.
1: Mais pour. Pour une personne chère de moi.
0: Non, mais comprends une mienne. Sort de la case.
1: Aïe, aïe, aïe,
0: aïe, aïe, aïe, aïe, aïe.
1: Allez, madame, Valérie Bois Rouge.
0: M'a seulement compris Bois Rouge, d'autres phrases. Allez.
1: Eh, madame Valérie Bois Rouge, j'aurais été visage pour une personne très chère.
0: Pour une personne très chère, oui.
1: Oui, et une formidable, Angélique.
0: Angélique, ok.
1: Merci beaucoup.
0: Et c'est qui la personne chère?
1: Ben, mais de la famille.
0: Ah, de la famille, ok. Ben, Christian Vidal, ok, ben, elle est bon.
1: Allez,
0: allez, nous retrouvons. Belle journée à vous.

0: 62 99 14 00. Freedom, bonjour.
1: Bonjour.
0: Bonjour.
1: Oui, est-ce que je pourrais écouter la chanson du T-Fox? Battez-le pour, s'il vous plaît.
0: D'accord.
1: Oui.
0: Oui.
1: Pour mon vieux doyen, Dame Lallée, qui habite pour
0: D'accord.
1: Joseph.
0: Ok.
1: Tous les deux qui aussi.
0: Tous les deux qui aussi. Ou habite au pas?
1: Oui.
0: D'accord.
1: C'est bon? Bonne journée.
0: À bientôt, monsieur. Et le titre, c'est Dokea.
1: Oui.
0: Mais bon, nous fait péter. À bientôt.
1: Bientôt.
0: Allez, nous retrouve. En tout cas, monsieur est bien fan de Freedom. Il entend fort.

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3: Et Frida Mili, 6h45 à La Réunion et tout de suite, la revue de presse. Soukaina Soula, bonjour.
4: Bonjour Julie, bonjour à tous.
3: On parle de Joy à la une de l'info.re. Joy, une petite fille de 10 ans qui participe à l'émission de The Voice Kids.
4: Oui, la petite Joy fait briller La Réunion. Elle s'est qualifiée pour la grande finale de The Voice Kids, finale prévue le 3 octobre, samedi prochain.
3: C'est l'événement du week-end, la visite du pape Léon XIV en France. À Paris, des Réunionnais ont assisté à la messe et on en parle en petite une de l'info.re.
4: Il faisait partie des 700 000 personnes présentes sur la place de la Concorde à Paris. Pour Jean Wilson, il était impensable de rater cet événement. Il y a énormément de monde, énormément de travaux, énormément de ferveur, a-t-il confié. Émilie, quant à elle, une enseignante au collège de La Salle Saint-Michel, a conscience du privilège que c'est que de pouvoir assister à son discours. Ses confidences sont à lire en petite une sur l'info.re.
3: La une des infos 974 est consacrée ce matin au futur centre commercial qui prendra place à Saint-André.
4: May Center, c'est ainsi qu'il sera nommé. La surface de 10 000 mètres carrés doit être livrée en mars ou en avril 2027. On y retrouvera des commerces, une offre de restauration, une salle de sport et des administrations. Les travaux sont en cours, travaux qui ont coûté 17 millions d'euros.
3: Dans la presse également, on parle politique des militants LFI de La Réunion. Étaient réunis hier autour d'un rond causé.
4: Oui, sur le front de mer de Saint-Pierre, ils étaient une centaine de militants. Parmi eux, le maire du Tampon, Alexis Chaussalet, et la députée Emmeline Kabidi. Les discussions étaient centrées autour de la situation économique de l'île, mais aussi et surtout des présidentielles.
3: Un événement culinaire occupe la une de freedom.fr. On peint des tables gourmandes à Sainte-Suzanne.
4: Oui, environ 80 personnes s'étaient donné rendez-vous au Domaine Bel Air avec pour seul objectif tester, goûter la street food pays. On parle d'une véritable immersion dans le terroir pays. Illustration en images à la une de freedom.fr.
3: Et nous, on passe à la météo avec SOS Click.
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3: Et du coup, ouais, il fait beau quand même là.
4: Oui, tout à fait, vous en doutez. Effectivement, le soleil se réveille, mais quand même timidement, hein, le ciel est dégagé. Ça, c'est une certitude, en tout cas pour l'instant, sur une grande partie du département. Dans l'Est, on se réveille avec quelques averses. Hein, le ciel dans l'Est est un petit peu instable. On a du soleil, mais aussi de la grisaille et des averses. Cet après-midi, ces averses vont se généraliser. Hein. Il y aura des averses dans les hauteurs de Saint-Denis ou du côté du Brûlé. Il y aura des averses également dans le sud, à Saint-Philippe, hein, Sainte-Rose également aussi, et Saint-Benoît, Saint-André. Côté température, on attend finalement des températures de saison jusqu'à 28 degrés sur le littoral pour les températures maximales. On attend 24 degrés dans les cirques.
3: Merci beaucoup et puis on vous retrouve tout à l'heure pour le premier journal.
4: 7h30, à tout à l'heure.
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3: Et Frida Mili, 6h passé de 49 minutes, tout de suite place aux avis et communiqués avec MutaDC.
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3: À la marine Sainte-Suzanne, décès de Monsieur Érapa Jean-Yves. Monsieur Érapa Jean-Yves, fils de Monsieur Érapa Paris et de Madame Elama. Christiane, décès survenu en métropole jeudi 17 septembre à l'âge de 68 ans. Le convoi mortuaire sortira de chez ses parents au 28 rue de Le Dour à la marine Sainte-Suzanne aujourd'hui. La bénédiction aura lieu en l'église de Sainte-Suzanne à 15h cet après-midi et l'inhumation se fera au cimetière de Sainte-Suzanne. Au tampon décès de Monsieur Payette Vivian Nicolas, dit Pipio. Monsieur Payette Vivian Nicolas, dit Pipio, décès survenu tragiquement mercredi 23 septembre à l'âge de 35 ans. Le convoi mortuaire sortira de la maison des veillées du tampon aujourd'hui. La bénédiction aura lieu en l'église du 14e kilomètre au tampon à 14h30 cet après-midi. L'inhumation se fera au cimetière de Terrain-Fleury. Abra Panon, décès de Madame Claverie Yolande, Cécile, née Bébo. Madame Claverie Yolande, Cécile, née Bébo. Décès survenu vendredi 25 septembre à l'âge de 92 ans. Le convoi mortuaire sortira de la maison funéraire de Brapanon aujourd'hui. La bénédiction aura lieu en l'église de Brapanon à 14h30 cet après-midi et l'inhumation se fera au cimetière du même lieu. À Saint-Pierre, décès de Monsieur Apaya Richard. Monsieur Apaya Richard, ancien transporteur et père de Jean-Noël Apaya Transporteur. Décès survenu vendredi 25 septembre à l'âge de 91 ans. Le convoi mortuaire sortira du centre funéraire sud, ligne Paradis Saint-Pierre, aujourd'hui. La bénédiction aura lieu en l'église Bon Pasteur, à la Ravine Blanche, à 15h30. Cet après-midi, l'inhumation se fera au cimetière de Saint-Pierre. À Cambuston, Saint-André, décès de Madame Faki, France, Annecy, née Michel. Madame Faki, France, Annecy, née Michel, décès survenu vendredi 25 septembre à l'âge de 72 ans. Le convoi mortuaire sortira de son domicile au 5 rue des Lavandières à Cambuston, Saint-André, aujourd'hui. La bénédiction aura lieu en l'église de Sainte-Suzanne à 11h ce matin et l'inhumation se fera au cimetière du même lieu. À Saint-Leu, décès de Madame Pontalba, Marie-Angelina, dite Tiffy. Madame Pontalba, Marie-Angelina, dite Tiffy, décès survenu vendredi 25 septembre à l'âge de 79 ans. Le convoi mortuaire sortira de chez sa fille, Madame Honorine Clara, au 12 impasse des Citronnelles, le Waki à la rivière Saint-Louis. Le lieu, la date et l'heure des obsèques vous seront communiqués ultérieurement. À Saint-Denis et à la Possession, décès de Madame Esparon. Marie-Paulette, Suzy, née Le Gros, Madame Esparon. Marie-Paulette, Suzy, née Le Gros, décès survenu vendredi 25 septembre à l'âge de 89 ans. Le convoi mortuaire sortira du 39 rue Antoine Lambe à la Possession aujourd'hui. La bénédiction aura lieu en l'église adventiste du 7e jour au port à 10h ce matin. L'inhumation se fera au cimetière de la Possession. À Brapanon, décès de Madame Étienne Anna. Madame Étienne Anna, décès survenu hier à l'âge de 34 ans. Le convoi mortuaire sortira de chez sa mère, Madame Canagui, au 3 chemin Martin Lamotte, de Lamotte, à Brapanon aujourd'hui. La bénédiction aura lieu en l'église de Brapanon à 15h30 cet après-midi. L'inhumation se fera au cimetière du même lieu. Au port, décès de Madame Chinéa Soubagia Kamala, dite Kamala. Madame Chinéa Soubagia Kamala, dite Kamala, décès survenu hier à l'âge de 67 ans. Le convoi mortuaire sortira de son domicile au 16 boulevard Verdun au port aujourd'hui. Une cérémonie tamoule aura lieu au domicile à partir de 11h ce matin. L'inhumation se fera au cimetière marin du port. À Saint-Joseph, décès de Monsieur Lebon Henri. Monsieur Lebon Henri, décès survenu vendredi 25 septembre à l'âge de 71 ans. Le convoi mortuaire sortira du 208 rue Edmond Albius à Saint-Joseph aujourd'hui. La bénédiction aura lieu en l'église des Lianes à 10h30 ce matin. L'inhumation se fera au cimetière du même lieu. À Saint-Pierre, décès de Monsieur Vinissal André Georges. Monsieur Vinissal André Georges, décès survenu vendredi 25 septembre à l'âge de 80 ans. Le convoi mortuaire sortira de la maison des veillées de la rivière Saint-Louis aujourd'hui. La bénédiction aura lieu en l'église de Saint-Louis À 15h cet après-midi, l'inhumation se fera au cimetière du même lieu. À Saint-Pierre, décès de Monsieur Sifa, Jean-Claude, Monsieur Sifa, Jean-Claude, décès survenu hier à l'âge de 75 ans. Le convoi mortuaire sortira du centre funéraire sud, l'île Paradis Saint-Pierre aujourd'hui. La bénédiction aura lieu en l'église Bon Pasteur à 15h30 cet après-midi. L'inhumation se fera au cimetière de Saint-Pierre. À la Bretagne, Saint-Denis, chemin des Fougères. Décès de Monsieur Clément Jules Axel. Monsieur Clément Jules Axel, employé du centre de messagerie du Chaudron. Décès survenu vendredi 25 septembre à l'âge de 61 ans. Le convoi mortuaire sortira du centre funéraire de Prima à Saint-Denis aujourd'hui. La bénédiction aura lieu à la chapelle du centre funéraire de Prima à 13h cet après-midi, suivi de la crémation. À Saint-Denis, décès de Monsieur Parbassia, Jean-Claude dit Tianin. Monsieur Parbassia, Jean-Claude dit Tianin. Décès survenu vendredi 25 septembre à l'âge de 74 ans. Le convoi mortuaire sortira du centre funéraire de Prima à Saint-Denis demain. La bénédiction aura lieu à la chapelle du centre funéraire de Prima à 14h demain après-midi et l'inhumation se fera au cimetière du même lieu. À Piton-Saint-Leu, décès de Monsieur Bouziquet. Patrick, Monsieur Bouziquet. Patrick, ingénieur chargé d'études chez Colline Entreprises. Décès survenu vendredi 25 septembre à l'âge de 66 ans. Le convoi mortuaire sortira du centre funéraire de Prima où la veillée débutera à partir de 10h demain. La bénédiction aura lieu à la chapelle du centre funéraire de Prima à 13h demain après-midi, suivie de la crémation. Au Chaudron, Saint-Denis, décès de Monsieur Tirène, Marcel, Joseph, Louis, dit Marin. Monsieur Tirène, Turenne, Marcel, Joseph, Louis, dit Marin. Retraité, mécanicien, chez Renault, décès survenu hier à l'âge de 91 ans. Le convoi mortuaire sortira du centre funéraire de Prima à Saint-Denis demain. La bénédiction aura lieu en la chapelle du centre funéraire de Prima à 10h demain matin, suivie de la crémation. À Saint-Paul, décès de Madame Gaz, Prospéline. Madame Gaz, Prospéline, décès survenu hier à l'âge de 87 ans. Le convoi mortuaire sortira de la salle funéraire de Saint-Paul aujourd'hui. La bénédiction aura lieu en l'église de la Plaine Saint-Paul à 9h30 ce matin. L'inhumation se fera au cimetière de Bois de Neuf. À Sainte-Rose, décès de Monsieur Tianam Laurent, dit Océane. Monsieur Tianam Laurent, dit Océane, décès survenu hier à l'âge de 50 ans. Le convoi mortuaire sortira du centre funéraire de Prima, où la veillée débutera à partir de 15h demain. La bénédiction aura lieu en la chapelle du centre funéraire de Prima à 13h mardi après-midi, suivi de la crémation. Au port, décès de Madame Adoche Anne-Marie, née Libelle. Madame Adoche Anne-Marie, née Libelle, décès survenu hier à l'âge de 86 ans. Le convoi mortuaire sortira du 44 rue Jean Moulin à la rivière des Galets. La bénédiction aura lieu en l'église de la rivière des Galets et l'inhumation se fera au cimetière marin du port. Freedom, pour vos avis et communiquer, un seul numéro, le 02 62 41 51 51.
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0: Et l'établissement français du sang vous informe de cette collecte prévue pour demain, le lundi 28 septembre, au palais de justice, salle de convivialité à Sainte-Clotilde de 8h à 13h. Pour plus d'informations pratiques, vous pouvez toujours les joindre par téléphone au 02 62 90 53 92. Et puis cette information également qui vient de tomber au standard Radio Guidage, on vous demande de faire attention en bas du parc des palmiers au tampon, direction le Dacy, il y aurait deux truies et des porcelains qui se promènent, donc faites extrêmement attention. On vous rappelle cette information, deux truies et des porcelets qui se promènent, nous sommes là un peu plus bas que le parc des palmiers au tampon, direction le Dacy. 02 62 41 51 51 pour les urgences. Tout de suite, il est 7h à La Réunion.
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2: Bonjour à tous, la visite du pape en France se poursuit après une messe géante à Paris ce samedi. Léon XIV est à Lourdes où il va diriger une nouvelle messe ce dimanche. 150 000 pèlerins sont attendus. La question des agressions sexuelles et des viols dans l'église sera abordée dans l'après-midi lors d'une rencontre privée avec des personnes victimes de violences sexuelles dans l'église. Des milliers de personnes ont défilé ce samedi dans toute la France pour demander des mesures d'urgence contre le réchauffement climatique. La marche pour le climat a réuni 10 000 personnes à Montpellier, plusieurs centaines à Rouen ou encore à Marseille. À Paris, Jean-Luc Mélenchon était présent dans le cortège, ainsi que le sénateur écologiste Yannick Jadot. À Carcassonne, le policier soupçonné d'avoir jeté à terre un jeune homme est placé sous contrôle judiciaire. Il sera jugé début novembre, annonce le parquet. Le jeune projeté à terre est décédé 13 jours plus tard. Pour le moment, il n'existe aucun lien de causalité, précise le parquet. Le chef de la diplomatie russe s'est exprimé à la tribune de l'ONU. Sergueï Lavrov assure que Moscou atteindra ses objectifs en Ukraine, peu importe les circonstances. Il accuse l'Union européenne de faire tout ce qui est en son pouvoir pour contrecarrer les discussions de paix souhaitées par le gouvernement Trump. Le ministre russe s'est aussi entretenu avec son homologue allemand. C'est une première depuis l'invasion de l'Ukraine. En France, la pétition pour rendre obligatoire l'affichage du Nutri-Score dépasse les 100 000 signatures, un seuil symbolique qui va lui permettre d'être mise en ligne sur le site de l'Assemblée nationale. Elle fera l'objet d'un débat dans l'hémicycle si elle recueille au moins 500 000 signatures. Actuellement, l'affichage du Nutri-Score repose sur le volontariat des entreprises de l'agroalimentaire et de nombreux poids lourds du secteur refusent de la poser sur leurs produits. Et puis, le risque de feux de forêt sera élevé ce dimanche dans l'Ain, l'Aveyron, l'Aude et la Haute-Garonne. Les conditions météo aggravent le risque comparativement aux normales estivales, note Météo France. Plus de 30 degrés sont encore attendus en France, notamment dans le centre Val-de-Loire et la région Auvergne-Rhône-Alpes. C'est la fin de cette édition. Merci de l'avoir suivi.

pour commencer cette heure là, à 7h du matin. C'est génial quand même, hein. Sylvie Vartan avec La plus belle pour aller danser, cette chanson qui date des années 60 et qu'on chante encore aujourd'hui. Joe Dassin dans un instant, Carino, encore Alain Barrière, c'est Jérôme, Claude François, Bonnet et moi, wow, une super programmation. Rien que pour vous sur Freedom 2, moi je vous conseille de monter le volume si vous passez sur Freedom 2. Quelques fréquences, ça peut toujours servir. Si vous êtes à Saint-Pierre, 102.5, à Sillaos, 97.6, et si vous êtes avec nous du côté de Saint-Denis, 94.5. Merci de nous avoir choisis, il est déjà 7h03 à La Réunion. Bon matin!

0: Et c'est parti, je sais, c'est dimanche, c'est un peu dur, mais bon, on s'étire, on va dans la cuisine, on prend un bon bol de céréales. Oui, ce matin, on est très céréales, on n'a pas envie d'aller chercher le pain et tout ça. Non, on est céréales ce matin avec un bon bol de lait chaud, et il n'y a pas de discussion, c'est le lait et après les céréales, d'accord? Il n'y a pas de céréales et après le lait, d'accord? Il y en a qui se posent cette question, donc je vous réponds tout de suite. C'est le lait et après, on met les céréales, ok? Bon, voilà, il n'y a pas de débat. Et d'abord, le lait, en plus, il est chaud. Il n'est pas froid. Bon. Alors, le répondeur enregistré de la moukata, Alice. Non, ça nous sommes moukata, zot sur le répondeur. C'est seulement ça.
1: Les céréales, et on met les céréales d'abord, et le lait après, ça sera ton débat du matin.
0: Voilà. Il n'y a pas de débat, en fait.
1: Ça n'excite que nous, en fait, c'est ça?
0: Oui, voilà. Non, mais on s'excite comme on peut, parce que là...
1: Votre avis, tranchez-moi ça.
2: Totalement, sur ce coup-là, je ne peux pas être solidaire, Julie.
1: Donc, les céréales dans le lait froid, on met les céréales et après le lait, sinon il y a trop de lait.
2: Bien sûr, en plus,
1: ou trop de céréales.
0: Mais c'est du lait chaud et on rajoute les céréales après.
1: Avec le muesli, éventuellement du lait chaud, mais avec des céréales...
0: Et les gars, c'est mon émission, c'est moi qui commande.
2: Écoutez,
1: ah ouais, c'est toi qui décides ce qu'on
0: mange. Le café crème de Julie, c'est du lait chaud.
1: Mais là, ensuite, alors déjà, c'est la salsa du dimanche.
0: Voilà, moi je suis en café crème.
2: Bon, je quitte la conversation.
1: Voyez, vous l'avez épuisée déjà.
0: Elle est sortie de la conversation.
1: Bon, demandez aux auditeurs leur avis, tiens.
0: Oui,
1: voilà,
0: oui.
1: Moi je dis.
0: C'est les chauds. Non, ils vont se dire, ils sont des adultes, eux ils boivent du café.
1: Ah aussi. Ouais, mais non. Oh là là, non, tout bon. De suite, il faut garder son âme d'enfant. Vous avez raison, par contre, là c'est dimanche, il faut manger des céréales, comme les enfants.
0: Voilà.
1: Ça c'est sûr, voilà. Comment on les mange, ça c'est un autre débat.
0: Et on rentrera pas là-dedans, sinon il y aura dispute et du sang partout sur les murs. Voilà. 02 62 99 12 00, sinon pour nous dire un petit peu, peut-être que vous êtes déjà au carré là. Et oui, un bon petit riz chauffé ce matin. Oh là là, qu'est-ce que je parle de lait céréales, de débat et tout ça. Non, ce matin c'est plutôt un riz chauffé. Un riz chauffé, mamaï. La meilleure recette de riz chauffé. Viens, donne à nos MTP, puis si vraiment vous avez une petite barquette qui traîne par-ci, par-là, vous êtes un petit peu ni dépose à la radio. Mais tout de suite, le répondeur enregistré de la Moukatali. C'est bien aussi, ça, hein. Un bon débat, là. Allez, nous, ça écoute ça un bon coup. Nous, ça rigole un bon coup. Et après, viens rejoindre Azot. Allez, 02 62 21 08 08.
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4: Mais voilà, bonjour à Moukatali. Ce matin, depuis 11h, nous étions devant l'arrêt du bus Brapanon. Ben, tout est descendu plein à bord, il prend personne. Le bus à l'étage a été retiré vers Saint-Benoît. Après ça même, Madame la maire, il dit transportez-vous bien, la pub, et transportez-vous bien. Quel transportez-vous bien? De Muntalé, il voyage. Puis, il arrête de mi-joindre dans le chemin. Allez là, Moukatali. Le passager est très en colère.
5: Oui, bonjour, mon Catalina. M'a entendu l'élection s'est annulée. J'ai fait un grand bravo, hein. Parce que le rappeler, il a fait beaucoup quand même pour s'étendre. Il a fait beaucoup de choses pour s'étendre. Il faut reconnaître. C'était bon, mais il a fait beaucoup de choses pour s'étendre. Mais depuis que l'arrivée de Michel Bédi, il a déplacé la poche, il a cassé la salle des fêtes, il a cassé le centre médical, la pédoptérien, la pédoptère, le centre médical, l'a cassé, la poche est maintenant là-bas, il a cassé la salle des fêtes, l'a crasé, l'a cassé, la pour le parking, la gare, c'est pas possible que le parking du pays, la mettre un grand barrage. Nous gagnons perdu chez pays, nous passe côté la gare, nous tapons des coups de gagner, coups de bouteille, bonne délinquance. Pour ça, nous ça va, mon Seigneur. Après, comme ça, oui, un repas tout seul pour bon Seigneur. Avec Laurent, c'est deux repas pour le Seigneur. C'est pas un seul repas, c'est deux repas. Et là, ils ont un seul repas, le bébé, ils ont un seul repas. Voilà, ben, bon, il arrive à se faire, il n'y a même pas de réception pour les musulmans, pour la fête Ramadan, rien du tout. Ben voilà.
6: Oui, comment dire, il faut nous catalyser quand matin pour mon grand moment, là. Attention avec ça, donc, quand mon grand moment, matin, pas d'autre chose pour causer, hein. Tout le monde a besoin d'écouter autre chose, cause mon grand moment, il fatigue le matin. Attention, donc, il y a un grand matin comme ça, essaye de parler autre chose, je sais pas, quelque chose de bien, gros moment. Tout le monde est là où il aime pas ça, il met même le gros moment.
7: Bonjour, là, mon Catalyse. Le causement gros moment, là. Mais c'est pas la saison, maïque, tombe, là. Mais c'est le titre de la chanson, ça. Pauline et Aaron de Mont-Largent, c'est pour ça, là. La saison, maïque, tombe. Mais c'est le titre de la chanson, madame, il cherche ça. Mais gros bisous, madame Ode, monsieur Sud, madame Sud. Et gros bisous à toute l'équipe de Freedom. De le super, continuez comme ça. Bravo. Super. Mais adore, beaucoup. Et bisous, toute l'équipe.
8: Salut la réunion, frère.

bisous, bisous, bisous, bisous, tout seul. Mais après, si vous avez un gros bocatage, marmaz, un petit peu, hein, 02 62 21 08 08, le répondeur enregistreur, les là pour ça, pour décharge, un petit peu. 02 62 21 08 08, enregistre Ali dans le répertoire de votre téléphone. Moi, Midi Azot, il peut toujours servir.

0: Allez, c'est parti, il est 7h passé de 9 minutes. On vient vous retrouver au 02 62 99 12 00. Est-ce que vous avez vu cette actualité-là? 29%, et oui, 29% des Français déclarent avoir déjà sauté un repas. Surtout en fin de mois, hein, parce que c'est super dur de boucler les fins de mois. Est-ce que ça vous arrive? Est-ce que, comment vous gérez votre argent tout simplement? Parce qu'aujourd'hui, on dirait le chariot, il remplit pas. Mais le montant quand on arrive à la caisse, il est extraordinairement élevé. C'est quoi le problème? 02 62 99 12 00. Comment vous faites pour finir vos fins de mois? Quand vous êtes tout seul, bon, vous vous adaptez, mais quand vous avez des enfants, c'est très compliqué quand même. Freedom, allô?
1: Allô, Freedom, bonjour, comment il est?
0: Ben, elle est là ou même?
1: Ben, la même, il faut coller, parler, céréales, réchauffées.
0: Alors, dis-moi un petit coup, c'est quoi la meilleure recette de réchauffé?
1: Réchauffé de vin, de l'huile, ça qui reste depuis la veille, c'est un carré poulet que les palous. Nous mélangeons de salade dans le train, nous la commande, et bien, à moi, je dessine notre piton des gens, mais la commande, Kafouine.
0: Mais monsieur, la déo comme ça, c'est qui reste dans le frigo, ça c'est pas un réchauffé ça. La déo réchauffée, c'est de riz, de l'huile.
1: Frigo, non, là, t'as pas frigo, non. Frigo arrive après ça. Arrête de déconner. Eh, comme là, debout, il vit, travaille avec le système. À part quoi, t'as promené de Timo, sans prendre la ligne, de Timo pour la dessus, le système. À côté, par rapport à la réunion. Les bons,
0: oui.
1: Ils en mettaient là, moi. Moi, là, mon roulet, mais je m'en le mes grammes, mon kabab, mais quoi, je rien. Par contre, il m'a toujours dit, mais quoi, je rien. Par côté, même si ça fait moins, dis-moi, vite, physiquement, on se dit, mais pas pour dénigrer, pas pour calculer, attention, prudent. Bon, j'ai dit, t'es un triste. Attention, mais il agace pas, moi, là. Par côté, faut dire, Francky, arrête ça toujours le mot. Effectivement. Le gars, il a comme ça au moins 100 fois dans la journée. Effectivement.
0: Moi aussi, j'ai un tic de langage. Attends, Midia, c'est quoi
1: Ben, le gars, il a pacté. À moi, je peux.
0: Ouais.
1: On peut me sanitiser vite fait sans prendre ton antenne, sans prendre le fer. Après, le système, là. Et après, moi, finalement, là, j'ai un peu dit. Hein, et même, il voit l'impact. Oublie pas ça, arriver. L'impact. Pas comment on va la boue à nous dans une petite série. Je te demande l'expression, mais le mot, c'est pas méchant. Banada, nous série, ben.
0: Monsieur, allez, comment on fait pour finir le mois?
1: Qui, moi?
0: Est-ce qu'on est tout seul déjà? Est-ce qu'on est tout seul? Est-ce qu'on est une famille? Comment il se passe?
1: À moi, on connaît quoi? À moi, mille ans, mon amour, t'es trois, tranquille, mi taf. Moi, dans le TP, et tranquille, moi, je me divorce, moi, trois garçons, ben là, j'ai des filles grands, parce que je me finis bien l'âge. Mais tape de temps.
0: Mais oui, mais comment on fait pour finir le mois? Est-ce que les faciles pour vous, est-ce que, en fin de mois, Midzaoté, allons faire course, ou arrive à dépenser comme quand on vient de gagner la paye, ou pas?
1: Oui, ben, après, pour dire, ben, moi, finalement, là, mais les grands, moi, pas trop dépense, mais dire, par rapport, comparaison, par rapport, le nombre de moumena chez moi. Pour l'instant, moi, je suis seul. Les bons, vous dire, pour moi, sincèrement, ici, à Nantes, ouais, ben, pas si, basé 300, tranquille, mais il est poussé, ben.
0: D'accord. Oui, après qu'on est tout seul, ou gagne quand même.
1: Oui, avec mon salaire, tranquille, moi, ici, moi, les bons, moi. Et, connais, est-ce qu'il y a même ça comme un créole? Et, connais, il y a fini, mi tarde pas là, dans ça. Dans ça, comme il est en retard, moi, les bons, là, 32 ans, mais là, et, connais, comme t'élèves là-bas, mais ça, t'en pour moi, pas vous dire, moi. Quand tu lèves, on me rappelle d'un temps que tu lèves 4 ans de matin pour gagner un rendez-vous que la mérite pour gagner un contrat. Mon premier enfant est né, comme j'étais. Ouais. J'arrive là-bas, 5 heures, de monde, un fil de monde dehors. Dans mon hôtel, il m'a dit, tu comptes la misère. La femme, madame, dit, salut, comment là? Dans le dia là.
0: Oui.
1: Mais comment on prend pour que bonne jeune là-bas, après, la pas question, petit, faut descendre là, mais bon, comment, là-bas, nous, inscrit à moi, je suis bien de mon pays, je suis bien que là, malgré moi. 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Tiens, Bobon, nous, t'as fait appel, l'association, tiens, Bobon, nous, tiens, bon, nous.
0: Eh ben, nous va, tiens, beau, merci, monsieur.
1: Après, bon, inquiète pas, Mitterrand, nous, juste pour dire, venez. Tiens malheur, comme dit dans le voir aux autres, tiens malheur dans le gil, et écoutez quoi, baisse pas la bec, et s'il n'a pas bec dedans, acquise l'État, parce que colonialiste, voilà, putain, toute la réunion, et regarde comment la donne du rôle.

0: Être foncé. Gémeaux, votre ciel sentimental est un peu embrouillé aujourd'hui. Prenez votre mal en patience et gardez le sourire. Cancer, l'organisation vous fera gagner du temps et du repos. Lion, une balance vous donnera du fil à retordre, surtout s'il s'agit de votre conjoint. Vierge, préparez vos actions, multipliez les contacts, mais attendez pour conclure, décider ou changer. Balance, une déception sentimentale vous rendra fragile et vulnérable, et vous aurez une furieuse envie d'hiberner. Scorpion, harmonie et désir de stabiliser un lien nouveau chasseront les récentes tensions. Sagittaire, votre sens de la diplomatie laisse à désirer, soyez plus conciliant. Capricorne, vous déclinez le verbe aimer sur tous les tons, fougue, conquête, mais aussi querelle, jalousie et conflit d'orgueil. Verseau, les affaires redémarrent sur les chapeaux de roue. Accrochez vite vos wagons à la locomotive. Poisson, tous les risques vous sont permis, à condition de défendre vous-même vos idées. Je vous souhaite à tous une passionnante journée. À bientôt.
1: Merci beaucoup Madame Christie. 02 62 99 12 00. Composez le numéro de téléphone, on arrive. Avant le résultat des jeux quand même. Allez, c'est parti. Hier, nous étions du côté de l'hippodrome de Auteuil avec quand même 16 partants et il fallait jouer le 6, le 5, le 12, le 4 et l'As. 6, 5, 12, 4 et l'As. Rapport du quintet dans l'ordre 27 997 € et 60 centimes et dans le désordre 297 € et 40 centimes. Résultat cette fois pour le loto. Jackpot de 5 millions d'euros de remporté. Il fallait jouer le 4, 7, 14, 18, 20. Numéro chance, le 1. 4, 7, 14, 18, 20. Et le numéro chance, le 1. Résultat option second tirage, le 5, 20, 28, 40 et 42, 5, 20. 28, 40 et 42. Numéro 7, il fallait jouer le 9, 199, 0, 98, 9, 199, 0, 98. Et voilà, nous avons fait le tour pour ça. Et tout de suite, moi, je vous propose de vous retrouver au 02, 62, 99, 12, 0, 0. Frida Malo.
2: Bonjour, Kitty.
1: Bonjour, monsieur.
2: Ben voilà, vous ne pouvez pas le réchauffer à ma fille.
1: Oui.
2: Moi, la fin est réchauffée spéciale ce matin, quand on va préposer, moi, pour manger.
1: Pourquoi on dit moi spécial déjà?
2: Alors, ben, je vais faire. Elle n'a pas réchauffé avec un petit peu de l'huile. Hein. Là-dedans, on a un oignon vert, deux œufs, piment, comme M. Boyer, l'ancien maire, plein de panis, n'a qu'on va voir. Ben, crois-moi, quand j'en mange ça, ma fille.
1: Monsieur, mais ça, c'est un réchauffé, ça? Réchauffé, c'est ça, un réchauffé?
2: Un réchauffé spécial, j'ai oublié.
1: Ah, d'accord, un réchauffé spécial, excusez-moi.
2: Bien sûr. Alors, et ça vient là où on parle, la vie chère.
1: Oui.
2: Ben, on a pas fait de trois petits coups, souvent. Ben, j'ai déjà un petit peu de vie, vraiment, là. On va pas, disons, j'entends.
1: Oui.
2: On a 91 ans, un peu plus en gros. Quand il fait 2-3 commissions, il passe la caisse. Écoutez, ben, à un moment donné, il vient mon dos, mon ami va la fumer partout. Il dit, ah, il est sans limite, quoi. Allez voir où c'est le bon, des oreilles, la sorte de la fumée quand elle monte à moins. Que ça, là, que le plus ça écoute. Des petites commissions. Mais dans mon oreille, il n'y a pas une clé. On apprend la cause. Ah, on y va piger, continue.
1: Combien l'arrivée, monsieur?
2: Hein?
1: Combien l'arrivée de cause?
2: 280
1: quai. Ouh! Mais qu'est-ce qu'on a là-dedans? On avait la viande toute?
2: Ah, justement, la viande, elle n'achète pas moi, mais si on ne pouvait pas moi-même. Bon matin, bon matin.
1: Monsieur, on a fait des courses sans viande, 280 euros?
2: Oui.
1: Mais que vous en avez d'autres chariots, non?
2: Je ne dis pas tout, ça.
1: Okay. Non, mais est-ce que longtemps, Parce que là, aujourd'hui,

0: Aujourd'hui, clairement, les gens n'ont du mal à finir le mois. Est-ce que Oula déjà arrive à ou de priver à ou de manger? Parce que
1: Ah,
0: ou dire
1: moi,
0: ok, ben jamais mi laisse pout à l'heure ou bien mi laisse pout ce soir.
1: non. Non, moi, non. Moi, franchement, moi, j'ai assez pour bien vivre.
0: D'accord.
1: Moi, je suis dans le retraite, si vous voulez.
0: D'accord.
1: Ben, mais ça va, j'ai gagné 400 euros, 500 euros, là.
0: Ah
1: Ben,
0: oui.
1: merci à vous. Mais malgré tout, vidéo, moi, vite est cher, hein. Moi, je pense un peu pour la même, moi. Ben.
0: Ben monsieur, ben
1: Oh,
0: jusqu'à où ça montait?
1: hein?
0: Jusqu'à où ça ça laisse? Parce qu'il n'est pas
1: Ben,
0: possible qu'il monte, il monte.
1: tant qu'on donne l'essence, il augmente ceci, cela, il augmente, tout augmente. Et puis, il y a une époque où ça, il appelle ça l'époque difficile.
0: Oui.
1: Voilà. Alors, je dois supporter, mais, crois-moi,
0: Ça dure encore
1: il y a
0: longtemps
1: tout le
0: comme ça,
1: monde
0: monsieur?
1: reste là-dedans. Hein?
0: Ça dure encore longtemps comme ça?
1: Ben, malheureusement, ça risque d'aggraver. Parce que, de toute manière, tu peux apprendre meilleur.
0: Oui.
1: Ou même qu'on le connaît, hein. Avec les crédits de la France, et ceci et cela, les guerres, les tremblements par là-bas. Ben, non, la culture et défense qui fait partout, eh ben, il peut plus vivre meilleur que ça. Au contraire.
0: Mais justement,
1: Ça
0: monsieur,
1: n'y
0: je
1: a
0: me
1: plus.
0: permets de vous poser une question. Vous me dites que vous gagnez une bonne retraite. Je ne me permettrai pas de vous demander combien. Mais quand vous voyez qu'aujourd'hui, on nous dit, justement, les retraités qui gagnent bien leur vie, on va commencer à tirer sur eux et leur enlever un petit peu d'argent ou qu'ils restent à ce même montant-là. Ça.
1: Écoute, ma vie va en faire. Il va arriver une époque un jour, et ça, vous risquez de voir ça, riche ou pauvre. Quand on va arriver le matin, on va passer au guichet, on va retirer de l'argent, on va gagner 20 euros pour la journée, chaque jour. Et autant, on sera bloqué. Parce que les conditions qui viennent, il ne sera pas facile. Alors, on parle pas de sur la retraite, mais pas de retraite. Tu ne gagnes pas 2000 euros, hein.
0: Non, mais pour ou tout seul ou par la mode autre retraite, hein?
1: Moi, pas tout seul, moi, il y a deux, moi, ma femme,
0: D'accord.
1: encore, ben, tout handicapé, on dirait.
0: D'accord.
1: Parce que ça va pas trop, quoi. Ben oui, ma fille, moi, elle est née en 1935. Ben, depuis le milieu, on a fait une voiture, tout un an, on a fait une voiture.
0: Bon, on a
1: Et
0: dû
1: puis,
0: voir des
1: Marie,
0: choses,
1: ben,
0: oui.
1: ça vient voir, ça va pas meilleur, hein.
0: Ok, ben, je sais pas où ça nous ça va, hein. Mais en tout cas, merci beaucoup, monsieur.
1: Ben, passe une bonne journée.
0: Ah, ou la meilleure. À
1: Au
0: bientôt.
1: revoir, à la prochaine.
0: Au revoir et embrassez Madame Ponou, 0262 99 12 00 Freedom Allo. Allô?
2: Allô?
0: Bonjour.
2: Bonjour, je dis allô?
0: Oui, ben.
2: Oui, mais une petite blague vous raconte à ce matin.
0: Allez, blagons.
2: Ben, une petite blague. Blague de bijoux, une devinette, alors. Alors, à la mise à jour de ça. Une sourde muette, il rentre dans un supermarché. Ben, il peut prendre ses affaires. Elle y met ses deux mains sur sa poitrine, une main sur son sexe, et une main sur son derrière. Que
0: Combien de mains, les
2: demande
0: nadons?
2: combien les autres.
0: Combien de mains, les nadons? Combien de mains, les nadons?
2: Vous avez une demande.
0: Ben, je sais pas, elle demande quoi? Monsieur?
2: Oui,
0: Oui, elle demande quoi?
2: la réponse est. Elle lui demande deux bricolés, une tour salade et un bagage.
0: Alors, c'était deux mains sur les seins, deux mains après où ça?
2: Ben oui, mais fais le geste, ouah, c'est quoi?
0: Non, redire-moi, deux mains sur les seins pour le lait. Ok, j'ai compris.
2: Voilà,
0: L'autre, c'était
2: deux
0: quoi?
2: mains, j'ai débrouillé là.
0: Oui.
2: Un mât sur son sexe, une tour salade.
0: D'accord, oui.
2: Et le derrière, les mains sur les fesses, c'est un bagage.
0: Un bagage, mon Dieu Seigneur.
2: Un bagage.
0: Un bagage.
2: Un bagage.
0: Oui.
2: T'as compris?
0: Ah, ben c'est où sur le tien, ça, le grand matin, là?
2: Non, ben, il y a des moulins dans le monde de Bretil et dedans.
0: Et bon, en tout cas, merci beaucoup, monsieur. On la ramène un petit peu de joie dans les studios. Merci, monsieur. Et Bougla, 02 62 99 12 00. Vous avez des blagues ce matin-là, c'est pas possible. Freedom, allô.
3: Allô, bonjour.
0: Bonjour.
3: Voilà, je vous appelle. C'était pour passer une annonce, s'il vous plaît.
0: Une annonce de quoi?
3: En fait, ce matin à 4h30, j'étais à la gare routière Carjonne de Saint-Pierre. Mm-hmm. Et je me suis fait agresser, quoi.
0: Ouais.
3: Ouais, il y a une personne qui est venue me voir, elle m'a proposé des cigarettes au début, et puis tout d'un coup, elle a sorti un couteau de boucher, quoi.
0: Alors attendez, parce que entre je vous propose une cigarette et je sors une arme, il s'est passé quoi?
3: Elle a sorti un couteau de boucher et elle a pris mon sac à dos où il y avait tous mes papiers, j'avais un peu de sous et elle est partie en courant.
0: Elle? Ah, il, d'accord.
3: Voilà, et j'ai appelé la police, il y avait la brigade anticriminalité, plus la police qui est arrivée, ils m'ont dit venez tout à l'heure porter plainte. Mmh. Et au cas où j'avais des papiers dedans, plus mes cartes de bus et tout.
0: À quel nom les papiers?
3: Au nom de monsieur Hassène Si Mohamedi.
0: Si Mohamedi.
3: Voilà.
0: D'accord.
3: Si, en deux mots, si, plus loin, moi, à midi.
0: D'accord. Mais monsieur, oui. Entre. Alors, cet homme est arrivé de nulle part, vous a proposé une cigarette?
3: Oui, oui, tout à fait.
0: Et ensuite, et vous avez pris cette cigarette?
3: Non, non.
0: D'accord, vous n'avez pas pris la cigarette. Non, et d'un coup, il a retiré un couteau d'un...
3: Après, ouais, il a fait quelques mètres, il a fait demi-tour, il a pris mon sac et il a sorti un couteau, la lame elle devait faire 20 centimètres, quoi. C'est un truc de fou. Et j'étais tétanisé, mais j'étais j'hallucinais, quoi. Voilà, donc si jamais des personnes retrouvaient éventuellement s'il l'avait jeté quelque part, à moins que la police l'ait arrêté, si jamais des personnes retrouvaient mes papiers, ben, ça serait gentil de me contacter, quoi. Mais ouais. C'était à la gare routière, il y a des caméras de surveillance, et il était aux environs de 4h30, 5h.
0: D'accord. Là, on donne quand même votre nom, Arsène Si Mohamedi. Ok, non, très bien. Bon, ben, on peut vous appeler sur votre téléphone si jamais on retrouve vos papiers, monsieur?
3: Ouais, ça serait sympa. En plus, il y a deux cartes de bus, il y a une carte de car jaune, une carte Alternéo, il y a ma carte d'identité.
0: Oui, tous vos papiers. Ben, écoutez, on va laisser votre numéro de téléphone, vous allez porter plainte juste après. Donc, on espère que vous allez pouvoir au moins vous en remettre, parce que j'imagine que ça reste traumatisant.
3: C'est assez hallucinant, surprenant, quoi. J'ai l'impression de vivre un cauchemar, quoi. C'est pas possible.
0: Monsieur, remettez-vous bien. Franchement, là, c'est impressionnant. C'est le deuxième agression là. C'est la deuxième agression là en deux jours. Là, c'est impressionnant. On va laisser votre numéro de téléphone, le 06 93.
3: Je vous remercie. 06 93 62 22 25.
0: Il n'y a pas de souci. Je le rappelle, le 06 93 62 22 25 pour des papiers. Si jamais vous les retrouvez, au nom de Arsène Si Mohamedi. Bah, monsieur, en tout cas, bon courage pour la suite. Et puis là, vraiment, allez porter plainte, faire le nécessaire, quoi. C'est grave quand même, hein. Après Saint-Benoît, aujourd'hui Saint-Pierre. Mais c'est grave. 02 62 99 12 00. Dans un instant, on vous retrouve. Mais tout de suite, place à l'information.
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0: 7h passées de 31 minutes, tout de suite place à l'information. Ce journal est préparé, présenté par Boussoukaïna Soula, bonjour.
6: Bonjour Julie, bonjour à tous. Un homme a vécu une nuit cauchemardesque à Saint-Benoît. En rentrant chez lui, il a fait une mauvaise rencontre, son témoignage dès le début de ce journal. Le pape à Paris, on s'en souviendra longtemps, sur les ondes de Freedom, l'émotion était forte. Mathias Ramsamy a fait vivre le passage du pape en papa mobile, réaction à suivre. Et puis, on parlera d'un fait surprenant qui s'est produit dans un cabinet médical, un patient aurait été victime d'une humiliation. Côté météo, la journée sera plutôt agréable avec quelques perturbations dans l'après-midi. Des averses sont attendues. Bulletin complet à la fin de cette édition. On ouvre ce journal avec cette violente agression à Saint-Benoît dans la nuit du vendredi à samedi. 4 individus à bord d'un véhicule ont sauvagement attaqué un homme. Ce dernier rejoignait son domicile lorsque le véhicule en marche arrière l'a percuté. Il s'est fait dépouiller. Les faits font froid dans le dos. Je vous propose d'écouter son témoignage.
7: Ben, ils ont fait marche arrière avec la voiture et ils m'ont percuté au niveau du bassin, donc je suis tombé et ils m'ont sauté dessus, ils ont mis un sac sur ma tête avec un couteau, il m'a dit arrête de bouger sinon on va te piquer. Et j'ai senti le couteau au niveau de mes côtes et ben j'ai arrêté de bouger, et il m'a dit c'est pas la peine parce que on va te prendre ton portefeuille, juste ton téléphone et les sous. Il m'a dit donne les sous et ben finalement ben voilà quoi, ils m'ont laissé sur le bord de la route et ils ont pris mon portefeuille, mon téléphone et ben tout ce que j'avais de valeur. Ouais, ils m'ont insulté et ils sont repartis. Et aujourd'hui, je vous dis sincèrement, je suis traumatisé. C'est traumatisant, madame. Je sais même plus si la voiture était blanche ou grise et ils n'ont pas hésité, ils m'ont percuté. Mais ce qui m'a fait le plus peur, c'est qu'il a mis un couteau entre mes côtes et m'a dit arrête de bouger. Le couteau, j'ai senti, hein, je peux vous dire. Et quand on s'est dit que ben là, on pouvait mourir, il aurait pu me poignarder, me laisser sur le bord de la route.
6: Voilà le témoignage glaçant de cet homme victime d'une violente agression. C'était dans la nuit du vendredi à samedi aux alentours de 1h à proximité de la statue Gramoun-Lélé. L'actualité de ce week-end marquée par le passage du pape en France. Les avenues de la Concorde, Champs-Élysées étaient noires de monde. Mathias Ramsamy était au cœur de l'événement à Paris. 700 000 personnes présentes, émotion, ferveur et grande joie. Écoutez, c'était en direct.
8: En train de s'agiter de mon côté, quelques secondes maintenant, la venue du pape Léon XIV à notre niveau. Les parents qui tiennent déjà les bébés dans les mains, qui voulaient mettre vers le haut lorsque le pape va passer dans la papa mobile, tout simplement avoir une bénédiction. C'est ce que viennent ici chercher les chrétiens du monde entier. Grosso modo, nous avons un policier tous les 2 mètres. Les émotions. Le pape est là, il est parmi nous, il est sur le rond-point Charles de Gaulle, l'étoile, et la papa mobile est en train de s'avancer. Vous entendez derrière moi très certainement les gens crier Léon, Léon, et le pape qui arrive. Allez, les premiers véhicules de la police nationale qui passent à ma hauteur. Nous avons la garde rapprochée avec le service de communication de l'État, de l'Élysée qui vient de passer, la caméra qui vient de me passer au-dessus de la tête, et le pape en 3 secondes à ma hauteur. Le pape Léon XIV qui se rapproche, le pape Léon XIV qui fait du signe de la main, le signe de la croix, le pape Léon XIV à ma hauteur qui nous salue. Que la Réunion soit bénie, les Réunionnais et Réunionnaises qui nous écoutent soient bénis, ça y est, le pape est passé à ma hauteur, il continue son avancée. Et attention, c'est un moment historique que nous vivons actuellement, le pape Léon XIV sur les Champs-Élysées avec plus de 600 000 personnes. Et je peux vous le dire qu'ici, c'est juste incroyable, les émotions se sont ressenties. les gens sont en train de pleurer. Le pape est passé par là. Léon XIV est venu ici, à Paris.
9: Quant à moi, je vous remercie pour la visite du pape en direct de Paris. Mathias Ramsamy pour Radio Freedom.
6: Notez que la visite du pape en France s'achève demain à la Réunion. Ce passage dans le pays marquera aussi les esprits et c'est aussi grâce aux interventions de Mathias Ramsamy. C'est avec les larmes aux yeux que certains auditeurs ont tenu à exprimer en direct leur gratitude.
10: Je vous téléphone pour dire l'émotion que j'ai eue quand le pape a béni les gens, la réunion, partout. J'ai fait mon signe de croix, ça m'a fait quelque chose, ma fille aussi. Et puis ça m'a grossi le cœur, ça m'a touché. Mais parce que je suis pas bien et bon, du coup, ça m'a fait quelque chose, quoi. Je pense que profondément, ça m'a... Je ne sais pas expliquer comment, mais on dirait qu'il m'a enlevé quelque chose.
11: Bah, c'est émouvant de le voir quand même. Hein. C'est émouvant, c'est vraiment, ça met du baume au cœur pour les croyants. Pour les gens qui ne croient pas, ils ne croient pas, mais pour nous, vraiment, c'est quelque chose de sensationnel, si je puis dire.
12: Rayonnez, vous avez la bénédiction du peuple. Une dame vient d'appeler là, il a ressenti un truc comme ça, c'est moi aussi pareil. C'est mon nana 52 ans et il m'a ressenti une ferveur dans sa voix. Mathias, c'est le pape Freedom. Non mais il me rigole, c'était beau hein. Moi il me dit grâce aux ondes de la radio Freedom et la réunion les bénit là. Quand nous croit quelque chose ou bien nous demande quelque chose et les vœux c'est exaucé. Bravo Mathias, bravo à cette équipe pour cette joie qu'ils ont mis dans notre cœur là.
6: Et si vous souhaitez réagir vous aussi au passage du pape en France, le 02 62 99 12 00 sera disponible juste après cette édition. C'est une scène pour le moins insolite dans un cabinet de radiologie. Un patient aurait été aspergé de désodorisant par une secrétaire médicale. À la raison, un risque de vous surprendre. Selon elle, une mauvaise odeur avait envahi la salle d'attente. Odeur qui provenait des pieds du patient. En clair, il ne sentait pas bon des pieds. Cette dame, témoin de la scène, est scandalisée.
13: La dame, elle a rosé de bombes qui sont bon là dans la salle. Elle disait, ouais, ça pue du pied. Et au même moment, le monsieur, il arrive pour récupérer ses chaussures. Ben, disons, elle a bombardé le monsieur avec la bombe. J'ai resté là, j'étais sidérée. Enfin, le monsieur est handicapé, vous ne pouvez même pas manier son bras. Et après, il essayait de mettre ses chaussures. Il dit, il y a quelqu'un qui peut m'aider. Et il y avait un monsieur dans la salle qui s'est levé, qui allait mettre ses chaussures. À la rigueur, elle aurait fait ça discrètement. Personne n'aurait vu. Elle a ouvert la porte, elle a rosé la salle de trucs qui sont bons là. Et le monsieur est arrivé, ah, mais j'ai oublié de récupérer mes chaussures. Le monsieur, il a eu un coup de bombe bien sûr dans sa bouche. Mais putain, mais c'est pas possible.
6: Et face à la scène, les autres patients autour seraient restés sans voix. Un mot pour terminer sur cette belle somme remportée hier matin à l'antenne. Le Frido Million a fait des heureux à Saint-Louis. L'appel était destiné initialement à lui de Saint-Louis. Son épouse a décroché le téléphone, mais le montant exact de la cagnotte, vous allez l'entendre, c'est leur fils qui a pu la donner.
14: On va voir si la personne qu'on appelle a noté le montant de la cagnotte. Nous sommes au chemin Papaye à Saint-Louis.
15: Bonjour.
14: Bonjour madame, c'est Radio Freedom à l'appareil. Je suis bien chez monsieur Louis.
15: Oui.
14: Oui, alors c'est Radio Freedom et je vous appelle pour un jeu, c'est le Frido Million. Avez-vous le montant ?
15: Frido Million ? Ah, c'est 228, non ?
14: Non, plus.
15: 828.
14: Vous pouvez répéter ?
15: 828.
14: C'est gagné.

0: bip, j'ai 828 euros.
1: Oui, ils avaient 828 euros.
0: Oui, mon garçon m'a aidé parce qu'il a, il a aussi entendu sûrement. Mais comment t'as entendu ça? Il a entendu à la radio. C'est chouette. Et comment on fait maintenant, là?
2: Oui, voilà, c'est donc le fils de lui qui lui a soufflé la réponse, le montant, la somme, 828 euros dans la poche. Et sur ce coup-là, on peut dire que le prêt de million, ça a été une affaire de famille.
3: Et elle était marrante parce qu'en fait, après, c'est moi qui réceptionnais justement pour lui expliquer comment on fait pour récupérer les sous, etc.
2: Oui.
3: Vous pouvez pas me faire un virement?
2: Ah, bah c'est effectivement plus simple, mais bon.
3: C'est ça. Elle est toute mignonne.
2: Comme
3: mais
2: ça.
3: En tout cas, c'est génial. On adore, nous. On est plus contents que ceux qui gagnent.
2: Ah oui.
3: Ça, c'est toujours comme ça.
2: Le plaisir d'offrir, on appelle ça.
3: Tout de suite, on passe à la météo avec Express Électronique.
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3: Alors, il fait clair, et quand on regarde le ciel, on se dit c'est un peu gris.
2: C'est clair qui fait clair,
3: c'est
2: mais
3: clair.
2: Le...
3: Le ciel est gris.
2: Le ciel est gris, le soleil n'est pas totalement au rendez-vous. Hein.
3: Un contraste bizarre.
2: Un contraste assez, voilà, un temps mitigé, on va dire,
3: hein,
2: pour vous résumer un petit peu la situation dans le nord. Heureusement, dans l'ouest et dans le sud, le soleil est au rendez-vous. L'est du département est concerné ce matin par des averses. On se réveille avec un temps humide. Cet après-midi, on aura de la grisaille un petit peu partout. On aura des averses également dans les hauteurs, hein, dans les hauteurs du sud. On aura des averses dans l'est aussi. Côté température, 28 degrés sont attendus pour les températures maximale sur le littoral. On attend jusqu'à 24 degrés dans les cirques.
3: Ok, très bien. Bon, une belle journée, un bon dimanche pour aller à la case mémé. Comme ça, après, nous pose à nous sur le canapé ou faire la sieste.
2: Oh oui, oui, oui, oui.
3: C'est pas mal, ça.
2: Tout à fait.
3: J'ai déjà mes plans, moi, en tout cas.
2: Ah non, vous, c'est pas crapahuté dans
3: non,
2: les
3: non,
2: sentiers.
3: Non.
2: Vous, c'est
3: non.
2: Reposer ou sinon,
3: manger.
2: C'est aller à la plage pour...
3: C'est pas mal.
2: Regarder les gens, c'est
3: oui,
2: ça?
3: Oui, voilà, regarder les gens. C'est pas mal, ça. Ouais. Oh, vous m'avez donné
2: Julie,
3: une idée, vous.
2: Sacré Julie.
3: Merci beaucoup, Soukaina. Rendez-vous à 8h30?
2: Oui, pour le prochain journal. À tout à l'heure.
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3: 7h passées de 42 minutes et Soukaina qui est restée là. Oui, mais moi je vous vois de micro alors du coup.
2: Ah non, juste une question. En fait, je viens de réaliser que quand vous parlez du fait de regarder les gens à la plage, parce que bon, ça vient principalement de vous, vous allez à la plage, vous m'avez dit... Pour regarder les gens, est-ce qu'on n'appellerait pas ça occupé?
3: Merci, Soukaina.
2: je viens de comprendre un peu le.
3: Mais oui, bien sûr.
2: D'accord.
3: Oui, non, mais
2: je
3: l'assume.
2: Parce que moi, je vous prends
3: mais
2: au mot.
3: Mais pourquoi elle regarde
2: regarder,
3: les gens?
2: Regarder, bah, c'est regarder.
3: Je regarde les gens, bah oui.
2: En fait, c'est occupé.
3: Oui, aussi.
2: D'accord, très bien.
3: Mais vous n'êtes pas dit, elle a deux enfants, peut-être qu'elle surveille? Non? Tout de suite, elle s'est dit.
2: Ah, donc les gens, c'est les enfants alors. Ok.
3: Non, j'avoue, je le dis et voilà, je l'assume. Oui, je regarde les gens pour...
2: O-D-C-U-P-E-R. Voilà.
3: Merci. À bientôt, Soukaina. 02 62 99 12 00. On le fait tous de toute façon et on l'assume, bien évidemment. 02 62 99 12 00. Frida Malou.
6: Allô?
3: Bonjour.
6: Bonjour, c'est pour un renseignement, s'il vous plaît. J'ai entendu une musique qui est passée sur votre radio. J'ai ni la date ni l'heure, mais j'aimerais retrouver cette musique, s'il vous plaît.
3: Alors, c'était sur Freedom 2 ?
6: Je sais pas. J'ai ouvert la radio et j'ai entendu sur la radio.
3: Ouh, et c'est...
6: J'ai mis le titre aussi.
3: Ni le titre, ni l'interprète, ni la date, ni l'heure.
6: Oui, mais je connais un peu le refrain de la chanson. Ça faisait Johnny. C'était une femme qui répétait en boucle Johnny, comme ça.
3: Oui, mais comment?
6: Johnny, ça faisait comme ça. C'est passé soit cette semaine-là, soit l'autre semaine d'après. Vous pouvez chercher?
3: Une femme qui chante
6: Johnny.
3: Le prénom Johnny.
6: Oui.
3: Bon, les auditeurs, on a besoin de vous, là, de toute urgence. 02 62 99 14 00. Help! Donc une chanson qui est passée sur Freedom 2 ou Freedom 1, elle chante Johnny en plusieurs fois. Il n'y a pas d'autres mots dans cette chanson ?
6: Eh ben, j'ai aperçu que le refrain et puis c'était fini la chanson quand j'ai entendu aussi. J'ai pas pu bien entendre.
3: Mais c'est une ancienne chanson, une chanson récente ?
6: Une ancienne chanson, je crois.
3: Une ancienne chanson. Parce que là, moi, dans ma tête, j'ai Jeanne Masse, mais j'ai un doute quand même. Les auditeurs, 02 62 99 14 00. Attendez, on va essayer de faire le point avec eux, là. Frida Malo ?
7: Oui, Julie, bonjour.
3: Bonjour.
7: C'est Jeanne Masse.
3: Ah, je me disais, le titre, c'est bien Johnny aussi, hein, Johnny ?
7: Oui, c'est Jeanne Masse.
3: Ok, il y en a ok.
7: Qui chante Johnny, hein.
3: Ah, bah génial, merci.
7: De rien.
3: À bientôt, au revoir. Alors, ouais, c'était mon intuition. Attendez, on va le faire comme ça. Je vous fais écouter, vous me dites si ça vous rappelle quelque chose. Attendez.

Alors, le temps que je cherche, justement, le temps qu'elle dise Johnny, est-ce que déjà, juste, le couplet, ça vous dit quelque chose? Monsieur? Ah, il a raccroché, mince, monsieur, rappelez-nous, éventuellement, là, c'est pas possible.

0: Voilà, j'ai trouvé le refrain. Monsieur, vous êtes avec nous ?
1: Oui, oui.
0: Ah là, je vous ai perdu entre deux Johnny Johnny.
1: Oui, c'est ça.
0: Alors, c'était bien cette chanson ?
1: Non, c'était pas ça.
0: Ah, c'était pas ça, mince. Les auditeurs, on a besoin de vous de toute urgence. Ce n'est pas...
1: Et une autre chanson, c'était...
0: Alors, monsieur, on n'a pas terminé avec celle-là.
1: Ok.
0: Ok, non, mais dites-moi, dites-moi.
1: Et une autre chanson, c'était, je crois que c'était un GMANI qui chantait, et le titre, il y avait Night dedans, je crois. Et un truc comme ça, je sais pas. Je sais pas trop.
0: Waouh. Bon, les auditeurs, on cherche un Johnny, on cherche un Night, c'est ça?
1: Oui, c'était un GMANI qui chantait, le deuxième chanteur GMANI, je crois. Entendu.
0: Et... Alors, dans ce cas-là, vous pouvez pas prendre un papier, un stylo et marquer deux, trois paroles, parce que là, c'est vrai que vous m'aidez pas, quoi.
1: Merci quand même, si vous trouvez pas, c'est bon.
0: Non, mais après, les auditeurs, ils sont là pour ça, hein, mais vous êtes sûr que le Johnny Johnny, c'était pas ça, hein?
1: Oui, c'était une femme qui chantait, ça, elle chantait en boucle, elle répétait Johnny, Johnny, ça faisait comme ça.
0: Attendez. J'ai une autre possibilité pour vous, là, on me le dit au standard. Attendez que je cherche et je trouve la chanson. Alors, attendez, je vous fais écouter ça et vous me dites si ça vous dit quelque chose, monsieur, mais c'est très bizarre, là. Attendez.

0: Alors juste pour savoir, est-ce que ça vous dit quelque chose ou pas?
1: Non, c'est pas ça.
0: C'est pas ça non plus. Bon, bah les auditeurs, on a besoin, on cherche là une chanteuse qui chante Johnny et un chanteur allemand avec Night.
1: Germanique.
0: Yes. Ok, bon bah on cherche ça, on trouve ça et vous restez à l'écoute?
1: Oui.
0: Ok. À bientôt.
1: À bientôt, au revoir.
0: Au revoir. 02 62 99 12 00 et puis on laissera le 14 ouvert au cas où, si jamais ça vous dit quelque chose, les auditeurs. Freedom, allô?
2: Allô, oui, bonjour Freedom.
0: Oui, bonjour.
2: Oui, dis-moi, là, écoute frère, je sens que le pape est là. Vous connaissez quoi, mais ça donne la recette authentique réchauffée un peu.
0: S'il vous plaît.
2: Alors, la recette authentique, hein, c'est bon, ben, c'est le riz la veille, hein, et après, on prend de marmite, met de l'huile dedans, on prend un pilon, on trappe 2-3 gousses d'ail, gingembre, piment sec, ça qui s'y gagne, il faut porter, on roussit, allez, on met le riz, on laisse croûter. On laisse bien croûter, et voilà, ça c'était le goûter de mon pauvre dans les années 70.
0: Ça, c'est la recette.
2: Ça, c'est la recette, véritable recette. Hein. C'était vraiment le goûter de mon pauvre dans les années 70. Hein. Alors, le riz comme Mijao, de la veille, et d'un pilon, l'ail, piment sec, gingembre, ou crase, ou roussi, ou verse le riz, et ou laisse croûter.
0: Mmh.
2: Ou laisse bien croûter, hein, la pointe sardine dedans, la pointe poulet, la pointe rien, parce qu'il n'avait pas tout ça à l'époque.
0: Ben c'est ça, monsieur, mais quand on commence à rajouter cette nena d'un frigo le reste de la semaine...
2: Là-haut, c'était le goûter... À l'époque, dans les années 70, elle n'avait pas rien. Donc, c'était le goûter le plus simple et le plus efficace pour soutenir la journée. C'était ça. Le riz, l'ail, gingembre, piment, ça qui gagne manger, roussiali, ou laisse croûter le riz. Et voilà, c'était le réchauffé du matin.
0: Et monsieur, qui s'est fait le meilleur réchauffé qu'on a jamais mangé?
2: Ben, à l'époque, à Saint-Pierre, elle avait des bazars à Saint-Pierre, elle avait un restaurant qui s'appelle Fanfan, je ne connais pas si vous l'avez connu. Restaurant, quand les personnes étaient sorties en boîte de nuit, j'ai goûté tel le réchauffé derrière le bazar Saint-Pierre.
0: Ah ouais?
2: Oui, ça s'appelle Fanfan.
0: Mais dans votre famille, n'a pas une grand-mère, une ma tante
2: Ben c'est pas... ça, c'est ma grand-mère qui faisait ça.
0: Ah ben voilà.
2: Moi, on l'a retenu, on l'a mémorisé sa manière de faire.
0: Et est-ce qu'on a la main qui va avec?
2: Ben viens voir mon main, comment il cuisine.
0: Parce que la main grand-mère, elle a la main maman, la mounoir. Ah ah.
2: Non, mais chacun vraiment, on a son coup de main au niveau de la cuisine, mais tout suivre comme les bons ingrédients, normalement, le goût il doit sortir pareil.
0: À peu près, en tout cas.
2: Voilà, donc comme Mijao, c'était la recette authentique dans les années 70-80, parce qu'elle n'avait pas trop goûté le matin. Hein. Nous, sinon, c'était le pain avec de beurre sovaco, donc beaucoup de monde y connaît.
0: Oui.
2: S'il avait pas ça, c'était le riz, comme Mijao, chauffé dans l'huile d'un marmite, l'ail, gingembre, piment.
0: Et après, on laisse le riz croûter et après...
2: Bien croûter, on aime bien quand le riz est croûté. Donc ça, c'était le véritable réchauffé du matin. Là-dedans, on n'avait pas la viande, on n'avait pas d'autres ingrédients.
0: Et là, on prend le riz la veille, là, ça, oulala.
2: Le riz la veille, c'est très, très, très important.
0: Ok, ben monsieur, merci, m'a essayé, Aline, tu couses. Mais sans le piment sec, mais m'a essayé.
2: Madame.
0: Julie.
2: Ah, Julie, d'accord, ben enchanté. Hein. Bon, c'est un bon Saint-Denis, il n'y a pas là où là.
0: Ah, bah en plus, on n'est pas loin, t'es à la télé. Fais une petite barquette.
2: Saint-Clotilde Chamalory.
0: Ah, d'accord.
2: Voilà. Ben, écoute, je souhaite aussi un bon anniversaire pour tout le monde qui est né aujourd'hui. Hein.
0: Oui, quand même.
2: Merci beaucoup, Freedom.
0: À bientôt, monsieur. Au revoir. 02 62 99 12 00. Ben là, nous avons la vraie recette du riz chauffé. 02 62 99 12 00. Freedom, allô.
3: Allô.
0: Bonjour.
3: Bonjour, c'est Freedom.
0: Oui, éteins la radio, là, s'il vous plaît, madame.
3: Non, même pas, allez.
4: Allô.
0: Oui, monsieur.
4: Oui, pour le titre de la chanson, là.
0: Oui.
4: C'est Vaya con Dios, Johnny.
0: Ah.
4: Ok.
0: Ok, les bons, ben nous invitons Bougla, rappelle à nous éventuellement, voilà. Nous ça prend voilà. Une liste, là.
4: Les bons,
0: merci.
4: Allez. Au revoir.
0: À bientôt, au revoir. Ouais, bah, il faut qu'il retrouve sa chanson quand même. Il a une chanson dans la tête. Freedom, allô? Allô? Allô? Bah, au revoir, belle journée. Au moins, dis au revoir. Et de Malo.
5: Allô, oui, bonjour.
0: Bonjour.
5: C'est Julien Perret.
0: Oui.
5: Oui, voilà, j'appelle parce que je viens de perdre mon perroquet malgré du Gabon dans le secteur d'Arosac-Marie. Il s'est envolé et on ne le trouve plus du tout.
0: Oh là là là là, comment il a fait pour partir?
5: Bah là, je sais pas du tout. On l'a vu une demi-heure avant et ton fond dehors, il est plus sur la terrasse et d'habitude il rentre dans la maison et là il s'est fait la veille, il est parti.
0: Et il a pas du tout l'habitude.
5: Non, il a jamais l'habitude de partir. D'habitude il rentre dans la maison, il rentre directement dans la maison. Ah. Et là, il est parti et puis bon, voilà, ça c'est un petit choc quoi ce matin.
0: C'est un jaco, là, dis-moi, un perroquet jaco, là, dis-moi, là.
5: Un gris du Gabon.
0: Ok.
5: Voilà, il est bagué et tout, en plus, hein, il est répertorié et tout, lui, donc, il a sa bague.
0: Génial.
5: Et dans le secteur de la rue Sainte-Marie, la rue Sainte-Marie, ben, il y a le jardin de Montreuil, pas loin.
0: Oui, donc là, il peut être n'importe où.
5: Il peut être n'importe où, ouais. Il peut être n'importe où, et on essaie de tourner, de regarder, mais bon. Si jamais quelqu'un l'aperçoit, ben, ça serait sympa, quoi.
0: Ben bien sûr, c'est que ça appartient à quelqu'un. Donc là, on va faire le nécessaire. On peut laisser votre numéro de téléphone éventuellement?
5: Oui, oui, il n'y a pas de souci, il n'y a pas de souci. Mm-hmm. Alors, 06 92
0: 69. Non, 06 93.
5: D'accord. Bon, 06 93 45 99 02.
0: C'est ça, 06 93 45 99 02. On a égaré un perroquet, un gris du Gabon. Il est bagué en plus.
5: Il est bagué en plus, oui.
0: Rue de Sainte-Marie, donc oui, voilà. Là il peut être n'importe où.
5: Le bas de la rue Sainte-Marie, donc il doit traîner dans tous les secteurs, on ne sait pas, Saint-Michel. Bon, il a dû voler, quoi. Hein.
0: Oui, dans tous les cas.
5: En hauteur, donc il est parti, quoi.
0: C'est ça, dans tous les cas, on retrouve un perroquet, on vous appelle.
5: Voilà. Merci beaucoup, Julie.
0: À bientôt.
5: Merci, au revoir. Bonne
0: au revoir. 02-62-99-12. 00 Freedom, bonjour par ici, bonjour. Allô? Allô, allô? Allô?
6: Allô? Allô?
0: Oui?
6: Oui, bonjour.
0: Bonjour.
6: C'est pas la chanson que le monsieur cherche.
0: Oui, dites-moi.
6: Je pense que c'est Dolly Parton, Jolene.
0: Ah, vous pensez que c'est ça?
6: Oui.
0: Ouais, peut-être. Ouais. Il a cru comprendre Johnny, ouais.
6: C'était il n'y a pas longtemps, ça passait un peu en boucle la chanson.
0: Ouais.
6: Et donc, il a dû retenir.
0: C'est exactement ça. Ouais, peut-être. Effectivement, monsieur. Ben, merci beaucoup, parce qu'on n'a pas vu dans ce sens-là, pour le coup.
6: Oui, parce qu'il a dit Johnny, mais c'est Jolene.
0: C'est ça. En plus, c'est une chanson incontournable, quand même. Vous pensez qu'il n'aurait pas compris? Bon. Ben, on va essayer de voir.
6: Peut-être que vous ne connaissez pas la chanteuse.
0: C'est ça, peut-être. C'est un peu bizarre, parce que Dolly Parton, quand même, ouais. Mais...
6: Pas tout le monde connaît.
0: Effectivement, monsieur, effectivement. Bah, écoutez, on va essayer de voir avec lui un petit peu plus tard.
6: Oui.
0: Peut-être qu'on fera un homme heureux.
6: Voilà. Bonne journée à vous, bon dimanche à tout le monde.
0: À bientôt, au revoir. 02-62-99-12-00. Frédéric, bien le bonjour. Allô?
7: Oui, bonjour Julie.
0: Oh, comment il est?
7: Là, l'auditrice de l'Ouest est en forme, là.
0: Ah, ben, bien entend.
7: Ah, on entend ça. Non, ben, écoute-moi, comme m'y connaît aujourd'hui, c'est l'anniversaire de ma princesse Aïcha.
0: Aïcha.
7: Aïcha. Alors, ben là, Michel, c'est le bon anniversaire.
0: Oui.
7: De la part de toute la famille, les amis. Ben là, moi, la prépare à manger pour un pique-nique partage au fond de mer du port.
0: Ouh, chouette.
7: Ah oui, tous les amis, la famille, les invités, nous mettre la main ensemble pour mettre ça dans la bonne humeur.
0: Qu'est-ce qu'on va mettre demain, Mitlin?
7: Là, moi, ma chef qui mange, elle n'est pas trop cuisinière, moi.
0: D'accord.
7: Ma chef, elle a préféré, comment il appelle ça, camaron, le verre au petit poulet, son garçon, elle a préféré, comment il appelle ça, les nouilles, là, spaghetti, mais je ne connais pas comment il fait ça.
0: Un sauté mie?
7: Oui, après, ma fille, elle a préféré rougail saucisse, les avocats, pommes de terre, un peu de tout pique-nique parental, ça vise tout le monde, il y a même de manger.
0: Ben, ma question, c'est que ça vous amène où?
7: À moi? Ben, m'y donne la fourniture, ben, il faut pas manger pour moi. Là, c'est comme ça.
0: Pique-nique parental, voilà. On met une bouche.
7: Il n'y a même pas ma bouche, mais, comment dire? Il y a un petit peu, mais il y a même la bouche, mais tout le monde y participe un peu à la fête, quoi.
0: Mais oui.
7: Mais non, les temps sont durs maintenant, hein, tout le monde y participe.
0: Effectivement.
7: Fini, tradition, il vient manger, mettre le pied sur la table, c'est fini ça.
0: Ah oui. Et Aïcha, à quel âge, Wadiama?
8: Comment?
0: Aïcha, à quel âge?
8: 39 ans.
0: 39 ans, waouh!
8: Voilà. C'est le bel âge. Alors, mais c'est une très belle journée. Plein, plein de choses dans la vie de tous les jours.
0: Mm-hmm.
8: Ben, voilà.
0: Et ben, nous embrasse ça, ma fille?
8: Ben oui, moi aussi.
0: Et mange bien, profite bien.
8: Ah ben, je vais bien en profiter avec toute ma famille, hein.
0: Ben
8: c'est
0: oui.
8: C'est essentiel, hein. La et famille est primordiale. La famille, c'est... Il faut être soudé dans la vie.
0: Ah oui, oublie pas les sacs poubelles, hein.
8: Les sacs poubelles, ah oui, là, quand il fait ça, là, ils mettent propre, ils rendent propre, nous les... Enfin, quand ils arrivent propres, et quand ils remettent...
0: C'est exactement c'est ça.
8: Il faut et... pas traîner les affaires à droite, gauche, non, non, c'est pas ça, ça.
0: Eh ben, on l'a tout compris, ouais. Ma fille. Belle journée à vous, belle journée à Aïcha. À bientôt.
8: Oui. Merci, toi
0: aussi. Au revoir. Aïcha, 39 ans aujourd'hui. Le bel âge, c'est un cap, ça. Après 40 ans, il arrive à grands pas. La pneumonie fait mal à ça, ça arrive 40 ans. Allez, il est déjà 8 heures à La Réunion. On va retrouver le journal d'Europe 1. Et nous, on se retrouve juste après au 02 62 99 12 00. Tout de suite, Europe 1 avec vous et nous juste après.
9: Il est 6 heures sur Europe 1. Soyez les bienvenus.
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9: Obtient pour la France des dirigeants sages et généreux, prêts au sacrifice d'eux-mêmes. Le nouveau message très politique du pape Léon XIV hier soir à Lourdes, lors de son homélie dans la grotte des apparitions de Massabielle. Vous entendrez le Saint-Père dès le début de ce journal. Et l'engouement pour le souverain pontife ne faiblit pas. Léon XIV, arrivé en début de soirée dans la cité mariale sous les hurrahs et les acclamations, après l'immense ferveur observée lors de la messe donnée hier place de la Concorde devant 800 000 personnes. Témoignage Europe 1 de fidèles transportés par le pape dans cette édition également. Et puis dans l'Aisne, ces nouvelles poursuites dans l'affaire d'intoxication à l'Icoli. 6 bouchers viennent d'être mis en examen un an après cette vague de contamination qui avait touché une trentaine de personnes. Écoutez la vie à une fillette de 11 ans. La tendance météo, Estelle Lafond.
12: Eh bien, c'est toujours un peu nuageux dans le nord-ouest, faiblement pluvieux sur la pointe bretonne. La moitié est garde jalousement encore une fois son grand ciel bleu. Météo complète après le journal.
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9: Le journal de 6 heures sur Europe 1 présenté par Maëlle Laurent. Bonjour Maëlle.
13: Bonjour Alexis et bonjour à tous. Le voyage du pape Léon XIV se poursuit après Paris. Le Saint-Père a atterri en début de soirée hier à Lourdes dans les Hautes-Pyrénées. Il a traversé les rues de la ville en papa mobile sous les hurrahs des fidèles. Après avoir inauguré un pont à son nom ainsi qu'une statue érigée en son honneur, le souverain pontife a rejoint la grotte des apparitions de Massabielle, l'occasion de délivrer un nouveau message politique, toujours en France.
14: Obtient pour la France des dirigeants sages et généraux, prêts au sacrifice d'eux-mêmes, capables d'affronter les défis et voulant servir le bien commun.
9: Un message politique, mais surtout un moment de prière pour Léon XIV à Lourdes.
13: Oui, il s'est recueilli au cœur du sanctuaire de la ville mariale, dans cette grotte de Massabielle mondialement connue, non loin de fidèles particulièrement émus face à l'attitude, face aux gestes aussi du Saint-Père. Reportage du correspondant d'Europe 1 à Lourdes, Wilfried de Villers.
15: À genoux, les mains jointes face à la Vierge Marie, Léon XIV prie dans le silence du recueillement. Un instant suspendu qui dure de longues minutes, puis il entre dans la grotte pour, comme tous les pèlerins qui viennent ici, toucher la paroi du lieu saint, boire l'eau de la source et allumer un cierge. Trois gestes, symboles de purification, de renaissance spirituelle. Le pape adresse les premiers mots de sa prière à Marie, puis aux personnes malades et souffrantes.
14: Oui, c'est la force et la guérison à la source des Massabielle.
15: L'image d'un pape pèlerin parmi les pèlerins qui touche particulièrement Stéphanie.
16: C'est un pape qui est proche des gens et qui fait comme nous, quand nous venons à Lourdes, toucher la pierre, toucher l'eau. Le pape nous réunit tous à Lourdes avec un grand message de paix et on en a beaucoup besoin en ce moment.
15: Au pied de la basilique Notre-Dame du Rosaire, Olivier, lui, a suivi la prière sur son téléphone, faute de pouvoir être face à la grotte. Il ne voulait rien manquer des gestes du pape.
17: Quand on passe à la grotte et qu'on vient toucher cette pierre, on est en communion aussi avec la Vierge et on semble en communion avec lui. Ben forcément, ce geste est très symbolique pour nous. Lourdes, où moi et mon épouse, on s'est rencontrés et on s'est fiancés à la grotte.
15: À la fin de sa prière, Léon XIV dépose une rose d'or au pied de la statue de la Vierge, un rare cadeau pontifical.
13: Reportage signé Wilfried de Villers, envoyé spécial d'Europe 1 à Lourdes. Lourdes, où Léon XIV va célébrer ce matin une messe en plein air devant 150 000 fidèles, avant plusieurs rencontres, dont une à huis clos avec des victimes de violences sexuelles dans l'église. La soirée sera, elle, marquée par une prière autour de la vie du Christ, le Saint-Rosaire, ainsi qu'une procession au flambeau. La visite du Saint-Père en France s'achèvera demain à Metz.
11: Et parmi les moments qui resteront de cette visite apostolique du pape Léon XIV en France, il y a cette autre messe en plein air, messe géante, hier après-midi à Paris.
13: Donnée par le Saint-Père depuis la place de la Concorde, moment de ferveur absolue, de joie intense aussi pour les 800 000 personnes qui avaient pu y assister. Europe 1 a rencontré certains de ses fidèles totalement conquis. Témoignage recueilli à l'issue de la cérémonie par Caroline Baudry pour Europe 1.
18: Moi, j'ai adoré l'ambiance, tellement qu'il y avait du monde par toute cette foule. Très, très heureuse, franchement. Ça restera un moment inoubliable.
19: Je suis toujours émue, quoi, en fait. Les prêtres sont venus vers nous et du coup, on a pu prendre l'hostie. Parce qu'au départ, je pensais que ça serait pas possible. Je me disais, on est tellement nombreux. En fait, ils ont tout fait pour que ça soit bien, quoi. Magnifique jusqu'au bout.
20: Un moment de recueillement, puis un moment de grande joie, parce que c'est un grand rassemblement. Comme ça, c'est pas souvent. C'est une communion tous ensemble. C'est comme si on fait qu'un, quoi. Le pape est très recueilli, il porte en lui ce qu'il dit, c'est quelqu'un de profond, je trouve. Il me touche à cœur tout le temps, de toute façon. Donc là, je l'ai vu en plus en le voyant.
21: Et là, je l'ai entendu parler français, ça m'a beaucoup touché. Je pensais pas qu'il parlait aussi bien, c'était plutôt une bonne surprise. Ouais. J'ai bien aimé aussi les chants, pas trop anciens, pas non plus trop modernes, c'était parfait.
13: Propos recueillis pour Europe 1 par Caroline Baudry.
11: Et depuis l'arrivée en France du pape Léon XIV, il y a 48 heures, les scènes de liesse ont été observées partout.
13: Pourquoi ce pape, élu il y a un an et demi à peine, est-il déjà si populaire auprès des Français? Réponse de certains fidèles présents à Lourdes, au micro Europe 1 de Laura Legault.
22: Je trouve qu'il a un discours très accessible et qu'il parle à chacun. Voilà. Et il a ce visage rayonnant depuis son arrivée à Paris, qui fait qu'il porte cette joie qui est vraiment communicative et qui nous fait du bien, qu'on attendait.
23: Je crois qu'il est très humaniste et qu'il essaye de faire tout pour que l'Église ne déraille pas en suivant la science. Dès qu'il est arrivé, il a parlé du fait que l'Église ne doit pas suivre la science qui va jusqu'à tuer, aider les gens à mourir. Et pour le pape, ce n'est pas bien.
24: C'est un pape qui arrive à parler pour les jeunes, qui est beaucoup plus proche, qui arrive à toucher le cœur des jeunes. Et on peut voir aussi que ce pape, il parle pas un peu en termes anciennement.
22: Il est dans l'air du temps.
24: C'est ça.
13: Propos recueillis par Laura Legault, envoyée spéciale d'Europe 1 à Lourdes.
11: Des scènes de liesse donc, et peut-être un regain de fréquentation dans les églises. Pensez-vous que cette visite du pape aide à repeupler les églises de France? C'est la question Europe 1 du jour. 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
12: Il est 8h06, la suite du journal.
11: À l'étranger, le chef de la diplomatie russe accuse l'Union européenne de bloquer les discussions de paix en Ukraine.
13: Discours de Sergueï Lavrov hier à la tribune de l'ONU, dans lequel il assure que Moscou atteindra ses objectifs militaires, je cite, peu importe les circonstances. Une prise de parole qui intervient après de nouvelles frappes russes et ukrainiennes qui ont fait au moins 16 morts.
11: Soutien diplomatique de l'Union européenne à l'Ukraine et soutien aux populations en crise en Afrique.
13: L'UE va ainsi débloquer 710 millions d'euros pour aider les populations touchées par des crises. Une large part va financer des actions liées aux migrations en Afrique subsaharienne. Un soutien d'urgence sera versé en parallèle aux territoires palestiniens et au Liban, notamment pour préparer l'hiver.
11: On revient en France, Maëlle, avec les pompiers qui se mobilisent pour obtenir davantage de moyens.
13: Avec un campement prévu dès aujourd'hui au pied de la Tour Eiffel, avant une manifestation nationale, mardi, toujours à Paris, ils réclament, ces pompiers, des embauches et une meilleure protection de leur santé après une saison des feux exceptionnelle qui a déjà vu brûler près de 100 000 hectares depuis janvier.
11: Et puis dans l'Aisne, ces nouvelles poursuites après la série d'intoxication à la bactérie E. coli l'an dernier.
13: Pas moins de 6 bouchons vient d'être mis en examen dans le cadre de cette vague de contamination qui avait causé notamment la mort d'une enfant de 11 ans. C'était en juin 2025. Les explications d'Europe 1 avec Romy Azoulay.
25: Oui, ils ont été placés sous contrôle judiciaire. Désormais, ils n'ont plus le droit d'exercer comme boucher ou employé de boucherie. Interdiction aussi d'entrer en contact avec les autres personnes placées en garde à vue ou mises en examen. D'après le journal L'Aisne Nouvelle, les investigations ont conduit les enquêteurs jusqu'à une ferme dans les environs de Saint-Quentin. Cette exploitation agricole fermée depuis plusieurs mois aurait vendu une cinquantaine de moutons à l'occasion de l'Aïd. Toujours selon le journal, certains auraient ensuite été abattus et découpés en dehors des circuits réglementaires, dans des boucheries, voire directement chez des particuliers. Pour rappel, en juin 2025, cette vague d'intoxication alimentaire à la bactérie Escherichia coli avait touché la région de Saint-Quentin. Au total, 32 personnes avaient été contaminées et une fillette de 11 ans avait perdu la vie.
13: Romy Azoulay pour Europe 1.
11: Le sport avec la quatrième journée de Top 14. On parle de rugby, bien sûr.
13: Lyon a vu sa série de 3 victoires stoppées hier par le Stade français, battu 31-10. Bayonne, qui a fait chuter le Racing 92-20-17. Perpignan a lui fait tomber l'UBB 38-25. Et Clermont s'est imposé facilement face à Castres 20-6. Ce soir, place au derby du Sud-Ouest, les Toulousains quadruple le champion de France affronte Montpellier. Deux clubs prêts à prendre la tête du championnat. Match à suivre en direct à partir de 21h05 sur Canal+. Et puis en Formule 1, sachez que le Britannique George Russell a remporté hier le Grand Prix d'Azerbaïdjan. Troisième victoire de la saison pour lui, devant le Néerlandais Max Verstappen et le Français Isaac Hadjar, très en forme depuis son retour de blessure. L'Italien Kimi Antonelli, leader au championnat, a terminé cinquième. Il voit son avance réduite significativement à 8 courses de la fin de saison. Lando Norris contraint à l'abandon après un accrochage, à lui réclamer une suspension de course à l'encontre de l'Argentin Franco Colapinto, jugé responsable de la collision.
11: Merci beaucoup Maëlle. Laurent, c'était votre journal sur Europe 1, il est quasiment 6h10, on va regarder le ciel comme tous les week-ends avec vous Estelle Lafont. C'est un dimanche plutôt calme, agréable, mais partiellement nuageux sur la moitié ouest.
25: Oui, en fait on a une couverture nuageuse sur donc cette moitié ouest de la carte, mais qui sera plus agréable, je mets des guillemets autour de mes doigts, que celle d'hier, puisque hier on avait un plafond de nuages qui était vraiment très bas, donc qui donnait cette impression un petit peu crasseuse. Aujourd'hui ils sont plus hauts, ils laissent donc davantage passer la lumière, on a des éclaircies beaucoup plus franches, notamment sur l'Aquitaine. Alors c'est encore estival et avec un ciel très bleu pour la moitié est, exception encore sur la basse vallée du Rhône et le Languedoc-Roussillon. On a du vent marin qui pousse des nuages sur les côtes jusque dans les terres, on a un vent d'autan et de sud dans le quart sud-est avec quelques pointes sensibles sur le Lyonnais. Si on se plonge sur le nord-ouest de la carte, c'est là qu'on rentre dans une petite poche de nuages qui sont bien compactes et humides sur la pointe bretonne. Ça amène quelques petites averses, mais vraiment très anecdotiques. Et puis sinon, sur l'extrême nord de la carte, le Grand Est, etc., eh bien c'est plutôt ce qui est plutôt beau. Ce qui frappe encore et toujours avec ce mois de septembre, c'est son incroyable douceur qui est totalement anormale. On va monter cet après-midi avec 13 degrés au-dessus des normales de saison. Là, ce que vous attendez, Alexis, c'est les températures ce matin.
11: Plus que jamais, on a tous envie de savoir, avant de partir, on écoute la radio, on se dit, tiens, est-ce que j'enfile une veste ou pas?
25: Alors, si vous habitez du côté d'Épinal ou d'Auxerre, oui, parce que 8 degrés, c'est quand même un petit peu frais.
11: On met le petit pull.
25: Exactement, à 6h11, vous avez 10 pour Montluçon et Brive-la-Gaillarde, 12 degrés à Gap, Caen et Bourges, 13 à Saint-Brieuc, Trappes et Poitiers, 14 sur Boulogne-sur-Mer et dans la capitale, 16 degrés à Angoulême et Bastia, 18 pour Carcassonne et Marseille, et toujours le plus doux, c'est toujours pour la ville de Nice, 20 degrés, ça ne change pas.
11: 20 degrés déjà au réveil. Et ça va monter jusqu'à combien cet après-midi?
25: Alors cet après-midi, les températures les plus chaudes vont être pour un axe qui va aller du sud-ouest au Grand Est. On va aller parfois partiellement jusqu'à 32 degrés.
11: Ah,
25: c'est quand même complètement exceptionnel pour un mois de septembre, parce qu'on est quand même le 27.
11: Et on est en plein mois de, on est en plein automne.
25: L'automne a commencé mercredi, oui.
11: Merci Estelle Lafont. Et restez bien avec nous sur Europe 1 à suivre. La pop culture avec Mathieu Alterman au cinéma De Gaulle passionne les Français, tout comme l'Odyssée, le retour d'Ulysse à Ithac. Côté musique, Céline Dion et Oasis font leur grand retour. Pourquoi les succès de 2026 nous ramènent-ils autant dans le passé? On va se poser la question avec Mathieu Alterman. Laura Tenoulji va, elle, nous présenter un nouveau réseau social. Un de plus, vous me direz.
25: Oui, mais alors celui-là.
11: Epsilon, il s'appelle. Et il est vertueux. C'est pour ça qu'on en parle ce matin sur Europe 1. On va écouter également Joe le Taxi de Vanessa Paradis dans la note secrète de Fabrice Lafitte. Et ça fait du bien, ça, au réveil. Un beau programme, n'est-ce pas, Estelle Lafont? Ça vous donne envie?
25: Allez, on y va.
11: Eh ben, ce sera juste après les cours.

0: 99 12 0 0. Vous êtes sur Freedom, bien évidemment. Et puis pour les urgences, le 02 62 41 51 51. Et oui, tout ça, c'est les numéros de téléphone qu'il ne faut pas oublier. Il faut laisser enregistrer dans le téléphone, ça, au cas où. Allez, on va commencer cette heure. Moi, je vous le propose avec la douce Christine, bien évidemment. Comme ça, elle nous dit, on va passer une bonne journée, un bon dimanche. Et puis ensuite, on enchaîne avec le résultat des jeux et tout ça, tout ça. Et ensuite, je viens vous retrouver au 02 62 99 12 0 0.
1: Bonjour à tous, c'est Christy. Quoi de neuf dans votre ciel astral en ce dimanche 27 septembre? Le soleil est en balance. Bélier, attendez-vous à une petite déception sur le plan sentimental, mais dites-vous que ce n'est que partie remise. Taureau, c'est le moment de vous faire connaître, foncez. Gémeaux, votre ciel sentimental est un peu embrouillé aujourd'hui. Prenez votre mal en patience et gardez le sourire. Cancer, l'organisation vous fera gagner du temps et du repos. Lion, une balance vous donnera du fil à retordre, surtout s'il s'agit de votre conjoint. Vierge, préparez vos actions, multipliez les contacts, mais attendez pour conclure, décider ou changer. Balance, une déception sentimentale vous rendra fragile et vulnérable, et vous aurez une furieuse envie d'hiberner. Scorpion, harmonie et désir de stabiliser un lien nouveau chasseront les récentes tensions. Sagittaire, votre sens de la diplomatie laisse à désirer, soyez plus conciliant. Capricorne, vous déclinez le verbe aimer sur tous les tons, fougue, conquête, mais aussi querelle, jalousie et conflit d'orgueil. Verseau, les affaires redémarrent sur les chapeaux de roue, accrochez vite vos wagons à la locomotive. Poisson, tous les risques vous sont permis, à condition de défendre vous-même vos idées. Je vous souhaite à tous une passionnante journée, à bientôt.
0: Merci beaucoup Madame Christie, allez tout de suite le résultat des jeux.

à Auteuil avec 16 partants. Il fallait jouer le 6, le 5, le 12, le 4 et le 1. 6, 5, 12, 4 et l'As rapport du gratté dans l'ordre 27 997 € et 60 centimes et dans le désordre 297 € et 40 centimes. Résultat cette fois pour le loto, 5 millions d'euros de remportés. Il fallait jouer le 4, le 7, 14.

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0: 8h passées de 17 minutes 02 62 99 12 00. Bon dimanche. Et puis vient Diane un petit coup la autre recette du bon riz chauffé. Tout à l'heure, nous l'a eu la recette, la fameuse recette. Et oui, la fameuse recette où ça on prend le riz de la veille, de l'huile, d'un pilon, on crase de l'ail, après on met de gingembre, piment sec, ou laisse de riz croûter. Ma bouche fait de l'eau. 02 62 99 12 00. Qui aura la meilleure recette d'un bon riz chauffé, vient dire à nous. Frida Malo.
4: Allô, oui, bonjour madame.
0: Bonjour.
4: Oui, la recette du riz chauffé, c'est.
0: Monsieur, on peut juste déplacer un petit peu parce qu'il n'entend pas au trop là. Allô? On l'a perdu carrément. Monsieur?
4: Le riz avec un petit peu de curry reste la veille, il fait réchauffer ensemble.
0: Monsieur, la diao avec le reste de curry de la veille, c'est pas un réchauffé.
4: Mais madame, ouais, moi, bon, là, mon TV ça le matin, là. Ben oui, des fois, t'es resté, et puis la sauce curry, la tienne canard, par exemple, c'est un curry ensemble.
0: Oui.
4: La graisse canard qui va dans la marmite. Mais pour ça, il tourne avec un réchauffé, puis il donne à nous pour manger.
0: Mais oui, mais la diao comme ça, longtemps, là, justement, t'y restes pas.
4: Oui, mais après, le sac monsieur a dit le vrai vieux. Hein.
0: Mm-hmm.
4: Non, mais t'y restes pas, mais la graisse, elle jette pas quand même.
0: Ah.
4: Oui, la graisse canard qui reste dans la marmite, elle jette pas ça. Il s'en fait de riz, tourne dedans.
0: Sinon, on mange avec de pain.
4: Ouais, exactement. Mm-hmm. Oui, après, une fois, c'est diable pour Mathias.
0: Oui.
4: J'espère que Mathias va arriver à revenir avec la bénédiction qu'il a eue. Il sera un petit peu plus tranquille. Et là, il pense qu'il va devenir vraiment le PDG de la radio.
0: Ah oui. Il y a du demande, ça, au papy, là.
4: Oui, c'est une grande bénédiction. Il demande ça au papy, là, pour y avoir le PDG de la radio, vraiment, là. Attention, il revient, attention, là, il ne sera plus... Christophe Damois, le père là, Mathias rame sa mission. Ben oui, il est pas allé, on est un peu contre, madame, 13 000 km par acquis.
0: Oui, oui. Non, mais même pas juste faire tous ces kilomètres là, monsieur, parce qu'on peut faire tous ces kilomètres là et même pas voir le pape.
4: Il l'a vu, hein.
0: Là, il l'a vu, il assiste à la messe.
4: Oui, la passe à côté de lui en plus.
0: La passe à côté de lui et il a eu le temps de pouvoir avoir la bénédiction du pape.
4: Ben.
0: C'est une chance quand même.
4: Ah oui, c'est une grande chance.
0: Et surtout, il vous a fait vivre ça, en direct.
4: Oui, mon écoute, m'a dit ce matin.
0: C'est extraordinaire, monsieur.
4: Ah oui, ben ça pas beaucoup de personnes méritent ça ici à la Réunion. Hein.
0: Ah oui.
4: Mais après, je pense qu'elle va revenir sur la radio, mais peut-être qu'il y aura un petit peu moins dévergondé qu'il était avant là.
0: Mais pourquoi tu es dévergondé, monsieur? C'est quoi votre définition de dévergondé?
4: C'est une manière de causer, comme la manière qu'il cause. Comment vous dire ça? Non, mais pas, dévergondé, c'est un mot, elle n'est pas trop d'affaire. Je veux dire, comment il dit ça? C'est une affaire, il dit carrément, il dit tout ça, l'affaire, ça lui pense.
0: Ben, elle est bien, non? Elle est pas bon? Oui,
4: mais... Non, mais tout le monde n'aime pas trop ça quand il dit tout ça qu'il pense, par exemple, il dit comme ça, avec lui, que le téléphone de monsieur Alma, non, il est bien ça qu'il fait de moi, mais il dit pas moi, contenez-moi.
0: Vous trouvez, non, monsieur, non, nous discute, vous trouvez que Mathias est un peu trop insolent, limite?
4: Non, il n'est pas insolent. Faut pas dire ça, il faut pas dire ça. Il n'est pas insolent, mais les cas, les

0: il est, comment dire ça?
1: Il est trop franc.
0: Non, je suis bien, comment dire ça? Les moukates ont rien, lui.
1: Oui, mais au moins, il dit à où, d'autres figures, là même, il dit ça, pas dit d'autres dos.
0: Oui, mais.
1: Il est pas bon.
0: Non, le bon, manière, il fait.
1: Mais il est trop.
0: Un petit peu trop, des fois.
1: Oui, mais si Mathias y arrive, là, il fait à Zot une animation sage, carrée. Mais Zot va en nuire à Zot.
0: Non, mais après, c'est vous connaissez, chacun sa manière animée. Hein. Ben oui, il y a celui qui est trop doux, il y a celui qui est bien juste, il y a celui qui est.
1: Il est trop.
0: Bon, comme le monsieur Max, là, c'est un bouquet, quand il commence à faire la roulée, il n'y a plus de travail qui vient. Moi, Midiaou, je vous rentre dans son jeu, là, où ça perd le nom. Hein.
1: Il faut on a le fond, hein, Midiaou, hein.
0: Non, mais Midiaou, je vous rentre dans son jeu aussi, là. les mettre à où. Comment on dit ça? Ah, les roues, là, ou pas? Tous les Max, là. Je vois bien la Yali, là.
1: Les mettre à où, ou pas?
0: Ah oui. Ou pas, les faire aussi, c'est un comique aussi.
1: Ah bon?
0: Ah oui, c'est très comique, lui.
1: C'est pour ça qu'il a une prime de clown.
0: Ah, il a une prime, alors.
1: Ah, ben quoi, on croit quoi, ou là, monsieur? Il a une prime à chaque fois, il fait rire de monde.
0: Parce que c'est même si c'est pas trop con, rien. Hein.
1: Ah ben oui. Il a fait travailler, lui, un peu.
0: Il a fait travailler deux jours, là. Ah, t'es pas trop content de ça, lui, parce que normalement, il travaille lundi, mardi, hein.
1: Monsieur, mais il va faire une confidence. Ah, il a envoyé un mail, Camille Sud tout.
0: Ah, c'est pas
1: vrai. Il est pas normal. Pourquoi c'est lui qui fait?
0: Max, quand il n'est pas là, il n'est pas caché dans la radio, même.
1: Ah, allez, où croit qu'il est en train de travailler, monsieur? Où croit?
0: Peut-être que je lui ai dit, il est pas là.
1: Aujourd'hui, dimanche, il ne travaille pas le dimanche, ça.
0: Mais après, le reste de jouer, elle est là, lui.
1: Ah, elle est là. Ben, dans son bureau, là-bas, on ne connaît jamais que ça est en train de faire.
0: Ben, c'est un peu comme partout, hein.
1: Ah ben oui, mais monsieur, à cause de nous travail, à lui, il fait semblant, lui.
0: La plupart des bureaux, on connaît quand on pense que les gens peuvent travailler pour jouer les GF4 à l'ordinateur.
1: Dans chaque entreprise, il faut son quota d'emploi fictif.
0: Ben oui, c'est pas ça, elle est pas bon.
1: T'es monsieur en train de dire des bêtises. Bon, mais laisse ça au moins.
0: Mais c'est moi aussi, le problème, c'est une affaire, c'est qu'il manque un euro, tu payes la fin du mois, c'est là qu'il s'agate.
1: Ah oui, c'est vrai.
0: C'est là que ça change tout, là.
1: Ah oui, mais dis-moi.
0: Toi, fictif, c'est pas grave, mais s'il arrive la fin du mois qui manque un euro, là, ça va dire, ça vient.
1: Connais une affaire, où
0: Allez, bonne journée, madame.
1: Belle journée à vous, au revoir. Alors, comment vous avez vécu hier le passage avec le pape dans sa papa mobile et ce passage-là que vous avez vécu quand même en direct à la radio avec Mathias Ramsamy qui était sur les lieux quand même. C'était un moment fort, c'était un moment extraordinaire. 02 62 99 12 00. Est-ce que vous avez eu l'impression d'avoir la bénédiction à travers la radio? Viens dire à nous 02 62 99 12 00. Allô? Allô?
2: Oui, bonjour.
1: Bonjour.
2: Oui, en fait, je vous appelle, c'est pour passer une annonce pour une perte qui vient de se passer ce matin, s'il vous plaît.
1: Oui?
2: Oui, alors c'est mon compagnon, il s'est rendu à la station Portail de Saint-Leu et il a perdu une clé de 208. C'était vers environ entre 7h et 7h30.
1: Ouais. Comment il a fait pour perdre les clés de la voiture?
2: En fait, je pense que soit la clé est tombée de sa sacoche, soit il s'est sur le comptoir et du coup, inconsciemment, il a zappé, soit quelqu'un a pris sans faire exprès. Je sais pas.
1: Mais comment il a fait pour sortir de la station après?
2: En fait, c'était pas sa clé à lui, en fait. C'est la clé de sa sœur.
1: Ah mince!
2: Donc, du coup, voilà. En fait, comme sa sœur est en week-end chez nous, du coup, il a pris la clé, il a pris les deux clés, en fait, comme ça se ressemble, c'est des clés de Citroën. Donc, du coup, il a pris les deux clés. Mm-hmm. Et voilà, quoi.
1: Ouais, c'est une carte, c'est ça?
2: Voilà. Non, c'est
1: une clé.
2: C'est une carte, la clé. C'est une clé.
1: D'accord.
2: Voilà. 208, si jamais il y a quelqu'un qui a. Il n'y a rien avec la clé. Hein. C'est une clé, une clé basique. Mm-hmm. Et du coup, s'il y a quelqu'un qui a qui a vu la clé, qui a trouvé, ce serait possible de nous rappeler, parce que là, on a fait tout le nécessaire avec la station portail.
1: Oui.
2: Et du coup, bon, ils vont visionner peut-être les
1: caméras.
2: Caméras, voilà, et on ne sait pas, on attend en fait. On est allé chercher, on n'a pas trouvé.
1: Aïe, aïe, aïe. Là, ça fait fâcheux, le frère et la sœur, là, c'est pas possible. Non, mais on va faire le nécessaire, vous inquiétez pas. Et pour dépanner, juste par curiosité, la sœur, elle a quand même le double des clés.
2: Oui, elle a quand même les doubles des clés, mais bon, elle habite à Saint-Denis, nous on a son Saint-Denis, du coup, elle est remontée à sa maison pour reprendre les doubles des clés. Oui. Mais bon, vraiment, il y a quelqu'un qui, voilà.
1: Si vous pouvez retrouver les clés, les bonnes clés, ce serait top. Laissez et votre voilà, numéro de téléphone, madame.
2: D'accord, c'est le 06 93 31 03 67.
1: 06 93 31 03 67 pour voilà, des clés exactement. Qu'on a perdues du côté de la station Portail, Saint-Leu.
2: Voilà.
1: Bah, bon courage.
2: Voilà, c'est ça. Mais merci beaucoup, Julie, c'est très gentil à vous.
1: De rien.
2: Et passez un excellent dimanche à vous.
1: Vous pareil, on croise les doigts. À bientôt.
2: Merci beaucoup. Allez, au revoir.
1: Au revoir. Et oui, si vous avez retrouvé des clés là, c'est stressant ça, hein, de pas avoir les clés de sa voiture, même si on a le double, c'est très stressant. On peut appeler là au 06 93 31 03 67 02 62 99 12 00. Freedom, allô. Allô.
3: Allô. Bonjour.
1: Bonjour.
3: Ah, écoutez un petit peu la messe là, mais il n'a pas bien parlé. Hein.
1: Oui, en plus c'était en français le début et tout.
3: Ben, quand il a parlé de Chiatou, quand il a parlé de l'affaire, comment encore la bisexuelle dans l'église catholique, il ne va pas être pédophile. Hein.
1: Ah, ça ne m'a pas entendu.
3: Ben, vous ne l'avez pas entendu. Ben, depuis avant, il a dit. Avant, d'accord. Il est arrivé, il demande pardon.
1: Ah.
3: Il n'a pas fait comme ça, non.
1: Ben, ça n'est pas partout, monsieur, ce n'est pas une surprise.
3: Oui, mais madame, vous voulez me placer, fait ça, ou baptiser enfant de monde, qu'on fait de monde.
1: Ah oui, non, mais il ne m'a pas dit où c'était pas, machin. Hein.
3: Il ne participe pas à la religion, moi. Voilà, maintenant, l'air, le voyage au créateur, hein. Mais pas, c'est pour qu'une religion. Mais quand on a fait comme ça, il met à moi, hein. Fatigue à moi, il fait mal à moi, hein.
1: Oui.
3: Comprends?
1: Oui.
3: Eh bien, mon Dieu, il a fallu trouver des mots pour dire.
1: Oui.
3: Si même ma fille découvre 6.
1: Ben, monsieur, pas besoin d'aller loin. Là, on parle de ça, dans l'église.
3: On doit parler, là.
1: Non. Non, mais nous discute-nous là, monsieur. Mais veut dire, ou dit comme ça qu'on comprend pas. D'accord. Oui, effectivement, on ne comprend pas parce que c'est un homme d'église. Mais quand on voit que des papas y abusent sur d'autres enfants...
3: La religion inventée par l'homme, ça, quel homme d'église hein, il n'y a pas... Là, il y a que ça, quel monde écoute à lui parler, qui ça écoute à lui, que ça, de la gagner, bon Dieu Seigneur. Vous comprenez?
1: Mais monsieur, là, mais c'est parce qu'on ne croit pas.
3: Là, on croit pas un créateur, ou là, donc, pas dans un gourou, là. Ou quand on commence à pratiquer la religion, tout ça qui dit, là, on est sous l'emprise d'un gourou, là. Là, comme elle a râlé, là-bas, là, 6 millions, 7 millions d'euros, ça va au Vatican. Là, quand la messe a fini à 6, cardinal, pape, soum, pape, monseigneur, gros bouteille de vin, combien, 1000 euros. Mais imagine comme ça, moi, hein, mon opinion, hein.
1: Oui, bien sûr.
3: Mais critique pas, hein, la religion n'est pas obligée, hein. La religion l'a inventée par l'homme d'eux. Chacun ne dit plus ce qu'il veut, mais ça n'a pas dit beaucoup, tu n'allais pas faire chier là-bas. Moi, on parle de ce qu'il me dit, moi, t'es dedans aussi, mais moi, on m'a sorti. Comme on a vu le cinéma, le système. Moi, je n'ai pas baptisé. Pas que je m'attendais à madame par le baptême, là, hein. Il dit, vous ne savez pas baptiser, ça a des délinquants, là. Mais ben, ça même, il revient une spécialiste si près de pédophile. T'es trop baptisé, alors. Vous avez fait une affaire comme ça. Regarde, M. Sarkozy, il dit même des enfants de Kéa, il dit un enfant de Kéa. Je lui ai dit, depuis la zone, il est voleur. Il était l'avocat, son métier d'origine. Il était trop baptisé, alors.
1: Mais monsieur, être baptisé, ça ne veut pas dire qu'on est le plus droit possible. Ça ne veut pas dire qu'on...
3: Tu dis, ah, ouf, baptiser, ah, ouf, au moins, vient... C'est qu'il m'a dit, ah, il n'est pas obligé de baptiser, hein.
1: Mais monsieur, être baptisé, c'est pas pour enlever...
3: Vivre.
1: Non.
3: Pour savoir vivre.
1: Bon, ok, monsieur.
3: On n'est pas baptisé, mais qu'on est vivre, mais ça n'a pas fait des affaires qu'on a tant de fait, là.
1: Oui. Non, mais là, c'est terminé.
3: Mais bon, on va terminer là-dessus même. Ah. Pose la question, on va voir ce que je veux dire.
1: Bien sûr, nous va poser la question. Merci, monsieur.
3: Allez.
1: Au revoir. Monsieur, il ne comprend pas pourquoi nous baptise alors que nous fait le mal après derrière. 02 62 99 12 00 pour vos commentaires. Et comment vous avez vu justement le pape hier? Comment vous avez vécu cette messe? Comment vous avez vécu cette messe et ce passage également en direct à la radio avec Mathias Ramsamy? Vous pouvez nous le dire au 02 62 99 12 00. 8h31 à La Réunion, on va retrouver les informations et puis nous on se retrouve juste après. Et puis pour les urgences aussi, hein, le 02 62 41 51 51, on n'oublie surtout pas. Tout de suite les informations. Et ce journal est préparé, présenté par Mboussoukaïna Soula. Bonjour.
4: Bonjour Julie, bonjour à tous. Émotion, ferveur et grande joie à Paris. Le passage du pape a rassemblé 700 000 personnes. Mathias Ramsamy était sur place. Retour sur ce moment historique dès le début de ce journal. Autre fait historique, Jean-Paul II à la Réunion. Marie a eu l'occasion de le rencontrer à Gilo. Depuis, elle s'est convertie. Vous entendrez son témoignage dans un instant. Et puis, un anniversaire à la fin de cette édition, celui des 66 ans de mariage, noces de jasmin d'un couple de Saint-Paul. Côté météo, le soleil est au rendez-vous, bien que timidement. 15 degrés sont attendus tout de même au Maïdo et au Pas-de-Bellecombe. Vous l'avez suivi en direct ce week-end, le passage du pape en France. Il a célébré une grande messe en plein air à Paris. Les avenues de la Concorde hier et Champs-Élysées étaient noires de monde. Mathias Ramsamy était au cœur de l'événement. 700 000 personnes étaient présentes. Écoutez, c'était en direct.
5: En train de s'agiter de mon côté, quelques secondes maintenant, la venue du pape Léon XIV à notre niveau. Les parents qui tiennent déjà les bébés dans les mains, qui voulaient mettre vers le haut lorsque le pape va passer dans la papa mobile, tout simplement avoir une bénédiction. C'est ce que viennent ici chercher les chrétiens du monde entier. Grosso modo, nous avons un policier tous les 2 mètres. Les émotions. Le pape est là. Il est parmi nous, il est sur le rond-point Charles de Gaulle, l'étoile, et la papa mobile est en train de s'avancer. Vous entendez derrière moi très certainement les gens crier Léon, Léon, et le pape qui arrive. Allez, les premiers véhicules de la police nationale qui passent à ma hauteur. Nous avons la garde rapprochée avec le service de communication de l'État, de l'Élysée qui vient de passer, la caméra qui vient de me passer au-dessus de la tête, et le pape en 3 secondes à ma hauteur. Le pape Léon XIV qui se rapproche, le pape Léon XIV qui fait du signe de la main, le signe de la croix, le pape Léon XIV à ma hauteur qui nous salue. Que la Réunion soit bénie, les Réunionnais et Réunionnaises qui nous écoutent soient bénis. Ça y est, le pape est passé à ma hauteur, il continue son avancée. Et attention, c'est un moment historique que nous vivons actuellement. Le pape Léon XIV sur les Champs-Élysées avec plus de 600 000 personnes. Et je peux vous dire qu'ici, c'est juste incroyable. Les émotions se sont ressenties, les gens sont en train de pleurer. Le pape est passé par là, Léon XIV est venu ici à Paris.
6: Quant à moi, je vous remercie pour la visite du pape en direct de Paris. Mathias Ramsamy pour Radio Freedom.
4: À noter que la visite du pape en France s'achève demain. Visite qui, vous allez l'entendre, n'a pas fait que des heureux. 27 millions d'euros. La pilule a toujours du mal à passer. Écoutez ses réactions.
7: Moi, je pense que la visite du pape, c'est une histoire de gros sous. Hein. C'est un business, c'est un gros business. Pour moi, l'église catholique a toujours été un business. Je pense qu'on a déjà eu l'occasion d'aller visiter un petit peu le Vatican là-bas. Et il y a des choses qui se passent dans ce sous-sol-là, qui est les camouflés, les choses étranges. Et il y en a beaucoup de l'or là-bas, ouais, où ça, c'est or, là,
8: ils
7: sont.
8: Les catholiques, ils disent Dieu est unique, mais ils pratiquent la Trinité. Au nom de Dieu, ils citent une personne. Au nom du Fils, ils citent une deuxième personne. Et au nom du Saint-Esprit, ils citent une troisième personne. Les catholiques, il y en a des gens, ils adorent le pape, comme si c'est une divinité. Oh, que c'est très grave, parce que la religion catholique même lui interdit. Seul Dieu mérite d'être loué.
9: Quel intérêt, là? C'est du bourrage de crâne. Il faut qu'on accepte ce bourrage de crâne. Putain, tu regardes la télé. Il y a que ça, il y a que ça, il y a que ça. Eh, c'est un vendeur de l'eau. Même Poitrin pour faire pas pareil.
10: De où il parle Jésus, il parle pape, tout ça, là. Mais de où il parle ça, là? Est-ce qu'ils ont vu moi Jésus, là? Non, personne sur la terre. C'est le monde entier, personne pour vivre Jésus. Même pas le pape. La dépense. 25 millions d'euros. Pourquoi il fait tout cela? Ben, la monnaie, t'en es crevé sur la terre. Le pape, c'est un bouc comme nous. Pourquoi le pape, il ne défend pas la guerre, l'Ukraine, avec la Russie? Sans disant, il est Dieu.
4: Elle se souviendra longtemps de sa rencontre avec le pape Jean-Paul II. C'était en 1989, lors de sa visite à La Réunion. Marie a eu l'occasion de l'approcher à Gilo. Depuis, révélation, elle s'est convertie et elle le dit, sa vie spirituelle n'est plus du tout la même.
11: Moi, je m'appelle Marie. J'ai travaillé à l'aéroport depuis 1975 jusqu'à 2013. Et en 1989, il manquait une personne pour servir le pape Jean-Paul II dans le salon d'honneur à l'aéroport. Et le sous-directeur m'a choisi. Et moi, je n'étais pas catholique et ma famille pratiquait la religion malbare. Donc, ça me disait rien. Mais tout d'un coup, quand je lui ai donné un dédo, et j'ai servi aussi les cardinaux, il a touché ma main. Je pouvais pas m'agenouiller, je tremblais. Eh bien, je peux vous dire que ce jour, jusqu'aujourd'hui, je suis dans la religion catholique et ça me donne des frissons en rien qu'à regarder là. Parce que moi, il a touché ma main et j'ai pu lui servir un verre d'eau et servir tous les évêques et monter sur le toit pour donner des sandwichs aux tireurs d'élite. Et j'ai la joie dans mon cœur. Pour moi, c'était Dieu qui m'a touchée. Malgré mon vieil âge, je suis très heureuse, contente de pouvoir témoigner ça. Oh Seigneur, merci Jésus. Merci à tous.
4: Voilà l'anecdote touchante de Marie qui a été touchée, c'est le cas de le dire, par la grâce. Le centre commercial My Center verra le jour prochainement à Saint-André. La surface de 10 000 mètres carrés doit être livrée en mars ou en avril 2027. On y retrouvera des commerces, une offre de restauration, une salle de sport et des administrations. Les travaux sont en cours, travaux qui auront coûté 17 millions d'euros. Un mot à présent sur cet anniversaire. 66 ans de mariage ont été célébrés hier par un couple de Saint-Paulois. Denise a tenu à leur souhaiter comme il se doit. En direct à la radio, on parle du couple Marie-Claire Aguénor et son époux de la Ravine Daniel à Saint-Paul.
12: Marie-Claire Aguénor est près de moi, elle fait cette sur moi. Il écoute et son mari, il est malade, il souhaite son mari Aguénor bon rétablissement, la santé d'abord et longue vie. Ben là, elle travaille dur ça dans la vie. Elle travaille dur, elle travaille putation, soit son bon enfant, mais elle travaille dur. Ben là, elle travaille dans le canne, les araignons, distillé, soit les animaux. Ah, mais elle est dure. Il entend à moi, si à moi, il l'a écouté, s'il n'a pas écouté, non, nous ne va dire. Ben, moi, 50 ans de mariage, il y a l'année prochaine. Le 27 mai. Mais là, moi, elle est avec lui. Là, moi, il souhaite un joyeux anniversaire. Oui, lui, pas ça, ouais.
13: Bonjour. 66 ans de mariage. J'ai 84 ans, ma nana. Trois garçons, trois filles. Oui, nous, des travails. Ah, moi, des travails, il y a agriculteur. Mais moi, nous, terrain, nous, avec terrain, des travails. Ah, ben, j'ai pu dire, mais que ça va faire.
4: 66 ans de mariage, Julie. À se supporter.
1: Ben, nos gramounes, en tout cas, c'est des exemples sur le mariage.
4: Ah oui.
1: Il n'y a pas aujourd'hui. C'est vrai qu'on lutte à arriver à un an. Donc,
4: ouais. Est-ce que c'est parce que on a trop de caractère aujourd'hui ou c'est...
1: Non, parce qu'aujourd'hui, on a le droit de le faire.
4: Oui.
1: Parce qu'aujourd'hui, on a le droit de le faire. Avant, on n'avait pas le droit.
4: Tout à fait.
1: Voilà, on s'entend.
4: Il y a ce côté-là aussi. Il y avait un petit côté pratique aussi. Voilà. Hein, de rester marié. À l'époque, il faut qu'on se le dise.
1: C'est ça. Mais aujourd'hui, la femme, elle peut habiter toute seule.
4: Oui.
1: Tandis qu'avant, elle est retournée à Casmon. Mon Dieu Seigneur. Non, je crois pas.
4: C'était pas envisageable.
1: Pas la même chose, non. Mais aujourd'hui, ouais, arriver à un an, c'est déjà pas mal. On passe à la météo avec SOS Click. C'est pas mal aussi, ça.
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4: Après, il faut dire, on n'a pas affaire aux mêmes hommes aussi, hein.
1: Aussi.
4: Les hommes d'antan avaient...
1: C'est la galanterie.
4: Tout à fait. Prenez soin, savaient prendre soin de
1: En fait, ils ne prenaient pas non plus une femme s'ils n'avaient pas un travail, ils allaient...
4: Oui.
1: Charbonner derrière. Hein.
4: C'était une autre époque.
1: Exactement. Je suis née à la mauvaise époque.
4: Je crois que c'est...
1: C'est pour ça.
4: C'est... Bon.
1: Alors du coup, le soleil, c'est un temps pour aller à un mariage, ça.
4: Ah oui, pourquoi?
1: Ça fait longtemps que je suis pas allée à un mariage.
4: Il faut quel temps pour aller à un mariage, dites-moi?
1: Pas beau, parce qu'après on transpire avec notre robe et tout ça.
4: Ouais, pas trop de soleil, donc.
1: Pas trop de soleil, pas de pluie.
4: Pas de pluie, surtout.
1: Parce que la coiffure.
4: On dit que mariage pluvieux, mariage heureux.
1: Oui, mais non. Non.
4: Pas pratique. Donc oui, aujourd'hui, pour revenir sur les prévisions. On a envie de savoir, du coup, hein, les prévisions.
1: Le bien était pluvieux, mais
4: C'est vrai?
1: Il y a eu même le déluge, quoi. Donc, je veux dire, c'était pas...
4: Ah ouais? Racontez-nous.
1: Non, il a plu le soir à la soirée.
4: Ah,
1: ça va.
4: C'est pas pareil.
1: Oui.
4: C'est pas pendant la cérémonie.
1: Non, ça va.
4: Quand le pape. Quand le prêtre a acté ou la mairie, je ne sais pas, est-ce qu'il y a eu la pluie à ce moment-là?
1: Non.
4: Est-ce qu'il y a eu la foudre?
1: Non.
4: Ça peut être annonciateur aussi de quelque chose.
1: Ah, c'est peut-être pour ça.
4: Bon,
1: pas de vie privée, on a dit.
4: Pas de vie privée. Concernant la météo d'Usure, bah écoutez, on a du soleil sur une grande partie du département, la partie ouest notamment et le sud. Le reste de l'île est placé sous la grisaille, sous des averses, sous un temps assez mitigé. Hein, le soleil qui se fait timide dans le nord, l'est de l'île. Hein, on parlait des averses, mais les averses, ça sera plutôt du côté de l'est cet après-midi. Ces averses risquent de se généraliser principalement dans les hauteurs, et côté température, on attend des températures de saison finalement, jusqu'à 28 degrés pour les températures maximales sur le littoral, 14 degrés dans les cirques. On a perdu 1 degré depuis ce matin, et 5 degrés pour les températures minimales au Maïdo et 3 degrés au volcan. Minimal.
1: C'est toujours dans l'est hein, qui pleut, il fait pas beau.
4: Et la sécheresse aussi.
1: Aussi.
4: Donc on se pose la question, les coupures d'eau. Comment ça se fait que... Bon, c'est un autre sujet. moi, je vais loin.
1: Mais merci beaucoup. Et puis on vous retrouve déjà à la mi-journée. C'est déjà fini. Waouh.
4: Oui, tout à fait. On se retrouve tout à l'heure à la mi-journée.
1: À tout à l'heure.
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1: 02 62 99 12 00. Sinon, on vous retrouve très vite. Parce qu'après, il y a les avis et communiqués. Freedom, bonjour. Allô? Allô?
15: Bonjour, madame Julie.
1: Bonjour.
15: Comment ça va aujourd'hui, ce dimanche matin?
1: Ben, ça va et vous-même?
15: Un petit bonjour à notre journaliste numéro 1 de Radio Freedom, Sokaina Soula.
1: Merci pour elle.
15: Et notre secrétaire, non pas secrétaire, dit ça, la standardiste numéro 1 de Radio Freedom, Laetitia.
1: C'est ça.
15: Et c'est qui la rédaction?
1: Bah c'était Sokaina.
15: Ah, c'est d'habitude, non, elle est journaliste, non?
1: Oui. Elle est montée, sont toutes, elle est polyvalente, son croix, là.
15: Ah, d'accord, bah, pardon, excusez-moi, madame Julie,
1: Et ben, polyvalente.
15: Madame Julie, je viens un peu aux nouvelles, ce qu'on s'est parlé dernièrement, là, tu rappelles?
1: Oui, pour le courant et tout ça, oui.
15: Ah, ben, elle est bon, elle est en bonne voie.
1: Ah.
15: Et bon, maintenant, le strict minimum, hein, comme on avait dit au début.
1: Oui.
15: Mais comme la vendredi, on a pu avoir l'assistance sociale au téléphone. Elle va envoyer le mail vendredi après-midi. Après, bon, faudrait attendre. Comme là, c'est le week-end. Là, pas aujourd'hui. Ça gagne le courant comme ça, vous comprenez?
1: Oui, oui.
15: Et après, bon, on va l'en faire.
1: Tant mieux. Voilà. Bon, de toute façon, tiens, beau lac pas. Et puis, voilà, comme ça, pour Noël, on va gagner clair partout.
15: Oui. Même, comment ça, le dossier de surendettement, si là, en bonne voie, comme on dit.
1: Il est en cours.
15: Il est en cours.
1: Ouais. Bon, elle est pas mal, mais content pour
15: vous. Voilà, et puis, il me dit qu'il voulait avoir personnellement pour cause des coups, parce que comme nous l'a discuté ensemble dernièrement, et puis, par là, il passe un petit bonjour à tout de Moussari, il reconnaît à moi si Freedom, ça qui est
1: marrant. Mais arrête pas ce bonjour, tout le temps, ou ça même merde.
15: Écoute à moi, s'il vous plaît, les autres, tu parles rien à moi, même tout le monde, tu dis, tu peux en mettre au droit de dimanche, c'est le jeu du Seigneur, hein.
1: Au lieu de dire bonjour, allez préparer, réchauffer, amène pour nous donc. Oh.
15: Et ben, moi, restaurant, solidaire, quoi, ça. Ah, tu fous.
1: Bah, levez pour voilà, Frédéric.
15: Ciao. Alors, parce que dernier coup, nanan, moi, tu sais pourquoi c'est que les camarades, son madame, l'a dit, la prochaine fois qu'on appelle Freedom, la passe à nous un petit bonjour. Elle me dit, ben, elle est bon. Alors, c'est monsieur et madame Nida de la ligne Paradis, me passe à un petit bonjour.
1: Ouais.
15: Et son trois garçons.
1: Mm-hmm.
15: Et puis, à Sabine, à moi, à Ou, à Isabelle, tout ça, à Frankie, tout ça, etc.
1: Mais bon, à moi, avec Benna, alors.
15: Oui, nous passons du bonjour quand même, t'es.
1: Quand même.
15: Et surtout, allez en paix, mon enfant.
1: Dans la paix du Christ. Oui.
15: Mathias l'a bien parti, par contre, il a éclairé notre chemin hier.
1: T'es où l'a vu ça, hein?
15: Enfin, la Pali, mais c'est plutôt le pape, l'a dit, il fait éclairer le chemin créole, hein.
1: Frisson, la passe sur nous.
15: Là, tu vois, arrête occupé.
1: Ah.
15: Allez dans les trois chemins.
1: Ça même.
15: Bon, allez, bonne journée.
1: Allez, nous retrouve, monsieur Frédéric. 02 62 99 12 00. Ah, m'oublie d'y aller. Arrête occupé. Et seulement, hier, Céline appelle Bobby pour raconter que ça va se passer hier matin. Allez, à où, monsieur Frédéric? Allez, à où? 02 62 99 12 00. Les sujets sont libres et on vous retrouve un petit peu plus tard. Parce que tout de suite, place aux avis et communiquer avec Mutadécé.
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1: À la Marine Sainte-Suzanne, décès de Monsieur Erapa Jean-Yves. Monsieur Erapa Jean-Yves, fils de Monsieur Erapa Paris et de Monsieur Elama et de Madame Elama Christiane. Décès survenu en métropole jeudi 17 septembre, à l'âge de 68 ans. Le convoi mortuaire sortira de chez ses parents au 28 rue Le Dour à la Marine Sainte-Suzanne aujourd'hui. La bénédiction aura lieu en l'église de Sainte-Suzanne à 15h cet après-midi. L'inhumation se fera au cimetière de Sainte-Suzanne. Au tampon, décès de Monsieur Payette Vivian. Nicolas, dit Pipio, Monsieur Payette Vivian. Nicolas, dit Pipio, décès survenu tragiquement mercredi 23 septembre à l'âge de 35 ans. Le convoi mortuaire sortira de la maison des veillées du tampon aujourd'hui. La bénédiction aura lieu en l'église du 14e kilomètre au tampon à 14h30 cet après-midi. L'inhumation se fera au cimetière de Terrain Fleuri. À Brapanon, rue des Dattiers, décès de Madame Claverie. Yolande Cécile, née Bébo, Madame Claverie Yolande. Cécile, née Bébo, décès survenu vendredi 25 septembre à l'âge de 92 ans. Le convoi mortuaire sortira de la maison funéraire de Brapanon aujourd'hui. La bénédiction aura lieu en l'église de Brapanon à 14h30 cet après-midi et l'inhumation se fera au cimetière du même lieu. À Saint-Pierre, décès de Monsieur Apaya Richard. Monsieur Apaya Richard, ancien transporteur et père de Jean-Noël Apaya transporteur. Décès survenu vendredi 25 septembre à l'âge de 91 ans. Le convoi mortuaire sortira du centre funéraire sud, ligne Paradis Saint-Pierre aujourd'hui. La bénédiction aura lieu en l'église Bon Pasteur à la Ravine Blanche à 15h30 cet après-midi et l'inhumation se fera au cimetière de Saint-Pierre. À Cambuston, s'attendrait décès de Madame Faki. France, Anésie, née Michel, Madame Faki, France, Anésie, née Michel, décès survenu vendredi 25 septembre à l'âge de 72 ans. Le convoi mortuaire sortira de son domicile au 5 rue des Lavandières, à Cambuston-Saint-André aujourd'hui. La bénédiction aura lieu en l'église de Sainte-Suzanne à 11h ce matin. L'inhumation se fera au cimetière du même lieu. À Saint-Leu, décès de Madame Pontalba, Marie-Angelina, dite Tiffy. Madame Pontalba, Marie-Angelina, dite Tiffy, décès survenu vendredi 25 septembre à l'âge de 79 ans. Le convoi mortuaire sortira de chez sa fille, Madame Honorine Clara, au 12 impasse des Citronnelles, le Waki à la rivière Saint-Louis aujourd'hui. La bénédiction aura lieu en l'église de Saint-Leu à 15h cet après-midi. L'inhumation se fera au cimetière du même lieu. À Saint-Denis et à la possession, décès de Madame Esparon, Marie-Paulette Suzy, née Le Gros, Madame Esparon, Marie-Paulette Lucie, Suzy, née Le Gros. Décès survenu vendredi 25 septembre à l'âge de 89 ans. Le convoi mortuaire sortira du 39 rue Antoine Lambe à la possession aujourd'hui. La bénédiction aura lieu en l'église adventiste du 7e jour au port à 10h ce matin. L'inhumation se fera au cimetière de la possession. À Brapanon, décès de Madame Étienne, Anna. Madame Étienne Anna, décès survenu hier à l'âge de 34 ans. Le convoi mortuaire sortira de chez sa mère, Madame Canagui, au 3, chemin Martin, de la Motte à Brapanon aujourd'hui. La bénédiction aura lieu en l'église de Brapanon à 15h30 cet après-midi. L'inhumation se fera au cimetière du même lieu. Au port, décès de Madame Chinéa Soubagia Kamala, dite Kamala. Madame Chinéa Soubagia Kamala, dite Kamala, décès survenu hier à l'âge de 67 ans. Le convoi mortuaire sortira de son domicile au 16 boulevard Verdun au port aujourd'hui. Une cérémonie tamoule aura lieu au domicile à partir de 11h ce matin. L'inhumation se fera au cimetière marin du port. À Saint-Joseph, décès de Monsieur Lebon Henri. Monsieur Lebon Henri, décès survenu vendredi 25 septembre à l'âge de 71 ans. Le convoi mortuaire sortira du 208 rue Edmond Albius, Saint-Joseph aujourd'hui. La bénédiction aura lieu en l'église des Lianes à 10h30 ce matin et l'inhumation se fera au cimetière du même lieu. À Saint-Pierre, décès de Monsieur Vinissal, André-Georges. Monsieur Vinissal, André-Georges, décès survenu vendredi 25 septembre à l'âge de 80 ans. Le convoi mortuaire sortira de la maison d'éveillé de la rivière Saint-Louis aujourd'hui. La bénédiction aura lieu en l'église de Saint-Louis à 15h cet après-midi et l'inhumation se fera au cimetière du même lieu. À Saint-Pierre, décès de Monsieur Sifa, Jean-Claude, Monsieur Sifa. Jean-Claude, décès survenu hier à l'âge de 75 ans. Le convoi mortuaire sortira du centre funéraire sud, ligne Paradis Saint-Pierre, aujourd'hui. La bénédiction aura lieu en l'église Montpasteur à 15h30 cet après-midi et l'inhumation se fera au cimetière de Saint-Pierre. À la Bretagne Saint-Denis, chemin des Fougères, décès de Monsieur Clément, Jules Axel. Monsieur Clément, Jules Axel, employé du centre de messagerie du Chaudron. Décès survenu vendredi 25 septembre à l'âge de 61 ans. Le convoi mortuaire sortira du centre funéraire de Prima à Saint-Denis aujourd'hui. La bénédiction aura lieu à la chapelle du centre funéraire de Prima à 13h cet après-midi, suivie de la crémation. À Saint-Denis, décès de Monsieur Parbassia, Jean-Claude, dit Tiana. Monsieur Parbassia, Jean-Claude, dit Tianin. Décès survenu vendredi 25 septembre, à l'âge de 74 ans. Le convoi mortuaire sortira du centre funéraire de Prima, Saint-Denis demain. La bénédiction aura lieu à la chapelle du centre funéraire de Prima à 14h demain après-midi. L'inhumation se fera au cimetière du même lieu. À Piton-Saint-Leu, décès de Monsieur Boussiquet, Patrick. Monsieur Boussiquet, Patrick, ingénieur chargé d'études chez Colline Entreprises, décès survenu vendredi 25 septembre à l'âge de 66 ans. Le convoi mortuaire sortira du centre funéraire de Prima, où la veillée débutera à partir de 10h demain. La bénédiction aura lieu à la chapelle du centre funéraire de Prima à 13h demain après-midi, suivie de la crémation. Au Chaudron, Saint-Denis décès de Monsieur Turenne, Marcel Joseph Louis, dit marin. Monsieur Turenne. Marcel Joseph Louis, dit marin, retraité mécanicien chez Renault. Décès survenu hier à l'âge de 91 ans. Le convoi mortuaire sortira du centre funéraire de Prima demain. La bénédiction aura lieu à la chapelle du centre funéraire de Prima à 10h demain matin. Suivi de la crémation. À Saint-Paul, décès de Madame Gaz. Prospéline. Madame Gaz, Prospéline, décès survenu hier à l'âge de 87 ans. Le convoi mortuaire sortira de la salle funéraire de Saint-Paul aujourd'hui. La bénédiction aura lieu en l'église de la Plaine Saint-Paul à 9h30 ce matin. L'inhumation se fera au cimetière de la Plaine de Bois-de-Nèfles. À Sainte-Rose, décès de Monsieur Tianam Laurent, dit Océane. Monsieur Tianam Laurent, dit Océane. Décès survenu hier à l'âge de 50 ans, le convoi mortuaire sortira du centre funéraire de Prima où la veillée débutera à partir de 15h demain. La bénédiction aura lieu à la chapelle du centre funéraire de Prima à 13h mardi après-midi, suivie de la crémation. Au port, décès de Madame Andoche, Anne-Marie, née Libelle. Madame Andoche, Anne-Marie, née Libelle. Décès survenu hier à l'âge de 86 ans. Le convoi mortuaire sortira de son domicile au 44, rue Jean Moulin, à la rivière des Galets. La bénédiction aura lieu en l'église de la rivière des Galets. L'inhumation se fera au cimetière marin du port. 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

Et l'UFS et l'établissement du français du sang vous informe de cette collecte prévue pour demain, le lundi 28 septembre, au palais de justice, salle de convivialité à Sainte-Clotilde, de 8h à 13h. Et pour plus d'informations pratiques, bien sûr, vous pouvez les joindre par téléphone au 06 02 62 90 53 92. Tout de suite, nous allons marquer une petite pause et juste après le retour de la libre antenne, 02 62 99 12 00.

0: Francis Cabrel avec Il faudra leur dire. Et tout de suite, voici le flash d'information. Il est 9h à La Réunion.
1: Bonjour à tous. Le pape Léon XIV doit consacrer une partie de sa visite aux victimes de violences sexuelles dans l'église à Lourdes. Le souverain pontife doit recevoir 7 personnes à huis clos, parmi lesquelles des victimes des affaires de Bétharram et de l'abbé Pierre. Le pape Léon XIV va diriger une nouvelle messe ce dimanche. 150 000 pèlerins sont attendus. Les marches pour le climat, elles ont rassemblé hier des milliers de personnes partout en France. Après un été marqué par les canicules et les incendies, plus de 260 mobilisations ont été recensées. Et dans le pays. À Clermont-Ferrand, la marche a été interrompue après qu'une voiture a foncé dans la foule, faisant 4 blessés légers. Le conducteur, âgé de 37 ans, a été interpellé. Les premiers tests ont révélé la présence de stupéfiants. Dans l'actualité également, 710 millions d'euros supplémentaires pour répondre aux crises humanitaires. C'est l'enveloppe annoncée hier par la présidente de la Commission européenne, Ursula von der Leyen, à l'ONU. Une grande partie des fonds sera destinée à l'Afrique, notamment pour protéger les migrants vulnérables et accompagner les retour volontaire. L'Iran maintient ses conditions pour une réouverture du détroit d'Ormuz. Une annonce faite par Téhéran ce matin, malgré le refus de Donald Trump de sa proposition. L'Iran avait proposé vendredi aux États-Unis de rouvrir ce passage stratégique sous 7 jours à condition que ses exigences soient acceptées. Le ministre iranien des Affaires étrangères affirme toutefois que la porte reste ouverte à la diplomatie. Dans la page des sports, du volley, pas de nouveau titre européen pour les volleyeurs français. Les Bleus ont été battus 3-7-1 par la Pologne hier soir en finale de l'Euro à Milan. Une défaite qui prive l'équipe de France de l'or, mais les Français repartent avec une médaille, la première à l'Euro depuis leur sacre en 2015. Et puis du cyclisme, Demi Vollering est devenue championne du monde pour la première fois de sa carrière. La néerlandaise de 29 ans s'est imposée hier à Montréal au terme d'une course très disputée. Elle a devancé Katarzyna Niewiadoma au sprint. Elisa Longo-Borghini complète le podium. Excellente journée à tous.
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0: Et c'est la salsa du dimanche, 9h passées de 3 minutes, 02 62 99 12 00. Différents sujets ce matin, on a parlé de réchauffer, on a parlé également du pape et de sa venue. Comment vous avez pu vivre ce moment en direct à la radio, en direct à la télé également? Vous pouvez nous dire 02 62 99 12 00. Est-ce que ça reste un moment mémorable, un moment important pour vous? On peut en parler sur notre antenne. Et puis d'ailleurs, le rendez-vous du pape aujourd'hui, c'est quand même cette rencontre prévue avec cette personne victime de violences sexuelles dans l'église. Donc il les verra à Lourdes. Est-ce que c'est quelque chose qui, selon vous, ça reste une bonne chose, hein? Ou sinon, pourquoi cette personne? Pourquoi il a pas tout rencontrer tout le monde, justement? 02 62 99 12 00. Certaines associations, justement, se disaient, pourquoi il les a pas toutes rencontrées, et tous. 02 62 99 12 00. Freedom, allô? Allô? Bien le bonjour? Non? Par ici, alors. Freedom 02 62 99 12 00. Allez pas vite comme ça, hein. Freedom, bonjour.
1: Oui, bonjour Julie.
0: Ça va?
1: Ça va bien, hein, ça va?
0: Ben oui.
1: Ce matin, on va réchauffer, alors.
0: Oui, oui.
1: Au gars, tomate, morue, grillée.
0: T'es, il manquerait que ça même. Ouh!
1: Ah, c'est pas bien, ça?
0: T'es, cause pas avec moi comme ça, donjon. C'est-tu aussi là?
1: Ce matin, on va réchauffer la bouche fait de l'eau, là.
0: Midi, oh. En plus, tu connais, ouais, viens là, ouais, taquine à moi-même.
1: Ça, longtemps, j'écoutais longtemps, j'ai dit, bon matin.
0: Ah oui.
1: Mais pas vrai, c'est un petit goûter comme ça, vous, hein. Après, baguette, longtemps, tu rappelles, il a fait la veille, t'es pauvre, hein.
0: Oui.
1: Il fait un truc sans le chauffer. Sinon, un petit carré poulet, il a fait la veille. Mais il y a un sort de mamie.
0: Oui.
1: Maman, j'ai goûté, c'était un petit peu à l'émarie.
0: Oui.
1: Il n'y a pas d'impression, hein. Mais ça, c'est, ben oui, c'est le bon temps, hein. Ben, comme elle a faute de pain, confitière, bière ou jambon. Au McDo.
0: Ah oui. Un fast food, mounois.
1: Ben oui, ben la vie, elles sont vieilles, encore, hein. Ben, moi, le pape était bien mis en France, ça c'est sûr. Ben, par contre, j'avais un petit peu d'argent, j'étais pour monsieur le pape, hein.
0: Et... On aurait aimé être là-bas, par exemple.
1: Ben, moi, c'est amour, je me dis, ben, je vais aller voir, je vais aussi, hein.
0: Non, après, mais je veux dire, ici, à La Réunion, non seulement nous pratiquent plus, enfin, il y a des gens, hein, qui pratiquent plusieurs religions, mais nous respectent les autres religions.
1: Ah oui, bien sûr.
0: Tu comprends? Donc, par exemple, il choque pas personne ici à La Réunion de voir un Malbin, un Chinois, un Arabe dans une église.
1: Ben, chacun sa religion.
0: Ben, c'est ça.
1: Mais tout le temps, je dis, c'est un seul, chacun est dans son.
0: Voilà.
1: Il dit, c'est un seul, hein, mais non. Mais le pape n'est pas contre, hein. Ben, le pape, quand je viens à La Réunion, on dit, son de le noir vient de la lumière.
0: Même.
1: Son de le noir vient de la lumière. Ben, voilà, mais c'est mon Zili, dommage, hein, 7 millions, hein.
0: 27
1: millions.
0: 27, ouais. On a du mal à le dire, moi aussi.
1: Tu as raison, mais combien de monde n'a pas mangé en fait?
0: Oui.
1: Ça tout le temps.
0: Oui, monde. Mais après, là, Jean.
1: C'est pas le pape et la faute, hein? Non, ici, le moins qu'on va où? Oui, c'est pas le pape et la faute quand même.
0: Ben, c'est ça. Tout,
1: hein? Non, hein?
0: Il faut aller de la protection, il faut aller tout ça,
1: oui,
0: donc.
1: Bien sûr. Il faut protection. T'as quelqu'un qui a signé, fait n'importe quoi, hein?
0: Ben oui.
1: Lui, c'est un homme comme n'importe qui, hein? Ben, Dieu l'a créé pour être pape et être pape, ben. À mon côté, prête ta moule, tes gens, il a dit, prête ta moule, si, il arrête prête ta moule.
0: Mais il arrête ça, à un moment donné, d'être prêtre?
1: Ben, ça dépend quand même, à comme on dit, mon pied fait mal, ça n'est plus pratique.
0: Ah.
1: Il attend tous les jours. Mm-hmm. Mais il arrête ça même, hein, il arrête dans le cœur même, hein.
0: Ben oui.
1: Ils pas, hein. Ben ça, ils sont, l'équipe des gars, ils sont pas, j'ai dit.
0: Ben oui.
1: Ben après, l'équipe des socs, comme les autres, ils sont pas, l'équipe des socs.
0: Ah, jamais!
1: Mon camarade là, j'ai dit, quand il est arrivé à la réunion, j'ai dit, mon camarade Mathias, la réunion, j'ai dit bonjour, quand il s'en va, du bazar, je dis pas bonjour, lui. Ben, ça dit, quand il arrive, c'est directeur, ben là, bonjour, je dis, bon, moi, quand il est parmi, ben, il est parmi le pape, ben.
0: Quand il est là-bas, il parle français?
1: Ben, l'école française. L'école créole. Ben voilà, j'ai dit, je vais t'en parler un petit peu retraité, j'ai dit, là, si nous le retraitons, il y a un tir encore. Ouais. Incroyable, ça.
0: Oui, oui.
1: Ben, la retraite assurée, là, ça baisse une retraite, nous gagne trop.
0: Ben, c'est ça.
1: ben, ne dépassez pas. Prends du soin de pied de bois, le soin des petits cocos. Elle mange comme ça, hein, je te vois ça, un paquet, hein. Mes maçons disent, vous mangez tous les jours. Et combien de pauvres n'y arrivent pas à faire, à Yvel, 27 ans, puis m'ont dit, j'y
0: Il y en a qui ne, voilà. qui se privent de manger, justement.
1: Oui, pour manger encore. La loyer, la l'eau, la lumière, tous les chers, comme je dis. Nous vivons ensemble. Voilà. Mais dis, le pape, priez pour nous un peu. Au moins, tout le monde a mangé. Et bienvenue à la réunion Léon 24, combien? Léon, combien?
0: Léon 14.
1: Léon 14, je dis 24. Il m'a dit 10 en plus.
0: Mais laissez-en parce qu'on est en train d'embrouiller à moi ou là.
1: Bienvenue, bonne journée à vous et à très bientôt.
0: À bientôt, au revoir Jean. Ben oui, il y a fini arrive 24 là-bas, allez. 02 62 99 12 00. Frido, bonjour.
2: Bonjour.
0: Oui.
2: Bonjour madame. Vous êtes le.
0: Monsieur, on peut juste éteindre derrière.
2: Oui.
0: Oui.
2: Non, j'étais pour parler un petit peu de. Comment...
0: On peut parler de ce que vous voulez du moment où on éteint la radio derrière.
2: Ah ouais, la radio, le son est pire. Bon, attends.
0: Là, elle est bon.
2: Oui, non, c'est pour parler sur le pape.
0: Oui, dis-moi.
2: Non, ben, sans la venue du pape en métropole.
0: Oui.
2: Quoi? Non, c'est qu'il a ni pour faire le... Comment s'appelle la messe?
0: Oui, monsieur, mais écoute à où, mal on connaît.
2: Oui, il a fait la messe.
0: Oui.
2: Ça fait la première fois, nous, il vient là, non?
0: Il vient en France, oui.
2: Ben, il avait grand besoin, hein, de tout ce qui se passe.
0: Mais on croit va changer quelque chose dans le cœur des gens?
2: Ça, c'est une très bonne question, ça. Hein. Après, tout ça dépend des gens. Nous sommes libres. Hein. Mmh. En gros, nous sommes libres. Nous sommes libres, mais bon, lui, il vient, il fait son travail, il fait son devoir. Il dit, mais bon, bah, ce qu'il a dit, il n'a pas dit beaucoup, beaucoup, mais il a tellement beaucoup de choses à dire, mais il a dit un peu.
0: Oui, mais va changer quoi son passage là en France?
2: Bon, ça va changer. Pour moi, il est, tout ce qu'il a dit, il est venu, il a dit. Est-ce que...
0: Mais il a dit quoi?
2: Est-ce que vous en aurez un changement vraiment?
0: Oui, mais il a dit quoi, monsieur?
2: Il a parlé de... Comment la paix. Mmh. La paix dans le monde, partout. Après quoi encore? Comment ils sont encore? Il a parlé de l'Internet, là, comment?
0: L'IA?
2: Il n'y a pas l'Internet, comment l'autre s'appelle encore?
0: L'IA?
2: L'intelligence artificielle, pourquoi non?
0: Oui.
2: Vous ne pas là?
0: Oui, mais écoute à vous, monsieur, oui, oui.
2: Allô?
0: Oui, monsieur, mais écoute à vous. D'ailleurs, tant pis, moi, il est là, monsieur.
2: Comment?
0: Oui, donc du coup, il a parlé de l'IA, et ensuite?
2: Ah oui, oui, oui, ça même. et après quoi, encore, il a parlé, encore, lui.
0: Et là, par exemple, aujourd'hui, Lisa va rencontrer des personnes qui ont été agressées, là, dans l'église.
2: Les personnes qui sont dans l'église, les sœurs, le curé, les évêques, tout. Mmh. Bon, mais pour moi, il dit que ce monde-là, que nous vivons là, même en métropole, partout, où la violence, le manque de foi, le manque d'amour. Mmh. Moi, je me dis, voilà, mais en gros, je n'arrive pas bien à dire, mais je me dis aussi que moi, voilà, apprendre un petit peu étant dans la catholique, ma religion c'est catholique. Mm-hmm. Et voilà, bon, je bouquine beaucoup, c'est au culte, c'est la messe. Et bon, ça l'aide à moi beaucoup, moi, j'ai beaucoup de problèmes dans ma vie. Et comment m'en sort à moi plus d'aller à la messe, d'écouter le curé, son commentaire, vivre de l'évangile, apprendre à vivre de l'évangile aussi après.
0: Oui.
2: Et de mettre en pratique, de vivre. Et voilà, ça l'aide à moi beaucoup. Mm-hmm. Et m'avait beaucoup de problèmes. Mais bon, ça va moins par ça aussi. Ma vie plus claire, quoi, parce que là, comme il garde ce monde-là, il plonge plus dans comment, le naturel, le spirituel, non, que les plongées voient plus clair et aveuglé. Et il n'entend plus, il n'entend pas Dieu parler, Dieu. C'est Dieu qui nous a fait, c'est Dieu qui nous connaît tous nos problèmes
0: et qui nous aide et qui nous sauve.
2: Voilà.
0: D'accord. Mais aide un petit peu parce qu'on dirait.
2: Ah oui, moi, je suis très content que vous êtes dans mon aussi. Ah oui.
0: De là où je cherche un petit peu, où l'on dirait.
2: Oui, je ne partage aussi, madame, je partage. La foi, il partage. Oui, ça aussi. Travail, c'est ça aussi pour aider si quelqu'un y arrive.
0: Ben, bien sûr, s'il est en difficulté. Voilà.
2: Donc, il nous partage tout ce que nous l'a appris à l'église. Voilà, et ça encore. Et voilà, ce monde est plongé dans le mal.
0: Il donc là, nous espérons que, donc, justement...
2: Le pape Léni, il apporte cette lumière là-haut. Il apporte cette lumière-là, que le monde a grand besoin, que le monde souffre beaucoup. Toutes sortes de mal, la drogue, cigarettes, l'alcool, le cannabis, tout. Il fait fausse route, quoi. Il ramène le monde à revenir à l'église, parce que l'église, depuis auparavant, là, peut-être plus longtemps, il y avait beaucoup de monde, a fait émerger le monde.
0: Mais après, c'est pas parce que les gens ne vont pas à l'église, monsieur, que ça veut dire que les gens ne croient plus. Regardez, là, par exemple, avec la venue du pape.
2: Ah, oui.
0: Vous avez vu tout le monde qu'il y avait?
2: Hein?
0: Avec la venue du pape, là, le monde qu'il y avait?
2: Oui, voilà, peut-être qu'il va. Comment? Il est uni, peut-être va ramener l'église, les gens à l'église.
0: Ah, d'accord, ok. Ben, en tout cas, merci beaucoup, monsieur, d'avoir donné votre avis.
2: Et sinon, ça, le monde est plongé. Il est plongé dans le. Il arrive à s'en sortir de le ténèbre, de le péché. Voilà, ça aussi, ben, il voit plus clair, il entend plus, il est aveuglé, il voit plus. Et okay. De plus en plus, il n'a plus de malades dessus, hein.
0: Eh ben, on a perdu la vue, on va retrouver la vue, monsieur.
2: Mais si il revient à l'église, oui, là, oui.
0: Ok.
2: Parce que, pour finir, madame?
0: Oui.
2: Parce que quand il dit on a la foi, hein, ça c'est pour finir, hein, pour conclure.
0: Oui.
2: Quand il dit on a la foi, là, la foi, ils vont dire okay, obéir à Dieu.
0: Ah.
2: Tout ce que Dieu, la Bible, ça c'est Dieu. C'est, tout ce que vous lire, ça, c'est la guérison, ça y délivre, ça y restaure, tout. Et voilà, et. Quand vous obéissez à Dieu, vous êtes fidèle, vous faites confiance en lui, vous obéissez à lui, tous ses commandements, tout. Et là, il dit que vous êtes à la foi, et là, il dit qu'il est avec vous, vous êtes sous sa protection.
0: Oui.
2: Voilà, ça, si vous obéissez pas à lui, vous faites ce que vous faites, ou de volonté, vous faites pas les chaînes, ben, comment, quand vous priez, comment lui exercer vous priez.
0: Exercer
2: quand vous obéissez à lui.
0: Eh ben, en tout cas, merci beaucoup, monsieur. Nous va essayer de voir avec les auditeurs si ils pensent comme vous, le passage du pape en France. Peut-être que ça va ramener les gens dans l'église au final. 02 62 99 12 00. Vous en pensez quoi? Frida Malo. Allô?

0: à Terre Sainte. Donc mon tonton travaille dedans et à 3h du matin, quand il est sorti du travail, une personne est rentrée donc à l'intérieur du commerce, cagoulée, et l'a surpris par derrière et du coup l'a attaqué, voilà, comme ça. Donc il s'est débattu, il a cogné la personne, il n'a pas vu du tout, hein, il n'a pas vu c'était qui, puisqu'il faisait noir. Et donc la personne s'est enfermée dans le commerce et il a essayé d'appeler à l'aide les voisins, mais voilà, personne n'a entendu, puisqu'il n'y a plus trop de voisins. Et après, la personne s'est enfuie juste avec un téléphone.
1: C'est pas d'argent?
0: Non, non.
1: D'accord. Avec le téléphone, voilà, de votre tonton?
0: Oui, c'est ça.
1: Mais c'est incroyable. Et du coup, avant de continuer, j'aimerais juste savoir, votre tonton, comment il va là?
0: Il est sous le choc, puisqu'en fait, ben, c'est un quartier quand même de la Terre Sainte. On va dire que c'est assez calme. C'est un commerce qui est quand même connu et il n'y a jamais eu vraiment d'agression là-bas. Mmh. Et là, en fait, on pense que c'est quelqu'un. Enfin, on ne sait pas, hein, mais les habitués de Terre Sainte, ils connaissent cette boutique, même tout le monde. Enfin, voilà quoi. Donc là, il est un petit peu amoché partout, puisque ben, ils se sont battus.
1: Ouais.
0: Il a déjà fait examiner ses blessures chez le médecin ce matin. Et voilà, parti voir la police. Et donc là, il essaye de localiser le téléphone.
1: Mais c'est incroyable ce qui se passe. Et...
0: Donc voilà, si quelqu'un a vu une personne courir ou alors...
1: Et il n'y a pas de caméra?
0: Je ne sais pas, dans ce quartier, c'est à l'entrée de Terre Sainte. C'est la boutique au port.
1: D'accord.
0: Chez Madame Rita.
1: C'est une petite boutique chinoise, ça, non?
0: Oui.
1: Une épicerie chinoise, ça, ouais.
0: Oui, oui, oui.
1: Bon, bah, si quelqu'un a vu quoi que ce soit, déjà pour porter plainte, ça pourrait aider.
0: Oui.
1: Si quelqu'un a vu quoi que ce soit, se rappelle de quoi que ce soit, peut-être quelque chose d'étrange aussi, hein, et après on est passé à autre chose. Mais là, avec les éléments que vous nous donnez, peut-être que ça donne sens justement à ce que les gens ont vu.
0: Oui, donc entre 3h et 4h du matin, une personne cagoulée. Et voilà, donc il n'y a pas trop d'éléments pour l'instant, on ne sait pas. Et voilà, si les gens peuvent nous aider, voilà, ben. Même si bon, ben, il n'y a pas eu, il a rien volé à part le téléphone, bon ben il a quand même été agressé, enfin, c'est traumatisant pour lui, quoi.
1: Bien sûr. Alors, je vais juste vous poser une question, peut-être étrange, hein, mais pourquoi 3h et 4h du matin, il sortait de l'épicerie?
0: Parce qu'il travaille seul et bah voilà, il doit nettoyer.
1: D'accord.
0: Il nettoie, il range.
1: D'accord.
0: Oui.
1: Oui, oui. Non, mais c'était juste pour savoir, parce que c'est vrai qu'à 3h du matin, on se dit, mais pourquoi il était là? Mais,
0: Oui, bah, des fois, il finit tard, il travaille dur. Hein.
1: Oui, bah oui, oui, oui.
0: Oui.
1: À ce moment-là, on peut vous appeler à quel numéro?
0: Est-ce qu'on peut soit vous appeler, enfin passer par vous, ou bien si les personnes peuvent appeler directement le commissariat?
1: Voilà, soit ils appellent directement le commissariat, soit ils nous appellent au 41 51 51. On essaiera de faire le lien avec vous.
0: Oui, merci.
1: D'accord, vous nous donnez l'autorisation de donner votre numéro de téléphone. Mais là, on cherche, c'est vraiment un appel à témoins. Si quelqu'un a vu quoi que ce soit, on est là du côté de Terre Sainte. Pour ceux qui connaissent
0: les
1: boutique...
0: Les gens, des caméras,
1: voilà.
0: Si, je sais pas...
1: Ils étaient peut-être de passage à cette heure-ci. Il y a des gens qui courent, là, à 4h du matin.
0: Mais il y avait personne. Il a essayé d'appeler à l'aide, mais personne n'est... Il n'y a eu personne.
1: La boutique Madame Rita, donc si quelqu'un a vu quoi que ce soit, ils sont les bienvenus et ils nous appellent là au 41 51 51. Et bien évidemment qu'on aidera votre oncle.
0: Oui, oui, merci beaucoup.
1: Oh là là. Bon, bah, en tout cas, on espère que ça ira pour lui. Heureusement, il n'y avait pas d'argent. et qu'il a volé qu'un téléphone, mais voilà, après le traumatisme,
0: voilà.
1: Laissé derrière, laisse tomber quoi, là.

0: Et votre oncle, il a quel âge?
1: Mon oncle, il a, je sais pas, vers la soixantaine.
0: Ouais, là.
1: Donc je sais que voilà, sur Freedom, les gens aident beaucoup. Donc voilà, c'est pour ça que je vous ai appelé pour avoir de l'aide.
0: Ouais. Et bien, en tout cas, on croise les doigts. Si quelqu'un a vu quoi que ce soit, ils sont les bienvenus à nous appeler au 02 62 41 51 51. Bien évidemment qu'on fera le nécessaire pour vous. S'ils veulent passer à l'antenne, peut-être que d'autres boutiques, hein, d'autres magasins, d'autres commerces ont été également...
1: Oui.
0: Mais c'est grave. Bon, bah, moi, je suis choquée parce que là, c'est ma deuxième grosse agression, là, depuis hier. Et on n'entend que ça, là, en ce moment.
1: Oui.
0: Bon, bah, en tout cas, bon courage à votre tonton.
1: Oui, merci beaucoup.
0: Et si on peut vous aider pour quoi que ce soit, vous nous rappelez, bien évidemment. À bientôt.
1: Oui, merci. Au revoir.
0: Au revoir. Donc, deuxième grosse agression, là. Nous sommes là du côté de Terre Sainte. Si vous avez vu quoi que ce soit, dans le tour de 3 à 4 heures du matin, hein, un homme s'est fait agresser dans sa boutique. La boutique Madame Rita, vous connaissez certainement. Vous pouvez nous appeler au 02 62 41 51 51. Même les plus petits détails peuvent compter, là, hein, pour le coup. Freedom, allô? Allô? Alors, j'entends que ça tape. Freedom, allô? Et ça raccroche, c'est ça? Bon, ben, Freedom, bonjour, par ici.
2: Oui.
0: Oui, bonjour.
2: Comment elle est, la Renault?
0: Ben, elle est la même.
2: Ah, moi, mais quoi, t'as collé la main?
0: Ah bon?
2: Il réchauffe mon cœur.
0: Carrément. Où sont les dons?
2: Ah, ben, moi, elle est loin, moi.
0: Ah, là, de côté, la mère?
2: Justement. Ben. Et comme ça, dis-moi là, oui, ben, et du coup, ben, ah, où finit quelle heure là?
0: 10h.
2: Ah, ben, ça va, dans le temps, mange un bon carré, un bon rougail, mais tu n'es pas moins, ben.
0: Ah, ouais, depuis ce matin, on est en train de parler de réchauffer. Là, Missa Rodin, Mounsagé fait un petit réchauffé pour moi, là.
2: Ah, ben, moi, à quoi, c'est combien, comment ça? Ben, moi, déjà, où ça? Qu'est-ce que c'est? Mais sans simplement, mais il sera tout seul, ça, ben.
0: C'est
2: oui,
0: ça.
2: Avec un sous-sous fruit d'ailleurs, il complète tout.
0: Ouh là là, un petit rougail tomate du côté.
2: Justement. Et ah ben, un petit cobara dedans et roule ma poule. Mais comment? Et
0: arrête pas à la main de ça, là, parce que là, ouh là là, ma fin, là.
2: Non, après, mes appels, juste pour te dire, ben, écoute, et ouais, ben, toutes bonnes actualités, il se passe, et voilà, quoi. Et après, pour te dire aussi, ben, t'es, ben, pour bonne jeune Marignon, bonne parente, ça, là. Moi, juste pour me lancer un petit coucou, pour bonne de Mouna, ben, écoute, ben, bon courage, hein, là, que tout bonne laisser le doute, comme le rasa. Fais attention, Marignon, mon pépin, t'es, nous n'est pas grand.
0: Ben, monsieur.
2: Oui.
0: Pour un enfant qui commence à ne plus écouter ses parents, l'idée à l'école, il commence à goûter justement à la drogue, comment un parent il peut reprendre à lui?
2: Ben justement, madame, ben après, à moins que ça me soit dit, à moins que je connais, moi, ma fille, mais là, hein, ma pendie, mais ça pas donne mon là, bien sûr, mais pour dire, ok, vous connaissez, ça, c'est tout le bon institution, rôde, pas le bout, tout le bon loi, c'est le loi, la loi, voilà, mettre en place. À moins que je connais dans mon temps, à moins que les droites, moi, je suis calé, ma fille, mais là, mon casier est propre, moi. Ma pente dit parce que, vous savez quoi? Malgré le coup de fouet, malgré le coup de caoutchouc, malgré à nous, si gros sel, galé sur la tête comme tout le monde connaît sa réunion. Mais il peut dire, ok, madame, la mettre à ma droite. Parce que pourquoi, genre tous, ou de ma main, pas pour dire où ça tient, ou de ma main, ou corrige-les. Ou comprend?
0: Mais oui, mais où pense qu'une claque, ou bien une bonne correction?
2: Le bon parent. Là, moi, j'habite à Nantes, moi, j'habite à Blain, d'un petit peu les cas de Nantes. Un gars, il sort de Saint-Joseph là-bas, le gars, il a un bon pas, ça construit la cale, ça construit sa maison, enfin bref, puisque ça vite fait, sans prendre trop le temps par rapport à tout le monde qui attend derrière, bien sûr. Pour dire où, le gars, son fils, 16 ans, l'a parti, un vendredi, il y a un mois de ça, le fils, bana, pendant, le fils arrive le dimanche, en fait, soit. Fait le préjudice à la loi, tout comme le rase. Son fils arrive un dimanche après-midi. Ben, lui, papa, il dit, ben, tu finis pas de plainte pour Daoud, ça là, la loi. Et ben, une affaire, le fils que ça a été, ah, papa, commence pas avec moi, là, et moi, fatigué, là, commence pas. Ben, le papa, là, il a pas giflé, il a pas giflé un petit affaire dans la bouche, comment? Oh là là, ben, il connaît quoi? Lentement, parti l'école. Aïe, aïe, aïe, ben, le gars, tête toute. le droit parental. Vous comprenez? La loi, ça y est. La loi, vous comprenez? La loi, ça va en force de bons parents. Ben, bah, par exemple, ça y est. Que ça, bon parent, il fait aujourd'hui. Donc, moi, on a trois garçons, moi, l'un, 32, 24 et 19. Fait soit, pour dire, ok, ah, ben, moi, regarde, ça, c'est le problème, mon père. Comprends? Et oui. Les aujourd'hui, moi, enfin, à moi, il est ici, mais, écoute, tout le temps, moi, par contre, hein, mais pour dire, ok, la jeunesse connaît, la loi française.
0: Oui, mais les jeunes d'aujourd'hui, c'est pas les jeunes d'antan, hein?
2: Oui, madame, mais, Dim, nous revient sur un sujet, le système, la loi coloniale. La loi coloniale. On ne va pas plus loin. Parce que pourquoi, pas tout ça, tu veux, moi, pas si un savon. Mais après, c'est un savon, d'accord? Alors, moi, je la prends, maintenant, moi, droite. Je suis calé, hein, ma fille est là, mon casier est propre, moi. Alors, moi, la prends, problème, tu vois, correct. Mais moi, l'adresse, à moi, ça y est. Ben oui, quand tu goûtais coquement avant là, que ça, tu mettais au droit de série,
0: oui.
2: Ah, que ça, les ordures, ils tapaient dans la maillot.
0: Ah, et puis... oui, mais monsieur, alors juste avant de vous laisser, j'aurais une dernière question. Ou dire-moi comme ça, aujourd'hui, elle tape un marmaille, longtemps là, elle a toujours eu le numéro V1, mais encore longtemps, même s'il n'avait le numéro V1, jamais n'aurait pas ça haut par la tête de dire, t'es mis ça appel numéro là, moi. Vous l'avez plus, aux bonnes parents.
2: Mais bien sûr.
0: Tandis qu'aujourd'hui, le numéro V, elle est dégainée comme ça, comme si de. Voilà quoi, c'était le numéro Freedom, allez, nous appelle.
2: De toute façon, déjà ou bien, rote pas plus. Après, Banaya accuse le bon parent, non. C'est le système, on ne va pas plus.
0: Ouais.
2: Parce que, ouais, si la ville, enfin, ne me dis pas une loi pour nous dans le temps, pour nous, ce n'est pas une loi, mais pour nous, tu mets le droit. Ok?
0: Oui, oui.
2: Mais, ah ben oui, à moi, me dit le sort, et comment, moi, à moi, on a trois garçons, genre, tu n'arrives majeur depuis tant que moi, ma pata pas autre pour dire comment, on a tapé et frappé, il n'est pas pareil.
0: Oui.
2: Donc, moi, tu es beaucoup plus psychologique. Avant, je termine, hein, mais là, c'est après, voilà. Pour dire, ok, j'aurais dit, moi, ma maman, ben, franchement, m'a pas, ben, écoutez, je pense qu'il m'a fait un travail psychologique qui est important, hein. Et mon grand, moi, toujours d'y aller, aujourd'hui, il a 32 ans, mais toujours d'y aller, comment, sous le soir dehors, il vient là, je connais ma maman, il est adolescente, là, on a une petite copine, deux petits copains, d'y aller, et, ou masse à 3, mais pas ou masse à 5 à 6, hein, parce que toujours, il aura toujours un tomate pourri dedans, ok?
0: Oui.
2: Après, on a autant, ben, on connaît l'adolescence, ben, comment se côtoyer, comment se comprendre, on connaît, ben, voilà. Le quoi, il demande aussi un côté aussi, enfin, soit, pour dire, ok, enfin, écoute, c'est tout ça, il faut mettre en compte. Et là, aujourd'hui, moi, j'en veux beaucoup au niveau de la loi.
0: La loi. Et ben, c'est.
2: On est accusé, on dit bonnes parents, la nouvelle, l'expert, les parents, et côté, le pote, ça là, oui, d'accord. Mais c'est le système, ben, on rote pas le bout.
0: Ouais.
2: Pas le bout.
0: Et bon, on va conclure là-dessus. Merci beaucoup.
2: Madame, le plaisir à causer. Et puis, Julie, ben, écoute, mange bien tout à l'heure.
0: Merci. Merci, à bientôt, en tout cas.
2: Allez, bon dimanche à vous, Nath.
0: Ah, ou la meilleure, au revoir. 02 62 99 12 00. Mais juste après, la pub qui ne veut pas partir en plus. Bon, écoutez, on va le faire manuellement. Et puis, nous, on se retrouve juste après. Ça vous dit? Ouais? Allez, c'est parti.
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0: 9h passé de 31 minutes 02 62 99 14 00.

0: est-ce que vous voulez repartir avec un baptême de l'air à bord du A400M? C'est un avion militaire quand même. Ah oui, non, on fait les choses en grand ou pas du tout? Alors là, Marmaille, vous vous attendez... Vous vous attendiez à quoi? Nous, on fait des cadeaux. On fait pas les petits cadeaux, on fait le cadeau. Alors, qui veut repartir avec ce beau baptême-là? Et surtout, est-ce que vous êtes libre samedi prochain? 02 62 99 14 00. Freedom, allô?
1: Allô, bonjour, Roger.
0: Bonjour, ça va?
1: Ça va bien, quelle nouvelle?
0: Ah, ben, elle est là.
1: La vie est belle, mais j'ai de délinquance au moins.
0: Eh ben oui. Vous les parlez, là?
1: Ben, mais écoute, à haut, mais je ne t'ai pas trop divisé parce que.
0: Tout de suite, les grands mots.
1: M'a fait l'armée, mais m'a fait mon service militaire, mais trop, vous ne pouvez pas.
0: Trop dire?
1: Non, allez pas trop dire.
0: Donc, les bons, nous jouons avec qui, nous là?
1: Ou Jean-Yves.
0: Jean-Yves, ok, ou appelle à nous d'où?
1: L'ami Saint-Leu.
0: D'accord, ok. Alors, du coup, une question, vrai ou faux?
1: Ah.
0: L'armée de l'air française s'appelle officiellement Armée de l'air et de l'espace. Vrai ou faux?
1: L'armée de l'air et de l'espace?
0: Est-ce que c'est son vrai nom?
1: Non, je m'a jamais connu. Je m'a fait le service de l'armée, je m'a fait l'armée de l'air, il ne dit pas l'espace. Après, je m'a trompé.
0: Le mot de l'espace, ça y chagrina un petit peu, donc pour vous, c'est faux?
1: Non, c'est faux.
0: C'est faux!
2: C'est perdu, pas de chance.
0: C'était vrai, à bientôt Jean-Yves. Nous retrouve 02 62 99 14 00 pour jouer avec vous, pour repartir avec un super baptême. Freedom, bonjour. Allô? Allô, allô?
3: Allô, oui?
0: Qui veut aller à bord de la 400M? C'est vous?
3: Oui, c'est moi.
0: Vous voulez parler ou là?
3: Ah oui, mais pareil, là.
0: T'es en dirait qu'on molle.
3: Ah non, je viens de lever, mais...
0: Ah d'accord, c'est pour ça. On appelle comment?
3: Pour Barlène.
0: Comment?
3: Pour Barlène du port.
0: Go Barlène?
3: Pour Barlène.
0: Pour Barlène.
3: Oui, c'est ça.
0: Pour Barlène, ok. Alors, pour Barlène, j'ai une question pour vous que je sors dans ma sacoche.
3: Oui.
0: Non, en plus, celle-là, elle est facile. Alors, comment appelle-t-on l'action de donner du carburant à un avion alors qu'il est en plein vol?
3: Ravitailleur.
0: C'est pas où l'a gagné. C'est pas où l'a gagné, hein. Nous envoie papa en l'air, mais pas où?
3: Oui, le beau.
0: Papa n'a le cœur accroché?
3: Ah oui, papa écoute tous les jours Freedom.
0: C'est vrai?
3: Oui, tous les jours, matin, midi, soir.
0: Ah, ah, t'es belle et dos quand on est comme ça. Et donc, du coup, est-ce que vous avez peur, pas peur, ou bec dedans?
3: Ah oui, ben, pas trop peur, mais pour une fois, on va essayer.
0: Ou essaye.
3: Oui, ben, essayer, on va voir que ça donne.
0: Un petit ravitaillement. Imaginons, à un moment donné, dire, il manque du carburant. À ce petit ravitaillement, en plein vol, là-bas, ou là, pas peur?
3: Ah non, c'est...
0: Dis, t'es à l'heure, n'a pas le temps, là. Non, à où ensemble?
3: Ah oui, ça t'avais.
0: Mais en tout cas, c'est avec grand plaisir qu'on vous offre cette place-là, ce baptême-là. Vous avez juste une obligation, c'est-à-dire qu'il faut nous appeler après pour nous dire « T'es mon cœur de s'échapper !» Et puis, appelle tout de suite au standard, on va dire comment faire pour récupérer tout ça. Elle est bon?
3: Elle est bon.
0: Voilà, à bientôt.
3: Merci beaucoup, en tout cas, à bientôt.
0: Au revoir. C'est un super cadeau, ça, quand même, hein. Pégase 2026, là, cette année, l'armée de l'air et de l'espace. Il propose à Zot un petit voyage, là, un petit baptême de l'air à bord de l'A400M. Allez faire un petit tour sur Internet, tape juste A400M, Zot va voir la taille de l'avion. Waouh, le départ à la base aérienne, hein, 181 à Sainte-Marie. Marma, elle n'est pas prête, hein. Dis-moi, franchement, mes espèces de cœur, elle est attachée, hein. Parce que là, en sensation, ça va être juste génial. Et c'est sur Freedom qu'on vous l'offre. 02 62 99 12 00. Allô? Allô?
4: Ah, Julie, excuse-moi, mon enfant.
0: Quoi fait?
4: Ôté, ma zone à faire, ma grande besoin de service avec les auditeurs.
0: Et ben, quand ça arrive à où?
4: Mon joignon. Maintenant, l'arthrose.
0: Oui.
4: Moi, fini de mettre l'infiltration, tout dedans, il ne fait pas rien. Tout va gonfler. enflammé.
0: Oui.
4: Si un mot n'aurait pas un remède.
0: Ben, ma fille. Un
4: remède pour mettre dessus.
0: Depuis combien de temps elle est comme ça
4: hein? À l'année, moi, là.
0: Aïe, aïe, aïe. Ben, elle bouge plus, là, comme ça.
4: Ben, non, comment faire hein?
0: Aïe, aïe, aïe, aïe, aïe, aïe.
4: Un gros, ouais, un petit genou, un côté, un bel genou, l'autre côté.
0: Hey, mais,
4: ma fille.
0: Mais pourquoi il dit à nous quand il fait l'infiltration, oui, ça va?
4: Pas tout le temps.
0: Aïe, aïe, aïe, t'es n'a pas fait mal comme ça, madame.
4: Oui, oui, mais là, le soir, on ne dort pas mieux. Le docteur a donné un médicament pour dormir, il ne fait rien chez moi.
0: Aïe, aïe, aïe.
4: Ah, on ne peut pas.
0: Oui, et là, il est gonflé. Et là, il est gonflé, il fait mal, mais bien sûr, il est douloureux.
4: Ah,
0: et...
4: deux fois par jour, il met le glaçon.
0: D'accord, d'accord. Oui, il vous soulage un petit peu.
4: Ben.
0: Bon. Les auditeurs, on a besoin de vous. Madame, il souffre, ben, à l'arthrose dans le genou. Et du coup, il est gonflé, il fait mal. Elle a fini de faire l'infiltration, mais... il change pas grand chose, quoi. Et là, pour soulager, ben, on met deux, trois petits glaçons dessus, mais il fait pas l'affaire, quoi.
4: Il fait pas.
0: Les auditeurs, on a besoin de vous un petit remède grand-mère, là.
4: Ma pas habituée à ce lit.
0: On a l'habitude de ravager.
4: Ben, on compte.
0: Et remède grand-mère. Les auditeurs, 02 62 99 14 00 pour aider merci. Madame, là.
4: Merci.
0: Madame.
4: Oui.
0: Quel côté Warret ou
4: Bois d'olive.
0: Oh, et là, on n'a pas personne pour y aider à où, là?
4: Tout le monde, c'est mon âge.
0: Ben oui, non, mais en tant que d'un âge, mais quand même.
4: Ma belle-fille, mais il veut dire où? Par au maître grand-mère, ni dans le monde, il peut connaître, tu vois. Mais moi, il y a un beau-frère, je me comme ça, il avait de l'arthrose. Il faisait tellement mal à lui qu'un jour, ça n'a pas été que ça nous a compris.
0: Ah. Ouais, ouais, ouais. Non, mais là, nous sachez sans toute urgence. Ah, mais madame, attends. Attends à toi, Freedom les Lapous. Freedom, allô?
5: Oui, allô?
0: Bonjour, est-ce qu'on peut aider cette dame-là?
5: Oui, moi, je suis mal à l'arthrose. Moi, j'ai une aussi gonfle, moi, de toutes. Mais moi, il me prend 7 feuilles laurier. Et un petit boisson marin et un peu de miel, mais il boit 3 fois par jour. Et après, il dégonfle et il soulage.
0: Alors, laurier, romarin, après, c'est quoi?
5: Un peu de miel dedans, un petit coup de miel pour qu'il aille bien boire. Mm-hmm. Ben, on fait bouillir 10 minutes et après, on prend. Ben, pour moi, ça a bien marché avec moi.
4: Comment il est là-bas, le pied laurier, il sort fleur rose, fleur...
5: Et non, fleur c'est mon feuille laurier. Ils vont dans l'idée après, il part tout ça. Et un petit sachet, ben, les mettre dans le carré en France, hein.
4: Oui.
5: Ouais, ils vont dans un petit sachet, le bonne feuille, les secondes d'or.
4: Combien de feuilles ils mettent?
5: On met 7 ou 8, comme vous voulez. On laisse, voilà, on met un petit brosson marin dedans. Mm-hmm. Et on laisse bien 10 minutes à peu près.
4: Oui.
5: Et après, vous allez tiède, seulement vous voyez un peu tiède. Comme ça, il dégonfle le genou. Vous voyez au moins 3 fois par jour. Oui, vous prenez 3 fois, comme ça, le genou il dégonfle vite.
4: Ah bon.
0: Mais elle peut boire sur toute la journée. Imaginons, elle prépare une bouteille, alors, on va dire.
5: Oui, une bouteille.
0: Elle y boit, elle est comme de l'eau.
5: Non, mais le meilleur, c'est un petit peu tiède. Il chauffe un petit peu tiède pour boire. Après, on voit ça encore, il transpire, en fait.
0: Ah.
5: Oui. Voilà, quand il transpire, après, il a fait, il nettoie le sang, il nettoie toutes les.
4: Mm.
5: Moi, je l'apprends ça, ben, je m'étais pris avec ça aussi, moi, je m'étais gagné puis marché, avec le dos, avec le genou, tout, hein. La goutte pour ça, bien. Pour la goutte aussi, ça, et ça, c'est bon.
4: Oui. Ben, merci beaucoup.
5: De rien.
0: Merci, allez. Monsieur, au revoir. Alors, il faudra juste faire attention, madame, parce que le laurier rose, ben, il est un petit peu toxique, quoi. Donc, prenez bien les feuilles qui sont vendues, comme monsieur vous a dit.
4: Oui, ça va.
0: Voilà, après, bien sûr, nous...
4: Si il n'y a pas fait aujourd'hui, il m'a fait demain, mais il est à la pharmacie. La pharmacie, il n'a tout là-bas.
0: Oui. Après, c'est vrai que, madame, comme on dit avec tout le monde, hein, de toute façon, allez voir quand même votre médecin. C'est vrai que là...
4: Oui, il a parti dans le médicament.
0: Oui.
4: Là, justement, lui dire, moi, allez revoir le rhumatologue, là, voir ce qu'il fait.
0: Oh là là, madame, en tout cas...
4: Mais c'est carrément, voir.
0: Mais c'est ça, madame, bouge pas. Mais il y a encore du monde, là, pour aider à où.
4: Quand on est en retraite, on dit qu'on vive un petit peu.
0: Oui.
4: C'est vrai que c'est pas facile. Mais non, on a tellement travaillé dans l'eau, tu vois.
0: Oui.
4: Bah, travailler, il veut bien où en cuisine, il nous a fait de la diététique, tout ça, on comprend. Il fait que.
0: Une femme courageuse.
4: C'est pas comme longtemps, comme là, on allait dans le beurre, comme là, longtemps, là, mais point tout ça, l'histoire. Prendre des rimettes au four, là, et point tout ça.
0: Hein. Ah oui, aujourd'hui, mais dans l'air frayeur, madame, qu'est-ce qu'on dit à nous?
4: Oui. Jamais.
0: Plus si ça va vite, mieux c'est.
4: Mais travailler dans un endroit, il veut dire où. Le père Favron, je me viens. Mais il n'est pas comme Coméla, l'organiser, il y en a tout ce qu'il faut. Mais longtemps, nous ne va pas gagner ça, nous comprenons. Mais bonne journée, Julie.
0: Madame, reste à l'écoute de la radio parce qu'il y a encore du monde là sur le 1400 et nous continuons à prendre des appels. Les bons?
4: Et bon, merci beaucoup.
0: À bientôt, au revoir. Et surtout, bon courage. Le 02 62 99 14 00. Freedom Allo.
6: Oui, bon.
0: Bonjour, monsieur, c'est pour aider madame. Dites-nous.
6: Oui, bonjour, Julie. C'est Jean-Paul de Chilos.
0: Oui.
6: Ben voilà, pour la dame en question, là. Pour la dame.
0: Oui.
6: Je dirais comme ça tous les matins, mais je dis bien tous les matins, c'est pas un petit peu de curcuma, d'accord, dans une tasse, et il boit... Tous les matins, je sais pas, il fait du bien, il soulage.
0: Ah bon?
6: Après, ah oui, il fait du bien.
0: D'accord.
6: Et après, elle en a aussi un monsieur que moi je connais à l'entreuse. On a parti voir un monsieur, ben monsieur Témé, d'ailleurs, sur l'antenne de la télé là. Donc, il y a un monsieur Témé aussi qui tient des tisanes et à base pour l'entreuse. Vraiment, il soulage vraiment. Ben moi, plus de douleur. Et puis pour l'entreuse, il fait beaucoup de marches. Beaucoup de manches.
0: Ah.
6: Mais en manche, du plateau, parce que maman était conseillée par un médecin, la manche au plateau. Elle y marche souvent, et ben, elle va voir que ça va soulager, mais tous les matins, il faut y boire ça. Et en pharmacie, il y a un médicament qui s'appelle Yoko. Yoko, c'est à base de piment, il va dire, mais ça soulage vraiment, mais il court pas du tout, ça. Et il met directement sur sa jambe, ben, il soulage incroyable. Il tient tous ses douleurs.
0: Mmh.
6: Et après, ben, il me dit, à la longue, ben, va partir. Mais par contre, pour la future infiltration, ben, m'avait mis une fois. Mais quelqu'un a conseillé moi de ne plus mettre. Pourquoi? Parce que la piqûre, aussitôt rentrée dans la jambe, là, le médicament, ben, il fait qu'il prend une habitude, et du coup, ben, c'est lui qui tient les douleurs.
0: Ah
6: non, c'est ça, je dis, il n'y a pas photo, hein. Et il peut dire, que là, aujourd'hui, il fait la marche, il boit une petite tisane, mon petit tous les matins, un petit tasse, ok, elle peut mettre avec du lait au café, hein.
0: D'accord.
6: Un petit peu de curcuma. Et sur la base, c'est curcuma normal. Sur l'autre base, il y a une femme du Saint-Joseph que la conseille à moi, où là où il y a la maison de curcuma, il y a le curcuma humain, mais il y a 3 tonnes, il y a le gingembre, le girofle, la 3, et le curcuma lui-même, les 3. Mais là, il ne prend que le seul, là. Mais, elle, tous les matins, prend ça. Elle va
0: D'accord.
6: voir que ça va soulager, sinon. Elle va voir le même, il faut marcher, même dans sa maison, hein.
0: Oui, essaye de pas rester au lit, quoi. Même s'il fait mal.
6: Mais surtout, pas les côtes, hein. Mais que du plateau. Sur le terrain, elle y sort d'un petit marche de temps en temps. Elle y ça va, elle y vient. Donc, il me dit déjà que ça va soulager elle.
0: Et ok. Dis,
6: mais tout, tu vois pour elle, et je souhaite à elle de tout cœur, bon courage à elle, et bonne journée.
0: Merci beaucoup. Donc, une petite tasse là, tous les matins avec du curcuma dedans. Ouais, le goût, par contre, je suis pas sûre. Hein. Freedom, allô?
7: Allô, bonjour madame.
0: Bonjour.
7: Oui, je téléphone pour la dame là.
0: Oui.
7: Du genou là. J'étais en voiture. Hein.
0: Oui.
7: Voilà, trop du genou là.
0: Mm-hmm.
7: Mais il n'y a pas photo, il n'y a pas de médicaments, il n'y a pas de tisane, rien pour ça.
0: C'est vrai?
7: Oui, moi j'ai fait 22 ans avec l'arthrose du genou. Hein. Ah ouais, écoute les gens qui disent boire ici, boire là-bas, l'infiltration, j'ai fait 6 fois. Il n'y a rien. Surtout quand ça gonfle comme ça, madame.
0: Oh.
7: Ça gonfle, vous êtes. Le fauteuil roulant vous attend. Hein. J'ai passé au bloc, j'ai été direct avec moi. La dîner, rien, il y a une opération. J'ai opéré. C'était comme le jour et la nuit. Vous allez souffrir un petit peu pendant 3 semaines. C'est plus la douleur de l'arthrose, c'est la douleur de l'opération. Il y a des médicaments. Après 1 mois, vous marchez. 3 mois, vous marchez bien. Vous pouvez aller jouer ballon sur le terrain.
0: Ah ouais?
7: Incroyable, mais vrai. Je regrette d'avoir resté tout ce temps-là sans être opéré.
0: Donc, il faut absolument passer sur la table.
7: Il n'y a rien. Il n'y a rien. Quand c'est abîmé, c'est abîmé. Et vous savez, si le cœur ça tient, madame, là j'ai entendu qu'elle dit qu'elle est âgée.
0: Oui.
8: si le cœur est bon, j'ai le cardiologue, il dit, vous pouvez y aller. Mm-hmm. 89 ans, j'ai vu, il a opéré, il est venu mieux que moi, du jour au lendemain, marcher.
0: Ah ouais?
8: Ah oui. Avant l'opération, vous faire un speed kiné.
0: Ouais.
8: Après, vous opérez le mux, le tient le genou, le lendemain, vous êtes par terre. Vous pouvez faire marcher, du jour au lendemain, ça améliore.
0: Et après, on galope.
8: C'est fini, hein? C'est fini, on n'en parle plus du tout. Du tout, du tout.
0: Ah oui.
8: On ne parle plus l'entorse du genou. Mais moi, je vous dis, j'ai souffert à 22 ans. Hein. Écoutez les gens qui disent, fais l'infiltration, boire ici, boire là-bas. Oh là là. À un moment donné, je ne marchais plus au dernier moment. Allez marcher quand vous avez l'arthrose. Ça est resté raide comme un bois de balai.
0: Mmh.
8: Ah, le chirurgien m'a dit, il n'y a plus de marche quand c'est comme ça. Quand c'est abîmé, c'est abîmé. C'est l'opération. Et on écoute les gens disent on opère, on ne marche plus, c'est pas vrai.
0: En fait, il faut avoir toutes les informations et ensuite choisir soi-même, mais pas forcément écouter les gens.
8: Il faut pas écouter les gens, écouter votre chirurgien. J'ai vu des personnes qui ont souffert plus que moi, mais quand il est parti, on l'a porté là-bas au chirurgien. Le chirurgien a dit, bon, je commande le fauteuil roulant. Il a dit, non, j'opère. Il a dit, c'est vous qui décidez de vous opérer. Ben, vous ne disiez plus personne, rien. Vous disiez à votre mari. Ben, la femme, elle est commandante, elle court. Maintenant, elle court. Je les vois sur le marché, elle court pour prendre ses bazar. Incroyable, l'opération du genou maintenant.
0: Oui.
8: Encore plus, si le cœur, ça tient, on ne vous endort plus entièrement. Vous êtes endormi que la jambe.
0: Ah ouais. Donc en fait, aujourd'hui.
8: C'est incroyable, l'opération du genou maintenant. C'est rien du tout, hein.
0: Ben, c'est ça. Aujourd'hui, en fait, on a toute la technologie, on a tout ce qu'il faut.
8: Et moi, ce qui me gênait, quand je voyais les gens qui étaient opérés il y a 20 ans, avec un gros boulet, là, sur le genou, c'est gros. Mais maintenant, on voit même presque plus. On voit un petit rire, comme il y a une petite coupure. Ben, la soie, la plaie, il n'y a rien, pas de boulet, rien.
0: Ben, c'est comme un truc tout bête, madame, la péridurale, la césarienne. Avant, on avait une cicatrice et tout.
8: Moi, je suis opérée il y a 6 ans.
0: Ouais.
8: Là, j'ai vu une dame, elle est venue de métropole une fois, elle marchait presque plus, elle est partie, elle est venue 3 ans, elle a fini opérer ses deux genoux. Elle est en train de courir partout, faire des photos. Elle m'a dit, c'est incroyable, maintenant, c'est encore plus sophistiqué, comme on dit.
0: Vous êtes les neuves.
8: Mais non, je suis au fond d'envie, que ça. À un moment donné, je croyais que mon cœur aurait arrêté la nuit. Tellement que ça fait mal. C'est incroyable, mais l'âge, comme j'ai entendu madame, elle dit qu'elle a un âge.
0: Oui.
8: Je ne sais pas quel âge qu'elle a. Elle n'a pas dit son âge.
0: Non, elle n'a pas dit.
8: À 89 ans, moi, quand j'étais opérée, j'avais 70 ans.
0: Waouh.
8: J'ai vu les gens opérer là-bas 83, 85, 88, 89. Parce que le cœur, ça tient. Si le cœur est bon... Il ne faut pas traîner avec ça.
0: Il n'y a pas de problème. Merci beaucoup, en tout cas, madame.
8: Je dis à la dame, si son cœur, ça va, si le chirurgien lui dit qu'il faut le faire, n'hésitez pas. Écoute pas les gens. Hein.
0: Eh bien, merci beaucoup.
8: Nous, vous n'allez pas mourir avec ça. Hein. On n'endort que la jambe.
0: OK.
8: Allez.
0: Ben, merci. Belle journée à vous, en tout cas. 02 62 99 14 00. Pour aider cette dame qui souffre, son genou lui fait mal. Elle a de l'arthrose. Freedom, allô.
9: Oui, allô, bonjour.
0: Oui.
9: J'appelle pour le jeu, s'il vous plaît.
0: Alors, le jeu, quel jeu?
9: La Dame de l'air par la base 181 Sainte-Marie.
0: Ah, vous avez envie de partir?
9: Oui.
0: Alors, j'ai déjà donné à quelqu'un qui est passé juste avant vous, là. Il y avait pour Marlène qui est passé. Moi, je lui ai donné, hein.
9: Ah.
0: Ah mince, si j'avais su que vous étiez là.
9: Bon, d'accord.
0: Bon, ben, attendez, je regarde. J'ai un stylo, là. Vous voulez pas un stylo?
9: Un stylo?
0: Non, vous vouliez vraiment... non, le stylo vous intéresse. Bon, ben, j'ai rien sous la main, là. Mince.
9: Ah.
0: Bon, ben, dès que j'ai quelque chose sous la main, je vous dis, alors je vous préviens.
9: D'accord. Non, mais c'est pour le jeu, hein. C'est pour...
0: Oui, non, mais j'aurais fait un jeu avec vous et je vous aurais offert un stylo, mais vous avez envie de vous envoyer en l'air, là-bas, ben... Je vais vous envoyer en l'air.
9: D'accord, ben, mais pourquoi il n'y a plus de place dans l'avion, dans le tramway?
0: Si, non, il y a d'autres places à gagner, mais pas avec moi. Je laisse un peu pour mes collègues quand même.
9: Ah.
0: Restez à l'écoute.
9: D'accord.
0: Ok, il y a d'autres places à gagner, vous restez à l'écoute.
9: D'accord.
0: On fait comme ça, monsieur.
9: Bon, ben, le stylo, ah, ben, vas-y pour le stylo. Alors.
0: Ah, vous voulez le stylo quand même?
9: Non, allez, non.
0: Non, c'est bon. Bon, bah, de toute façon, restez à l'écoute. Dans cette journée, il y a d'autres animateurs et d'autres jeux. Vous inquiétez pas. D'accord?
9: Merci beaucoup.
0: À bientôt, monsieur. Au revoir.
9: Au revoir.
0: Au revoir. 02 62 99 14 00. Freedom, allô? Allô?
10: Allô?
0: Bonjour.
10: Bonjour, madame.
0: Oui, ça va et vous?
10: Ben, ça va très bien. Voilà. Et oui. Pour les genoux latiformes?
0: Oui.
10: Ben, m'en est un remède, Médiao. Elle est marie. Elle n'a plus de douleur. Elle dit, elle allait à la pharmacie.
0: Oui.
10: Prendre l'huile Gaultéri.
0: Gaultéri, d'accord.
10: Oui, l'huile essentielle Gaultéri. Le matin, elle y prend un petit peu, parce que l'huile, il ne faut pas qu'elle touche la peau. Hein.
0: Oui.
10: Elle y prend un petit peu de crème, elle y met dans sa main, qu'il soit Nivea, peu importe. Elle y met deux, trois petits gouttes d'huile dedans. Elle y frotte bien, elle y frotte sur son genou. Le soir, il fait pareil. Ben, midi, elle n'a plus de douleur. Hein.
0: C'est vrai?
10: Ah oui, moi, elle a fait ça, mais il ne boit pas ça. Moi, j'avais mal aux dents. Et elle a dit, bon. Ah, m'a pris deux, trois petites gouttes, m'a mis dans l'eau, m'a tourné, m'a gargarisé, tout goulouk, et voilà, puis mal aux dents.
0: Ah ouais.
10: Ah oui, l'huile Gaultéri.
0: Gaultéri, d'accord.
10: Oui.
0: Donc en fait, c'est une huile essentielle, on est d'accord.
10: Essentielle Gaultéri.
0: Donc c'est un puissant anti-inflammatoire, d'accord.
10: Ah, génial, franchement, pour toute douleur.
0: Ben là où intéressant, moi, là.
10: L'infiltration dans mon épaule, là, mon épaule est décalcifiée.
0: Ouais.
10: Et crois-moi, quand ils mettent, n'a plus douleur, plus rien, qu'il soit mal de tête, n'importe quoi.
0: Ah, oh, donc en fait, par contre, il faut mélanger avec une crème.
10: Oui, qu'il soit Nivea.
0: Il faut le diluer, quoi, et après l'utiliser.
10: Elle y met un petit peu de crème dans sa main.
0: D'accord.
10: Il faut pas l'huile touche la peau. Après, elle y mélange les deux avec un petit peu d'huile dans sa main.
0: Mm-hmm.
10: Elle y frotte ses deux mains avec, elle y passe sur son genou.
0: D'accord.
10: Et elle fait ça matin et soir. Dommage, moi, éloigne d'elle. Sinon, je n'aurais pas de voir elle, moi.
0: Ah ben oui. D'accord. Ah ben là, peut-être, vous la donnez, elle, un bon truc, là.
10: Non, parce non, ça que... fait un bon remède. Et chaque fois, m'y envoie, il demande la pharmacie, tu vas me dire, ah, c'est Madame Aupin, envoyé à où, là.
0: Dommage, je n'ai pas une petite commission dessus.
10: Non, mais il ne fait pas ça pour de commission.
0: Non, mais oui. Il n'y a pas de souci. En tout cas, merci, madame.
10: Ah ben, de rien.
0: Moi, quand elle va galoper comme une grande gazelle, là, elle va penser à où?
10: Ah oui. Elle est mariée avec une douleur.
0: Merci, en tout cas.
10: Allez, au revoir. Bon week-end.
0: À bientôt. Au revoir. Donc, c'est de l'huile de Gaultéri. C'est de l'huile essentielle qu'il faut toujours diluer, apparemment. Hein. Donc, faites très attention à l'utilisation. De toute façon, vous demandez conseil à votre pharmacien, bien évidemment. C'est un puissant anti-inflammatoire. Est-ce que vous le connaissiez, celui-là? Et puis, qu'est-ce que vous pourriez donner à cette dame comme conseil pour son gros problème d'arthrose? Elle a un gros problème de douleur au genou qui est gonflé. Elle a fait des infiltrations, mais rien ne passe. Freedom, allô?
11: Allô, bonjour. C'est pour témoigner pour le problème de genou, s'il vous plaît.
0: Oui, Diamant.
11: Comment?
0: Oui, Diamant.
11: Eh ben, c'est parce que j'ai fait l'opération, parce que je souffrais trop.
0: Ouais.
11: Oui, et oui. Maintenant, c'est très bien.
0: Vous avez fait l'opération quand?
11: Le 15 avril.
0: Ah, de cette année?
11: Oui.
0: Ah, d'accord. Et là, au mois de septembre, tout va bien
11: Ah, tout va... Au bout de deux mois, la danse a repris et tout, hein.
0: Oh.
11: Au bout de deux mois, oui. Et en plus, j'ai été refusée la convalescence.
0: Ouais.
11: Oui, le docteur a fait la demande de convalescence, j'ai été refusée. Après, j'étais à la radio. J'ai été refusée la convalescence et mon kiné m'a bien pris en charge et je suis contente.
0: Ah, mais c'est génial. Mais ça va vite, en fait. Au bout de deux mois, c'est bon, tout va bien.
11: Ah oui.
0: Et où les neuves?
11: Je peux te dire. Ah non, mais je souffrais trop, hein. Maman m'avait essayé tout, jusqu'à feuille tentant, tous les remèdes naturels. Mais quand on a l'arthrose, hein, mais pense que l'arthrose, il mange. L'arthrose, après, il transforme en bonne arthrose, et après, il mange, et après, absolument, passe, faire l'opération.
0: Mais depuis quand tu souffres, madame?
11: Depuis quand? Un bon peu de temps, au moins 10 ans. Parce qu'elle a fait l'infiltration. Et quand l'année dernière, en juin, quand elle a fait l'infiltration, elle n'a pas marché. Mais j'ai dit au docteur, ça n'a pas marché. Il m'a dit qu'il faut passer l'étape supérieure. Mais il lui a envoyé moi chez le chirurgien. Le chirurgien m'a dit, parce que ça marche, comme je venais, c'était un petit peu tôt. Le chirurgien m'a dit, je vais mettre votre jambe droite. et c'est ce qu'il a fait, et ça a été bien. Mais... Je regrette pas. Hein. En fait, je dois faire envoyer une carte de remerciement pour mon équipe médicale là-haut. J'ai fait l'opération.
0: Mais oui, mais 10 ans là, madame, où bouge plus là? Parce que la douleur, elle est insupportable, elle est pas possible. Comment? La douleur pendant 10 ans.
11: Ah, non, ben la douleur pendant 10 ans, ben comme je vous dis, je prenais l'anti-inflammatoire, mais à un moment donné, l'anti-inflammatoire, il brûle l'estomac. Il brûle l'estomac et après, comme je vous dis, j'ai fait bouillir racine carrée, j'ai fait tous les remèdes naturels qu'il fallait. Mais après, à un moment donné, l'arthrose, il reste là. Et à un moment donné, après, il faut passer l'étape supérieure et là, je t'agis.
0: D'accord. Mais en tout cas,
11: moi, j'avais peur. C'est pour ça que j'ai tardé, parce que j'avais peur de la chirurgie. J'avais peur. Or, c'est quelque chose de simple. Si on est bien pris en charge pour la rééducation, c'est très bien.
0: D'accord. Bon, en tout cas, merci beaucoup. Peut-être que ça aidera cette dame-là. Vous êtes la deuxième qui dit qu'il faut passer par l'opération et c'est presque magique, quoi.
11: Ah oui, la dame qui a dit qu'il faut passer par l'opération, là, c'est vrai. Hein. Parce que c'est vrai, ça va soulager. L'entreprise, ça va soulager, mais quand il veut se réveiller, ben...
0: Ouais.
11: Il va pas vous demander l'heure, hein. Il va se réveiller.
0: C'est ça, parce que là, les remèdes, ça dure pas très très longtemps. Ben, merci beaucoup en tout cas, madame.
11: Oui.
0: Belle journée à vous.
11: Merci, papa.
0: Au revoir. 02 62 99 14 00. On va d'ailleurs laisser cette ligne ouverte, hein, pour les personnes qui veulent aider. Vous avez peut-être aussi des petits soucis. Vous pouvez nous appeler. Les auditeurs sont là pour ça. Ils sont juste magiques, d'ailleurs. Donc, si cette dame est encore à l'écoute de la radio, il y a deux personnes qui lui ont quand même proposé, l'opération en disant que presque c'était magique. Et puis, d'autres qui lui ont proposé d'aller à la pharmacie récupérer quelques petites choses pour pouvoir, justement préparer la petite mixture. 02 62 99 12 00, la suite dans quelques instants. Nous, on se retrouve la semaine prochaine. Belle journée à l'écoute de Radio Freedom. La suite, c'est avec Bastien. Merci de nous avoir choisi les teasers.
12: Il est quasiment 8 heures. Soyez les bienvenus.
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12: Et à la une, le Saint-Père est arrivé hier soir à Lourdes, deuxième étape de son voyage apostolique en France. Léon XIV s'est très vite rendu à la grotte de l'Apparition pour prier, délivrer également un nouveau message politique à la France. On y revient dans quelques instants avant de rejoindre l'envoyé spécial d'Europe 1 sur place. Et l'engouement pour le souverain pontife ne faiblit pas. 200 000 pèlerins attendus tout à l'heure. Hier après-midi, quelques 800 000 personnes ont assisté à cette messe XXL place de la Concorde à Paris. Témoignage de fidèles recueillis par Europe 1 dans un instant. Et puis dans l'Aisne, ces nouvelles poursuites dans l'affaire d'intoxication à l'Écoli. 6 bouchers ont été mis en examen un an après cette vague de contamination qui avait coûté la vie à une fillette de 11 ans. Décryptage Europe 1 à suivre. La tendance météo avec vous, Estelle Lafont.
15: C'est encore calme aujourd'hui avant l'arrivée d'orages ce soir par l'ouest. Un thermomètre qui est encore exceptionnellement chaud pour certaines régions cet après-midi. Météo complète en fin d'édition.
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12: Le journal de 8 heures sur Europe 1 avec Maëlle Laurent. Bonjour Maëlle.
16: Bonjour Alexis et bonjour à tous. Après deux jours passés à Paris, le pape est arrivé à Lourdes hier soir, accueilli une nouvelle fois sous les hurrahs et les acclamations. Léon XIV qui s'est tout de suite rendu dans le cœur du sanctuaire de la cité mariale, la grotte de Massabielle, où il a délivré un nouveau message politique, obtient pour la France des dirigeants sages et généreux, prêts au sacrifice d'eux-mêmes, capables d'affronter les défis et voulant servir le bien commun. Le Saint-Père qui a prononcé également sa première prière depuis cette grotte des apparitions, non loin de fidèles, particulièrement émus face à l'attitude, au geste aussi du pape. Le reportage du correspondant d'Europe 1 à Lourdes, Wilfried de Villers.
17: À genoux, les mains jointes face à la Vierge Marie, Léon XIV prie dans le silence du recueillement, un instant suspendu qui dure de longues minutes, puis il entre dans la grotte pour, comme tous les pèlerins qui viennent ici, toucher la paroi du lieu saint, boire l'eau de la source et allumer un cierge, trois gestes symboles de purification, de renaissance spirituelle. Le pape adresse les premiers mots de sa prière à Marie, puis aux personnes malades et souffrantes.
18: Oui, c'est la force et la guérison à la source des Massabielle.
17: l'image d'un pape pèlerin parmi les pèlerins qui touche particulièrement Stéphanie.
14: C'est un pape qui est proche des gens et qui fait comme nous. Quand nous venons à Lourdes, toucher la pierre, toucher l'eau, le pape nous réunit tous à Lourdes avec un grand message de paix et on en a beaucoup besoin en ce moment.
17: Au pied de la basilique Notre-Dame du Rosaire, Olivier, lui, a suivi la prière sur son téléphone, faute de pouvoir être face à la grotte. Il ne voulait rien manquer des gestes du pape.
19: Quand on passe à la grotte et qu'on vient toucher cette pierre, on est en communion aussi avec la Vierge et on semble en communion avec lui. Ben forcément, ce geste est très symbolique pour nous. Lourdes, où moi et mon épouse, on s'est rencontrés et on s'est fiancés à la grotte.
17: À la fin de sa prière, Léon XIV dépose une rose d'or au pied de la statue de la Vierge, un rare cadeau pontifical.
16: Reportage signé Wilfried de Villers, l'envoyé spécial d'Europe 1 à Lourdes.
20: Et ce matin, place au premier temps fort de cette deuxième étape du voyage papal en France.
16: Le souverain pontife va donner ce matin une messe programmée dès 11h devant quelques 200 000 pèlerins. Bonjour Laura Legault.
21: Bonjour Maël, bonjour à tous.
16: Vous êtes à la prairie du sanctuaire où de nombreux fidèles sont déjà arrivés.
21: Oui, il reste encore 3 heures à patienter avant l'arrivée du Saint-Père, mais je peux vous le dire Maël, la prairie du sanctuaire est déjà pleine, plus de 150 000 personnes sont attendues ici ce matin. De nombreux fidèles sont donc arrivés dès l'ouverture du sanctuaire, soit à 5 heures du matin. Je suis avec Stéphane et son fils Léo, bonjour.
22: Oui, bonjour, bienvenue à Lourdes.
21: Vous êtes plutôt bien placé, vous espérez pouvoir apercevoir le Saint-Père ?
22: On l'espère, on a une chance incroyable, c'est tout concours aujourd'hui à ce que ça se passe vraiment très bien. Et oui, on espère bien voir le Saint-Père pour sa visite en France, sa première visite en France.
23: Pareil, moi aussi, j'aimerais bien voir le pape.
21: Est-ce qu'il y a un peu d'impatience là ? Qu'est-ce que tu ressens à l'approche de l'arrivée du Saint-Père ?
23: De la joie, et c'est tout. Hein.
22: Ouais, pour ma part, c'est un peu particulier parce que j'avais, il y a 43 ans, assisté à la venue du pape. J'avais 6 ans, donc je suis avec mon fils aujourd'hui. Et j'avais 6 ans à l'époque et je ressens qu'il se passe quelque chose. Je me sens un peu comme un enfant aujourd'hui et j'espère effectivement tout ce message d'espérance qui renaît. Et ça nous fait vraiment chaud au cœur et ça fait plaisir.
21: Merci et profitez bien. Le pape Léon XIV déambulera ici en papa mobile avant de monter sur le grand podium blanc où il officiera cette messe exceptionnelle. Et après la messe, le prochain temps fort de la journée aura lieu ce soir avec la prière du Saint-Rosaire et la procession au flambeau.
16: En direct de Lourdes, Laura Legault, vous aussi envoyé spécial d'Europe 1 sur place.
20: Et quelle ambiance déjà à Lourdes à 8h04 dès le matin. C'était très agréable d'entendre cette joie depuis Lourdes. Maël, parmi les moments clés déjà entrés dans l'histoire de ce voyage du Saint-Père en France, il y a une autre messe, cette messe géante hier après-midi à Paris.
16: Messe en plein air depuis la place de la Concorde. Moment de ferveur absolue et de joie intense pour les 800 000 personnes qui ont pu y assister. Europe 1 a rencontré certains de ses fidèles totalement conquis par Léon XIV. Témoignage recueilli par Caroline Baudry.
24: Moi, j'ai adoré l'ambiance. Tellement qu'il y a eu du monde par toute cette foule. Très, très heureuse, franchement. Ça restera un moment inoubliable.
25: Je suis toujours émue, quoi, en fait. Les prêtres sont venus vers nous. Et du coup, on a pu prendre l'hostie. Parce qu'au départ, je pensais que ça serait pas possible. Je me disais, on est tellement nombreux. En fait, ils ont tout fait pour que ça soit bien, quoi. Magnifique jusqu'au bout.
26: Un moment de recueillement, puis un moment de grande joie, parce que c'est un grand rassemblement. Comme ça, c'est pas souvent. C'est une communion tous ensemble. C'est comme si on fait qu'un, quoi. Le pape est très recueilli, il porte en lui ce qu'il dit, c'est quelqu'un de profond je trouve. Il me touche à cœur tout le temps de toute façon, donc là je l'ai vu en plus en le voyant.
27: Et là je l'ai entendu parler français et ça m'a beaucoup touché. Je pensais pas qu'il parlait aussi bien, c'était plutôt une bonne surprise. Ouais. Et j'ai bien aimé aussi les chants, pas trop anciens, pas non plus trop modernes, c'était parfait.
16: Propos recueillis pour Europe 1 par Caroline Baudry à Paris.
20: Beaucoup de ferveur, on le répète, de la joie et peut-être demain un regain de fréquentation dans les églises. Pensez-vous que cette visite du pape aide à repeupler les églises de France ? Vous donnez votre avis à la question Europe 1 du jour dès maintenant sur le site et l'application de votre radio préférée.
15: 8h06, la suite du journal.
20: Dans l'Aisne, ces nouvelles poursuites après la série d'intoxications à la bactérie E. coli, c'était l'an dernier.
16: 6 bouchers viennent d'être mis en examen dans cette affaire dans le cadre donc de cette vague de contamination qui avait causé la mort d'une fillette de 11 ans, c'était en juin 2025. Explication Europe 1 avec Romy Azoulay.
0: Oui, ils ont été placés sous contrôle judiciaire. Désormais, ils n'ont plus le droit d'exercer comme boucher ou employé de boucherie. Interdiction aussi d'entrer en contact avec les autres personnes placées en garde à vue ou mises en examen. D'après le journal L'Aisne Nouvelle, les investigations ont conduit les enquêteurs jusqu'à une ferme dans les environs de Saint-Quentin.
1: Cette exploitation agricole fermée depuis plusieurs mois aurait vendu une cinquantaine de moutons à l'occasion de l'Aïd. Toujours selon le journal, certains auraient ensuite été abattus et découpés en dehors des circuits réglementaires, dans des boucheries, voire directement chez des particuliers. Pour rappel, en juin 2025, cette vague d'intoxication alimentaire à la bactérie Escherichia coli avait touché la région de Saint-Quentin. Au total, 32 personnes avaient été contaminées et une fillette de 11 ans avait perdu la vie.
16: Romy Azoulay pour Europe 1.
20: Les pompiers eux-mêmes se mobilisent pour obtenir davantage de moyens.
16: Avec un campement prévu dès aujourd'hui au pied de la Tour Eiffel, puis une manifestation nationale mardi toujours à Paris, ils réclament des embauches ainsi qu'une meilleure protection de leur santé après une saison des feux exceptionnelle qui a déjà vu brûler près de 100 000 hectares depuis janvier.
20: Merci beaucoup Maëlle. Laurent, il est 8h07 sur Europe 1. C'était donc votre journal sur Europe 1. On vous retrouve tout à l'heure à 9h, Maëlle, Laurent. La météo, Estelle Lafont, est-ce qu'il va faire beau aujourd'hui en France?
15: Alors justement, hier ça me faisait sourire parce que vous me demandiez souvent la météo parisienne pour les fidèles présents pour la visite du pape. Eh bien aujourd'hui à Lourdes, le temps va être ensoleillé. On va avoir un ciel quand même légèrement voilé. Il fait déjà très doux ce matin, 23 degrés jusqu'à 28 cet après-midi. On a un petit peu une couverture nuageuse sur l'ouest du pays ce matin, ça va un petit peu se morceler au fil des heures. Ça restera très nuageux sur la pointe bretonne toute la journée. Alors déjà ce matin, on a quelques petites pluies de ci de là qui peuvent arroser le sol. Ça va s'étendre un petit peu du côté de la Normandie et sur une partie des Pays de la Loire dans l'après-midi. Ce matin, c'est aussi très nuageux au niveau du Languedoc-Roussillon et de la basse vallée du Rhône avec les entrées maritimes. On a pas mal de vent qui souffle, le vent d'autant de retour dans son domaine. On a aussi un petit point de vent sensible autour du Lyonnais dans la journée de demain. Écoutez, ça va un petit peut être sur la même vague, un petit peu perturbée du côté du nord-ouest, toujours très ensoleillé sur l'est du pays. Les températures, elles, sont toujours très très douces. Alors ce matin, bien évidemment, on est toujours sous la barre des 10 degrés sous le ciel dégagé. Vous avez tout juste 8 degrés à Auxerre, 9 pour Nancy, Metz et Nevers, 11 degrés pour Dijon, Besançon et Chartres, 13 degrés à Roissy, Brest et Cherbourg, 14 degrés pour Périgueux, Belfort et Orly. Nous avons également 14 degrés dans la capitale, 15 pour Saint-Étienne et Nantes, 16 degrés à Lons Le Saunier, Biarritz, 17 à Albi, 18 à Perpignan et 19 pour Toulouse.
20: Merci beaucoup Estelle Lafont et merci à tous d'écouter Europe 1 Matin. On revient dans quelques instants avec Constantin de Vergennes. Il est journaliste à France Catholique. Il est à Lourdes en ce moment même avec le pape Léon XIV. On va s'entretenir avec lui, ça va être passionnant. A tout de suite, bon réveil.
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0: 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Effectivement, comme vous l'avez remarqué, on est dans la salsa du dimanche, hein, et pas le son du soleil. Mais bon, ça arrive, hein, il est à 10h, je me réveille tout juste, vous en faites pas. Ça va, ça va. Bon, alors, la libre antenne aujourd'hui, 0262 99 12 00. Les sujets sont libres. Dans quelques instants, vous aurez les... on a quoi dans quelques instants? Que je me trompe pas. Qu'est-ce qu'on a comme information? Bon, je vais regarder tout ça, je vous dirai ça dans quelques petits instants. Pour l'instant, la libre antenne, 0262 99 12 00. On peut parler de tout ce que vous voulez. Freedom, allô?
1: Oui, bonjour monsieur.
0: Bonjour madame.
1: Voilà, ce qui m'amène là tout à l'heure, Julie était en conversation avec une dame concernant une huile essentielle pour le genou, l'arthrose du genou. Est-ce que vous pouvez me redire cette huile, le nom de cette huile s'il vous plaît?
0: Ah, alors Julie était en conversation avec une femme pour une huile.
1: Oui.
0: Qui serait bonne pour l'arthrose.
1: Tout à fait.
0: Ok, et vous cherchez le nom de cette huile.
1: Tout à fait.
0: Eh bien écoutez, on va faire en sorte de trouver ça pour vous, vous inquiétez pas. Oui. Alors, je l'ai pas sous les yeux, mais soit les gens nous le diront directement, 0262 99 14 00. L'huile de... Alors attendez, Julie est arrivée à la rescousse en courant. L'huile de Golderie.
1: Et comment ça s'écrit?
0: Avec un stylo, madame.
1: Oui.
0: Alors, non, c'est l'huile de Golderie. Alors, je vais regarder ça. G. Ah, c'est Golderie, alors. C'est pas... C'est pas... On est en train de... Pardon?
1: C'est G-A-U?
0: Alors, attendez. On va regarder ensemble.
1: Oui, bien sûr.
0: Vous savez, on en apprend tous les jours. L'huile de Golderie, G-A-U-L-L T
1: H. Oh, H.
0: Et
1: attendez, H.
0: Oui, tout à fait.
1: Oui.
0: E accent aigu, donc E.
1: Oui.
0: R-I-E.
1: Oh là.
0: L'huile essentielle de Golderie.
1: Oui, essentielle Golderie. Voilà.
0: Et apparemment, ça vous permettrait de faire le grand raid l'année prochaine, madame.
1: À vous.
0: Eh ben avec grand plaisir.
1: Merci beaucoup, bonne journée.
0: Avec plaisir, bonne journée à vous aussi, madame.
1: Pareillement, merci.
0: Au revoir. Donc l'huile de Golderie, apparemment ce serait bon pour l'arthrose. Eh ben écoutez, si vous l'avez essayé, n'hésitez pas à nous le dire, hein, ce sera avec plaisir qu'on écoutera vos témoignages. On continue avec vous, Radio Freedom, bonjour. Allô?
2: Allô?
0: Oui?
2: Freedom?
0: Ali même.
2: Amen. Oui, ce serait pour souhaiter un bon anniversaire.
0: Alors, madame, juste avant ça, on vous écoutera, bien sûr, mais enlevez la radio, s'il vous plaît.
2: Éteins la radio. Oui, ce serait pour souhaiter un bon anniversaire à monsieur Philippe Régnier.
0: Ah, c'est son anniversaire aujourd'hui?
2: Oui, c'est son anniversaire en même temps que moi.
0: C'est pas vrai.
2: Si, moi je suis du mois d'avril. Et lui, il est du mois de septembre, on l'a entendu sur Freedom.
0: Il est vrai. Eh ben, on lui souhaite aussi un joyeux anniversaire, c'est un habitué.
2: Ben, ah oui, j'aime Freedom.
0: Ben oui. Et ouais. Comment vous le connaissez, du coup?
2: Ben, moi, j'ai entendu ça à la radio hier.
0: Ah, d'accord. Et vous, c'est...
2: Tu connais la vie déjà? C'est à quoi, les oreilles, un créole?
0: Ah, ben, je sais pas, dans la radio, nous, à pas nous.
2: Moi, je suis une oreille.
0: Ah bon? Et vous, c'est votre anniversaire aussi?
2: Non, moi j'ai passé mon anniversaire le 4 avril.
0: Ah, ben ça y est, c'est fini tout ça. La fête est finie.
2: Oui.
0: Oui.
2: Je suis à Château-Giron.
0: Et là, vous êtes ici depuis combien de temps?
2: Depuis 85.
0: Oh là là là là. Ah, ben on peut dire que vous êtes des nôtres.
2: Ah oui.
0: Ah oui, 85, madame.
2: Ah oui.
0: Là, c'est bon là.
2: À ma Freedom, toute la journée, toute l'après-midi, le soir, pareil.
0: Ah, ou ensemble?
2: Ah, j'aime Freedom.
0: Ah, mais
2: jamais chez moi le prix du million.
0: Ah, c'est vrai, c'est vrai. Ben, on est.

0: connais.
1: Non, c'est dans quel secteur ça?
0: Ben, c'est à côté de Rennes.
1: À côté de Rennes, on est dans l'Est.
0: Non.
1: Non, le Nord, le Nord-Est.
0: Ouais.
1: Ouais, je suis pas très très fort en géographie, hein, mais...
0: Moi, je suis né à Château-Giron, à côté de Vitré.
1: C'est quoi la spécialité de votre région? C'est quoi la spécialité de votre région?
0: De quoi?
1: Ben, du par chez vous, là-bas, c'est quoi la spécialité?
0: Vous mangez?
1: Oui.
0: Ah, la galette.
1: Ah oui, la galette bretonne.
0: Ah oui, moi je suis bretonne, moi.
1: Bretonne et fière de l'être.
0: Voilà.
1: Un petit peu bretonne, un petit peu réunionnaise.
0: Voilà.
1: C'est un super combo.
0: Je suis avec un réunionnais, mais il est décédé aussi, lui.
1: Ah, d'accord. Ça fait longtemps?
0: Ah oui, mon Dieu.
1: Et vous n'avez pas refait votre vie?
0: Si, avec un monsieur Garcin.
1: Avec un monsieur quoi?
0: Garcin.
1: Ah, d'accord. Ouais. Ça va, vous filez le parfait amour, alors.
0: Ah oui, ça va.
1: Tout va bien, on croise les doigts.
0: Un peu le diabète, tout ça, mon père connaît.
1: Oh là là. Ah. Bah, la Réunion, malheureusement, c'est un fléau. Hein.
0: Ouais. Prends médicaments, prends l'insuline. Tout. Bah, bon anniversaire à Philippe, je ne le connais pas, mais je pense à lui quand même.
1: Eh ben, on en profite, on a une petite pensée aussi pour lui, et puis s'il nous écoute, qu'il nous appelle, quoi, pour qu'on discute un petit peu.
0: Oui, parce qu'on est nés le même mois, enfin, pas le même mois, mais la même
1: année. La même année, en tout cas.
0: 1951.
1: 75 ans.
0: Eh oui.
1: Eh ben, on lui souhaite encore une joyeuse anniversaire. Merci beaucoup, madame.
0: Et moi, j'écoute Freedom.
1: Avec plaisir.
0: J'aime Freedom, et j'aime Canal Austral.
1: Ah là là. Ah là là, ouais, parce qu'il n'y a pas de téléfreedom, donc normal.
0: Oui, mais Canal Austral aussi, il est bien pour la cuisine.
1: Oui, c'est vrai, il fait bon manger apparemment là-bas. Hein.
0: Ah oui.
1: Et ils mettent la fédène marami.
0: Voilà.
1: Et
0: là, les oreilles que toujours avec François.
1: Oui.
0: Bah, et puis le gros là. Allez, bon, je sais pas comment il dit.
1: Bah, justement, que vous allez manger quoi ce midi là?
0: Rougaille saucisse.
1: Ouh là là. Où c'est là?
0: Ben,
1: bon, ben ça m'a. C'est quoi?
0: Je vous invite.
1: Oh, madame, faut pas me dire ça deux fois, moi.
0: Ah bon?
1: Ah oui, moi j'arrive tout de suite.
0: C'est qui ou?
1: Bastien.
0: Ah, Sébastien, comme mon garçon.
1: C'est bon, maman, ça.
0: Ouais, mon garçon, Sébastien aussi.
1: Bon, madame, merci beaucoup, je vous souhaite un beau dimanche.
0: Bastien est électricien. Ouais.
1: Il est au courant de tout?
0: Ah oui, c'est l'électricité. Je ne sais pas si vous connaissez l'entreprise, Corren.
1: Non, je ne connais pas.
0: Ben, au pauvre.
1: Bon, ben, je vous souhaite un bon anniversaire, un bon dimanche.
0: Oui, et moi, j'écoute Freedom.
1: Ça marche. Bon dimanche à vous, madame.
0: J'aime Freedom.
1: Allez, au revoir.
0: Là, elle est branchée, la radio du Freedom, mais mal abaissée par...
1: Ah oui, obligé, parce que sinon, fait des ordres dans mes oreilles.
0: Ben, oui. Allez, ben, gros bisous à Philippe Régnier.
1: Ça marche, bisous, bye bye.
0: Allez.
1: Au revoir. On continue avec vous et vos appels. Radio Freedom, bonjour. Et on en profite, un très joyeux anniversaire à Philippe Régnier, qui est un habitué, qui a l'habitude de nous appeler, et qui n'hésite pas à le faire. Et s'il nous entend, qu'on lui souhaite un joyeux anniversaire. Freedom, allô.
2: Oui, bonjour.
1: Bonjour.
2: Bonjour, je vous appelle au sujet pour la dame qui parlait de son arthrose de genou, là.
1: Oui.
2: Alors moi, j'ai eu ces problèmes-là, on m'a donné la solution un jour.
1: Ça a fonctionné?
2: Ça a fonctionné à 100%.
1: Mm-hmm.
2: Et donc, à chaque fois que je vois quelqu'un qui traîne son genou avec une bandoulière ou une genouillère, je lui en parle. J'ai eu pas mal de bons retours.
1: Ouais.
2: La seule chose, c'est que bon, bah, c'est pas un médicament, c'est des pilules, c'est des gélules à base de plantes. À prendre.
1: D'accord.
2: Mais bon, j'ai la photo sur mon téléphone, sauf que moi je ne sais pas utiliser mon téléphone autrement que pour appeler.
1: Ah ben c'est pas mal, hein.
2: Alors, donc, ce que je peux dire à la personne en question, j'ai entendu qu'elle habitait à Bois d'Olive. Je suis toute l'après-midi à l'hôpital Saint-Pierre, parce que bon, voilà, je rends visite à ma chérie. Et donc, si ça l'intéresse de venir sur le parking, de m'appeler au moment où elle est sur le parking, je descends 5 minutes, je lui montre la boîte, je lui fais une photo et je lui explique comment ça marche.
1: Donc, c'est des gélules à base de plantes.
2: De plantes, oui. En fait, c'est de... Bon,

0: grosso modo, comme ça, sous mes yeux, c'est de l'Ayurvana, c'est de l'Ayurveda, et c'est vraiment, voilà, je peux dire tout simplement que c'est très efficace.
1: D'accord, pour vous, ça a très bien fonctionné, alors.
0: C'est
1: instantanément
0: ça, alors, avec 3 gélules par jour au début, au bout d'une semaine, 10 jours maximum, les douleurs disparaissent.
1: D'accord.
0: Après, évidemment, on continue quand même la cure pendant 3 mois, c'est-à-dire 21 jours, coupé d'une semaine à chaque fois pendant 3 mois, et après, on n'en a plus besoin pendant pas mal de temps. Je dois dire que ça ne guérit pas.
1: D'accord.
0: On a plus mal. Mais on a plus mal pendant 7, 8 mois, 1 an, on a plus mal.
1: Donc c'est pas pour la guérison, mais pour soulager les douleurs en tout cas.
0: Voilà, ça soulage totalement les douleurs.
1: Et ce qui est déjà un bon point, un très bon point.
0: Quand je sens que ça revient, eh ben je recommence une cure tout simplement.
1: Mm-mm.
0: À base de 2 gélules par jour. Et je dois dire que je ne fais pas de... Je ne cours pas parce que mais je marche sans problème. Parce que j'avais également le poignet qui était en paquet par ça, parce que avec un geste répétitif pendant des années, ça m'avait impacté également le...
1: Ah oui, pourquoi geste répétitif? C'est vrai qu'il y a quelques jours, on parlait de ça également, des tendinites et compagnie.
0: C'est-à-dire que je n'ai, depuis une vingtaine d'années, je nettoie mes parcs d'animaux. Et donc, mon geste fétidique, c'est une truelle dans la main et à l'envers, à décroter, là, à enlever les crottes. Et donc, voilà, c'est...
1: Ah, d'accord.
0: Voilà, pendant toutes ces années, avec le même geste tous les jours, avec une truelle dans la main. Et donc, je me répète, mais voilà.
1: Et ça vous a fait, du coup, des douleurs permanentes?
0: De toute façon, sur mon poignet, il reste toujours une bosse de machin, mais bon, je n'ai plus mal, voilà, simplement, je n'ai plus mal.
1: Oui, oui, oui.
0: Moi, je vous dis, quand je vois quelqu'un, je fais de la brocante à sa pierre, donc voilà, simplement.
1: Mm-hmm.
0: Donc, quand je vois quelqu'un passer devant mon stand avec le genou bandé, ou je lui pose la question, c'est de l'arthrose, c'est de l'articulation, essayez ça. Et ça il n'y a aucun risque, puisque c'est un truc à la base de plantes.
1: C'est à base de plantes, oui.
0: Et il n'y a que du bénéfice, je vous dis...
1: En tout cas, pour vous, ça a fonctionné, donc vous témoignez ce qui a fonctionné pour vous.
0: Et j'ai eu énormément du poignet et de genoux, je crois. Parce que à un moment donné, j'avais tout ce qui est genouillère, pour les poignets, j'avais même un truc auto pour les articulations.
1: Ah oui.
0: Et depuis, je ne porte plus tout ça depuis des années et des années. Et j'ai continué à soulever mes sacs de fumier de 50-60 kilos pendant des années. Là, je ne peux plus. J'ai diminué un peu le poids dedans. Mais je fais toujours mon travail régulièrement. Bon, j'ai 70 ans, mais bon. Donc, j'ai plus de force pour soulever plus que ça. Voilà.
1: Mm-hmm.
0: Mais c'est pas à cause des douleurs. Juste parce que j'ai vieilli, donc je soulage mon corps un peu.
1: Ah ben, il faut bien, vous avez bien raison, effectivement.
0: Voilà. Donc moi, ce que je peux conseiller, j'ai rien à conseiller, ce que je peux proposer à la dame, c'est que si elle veut vraiment la photo de la boîte, tout simplement, parce que c'est que je lui donne mon numéro de téléphone, elle m'appelle, elle vient faire un tour à l'hôpital de Saint-Pierre, sur le parking visiteur, elle me reconnaîtra, j'ai toujours un chapeau sur la tête, un chapeau de cuir sur la tête, elle me reconnaîtra sur le parking. Si elle me téléphone, je descendrai 5 minutes sur le parking pour lui donner les informations et également la photo de la boîte.
1: De vous retrouver l'homme au chapeau, en tout cas.
0: Voilà. En tout cas... Moi, je vous donne le numéro de téléphone là, à l'heure actuelle, voilà.
1: Oui, ben, si vous voulez, allez-y, oui.
0: 06-92-03-34-64.
1: 06-92-03-34-64.
0: Voilà, ça, c'est mon numéro. Si la dame m'appelle, je descendrai 5 minutes pour aller discuter avec elle.
1: Vous êtes à Saint-Pierre, c'est ça?
0: Je suis à l'hôpital de Saint-Pierre toute l'après-midi, hein, je parle. J'habite Saint-Joseph, mais bon, j'ai ma chérie qui est à l'hôpital, donc je suis avec elle toute l'après-midi, voilà, simplement.
1: D'accord, et eh bien écoutez, faisons ça.
0: Si elle n'a pas pu aujourd'hui, j'y serai encore demain, parce qu'elle est à l'hôpital pour un certain nombre de jours. Donc,
1: vous y allez tous les jours?
0: Voilà, tous les jours, donc par rapport aux heures des visites, quoi, simplement, voilà.
1: Ok.
0: Aujourd'hui, c'est de 11h à 19h. Autrement, les autres jours, c'est de 13h à 19h.
1: Eh bien, écoutez, je vous souhaite un très très beau dimanche dans ce cas.
0: Ben, je vous remercie. Voilà, si ça intéresse la dame.
1: L'information est bien passée.
0: Voilà. Bonne journée.
1: Merci beaucoup, monsieur. Bonne journée à vous. Au revoir.
0: Merci, au revoir.
1: Monsieur qui se propose gentiment d'ailleurs, et éventuellement si vous avez de l'arthrose, des solutions ayurvédiques, hein, c'est à base de plantes, donc voilà, il proposait à cette femme qui souffrait de son genou de pouvoir le rejoindre pour qu'il lui montre un peu ce qui a fonctionné en tout cas pour lui, si jamais elle intéressait. 06 92 03 34 64 dans le sud. On continue avec vos appels. Radio Freedom, bonjour. Allô, allô. Allô. Eh ben, dites donc, non, t'es pas moins. Freedom, allô.
2: Allô, bonjour.
1: Bonjour.
2: Oui, monsieur, excusez-moi, dérange-moi.
1: Vous dérange pas moins.
2: Il appelle là parce qu'il m'a appelé de mon sac.
1: Ah. Quand ça, ou la période du sac?
2: Hier soir.
1: Où ça, ou la période?
2: Tu sais, mais je pense que c'est dans le tressent.
1: Et comment ça se fait?
2: Ben ma pète, ma pète, que pas, ma dans le tout. Mais que pas, peut-être m'a oublié sur mon toit, le tout m'a bougé, mais ma pète.
1: Oh là là. Où ça, où l'été?
2: TF1.
1: Oui, mais TF1, tout ça.
2: Rue Auguste Langlois.
1: Rue Auguste
2: Langlois.
1: Ok, et que ça l'avait dans le sac?
2: Elle avait mon PMI, mon carte bancaire, mon passeport, mon capital.
1: Ouh là là, total capital là, là.
2: Total capital, en plus que ça, je t'ai mis de voyager dans pas longtemps.
1: Le timing pas bon, là?
2: Car pas bon du tout.
1: Donc, hier soir, ou la PED, ou de sac, c'est un sac à dos?
2: Non, c'est une sacoche.
1: Ah. Comment il est le sacoche?
2: Une sacoche un peu kaki, ben.
1: Une sacoche kaki, sacoche mettre dans rien, bien 7 mètres des 6 épaules.
2: 7 mètres 6 épaules, il peut en dire.
1: Avec une grande bandoulière, d'accord. Et que ça là, t'es à quel nom les documents?
2: RIESER.
1: Alors comment faut épeler le mot là?
2: RIESER, R-I-E-2-S-E-R.
1: R-I-E-2-S-E-R. Et le prénom c'est comment?
2: Emmanuel Frédéric.
1: Emmanuel Frédéric. Ok, et mais là, ben, où la retourne là-bas, rien.
2: C'est ben, depuis hier soir, m'a retourné, ce matin, m'a refait la même route que m'a fait, rien.
1: Zéro. Mais en plus, ce voyage, là, le passeport, tout. Et ben, si quelqu'un la retrouve, ça, quel numéro il contacte à où, là, exceptionnellement? Alors, normalement, on est créé nous pour les petites annonces, 19h à 20h. Et là, si...
2: C'est 06 93
1: ouais.
2: 04 30 10.
1: 06 93 04 30 10.
2: Ouais.
1: Quand ce voyage?
2: La fin du mois d'octobre. Le 20.
1: Là, si vous voyez des débuts de semaine, n'a pas bougé là. Il faut faire en urgence tout papier là.
2: Ben ouais, là déjà, mais ça n'a pas fait opposition tout de suite. Mais après, voilà.
1: Bon ben écoute, le message est bien passé en tout cas. Si jamais quelqu'un l'a retrouvé, on va pouvoir contacter Ao directement. N'hésite pas à repasser un petit coup de fil ce soir. On est là entre 19h et 20h, les petites annonces.
2: C'est toujours un numéro là même?
1: Oui, pareil même.
2: D'accord, parce que m'a appelé un numéro 41, 51, je sais pas quoi, on voyait emmener un collège, un lycée.
1: Hein?
2: Ben.
1: Ah bon?
2: Lycée.
1: Mon patron de numéro?
2: Regarde sur le site, 51, 49, 50, non, 41, 51, 51.
1: Ah oui, parce que je vous fais 51, 41 pour moi. Ah bon, la rue d'un collège?
2: Ben, regarde, il affiche un collège, je sais pas que.
1: Ben, demande ma collègue Julie Ostenda si elle a fini professeur ou pas, m'y connaît pas. Non, mais les bonnes, on note ça.
2: Ok, bah, les bon. Merci bien.
1: Merci bien, bon dimanche à vous.
2: Allez,
1: au revoir. Yep. Donc voilà, perdu une sacoche kaki à Terre Sainte hier soir, au niveau de la rue Auguste Langlois. Si jamais vous l'avez retrouvé, eh ben vous pouvez appeler 06 93 04 30 10. Les documents sont au nom de Riesser Emmanuel Frédéric. Un petit peu urgent parce qu'il doit voyager bientôt, donc là c'est un petit peu la panade. Vos appels 02 62 99 12 00. Freedom, allô.
3: Allô. Bonjour.
1: Bonjour.
3: Je téléphone, c'est Reine-Claude.
1: Bonjour, Reine-Claude.
3: Bonjour.
1: Oui, que se passe-t-il?
3: Parce que j'ai un douleur au ventre, ça fait mal beaucoup.
1: Mm-hmm.
3: Et j'arrive plus à avoir cette douleur.
1: Et vous savez pas pourquoi?
3: On a fait l'examen, tout, on ne trouve pas.
1: Mais ça fait combien de temps?
3: Mais ça fait un an.
1: Ça fait un an que vous avez mal au ventre?
3: Oui.
1: Et on ne sait pas ce que c'est?
3: Non.
1: Vous voulez me dire, avec les techniques qu'aujourd'hui, en 2026, de la médecine et tout, on n'a toujours pas trouvé ce que vous avez?
3: Non, si.
1: Vous avez fait quoi comme examen?
3: Mais elle a fait scanner, en fait, tout. Mmh. Mais elle n'a pas trouvé.
1: Mais comment vous faites?
3: Ben, je supporte avec le douleur, quoi.
1: Là, vous n'avez rien pour vous soulager? Pas de médicaments, rien?
3: Ben, je vois les médicaments, ça passe pas aussi.
1: Mmh, C'est ce qu'on vous a donné comme médicament, mais on vous a donné les médicaments pour quoi? Pour traiter quoi?
3: Ben, pour le douleur à dire, quoi.
1: Oui, mais la douleur, mais ils vous ont dit, c'était, ils pensaient que c'était quoi?
3: Non, il n'y avait pas rien.
1: Ben, il n'y avait rien, ils vous ont donné des médicaments quand même?
3: Oui.
1: Mmh. Mais là, comment il fait, là?
3: Ça veut dire, monsieur, il y arrive.
1: Reine-Claude, il fait un an, on a mal au ventre, et un an, on les prie avec ça.
3: Oui.
1: Et ben, ma fille, ben... Et il est arrivé à un moment bien précis ou bien est-ce que vous avez un truc stressant, un choc émotionnel ou quelque chose, je sais pas.
3: Ben, je sais pas, c'est pourquoi.
1: C'est arrivé comme ça, du jour au lendemain.
3: Oui.
1: Vous l'avez pas mal du tout et puis du jour au lendemain, vous l'avez mal au ventre et jusqu'à aujourd'hui.
3: Oui.
1: Mmh. Ben là, mystère et boule de gomme. C'est mal au ventre, tout ça, en l'air dans l'estomac ou bien en bas?
3: En l'air.
1: Mmh. Et là, que ça, vous l'avez vu médecin, c'est tout?
3: Oui.
1: Vous l'avez fait comme on le dit, vous l'avez fait scanner, quoi, IRM?
3: Oui.
1: Radio, toutes affaires?
3: Oui.
1: Peut-être c'est un vire, non?
3: Quoi?
1: Peut-être c'est un vire.
3: Je sais pas.
1: Ben, on va poser la question aux auditeurs. On va leur demander s'ils ont déjà rencontré ce cas de figure-là. Hein. Avoir mal au ventre depuis un an et toujours pas de solution.
3: Oui.
1: Ben, vous devez souffrir?
3: Ah oui, monsieur.
1: Alors, attends. Attendez, on a un appel sur le 14, et peut-être c'est quelqu'un qui veut échanger avec vous, on va voir. Radio ouais. Freedom, allô?
4: Allô?
1: Oui, bonjour.
4: Allô, monsieur. Bon, attendez, je mets la lumière parce que j'avais été... Pardon, j'ai pas encore ouvert ma porte. Eh bien, pour cette femme-là, c'est une grande inflammation.
1: Oui.
4: Il faut qu'elle prenne la roue-route en pharmacie. C'est pas des plantes, ça.
1: Reine-Claude?
3: Oui.
1: Vous pouvez juste enlever la radio, s'il vous plaît.
4: Oui, parce que là, j'entends mal aussi.
3: La radio.
1: Oui.
4: Allô?
3: Attends un instant, madame.
1: Oui.
4: Oh.
1: Essayez de trouver une solution. Madame, vous appelez comment?
4: Allô?
3: Ich, Fanny Claude.
1: Oui. Non, madame qui vient pour vous aider, là.
4: Comment je m'appelle, Voirot? Hey, je vous dis comme ça, c'est une grande inflammation. Moi aussi, j'avais ça. Et je suis allée en pharmacie. Le docteur, il ne sait pas ça, lui. C'est la rouroute. Tout le monde sait la rouroute. Ils vont en pharmacie. Et c'est pas cher. Je crois que j'ai payé 4 euros. Je ne sais plus.
1: Donc, c'est la rouroute. Et ça, ça aide pour les inflammations. C'est quoi, intestinal?
4: Oui. Et puis, j'ai pris aussi une boîte Espafon parce que je sais quand j'ai des grosses douleurs, comme ça, quelquefois, c'est le gaz, mais je sais, c'est une grande inflammation. Alors, elle a pas peur parce que ça va en pharmacie. C'est une plante.
1: D'accord. Eh bien, éventuellement, ça, ça peut, si ça peut aider.
4: Oui.
1: Reine Claude, la rouroute, ça vous parle?
4: Mais peut-être la pharmacie.
5: Non.
4: Bah, elle, ça va faire, il fera pas le mal.
1: Vous n'avez pas essayé ça?
4: Non, il n'y a pas des plantes là où tout le monde sait, on donne ça à les petits bébés.
1: Oui, oui, effectivement, oui.
4: Et puis, c'est pas fond. Moi, j'avais ça, une grosse douleur. Et puis, j'ai pris des médicaments, ça m'a rien fait finalement. Je suis allée en pharmacie prendre la rouroute. Et puis, pour douleur d'estomac, brûleur d'estomac, pour gastrique.
1: Donc, ça a fonctionné pour vous en tout cas?
4: Oui.
1: Et vous, c'était quoi? C'était des douleurs liées à une inflammation ou bien c'était des gaz? Pardon?
4: Elle sait là, c'est quoi la rouroute?
1: Oui, oui. Mais vous, c'était quoi? C'était une inflammation ou c'était des gaz?
4: Non. C'est une grande inflammation, ça.
1: D'accord.
4: Bon, et ben. Puis, si elle a des gaz, elle prend de l'anis, c'est la base des plantes. Vous connaissez l'anis?
1: Oui, oui, tout à fait, oui.
4: Ça est bon pour les gaz, c'est bon pour l'inflammation et tout. Et ça, c'est la rouroute. Elle allait à la pharmacie prendre la rouroute. Et puis, Espafon aussi, ça bat des plantes. Il n'y a pas l'étiquette rouge. Elle a qu'à renseigner elle à la pharmacie. Dès la grosse douleur, va lui donner Espafon.
1: D'accord.
4: Puis, la rouroute, c'est très bon, monsieur. Moi-même, j'ai pris.
1: Eh bien, on va lui dire d'essayer ça, alors. Merci beaucoup pour votre intervention, madame.
4: Ça bat des plantes. Vous aussi, vous connaissez ça, non?
1: Oui, oui, bien sûr.
4: Bon, alors, c'est pas dangereux. On donne ça les petits bébés en crème.
1: Oui, oui, tout à fait. Merci beaucoup, en tout cas, madame, pour votre intervention et votre aide.
4: Merci.
1: Je vous souhaite un bon dimanche.
4: Merci, vous aussi.
1: Au revoir. Donc, Reine Claude, vous l'entendu, la rouroute, apparemment, c'est bon, hein?
5: D'accord.
1: La rouroute en pharmacie, oui. À base de plantes, apparemment, il est bon pour soulager les inflammations. Frida Malo?
6: Oui.
1: Oui, bonjour.
6: Bon, c'est
1: Reine Claude. Ah, mais Minena et allô? C'est que la personne qui a appelé sur le 14, bon, ben, je pensais qu'elle voulait vous aider et au final, elle a rien dit. Donc, Reine Claude, on a parlé là de la rouroute en pharmacie.
6: D'accord.
1: D'accord, peut-être éventuellement ça peut vous aider. Vous pensez que c'est des gaz ou bien c'est une inflammation?
6: Qui, moi?
1: Oui.
6: Ben, peut-être des gaz, mais...
1: On a beaucoup de gaz?
6: Je pense pas que c'est le gaz, parce que ça va bien, la toilette. J'ai bien parti.
1: Ben oui. Ben, peut-être éventuellement, essayer, si vous l'avez déjà essayé plein de choses, peut-être essayer la rouroute en pharmacie Yvonne, et oui. Apparemment, il soulage l'inflammation intestinale.
6: D'accord.
1: Peut-être voir ça si jamais Nena l'a fonctionné ou quoi que ce soit. Ou n'hésite pas, ou tiens-nous au courant.
6: Ok.
1: D'accord. Et puis même si on a toujours des douleurs, ou n'hésite pas, ou appelle à nous. Nous redemandons aux auditeurs s'ils peuvent aider par rapport à ça.
6: Ok.
1: On est bon?
6: Oui.
1: Alors, Reine Claude, attends, bouge pas. Mina quelqu'un sur le 14 pour voir si Nena a encore des réponses pour où là. Frida Malo. Allô?
4: Allô?
1: Oui.
4: C'est la dame même, pour les douleurs, elle voulait parler avec moi là, c'était pour la route, et puis Espafon.
1: Oui madame, nous l'a bien connue.
4: Elle a en pharmacie, elle va donner l'Espafon, c'est pour les grosses douleurs, parce que le docteur m'a donné Espafon, mais la route, je connaissais.
1: D'accord.
4: C'est les deux qu'il faut, hein.
1: Oui, effectivement.
4: Un petit âne rafraîchissant.
1: Et après Paul, le Espafon, toujours à demander un conseil médical, mais effectivement ça peut être une solution aussi, d'accord?
4: Oui.
1: Merci
4: c'est
1: beaucoup.
4: Rouroute, Espafon, elle a qu'à se renseigner en pharmacie, mais c'est très bon.
1: D'accord, ben merci beaucoup, madame.
4: Allez, au revoir.
1: Au revoir. Frida Malo.
5: Oui.
7: Allô, Bastien.
1: Oui, allô.
7: C'est René de Ravine-des-Cabris.
1: Oui.
7: Oui, si la dame habite pas très loin de chez moi je lui en donne des racines rouroute, hein, j'en ai au jardin.
1: Ah, c'est vrai?
7: Oui.
1: Et après, comment il faut le préparer?
7: Ben, après, bon, il faut nettoyer la racine, bien sûr, et il faut la faire bouillir et prendre en infusion.
1: D'accord. Reine-Claude.
8: Oui.
1: Vous voulez de quel côté?
8: Victoria, Saint-André.
1: Ah, Saint-André, ça fait un petit peu loin.
7: Mais ça, c'est de l'autre côté.
1: Oui. Ben, en tout cas, si quelqu'un, il y a des... Donc, là, donc, René, toi, tu avais des racines de rougout à proposer.
7: Oui. Moi, j'ai une dizaine de pieds dans le jardin.
1: Bon, ben, malheureusement, effectivement...
7: Donc, la rougout, je l'ai aussi, mais voilà, bon, c'est vrai que la dame, elle est de l'autre côté.
1: Ça fait une petite trotte, effectivement.
7: Oui.
1: Eh ben, merci beaucoup.
7: De chez elle, il y a quelqu'un qui en a.
1: Oui, c'est ça, c'est ce qu'on va essayer de voir, éventuellement. Ou après, en pharmacie, comme elle le disait, cette petite dame, si c'est vraiment pas très cher, bon, elle pourra s'en fournir en pharmacie, quoi.
7: Oui, si c'est pas cher, bien sûr, mais c'est mieux d'avoir la plante naturelle et bio que des produits chimiques en pharmacie.
1: Ah, c'est une certitude. Eh ben merci beaucoup René en tout cas.
7: Oui, avec plaisir.
1: Allez, au revoir. Ben là René qui a demandé, qui a voulu se proposer là pour avoir des plantes, mais bon. Prud'homme, allô.
9: Oui, allô.
1: Oui.
9: Oui, bonjour, c'est Guy là, Rivière Saint-Louis.
1: Oui.
9: Elle a quoi, un mal au ventre, c'est son ventre qui fait mal ou pas?
1: Oui, il a dit fait. Non, son ventre il fait mal.
9: Il a une plante, il appelle tombée. Non, mais elle est madame tombée, mademoiselle tombée, enfin voilà, une plante et il donne des petites fleurs blanches.
1: Ah bon?
9: Elle est radicale.
1: Ah ouais? C'est pourquoi c'est des inflammations?
9: Ouais, pour quand on a mal au ventre, il fait bouillir, il boit, il a la soif et voilà.
1: Hein. Oui, mais mal au ventre dû à quoi? Est-ce que c'est pour les gaz? Est-ce que c'est pour les inflammations?
9: C'est plus pour les douleurs de ventre. Hein.
1: D'accord.
9: C'est pas pour le gaz, hein, c'est plus pour les douleurs de ventre.
1: Ok, la plante madame tombée.
9: Voilà.
1: Ok, ah ben mais t'es connu pas celle-là, moi.
9: On peut dire que est très très gaillard et bon, ben, il me connaît pas si dans l'Est, là-bas, il trouve un lit, mais moi, dans mon terrain, t'es là, il pousse comme mauvaise herbe.
1: Ah bon?
9: Ouais. Et donc, elle est très très efficace, mais il connaît pas s'il y a d'autres personnes, il connaît cette plante-là. Et voilà.
1: Tombé, il a failli appeler tombé.
9: Voilà, tombé. Mamie a dit, mademoiselle tombé, elle a appelé, dit madame tombé. Bon, voilà, c'est tombé. Mamie dit madame tombé. Voilà.
1: Ok.
9: Si elle a ça sous la main, ben essaye ça toujours, mais je ne connais pas si elle a de douleur de ventre, elle m'a pas trop compris au départ, parce qu'elle m'a attrapé la conversation en cours.
1: Oui, c'est ça, elle a dit qu'elle a des douleurs de ventre, comme une inflammation, mais depuis un an.
9: Douleur de ventre, ça l'est. Non, après, depuis un an, là, maintenant, avec, comme vous avez dit tout à l'heure, avec toute l'évolution, la médecine, comment j'ai évolué, comment elle a là.
1: Ah, c'est ailleurs? Non, mal au ventre, tu trouves pas que j'ai l'été?
9: Là, on a ou scanner, ou on a IRM.
1: Mais Reine Claude a dit, elle a fait tout, et ben, elle connaît pas même.
9: Elle prend ça, si elle est sous la main là-bas, ou bien renseigne-elle, peut-être dans le. Quelqu'un l'a dans son terrain, et voilà, mais mamie, c'est pas trop de désherbants dans mon jardin, donc il pousse. Après, si les monies servent beaucoup de désherbants, c'est sûr que la plante, on connaît ou à chaque fois où tu y allies, donc ça, il faut garder ça. Voilà, donc si elle peut avoir ça, essaye ça, à mon avis, tout ça que la pluie, ça qu'on a douleur de ventre, il dit
1: radical.
9: Les radicales, ouais. C'est très, très efficace.
1: Eh ben merci beaucoup Guy pour intervention témoignage.
9: Ok, allez.
1: Non. Allez, bonne journée, au revoir.
9: Bon rétablissement la dame.
1: Merci, au revoir. Frida Malou.
10: Allô, bonjour.
1: Oui, bonjour.
10: J'appelle pour la rouroute.
1: Oui.
10: Il faut faire attention pour la rouroute, hein, parce que ça donne de la constipation si vous en prenez trop. Hein.
1: Ah, il faut doser quoi.
10: Il faut faire gaffe avec ça.
1: Parce que
10: quand vous avez la diarrhée, vous prenez ça, ça casse tout de suite la diarrhée.
1: Ah oui.
10: Oui,
1: oh là là.
10: Connu depuis ma grand-mère.
1: Oh là là, ben ça veut dire qu'il faut faire attention quand même, quoi, pas
10: attention,
1: déclencher autre chose.
10: Oui, parce que tout le monde dit prends la route, ça rafraîchit bien sûr, mais ça vous donne de la constipation, voilà.
1: D'accord.
10: Faire très attention, et deuxièmement, le tombé, ça c'est très très bon, ça pousse tout seul, moi chez moi dans le jardin il y en a plein, j'en arrache tellement qu'il y en a.
1: Et ça c'est bon pour les maux de ventre du coup?
10: Ben ça je sais pas, en tout cas c'est les vieux d'avant, les anciens disaient que ça c'est un porte-bonheur quand ça pousse tout seul dans le jardin.
1: D'accord, mais vous savez pas quel bienfait il y a?
10: Je sais que j'ai une amie qui prend ça, qui fait bouillir, qui fait rafraîchissant, voilà.
1: D'accord.
10: C'est très bon, hein. Il n'y a pas de danger de prendre ça en faisant bouillir la racine à boire. Mais par contre, après, il y a des anciens aussi que j'ai le bain pour les petits bébés, des choses comme ça.
1: D'accord. Voilà.
10: Et ils disent toujours que c'est une plante pour le bonheur quand ça pousse tout seul. C'est vrai.
1: La plante est tombée, mais pas de bonheur.
10: Oui, ça s'appelle tombé. C'est joli d'ailleurs, hein.
1: C'est
10: avec des petites fleurs blanches, c'est magnifique.
1: Bah, j'ai regardé là, j'ai trouvé la plante, effectivement, une belle petite plante.
10: Oui, mais par contre, la rouroute, il faut faire très attention à ça, hein. Parce que si vous en prenez et que vous êtes constipé, vous avez une diarrhée, ça coupe la diarrhée tout de suite.
1: Oui, c'est vrai qu'après, si madame, Reine-Claude, elle l'en prend en pharmacie, demandez les préconisations avec la pharmacienne,
10: oui,
1: bien sûr.
10: Oui, oui, absolument. Mais moi, j'en ai aussi dans mon jardin, hein.
1: Oui. Fais attention.
10: Bon, ben voilà, toujours ça.
1: Ben merci beaucoup en tout cas pour votre intervention.
10: Au revoir.
1: Ah là, plein de conseils. Reine-Claude, vous l'a entendu un petit peu tout le monde?
11: Oui.
1: Oui, Frida Malo. Non, encore quelqu'un là, on finit avec quelqu'un. Frida Malo.
11: Allô, oui, bonjour.
1: Bonjour madame.
11: Je vous téléphone pour savoir si les auditeurs peuvent me donner des renseignements sur un pied. Alus vagus.
1: Alus vagus? C'est en latin, madame? C'est en latin, ça?
11: Ah non.
1: Alus vagus, c'est quoi? C'est une plante, ça?
11: Non, c'est mon orteil.
1: Mon quoi?
11: Mon pouce de pied, hein? Les tons.
1: Ah bon? Alus valgus. C'est ça, alus valgus.
11: Oui.
1: Ah oui, appelé oignon en déviation du gros orteil vers les autres orteils. Avec une bosse douloureuse sur le pied.
11: Oui.
1: Ah, alus valgus. Eh bien, madame, je pose la question. Patientez deux petites secondes, comme ça je termine avec Reine-Claude pour son problème de vente et je reviens vers vous tout de suite. Ne raccrochez pas, d'accord?
11: Oui.
1: Alors, Reine-Claude.
11: Oui.
1: On l'a entendu, du coup, avec les gens la donnent pas mal de petits conseils. On est dans la plante qui appelle tomber.
11: Oui.
1: T-H-O-M-B-E. C'est une petite plante avec une petite fleur blanche. Apparemment, elle est bon pour, il peut être pas mal. Et puis, la rouroute aussi, mais la rouroute, il donne constipation, faut faire attention.
11: D'accord.
1: C'est des dosages bien fins. Donc, si jamais, où ça la pharmacie? N'hésite pas à poser la question à la pharmacienne pour savoir comment il faut prendre le truc.
11: D'accord.
1: D'accord pour la rouroute?
11: Oui.
1: Peut-être il peut soulager à eau, mais fais attention à la constipation quand même.
11: Ok.
1: D'accord?
11: Oui.
1: Nous fais comme ça, Reine-Claude?
11: Ok.
1: Vous tiens-nous au courant?
11: Oui.
1: Les bons. Allez, bébé, dimanche, à où?
11: Merci à toi aussi.
1: Merci beaucoup, au revoir.
11: Au revoir.
1: Et très rapidement, juste avant de retourner avec madame pour son problème au pied, Alus valgus, c'est les bosses qu'on a sur l'orteil. Juste avant ça, on va quand même vous donner les pronostics de tir léger avant que les gens des chevaux, là, ils commencent à me dire, ça y a un problème.

0: Alors, les pronostics du jour, là, tardé pour arriver, obligé, écoute, à Libo avoir les numéros ou non. Pour aujourd'hui, Thierry Léger vous propose de jouer les numéros 8, 12, 4, 15, 14, 3, 2 et 10. Je répète, le 8, le 12, le 15, le 4, pardon, le 15, le 14, le 3, le 2 et le 10. Et puis comme d'habitude, hein, si vous avez les bons numéros, ben ça t'appelle à nous partage, hein, parce que c'est nous qui donnons les pronostics. Frida, on continue avec donc cette petite dame. Alors, votre prénom c'est comment, madame ?
1: Corinne.
0: Alors, Corinne qui a un problème au pied. Donc sur le pouce, c'est la bosse qu'on a sur le pouce là et qui fait mal. Donc ouais. Ça s'appelle allus valgus.
1: Oui.
0: D'accord. Et ça fait combien de temps que vous avez ça ?
1: Quelques années.
0: C'est vrai ? Et on vous a jamais rien proposé qui vous
1: soulage ? Je fais la kiné, c'est tout.
0: Pardon ?
1: Je fais la kiné, c'est tout.
0: Mm-hmm. Et vous avez toujours aussi mal ?
1: Je peux pas mettre n'importe quelle chaussure.
0: Oui.
1: C'est le pouce qui part vers la gauche au fur et à mesure.
0: En fait, le pouce, il va se coller avec les autres orteils.
1: Voilà.
0: Oh là là. Et c'est très douloureux.
1: Oui.
0: Vous pouvez pas mettre de basket ?
1: Non.
0: Oh là là. Alors attendez, on va prendre des appels sur le 14 si des gens y ont des conseils ou s'ils sont touchés aussi par ce problème. Frida Malo ?
2: Oui, bonjour.
0: Oui, allô ?
2: Oui, voilà. On a un petit problème là, s'il te plaît, c'est les gens de dire quel médicament les bons.
0: Ah ! Oui. Ah, c'est un autre sujet encore alors ? Parce que là, il dit c'est un autre sujet parce que là, il était en train de parler avec Corinne oui, pour son pied là.
2: Oui, il y en a un mois ça.
0: Oui.
2: On rentre à l'hôpital et là, il voit comme ça qu'il y a une inflammation sous mes côtes. Mais il y a un mois, il prend un médicament, l'antibiotique, il fait rien. Est-ce que les gens peuvent dire moi qu'elles aient à barrer bon ?
0: Alors, c'est...
2: Il souffre la nuit, il ne dort pas du tout.
0: Une inflammation de l'estomac ?
2: Comment ? Non, oui. Sous mes côtes là, à droite, sous mes seins.
0: Ah bon ?
2: Oui, il brûle, c'est comme une affaire que... Là, du piment, la tombe dessus, il brûle. Il fait mal en même temps. La nuit, il ne dort pas du tout avec. Nuit comme jour.
0: Oh là là.
2: Ma fille, elle est docteur, je lui donne un médicament pour soulager, rien. Ma rentre l'hôpital, ma mère, le superphysio pour antibiotiques, rien. Là, moi, les soins antibiotiques avant, il y a l'arrêté. La plus d'antibiotiques pour prendre, mais il fait mal même.
0: C'est un côté seulement ?
2: Un côté, oui, sous mes seins droits, dessous. Il fait mal, il brûle les sens, il n'est pas touché. Vous m'atteignez, moi, le bout, monsieur, excusez-moi.
0: Ah, ça veut dire même, c'est pas à l'intérieur, ça veut dire que même au toucher, le sein, il est douloureux?
2: Dessous le sein, sur ma peau, là.
0: Ah.
2: C'est pas mes seins, dessous, côté de mes côtes, là.
0: Oui. Même au toucher, il fait mal.
2: Douloureux, oui, voilà.
0: Oh là là. Quoi, c'est juste
2: Il souffre, monsieur.
0: Mm-mm.
2: Ah, oui.
0: Eh ben madame,
2: il connaît plus qu'on peut faire.
0: Eh ben madame, reste à l'écoute, nous on va prendre des appels pour essayer d'avoir des réponses par rapport à ça là, d'accord ?
2: D'accord monsieur, merci quand même.
0: Merci beaucoup madame.
2: Allez,
0: restez à l'écoute. Alors là on a deux problèmes à régler maintenant. On n'en avait qu'un, maintenant il y en a deux. Vos appels, si vous avez du coup vous connaissez le problème allus valgus, on a Corinne là qui avait ce problème de bosse sur l'orteil et qui avec l'orteil qui s'en va et qui va rejoindre les autres doigts de pied et c'est apparemment c'est extrêmement douloureux, elle arrive pas à mettre n'importe quoi comme chaussures etc. Et puis là on a également des douleurs sous les côtes donc sous le sein droit avec des brûlures même au toucher de la peau. Si jamais vous avez des réponses à ces questions, Frida Malo.
3: Oui, bonjour.
0: Bonjour, madame.
3: Oui, je téléphone là, s'il vous plaît, quoi, la dame là.
0: Oui, laquelle ?
3: Ça fait pour son ventre, il fait mal.
0: Oui.
3: Elle est sur sa toilette. À chaque fois, boire. Comment encore ? Ça clotte, monsieur là.
0: Ah, la rouroute.
3: Boire pas ça ?
0: Non, mais elle a dit qu'elle, ça va à la selle normalement et tout est bien.
3: Oui, mais c'est pour rafraîchir à elle, c'est lactose.
0: Lactose ?
3: Oui, lactose, en pharmacie.
0: Lactose de lait, ça non ?
3: Non, c'est lactose en pharmacie depuis longtemps, ma défunte maman te donne à nous ça pour nous boire, pour rafraîchir à nous. Un petit cuillère à café dans 1,5 litre d'eau. et elle y boit ça la journée, et quand elle est à moitié, elle y remet de l'eau dedans, elle ne remet plus lactose, hein.
0: Ah bon?
3: Et une petite cuillère à café.
0: Et ça, c'est pourquoi? Pour diluer le ventre?
3: Oui, rafraîchir à elle.
0: Ah bon?
3: Que, ouais, peut-être elle y rafraîchit pas aussi, monsieur. Vous voyez? Ben, parce que nous, on est habitués à rafraîchir. Moi, bon, là, je me connais, moi, je fais bruit pour mes enfants, Zambaville, tout ça, là, pour étant. Je l'ai adulte. Bien, je fais bruit, je fais un petit branche, à ça même, Zambaville, en marché forain, Yvonne, dans une casserole, où fait bruit, et où boit ça, il rafraîchit. Il faut rafraîchir un peu.
0: Il refait au net.
3: Ah oui, parce que si on rafraîchit pas, pas besoin de manger piment, ça. Comment les épices, ça? Ben, le col enflammé.
0: Oui, oui, ben oui.
3: Et le sac l'a dit là.
0: Oui, mais un an quand même, elle t'a fait un an, Reine Claude.
3: Si, oui, mais si elle y rafraîchit pas. La maladie vient vivement, l'inflammation, il est, tout ça là, à moins pas de temps. Moi, je fais bouillir un peu mon tisane, je bois tout ça là, et je bois le lactose, je mets un petit bouteille, pas bouteille, un petit bocal, je marque dessus, pareil, ma maille.
0: Masse toujours avec ça.
3: Non.
0: Avec le dosage.
3: Oui, je marque lactose sur le bouchon, le petit bocal. Et quand ma mère nous a fait, elle me dit, bon, aujourd'hui, mais ça me brasse, mais simplement, si quand on boit, elle ne sort pas parce qu'il pisse un bopé.
0: Ah, ben il rafraîchit bien, là.
3: Ah oui, parce que maman a fait un moment, elle donne à nous ça depuis longtemps, on connaît lactose, et épuyage à nous.
0: Épuyage un peu.
3: Hein, de l'huile comme là, là, l'idée à où la plus paresse, hein, parce que l'huile longtemps, quand tu épuyages à où, de l'huile de ricin, là. Ou quand la tante prépare ça, là, ben le dehors, hein, parce que là, quand longtemps, on connaît ça, l'était en tol, là. La cuisine est dehors, l'huile dans la chambre. Le dehors, il rejoint là, dans la chambre. Moi, tu n'aimes pas boire ça, moi. Elle a dit, soit vomi, n'est pas encore tisane, là, t'es fait bouillir, pas là, il donne à où ça pour boire. Et tant que là, pourquoi aller à la selle, ben, crois pas, dit comme ça, où ça mange un morceau de pain. L'eau, ils mettent dans les casseroles, si quand la sortie, parce que maman, ça ramasse l'argent loyer pour le propriétaire, là. Tu mets, dit, ça qui est plus grand, là, dit, si elle a besoin de boire de l'eau, ils mettent un casserole de l'eau, ils mettent au soleil pour boire. Pas boire les affaires fruits. Quand on a fini d'aller bien à la selle, là, on va boire de l'eau normale. Et après, on va ouvrir un morceau de pain, mais dans la de pain avec un peu de beurre dedans. Mais tant que pourquoi aller à la selle là, non?
0: Pas
3: de l'huile comme elle a là, à la pharmacie. Dis pas la pharmacie où ça peut piéger. Ils disent, non, ils piègent pas les enfants ensemble, ça. Mais malade bien, piège nos enfants ensemble.
0: Elle pas mort.
3: Un bout de cisote, non? Comme elle a, on connaît.
0: Ah, vous faites attention, tout à fait, vous faites attention, c'était, hein?
3: Ah oui, mais à moi là, il y en a un quand là, dans la lit de l'huile pour boire là. Il arrête ton point. Ben, les autres, tu bois. Allez, tu fais la grimace tout le temps, faut taper aller pour boire. Mais il dit, ben là, d'habitude, c'est, regarde comment là, il attend bien boire de l'huile, allez, waouh, connais que ça a été fait, il semble faire la grimace, assis là-bas, sur le bas, il vide de son basket. Mais comment la sorti, pareil, il a fait de moi, regarde, dans le basket. Mais le papa, le défait, alors, là, il a dit, il donne rien à faire pour nettoyer les dents, rafraîchir à eau, il a dit, après, pas un dol, tout y va. La trappe, la bouche, ça, la lève en l'air, la vide, ça, dans la bouche, elle dit, en balle, ça. Et pourtant, t'es pas comme de l'huile de ricin longtemps, là. L'huile de ricin et l'huile plagnole.
0: Le vrai, le pire.
3: C'était le vrai d'huile.
0: Ça, madame, merci beaucoup. Merci beaucoup pour l'intervention. Merci, Mila Sao. On est dans le journal. Le repas y arrive.
3: Oui, merci.
0: Merci. Allez, au revoir. Tout de suite, au repas.
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5: L'essentiel de l'actualité sur Europe 1, c'est avec Maëlle Laurent. Bonjour Maëlle.
6: Bonjour Alexis et bonjour à tous. Le pape Léon XIV est à Lourdes. Il est arrivé hier soir sous les acclamations avant de se rendre dans la grotte de Massabielle où il a délivré un nouveau message politique. Obtient pour la France des dirigeants sages et généreux, prêts au sacrifice d'eux-mêmes, capables d'affronter les défis et voulant servir le bien commun. Ce matin, c'est une nouvelle messe en plein air que va donner le souverain pontife Léa Legault. Bonjour.
7: Bonjour Maëlle, bonjour à tous.
6: Vous êtes à la prairie du sanctuaire où aura lieu cet office et déjà de très très nombreux fidèles sont présents.
7: Oui mais le sanctuaire est plein et pour patienter, vous l'entendez derrière moi, Grégory Turpin et Natacha Saint-Pierre chantent sur scène accompagnés par les dizaines de milliers de fidèles présents ici. Je suis avec Élie, bonjour.
8: Bonjour.
7: Vous attendez le Saint-Père avec impatience, j'imagine, et vous profitez de l'ambiance.
8: Avec beaucoup d'impatience, oui, on sent vraiment la présence de Marie ici. Il y a une atmosphère de prière, de paix et d'amour qui est vraiment belle.
7: Merci Élie. Et tous les fidèles ont donc les yeux rivés sur le podium blanc où d'ici quelques heures, le pape Léon 2014 célébrera cette messe exceptionnelle.
6: En direct de Lourdes, Laura Legault, envoyée spéciale d'Europe 1, merci à vous. Et c'est une journée riche, un agenda chargé qui attend à nouveau le souverain pontife. Quelle sera l'image de cette deuxième étape du voyage papal en France? Question posée à Constantin de Vergennes, journaliste à France Catholique. Il était votre invité, Alexis de la Fléchère, dans Europe 1 Matin tout à l'heure.
4: Je pense que ça va être la procession au flambeau ce soir, qui est la procession traditionnelle à Lourdes. La procession au flambeau, c'est vraiment quelque chose de très émouvant, parce qu'il va y avoir toute cette foule. Il y aura beaucoup de malades, beaucoup d'handicapés, des enfants, des adultes, et tout le monde va se mêler pour aller voilà auprès de la Vierge, autour du pape. Donc ça, je pense que ça va être des images extrêmement fortes. Et ce qui va être très beau, c'est que le pape va être lui-même pèlerin parmi les pèlerins.
6: Constantin de Vergennes, journaliste à France Catholique dans Europe 1 Matin, il y a quelques minutes. À noter que la visite du Saint-Père en France s'achèvera demain à Metz, une dernière journée placée sous le signe de l'Europe et du dialogue interreligieux. À l'étranger, le chef de la diplomatie russe accuse l'Union européenne de bloquer les discussions de paix en Ukraine. Sergueï Lavrov qui assure par ailleurs que Moscou atteindra ses objectifs militaires, peu importe les circonstances. Une prise de parole à l'ONU qui intervient après de nouvelles frappes russes et ukrainiennes qui ont fait au moins 16 morts. Et puis deux fusillades ont fait elles au moins 27 morts en Afrique du Sud la nuit dernière à Johannesburg. Des hommes armés ont tué 17 personnes dans un bar, faisant aussi 15 blessés. Près du Cap, une autre attaque a coûté la vie à 10 personnes et en a blessé 11. Enfin en sport, suite et fin ce soir de la quatrième journée de top 14 de rugby, les Toulousains quadruples champions de France en titre affrontent Montpellier, deux clubs prêts à prendre la tête du championnat. À l'issue de la rencontre, elle sera à suivre en direct à partir de 21h05 sur Canal+.
5: Et vous savez, Maëlle Laurent, que je suis fan du Loup rugby. C'est comme ça, j'ai vécu à Lyon pendant très longtemps et ils ont perdu malheureusement hier. C'est dommage.
9: C'est pour ça que vous faites cette tête.
5: Ils étaient premiers du championnat en plus. Oui. Oh là là là là là. 9h03 quasiment sur Europe 1. Merci Maëlle Laurent, c'était l'essentiel de l'actualité avec vous. On va regarder la couleur du ciel à présent avec Estelle Lafont. Qu'en est-il?
9: Eh bien écoutez, vous boudiez pour la défaite de Lyon. Vous n'allez pas bouder avec la couleur du ciel aujourd'hui, Alexis, puisqu'on a plutôt une journée calme, relativement ensoleillée. Alors ça dépend bien sûr où vous habitez. Du côté par exemple de la pointe bretonne, ce matin c'est quand même très nuageux. Ça va d'ailleurs le rester toute la journée avec de nombreuses petites averses de ci, de là. Ça va d'ailleurs s'étendre un petit peu du côté de la Normandie et des Pays de la Loire. C'est aussi très gris ce matin. Si vous ouvrez les yeux du côté du Languedoc-Roussillon et de la basse vallée du Rhône avec les entrées maritimes, on a aussi un petit peu de vent dans la région, du vent d'autant et quelques pointes de vent dessus au niveau du Lyonnais. Sinon, sur la carte, sur la moitié ouest, ça reste quand même assez nuageux ce matin, mais c'est un plafond de nuages qui est très très haut, donc la lumière va filtrer au fil des heures, et à mesure qu'on regarde vers l'est, il fait de plus en plus beau. Côté température, ce matin, vous avez entre 8 et 12 degrés dans le nord-est, entre 12 et 14 sur la façade atlantique, et c'est toujours un petit peu plus doux, bien sûr, en bordure de Méditerranée, avec 17 à 20 degrés.
5: Merci beaucoup Estelle Lafont, et merci à tous d'avoir écouté Europe 1 Matin, une fois de plus. On était ravis de vous accompagner. On va continuer à parler demain dans la matinale de Dimitri Pavlenko du pape. Il est à Lourdes aujourd'hui, le pape Léon XIV, mais il sera à Metz lundi. Donc on va continuer à vous faire vivre cette visite incroyable du souverain pontife, en France. Il y a tellement de joie en ce moment avec Léon XIV en France que ça fait du bien. On est vraiment ravis en tout cas d'avoir le Saint-Père en ce moment dans notre pays. Restez bien sur Europe 1. Dans quelques instants, c'est Frédéric Tadé pour cette arrivée cette semaine. On vous souhaite à tous une belle matinée.
9: À la semaine prochaine.
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0: de retour à l'antenne, 11h06 ici à La Réunion, et merci de nous écouter. Vous êtes toujours dans la salsa du dimanche, et c'est Bastien qui est avec vous cette fin de matinée, hein. Et on va continuer avec vous à l'antenne. Mais avant de continuer et de reprendre nos sujets divers et variés, notamment sur la santé, on parlait de la santé il y a quelques instants, on va aller écouter les Moukataz que vous laissez sur le répondeur enregistreur La Moukatali. Vos petits messages, on parle de quoi aujourd'hui? On parle de bus, on parle des élections à Saint-André qui font pas mal polémique en ce moment. Et puis on parle également de Cosmant, gros moment. Tout de suite, on écoute vos messages laissés sur le 02 62 21 08 08, le répondeur enregistreur La Moukatali.
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2: Et voilà, bonjour à Moukatali. Ce matin, depuis 11h, nous étions devant l'arrêt du bus Brapanon. Ben, tout est descendu plein à bord, il prend personne. Le bus à l'étage a été retiré vers Saint-Benoît. Après ça même, Madame la maire, il dit transportez-vous bien, la pub, et transportez-vous bien. Quel transportez-vous bien? De Montalé, il voyage. Puis, ben, arrête de m'y joindre dans le chemin. Allez là, Moukatali. Le passager est très en colère.
3: Oui, bonjour, Moukatali. M'a entendu l'élection cet André, elle est annulée. Je fais un grand bravo, hein. Parce que, le rappeler, il a fait beaucoup quand même pour cet André. Il a fait beaucoup de choses pour cet André. Faut reconnaître. C'était bon, mais il a fait beaucoup de choses pour cet André. Mais depuis que l'arrivée de Michel Bédié, il a déplacé la poche, il a cassé la salle des fêtes, il a cassé le centre médical, la pédoptère, rien. La pédoptère, le centre médical, il est cassé. La poche est maintenant là-bas, il a cassé la salle des fêtes, il a cassé, pour le parking, la gare, c'est pas possible que le parking du pays, il a mis un grand barrage. Nous gagnons pas les pays, vous nous passez côté la gare, là-bas, nous tapons des coups de gagner, coups de bouteille, coups de délinquants. Pour ça, nous, ça va, mon Dieu Seigneur. Après, ils ont, comme ça, oui, un repas tout seul pour bon Seigneur. Avec Laurent, c'est deux repas pour les seniors. C'est pas un seul repas, c'est deux repas. Et là, ils ont un seul repas, le Bédier, ils ont un seul repas. Voilà, ben, bon, il arrive à se faire, il n'y a même pas fait réception pour les musulmans, pour la fête Ramadan, rien du tout. Ben voilà.
4: Oui, comment dire, pour nous catalyser, comment c'est pour le cause, mon grand moment, là. Attends, avec ça, donc, cause, mon grand moment, mais t'as pas d'autre chose pour causer, hein. Tout le monde a besoin d'écouter autre chose, cause, mon grand moment. Il fatigue le matin. Attends, un peu, donc, il arrive le grand matin comme ça. Essaye de parler autre chose, je sais pas, quelque chose de bien, gros moment. Tout le monde est là où il aime pas ça, il met même le gros moment.
5: Bonjour, mon Catalyse. Et le Cosmant gros moment, là. Mais c'est pas la saison maïton, là. Mais c'est le titre de la chanson, ça. Pauline et Arrondement l'argent, c'est pas pour ça, là. La saison maïton. Mais c'est le titre de la chanson, madame, il cherche pas. Mais gros bisous, madame Ode, monsieur Sud, madame Sud. Et gros bisous, toute l'équipe de Freedom. Je le super, continuez comme ça. Bravo. Super. J'adore beaucoup. Et bisous, toute l'équipe.
6: Salut La Réunion, enfoiré.
0: Et on continue à l'antenne tout de suite avec vous, 02 62 99 12 00, les sujets sont libres. Et puis on fera un petit rappel aussi de ce qui s'est passé il y a quelques instants, notamment concernant la santé. Mais bon, dans un premier temps, apparemment, il y a des motards qui sont un petit peu foufous sur la route. La Freedom, allô?
7: Oui, bonjour.
0: Oui, allô?
7: Je m'appelle à Malaisieux, la Chaloupe Saint-Leu.
0: Oui.
7: Il y a un groupe de motards qui est en train de faire des... Vraiment, c'est des gazés.
0: Ah oui?
7: Elle dépasse dans les virages, les gens que, comme il laissait passer, il croisait les gens, elle dit, mais c'est des fous. Mais banane, là, il part en direction du Plat. Mais c'est des gens que l'après jouer avec leur vie et la vie d'autres personnes.
0: À ce point-là,
7: mais si moi l'a permis d'arrêter, d'appeler, c'est que les très graves. Dans le virage, ils voient rien. Ils dépassent le virage, voiture, ils sont en face, voiture, du pilé. Ils ont dit, pas sans le truc, mais, pourtant, on a des amis motards, mais là, par contre, ça se fait, il est grave. Oh. Alors que s'il y a des gens à l'écoute, qu'ils font attention.
0: Alors, on est où, là, à la Chaloupe Saint-Leu?
7: Chaloupe Saint-Leu.
0: Et c'était beaucoup, il y avait beaucoup de motards?
7: Oh, quand elle est passée, il y avait une bonne dizaine, un peu plus, peut-être. Mais c'est un groupe, ouais, mais, à des moments, il y a le motard qui passe là-haut, ça va. Et là, c'est un groupe de tarés.
0: Parce que parfois, c'est vrai que il suffit que le premier, il passe à un endroit, tout le monde croit qu'il peut passer également, alors que, ben non, parfois, il faut juste patienter quelques secondes.
7: Non, mais il ne patiente pas, parce que là, il y a dans les virages, dépasse, ils n'ont rien à foutre, les voitures obligées de piler. Mais les gens, ils gueulaient comme on l'a arrêté pour laisser passer la priorité des gens. Elle a dit, mais c'est des fous. Ben, on a fait gueuler. Ben, on n'a pas fait ta cam.
0: Mais compréhensible, hein, parce qu'il fait une frayeur.
7: Il fait une frayeur, mais c'est pour ça que même après, il dit qu'il a eu un accident, les prix après, mais il faut arrêter de faire bêtises. Voilà. Il voulait juste partager ça, que les gens aient fait attention, quoi.
0: Ok, ben merci. On est écouté de la Chaloupe Saint-Leu, direction Le Plate, là, du coup.
7: Direction Le Plate. Voilà.
0: Attention, prudence, des motards qui se comportent un petit peu comme si la route était azote, quoi.
7: Exactement.
0: Eh bien, merci pour le coup de gueule, monsieur.
7: Merci, de rien, bonne journée.
0: Bonne journée, au revoir.
7: Au revoir.
0: Là, monsieur qui nous signalait, du coup, la présence de motards du côté de la Chaloupe Saint-Leu, apparemment, qui auraient un comportement plutôt dangereux pour eux-mêmes et puis pour les autres usagers de la route. Un petit groupe de motards d'une dizaine qui dépasserait à tout va, même dans les virages. Donc voilà, monsieur qui disait avoir eu quelques frayeurs. Si vous êtes dans le secteur, soyez quand même assez prudent. On continue avec vous et vos appels 02 62 99 12 00. On rappelle qu'on parlait, il y a quelques instants, on était avec Reine Claude, on parlait de douleur au ventre. Et voilà, elle avait été conseillée, on lui parlait de la route avec laquelle, enfin, qui pouvait soulager son ventre, mais avec laquelle il fallait quand même faire attention parce que ça peut déboucher sur de la, enfin pas déboucher pour le coup, le mot est mal utilisé, sur de la constipation. Donc c'est plutôt boucher, hein, pas déboucher. Et puis on parlait également de spasfon. Un spasfon, c'est ce que prennent les femmes lorsqu'elles sont en règle, hein, on peut le dire. C'est apparemment, ça peut soulager aussi des douleurs, des maux de ventre. Et puis on parlait également de la plante tombée, ça s'appelle Madame Tombée, Mademoiselle Tombée, la plante tombée, mais je connais pas comment ça se dit, mais en tout cas apparemment ça pourrait également soulager. Si jamais vous voulez en parler, n'hésitez pas. Et puis on parlait également de problèmes de pied, Hallux valgus, avec les orteils là qui a une bosse dessus et qui est très douloureux. Donc voilà, et puis dernière petite chose, on avait une femme aussi qui parlait de douleurs sous les côtes, en sous le sein droit. Elle avait des brûlures, même au toucher, ça brûlait énormément. Donc voilà, si jamais vous voulez en parler, n'hésitez pas, 02 62 99 12 00, les sujets d'aujourd'hui. Radio Freedom, allô. Allô.
6: Aïe.
0: Oui.
6: Oui, bonjour, c'est bien Radio Freedom.
0: Allô, imam.
6: Oui, ça va même. Mais j'appelle à sorte ben, pour faire passer un petit message si possible.
0: Oui.
6: Mais aujourd'hui, c'est l'anniversaire de mon frère. Et moi, regarde, il est de l'autre côté de la mer.
0: Ça veut dire qu'il est en métropole?
6: Non, il est à la Réunion. Et moi, il est en métropole.
0: Ah, oui.
6: Mais, et du coup, mais aujourd'hui, il en a 25 ans dessus sa tête.
0: Mm-hmm.
6: Et mes vœux très, mais je souhaite d'ailleurs un joyeux anniversaire et après, il y a plein de bonnes choses pour la suite et ça va y avoir plein de bonnes choses pour la suite avec sa petite copine.
0: Mm-hmm.
6: Et voilà, un joyeux anniversaire à Dieu et voilà, salut, prends soin de Dieu, surtout la santé et qu'il en profite de sa journée avec la famille et sa copine.
0: Bien sûr. Comment il appelle?
6: Naz Gabriel.
0: Gabriel Naz.
6: C'est ça.
0: Ok. Et c'est dans quel secteur ça?
6: C'est dans le secteur Plaine des Grecs.
0: Ah, Plaine des Grecs, dans le sud.
6: Voilà, c'est ça même.
0: Ok. Donc là, ça fait 25 ans aujourd'hui.
6: Ouais,
0: 25... C'est votre petit frère? Ah, on a quel âge?
6: Non, c'est le premier, même. Moi, mine en a 20 ans.
0: Ah, d'accord, donc c'est votre grand frère.
6: Oui, et oh. Moi, mine en a 20 ans, et... mais je suis à métropole.
0: Mm-hmm.
6: Du coup, voilà, je suis à son anniversaire à lui. Et...
0: Vous ne te voyez pas autre souvent, là, alors?
6: Et là, non, ben, nous voit, nous par téléphone.
0: Mm-hmm.
6: Mais bon, là, nous voit pas nous souvent, il est loin. Du coup, il est un peu compliqué pour voir.
0: Ouais. Ben oui, forcément. Heureusement, on a téléphone aujourd'hui.
6: Et oui, heureusement, parce que s'il n'avait pas, nous connaissait pas comment il fallait faire.
0: Ah ben, t'es fait comme avant, il y avait carte postale, il y avait courrier.
6: Aussi.
0: Il n'y a pas le parafixe, téléphone fixe.
6: Aussi. Et heureusement, Radio Freedom est là aussi.
0: Effectivement, il lui dépanne bien. Il écoute Freedom?
6: Pas forcément, mais après, voilà, il a téléphoné sa copine pour te saluer Écoute Freedom.
0: Ah, mais il y a bien quelqu'un qui, dans son entourage, qui écoute Freedom et qui pourra lui dire.
6: Oui, après, ton entourage, nana, te croit personne écoute Freedom.
0: Mm-hmm.
6: Mais après, voilà, on y voulait.
0: Votre prénom, c'est comment?
6: Samuel.
0: Bon, ben, Samuel. Donc, Samuel qui fait une dédicace à son frère Gabriel, Naz, de la plaine des Grecs. Pour lui souhaiter un très joyeux anniversaire aujourd'hui pour ses 25 ans.
6: Et voilà. Et après, nous voulions faire un gros dédicace aussi à la famille.
0: Mm-hmm.
6: Et voilà, on a un gros bisou à toute la famille. Et c'est, voilà, un gros bisou à toute la famille. Et que, voilà, toute la famille prend soin de soi. Et en tout cas, il y a un gros bisou à tout le quartier de la plaine des Grecs.
0: Mm-hmm.
6: Et aussi à toutes les personnes que m'y connaît, que voilà, cette si proche soin tout seul. Et après, bon, on m'y connaît pas quand il va revenir à la Réunion, mais pas pour l'instant. Mais en tout cas, voilà, proche soin tout seul et à bientôt. Malgré m'y connaît pas quand, m'y connaît pas quelle date.
0: Mais faudra bien un mois de nez revient.
6: Ah, ça, c'est sûr. Mais bon.
0: On l'a parti là-bas pour le travail?

0: Il y a payé.
1: Oui, ben c'est ça, exactement. Les sacrifices à payer.
0: Du coup, il y a les sacrifices à payer. Et voilà, quoi.
1: Bon, ben ça marche, Samuel. Nous souhaitons beaucoup de courage. Et puis, ben, à bientôt, qu'on va revenir par ici, quoi.
0: À bientôt. Mais seulement, maintenant, on a fait pour te savoir. Les chips arrivent. Ben, c'est un peu des chips pour moi.
1: Ben, nous, on va voir avec les auditeurs. Il y en a quelqu'un qui veut bien envoyer un peu de chips, là.
0: Les
1: bons, Samuel?
0: Un gros bisou à toute la famille, un gros bisou aussi à toute l'équipe Freedom, bon courage à ça. Et ben, nous retrouvons.
1: Ça marche, avec plaisir Samuel, à la prochaine.
0: Yes, à la prochaine.
1: Allez, au revoir.
0: Allez, au revoir.
1: Ah, un appel, un petit appel sympa, là. Samuel qui souhaite un très joyeux anniversaire à son frère Gabriel Naz de la plaine des Grecs qui fête ses 25 ans aujourd'hui. On continue avec vos appels, on va aller par ici. Freedom, allô?
2: Oui, allô?
1: Oui, allô?
2: Oui, bonjour monsieur, je vais passer un annonce en urgence, s'il vous plaît.
1: Ah, quand ça arrive en urgence?
2: Non, mais à partir de la semaine, elle me donne semaine, mais mon handicapé ne marche pas.
1: Hein?
2: Mon handicapé ne marche pas, mais dans trois ans, comme ça, handicapé d'un fauteuil.
1: Oh, ok, et quand ça arrive alors?
2: Et non, ben nous, madame, ton, comme Dieu l'a, un petit dispute là, comme Dieu même l'a intégré dans grosse police.
1: Ben, à ce point-là?
2: Oui, maman, elle a porté plainte contre moi. Ben, après, c'est un dispute simple, hein.
1: Oui, mais pourquoi?
2: Grosse police.
1: Pourquoi dépôt de plainte et tout et compagnie?
2: Non, ben, dispute, ben, d'un coup, tous les jeunes, tout le monde dispute d'un coup, non? Tous les jeunes, un monde dispute d'un coup, puis il arrive, là, des fois.
1: Oui, non, mais dispute, ça va pas jusqu'à dépôt de plainte et tout et compagnie, que ça arrivait.
2: Non, ben après, je ne me connais pas, mais ma maman, l'école était signalée à l'école là-bas, l'école là revient vers post-police, a dit, monsieur, un tel effet quitte le territoire. Le territoire, c'est la maison.
1: Ah, d'accord, oui.
2: Oui, voilà.
1: C'est la police qui a dit ça?
2: Et non, ben la police comptait l'assurance sociale, l'aider.
1: Oui.
2: Et moi, comme on a le soin, comme de l'infirmier, dans le soin, c'est à place, et le bain, dans le bain le matin.
1: Mm-hmm.
2: Voilà. Et on a les médicales, voilà.
1: Un médicalisé, ouais.
2: Oui, voilà. C'est un, moi, j'ai trouvé un loyer en urgence pour moi, ben, je prépare, mais dans les 500, 600 euros.
1: Mm-hmm.
2: Et j'ai payé moi le loyer, moi, cochon. Voilà. Mm-hmm. Et on a demandé le loyer, le bon bailleur social, mais. Ben, ça me prend le temps, et comme je même pour faire passer le dossier, voilà.
1: Oui, mais là, vu la situation avec le dossier Nena et tout, vous n'avez pas dit déclencher un truc en urgence avec Benda, là?
2: Non, ben là, lundi, me savoir, et le CS et cet André, me savoir, maintenant, lundi, pour amener le. Pour expliquer maintenant un peu mon problème, moi.
1: Mm-hmm.
2: Ben, pour expliquer maintenant un peu mon problème, mais
1: c'est ça, parce que là, la situation est urgente. Si vous dites, vous retrouvez à la rue carrément.
2: Ben voilà, voilà. Il faut mettre un loyer et de société, voilà. Et la foncée, je me décide, je me dis un immeuble à l'étage.
1: Mm-hmm.
2: Et la foncée tombe en panne et je me dis pas les kinés, mais la kiné, ben, c'est même la 4 jours d'un kiné.
1: Mm-hmm.
2: Ben, 4 fois d'un, c'est même la kiné, wa. Donc, c'est pas grave, mon kiné, wa.
1: Oui.
2: C'est un moun autonome, et ma fille tombe chez 2 moun. Le premier moun, c'est un moun, comme toi-même, il était fait un appel privé, et on me comprend pas. Après, moi, je me tiens à Saint-Paul, et le Saint-Paul, comme toi-même, c'est bon.
1: Oui, mais comment le Ben Mouna appelle où?
2: Non, mais ça, moi, comment passe l'annonce Freedom, j'appelle mon appel privé, ouais.
1: Ah, tu finis par passer l'annonce?
2: Oui, voilà.
1: Ah, d'accord. Comment ça sort?
2: Ben, la semaine dernière, là, je rentre mercredi, jeudi, comme ça.
1: Mm-hmm.
2: Ben, moi, je me suis dit à Naki, ouais. Ben, ça me fait pas, comme je même fais, comment dire que ça, ben, logement, pas logement, ben, bailleur en deux, hein, on me fait pas ça, 20 loyers.
1: Ah oui, pas de colocation, quoi.
2: Voilà, ben, là, de mon accord, mais ça, ben, ça me le problème, c'est l'appel manqué, c'est ben, l'appel et numéro le masque, voilà.
1: Mm-hmm.
2: Ben. C'est de mouillon, dormant, la réunion, si bien, dormant, s'il vous plaît, donne 7 André, si bien, loin, 7 André. Après, on peut trouver un cochonnet, mon frère, qui passe cochonnet pour moi, ouais.
1: Mm-hmm.
2: C'est de mouillon, dormant, j'aurais dit, si bien, dormant, s'il vous plaît, demande s'il vous plaît, ouais. Marron, vous venez, ça va, ouais.

0: Ouais, situation est pas évident là, du coup. Ben, Marmaïna, quelle âge?
1: Ben, au moment de l'envoi, elle a 16 ans, elle a 14 ans, elle a 13 ans, tu dis, elle a 4 ans, voilà, tu dis, elle a 4 enfants, hein. Des filles, hein. Ben.
0: Ok.
1: Et la santé sociale, comme de même, elle met pression sur le fond pour divorcer. Ça n'arrive pas à comprendre, moi. Il pousse le fond pour divorcer.
0: Non, mais pourquoi c'est l'assistante sociale, il pousse le fond pour divorcer?
1: Oui, bien, comme elle met pression sur le fond.
0: Oui, mais pourquoi? Elle a eu des comportements violents?
1: Non, ben, comportement violent, monsieur, il a pas tapé, ça. Mm-hmm. Il a causé comme ça, il me représentait un danger pour ma maille et pour la femme. Collègue, comme elle a dit, si ça, elle est pour la femme, moi. Ben, comme elle a dit.
0: Mais après, ça dépend que ça va se passer. C'est ça, m'y pose un peu les questions, hein.
1: Oui, malara, elle est par le bras, tu avais une histoire téléphone, une jalousie d'un téléphone, voilà, ça y arrive tout le monde, tu en vois.
0: La jalousie par rapport à où ou bien à elle?
1: À moi, d'un TV contrôle son téléphone, voilà.
0: Ah, d'accord.
1: Comme de même, si de mon hiver, dans ma vie, dans ma main, pas bah, comme de même, mais dans moule, tout même, un peu dans moule, tout le problème, comme de même, c'est pas normal.
0: Mais surtout, vu d'autres situations.
1: Oui, mais après, PME, comme le tout le monde laisse pour madame, des fois, ma maman, l'école comprend, mais pas un monde, ça me laisse le tout pour lui encore, quoi. Mm-hmm. C'est déjà ça, déjà comprendre.
0: Mais c'est combien de temps c'était ensemble?
1: On a 18 ans de ménage.
0: Ah oui, quand même.
1: Ben oui, la sociale lui pousse pression, le femme peut divorcer. Mm. Après, me dit le femme, on a droit pour plainte contre le femme chien. Il n'a pas droit de, pour savoir bouter, fait ça, voilà. C'est de mon temps, mais ben, me laisse mon numéro de téléphone.
0: Ben, exceptionnellement, voyons, si vraiment on est dans une situation d'urgence, là, et... Vous voyez
1: ben. Mon numéro de téléphone, c'est 06 93 05 76 54. C'est
0: l'agence, hein. Là, la situation avec la maman, comment elle est, quoi, puis du tout?
1: Non, ben, l'âme est à casa, elle est dans mon champ, mais elle est dans mon coin, regarde, mon télémain. Ouais, ça m'a l'âme est dans mon coin, me prend un pelier devant, me fait un pelier d'une semaine, ouais. Ça m'a dit qu'elle plus loin que ça, et son endroit, elle habite la partie, la ville, ouais, ben.
0: Oui, mais ça, deux, les, comment, là, les, en froid complet, bien, ça va.
1: Non, le femme, il n'est pas, ça va, lui. Il me fait ça pour les bons enfants, pour la santé sociale, voilà. Mon avis, comme ça va, la santé sociale, il veut comme ça va, voilà.
0: Mm-hmm.
1: Le femme, il n'est pas, lui. Ben, après, comme dit maman, et le madame, il habite, et m'a pas accès à la ville, il ne vient pas rouler, il me roule une semaine. Route de Salazie.
0: Mm-hmm.
1: Ben, là, si je si me s'apprenais, ben, moi, je roule une semaine, pas aller en ville, hein.
0: Oui. Mais pas adapté, quoi.
1: Vous ne voulez pas adapter pour un monnaie valide, voilà. Mm-hmm. Des gens, ils veulent entrer dans la main, même si un loyer, comment dire ça, s'ils pètent l'agence, ils pètent des fois dans la main, ils pètent trouver une solution, ben, fermer un petit prix, après, ils gagnent payer moi loyer, moi cochon, et ils pètent trouver un cochonnet, mon frère, l'enfant, habite en France, ça va, ou
0: mm-hmm.
1: Ben voilà. Ils pètent trouver un monde cochonnet, passe commun. En urgence, s'il vous plaît, dans cette semaine-là, je ne sais pas quel autre, ça va, ou
0: Bon, en tout cas, le message l'est bien passé. Nous comprenons que les situations n'est pas évident là. Et donc voilà, s'il y a quelqu'un qui peut proposer quelque chose, et ben voilà, il va gagner pas l'eau.
1: Voilà, un diétiste a passé de mon téléphone en main, numéro normal par un numéro masqué. Hein. Masqué, ils ne me répondent pas, mais. Ben, téléphone en main, normalement, ils envoient un message, mon numéro il affiche. Et téléphone pour m'appeler pour qu'il ne me réponde pas, voilà.
0: Votre prénom, c'est comment, juste le prénom?
1: Et mon prénom, c'est Wilfried.
0: Wilfried. Bon, ben, les bons Wilfried, nous fait comme ça ou tiens-nous au courant si on la trouve quelque chose?
1: Ok, monsieur, merci. Hein.
0: Ah, bon, avec plaisir, bon courage.
1: Merci, bon dimanche à d'autres. Allez,
0: merci.
1: Bon appétit.
0: Allez, au revoir. Ah, Wilfried, là, dans une situation compliquée, il est en situation de handicap et en conflit familial, hein, ouvert apparemment, là. Donc voilà, qui recherche en urgence un peu un logement. Un loyer entre 500 et 600 euros d'urgence, plutôt en rez-de-chaussée, vu qu'il est en situation d'handicap et en fauteuil. Donc voilà, si jamais vous avez quelque chose à proposer, il est du côté de Saint-André, 06 93 05 76 54. Situation un petit peu exceptionnelle. Radio Freedom, allô? Allô?
2: Allô, Freedom?
0: Oui, bonjour.
2: Et bonjour, je suis en direct.
0: En direct live, madame.
2: D'accord, bonjour. Bon, en fait, c'est pour réitérer un appel. J'ai perdu mon perroquet ce matin et c'est fait parti. Je voulais savoir de le secteur rue Montreuil, rue Sainte-Marie. Et on est en train de chercher, mais on ne retrouve pas. Un gré du Gabon.
0: Oh lolo.
2: Ouais.
0: Coûte cher ce truc-là.
2: Ah, oui. Non, cher, je mets de côté, mais.
0: Ah, elle va aller sentimentale.
2: Le perroquet de ma fille, de mon fils, voilà. Il repart ce soir en plus en métropole.
0: Oh là là.
2: Et là, il est dans tous ses états de laisser son oiseau partir comme ça. On ne sait pas où il est. Voilà.
0: Alors, on est dans quelle ville?
2: À Saint-Denis, rue Sainte-Marie, bas de la rue Sainte-Marie.
0: Rue de Montreuil, rue Sainte-Marie.
2: Montreuil, voilà, Montreuil, Roland-Garros, tout le petit secteur là. La rue. On est un peu perdu, quoi, parce qu'on est un peu désarmé, en fait.
0: Ah, mais je comprends, oui, effectivement.
2: On est attaché, quoi, ça fait 5 ans qu'on l'a.
0: Bon, après, à Saint-Denis, un gris du Gabon, normalement, il passe pas une APSU.
2: Oui, c'est ça, parce qu'il y a plein de maisons autour. Je pense qu'il a dû atterrir chez quelqu'un. Il s'est pas trop volé, en fait, lui.
0: Ah oui.
2: Voilà, il rentre à la maison en général, mais là, je sais pas, en une demi-heure, on ne sait pas où il est parti.
0: Eh ben effectivement, ça peut, après c'est un perroquet, donc effectivement, ça peut aller très très vite, très très loin.
2: Je souris, mais bon.
0: Oui, ben j'imagine que c'est pas la joie là, donc.
2: Non, c'est pas la joie, en plus voilà, comme je dis, mais bon, c'est son part ce soir, et donc voilà quoi. En laissant son perroquet comme ça, il sait pas où il est, voilà quoi.
0: Ah effectivement, oui, donc perdu un perroquet, gris du Gabon, vous l'aviez depuis combien de temps?
2: Ah, 5 ans. Il est bagué, hein. Il est répertorié, il est bagué, hein.
0: D'accord.
2: Donc, on sera obligé de faire une déclaration de perte parce que c'est pas, c'est, il est quand même bagué, voilà.
0: Oui, oui, mais bien sûr.
2: Voilà. Parce qu'on n'a plus le droit de faire quoi que ce soit avec lui, quoi.
0: Oui, mais c'est ça. Donc, voilà. Perdu ce matin.
2: Ce matin.
0: Oh là là.
2: Voilà.
0: La galère du matin, quoi.
2: Vers 8h, 8h, 7h30, 8h, 7h.
0: Ok.
2: D'habitude, il revient, il rentre dans la maison tranquillement et là, disparu.
0: Ah, donc il était en liberté un peu quand même?
2: Non, il était dans sa cage, mais il arrive à ouvrir des fois.
0: Et donc parfois, il fait un petit tour rapidement et il revient.
2: Les gabons sont très intelligents, vous savez.
0: Ah oui, effectivement, oui. Et d'habitude, il peut partir, mais il revient?
2: Non, il part jamais. S'il est sorti de sa cage, il va directement dans la maison.
0: Ah, d'accord.
2: Il est sur une terrasse, il est sur la terrasse et il rentre à la maison. Et là, il a dû s'envoler de la terrasse en haut et c'est un peu compliqué, quoi.
0: Oh, la catastrophe.
2: Oui, catastrophe.
0: Oui.
2: C'est tellement, voilà, c'est ça.
0: Eh bien, écoutez, on passe le message et puis si quelqu'un a vu un gris du Gabon à Saint-Denis. Et...
2: Voilà, Saint-Denis, bas de la ville, quoi, hein, vers Sainte-Marie, vers Montreuil, Roland-Garros, Monseigneur Beaumont, on ne sait pas du tout où il est parti.
0: Mm-hmm.
2: Ouais.
0: Eh bien, écoutez, c'est bien noté.
2: Merci beaucoup, merci d'avoir pris mon appel et puis on croise les doigts pour le trouver. Quoi.
0: Exactement, avec plaisir.
2: Merci.
0: Merci beaucoup. Si jamais vous n'avez toujours pas de nouvelles, n'hésitez pas à nous rappeler ce soir. Vous avez un créneau spécifique ce soir, 19h, 20h, pour pouvoir laisser les mêmes informations et puis laisser votre numéro de téléphone, etc.
2: Ok, d'accord. J'ai son numéro de téléphone.
0: On le laissera ce soir. Nous, si les gens ils le trouvent là, ils pourront nous appeler au standard pour nous donner des informations. D'accord.
2: Okay, parce qu'il y a quelqu'un qui m'a appelé juste après mon appel de ce matin.
0: Oui.
2: Elle m'a donné un numéro de téléphone, elle m'a dit d'appeler parce que cette personne-là, on dirait qu'elle vient de retrouver l'oiseau. On essaye de tous les moyens de la joindre, elle ne répond pas au téléphone.
0: Ah.
2: Voilà.
0: Et vous n'avez pas eu de réponse de la personne depuis ce matin?
2: Non, du tout. On a envoyé un message, machin, le téléphone sonne, il raccroche, quoi.
0: Ah, d'accord.
2: D'accord, ouais.
0: Écoutez, on va laisser un message et puis en espérant, on va croiser les doigts pour que vous puissiez le trouver, que vous arriviez à joindre cette personne.
2: En espérant, on va se retrouver.
0: Okay.
2: Merci beaucoup, merci.
0: Merci à vous, madame.
2: Au revoir.
0: Au revoir. Gris du Gabon, donc c'est un perroquet qui a été perdu ce matin du côté de Saint-Denis, rue Sainte-Marie, rue Montreuil. Et puis ça peut aller un petit peu partout, un perroquet, perdu depuis ce matin, 7h. Il a 5 ans, il est bagué, donc si jamais vous l'apercevez, n'hésitez pas à nous appeler au standard pour nous informer et qu'on puisse joindre sa propriétaire. On va marquer une toute petite pause et on revient tout de suite avec vous pour la libre antenne.
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0: On retourne à l'antenne avec vous. Effectivement, petite discussion animée avec Julie à l'instant. On continue avec vous. 0262 99 12 00. Frida Malo.
6: Oui, allô, bonjour.
0: Bonjour.
6: Oui, voilà, je vous appelle parce que j'ai perdu mon porte-monnaie, un petit porte-monnaie au marché pour un.
0: Mais c'est la matinée des pertes.
6: Je pensais que j'ai mis dans mon sac, en fin de compte, il est tombé. Mm-hmm. Et c'est pour savoir si jamais quelqu'un a appelé pour dire qu'ils ont trouvé ou pas.
0: Alors, ça a été perdu où?
6: Au marché forain du Chaudron.
0: D'accord. Et c'était ce matin?
6: Oui, oui, vers 10h30.
0: Voilà. Vers 10h30. Et c'était comment? Il était comment votre porte-monnaie?
6: Alors, c'était un tout petit porte-monnaie tressé raffia, des trucs comme ça, je pense. Mm-hmm. Et il y avait au moins 45€ en billets et des pièces de 2€.
0: Mm-hmm. Et vous aviez juste de l'argent dedans?
6: Oui, mais je pensais qu'il y avait ma pièce d'identité. En fin de compte, non, ma pièce d'identité était dans mon sac. D'habitude, je mets dedans. Mmh. Et là, j'avais enlevé, apparemment. Et du coup, non, il n'y avait que de l'argent. Il n'y a pas de papier, rien. Parce que c'était un tout petit porte-monnaie que je mettais des pièces et des billets quand je vais au marché forain, comme ça.
0: D'accord. Écoutez, porte-monnaie perdue au marché forain de Chaudron ce matin vers 10h30, un petit porte-monnaie tressé, raffia, avec 45€ et des pièces à l'intérieur. 45€ en billets et des pièces à l'intérieur.
6: Ouais.
0: Eh bien, c'est bien noté, madame. Okay. N'hésitez pas.
6: J'appellerai ce soir.
0: C'est ça, exactement. N'hésitez pas à renouveler ce soir entre 19h et 20h pour les petites annonces.
6: Voilà.
0: D'accord?
6: Ça marche.
0: 02 62 99 12 00 tout à l'heure, ce soir.
6: Ok.
0: Merci beaucoup, madame.
6: Allez, au revoir.
0: Au revoir. On continue avec vos appels. On va aller par ici. Radio Freedom, bonjour.
7: Bonjour, Bastien.
0: Bonjour.
7: J'aimerais savoir s'il n'y a pas de pronostic de Thierry Léger aujourd'hui, s'il vous plaît.
0: Ah ben si, madame a fini de donner.
7: Non, mais j'ai pas entendu, c'est à la cour.
0: Oh là là, la catastrophe. Alors, madame, enlève un petit coup la radio, le temps il regarde, me donne où le pronostic.
7: D'accord, merci.
0: Alors, on a donné le pronostic tout à l'heure.
7: Excusez-moi.
0: Oh là là. Bon, ben, vous allez être puni, hein.
7: C'est pas grave.
0: Alors, donc, je prends ça, j'ai ça sous les yeux, normalement, dans le coin, là. Alors, le 8.
7: D'accord.
0: Le 12.
7: Oui.
0: Le 4.
7: Oui.
0: Le 15.
7: D'accord.
0: 14. 3. 2. 10.
7: Je vous remercie, Bastien.
0: Avec plaisir, madame.
7: Bon dimanche.
0: Bon dimanche également.
7: Au revoir.
0: Au revoir. Ah oui, ah oui, oui, oui. Hein. Comment il appelle ça? Mauvais élève. On avait donné beau temps. Bon, alors, il n'y a pas de souci. C'est avec plaisir. On continue avec vos appels. 02 62 99 12 00. Radio Freedom, allô. Allô?
8: Bonjour, monsieur.
0: Bonjour.
8: Bonjour, j'aurais voulu, moi, s'il vous plaît, rebondir, si vous me le permettez, s'il vous plaît.
0: Ah ben, rebombez-vous.
8: Dans l'émission de Maître Massé, je crois, il y a un auditeur, il avait dit qu'il il avait obtenu gain de cause. Après avoir passé devant le JAP, l'application des peines, enfin le juge tribunal administratif. Et l'huissier, après c'est l'huissier qui c'est l'huissier qui fait le boulot, qui connaît son avocat, et l'huissier, mais lui a été voir son avocat. Et l'avocat lui a dit, oui, mais la personne, il relance la personne. Mais normalement, quand un avocat relance une affaire de quelqu'un pour quelqu'un, il doit avoir un courrier, mais tout, Mme Aude a dit, tout ce qui est verbal ne compte pas. Alors, un an, il passe un an, deux ans, et il relance le courrier. Et tout est verbal, et en définitive, rien n'est relancé. L'huissier a peut-être reçu les sous qui sont sur son compte qui travaille. Et tout le temps qu'il n'a pas un courrier, il peut toujours raconter, il relance. Et je referme la parenthèse, et donc... Mais vous avez aussi le cas où la personne elle est insolvable.
0: D'accord.
8: Le papy a bien parlé de victimologie. Quand il y a une victime, il y a un délai de préemption. Alors, passe un an, deux ans, trois ans, quatre ans, cinq ans. Au bout des cinq ans, si rien n'a bougé, rien n'a été lancé, donc ce qui veut dire, ça passe à la trappe. Ça compte plus. Alors, donc, pour moi, quand un huissier, l'avocat fait son travail pour l'huissier, et si la personne elle est solvable, donc tout le temps que le délai, vous avez un délai de préemption, alors tout le temps que le délai n'est pas terminé, le solvable ou pas solvable, on doit toujours en tenir compte. Et parce que la personne, elle peut très bien avoir de l'argent et contourner, s'arranger pour qu'elle ne soit pas solvable. Alors donc, à bon entendeur, bon dimanche.
0: Merci beaucoup pour votre intervention, monsieur. Bon dimanche à vous. C'était assez bref, hein, assez concis l'explication. Il savait ce qu'il voulait dire. Radio Freedom, allô.
9: Allô.
0: Oui.
9: Oui, bonjour.
0: Bonjour.
9: En fait, j'aimerais parler d'une agression qu'il y a eu mercredi.
0: Ah, qu'est-ce qui s'est passé?
9: C'est mon garçon. En fait, il y a un groupe de jeunes qui l'ont attrapé à côté de Burger King.
0: Dans quelle ville?
9: Saint-Denis.
0: D'accord.
9: Et du coup, après, en fait, je sais pas, hein, ça m'a été rapporté. Et du coup, les jeunes ont pris l'entouré, ils étaient à 30 comme ça. Et du coup, oui, voilà. Et il était avec sa copine. Et il y a la plupart des garçons qui ont arrêté sa copine à côté du McDonald's, un truc comme ça. Et du coup, lui, mon fils, était seul avec les garçons. Et ils ont l'emmené sur un pont. Et du coup, c'est son père qui m'a appelé, qui était à Maratique. Et du coup, après, moi, j'ai vu les vidéos le soir parce qu'on dirait que les jeunes ont fait un groupe Snapchat. Et du coup, moi, j'ai vu les vidéos qu'ils ont tapé mon garçon avec des bâtons. Il a reçu des coups et il était tout seul. Et du coup, heureusement, sa copine était là et elle a pu pouvoir appeler la police. Du coup, ils ont couru et tout. Et moi, j'ai pas trop d'informations parce qu'il m'a dit que c'était des garçons qu'il connaissait pas. Et du coup, après, moi, je dis peut-être en passant à la radio, il y aura quelqu'un qui a vu la scène. Parce qu'il était entre McDonald's et entouré de plusieurs garçons. Et du coup, je sais pas trop...
0: Et parce qu'il y a du monde dans ce secteur-là, entre du côté de la préfecture, c'est ça? Entre McDonald's et Burger King, voilà. Et tout.
9: Et moi, quand j'ai vu la vidéo, voir les coups tout seul, c'était dur, hein.
0: Ouais, ça a dû vous faire beaucoup de mal de voir votre fils comme ça se faire tabasser.
9: C'est ça, et surtout que c'est un garçon qui est super timide. Du coup, voilà.
0: Et il sait pas pourquoi, qu'est-ce qui s'est passé?
9: En fait, c'était une histoire qui était datée. Ben justement, moi aussi, je savais pas que cette personne-là du groupe l'avait déjà tapé une première fois lors d'une soirée.
0: Il avait tapé votre fils?
9: Voilà, lors d'une soirée pour une histoire de porte, de je sais pas quoi.
0: Ah, donc la personne qui est venue avec son groupe, il avait déjà tapé votre fils une première fois.
9: Mais moi, je savais pas. Je savais pas tout ça, j'étais pas au courant. Et c'était quand après, là, il était devant le McDonald's, les jeunes l'ont revu et l'ont retapé. À plusieurs. Et du coup, moi, j'ai pas plus d'informations parce que, ben, c'était des jeunes. Et voilà.
0: Et votre fils, il a quel âge ?
9: 16 ans.
0: Et comment il va, là, maintenant ?
9: Ben, en fait, c'est quelqu'un de très réservé, il parle pas trop, du coup, on sait pas trop, en fait.
0: D'accord.
9: Voilà.
0: Ouais.
9: Au fur et à mesure, on en a des petits éléments, parce qu'il met des vidéos, il parle un peu entre eux, mais là, on sait pas trop.
0: Et là, vous avez fait un dépôt de plainte, etc.
9: Ben, c'est le jour même que la police l'a emmené à Marlatti, il a fait les dépôts de plainte, mais après, comme on ne sait pas trop les visages et tout, mais aussi, comme il était tout seul, ben, il ne reconnaît pas personne, du coup, ça ne nous aide pas aussi.
0: Oui, bien sûr.
9: Mais après, en sachant qu'il était tout seul entouré d'un groupe à Saint-Denis, je pense que plusieurs personnes l'ont vu, et en plus, sa copine était en train de crier à l'aide, tout ça, donc, du coup...
0: Mais c'est ça, et c'est pas une scène anodine, donc certainement des gens ont dû voir quelque chose.
9: C'est ça, et moi j'ai vu la vidéo, mais sur la vidéo on voit pas bien parce que c'était à contre-jour.
0: D'accord, et vous avez vu la vidéo sur quoi, sur Snapchat ?
9: Oui, c'est ça.
0: Et c'est comment vous avez vu cette vidéo ? C'est votre fils qui vous a montré ?
9: Oui, enfin il m'a envoyé, sûrement tout le monde commence à faire tourner la vidéo.
0: Oh là là.
9: Et du coup, j'ai vu la vidéo et il me disait, sur la déposition, il a dit non, il n'y avait pas de coups de bâton. Et si, sur la vidéo, il y a des coups de bâton et tout. C'est ça.
0: Ok. Écoutez, c'est bien noté. On va essayer de lancer un appel à témoins, là, si des gens ont vu quelque chose. Donc, c'était mercredi, hein ?
9: C'est ça, mercredi à partir de 2h.
0: Mercredi après-midi ?
9: C'est ça.
0: En plein après-midi, en plus ?
9: En plein après-midi. Et c'est pour ça que je comprends pas, mais je dis, la copine crie à l'aide et personne est venu à son secours et heureusement qu'elle était là et elle a pu appeler la police parce qu'elle aussi elle a eu une gifle avec les garçons. Du coup voilà.
0: Oh là là là là. Écoutez, oui, on va lancer un appel à témoins, hein, ça serait étonnant qu'il n'y en ait pas. À 14h un mercredi après-midi dans ce secteur-là, donc écoutez, on fait comme ça. Vous étiez en direct, en tout cas, tout le monde vous a entendu. On va faire un petit rappel. Et puis, n'hésitez pas à nous tenir au courant de l'évolution de la situation, d'accord ?
9: D'accord, merci.
0: Merci à vous.
9: Merci.
0: Bon courage, au revoir.
9: Merci.
0: Donc là, cette histoire incroyable, hein, une agression à Saint-Denis, du côté de Burger King, préfecture, McDo, etc., dans cette zone-là. Son fils de 16 ans qui s'est fait agresser par un groupe d'une trentaine de garçons. Lui, il était avec sa copine et il a été un petit peu isolé et violenté, donc a été frappé, coup de bâton, etc. Et il a été ensuite secouru par la police qui a fait fuir les assaillants. Il est plutôt réservé, il ne parle pas trop. Sa copine criait à l'aide à ce moment-là. Donc mercredi après-midi, vers 14h, dans ce secteur-là, si vous avez vu cette agression, un groupe de jeunes qui s'en est pris à un jeune et sa copine. Si vous avez vu quoi que ce soit, n'hésitez pas à appeler le 17 pour prévenir la police. Ou alors vous pouvez également nous appeler au standard 02 62 41 51 51 qu'on puisse faire remonter les informations. On continue avec vous, votre appel par ici, Frida Malo.
10: Allô ?
0: Oui, allô.
10: Bonjour.
0: Bonjour, madame.
10: Je voudrais le numéro de Quinté, s'il vous plaît.
0: Ah, ah. numéro de Quinté, ça dit le pronostic ?
10: Oui, le pronostic.
0: Tu t'écoutes par radio.
10: Ben, attends, je fais qu'y manger.
0: Ah, ben, madame, quand il fait qu'y manger, radio, il doit tourner à côté, il doit pas être fort, là. Là, où la radio est dans l'ambiance avec nous.
10: Oui.
0: Ah, qu'est-ce que tu en fais cuit ?
10: Si vous la paix.
0: Ah.
10: Avec au blanc.
0: Suivez la pointe. Suivez la pointe.
10: Suivez la paix.
0: Alors, si je me donne un numéro rapidement, hein.
10: Oui.
0: Alors, le 8.
10: Oui.
0: Le 12.
10: Oui.
0: Le 4.
10: Oui.
0: 15.
10: Oui.
0: 14.
10: Oui.
0: 3.
10: Oui.
0: 2.
10: Oui.
0: 10.
10: Oui.
0: Je voulais gagner ou partage.
10: Oui, c'est bon, mais d'accord. Merci.
0: Partage avec moi, hein. Moi, c'est Bastien. On fait un suivi la pointe pour moi, là.
10: Ben oui.
0: Allez, bon dimanche, madame.
10: Bon dimanche.
0: Allez, bye bye. ah, c'est pas discipliné comme ça. Donc, la fin de troisième fois, là, il donne azote le pronostic, là. J'ai failli oublier. On a un jeu, nous, à vous faire. Eh ben, allons faire le jeu tout de suite, alors.

0: 14 00 pour jouer avec nous. Et jouer, mais que c'est gay. Eh ben, pour gagner, un vol. Mais qu'il n'y ait pas si vous avez fini pour l'avion, mais celle-là, l'avion, elle est spéciale. Dans le cadre de la mission Pégase 2026, l'armée de l'air et de l'espace vous propose de gagner 15 places pour un baptême de l'air à bord d'un A400M. C'est un bel avion. Ça se passera le samedi 3 octobre 2026 au départ de la base aérienne 181 à Sainte-Marie. Donc voilà, pour pouvoir participer, il faudra être majeur et être âgé de moins de 75 ans, être en bonne santé sans contre-indication connue au vol, disposer d'une pièce d'identité en cours de validité et puis avoir un casier judiciaire vierge. C'est mieux. Et donc voilà, dans le cadre de la mission Pégase, vous savez, c'est cette mission de démonstration où la France va prendre son matériel aérien et va aller faire un tour dans le monde pour montrer, faire un petit peu gage de puissance et montrer un petit peu ses capacités aériennes. Donc voilà, et ils sont en ce moment du côté de la Réunion à la base aérienne et on se propose de manière exceptionnelle de vous faire voyager, de vous faire un petit vol en A400M. Alors là, c'est pas tous les jours cette histoire là. Bon, alors pour tenter votre chance, je vais vous poser une petite question et puis c'est le 02 62 99 14 00 pour jouer avec nous. Radio Freedom, allô.
1: Allô, allô.
0: Oui, allô.
1: Ote, comment il est?
0: Et là, doucement, j'en t'ai grave ou nous-mêmes.
1: Pareil.
0: Se battant ensemble, là, pas le corps.
1: Ah, toujours.
0: Eh ben, pareil, là, en forme aujourd'hui.
1: Ah, ben, Ote, il faut.
0: Ah. Toujours à l'écoute de la radio.
1: Toujours à l'écoute de Freedom.
0: Eh ben, ça fait plaisir. Eh ben, ça fait plaisir, cette histoire-là. Alors.
1: Oui, allez, n'écoute pas.
0: Mais pose la question au Dieu, hein.
1: Aïe.
0: Attention, la question n'est pas tendre, hein. Mode pas dedans, il casse le dent.
1: Il est pas ramolli un peu.
0: Attends, Migane, un petit coup. Bon, Julie, là, j'aime ramolli un petit peu.
1: Bon.
0: Alors, c'est comment votre prénom?
1: Cindy.
0: Cindy.
1: Exact.
0: Avec un E, Cindy, hein.
1: Ah ouais, si vous voulez.
0: Et d'où ça m'appelle à nous?
1: De Salazie.
0: Oh là là, il fait fraîche là-haut.
1: Ah non, ça va. Il fait bon.
0: Bon, alors, crois le doigt pour le gagner, là.
1: Allez.
0: Attends, je ne suis pas la main pour gagner, pas. Hein?
1: Là, on va mettre la pression.
0: Non, c'est pas la pression, ça. La tête, tout est dans la tête.
1: Dans la roue.
0: Mais tu connais une autre affaire, mais bon. Alors, je réfléchis là à une question, mais Rodin, elle est difficile vraiment. Alors, est-ce que l'avion.
1: Oui.
0: L'avion, tu connais l'avion, le A400M là. Vous connaissez un petit peu l'affaire à Medley à l'espace, tout ça là?
1: Pas du tout.
0: Mais battu là alors.
1: Aïe.
0: Alors, est-ce que l'avion de transport MEATT est capable de ravitailler d'autres avions en vol? Vrai ou faux?
1: Vrai.
0: Eh ben, comment on l'a dit ça vite comme ça?
1: Parce que mon garçon l'est à fond et il connaît.
0: Mais vrai? Je voulais, on l'appelle le garçon, on fait appel à un ami.
1: M'a fait un appel à un ami. Non, mais parce que nous, on est à l'affût de l'actualité, nous, on aime regarder, mais bon, après, nous avons vu, c'est pas une grande conviction, hein.
0: Ben, vous connaissez quoi?
1: Vous
0: allez gagner. Alors, ben, on peut dire, mais c'est une garçon.
1: Aïe. En plus, comme ils allaient, ça me dit, regarde, ça gagne un vol, on va s'envoyer en l'air.
0: Non, incroyable. Le garçon, il aime bien ce genre de choses-là.
1: Ah oui, il est vraiment au top dans tout ce qui est militaire, avion, camion de pompiers. Il connaît toutes affaires.
0: Oh là là là là, quel âge il en a?
1: Voilà. Il a 14 ans. Et c'est vrai que depuis tout petit, il est passionné de ça.
0: C'est vrai.
1: Et Mike, il a toujours aimé ce monde-là, hein, l'aviation, les camions. Donc voilà.
0: Incroyable. Et ben là, maman va gagner les battre carré. Pour les conditions, mais là, ça vous rappelle le standard? Vous connaissez comment il se passe?
1: Ok, mais bon.
0: Rappel 02 62 41 51 51. Et comme ça, Julie va occuper de vous là-bas pour toutes les informations qu'il faut.
1: Ok, super. Ben, m'y profite pour souhaiter un bon dimanche à toute la famille Robert Salazi, à toute la famille Barbe et à la famille Adam de Saint-André également.
0: Eh ben, ça marche. On passe un coucou à tout ce beau monde, alors.
1: Ah oui, toute la famille, les dans le cœur. Joyeux anniversaire à notre nièce aujourd'hui, Anna. Et puis voilà, et puis gros bisous sur toute la réunion. Maintenant, encore de belles choses y arrivent à nous. Faut tenir, faut pas larguer. C'est pas facile, mais dans le cœur, on a l'amour, donc il faut avancer.
0: Arrêtez, un joli message comme ça, ce beau matin-là, Miel. Bon, ben merci beaucoup, Cindy, pour ton appel.
1: Il n'y a pas de souci.
0: Et allez, félicitations encore.
1: Merci.
0: Vous allez pouvoir vous envoyer en l'air. Allez, bon dimanche, bye bye.
1: Au revoir.
0: Ah là, une belle petite affaire qui roule. Hein, vol encore là, Moun, ça vole en l'air encore. Un vol en l'air, regardez. On continue avec vos appels 02 62 99 12 00. La libre antenne qui reprend. On va aller par ici. Radio Freedom, allô. Allô.
2: Allô.
0: Oui, bonjour. Allô. Bonjour.
2: Bonjour. Je voudrais donner des conseils à cette dame qui est venue pour son fils qui est agressé. Parce que je suis victime moi-même d'une agression. J'ai eu 60 jours d'équité. Je voudrais lui conseiller, parce que la police, les gendarmes, les enquêtes, c'est du n'importe quoi. Il faudrait qu'elle puisse porter plainte pour constitution par civil dans une plainte. Pour avoir le fin mot de l'agression de son fils. Sinon, elle n'aura rien du tout. Ça va être classé, comme la plupart des affaires, pour que le gouvernement retient ses marrons du feu en disant qu'il y a moins d'agressions cette année ou les années des précédents aux années suivantes. Moi-même, j'étais victime en métropole il y a même pas une année. Hein. La fête est classée en plus de 60 jours d'ITT. Et je me suis opéré.
0: 60 jours d'ITT ?
2: Oui.
0: Ah, c'est une grosse agression alors.
2: Ah oui, quand j'ai fait séquestration, mais le procureur n'a pas retenu la plainte. Mmh. Je suis aujourd'hui revenu à la Réunion parce qu'on voulait m'amputer les deux jambes, mais je n'étais pas trop d'accord. On a eu le temps de m'amputer une jambe, puis les doigts de pied de l'autre jambe. Et en venant à la Réunion, d'ailleurs, en passant, je remercie tout le personnel chirurgien de l'hôpital Saint-Clotilde qui m'a permis aujourd'hui d'avoir une connexion avec la terre en gardant ma jambe, en prenant la décision en disant ma jambe est viable, et pas question d'amputer la deuxième. Voilà, donc je suis revenu, tout ça, ça m'a incité de revenir à vivre à La Réunion parce que ça fait partie des critères du ras-le-bol de vivre en métropole, hein, donc je vis à Saint-André, et voilà. Ceci dit, si je peux me permettre de faire une petite réflexion, si les maires et les députés, tout ça peut faire un effort sur l'accessibilité des trottoirs, particulièrement en Saint-André, mais je pense que partout c'est pareil, aux handicapés, aux gens qui sont handicapés et qui sont en fauteuil roulant. Mmh. C'est vraiment quelque chose de compliqué. Mais je comprends qu'on ne peut pas faire tout en un jour. Mais franchement, si pour Saint-André, on remet pratiquement les élections en cause, si le nouveau maire qui sera élu peut faire un effort là-dessus, ça serait bien au niveau pour les handicapés.
0: Ah, pour vous, c'est pas suffisant ce qui est mis en place.
2: Quand ce que je constate, ça fait que 2 mois, je suis là, je vais plus retourner en métropole. Mm-hmm. Je vous dis, je me suis fait sauver ma jambe par le chirurgien de cette petite qui a pris une décision qui suite aux examens. Je reste en métropole, mes deux jambes auraient été coupées. Là, pour l'instant, j'en ai qu'un seul. Tant mieux pour moi. Mm-hmm. Je vais dire, j'ai constaté ça en 2 mois que je sens pas beaucoup, hein. Je suis cloisonné à la maison à cause de mon handicap.
0: D'accord.
2: Je dis, le peu de fois où je vais tirer de l'argent avec ma belle-fille dans les gabiers, quand j'ai constaté que l'accessibilité au trottoir, c'était pas, il n'y en avait pas partout. Mais je jette la pierre à personne. Hein. Je veux simplement que ce soit pris en compte pour les handicapés. Je pense pas. Je pense qu'à La Réunion, comme en métropole, les handicapés doivent avoir beaucoup. Et d'ailleurs, je fais un appel, c'est une association handicapée qui peut venir vers moi me donner des conseils, je suis preneur, quoi.
0: Voilà, d'accord.
2: Et concernant, pour revenir à la femme, pour finir, hein,
0: oui,
2: cette femme, je lui conseille sincèrement de se porter plainte.
0: De se porter partie civile, en fait.
2: Voilà, qu'on est victime au-delà de consulter un avocat, hein, qui est primordial, c'est de constituer partie civile dans sa plainte, pour que le procureur mon corps ne suit pas les directives des parlements, mon corps du gouvernement, disant, oh, les petites affaires qui ne sont pas si de ça, quand on étouffe, hein, comme ça, notre bilan de l'année dit qu'en quel endroit il y a moins de violence, ainsi de suite, ainsi de suite. Ce qui n'est pas le cas d'ailleurs, hein. La preuve, hein. tout le monde se fait agresser partout maintenant, même en plein jour, et aux yeux regardent tout le monde. Aujourd'hui, on n'ose même plus intervenir parce qu'on vous intervenez dans une bagarre. Bien souvent, si jamais pas malin, vous mettez un mauvais coup, c'est vous qui vous retrouvez derrière les barreaux par la suite. Donc voilà, j'incite cette dame de constituer civile. Et si elle veut revenir sur moi, sans autre prétention, je pourrais les conseiller sur d'autres aspects de la démarche à suivre. Il faut savoir que l'assurance maison peut prendre en charge l'avocat. C'est vrai, c'est un gros problème pour les Réunionnais et Réunionnaises, parce que bon, l'information, on ne partage pas, on le garde pour soi. Mmh. Et on a tous des assurances maison, en grande partie, en grande majorité, et l'assurance maison, ils peuvent prendre en charge les frais d'avocat.
0: Ah, d'accord, oui. Oui, oui, effectivement. C'est vrai qu'on n'y pense pas toujours, mais ça peut beaucoup aider, effectivement.
2: Ah oui, j'aimerais bien que les réunions partagent un peu plus entre nous pour faire face à toutes ces problématiques, la violence, justice non satisfaisante à 99%. Les victimes aujourd'hui, ceux qui sont considérés comme les coupables. Hein. Mm-hmm. On m'a dit, quand le gendarme qui a refusé ma plainte, dit, quand je vous verrai, je vous dirai pourquoi je refuse votre plainte. Pourquoi, je ne sais pas. Mais ça, c'est aujourd'hui été prescrit par des internistes d'un hôpital. C'est pas mon généraliste qui a voulu me faire plaisir, là. Hein. Mm-hmm. Les internistes, hein, c'est-à-dire tache de sang dans le cerveau, coque cassée, talus cassé, et le procureur trouve le moyen de refuser cela. Même chez Darmanin qui chante sur les radios, hein, chez Bonnet qui venait à la Réunion récemment avec monsieur Philippe dans leur cadre campagne électorale, hein, je l'ai écrit, lui qui chante partout, comme encore.
0: Alors, monsieur, je vais devoir vous laisser, on a le journal d'information qui commence. Merci beaucoup, bon dimanche à vous.
2: Bon à vous tous, merci, au revoir.
0: Tout de suite le journal avec la de PRL.
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4: Bonjour à tous, plus qu'une heure avant la messe du pape Léon XIV à Lourdes. Elle est prévue à 11h sur la prairie du sanctuaire. Près de 150 000 fidèles sont attendus pour cet événement qui mobilise un important dispositif de sécurité. 3 000 policiers sont déployés avec notamment une dizaine de drones pour surveiller les abords du sanctuaire. Et le programme du souverain pontife se poursuivra cet après-midi avec une rencontre à huis clos avec 7 victimes d'abus sexuels dans l'église, parmi elles des victimes notamment dans les affaires de Bétarame et de l'abbé Pierre. Des marches pour le climat se sont déroulées hier dans de nombreuses villes françaises. Plus de 260 rassemblements ont été organisés dans 91 départements. À l'appel d'un collectif, les manifestants demandent notamment un plan d'urgence face au changement climatique. Plusieurs milliers de personnes sont réunies à Paris, plus de 2000 à Strasbourg et jusqu'à 10 000 à Montpellier. Les grands électeurs sont appelés aux urnes aujourd'hui pour les élections sénatoriales. 178 sièges sur les 348 que compte le Sénat sont renouvelés. Un scrutin indirect puisque les votants sont notamment des élus locaux, principalement des élus municipaux. 58 départements, 5 collectivités ultramarines et 6 sièges réservés aux Français de l'étranger sont concernés. Les résultats seront scrutés de près par les états-majors politiques. À l'international, pas de réouverture du détroit d'Ormuz, sans accord sur les conditions iraniennes. Téhéran réaffirme sa position après le rejet de Donald Trump. Le président américain estime que l'Iran cherche cet accord parce que les Iraniens, je cite, sont en train de méchamment perdre. De son côté, le ministre iranien des Affaires étrangères affirme que les conditions de son pays sont claires et qu'il n'est pas question de revenir dessus. Et puis, du cyclisme, les hommes entrent en scène aujourd'hui. Ils disputent à leur tour la course en ligne élite des championnats du monde à Montréal dès 15h avec Paul Sexas et ses coéquipiers en quête du maillot arc-en-ciel. Hier, Demi Vollering s'est imposée chez les femmes. La néerlandaise de 29 ans est devenue championne du monde pour la première fois de sa carrière. Excellente journée à tous.
0: Et tout de suite, vous allez avoir les avis de décès avec Muta Décès.
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0: la marine, Sainte-Suzanne. Décès de monsieur Erapa Jean-Yves. Décès de monsieur Erapa Jean-Yves. Fils de monsieur Erapa Paris et de madame Elama Christiane. Décès survenu en métropole jeudi 17 septembre à l'âge de 68 ans. Le convoi mortuaire sortira de chez ses parents au 28 rue Le Dour à la Marine Sainte-Suzanne aujourd'hui. La bénédiction aura lieu à l'église de Sainte-Suzanne à 15h cet après-midi. L'inhumation se fera au cimetière de Sainte-Suzanne. Au tampon, décès de monsieur Payette Vivian Nicolas, dit Pipio. Décès de monsieur Payette Vivian Nicolas, dit Pipio. Décès survenu tragiquement mercredi à l'âge de 35 ans. Le convoi mortuaire sortira de la maison d'éveillé du tampon aujourd'hui. La bénédiction aura lieu en l'église du 14e kilomètre au tampon à 14h30 cet après-midi. L'inhumation se fera au cimetière de Terrain Fleuri. Abrapanon, rue des Dattiers. Décès de madame Claverie, Yolande, Cécile, née Bébo. Décès de madame Claverie, Yolande et Cécile, née Bébo. Décès survenu vendredi à l'âge de 92 ans. Le convoi mortuaire sortira de la maison funéraire de Brapanon aujourd'hui. La bénédiction aura lieu en l'église de Brapanon à 14h30 cet après-midi. L'inhumation se fera au cimetière de Brapanon. À Saint-Pierre, décès de monsieur Apaya Richard. Décès de monsieur Apaya Richard. Domicilié à Saint-Pierre, ancien transporteur et père de Jean-Noël Apaya, transporteur. Décès survenu vendredi à l'âge de 91 ans. Le convoi mortuaire sortira du centre funéraire sud à la ligne Paradis Saint-Pierre aujourd'hui. La bénédiction aura lieu en l'église Bon Pasteur à la Ravine Blanche à 15h30 cet après-midi. L'inhumation se fera au cimetière de Saint-Pierre. À Saint-Leu, décès de madame Pontalba Marie-Angélina, dite Tifille. Décès de madame Pontalba Marie-Angélina, dite Tifille. Décès survenu vendredi à l'âge de 79 ans. Le convoi mortuaire sortira de chez sa fille, madame Honorine Clara, au 12 impasse des Citronnelles, Le Waki à la rivière Saint-Louis. Aujourd'hui. La bénédiction aura lieu en l'église de Saint-Leu à 15h cet après-midi. L'inhumation se fera au cimetière du même lieu. À Brapanon, décès de madame Étienne Anna. Décès de madame Étienne Anna. Décès survenu hier à l'âge de 34 ans. Le convoi mortuaire sortira de chez sa mère, madame Kanagi, au 3 chemin Martin de la Motte à Brapanon aujourd'hui. La bénédiction aura lieu en l'église de Brapanon à 15h30 cet après-midi. L'inhumation se fera au cimetière du même lieu. À Saint-Pierre, décès de monsieur Vinizal André Georges. Décès survenu vendredi à l'âge de 80 ans. Le convoi mortuaire sortira de la maison d'éveillé de la rivière Saint-Louis aujourd'hui. La bénédiction aura lieu en l'église de Saint-Louis à 15h cet après-midi. L'inhumation se fera au cimetière du même lieu. À Saint-Pierre, décès de monsieur Sifa Jean-Claude. Décès de monsieur Sifa Jean-Claude. Décès survenu hier à l'âge de 75 ans. Le convoi mortuaire sortira du centre funéraire sud de la ligne Paradis à Saint-Pierre aujourd'hui. La bénédiction aura lieu en l'église Bon Pasteur à 15h30 cet après-midi. L'inhumation se fera au cimetière de Saint-Pierre. À la Bretagne, Saint-Denis, chemin des Fougères. Décès de monsieur Clément Jules Axel. Décès de monsieur Clément Jules Axel. Employé du centre de messagerie du Chaudron. Décès survenu vendredi à l'âge de 61 ans. Le convoi mortuaire sortira du centre funéraire de Prima à Saint-Denis aujourd'hui. La bénédiction aura lieu en la chapelle du centre funéraire de Prima à 13h cet après-midi, suivie de la crémation. À Saint-Denis, décès de Monsieur Parbatia, Jean-Claude, dit Tina, Tiana. Décès de Monsieur Parbatia, Jean-Claude, dit Tiana. Décès survenu vendredi à l'âge de 74 ans. Le convoi mortuaire sortira du centre funéraire de Prima à Saint-Denis demain. La bénédiction aura lieu à la chapelle du centre funéraire de Prima à 14h demain après-midi. Et l'inhumation se fera au cimetière du même lieu. À Pitonsaint, le décès de Monsieur Boussiquet, Patrick. Décès de Monsieur Boussiquet, Patrick. Ingénieur chargé d'études chez Colline Entreprise. Décès survenu vendredi à l'âge de 66 ans. Le convoi mortuaire sortira du centre funéraire de Prima à Saint-Denis, où la veillée débutera à partir de 10h demain. La bénédiction aura lieu à la chapelle du centre funéraire de Prima à 13h demain après-midi, suivie de la crémation. Au Chaudron, Saint-Denis, en rue des Frères Casamian. Décès de Monsieur Turenne, Marcel, Joseph, Louis, dit Marin. Décès de Monsieur Turenne, Marcel, Joseph, Louis, dit Marin. Retraité mécanicien chez Renault. Décès survenu hier à l'âge de 91 ans. Le convoi mortuaire sortira du centre funéraire de Prima à Saint-Denis demain. La bénédiction aura lieu en la chapelle du centre funéraire de Prima à 10h demain matin, suivie de la crémation. À Sainte-Rose, décès de Monsieur Tianam Laurent, dit Océane. Décès de Monsieur Tianam Laurent, dit Océane. Décès survenu hier à l'âge de 50 ans. Le convoi mortuaire sortira du centre funéraire de Prima à Saint-Denis, où la veillée débutera à partir de 15h demain après-midi. La bénédiction aura lieu en la chapelle du centre funéraire de Prima à 13h mardi après-midi, suivi de la crémation. Au port, rue Jean Moulin, Rivière des Galets. Décès de Madame Andoche Anne Aimée, née Libelle. Décès de Madame Andoche Anne Aimée, née Libelle. Décès survenu hier à l'âge de 86 ans. Le convoi mortuaire sortira de son domicile au 44 rue Jean Moulin à la Rivière des Galets. La bénédiction aura lieu en l'église de la Rivière des Galets. Et l'inhumation se fera au cimetière marin du port. À Sainte-Marie, décès de Monsieur Tayama Michel Jean-Laurent, dit Loulou. Décès de Monsieur Tayama Michel Jean-Laurent, dit Loulou. Artisan menuiserie métallique de père en fils. Décès survenu aujourd'hui à l'âge de 42 ans. Le convoi mortuaire sortira de chez ses parents, Monsieur et Madame Tamaya Roland, au 5 rue Bourasso, impasse Robusta, les cafés à Sainte-Marie. La date, l'heure et le lieu des obsèques vous seront communiqués ultérieurement. À Sainte-Suzanne, décès de Monsieur Maillot Henri Rosaire, dit Ticoc. Décès de Monsieur Maillot Henri Rosaire, dit Ticoc. Décès survenu hier à l'âge de 65 ans. Le convoi mortuaire sortira de son domicile au 45 chemin des Jambrosades à Sainte-Suzanne. La date, l'heure et le lieu des obsèques vous seront communiqués ultérieurement. 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

Côté des communiqués, l'établissement français du sang vous informe de ses de son planning de collecte du sang. Donc pour lundi, donc ce sera demain, on aura une collecte de sang qui sera organisée du côté de Sainte-Clotilde au palais de justice, plus précisément palais de justice pardon, la salle de convivialité, et ce sera de 8h à 13h demain, donc lundi à 28 septembre 2026. 28, alors attendez. Il y a peut-être un problème, ou c'est moi. 28 septembre, on n'est pas bon. 28 septembre, on n'est pas bon du tout. Ah, effectivement, j'ai un planning marqué septembre. Je me demande si c'est le bon planning. On va essayer de regarder ça rapidement. Alors, est-ce que c'est l'établissement français du sang qui s'est trompé ou est-ce que c'est nous? On va regarder cette information rapidement parce que là, septembre, on n'est pas bon. On va vous redonner cette information assez rapidement dans quelques instants. Vous inquiétez pas. Il va arriver. Il n'y a pas de souci. Ça arrive. Effectivement, si vous allez en septembre, et ben ça va être compliqué. On va vous donner cette information très rapidement. Et puis, sachez que dans quelques instants, vous aurez également le bulletin d'information dans quelques petits instants. Merci beaucoup, le bulletin. Eh ben, oui, effectivement, c'est bon. Ah, mais non, mais en fait, c'est moi qui vous dis une bêtise. Ah, mais merci beaucoup, Soukaina, qui a paniqué et qui a couru. Et en fait, c'est moi. J'étais persuadé qu'on était en octobre. Et ben, écoutez, non, j'avais le bon planning. C'était bien septembre. Et en fait, j'ai créé un petit mouvement de panique pour rien. C'est pas grave. Je m'amuse de temps en temps à faire ça à mes collègues. Donc voilà, ce sera bien demain, lundi 28 septembre, palais de justice, salle des convivialités à Sainte-Clotilde, 8h-13h pour un don du sang. Et puis à mardi, ce sera également du côté de Saint-Denis, Saint-Louis ou encore la petite île. On vous donnera bien sûr les informations demain pour mardi. On va continuer, puis dans quelques petits instants, le bulletin d'information.

0: Et puis tout de suite, le bulletin d'information de la mi-journée, préparé et présenté par vous, Soukaina Soula.
1: Bonjour Bastien, bonjour à tous. Les agressions se multiplient dans l'île. Un commerçant a été ciblé la nuit dernière à Terre-Sainte et dans le nord à Saint-Denis, un jeune a été roué de coups. Ces agresseurs seraient au nombre de 30. On en parle dès le début de ce journal. Vivre avec 100 watts d'électricité, c'est mission impossible. Le crève-cœur d'une mère de famille. L'installation électrique semble pourtant conforme chez elle. Précision, explication et témoignage dans un instant. Et puis, on ira faire un tour dans l'Hexagone, sur les pas du pape, Mathias Ramsamy a rencontré deux des bénévoles mobilisés pour l'accueil du souverain pontife. Côté météo, du changement cet après-midi, le ciel se couvre, des averses se manifestent. Bulletin complet à la fin de ce journal. Mais d'abord, cette information à Piton-Saint-Leu, un incendie impressionnant s'est déclaré dans un appartement rue Galabé. Les pompiers sont sur place, des images sont disponibles sur notre site freedom.fr. Le chemin Tamarin est actuellement neutralisé. Si vous êtes dans le secteur, informez-nous au 02 62 41 51 51. Je vous le disais en titre, un commerçant a été victime d'une agression cette nuit dans le sud à Terre-Sainte. Il était 3h du matin lorsqu'un individu cagoulé s'est introduit dans sa boutique. Lui se trouvait encore à l'intérieur, il s'est fait surprendre par des coups. Je vous propose d'écouter ce témoignage.
2: À 3h du matin, quand il est sorti du travail, une personne est rentrée donc à l'intérieur du commerce, cagoulé, et l'a surpris par derrière et du coup l'a attaqué, voilà, comme ça. Donc il s'est débattu.

0: Les faits se sont produits ce mercredi aux alentours de 14h à proximité du parking de la préfecture. Près de 30 jeunes lui seraient tombés dessus. La scène a été filmée et diffusée sur les réseaux sociaux, sur le réseau social Snapchat. La mère de la victime témoigne.
1: Moi, j'ai vu les vidéos le soir parce que on dirait que les jeunes ont fait un groupe Snapchat. Et du coup, moi, j'ai vu les vidéos qu'ils ont tapé mon garçon avec des bâtons. Il a reçu des coups et il était tout seul. Et du coup, heureusement, sa copine était là et elle a pu pouvoir appeler la police. Du coup, ils ont couru et tout. Il était tout seul entouré d'un groupe à Saint-Denis. Je pense que plusieurs personnes l'ont vu. En plus, sa copine était en train de crier à l'aide, ben, tout le monde commençait à tourner la vidéo. Et du coup, ben, j'ai vu la vidéo et je me suis dit, sur la déposition, il a dit non, il n'y avait pas de coups de bâton. Et si, sur la vidéo, il y a des coups de bâton et tout.
0: Des coups de bâton, une vingtaine de jeunes impliqués, une plainte a été déposée. Si vous avez assisté à la scène, contactez notre standard radio guidage au 02 62 41 51 51. Que s'est-il passé cette nuit à Saint-Benoît, secteur Beaufont? Un homme d'une trentaine d'années inconscient a été retrouvé au sol. C'était aux alentours de 6h. Le trentenaire présentait des blessures au niveau du visage. Cette bénédictine est tombée sur lui par hasard. Écoutez, elle témoigne.
2: Il était inconscient, il bougeait pas, il respirait. On l'a retrouvé sur le dos avec quelques gouttes de sang à côté de la tête. Comme il regarde, on a l'impression qu'il a reçu un coup parce qu'au niveau de l'arcade, on a comme une trace de blessure avec du sang taché sur son visage. Et les pompiers nous ont dit de pas le retourner. C'est un jeune homme à peu près d'une trentaine d'années, quoi. Les pompiers l'ont réveillé. Il avait pas l'air d'une personne qui avait bu de l'alcool, quoi. Il était vraiment sonné.
0: Freedom, il est midi passé de 21 minutes, direction Saint-Joseph. Depuis 2 semaines, une famille est en galère d'électricité, pas de coupure, mais plutôt une alimentation avec très peu de puissance. Imaginez pour un logement quand même équipé, il ne bénéficie que de 100 watts. 100 watts, c'est extrêmement peu. Cette dame ne comprend pas.
3: Quand j'allume une lumière, il faut pas que j'allume une deuxième lumière. On peut rien en brancher, même pas un chargeur, rien du tout. Ils nous ont dit, on a 100 watts. Et là, on est perdu. On est perdu, les enfants, ils en peuvent plus, même nous, hein, parce qu'on n'a pas de frigo. Le frigo, il est débranché, c'est pas évident en ce moment. On est à bout à la maison. Depuis le 9, on est sans courant. Ils nous disent que c'est l'opérateur qui travaille avec, par l'Enki, en ce moment, c'est pas possible. On attend toujours une solution à ça, parce qu'on est dans moi, j'ai 3 enfants en bas âge et là je sais plus quoi faire.
0: Et il semblerait en effet que le problème provient d'un opérateur en lien avec EDF. D'autres consommateurs peuvent être impactés. Si vous souhaitez en parler, contactez le 02 62 99 12 00. Dans le reste de l'actualité, la visite du pape Léon XIV qui se poursuit dans l'Hexagone. Le souverain pontife célébrera une messe ce dimanche sur la prairie du sanctuaire Notre-Dame-des-Lourdes. S'en suivra une procession des flambeaux ce soir. Des réunionnais seront sur place, des paroissiens de Saint-Denis. Mathias Ramsamy fait partie des reporters accrédités. Il est allé à la rencontre hier des bénévoles mobilisés pour la venue du Saint-Père.
4: J'avais déjà la volonté de servir, puisque je vis à Domont, à l'église de Domont. Le prêtre a annoncé qu'on avait besoin des bénévoles. Et il nous a donné le lien sur le site pour pouvoir postuler. Et j'ai postulé et j'ai été accepté. Et là, on a juste la mission de surveiller cette zone et voir s'il y a des gens qui ont des malaises, qui ont besoin de quelque chose, renseigner. C'est un peu ça notre mission pour la journée. C'est vrai qu'on va être un peu modeste, mais on va aussi essayer de le voir quand même aussi. J'essaie de toucher du doigt.
5: C'est vraiment un désir qui est venu du cœur. On n'a pas réfléchi, on a dit le pape il arrive, mais c'est comme un élan, simplement pour venir, pour participer, pour être là, pour aider, pour voilà. Nous sommes saisis par quelque chose. J'arrive pas à expliquer, mais il y a quelque chose qui nous saisit.
0: Des propos recueillis par Mathias Ramsamy. Notez que la visite papale s'achèvera demain lundi.
6: Effectivement, un événement qui a beaucoup agité l'antenne ces derniers jours, et pas que l'antenne, hein, c'est un événement national.
0: Ah oui, c'est historique quand même.
6: De tout le monde a parlé. Alors il y avait les contents, il y avait les pas contents aussi qu'on a pu entendre ce matin dans le journal.
0: Tout à fait.
6: Effectivement, il y avait la polémique des 27 millions d'euros dépensés.
0: Ça coûte cher de recevoir un pape. Hein.
6: Ah, effectivement, donc.
0: À votre avis, ça coûterait combien si le pape décide d'aller venir visiter la Réunion?
6: Alors là, je pense que 27

0: millions, du coup, c'est lié au dispositif mis en place en métropole. Oui. Et ici, à La Réunion, vous savez, trois policiers, deux gendarmes et deux agents de sécurité là qu'on a chez nous à Freedom qui viennent le soir. Et,
1: ben,
0: et puis, ça ferait l'affaire. Hein.
1: Ça ferait l'affaire.
0: Moi, je dirais quoi,
1: je suis d'accord, hein.
0: 200 euros hein, à tout casser.
1: Ah oui, 200 euros pour la visite du pape. Bon,
0: écoutez, on va éviter beaucoup. Hein. On va éviter de beaucoup dépenser. Hein. Ou sinon, on dira à Monsieur Camille Sudre que ça nous coûte, 200 000,
1: oui.
0: Et puis on facturera 200 euros.
1: Oui, oui,
0: et puis on s'arrangera entre nous, Souka, vous inquiétez pas, on fera
1: ça
0: bien.
1: Et alors je me pose une question, vous savez la Papa Mobile, à l'époque, Jean-Paul II, quand il est arrivé à La Réunion, comment est-ce que la voiture a voyagé? C'est une question bête, hein.
0: Et ben, peut-être que c'était via la 400M, parce qu'il peut transporter des voitures.
1: Quelle transition!
0: Ah là là, incroyable la transition.
1: Vous êtes pas mal, vous êtes doué.
0: Bon, bah écoutez, tout de suite, la météo avec Express Électronique.
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0: Alors, quel temps fait-il aujourd'hui? Est-ce qu'on a du beau temps?
1: Ah, ça dépend où. J'ai envie de dire, du côté de l'ouest, le soleil reste quand même présent, hein, même si le ciel sera assez chargé. Le soleil se fera timide. En réalité, un petit peu partout, on a de la grisaille sur une grande partie du département, de la grisaille dans l'est, des averses carrément dans les cirques, et puis des températures qui évoluent très peu. 28 degrés sont attendus pour les températures maximales sur le littoral, de 22 à 24 degrés dans les cirques, et puis on attend 15 degrés du côté du volcan et du Maïdo.
0: Ah, je regardais ici à Saint-Denis, ça va, le temps il est plutôt correct, je m'étais dit bon, ça doit être partout pareil.
1: Ah non.
0: Et puis finalement non, il y a quand même des averses.
1: Ah ouais,
0: le microclimat de La Réunion,
1: oui.
0: Ce fichu microclimat.
1: Ben oui.
0: Bon bah écoutez, en tout cas, sachez que nous au studio à Saint-Denis, il fait plutôt beau. Donc
1: il fait beau.
0: On est plutôt content aujourd'hui.
1: On est sous je ne dirais pas combien de degrés mais
0: Oui, effectivement, nous dans le studio ça va. mais vous avez vu là les informations, j'ai écouté ça là, et beaucoup d'agressions en ce moment, c'est une folie, hein.
1: Ah, ça fait peur.
0: Oui, mais c'est ce
1: ça
0: que je me disais.
1: Peur,
0: je me dis, je comprends pas. Là, vous donnez les informations, effectivement, et on parle de trois grosses agressions là, dont les gens ont témoigné.
1: Quand
0: sur.
1: Même, hein.
0: Je me dis, mais on n'est plus tranquille en fait aujourd'hui. On peut plus se balader dans la rue, tout simplement. Avant, c'était le soir, et forcément, on se disait, bon, le soir, c'est un petit
1: c'est
0: peu inquiétant.
1: C'est un petit peu plus risqué, mais là,
0: mais aujourd'hui,
1: en plein après-midi, 30 jeunes.
0: 14h de l'après-midi, et
1: c'est horrible. Et imaginez un peu la maman qui découvre ces images. Puisque la vidéo a tourné sur le réseau social Snapchat, vous êtes maman, vous découvrez que 30 jeunes sont tombés sur votre fils.
0: C'est une mentalité particulière de se dire, parce qu'avant, il pouvait y avoir des agressions, il pouvait se passer des choses. Déjà, il n'y avait pas les réseaux sociaux, donc on n'était pas forcément tout de suite au courant. On l'apprenait un petit peu plus tard. Aujourd'hui, on l'apprend, il y a les témoignages, et les agresseurs se targuent même de mettre les vidéos sur les réseaux sociaux pour dire, ce qui s'est passé cet après-midi, on a agressé des jeunes. C'est quand même une folie.
1: Et les témoins n'osent plus intervenir.
0: Oui, effectivement,
1: ça aussi, c'est assez surprenant.
0: Les forces de l'ordre nous disant que les gens ont maintenant peur de témoigner, ce qui peut parfois se comprendre, hein, parce qu'on dit effectivement on est à la vue de tout le monde, donc ça peut se retourner contre nous. En tout cas, merci beaucoup pour cette
1: s'exprimer un peu sur le sujet aussi.
0: Alors hier, apparemment, Mathias Ramsamy a transmis beaucoup d'émotions lorsqu'il était avec le pape.
1: Des frissons.
0: Exactement.
1: Dans le studio.
0: Il a crié béni soit La Réunion lorsque le pape est passé à côté de lui.
1: Et ça a touché beaucoup de personnes. Hein.
0: Exactement. Les auditeurs ont été assez touchés. Eh bien, merci beaucoup. C'était la petite météo avec Express Électronique. Merci, Soukaina Soula.
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0: formation. Tout de suite, on retourne avec vous. 02 62 99 12 00. On repart pour la libre antenne. Les sujets sont libres. On parlait tout à l'heure des problèmes de santé que certaines personnes pouvaient avoir avec des maux de ventre qui pouvaient durer jusqu'à un an avec des plantes qui ont été recommandées. La rouroute, attention constipation. La plante Madame Tombée ou le Tombé, je sais pas comment vous appelez ça. Et puis on parlait également de brûlure d'estomac, si jamais vous voulez en parler. Ah, une femme me parlait aussi de lactose en pharmacie qui pouvait faire du bien, mais attention, ça fait on va faire beaucoup pipi après. Donc on continue avec vous si vous voulez en parler. 02 62 99 12 00. Frida Malo.
1: Allô, bonjour Bastien.
0: Bonjour. Ah, c'est Tifofol. Bonjour, comment il est?
1: On reconnaît ma voix tout de suite.
0: Ah, ma fille, elle m'a une cause en lui comme ça là, elle reconnaît tout de suite.
1: Dis pas tout.
0: Comment ça va?
1: Ben, ça va bien, merci. Et je voulais revenir sur un petit truc, Soukaina, je crois que c'est elle qui avait dit ça tout à l'heure dans son bulletin météo.
0: Qu'est-ce qu'elle a dit encore, Soukaina?
1: Quand elle parlait avec Julie, je crois, ce matin.
0: Ah, qu'est-ce qui se passe-t-il?
1: Elle a dit, elles ont parlé de mariage pluvieux, mariage heureux.
0: Ah bon?
1: Oui.
0: Oui?
1: C'est Soukaina qui a dit ça, je crois.
0: D'accord.
1: Mais c'est pas la bonne définition, c'est pas un mariage pluvieux dans ce sens-là. Hein.
0: Ah.
1: C'est mariage pluvieux dans le sens en deux mots. C'est un mariage qui est fait pluvieux, c'est-à-dire plus réfléchi. C'est un mariage heureux.
0: Un mariage de manière plus âgée.
1: Voilà.
0: Mariage plus âgé. Âgé.
1: Oui.
0: Faut trouver un autre truc alors. Mariage plus âgé, qu'est-ce qu'on peut dire?
1: Mariage
0: bien aimé.
1: Oh, il y a de la vieillesse,
0: pas. Mais ça rime pas.
1: Oui, mais c'est pour ça qu'il disait mariage plus vieux, mariage heureux.
0: Oui, mais Soukaina, là, elle préfère mariage plus vieux, la pluie, elle.
1: Ah, ben oui, parce que la pluie, peut-être, il bénit les mariages.
0: Ah oui, parce qu'il y a pas de cheveux sur la pluie, comme ça, secoué. Pareil, ben, la pub d'une télé, là.
1: Oui.
0: De l'eau, il vole partout, là, parce que je vaux bien tout ça, là.
1: T'as été douche.
0: Ah, ben, ça fonctionne aussi, hein. Pourquoi pas?
1: Bah écoute, moi de toute façon on n'y mariait pas, alors c'est pas le problème.
0: Et où ça vous l'a vu ça, ou que c'était mariage plus vieux, qu'il faut être plus vieux, genre plus âgé?
1: Parce que c'est des anciens qui m'ont expliqué ça.
0: Ah bon?
1: Oui, il y en a des anciens qui parlent avec moi encore, même parce... si moi elle est ancienne déjà.
0: Parce que là j'étais en train de regarder sur mon ami Google là. Eh ben c'est écrit mariage plus vieux, la pluie, hein.
1: Ah ben non, alors Google dit pas forcément tout.
0: Votre camarade à vous est menteur?
1: Mon camarade à moi, menteur.
0: Raconte des bêtises, oui.
1: Non, les vrais mêmes.
0: Et vous connaissez quoi, le dicton en entier, même?
1: Oui.
0: Mariage pluvieux, mariage heureux. Mariage venteux. Ah non, attends. Non, c'est quoi? Attends, mariage pluvieux, mariage heureux, venteux, malheureux. Ah ben, en fait, ça veut rien dire, en fait, cette histoire-là. Je suis en train de lire, là. Dicton complet, mariage pluvieux, mariage heureux, venteux, malheureux.
1: Venteux, ça veut dire si vous faites trop de livres.
0: Non, on aurait dit mariage gazeux. Oui, mais dans la même phrase, il y a mariage heureux et mariage malheureux.
1: Ben écoute,
0: pas compris.
1: On a entendu ça, bien sûr, une fois. Maintenant, peut-être que maintenant aussi, hein, mais écoute, ça que les anciens l'ont dit, moi. Voilà.
0: Ben écoute, ben nous va.
1: Où ça marie sous la pluie, ou?
0: Hein?
1: Où ça marie sous la pluie, ou?
0: Ah, moi, je vais me marier d'un temps cyclone.
1: Ah, ben comme ça, on sera encore plus.
0: Parce que moi, pour gagner marier avec moi, là, eh ben, il faut vraiment ou gagner accepte le cyclone. Parce qu'à moi, j'aurais dû mieux bien, demain, mieux pas bien. J'aurais dû mieux bien, demain, mieux pas bien. C'est la tempête. Je suis en tempête émotionnelle constamment.
1: Choisis bien le nom du cyclone,
0: là. Mais c'est ok. C'est ok.
1: Appelle ça un Second Freedom.
0: Hein?
1: Oui.
0: Et alors, où veut marier comment?
1: Il veut marier comment?
0: Alors,
1: là où du péril.
0: Non. C'est comment imagine le mariage?
1: Franchement, non. Laisse tomber.
0: Un mariage princesse ou bien mariage salviette?
1: Vous connaissez. Un jour, parce que moi j'étais tellement désespérée de pas trouver
0: bon mari.
1: Voilà. Que m'a dit, tu connais quoi? Un jour à 6 ans, tu entends mon mariage sera avec un pied d'oiseau en tence.
0: Pourquoi?
1: Parce que il me dit, il m'a rien qu'un pied de bois.
0: Vous voulez désespérer à ce point-là, ma fille?
1: Mais moi, pas désespéré.
0: Ben alors?
1: Eh, un pied de bois, il peut pas chez le monde, il cause pas. Et puis comme ça, moi, ça m'a rien avec la nature.
0: Ou pareil, femme là, t'es sur les réseaux là, il m'a rien avec les arbres. Et... Comment il appelle encore lui?
1: Ah, mais on veut plus.
0: J'aime la rivière, les arbres.
1: Non, non, mais le mariage, non, il sert à rien. Comme il a un tas de monnaie, il dit là. Il coûte plus cher le divorce que le mariage.
0: D'accord, d'accord. Si... Oula, dit tout ça là ou là?
1: Et si un jour il devait marier?
0: Non, attends, est-ce qu'on va on mariera jamais alors?
1: Non, mais mariage.
0: Ah, ben où dit le mariage, ça va rien? C'est que des dépenses inutiles pour rien. Mais si m'y marier un jour, eh ben voilà.
1: Ça serait, non, ça serait en petit comité, toute intimité.
0: Ça le vient de quoi?
1: Deux témoins et... Enfin, parce qu'il faut deux témoins, m'y crois. Deux témoins.
0: C'est pas un mariage, ce coup-là, elle fait un apéro de case.
1: Ben, pareil même.
0: Et ouais, vite, deux mounes de case.
1: C'est une bague S&T, pour moi, elle est pareille aussi. Ah oui.
0: Petit comité. Oui, mais pourquoi petit comité? Parce que ou trop senti, comme ça, ou bien c'est juste parce qu'il coûte trop cher?
1: Non, parce que je n'aime pas faire des choses avec des personnes hypocrites. Donc.
0: Mais si n'aime pas l'hypocrite de mariage?
1: Si, ben, m'y connaît. Et si un jour, m'y devait marier avec quelqu'un, ben, ça serait avec des gens que m'y porte dans mon cœur et qui portent à moi dans votre cœur.
0: Mais comment on connaît? Comment on peut être sûr?
1: Ouais, ben, nous n'est jamais sûr à 100%.
0: Vous n'êtes jamais sûr, hein? Quand on met tout trop maillé, quand ça garde, on se dit, qu'est-ce que c'est là? Elle croit elle belle de son robe là?
1: Qui dit que c'est une robe? Qui mieux veut mettre un pantalon là?
0: Eh ben! Et c'est là, il marie en pantalon! N'importe quoi!
1: Et ben, en 2026, il mieux veut marier en pantalon!
0: Eh! Au standard, moi, il y ose marier en blanc en plus!
1: Ah non, ça, même pas en vrai!
0: Ah, ou marier en pantalon et pas en blanc?
1: Exactement.
0: Ben c'est, ça s'appelle un apéro, c'est pas un mariage.
1: Il appelle pas de
0: c'est un petit festin, on l'a fait comme ça. C'est un anniversaire.
1: Ah là là.
0: Hey, au moins, il coûtera pas trop cher.
1: Non, mais de toute façon, inquiète pas. Si un jour, m'y marier, là, on va recevoir le faire-part en premier.
0: Ah, ben, m'y espère bien. Ah, tu te demandes, écoute, à haut, là.
1: Quand
0: c'est pas d'un temps.
1: Espère toujours.
0: Maman, il faut dire, pas besoin de dire trop à l'avance, parce que si tu peux amener un pantalon, un t-shirt, bon, ça m'y gagne, il n'y a pas besoin d'acheter.
1: Non, mais non, faut venir
0: faire. Ah, oula.
1: Comme chez McDo. Venez comme vous êtes.
0: Ou un pantalon, là, acheter l'année dernière, ici, un petit peu, là. Ben, ça, on met ça pour mariage, et bon, ça, il passe, ça.
1: Ben, voilà.
0: Écoute, si, on en a deux, trois petits fleurs dessus, là. Ça m'y voit, ça, ou la mettre dimanche, là, pour aller marcher. Ben, on marie avec ça, elle est bon.
1: Oui.
0: Ce sera bon pour ça même.
1: Prends pas un âge ou bien de faire un sport de danse, moi, hein, parce que sinon, il sent un peu la
0: tronche. Non, faut baigner un peu, ma fille, par contre. Il a dit, mais t'es un vieux lait, il n'a pas dit, viens croûter.
1: Non, c'est vrai, mais bon. Chacun, il choisit son mariage comme il veut. Et puis, bonne chance à tous ceux qui marient. Moi, je pense que c'est pas une bonne chose dans le temps qui court, mais maintenant, ben, si vous êtes heureux comme ça,
0: Eh ben écoute, ben on souhaite à tout le monde un mariage heureux, alors.
1: Oui, et plus vieux.
0: Plus vieux ou bien plus vieux?
1: Ben, donc, pour les sens. Plus vieux qui dure longtemps aussi.
0: Bon, ben nous va dire ça, alors. Nous fait comme
1: allez,
0: ça.
1: Ben, m'y laisse à vote et passe une bonne, un bon dimanche.
0: Et vous connaissez moi, m'y est marié, moi?
1: Ben, alors, plus vieux ou moins vieux?
0: Non, m'y marié, moins vieux. Mais marié, mon mariage, ça coûte 80 000 euros.
1: Oh, tata, ben, m'y espère vaudra le coup.
0: Non, non, mais là, m'y espère que m'y va rester ensemble. Le seul truc que m'y souhaite à moi, c'est que m'y divorce pas, parce que...
1: Ben, m'y espère surtout que Freedom va bien faire pour embaucher les prix.
0: Non, mais t'es sponsorisé au mariage, hein. Sponsorisé par Freedom.
1: Bon, d'accord.
0: Okay. Oui, il connaît maintenant les gens, les influenceurs, il fait sponsoriser le mariage et tout maintenant.
1: Ben oui, ben, t'es pas influencé par n'importe qui.
0: Bon, ben allez, Mila, ça va, bon dimanche à toi.
1: Ok, merci, bisous, mais fais prier un peu là.
0: Et bon, fais un petit peu la prière avec le pape.
1: Ok,
0: allez, bye, bye. Allez, bye. Ah oui, hein, mariage, mariage, écoute, je suis à maman, écoute, ça, si tu en penses du mariage aujourd'hui. Et puis, puis ça tient vite de moune, ben l'hypocrise là, après quoi ces autres. Et t'as vu, elle a vu son robe, comment elle était, son robe, mettre son bras dehors encore, mettre son tété, comment il remonte là. Frida Malo.
2: Frida Malo.
1: Oui, allô, bonjour.
0: Bonjour.
1: Ouais, c'est Corinne, c'est Marouche, la petite faux folle, et normal, il invite pas personne, partout là-bas, là, dans ce quartier, personne n'y aime pas elle.
0: Par cause.
1: Personne n'y aime pas elle, et en même temps, là, quand elle dit, les gens, les hypocrites, là, le plus grand, l'hypocrite, c'est elle-même, tout le temps, elle a pour téléphone radio prud'homme pour mentir.
0: Pourquoi on dit ça?
1: Ben, parce que m'y connaît, elle en a plein de gens, la contacte à moi hier soir, personne n'y aime pas elle, et normal, elle n'y invite pas personne.
0: Pourquoi les gens la contactent à hier soir?
1: Comment?
0: Pourquoi les gens la contactent à hier soir?
1: Ben, elle a contacté à propos d'elle, à propos, c'est elle, c'est un grand hypocrite, elle, c'est pas les gens, l'hypocrite, c'est elle. Les normales, elle n'y invite pas personne au mariage, mais personne n'y aime pas lui. Les normales?
0: Ah bon? Personne. Vous connaissez à elle ou?
1: Ben, bien sûr, c'est un grand hypocrite, ça, qu'il faut faire là.
0: Ah bon?
1: C'est un hypocrite numéro un. Elle est une grande, c'est elle la plus grande menteuse numéro un. C'est elle, une grande hypocrite. Quand Eric l'a gagné sauvagement là, à moi elle a insisté, elle a téléphoné pour soutenir Eric, ça. Elle, il doit.
0: Quoi?
1: Il y a une antenne, elle.
0: Quoi?
1: Bien sûr.
0: Mais comment on l'a incité à elle?
1: Ben, parce que, en fait là, moi l'a dit comme ça, dessus l'antenne, que si tu faut folle, c'est quelqu'un de bien là. Mais invite à elle à prendre l'antenne, à défendre Eric. Voilà, c'est pas aussi pour ça, c'est par rapport.
0: Ah.
1: À,
0: et depuis ça, on veut à elle qu'elle a pas défendu Eric?
1: Non, pas du tout.
0: C'est vrai?
1: C'est tout le monde dans son quartier, il aime pas lui, parce qu'elle, c'est S-A-L-E-P-L.
0: Hein?
1: Bien sûr, c'est S-A-L-E-P, ça.
0: Ah.
1: Bien sûr.
0: Oui, mais
1: Mais c'est normal, elle y habite pas personne. Des personnes y aiment, elle, ben, qui s'annule son mariage. C'est normal. Et puis, même si, et puis, il croit pas s'il va marier aussi, parce que, Il faut un double, la tête n'est pas bon pour marier avec ça.
0: Mais comment ça se fait en coller avec lui comme ça ou?
1: Non, mais parce qu'elle est trop surjouée. Elle n'a pas soutenu Eric, ni aime pas ça, moi. Elle est beaucoup surjouée à la radio, elle est beaucoup surjouée.
0: Pour vous laver l'hypocrisie?
1: Hein?
0: Pour vous laver l'hypocrisie?
1: C'est elle l'hypocrite, c'est pas les gens, elle dit les gens, elle est trop hypocrite. Ouais, ceci, nanani, nananala. Elle est beaucoup surjouée, elle est beaucoup, beaucoup surjouée. Elle y téléphone la radio, tout ça là, ouais, elle est beaucoup surjouée. C'est ça, elle est pas bon, elle est trop hypocrite, c'est elle l'hypocrite. C'est ça pas bon. Et puis même petit coup de gueule aussi là, nena ce matin, nena quelqu'un l'a passé dans l'émission de Bastien, là, il a utilisé le nom Corinne pour dire les problèmes aux orteils là. À elle aussi là, utilise son vrai nom, utilise pas mon nom comment, hein, son tête pas bon aussi.
0: Quoi? Parce qu'elle a dit qu'il n'y a pas le Corinne?
1: Oui, ben...
0: Mais s'il n'y a pas le Corinne vraiment...
1: Hein?
0: Mais s'il n'y a pas le Corinne vraiment?
1: Non, pas vrai ça. Mais reconnais, moi, j'ai un joli nom. Mais nana, paye téléphone radio Freedom là. Ça là, c'était pas bon. Ça, il dit n'importe quoi. Il est même pas contrôlé que cette histoire, les vrais rien. Il est pas contrôlé.
0: Oui, mais c'est la liberté de ce Freedom. Vous connaissez oui, la liberté.
1: Bien sûr, m'y comprend. Mais mobilise pas la ligne pour, par exemple, si vous êtes là pour un problème d'orteil. Il a dit pas, j'ai nana.
0: Donc, à où Corinne, on n'a pas un problème d'orteil ou?
1: Non, mais si moi la pointe, il ne s'en va pas téléphoner. Si moi la pointe, moi la pointe.
0: Oui, mais si elle est là. Si elle est là, vraiment. C'est son pied, son pouce t'est fait mal, elle, la pauvre.
1: Non, la pointe, ça. Moi, elle me téléphone si elle a un problème. Mais si la pointe problème, il ne s'en va pas téléphoner. Mais là, il est bien, là, il a mis sa zone à téléphoner. Donc, il y a un bon, sa zone a un problème. C'est ça, pas bon, même si tu fais folle, là, les normales, lui dit comme ça, vient vite la personne, mais qui ça, il s'annule son mariage, il a fini son S-A-L-E-P dans le chalet tropical, cette fois.
0: Non, arrête, même si on dit par un mot comme ça, nous évite les insultes comme
1: ouais,
0: ça.
1: Ouais, m'y comprend, mais elle est beaucoup surjouée, elle est surjouée. Ça ne m'a pas aimé avec elle aussi. Soit disant, elle y téléphone l'équipe de Radio Freedom, alors que les autres collègues, elle a même pas soutenu les autres collègues du tout. Revois les enregistrements, je te vois voir, ça me dit, je te livrer. Revois les enregistrements, mettre en hier, je te vois voir. C'est moi là, incite à elle à venir à l'antenne, parce que, ouais, soit disant, si elle était quelqu'un de bien, là, elle n'aurait soutenu, elle a même pas soutenu. Revois les enregistrements, je te vois voir, ça me dit, je te livrer.
0: Ben, nous regarde ça de très près, alors.
2: Voilà, revois tous les enregistrements. Ça l'est enregistré, ça. Revois les enregistrements. Je vais voir que ça te met bien, ça te livre.
0: Eh bien, merci Corinne pour ta intervention.
2: Voilà, merci beaucoup. Bon week-end à vous.
0: Merci, bon dimanche à aussi.
2: Merci, au revoir.
0: Au revoir. Voilà, Corinne est très remontée avec Tifofol, là, elle a dit que c'était de l'hypocrisie. Vous n'avez pas compris pourquoi elle est en colère comme ça avec Tifofol. Si vous voulez réagir, 1-02-62-99-12-00. Frida Malo.
3: Oh,
0: mais oh, t'es fort qui est arrivé.
3: Eh, madame, il s'est déjà une affaire, alors.
0: La finale, il y a.
3: Tifofol, ouais. Parce que ma fille, déjà, ouais. Il change de plan. Il vient droit d'où c'est allé. Bon.
0: Là, que ça, c'est quoi le délire là avec
3: Tout ce qu'il faut faire seulement. Moi, je ne connais pas, moi, madame. Là, je m'y conseille, moi, là. Il vient voir d'où c'est là-bas. Garde ce que vous
0: Oui, mais là, il n'a pas menace, il faut faire rien, là.
3: L'autre jour, là, tout ce qu'il faut faire, madame. Parce qu'à moi, je me l'ai connu, moi. Au sort où il vient voir d'où. Garde ce que vous dites, madame.
0: Oui, mais il a pas fait de menace pour Tifofol, il a dit qu'il n'est pas content avec Tifofol.
3: Vous êtes en train de dégrainer la team. Commence pas à garder où avant, parce que vous connaissez où l'on peut se lever sur la tête. Un, deux, vous connaissez les réseaux. Bon, gardez ce que vous dites, madame. Parce qu'il n'y a pas qu'un petit rejoint, n'importe quel.
0: Oui, mais c'est pas. Vous ne pouvez pas faire de menace comme ça. Ne nous menace pas, lui. Attends, Koula, il y a un appel le 14, attends.
3: Voilà.
0: Il a mal au.
2: Allô,
0: Azot.
2: Viens,
0: Bon, mais obligé de couper les deux, parce que The Tiger est par cause de manière constructive et de manière correcte, et qu'il est 12h46, maman, il ne peut pas non plus dire n'importe quoi à l'antenne. Bon, on continue avec vous et vos appels 0202-99-12-00. Frida Malo.
4: Oui, bonsoir.
0: Oui, allô.
4: Oui, voilà, mais Zagobé, quand c'est bon pays, il est tout le temps une grande gueule.
0: Oui, donc, à où l'air collé avec Zagobé aussi vous?
4: Oui, mais oui, il y a une grande gueule, il dit tout ça, ceci, cela, et il vaut rien. Hein. Une grande gueule, et avec un goal, il chante, et il vaut inutile. Alors, ben, il arrête de faire une prend la ligne pour lui, il fait le buzz, et c'est ça, gobé, à moi, c'est moi, ça. Il dit, merci, qu'est-ce qu'il dit? S'il y a l'un, c'est nous, on apprécie nous vivre, il dit, merci, là. Il dit, tiens, fait, zone. Bon.
0: Ouais, donc à un coup de gueule, quoi, Dagobé, alors?
4: Ben oui, mais ils sont inutiles, ils sont gueules de pour chanter. Ça vous dit, ceci, cela, c'est une merde. Donc, son Cosmo, ils mettent de son on. Mais bon, donc, Jake Moore, arrête de chanter, et il fait pas le buzz, c'est freedom. Quand pour lui, ah, moi, c'est Zagobé, Zagobé, ah oui, mais prends de bière, mets de mon pain.
0: Zagobé?
4: Oui, moi, de.
0: Ah oui, aime pas lui, où?
4: Non, il vaut rien, ce croisement, c'est n'importe quoi, c'est une affaire inutile, il attend de dire, et il fait le buzz, quel buzz? Et bon, non, madame, je prends le beurre, je mets mon pain avec mon sauce jambon, après je mange ça avec le beurre.
0: Bon, mais merci pour ta intervention, en tout cas.
4: Bon, allez, bon après-midi à vous.
0: Merci, bon dimanche, ciao.
4: Ah oui, c'est merci, allez, bye.
0: Pas dit Zagobé, Zagobé a dit mettre de son pain. C'est dans la blague, c'est. Radio Frida Malo.
5: Allô.
0: Allez, à où toi, là?
5: Bonjour.
0: Pourquoi je vous entends loin, comme ça?
5: Là, c'est bon?
0: Parlez bien dans le téléphone.
5: Là, c'est bon?
0: Oui, c'est mieux.
5: Oui, ben, mais passe un petit message pour Corinne, viens, c'est bien parler de Corinne.
0: Ah.
5: Oui, et Dagobé a été la voulie, il a gagné, il a trouvé un monde pour lui.
0: C'est-à-dire?
5: Ben, il était fait trop le vert de ces Radio Freedom. Il était pour en libre, M. Leroy. C'est lui le plus meilleur, le plus beau. Et voilà.
0: Oui, mais quand ça l'arrivait entre les deux?
5: Ben, il fait trop. Il fait trop. Ben, prends sa police, t'es maintenant, Dagobé.
0: Ah, là, on parle de là, comme elle n'a pas allé là tout de suite, là?
5: Oui, mais bien sûr aussi.
0: Ah, pourquoi? pourquoi hier soir, que ça arrivait hier soir?
5: Hier soir, la râlée, hier soir, entre femmes, tu faux folles, toutes. Dagobert a couru. Monsieur Dagobert a couru. Première fois, une femme comme ça, elle a fait quoi, Dagobert?
0: Comment ça, Dagobert a couru?
5: La femme l'applique, elle l'applique, mais il était quand même plus causé, il était.
0: Mais comment ça, Dagobert a couru? Dagobert a jamais couru.
5: La couru. Pour autant, mon cadeau, madame, gros gueule, par quoi, mais madame a fait couru.
0: Et Tifofol aussi, hier soir, tout bas dans la chamaillée?
5: Ah oui, Tifofol aussi, il y a pour aller là, tenez. Oui, jusqu'à madame, par contre, madame t'appelle Corinne, tu ne mérites pas. Mais Corinne, mais l'autre Corinne de m'aider, l'a demandé de prête à moi son mari.
0: Qui ça prête son mari?
5: L'autre Corinne.
0: C'est qui l'autre Corinne?
5: Elle avait une autre Corinne, là, deux Corinne, tu peux parler.
0: Hier soir?
5: Oui!
0: Oulolo! Quand ça y prête Marie, tout comme elle a alors?
5: Ah oui, elle a dit prête à mon mari. Donne-moi le bonhomme. Donne-moi le bonhomme, ma point écho.
0: Comme elle a y prête bouc tout?
5: Ben oui. Ben Dagobert, ben à la ponce pour toi. Allez, au revoir.
0: Merci, madame. T'es, ah, ça te fait rire, moi, t'es.
5: Monsieur, moi, c'est un fidèle de radio. Oui, il reste toujours.
0: T'es. Ben oui.
5: Ben, il y avait besoin, hein. Il y avait besoin.
0: Vilain, ah, on prend ça pour toi, alors.
5: Vilain, tu madame le métal.
0: Oh, ben, merci bien, madame, pour votre réaction, en tout cas.
5: Oui, allez.
0: Allez. Au revoir.
5: Merci. Oublie-moi un petit peu. Allez, au revoir.
0: T'es. Ah, ah, t'es. Mais je t'ai essayé, t'es. Ah, t'es combien pour ça pour toi? Mais t'es, il a fait un rire tout. On continue avec vous. Par ici, Radio Freedom, allô? Allô, allô?
6: Oui?
0: Allô, bonsoir, bonjour.
6: Bonjour, bonsoir.
0: Ben, mais c'est.
6: Qu'est-ce que ça arrivé là?
0: Eh ben, qu'est-ce que ça arrivé?
6: La tête coule!
0: Hein?
6: Alors, il règle le compte aussi, la joie.
0: Ah oui, on l'a vu ça, tu commences à aller là. Si on coupe pas ça, tu ne pas à
6: c'est pire, c'est pire. Mais il est bien dans le scandale la nuit, mais là, il dégénère un peu.
0: La journée, tout il rôde scandalé.
6: Aïe, aïe, aïe.
0: La pilote, mais.
6: Direct, moi, dit, est possible pas si la Percy, comme nous l'est là. À la réunion, là. Oh, Dieu, ton marin. Ah là, mais t'as moins là. Maman, le jour dit, c'est le jour du Seigneur.
0: Ah oui, effectivement, faut pas oublier ça.
6: Faut pas oublier, le pape est venu en France pour éclairer notre chemin, n'a pas venu pour mettre la haine.
0: Ne pas panier avec la lumière.
6: Ben justement, mais là, ça pour mettre un pied dans le fait noir, là, aïe, aïe, aïe. Trop dangereux. D'habitude, il ne dit pas, mais là, c'est un peu trop, là. C'est un peu trop.
0: Ah oui, gros journée, comme ça, mené comme moi, chamaillé.
6: Aïe, maman.
0: Difficile.
6: Maman, t'as écouté, ma bien voix.
0: Hein. Et où l'a écouté, où l'a entendu hier soir?
6: Oui, mais c'était chez mon fils, elle a écouté.
0: Benad, elle m'a chamaillé hier soir, pas quoi?
6: Ah oui, il avait annoncé que ça va régler le compte, mais le problème, c'est que, au fait, la partie, comme d'habitude, si des insultes, mais insultes sans plus, donc à un moment donné, t'es lassant, quoi.
0: N'a plus de sens, quoi.
6: Oui, ben voilà, l'autre, il dit ça, et au fait, il y a.
0: Et c'est que ça, quoi.
6: Voilà, donc, oui, écoute 5 minutes, mais ça va 5 minutes, quoi.
0: Ça va 5 minutes. Ouais. Bon, ben ça marche alors.
6: Ben elle est bonne.
0: Ben
6: je t'avais écouté.
0: Je vous souhaite un beau dimanche.
6: Merci, toi aussi, et à toute l'équipe aussi, bisous.
0: Merci bien, allez, bisous, bye bye. On continue avec vos réactions. 02 62 99 12 00. Freedom, allô.
7: Oui, bonsoir, monsieur.
0: Bonjour, madame.
7: Depuis ce matin, tu es en train de bien causer d'un bon esprit de dimanche.
0: Oui.
7: Tout d'un coup, là. La descendant l'eau de boudin.
0: La dévirée?
7: Oui, c'est les trucs le soir, il y a des bords de la chaunée, un grand découdre là, des enfants qui écoutent, et quand ils entendent un madame, et F-A-L-O-P, il n'y a même pas écrit le mot dans le dictionnaire. Exactement.
0: Oui.
7: Et puis, elle permet à elle de dire qu'elle parle très bien le français hier soir.
0: Elle a dit ça?
7: Oui, mais là, ce que me dit, à partir de 22h, monsieur Camitude, il doit prendre une décision de plus mettre ni d'animateur, ni d'animatrice, mais mettre l'IA juste pour appuyer sur le bouton pour mettre en connexion deux interlocuteurs, deux auditeurs. Parce que l'émission d'hier soir, c'était ça.
0: Ah bon, pourquoi?
7: L'animatrice était inexistante. Nana, un auditeur, l'a téléphoné, l'a supplié l'animatrice. C'est à vous que je vous parle. À vous que je vous parle, madame l'animatrice.
0: Oui.
7: Et je veux pas parler à madame Corinne. Je veux parler à vous. Mais l'animatrice, elle était en mode silencieux. Elle dit non. Elle n'a même pas répondu à l'auditeur. Ce que l'animatrice s'est vu entendre hier soir, seulement le bon petit gros mot en deux interlocuteurs. Mais dans ce cas-là, monsieur Camitude, prends des décisions, mettre plus d'animateurs à partir de 22h, mettre branche l'IA, c'est les nouveautés numériques. Branche l'IA, l'IA, il n'y a plus seulement, tu as un bouton quand le 99, je sais pas, 11 y appelle.
0: Quand les gens y appellent, ils mettent juste en relation les gens avec les gens.
7: Voilà. Mais l'émission hier soir, elle était ça, hein.
0: Et du coup, pour vous, il faudrait faire ça.
7: Pourquoi il paye un animateur, une animatrice d'être là, alors que les deux interlocuteurs sont en train de discuter de bataille exacte, n'avaient plus d'annonce, n'avaient rien du tout, c'était juste...
0: Ah, donc vous vous dites que si c'est comme ça, ça ne sert à rien de mettre un animateur, autant de monde y appelant, c'est tout.
7: Bah, bien sûr, l'animatrice était là hier soir, c'est fait que appuyer sur le bouton pour prendre l'interlocuteur et pour mettre en relation avec l'autre interlocuteur.
0: Ah bon?
7: Elle s'est choisie, si ça t'appelle, par exemple, avait une personne,
0: oui.
7: L'a appelé, l'a dit, il y appelle, c'est pour passer une annonce, c'est pas pour discuter avec le madame Corinne.
0: Oui.
7: Elle dit, non, je veux pas vous entendre. L'animatrice a dit, je veux pas vous entendre, je raccroche.
0: C'est vrai? Elle a raccroché la personne qui voulait pas parler avec...
7: Elle a raccroché carrément Mita ou monsieur Mounoir. Carrément.
0: Mais qu'est-ce qui se passe dans Chaleur Tropicale là, dont t'es...
7: Et ouais, quand elle a fini avec monsieur Eric là, il a apprend un autre. Alors, ben, monsieur Camitude, mettre l'IA pour faire Chaleur Tropicale, et si tu veux rencontrer un tel, l'IA va gagner branche à zone directement avec un élote, sans passer bonne animateur, animatrice de footeur, footeuse de bras.
0: Donc, pour vous, dans Chaleur Tropicale, à partir de 22h, il n'y a plus besoin d'animateur.
7: Il n'y a plus besoin d'animateur, la preuve l'a eu hier soir. Les interlocuteurs, les auditeurs, ils parlent en zot, ils girent en zot. C'est tout.
0: Il faut m'aller écouter un petit coup pour garder.
7: Point d'annonce de rencontre de Chaleur Tropicale. Et là.
0: C'était dispute tropicale.
7: Il y a des bords aujourd'hui, là. Et grand jeûne dimanche, depuis ce matin, nous avons bien commencé l'émission avec l'autre animatrice, où là, tout d'un coup, le FALOP arrive, il débarque tout d'un coup comme ça. Ah ben, Kali, arrête pas de nous oreiller avec ça aussi, nous vivons en paix, nous, jeûne dimanche.
0: Joie du Seigneur.
7: Jour du Seigneur ou pas n'importe quel jour, nous veux vivre en paix. Arrête avec bonne domaine S.A.L.O.P. là. D'accord?
0: Bon, ben ça marche. Merci pour votre témoignage, madame, en tout cas.
7: De rien.
0: Ouais, si monsieur Camitude y entend. Là.
7: Ah, monsieur Camitude, il est en train de perdre des points avec moi, là.
0: Déjà, il met l'IA.
7: Mettre l'IA va faire travail mieux que le bon des animateurs, animatrices que j'ai en ce moment-là.
0: Faut nous embaucher une animatrice qui s'appelle l'IA.
7: Voilà.
0: Ben, c'est bon. Mais m'a déjà dit alors.
7: Merci.
0: Je transmets le message.
7: Merci
0: madame, bon dimanche à vous.
7: Ah, aussi pareil.
0: Merci, au revoir. mais que se passe-t-il dans cette émission? Apparemment, hier soir, c'était encore le feu, chaleur tropicale, qu'est-ce qui s'est passé? Si jamais vous voulez en parler, ce sera dans quelques instants, parce qu'effectivement, l'œil passe, marmaille, et on va avoir le flash d'Europe 1 qui va arriver dans quelques instants, mais vous pouvez bien sûr continuer à réagir après le journal. On parlera peut-être, si vous le souhaitez, un petit peu de chaleur tropicale. Mais faut pas oublier que nous sommes dimanche, marmaille, et que tout à l'heure, vous aurez le foot, ce sera avec ma chère Isabelle, le football tout à l'heure, et puis vous aurez la possibilité de faire vos dédicaces, parce que Mathias n'est pas là, et quand Mathias n'est pas là, et ben je t'y connais, que Nena les dédicaces, parce que moi, Mi, respecte les règles, pas comme des certains. Donc voilà, tout de suite, je vais vous laisser avec le journal d'Europe 1, et puis on se retrouvera dans quelques instants pour vos dédicaces dans la joie et la bonne humeur en musique, comme d'habitude, marmaille. Nous, tiens, bon, nous lague pas, tout de suite, le journal d'Europe 1.
8: 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Merci d'être avec nous en direct pour Elliott de Valais-Vaux. Nous sommes ensemble jusqu'à 13h. Le point sur l'information, c'est avec Wallis Glaise. Bonjour Wallis.
9: Bonjour Elliott. Bonjour à tous. Troisième journée de visite en France pour le pape Léon XIV. Arrivé la veille à Lourdes, le souverain pontife célèbre actuellement la messe dominicale sur la prairie du sanctuaire. Plutôt dans la matinée, le pape a prononcé un discours devant la conférence des évêques de France. L'après-midi, il rencontrera des personnes victimes de violences sexuelles dans l'église. Dans l'actualité également, en Haute-Corse, une maison a été partiellement détruite par des explosifs dans la nuit de vendredi à samedi. On l'a appris aujourd'hui. Une inscription relative au Front de Libération Nationale Corse du 22 octobre a été découverte sur les lieux. Les propriétaires, un couple de retraités résidant sur le continent, l'avaient récemment mise en vente. À l'étranger, le chef de la diplomatie russe accuse l'Union européenne de bloquer les discussions de paix en Ukraine. Discours de Sergueï Lavrov à la tribune de l'ONU, dans lequel il assure que Moscou atteindra ses objectifs militaires. Je cite, peu importe les circonstances. Une prise de parole qui intervient après de nouvelles frappes russes et ukrainiennes qui ont fait au moins 16 morts. Cette double fusillade en Afrique du Sud, deux incidents dans des lieux de sortie nocturne au Cap et à Johannesburg, ont fait au total 27 morts la nuit dernière. Le pays est régulièrement endeuillé par la violence. Bangkok, la capitale thaïlandaise, sous les eaux depuis jeudi. Près de 300 mm de pluie sont tombés sur la métropole de jeudi à samedi matin. Les autorités ont déclaré l'état de catastrophe naturelle dans l'ensemble des 50 districts de la ville. Coup dur pour le géant allemand de l'automobile Volkswagen, qui rappelle quelques 4 300 000 véhicules à travers le monde. En cause un défaut dans le boîtier de direction qui pourrait rendre ingouvernable le véhicule. Le constructeur allemand assure qu'il n'y a pas de danger immédiat. Les modèles concernés comprennent notamment des Golf, des Tiguan, Touran, mais aussi des modèles Seat ou encore Skoda. Un peu de sport à présent avec du volley. Pas d'exploit pour les Bleus. L'équipe de France a été battue, on va le dire logiquement, en finale de l'Euro contre la Pologne. C'était à Milan. La Pologne remporte son troisième titre continental après 2009 et 2023. Rugby, la suite de la quatrième journée de Top 14. Match à suivre en direct ce soir entre Montpellier et Toulouse. Et puis enfin, on prend direct la direction des courses avec le quintet de cet après-midi à Vincennes. Thierry Léger vous conseille de jouer les numéros suivants. Le 8, le 12, le 4, le 15, le 14, le 3, le 2 et puis enfin le 10. 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

0: Radio Freedom, 13h04, ici à La Réunion. Et merci de nous rejoindre et de nous écouter. Tout de suite, on va voir vos dédicaces au 02 62 99 14 00, ceux qui appellent de La Réunion. Et puis, la possibilité également, si vous êtes en métropole, de passer vos dédicaces. Et là, ce sera le 02 62 99 11 00. Un petit après-midi en douceur, en musique, dans l'ambiance, dans la joie et la bonne humeur. Tout ce que nous y aime, quoi. Alors, et puis tout à l'heure, hein, il faut noter aussi également que vous retrouverez ma chère collègue Isabelle, tout à l'heure, qui s'occupera de vous, avec l'équipe de Jean-Claude David. Vous aurez la 20e journée de Régional 1 à suivre à partir de 15h sur nos ondes, avec les matchs Bénédicte USB FC La Ville de Sainte-Suzanne. Vous aurez Saint-Denis FC Saint-Pauloise, la Tamponnaise Sainte-Rose, Trois Bassins face à la Saint-Louisienne, l'FC Bagatelle face à la Saint-Pierroise, et puis la S Jeanne d'Arc face à l'Excelsior. Tous ces matchs seront à suivre tout à l'heure avec l'équipe de Jean-Claude David. Tout de suite, pour nous, les dédicaces. Je vous rappelle les numéros 02 62 99 14 00 pour la Réunion et le 02 62 99 11 00 pour la métropole. On y va tout de suite sans tarder. Radio Freedom, allô. Allô, allô.
1: Oui, allô.
0: Oui, bonjour.
1: Bonjour, monsieur.
0: Bonjour, madame.
1: Marie, je demande une chanson de Le Joyeux et Levé.
0: Le quoi?
1: Le Joyeux et Levé.
0: Le Joyeux et Levé, madame, depuis grand matin, le Joyeux et Levé.
1: Ah, bah, déconner, depuis grand matin. Mais comme il aime cette chanson.
0: Hein.
1: Oui.
0: Bah, c'est qui chante?
1: Ah, mon Dieu, téléphone, Jean-Louis Aubert.
0: Ah. Jean-Louis Aubert. Téléphone, oui. Le joie s'est levé.
1: Ben, il fait ça pour mes enfants, mes petits-enfants.
0: Mm-hmm.
1: Et pour mon compagnon qui est décédé pas trop longtemps.
0: Oh, et il aimait cette chanson aussi beaucoup?
1: Oui, il aimait Deep Purple, lui.
0: Oh là là. Eh ben, on a une grosse pensée pour lui, en tout cas.
1: Ben, moi aussi, pareil, je suis toute seule. J'écoute. Mm-hmm.
0: Eh bien, on vous met ça tout de suite, madame.
1: Merci, monsieur.
0: Avec plaisir. Je vous souhaite un beau dimanche.
1: Merci à vous aussi.
0: Merci, au revoir.
1: Au revoir.
0: Ah, c'est vrai, je voyais pas c'était quelle chanson. Maintenant, je vois.

0: titre là pour commencer vos dédicaces à 13h10. Donc c'était Téléphone, le jour s'est levé. On continue avec vous et vos dédicaces bien sûr. Radio Freedom, bonjour. Allô, allô.
1: Allô, bonjour.
0: Bonjour.
1: Robert Georgette Dupont.
0: Côté madame Georgette, comment il est?
1: Elle est bien.
0: Doucement, c'est un grand monde.
1: Mais pareil, moi, si elle est comme moi, qu'on vous dit non.
0: Quand nous ramons là, je
1: Ah ouais, quoi ou.
0: Alors, que ça a fait un petit peu ce dimanche?
1: Ben, rien. Dans ma maison, sans rien.
0: Un dimanche simple et efficace, quoi.
1: Ouais.
0: Ok. Le temps est beau?
1: Un dimanche, oui, le temps est beau.
0: Que ça a mangé midi?
1: Si des ouvriers.
0: Oh là là! Ah, c'est tout en carré, là, ce midi-là, alors.
1: Haricots rouges et rougaillements.
0: Oh là là! Mais pourquoi manger? Dis pas moi ça!
1: Ah, pauvre diable!
0: Alors, madame Georgette, quelle chanson il fait plaisir où?
1: Alors, donc, midi 1700, son Guy Béard. France.
0: Guy Béard.
1: Oui, Guy Béard, France.
0: Pourquoi vous ne faites pas la Réunion, vous faites France où?
1: Ah, mais il aime la France. Il entend parler.
0: Vous savez habite où?
1: Au port.
0: Pourquoi vous ne pas la Réunion?
1: Ben, j'ai bien, mais moi déjà, il est en métropole, même pour faire la Réunion. Hein.
0: La chanson s'appelle France. Ah, c'est Si la France.
1: Ben oui.
0: Si la France, ça m'aime ça.
1: Et moi, même pour faire la Réunion, la France, il ne dit pas moi rien. Aïe, aïe, aïe.
0: Mais le chanson, il aime bien.
1: Il aime Guy Béa aussi.
0: Il aime Guy.
1: Guy.
0: Celle-là, ça?
1: Comment?
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1: Petits-enfants. Petits-enfants.
0: Oui.
1: La métropole de la Réunion, il y a petits-enfants aussi. Pour mes trois belles-filles. Pour mes deux infirmières, pour mon kiné Jean-Michel.
0: Ah, ah, l'infirmière, le kiné, tu l'as gagné.
1: Ah, tout est gâté.
0: Oh, ben merci bien, Georgette. Nous envoyons ça tout de suite.
1: C'est bon, alors, merci bien.
0: Allez, bon dimanche à toi.
1: Ah, aussi pareil, c'est tout pour vous aussi, Guibert. Hein.
0: Ah, ben merci, je prends.
1: C'est bon, merci.
0: Allez, bye bye.
1: Allez, bon après-midi.
0: Merci, à vous aussi.
1: Allez, au revoir.

0: Ce titre de Guy Béard que vous écoutez actuellement, Si la France. On continue avec vous, les dédicaces toujours. Nous tiens bon nous lag, pas comme il dit, Freedom, allô. Allô, allô. Ben c'est raté. Pourquoi j'ai pas pris celui-là? Si. Ah, bon, le truc l'a figé. Donc, Radio Freedom, allô. Allô. Allô. Ladmone.
1: Oui, de Ladmone, oui.
0: Oui.
1: Bonjour, Bastien.
0: Bonjour, madame.
1: Angèle de l'Ardèche.
0: Angèle de l'Ardèche, Angèle, je vous entends en crich.
1: Ah, vous m'entendez?
0: On va dire que ça ira. Alors.
1: Ça ira, attendez, je me mets à ma terrasse, là ah. Où j'avance sur le chef, je m'assois, et voilà, je vous parle maintenant.
0: Ah, c'est un petit peu mieux.
1: Oui, ça va mieux.
0: Ah, c'est un petit peu mieux, j'apprécie.
1: Ah, d'accord, oui, voilà. Eh bien, c'est Angèle de l'Ardèche, je téléphone pour une dédicace, bien sûr.
0: Dites-moi.
1: Si elle pouvait, éternelle, pour toute ma famille de La Réunion, pour ma belle-sœur Clotilde qui adore cette chanson, mm-hmm. pour mon frère Nano, Anne-Marie Palama de Plateau Caillou, toute la famille Marbois de Saint-Paul, ma sœur Nuella de Saint-Louis, ma sœur Monique, la famille Piotr, Jean-Louis, Pascal, et bien sûr Wilson, pour du plus petit au plus grand, je les embrasse, nous allons bien, avec un très très très beau soleil, eh bien je dirais qu'on est encore en été.
0: Ah.
1: Oui, on est vraiment, mais c'est la première fois, la première année. Bon, déjà, on a eu la canicule, on a eu vraiment la totale.
0: Ah, ça a tapé fort là-bas, là.
1: Mais jusqu'à présent, on est. Aujourd'hui, il fait 25 degrés.
0: Oh là là là là. Ah, la bienheureuse. Oh, la bienheureuse.
1: Mais non. Mais par contre, c'est sec.
0: Ah oui.
1: Ah oui, oui, on aurait besoin un peu de pluie, mais vraiment, là j'avais de la famille de La Réunion qui était là, Margaret et Kismi, qui mm-hmm. passaient un séjour chez moi. On a visité un petit peu l'Ardèche, le pont du Diable, le ballon pont d'Arc. Il n'y avait pas d'eau. On s'est dit, mais c'est pas croyable. On avait rencontré des touristes métropolitains, des Anglais et tout. Ils nous disaient, c'est la première fois qu'on vient en Ardèche et on trouve aussi sèche ou quoi.
0: Ah oui.
1: Ah oui.
0: Ouais, donc il y a vraiment. Enfin, après, en même temps, on n'a pas attendu là pour le savoir. On l'a vu. On l'a vu cet été avec la canicule, en tout cas. Donc.
1: Oui. Bon, nous, on a de la chance. On est sur les hauteurs. On est à la campagne. Jusqu'à présent, on a encore de l'eau. On n'est pas privé. Mais par contre, j'ai mes belles-sœurs qui habitent dans les bas de l'Ardèche, vers Aubenas, Privas, même à Montélimar et tout. Ils vous disent, maintenant, il faut faire attention avec l'eau. Hein. Ils ne doivent pas gaspiller l'eau comme ça, la piscine et tout. Moi, j'ai ma belle-sœur qui a une piscine. Le truc communal est passé. Ils ont dit, il ne faut pas remplir vos piscines. Il faut laisser comme c'est, mais il ne faut pas toucher l'eau. Quoi.
0: Faire attention, en tout cas.
1: Voilà, il faut faire attention, voilà.
0: Eh bien, merci beaucoup pour ce passage. Angèle.
1: Tous, je dis merci beaucoup à la Radio Freedom. Je vous fais des grosses bises à tous, toute l'équipe. Bon anniversaire à Philippe Prigny que j'avais entendu hier.
0: Oui, effectivement.
1: Et Madame Eudes et toute l'équipe de Freedom. Merci d'être là. Heureusement que Freedom est là. Je tout le monde.
0: Avec plaisir, Angèle. À la prochaine.
1: À la prochaine.
0: Bye bye.
1: Bye.
0: Et tout de suite, on envoie la chanson Michel Pouvin, Éternel.

0: Un classique maintenant, hein, que beaucoup utilisent dans les mariages. Une très très belle chanson de Michael Pouvin, Éternel. On continue avec vos dédicaces, comme d'habitude, Frida Malo. Allô?
1: Oui.
0: Oui, bonjour.
1: Bonjour. Je vous dis une chanson de Kenji Girac, si seulement.
0: Ah, Kenji.
1: Oui.
0: C'est pour qui?
1: Mais c'est pour tout le monde qui écoute la radio, et pour mes enfants, petits enfants, et pour la radio.
0: Votre prénom, c'est comment?
1: C'est Adrienne de Saint-André.
0: Ah, Adrienne. Ah, Adrienne. Adrienne qui dit bonne nuit? Ah, c'est ça?
1: Même.
0: Ah, je sais, j'ai l'habitude maintenant. Bon, ben ça marche, Adrienne. On te met ça tout de suite.
1: Merci, au revoir.
0: Allez, au revoir, bon dimanche.
1: À toi.
0: Kenji Girac avec le titre « Si seulement ».

0: de Kenji Girac, si seulement, très belle chanson qu'on a écoutée maintenant. Frida Malo.
1: Allô.
0: Oui.
1: Oui, bonjour.
0: Bonjour.
1: Voilà, bah écoutez, voilà, je vous demande la chanson. Je sais pas si vous avez trouvé, hein.
0: Ah, c'est un défi?
1: Oh oui, c'est un défi, oui.
0: Je peux vous assurer qu'on va trouver.
1: Ah ben, j'espère.
0: Moi, quand on me dit ça, c'est obligé que je trouve.
1: Obligé.
0: Alors.
1: Ah, si, si, alors.
0: Dites-moi, je suis prêt.
1: Vous êtes prêt?
0: Oui.
1: Prêtez-vous.
0: Allons-y. Alors,
1: Luna Mevi.
0: Comment?
1: Luna Mevi.
0: Comment ça s'écrit? L-O-U ou L-U?
1: L-U-N-A-M-A-V-Y. Le titre, c'est ma sœur.
0: D'accord. Ah, c'est votre sœur qui chante?
1: Non, non, c'est pas ma sœur.
0: Je vous ai eu.
1: Alors, mais tiens.
0: Alors, Luna Mevi.
1: Oui.
0: Mevi, ma sœur.
1: Voilà. Le titre, c'est ma sœur. C'est pour ma sœur que j'aime fort. Vous avez trouvé?
0: Je vais trouver. Je vais trouver.
1: Trouver.
0: Je vais trouver. Oui, j'ai trouvé.
1: Oh, mais voyons.
0: Ben, dis donc, je vous ai dit.
1: Trop beau.
0: Ayez confiance.
1: Oh, oui, j'ai très, très confiance. C'est pour ça que je suis restée.
0: Bon, ben, on vous met ça tout de suite, alors.
1: Voilà. Alors, c'est pour ma sœur. Mm-hmm. Dis-je. Elle écoute, Edwige, ma sœur, je t'aime fort, fort, fort, ma louloute. Et c'est pour toi, cette chanson, c'est pour toi. Tu es mon cœur, après mes enfants aussi, hein, mais bon, c'est ma sœur, quoi. Voilà, Edwige.
0: Ok, on lui envoie ça. Un gros bisou à Edwige.
1: Toi aussi, gros bisous.
0: Merci, bon dimanche.
1: Bisous, bon dimanche.
0: Bye bye.
1: Bye bye.
0: Alors, Luna Mevi, ma sœur, le titre.

0: Titre de Luna Mavi, ma sœur, pour ceux qui sont intéressés à la retrouver. On continue avec vos dédicaces. Nola Réunion, il dit Montserre, non? Montserre. On continue avec vous. Radio Bruit d'Avalo. Allô? Allô? Allô? Allô? Allô? Allô?
1: Oui, bonjour.
0: Oui.
1: Ok, madame a fait pleurer, moi.
0: Eh ben...
1: Ben, la chanson, ben, Midi Diamas, que leur métropole.
0: Oh là là. Pas pleurer, madame.
1: Non, et mais ça demande une autre chanson pour ma soeur qui est partie. Trop tôt.
0: Madame.
1: C'est pour ça m'a pleuré. C'est pour ça m'a pleuré.
0: Mais c'est, mais, faut pas pleurer.
1: Non, mais elle était belle, la chanson.
0: Et... C'est vrai qu'elle était belle, c'est vrai.
1: Ouais, tu sais, le premier fan y entend ça.
0: Ah ben, comme quoi, ici, elle va ça aussi, les dédicaces, hein.
1: Bon, ben, moi, me lance à ouais, notre petit défi, mais l'électrice, la mienne aussi, hein.
0: Logi.
1: Alors, c'est Jenna. Jenna, c'est, ma sœur partie trop tôt.
0: Oh là là. Eh, mais ça, eh, à ce tu fais plaisir, moi, ça.
1: Non.
0: Si me plaît, c'est d'autres fois, de toute façon.
1: Non, eh, ben, là, m'a découvert une super chanson, madame, là, était, ouais, m'a découvert une chanson, là.
0: On l'a noté.
1: Ouais.
0: Ben, elle est bon. Jenna Adela?
1: Oui.
0: Mais bon, m'y mettre ça alors.
1: À ma sœur, voilà. C'est pour ma sœur qui est partie il y a 4 ans, 48 ans, voilà. Donc, voilà. Ben, vous connaissez quand on écoute d'autres chansons, ben, c'est là les souvenirs reviennent, donc.
0: Ah, ben oui, forcément, oui.
1: Voilà.
0: Ah là là, souvenirs au monde courant, comme il dit.
1: Comment?
0: Souvenirs au monde courant, comme il dit.
1: Ouais. Bon. Bon, en même temps, c'est que manger. Donc, m'y écoute. Bon,
0: et,
1: voilà.
0: Eh bien, on fait comme ça, alors.
1: Allez, Bastien, bonne journée.
0: Ça marche. Bonne journée à vous aussi.
1: Allez,
0: bon dimanche, bye-bye. On vous met cette petite chanson. Ma sœur, du coup, maintenant, c'est Jenna Della. Ça s'appelle la chanson. Ma sœur.

0: chanson de Jane Adela feat Sherianne, elle s'appelle Ma Sœur, si jamais vous voulez la chercher. On continue avec vos dédicaces, Radio Freedom, Freedom allô. Allô, allô.
1: Allô.
0: Oui, bonjour.
1: Bonjour.
0: Oui.
1: Eh ben c'est Carole d'Annecy.
0: Ah, d'Annecy, eh ben écoutez, avec grand plaisir.
1: Oui.
0: Comment est le temps là-bas?
1: Oh, un beau soleil.
0: Ah, super.
1: Oui.
0: Dans la bonne humeur.
1: Eh ben là, ça fait un bonbon banane.
0: Oh là là, c'est vrai? Hein? Peut-être pas les bonnes habitudes?
1: Ah, ben non.
0: Vous faites goût de banane là-bas?
1: Ben, midi, au lieu de gâter, ben...
0: Ou la fait goût de banane là-bas, bonbon banane?
1: Ben oui.
0: Ben, il aime bien?
1: Là, on a mon chéri dans la prêt, là. Écoute la radio, il écoute la radio, poitain. Hein.
0: Alors, quelle dédicace vous fait?
1: Ben, la chanson... Ben, maintenant, c'est avec vous, parce que je ne connais pas trop. Vous, mes amis, tant de fois, vous me dites... Je ne serai plus triste. C'est cette chanson-là que
0: ah,
1: je veux.
0: Ah, ça me dit un truc, ça.
1: Mike Brand.
0: Ah oui. Maiko.
1: La famille Bioker. Et aussi la famille Lod qui est beaucoup à l'écoute.
0: La famille Lod.
1: Oui.
0: D'accord. Et alors, la chanson, c'est laquelle, ça
1: Mike Brand.
0: Oui, mais la chanson, j'essaie de trouver le...
1: C'est pas laisse-moi t'aimer ça, non?
0: Non, non, non, je crois pas. Oh là là. Après, il en a beaucoup, beaucoup, donc c'est pour ça que je suis en train de...
1: Mais je sais pas le...
0: Mais oui! Alors, rechante un petit morceau, là. Peut-être ça va mettre sur la voix.
1: Mes amis, tant de fois, vous me dites que d'ici peu, je ne serai plus triste.
0: Oh là là là là. Mais je sais pas c'est laquelle. Les auditeurs vont nous le dire de toute façon pour que je puisse mettre la bonne chanson, quoi. Je vais pas mettre la mauvaise chanson. C'est vrai qu'il y en a plein. C'est vrai que...
1: Merci beaucoup et gros bisous à mon chéri Lalo. De belles ans.
0: Oui, et ben on lui fait de gros bisous. Et ben je vais essayer de trouver la bonne.
1: 24 heures sur 24, lui, hein. Lui, 24 heures sur 24. Même en ambulance, il met le freedom.
0: Ah bon?
1: Oui.
0: Alors si jamais parce qu'on va compter sur les auditeurs là pour nous donner le bon nom de la chanson. D'ailleurs, on a des appels au standard là pour nous donner la bonne chanson. Mais si jamais on n'a pas je sais pas pourquoi.
1: Laisse-moi t'aimer, je crois.
0: Laisse-moi t'aimer pour vous, c'est celle-là?
1: Oui, je crois.
0: Vous pensez? Bon ben on enverra celle-là. On va demander, les gens vont nous confier. Ah, qui saura? Ah, voilà, c'est pour ça que je me disais, ça me dit un truc, mais j'ai pas l'impression que c'est Laisse-moi t'aimer. Effectivement, qui saura? Eh ben, merci beaucoup.
1: Merci beaucoup à vous.
0: Allez, bon dimanche à vous. Ah oui, qui saura? Eh ben oui, classique comme ça, mais j'ai pas retrouvé le titre.

0: Imitateur de Mike Brandt, qui sera ce grand classique que tout le monde connaît. Forcément, mais il a eu du mal un petit peu tout à l'heure à être sur la piste avec un petit bout de la chanson. On continue avec vos appels. 02 62 99 14 00. Frida Malo.
1: Allô, bonjour. Comment va Michael?
0: Bastien.
1: Ah, Bastien, oui, Bastien.
0: Comment il...
1: Bisous, Bastien.
0: Oui.
1: Elle veut la chanson, pédaler vélo. Comment est-ce que tu chantes en République?
0: Qui c'est?
1: DJ Ash, là. DJ Ash.
0: DJ.
1: Pédaler vélo.
0: Ah, pédaler vélo?
1: Oui.
0: Ou un vélo?
1: Non. pour vous êtes même, pour toute l'équipe de Freedom, et adore, vous êtes beaucoup. Et c'est Françoise de Saint-Leu, hein?
0: Françoise de Saint-Leu, nous envoie ça pour nous, toute l'équipe de Freedom.
1: Oui, merci.
0: Bon, bel et bon. Logué.
1: Au revoir.
0: Allez, au revoir. Elle dit pédaler vélo, DJ Yash. Envoyez alors.

0: Titre de DJ H, le fait appel Pédaler Vélo avec Miguelito, Master Tofu, JSB Morning Game. Et des trois mauriciens par là-bas. On continue avec les dédicaces et avec vous. On continue par ici, Frida Malo.
1: Oui, bonjour Bastien.
0: Bonjour oh, madame. À cause, mon Dieu Seigneur, que ça arrivait.
1: Bah, on a longtemps, au début, on a sonné.
0: Ah. Bon, la paix est virée ou l'a gagnée?
1: Oui, moi, gagné. C'est mon animateur préféré.
0: Oh là là là, dis pas ça, après, il rougit.
1: Non, bah, après les autres aussi, il y a ma très fort, hein. Ah oui, hein.
0: Alors,
1: ben, ma chanson, c'est pour une personne que m'a perdu très tôt. Et voilà, c'était une personne vraiment formidable. C'est voilà le paradis blanc. Mm-hmm. C'est en hommage aussi à mon frère qui a été tué par sa fille. Par sa fille.
0: Quoi?
1: Oui, il a été tué par sa fille.
0: Mais comment ça?
1: Oui, oui. Moi, j'ai parlé à Bobby. Bobby connaît toute l'histoire.
0: Oh là là.
1: Ça, elle est très dure, Bastien.
0: On a combien de temps, ça?
1: Ben, il a eu 4 ans, le 17 septembre.
0: Oh là là.
1: Et sa femme, elle ne peut pas rentrer dans sa maison parce que jusqu'à maintenant, ben, elle est fermée partout, elle ne peut pas rentrer.
0: Jusqu'à maintenant, elle est fermée partout, pourquoi?
1: Ben, il peut pas rentrer parce que les affaires n'est pas encore vraiment passées.
0: Ah, elle a pas encore été jugée, tout ça.
1: Voilà, c'est ça.
0: Oh là là.
1: Et ça, elle est dure parce que c'est pour ça que je voulais absolument voir la lune, mais essayer, voilà. Et c'est pour ça.
0: Mm-hmm.
1: Ben, c'est le paradis blanc.
0: Et oula, dis-moi, c'était votre frère?
1: Oui, c'est mon frère. Oh. Jean-Yves Gondin de Grand Galet.
0: Oh là là.
1: Elle est dure. À chaque fois, tout le temps, bah, voilà, il est très, très, très dur parce que on fait grandir un enfant. Et là, il fait ça, ou c'est ça, les vraiment horrible. Et horrible.
0: Oh là là, ben, il comprend. Oh.
1: Ouais.
0: Et du coup, c'est une chanson qu'il t'aime beaucoup, ou c'est où?
1: Oui, oui, bien sûr. C'est une chanson qu'il aime beaucoup. Il m'a perdu quelqu'un pas trop longtemps aussi. Ça a été une femme formidable, exceptionnelle. Mm-hmm. Elle y habitait la petite île.
0: Oui.
1: Et c'est pour ses enfants qu'elle y aimait tant aussi. Et c'est pour toute sa famille. Pour Rose de Langevin qui est à l'hôpital, ma soeur de cœur. Mm-hmm. Soit à la bon rétablissement. Et aussi pour Chantal et Patricia, pour Marie-André. Marie-André, merci beaucoup parce que c'est où la aide à moi pour partir voir Luciane et tout ça, quand elle était vraiment malade. Merci beaucoup. Mm-hmm. Et c'est pour toutes les personnes qui ont perdu quelqu'un aussi, voilà.
0: Eh ben, nous mettre la chanson pour, en tout cas, beaucoup de courage à haut. Il sent que l'émotion là encore vive.
1: Ben oui, bien sûr. Merci beaucoup.
0: Mais bon, votre prénom c'est comment?
1: Moi c'est Odile de Grand Galet.
0: Odile. Eh ben, grand, bon courage à vous, Odile. Et puis nous essayons de mettre un petit peu de soleil dans tout ça là, d'accord?
1: Voilà, merci beaucoup.
0: Allez.
1: Pour Marie-Ange aussi et pour Gillette aussi. De Langevin. Et pour tous les gens qu'elle a perdu quelqu'un aussi. Voilà.
0: Ok, ben merci beaucoup Odile.
1: Merci beaucoup.
0: Mais souhaite un bon dimanche quand même. Profite bien.
1: Ben merci beaucoup.
0: Allez, au revoir.
1: Toi aussi. Allez, merci. Au revoir.

0: célèbre titre de Michel Berger, Le Paradis Blanc. On continue avec vos dédicaces. Radio Freedom, bonjour. Allô?
1: Allô?
0: Bonjour.
1: Bonjour, monsieur.
0: Bonjour, madame. Comment il est?
1: Madame Gannet-Rivière-Dumas.
0: Madame Gannet-Rivière-Dumas.
1: Les bas.
0: Ah, Rivière-Dumas, les bas.
1: Et mettre les petites filles au soleil.
0: Hein?
1: Petite fille au soleil.
0: Petite fille au soleil? Mais si la pluie tombe.
1: La pluie tombe pas, là, on a un gros soleil, la Réunion. Rivière-Dumas, les bas, la pluie tombe pas. Et pour toutes mes bonnes camarades. Et pour ma soeur, c'est l'anniversaire aujourd'hui.
0: Pour qui ça?
1: Ma soeur Yolande Gannet.
0: Oui.
1: L'anniversaire aujourd'hui. Bien, non, de plus, je ne connais pas son, sa date de naissance, je ne connais pas quelle date.
0: Ah, on ne connaît pas quelle date?
1: Non.
0: À peu près, alors?
1: Je suis sur l'anniversaire.
0: Nous mettre à peu près, alors?
1: Voilà, et pour Fifi, et pour Alec, et pour Marie, la possession, pour Norman. Pour
0: tout
1: Madame
0: ça...
1: Vivien, pour Madame Viville.
0: Tout ça, quoi?
1: Ouais, plutôt déjà la prière, prendre en compte de moi. Aujourd'hui, pour l'émission, ça fait là, alors.
0: Qui ça, l'émission, qui ça?
1: Eh, réellement, on n'a pas mettre l'autre qui aimerait le bouton.
0: Qui ça?
1: L'autre monsieur, là.
0: L'autre DCT, ça te met pas de dédicace, là? Aïe, aïe, aïe, il parle plus de lui.
1: Oui,
0: moi, je tiens
1: ça dans d'autres
0: postes, n'aime pas dire. Ben, on envoie Paris là-bas.
1: Ah, ok, merci.
0: Bon, ben, nous envoyons ça, Madame Gannet.
1: Oui, mettre petite fille au soleil.
0: Petite fille du soleil, Christophe?
1: Ouais.
0: C'est bon, on y envoie tout de suite alors.
1: Toi, tu nous bonne camarade, bonne Casimir, bonne Gannet.
0: Elle est beau.
1: Elle est beau.
0: Allez, bon dimanche aux autres.
1: Ah aussi.
0: Merci, allez, bye bye.
1: Allez, fini qu'on va coucher.
0: Allez, Bilassao, bye bye. Allez,
1: mon petit enfant, je ne suis pas salié.
0: Hein?
1: Mon petit enfant, je vais quand même petit coup.
0: Ah, ben, déjà, il est vite fait alors.
2: Allô?
0: Allô? Oh. Ah, c'est un gros enfant, ça, dis-moi, petit enfant.
2: Ah, oui. Ah oui, un gros enfant. Tu sais, ou peut dire, bah, donne radio, il n'est pas normal, mettre au top, il m'en donne une carité.
0: À cause.
2: Et soit disant, il vient manger, mon picari.
0: Hey, le piment, la brûle tout, gay, puis le goût curry.
2: Ah oui, et obligé de boire de l'eau à côté. Mon curry, puis moi, de l'eau.
0: T'es, mamie, déconne, mamie. Dis, mamie, arrête de mettre tes piments à mettre ton piment comme moi de curry, hein.
2: Oui, ça disait moi.
0: Ben, va garder le carré.
2: Mon pis. Eh ben.
1: Casimir. Allez, monsieur.
0: Merci bien. Allez, au revoir.
1: Mais vous gagnez, vous gagnez, mais mettez beaucoup de piment.
0: Ah, ou la chargez, la mettez lourd.
1: Ben, il n'y a pas ça, lui.
0: Bon, bien, ça, bon dimanche aux
1: autres.
0: Allez, bye bye. Ah, elle a dit, pas jamais un petit enfant, mais il dit peut-être un petit maman. Dit, allô, bonjour. J'étais un petit enfant dangereux, c'était. Allez, tout de suite, on écoute Christophe avec la petite fille du soleil.

0: titre de Christophe, Petite fille du soleil, une très belle chanson encore une fois. On continue avec vous, très rapidement on va prendre une petite dédicace et puis qu'on mettra certainement après la petite pause. Frida Malo.
1: Allô.
0: Oui allô.
1: Bonjour.
0: Bonjour.
1: C'est pour ma soeur, qu'elle est décédée, il y a 2 mois qu'elle est partie.
0: Mm-hmm.
1: Moi c'est sa soeur, je m'appelle Gisèle.
0: D'accord.
1: Et elle est décédée, c'est Daisy.
0: Mm-hmm.
1: Oui.
0: Vous voulez quelle chanson pour elle?
1: Je voudrais la chanson de La Compagnie Créole, mm-hmm. Simone.
0: Simone de La Compagnie Créole.
1: Oui.
0: D'accord. Et c'est une chanson qu'elle aimait particulièrement?
1: Ben, je ne veux rien dire, mais moi, comme ça me touche, cette chanson-là, il ne fait penser moi rien qu'à elle. Hein,
0: oui.
1: Parce qu'elle était encore là.
0: Eh ben écoutez, on va envoyer cette chanson, La Compagnie Créole, Simone. C'était un hommage à Simone Signoret à l'époque. Hein.
1: Oui, oui.
0: Oui. Eh ben écoutez, on vous met cette petite chanson. Alors, comme il reste pas énormément de temps, on va faire le journal. Et dès que je reprends les dédicaces, je mettrai la chanson en premier.
1: D'accord.
0: On fait comme ça? Restez à l'écoute.
1: D'accord.
0: Merci à vous. Je vous souhaite un bon dimanche.
1: Bisous.
0: Bye bye.
1: Merci.
0: Dans quelques instants, donc cette chanson de La Compagnie Créole, Simone, tout de suite vous allez avoir le journal de la 2PRL, et puis quand on reprendra, eh bien on reprendra avec cette belle chanson qui nous a été donnée pour Daisy. Allez, tout de suite le journal de la 2PRL.
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3: Bonjour à tous. La visite du pape se poursuit à Lourdes. Après un tour en papa mobile, Léon XIV a célébré une messe en plein air sur la prairie du sanctuaire de Lourdes devant 150 000 fidèles. Devant les évêques de la conférence épiscopale, le pape a encouragé l'Église de France à poursuivre son action face au fléau des violences sexuelles. Une rencontre est prévue dans la journée avec 7 victimes de violences sexuelles commises au sein de l'Église, notamment des victimes de Bétarame et de l'abbé Pierre. 260 rassemblements hier en France pour réclamer des actions contre le réchauffement climatique. Les pompiers y participaient et aujourd'hui encore ils se mobilisent. Des rassemblements statiques jusqu'à demain à Paris avant de rejoindre mardi la manifestation nationale de défense de la fonction publique. Les pompiers estiment que le projet de modernisation de la sécurité civile présenté par le ministre de l'Intérieur ne répond pas à leurs difficultés. En raison des conditions météo, le risque d'incendie est élevé aujourd'hui dans l'Ain, l'Aveyron, l'Aude et la Haute-Garonne. L'incendie qui s'est déclaré en Ardèche est toujours actif. Il est parti d'une châtaignerie et les flammes ont parcouru 35 hectares. Les grands électeurs sont appelés aux urnes aujourd'hui à l'occasion des élections sénatoriales. 178 sièges sur les 348 que compte le Sénat sont renouvelés. Un scrutin indirect puisque les votants sont notamment des élus locaux et principalement des élus municipaux. Le Rassemblement national espère atteindre la barre des 10 sénateurs nécessaires à la création d'un groupe parlementaire. À suivre aussi l'éventuelle entrée dans l'hémicycle d'un élu LFI. Téhéran ne lâche pas. L'Iran fait savoir qu'il maintient ses exigences pour ouvrir le détroit d'Ormuz malgré le refus de Donald Trump. Nous ne reviendrons pas dessus, déclare le ministre des Affaires étrangères iranien. Téhéran avait soumis une proposition vendredi aux États-Unis, proposition qui a donc été rejetée par le président américain. Et puis du cyclisme, après le sacre de la néerlandaise Demi Vollering à Montréal, c'est au tour des hommes de disputer la course en ligne élite. Le départ sera donné à 15h et parmi les Français Paul Sexas et ses coéquipiers, ils tenteront de décrocher le maillot arc-en-ciel. Bonne journée à tous.
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5: On se retrouve du côté des dédicaces. Oui, Bastien est parti faire une petite manipulation, donc il va revenir dans un petit instant. Et comme il vous l'avait promis avant la coupure, il a déjà calé la chanson Simone. Ben, on écoute la chanson Simone et on revient juste après.

0: La chanson de la compagnie créole Simone, une magnifique chanson. Bastien revient dans un petit instant, mais nous on continue de notre côté pour cette série des dédicaces. Mais juste avant, on va retrouver Monsieur Le Breton du côté de... On va retrouver Monsieur Le Breton, on va découvrir pourquoi Monsieur Le Breton est là. Bonjour Monsieur Le Breton.
1: Oui.
0: Quoi l'arrive à où?
1: C'est que les groupes de motards là.
0: Oui.
1: Et quand c'est en ligne droite, ils peuvent dépasser, d'accord. Pas de véhicule qui vient en sens inverse.
0: Mm-mm.
1: Mais par contre, dépasser d'un virage, plusieurs motos en même temps, ben c'est moi, j'oublie de faire un écart, presque rentrer dans le fossé. C'est pas possible.
0: Mais quand ça arrive à où ça, monsieur Le Breton?
1: Les temps sur les déos.
0: Là, tout de suite là?
1: Oui. Il y a encore un groupe qui vient de descendre encore là ce matin. Là, là, à l'instant.
0: Donc du côté de l'étang Saint-Léo, il faut faire attention à ce groupe de motards. Il perturbe un petit peu la circulation, il est un peu dangereux.
1: Bah bien sûr, la route est sinueuse.
0: Ben oui, ben là où la gué saisissement, où la donne virage.
1: Bah, bien sûr.
0: Ben sinon ça va, où la gué arrête d'un petit coin.
1: Il passe dans un virage, parce que le pot des chamois qui touche par terre, il fait des réserves sur la route. Mais c'est pas normal qu'ils font ça.
0: Oui, mais ça c'est un sorti moto, peut-être ben il y avait un petit peu de sensation.
1: Ouais, la sensation, mais bien dans les lignes droites. Mais pas...
0: Pas dans le virage.
1: Pas dans les virages. Je suis désolé.
0: Mais là, oui, monsieur Le Breton. Là, le saisissement est gros au milieu l'après-midi. Là.
1: Comment on peut... Imagine que moi, je fais un écart de ma voiture, je fais mon virage, je frôle la moto.
0: Ah non, mais là, où ramasse à l'île, là.
1: Eh bien, oui, qui est pris dedans?
0: Ben, c'est où?
1: Ben, c'est moi pris dedans.
0: Ben oui, parce que Bana va dire, oh, c'est une petite moto, ça t'y prend pas être à la place.
1: Ah ben, c'est un petit moto, c'est le gros moto, des 1100 cm3, 1213 ans.
0: Alors, ah oui, quand même, croise banane, un virage serré, pas évident, hein.
1: Ben bah oui, mais comment on peut faire? Il y a le code de la route pour tout le monde. Normalement, comme les vélos, les motos doivent rouler en file indienne.
0: Oui. Il ne doit pas prendre la voie son camarade.
1: Comment?
0: Misao, il ne doit pas prendre la voie son camarade.
1: Ben justement. Comme dire à la chanson, on doit marcher comme les canards à la queue leu leu.
0: En tout cas, dans les hauts de l'étang Saint-Léo, monsieur le Breton l'a gagné un gros frayeur.
1: Ah ben, il faut dire de conneries, mais c'est pas possible.
0: Merci beaucoup, remettre à haut d'autres émotions.
1: Ah non, il faut dire de conneries, parce que moi, si, moi, ancien chauffeur poids lourd, moi quand un chauffeur poids lourd, quand il prend un virage, je vais prendre un virage à gauche, pour qu'il puisse faire son virage.
0: Mais là, comme il a banégué, plus conduit ça. C'est pour ça, le code de la route, il connaît plus.
1: Ah ben, un dernier repassé, parce que nous, en tant que chauffeur valois, c'est tous les 5 ans, nous refait notre remise à niveau. Le FCO.
0: Non, mais si nous tout y remettons à niveau, nous guérira plus PMI.
1: Ah, mais c'est pas ça le problème. C'est que tous les 5 ans, nous, en tant que chauffeur valois, le FCO, c'est formation obligatoire conduite.
0: Bon, en tout cas, nous passe le message. Mais assez à haut, du côté de l'étang Saint-Léo, attention, sortie motard.
1: Ben, depuis ce matin, mais attention à la chaloupe Saint-Léo, la passée de place Saint-Léo, là, il y a des par l'étang Saint-Léo, là, canot.
0: Ben, les bons, nous passe le message. Bon après-midi à haut.
1: Ben, merci, passe le message. Oh.
0: Les bons, ben, passe le message, moi. Et à haut, un petit peu de l'eau de Mélisse.
1: Ben, ça me fait chier.
0: Allez, bon après-midi.
1: Merci de même, pareillement.
0: Au revoir. Attention, automobilistes, on est dans le secteur de l'étang Saint-Léo et apparemment une sortie, un groupe de motards en sortie qui passe assez rapidement et dangereusement dans les virages. Attention, et si vous aussi vous êtes dans le secteur, n'hésitez pas. 02 62 41 51 51. Bastien revient aux manettes. Je lui tends le micro.

0: On repart avec vous, un petit contre-temps, une petite absence, et Isabelle était là pour gérer, y a pas de problème. On vous prépare le foot qui arrivera tout à l'heure, aux alentours de 15h avec Isabelle justement. On continue avec vos dédicaces à l'antenne, 02 62 99 14 00 pour la Réunion et le 02 62 99 11 00 pour la métropole. Frida Malo.
1: Lia, j'écoute.
0: Lia, c'est vous Lia? Ça va?
1: Oui, ça va, c'est Géraldine du Tampon.
0: Bonjour Géraldine. Alors,
1: bien.
0: Ça va, merci. Santé Gramoun, comme il dit.
1: Ah, c'est pour tout le monde, hein. En ce moment, il y a la grippe.
0: Oui, c'est vrai.
1: Pas trop top, hein.
0: Bon, ça va, ça, les deux bouts, comme il dit, tant que les deux bouts, les bons.
1: Bah oui, bah moi aussi, mes deux bouts, aller travailler les jours de semaine, même avec la grippe.
0: Ah, ben bah, il faut. Bon, très courageuse, Géraldine.
1: Bah oui, ben il faut que la fin du mois, la banque qui fait gling, gling, gling, gling.
0: Oui, c'est ça, exactement. Tant que les deux bouts, même si deux bouts un peu tôt, pas grave, mais deux bouts.
1: Ah oui, atium. Mais voilà. Ici, c'est un temps nuageux, avec le soleil qui essaye de percer le nuage.
0: Ah, il essaye, mais il n'y arrive pas.
1: Si, de temps en temps, il laisse passer quelques rayons.
0: Un temps mitigé, alors.
1: Voilà.
0: Et j'aime en couvert.
1: J'aimerais écouter Zouk Machine.
0: Ouais.
1: Pissime Zouké.
0: Pissime Zouké.
1: Anouaï.
0: Alors, ben, on met ça, c'est pour qui?
1: Ben, c'est pour Isabelle, qui est là actuellement.
0: Ah!
1: Et pour vous, Bastien.
0: Avec
1: et pour la team de Freedom.
0: Ah, ben, ça marche. Ben, avec plaisir, alors. On met ça tout de suite. Merci, bon week-end, bon dimanche. Allez, dimanche.
1: Merci.
0: Allez, au revoir.
1: Au revoir.
0: Donc, Pissime Zouké de Zouk Machine. Un peu d'ambiance là, pour ce dimanche. Réveillez-vous.

0: la bonne ambiance, Zouk Machine, Zouk Machine, Pissimé, Zouké, la bonne ambiance sur Radio Freedom, en ce dimanche après-midi, 14h15, on continue avec vous et vos dédicaces, 02 62 99 14 00 pour la Réunion, et puis le 02 62 99 11 00 pour la métropole si vous souhaitez passer des dédicaces également. On continue, on va aller à Paris, ici, Radio Freedom, allô? Allô.
1: Bonjour la petite Luciole.
0: Ouais. Comment il est, Bobillon?
1: Ben ça va.
0: Vole toujours.
1: T'as besoin qu'il décroche.
0: Hein?
1: T'as besoin qu'il décroche.
0: Attends, à quoi il fait longtemps?
1: Oula.
0: Hein? Où compte depuis les années?
1: Ah, attendez, ça fait l'année dernière.
0: Bon, elle a fini par arriver.
1: Ah, ben elle était un bon Dieu, elle a fait le miracle.
0: Exactement, ça le pape ça.
1: Le pape ou Mathias?
0: Ben les deux. Le pape Mathias. Mathias premier.
1: Mon Dieu.
0: Alors, quel temps un peu dans le sud? Comment ça se passe dans l'espace?
1: Il fait beau, mais le temps couvert.
0: Ouais, c'est ce que disait tout à l'heure Géraldine. Elle dit qu'il y a le nuage et le soleil perce un petit peu avec ses rayons de temps en temps.
1: Ah ben, tant qu'il gagne bas de 40, il tenue les bons.
0: Ah là là. Il a dit qu'il fait un peu frais, non?
1: Ah, il fait chaud.
0: C'est vrai?
1: Ah, il fait chaud. Il fait pas frais du tout.
0: C'est les chaleurs de septembre, ça?
1: Ben.
0: Alors, quelle chanson pour te faire plaisir?
1: Ah, ben justement, les deux circonstances. La chanson y appelle « Mon bon Dieu fait un miracle ».
0: Hein?
1: « Mon bon Dieu fait un miracle ».«
0: Mon bon Dieu
1: fait un miracle ».«
0: Mon bon Dieu ». Ça veut dire « Mon bon Dieu fait un miracle ». C'est qui chante ça?
1: Diane Claude.
0: Alors, je cherche. « Mon bon Dieu ». Diane
1: Claude.
0: Ah, à lui-même. C'est pour qui ça?
1: Ah, ben pour bon Dieu fait miracle.
0: Ouais, c'est quoi le miracle qu'on attend?
1: Ah, ben que le monde y arrête de disputer.
0: Hein?
1: Ah, parce que comme il entend dispute là, il fait grave attention qu'il n'est pas bon.
0: Et pour qui ça vous dit ça, la dispute de tout à l'heure là?
1: Ah, mon Dieu.
0: C'est ça, elle a fait monter de tension?
1: T'es, dès qu'il entend dispute, mais il préfère. Soit barré, soit coupe la radio. Mais pas bon pour moi, le stress.
0: Pas bon pour la tension.
1: Ah, il fait trop stressé.
0: Ben oui, il faut pas stresser. La ville est belle, faut pas stresser.
1: Ah, je préfère courir. On a dit le sport de la santé.
0: Quoi dire qui ça?
1: Ah ben, va courir, va voir celui qui m'y tombe.
0: Oh ben ça marche, envoie ça. Mon bon Dieu fait miracle, ok.
1: Et bon miracle à tout le monde.
0: Eh ben merci bien, bon dimanche à toi.
1: Bisous à toutes.
0: Bisous bye Piuk. Mon bon Dieu fait un miracle, et c'est Diane Claude qui chante ça, donc on vous met ça tout de suite.

0: Donc titre Maubondier fait un miracle de Diane Claude. Si jamais vous voulez retrouver la chanson, on repart avec vous pour vos dédicaces par ici. Freedom, allô.
1: Allô, oui, bonsoir.
0: Bonjour.
1: Bonjour, oui, c'est Eric du 22.
0: Eric du 22, 22 c'est où ça?
1: Côte d'Armor, en Bretagne.
0: Côte d'Armor. Comment il est le temps là-bas?
1: Ah, là, il pleut un peu, là.
0: Hein?
1: Oui.
0: La pluie n'est pas bon alors, faut y dormir, mettre un peu de soleil.
1: Ben oui, il manque un peu de soleil.
0: Ouais.
1: Oui, le morceau c'est Darina Vitré, Laisse-moi t'aimer.
0: Alors, Laisse-moi t'aimer, mais tu connais Laisse-moi t'aimer l'autre temps. Ça là c'est un autre son.
1: Darina Vitré.
0: Laisse-moi t'aimer, est-ce que j'ai ça par ici? Dis-moi tout de suite. Darina Vitry, alors.
1: Ben, ça même.
0: Ça lui-même. Ça même.
1: Oui.
0: Pour qui c'est ça?
1: Match femme Brigitte qui est à Paris, pas tu vois le papier.
0: Ah, eh ben. Y a gagné quoi?
1: Ouais, elle a gagné quoi, oui. Ma mère est ici en Bretagne.
0: Où ça, y a gagné être près ou bien être loin, il voit pas grand-chose?
1: Un petit peu loin.
0: Ben, t'as de mounes?
1: Ah oui, peut-être 100 000 personnes.
0: Ah, plus que ça, là, c'est pas 600 000, il y en a 2, 3, 600 000, 2, 3,
1: 800 000. Ah,
0: ben
1: oui.
0: Mais t'es plein partout, quoi.
1: Ouais.
0: Bon, ben nous, envoyez ça pour elle, alors.
1: Ben le bon, et puis mes enfants de La Réunion, Benjamin, Shaina, Erika, Antoine.
0: Mm-hmm.
1: Ouais, ok. Ben, bon dimanche à toi.
0: Eh ben, merci, bon dimanche à aussi.
1: Allez, merci.
0: Allez, au revoir. Darina Vitry avec le titre Laisse-moi t'aimer.

0: Alors, Darina Victory, laisse-moi t'aimer. Un titre qui a beaucoup, beaucoup, beaucoup, beaucoup, beaucoup tourné. Hein. Radio Freedom, allô.
1: Oui, allô, bonjour.
0: Bonjour.
1: C'est Jacques de Saint-Benoît.
0: Jacques de Compostelle?
1: Non, Jacques tout court de Saint-Benoît.
0: Comment ça va, Jacques?
1: Ça va très bien, et vous?
0: Ça va très bien, merci.
1: Voilà, je voudrais une dédicace, s'il vous plaît.
0: Oui.
1: Une dédicace de Frédéric François.
0: Mm-hmm.
1: Le titre, c'est Nous deux.
0: D'accord. Nous deux.
1: Nous deux, moi et ma femme.
0: Ah, d'accord.
1: Ma femme et moi.
0: Oui, j'ai pris pour moi.
1: Oui, pour vous aussi, les amis.
0: Ah, nous trois, alors.
1: Et pour tous ceux que m'y reconnaîtront.
0: Mm-mm.
1: Et voilà, je dédicace ça. Et puis pour la famille de Métropole.
0: D'accord, ok.
1: Marie-Hélène, Philippe et Mayron qui se reconnaîtront. Mm-hmm. Et ainsi que pour ma petite fille, Naomi.
0: Naomi.
1: De La Réunion. Naomi.
0: Naomi, d'accord. Voilà.
1: De La Réunion.
0: La chanson, c'est qui de nous deux?
1: Oui, Frédéric François, nous deux.
0: Frédéric François. Oui, mais c'est qui de nous deux?
1: Non, c'est pas qui, hein, c'est nous deux. Tout
0: ah, d'accord, ben, je vais pas par ici, je vais regarder s'il y a une note qui s'appelle nous deux. Parce que là, le seul que j'ai trouvé, c'était qui de nous deux. Donc je vais regarder ça. Ah, tout
1: si vous ne trouvez pas nous deux, vous mettez qui de nous deux, hein, de toute façon, c'est pas grave.
0: Non, mais on va, s'il y a vraiment nous deux, on va trouver, il n'y a pas de problème.
1: D'après ce que je dis, c'est nous deux.
0: On trouve tout ici, il n'y a pas de problème.
1: D'accord.
0: Nous deux, eh ben on va mettre ça, il n'y a pas de problème. C'est parti.
1: D'accord. Sébastien.
0: À lui-même.
1: Oui, d'accord. Ben, très bonne journée à toi.
0: Merci, bonne journée à vous aussi. Au revoir. Donc, le titre Nous deux de Frédéric François, on vous met ça tout de suite.

0: Et ce titre de Frédéric François, ça s'appelle Nous deux. Eh oui, ce n'est pas Qui de nous deux, c'est bien Nous deux, c'est un titre différent. Frédéric François, Nous deux, que vous avez écouté à l'instant. On continue avec vous pour les dédicaces par ici Radio Freedom. Ouais. Bonjour.
1: Oui, attends, j'enlève le haut-parleur.
0: Ah, j'attends, c'est bon.
1: Oui, Bastien.
0: Oui, à lui-même.
1: Je suis en train de manger.
0: Bon appétit.
1: Moi, salé aux pommes de terre.
0: Bon appétit.
1: Voilà.
0: Bah oui, de moule à faim.
1: La chanson que j'ai demandé, je sais pas si tu vas pouvoir le passer.
0: Pourquoi? On ne sait pas. C'est quoi?
1: C'est Isa de la Picardie.
0: Ah, salut Isa. Bon appétit, Isa.
1: Oui, bah, je sais pas, la chanson que j'ai demandé, parce que comme le pape, il est là en ce moment.
0: Oui.
1: Et comme ici, elle a sorti une nouvelle chanson, je voulais dédier ça, pour tout le monde, quoi.
0: Qui a sorti une nouvelle chanson?
1: Misty.
0: Ah. Comment ça, elle a sorti?
1: Il y a deux semaines.
0: Ah bon?
1: Elle est déjà sur YouTube, oui.
0: Ah, comment il appelle la chanson?
1: Jésus est là.
0: Jésus est là?
1: Oui.
0: Mais il est là où?
1: Il est dans le monde, hein. Il est là parmi nous, hein.
0: Ah bon?
1: Oui, hein.
0: Il est parmi nous?
1: Il est toujours là, Jésus.
0: Il est parmi nous?
1: Pour ceux qui l'aiment, hein. Pour ceux qui l'aiment. Pour ceux qui l'aiment pas, peut-être qu'il est pas pour le manger.
0: Bon, mais on met ça pour toi, alors.
1: Pas que pour moi, pour tout le monde. Pour les croyants, les non-croyants, pour ceux qui critiquent... un bout de viande dans la bouche, je l'enlève. Pour que Monsieur Volt, hein, qui critique beaucoup, là, je dédie aussi cette chanson. Parce que moi, je suis très croyante, j'ai pas aimé du tout les interventions qu'il a fait pour critiquer. Mmh. Et bien, que Dieu le bénisse, longue vie à lui.
0: Ah, et bien.
1: Radio Freedom pour tout le monde.
0: Ça, voilà. C'est un message de paix, Isa. Merci
1: beaucoup. J'ai même pas la colère pour lui, il mérite même pas.
0: Oh là là là là. Message de paix. Message de paix et d'amour.
1: Voilà, moi je suis pour l'amour, je déverse de l'amour et non de la haine. Et avant de raccrocher, je dirais que Dieu vous bénisse.
0: Eh bien, merci beaucoup.
1: Que Dieu vous bénisse.
0: Merci beaucoup, Isa.
1: Gros bisous à vous.
0: Allez, bon dimanche, bye bye.
1: Bye bye.
0: Nous ne sommes qu'amour, nous ne sommes que paix, nous ne sommes que bonté. Tout de suite, écoutez ce titre de Misty. Elle a fait, il appelle Jésus est là.

0: Avec un son, nouvelle chanson de Misty qui s'appelle Jésus est là, que vous avez écouté à l'instant. On continue avec vos dédicaces à 02 62 99 14 00 si vous êtes à La Réunion et le 02 62 99 11 00 si jamais vous êtes en métropole. Frida Malo.
1: Allô, bonjour.
0: Bonjour.
1: Oui, mais je voudrais une chanson pour mettre la paix dans le, sur La Réunion en ce moment. Mais la chaîne d'amour, Louange Vivante.
0: Louange
1: Vivante, la chaîne d'amour.
0: Louange Vivante, la chaîne d'amour.
1: La chanson d'une chaîne d'amour, c'est bien ça.
0: Ah bon? Vivante, c'est pour... Alors ça c'est pour tout le monde ça?
1: Oui, c'est pour toute La Réunion et pour mes enfants qui sont en France. Mm-hmm. Et toute ma famille.
0: Chaîne d'amour. Et Sylvain Frémont et Louange Vivante.
1: Oui.
0: Ça même. Bon, ben, on va mettre ça alors.
1: Merci, au revoir.
0: Merci beaucoup, madame. Au revoir. Il arrive.

0: Donc, chaîne d'amour par Louange Vivante, chanson chrétienne, vous l'avez entendu. On continue avec vos dédicaces, toujours par ici, Frida Ballo. Allô, Ballo, Ballo, Ballo, Ballo, Ballo, Ballo.
1: Allô.
0: Oui.
1: Bonjour, Bastien.
0: Oui, comment allez?
1: C'est Arsène.
0: Ah, Arsène fait là, Arsène.
1: Excusez-moi, hein.
0: Non, bon. Comment il est, Arsène?
1: Ben, il est bien, mais écoutez Jean-François Maurice.
0: Qui ça?
1: Jean-François Maurice.
0: Jean-François?
1: 28 degrés à l'ombre.
0: Après Jean-François à Réunion?
1: Non, mais de la Réunion, quoi, pas.
0: Code mauricien ou?
1: Ah non, mais code pas mauricien, moi.
0: Jean-François Maurice?
1: Ben, il aime bien ce chanson avant.
0: Ben, elle est bon, mais envoyez ça pour qui c'est ça?
1: Et puis, je vois pas où, et puis pour toute l'équipe d'hommes, pour tout le monde.
0: Ah, elle est belle alors.
1: Je souhaite un bon après-midi.
0: Merci, bon dimanche, au revoir, Arsène.
1: Daniel, retour, Bastien.
0: À bientôt.
1: Allez, à bientôt.
0: Allez, bye bye.
1: Allez.
0: Jean-François Maurice, 28 degrés à l'ombre pour Arsène Nadi, pour tout le monde à Arsène Nadi, Marmaille. Apparemment, il fait saut à l'ombre. Il fait saut. Monaco.

0: Est-ce que vous aussi à La Réunion, il fait 28 degrés à l'ombre? Isa, est-ce qu'il fait 28 degrés à l'ombre chez nous? Très très belle chanson de Jean-François Maurice, même si il parle comme ça tout le temps. Isa, est-ce que tu m'entends au standard? Allez, on continue avec vos dédicaces. On va aller par ici, Radio Freedom, allô.
1: Allô, bonjour.
0: Obé.
1: Je demandais un disque pour tous les individus incultes comme moi.
0: Un disque? Ah, déjà, demander un disque, faut que j'aille chercher dans le carton en bas. Là.
1: Ah, ben ouais, me donne le titre, le nom et le titre.
0: Qui est?
1: Le monologue de Jean Gabin, je sais, je sais.
0: C'est quoi?
1: C'est un monologue, c'est pas une chanson. Jean Gabin dit, je sais, je sais, je sais, le titre. Jean Gabin, trouve Jean Gabin, tu vas le trouver tout de suite. Il n'en a fait qu'un, il n'a pas fait deux.
0: Le titre, c'est Je sais, je sais, je sais.
1: Oui, il connaît tout.
0: Maintenant, je sais.
1: Oui, mais ah, ben voilà. Comme toi, comme toi, je dédie ça à tous les incultes comme moi.
0: Ah, ben maintenant, je le sais, alors.
1: Ah, mais ah, tu sais que je suis inculte, je ne savais pas avant.
0: Ben oui, exactement.
1: Demande à ton collègue. Lui, c'est lui.
0: Ah, ben maintenant...
1: Il parle bien avec moi, gentiment, avec la pommade, toute, et tout. Et dès qu'il raccroche, boum, il peut pourrir la vie.
0: Aïe, aïe, aïe, aïe, aïe. Les hypocrisies, là.
1: Heureusement, Marc l'a entendu, il m'a répété.
0: Ah là, cette hypocrisie, là, c'est pas possible, ça.
1: Alors...
0: Mais non, mais...
1: Et moi, je reconnais que je suis un cul, je le dis, tu vois, je suis franc.
0: Mais en plus, il est pas intelligent, parce que tout le monde l'entend, à la radio. Bordel.
1: Juste quand il raccroche, il me pourrit complètement.
0: Mais si.
1: C'est pas gentil, hein.
0: Ouais, mais bien sûr. Bien sûr que non. Alors, en tout cas, on lui passera le message et maintenant il le saura.
1: Ah ben voilà. Je sais. Écoute ça, écoute ces paroles là, donc moi c'est joli.
0: Eh ben on écoute ça tout de suite.
1: Tu connais aussi, peut-être t'as déjà entendu, non?
0: Un petit peu, effectivement.
1: Ah ben, écoute-le. Voilà. Bonne journée, Bastien.
0: Merci le doc, bonne journée à toi aussi.
1: Allez, au revoir, ciao, bonne
0: Allez,
1: journée.
0: Bye.
1: Ciao.
0: Eh ben on écoute ça tout de suite, Jean Gabin, maintenant je sais. Maintenant vous le saurez.
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1: Comme il le disait le doc, monologue de Jean Gabin. Jean Gabin, maintenant je sais, que vous avez écouté à l'instant. Radio Freedom, bonjour.
2: Oh, c'est magnifique. Bonjour, monsieur Sébastien.
1: Ah, c'est magnifique. J'adore le réflexe. Oh, c'est magnifique. Bonjour.
2: C'est magnifique. Oui, ou bien, j'espère.
1: Pardon ?
2: Ça a mâché.
1: Ah, ça a mâché. Ça a calé.
2: Au cas où t'es du gaz, là. Ça a fait trembler Kermouni.
1: Ah oui, ça y dit.
2: Ah, bon, alors moi, je me présente, je m'appelle Carole. Je suis de Sainte-Marie. Ça fait un moment que j'essayais de vous joindre, car je sais, il y a une de mes sœurs qui attend. Elle aime bien, parce que je passe à la Radio Freedom.
1: Ah bon ?
2: De dédicacer, oui. Elle s'appelle Brigitte. Elle est de Sainte-Marie, c'est Madame Brigitte.
1: Ah, d'accord, ok.
2: Elle attend que ça. Elle m'a dit, pourquoi tu n'as pas appelé Radio Freedom? J'ai dit, Radio Freedom, il décroche pas, merde. Qu'est-ce que tu veux que je fasse?
1: Mais si, Carole, regardez la preuve.
2: Exactement, c'est parce que j'essaye. J'ai dit, bon, avant que la chose se termine, là, comment dire, Carole, m'a lâché mon couteau et mon oignon.
1: Oui.
2: Et donc, j'ai dit, bon, je fais une petite dédicace pour mes sœurs. Il y a Marie-Lise, bien ça c'est la grande sœur, c'est comme une maman pour moi. Parce que quand maman elle est partie, je dirais pas qu'elle a remplacé ma mère, mais elle m'a apporté beaucoup d'aide. Elle m'a dit, quand je suis revenue à la Réunion l'année d'après, elle m'a dit, j'ai pleuré, elle m'a dit je suis là, ne t'inquiète pas. Donc je la respecte beaucoup, même si on essaye de mettre des désaccords entre nous, mais je dis on est frères et sœurs, on doit s'entendre.
1: Bien sûr,
2: j'ai aussi mes frères. J'ai aussi mes frères, je les embrasse, ainsi que mes sœurs, ma famille, je dirais, parce qu'il y en a trop à citer, sans oublier, bien sûr, mon cher époux qui est de la Martinique.
1: Ah!
2: Donc, oui, c'est mon Martinique.
1: Ah, d'accord.
2: C'est mon gros monde.
1: Mais vous aussi?
2: Non, moi je suis de la Réunion. Moi.
1: Ah, d'accord, donc c'est pour ça, la maîtrise maintenant du langage et du créole martiniquais.
2: Voilà. Et puis comme je travaillais beaucoup avec les Antillaises, et tout comme on dit en créole la langue de chez nous, quand on fréquente les chiens, on attrape des puces.
1: Oui. Effectivement, oui.
2: Donc, je voudrais dédicacer une petite chanson pour ma famille, le cœur de lion. Parce que bon, c'est vrai, en ce moment, c'est très très chaud. J'entends beaucoup les nouvelles à la radio, tout ça, etc. C'est difficile de ce que les gens vivent, quoi. Et nous-mêmes, on a traversé des moments difficiles. Comme on dit en créole, tiens, bon, ensemble, là, pas la Jay.
1: Tiens, Bérette, pas Molly.
2: Exactement.
1: Oui.
2: Pas du problème. Sans oublier mon époux et mes quatre enfants, sans oublier aussi mes belles-filles et mes deux petits garçons qui s'appellent Léon et Achille, qui sont adorables.
1: Ah, ben, super.
2: J'aime le rougail saucisse.
1: Alors, la chanson qui te ferait plaisir?
2: C'est Cœur de Lion.
1: Cœur de Lion.
2: Et bien sûr, sans oublier les gens du Coco Robert et les gens qui nous reconnaîtront comme nous voilà ou quoi. Et pour moi-même, hein, bien sûr, pour moi-même, ma kachin bien avec ma kaladje.
1: Bien sûr. Alors, attends, j'en ai plusieurs de Cœur de Lion, là, c'est laquelle tu m'as dit?
2: Le Cœur de Lion, celui qui dit. Ah, je sais même. Oh, si ma kachin, il y a moins qu'à foutre également, on m'a pas kachin, mais tes musiques là où les a.
1: Alors. N'en a plusieurs.
2: La cœur de lion. Maman, on va pas aller plus loin.
1: Ah, c'est peut-être celui-là, alors. On va voir.
2: La cœur de lion. Non, pas qu'à ouais encore.
1: On va dire, moi, jusqu'à de lion, là, comment on va tout fait. Attends.
2: Comme dire, encore pas tout fait corps.
1: Ça, là?
2: Tiens, ben.
1: Attends.
2: Faut pas ou tout faire où, hein. Sinon, on fait chier, moi, pas de monter, de mouiller, mais autre.
1: C'est ça?
2: Oui, ça m'aime.
1: Ah, ben ok. On envoie ça alors.
2: La corde est dure, mais la corde est solide, comme on dit en créole.
1: Nous, Katia B,
2: nous parle à J.
1: Allez, ben bon dimanche à toi.
2: Bon, bonjour à mes amis aussi. Ciao.
1: Bye. Un bel bonjour, nous, ben camarades, Matinique là.
2: Pas pas ni problème. Nous, quatre chiens,
1: bel bonjour tout le monde.
2: Ok.
1: Allez, bye bye.
2: Merci, au revoir.

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On lisait ce titre de JB King, Cœur de Lion, si jamais vous voulez le retrouver. Et puis dans quelques instants, vous le savez très bien, vous allez retrouver le foot avec Isabelle. Hein, je vous laisserai entre de bonnes mains, de petites mains, mais de bonnes mains. Isabelle qui vous accompagne cet après-midi pour cet après-midi foot avec l'équipe de Jean-Claude David. On va se quitter. Je vous remercie d'avoir passé ce bon moment avec moi. Et on se quitte avec un titre de Claude François, Le Mal-Aimé. C'est pas pour moi, hein, c'est parce que Mister Moi est mal aimé. Me dis pas ça, non. Non, on en profite. On fait un gros coucou à Florian et à Micheline de la rivière du Maléba. Nous fait un gros bisou à Zot et puis ben nous envoie sa pouzote quoi. Allez, on se retrouve. Bisous à Florian et Micheline. Le Mal-Aimé, Claude François et puis dans quelques instants vous aurez le foot.

0: Eh ben écoutez, on était en attente de repas, mais apparemment Europa n'a pas envie, hein, donc ce sera le journal de la 2PRL, parce que si nous attendons Europa, eh ben nous n'aura pas de repas. La 2PRL, si jamais je le retrouve, si c'est bon, c'est là. On vous envoie ça tout de suite, pardon, le journal de la 2PRL, et puis dans quelques instants, le foot.
1: Bonjour à tous. Le pape encourage l'Église de France à poursuivre son action face au fléau des violences sexuelles. C'est ce qu'a déclaré Léon XIV devant les évêques de la conférence épiscopale à l'occasion de son voyage à Lourdes. Le souverain pontife va rencontrer aujourd'hui 7 victimes de violences sexuelles commises au sein de l'Église. Des collectifs regrettent le format choisi pour cette rencontre. Ils auraient souhaité que plus de victimes y soient associées. Les premiers résultats des élections sénatoriales, la droite et le centre, conservent leur siège dans 3 départements. Le centriste Jean-Michel Arnaud réélu dès le premier tour dans les Hautes-Alpes, ainsi que les élus républicains Jean-Jacques Panouzi en Corse du Sud et Cédric Perrin dans le territoire de Belfort. Les grands électeurs sont appelés aux urnes. 178 sièges doivent être renouvelés au Sénat. Mobilisation pour défendre la fonction publique. La CGT appelle les agents de la RATP à se mettre en grève dès demain afin d'obtenir une revalorisation du pouvoir d'achat. À la SNCF, seul Sudrail appelle les cheminots à cesser le travail à partir de demain 18h. 160 manifestations sont prévus mardi dans toute la France pour faire entendre la colère des fonctionnaires. Un incident majeur signalé au sud de l'Angleterre sur la base militaire britannique de Fairford entre Bristol et Oxford. La police britannique déclare avoir arrêté plusieurs hommes soupçonnés d'avoir enfreint la loi sur les explosifs. Des inspections sont en cours. Cette base militaire est utilisée par les États-Unis pour mener des frappes contre des sites iraniens qui attaquent des navires dans le détroit d'Ormuz. Un mot de tennis, Arthur Fils va intégrer le top 10 mondial. Aucun joueur français n'y était parvenu depuis 6 ans. Arthur Fils sera à la 9e place. Ce sera officiel demain lors de la publication du classement ATP. Et puis avis aux amateurs de musique et de clips, les MTV Video Music Awards auront lieu la nuit prochaine à Los Angeles. Une cérémonie qui récompense chaque année les performances visuelles des artistes. La soirée sera animée par le rappeur américain Snoop Dogg et cet événement marquera le grand retour de Madonna. La star ouvrira la cérémonie, sa première performance aux MTV Video Music Awards en 23 ans. Bon dimanche à notre écoute.
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2: Allez, tout de suite, on part retrouver le foot avec Isabelle et l'équipe de Jean-Claude David.

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1: Et il est 15h passé de 5 minutes à la réunion. Jean-Claude David Lélaï dans la place avec son équipe. Bonjour Jean-Claude.
2: Bonjour Isabelle, bonjour à tous, bonjour à tous les auditeurs de Radio Freedom, de l'île de la Réunion et dans le monde entier. Nous sommes ravis de vous retrouver en ce dimanche après-midi pour ce multiplex avec toute l'équipe de Mediazone pour cette 20e journée de Régional 1. Comment il est Isabelle? Vous l'est bien?
1: Ben, moi, on est dans la place. On a fini avec Bagatelle y jouer. Donc maintenant, m'y attendre. M'y n'a des objectifs sur Bagatelle.
2: Ah, là, là, là, là. Jimmy Casal va occuper de Cataler. Nous n'amenez pas de l'eau toujours au cas où, hein. Quand ça nous dépose à la station. Un petit lot de consolation.
3: Un petit assaisissement.
2: Ah là là là là. Georges Massonville qui m'accompagne depuis ce direct studio déporté, hein, le direct live. Comme chaque dimanche après-midi, nous sommes au stade Jean-Alan de Saint-Benoît. Merci à Freddy Sababadi qui est également correspondant de Mediazone pour l'accueil et pour le repas de ce midi qui était très très bon. Merci Freddy. Il aura l'occasion de dire un petit mot au micro tout à l'heure. Bonjour Georges, ça va bien?
4: Bonjour Jean-Claude David. Bonjour Willy Balaka. Bonjour à tout le monde, Isabelle, tous les auditrices et auditeurs qui nous écoutent et puis nos fidèles
2: fans et supporters. Voilà. Bonjour Billy, comment ça va?
5: Ça va tranquille, bonjour à toutes et à tous.
2: Merci.
5: Content de vous rejoindre cet après-midi.
2: Merci en tous les cas Billy d'être avec nous. Isabelle, on y va pour la tournée des stades avec nos différents correspondants, en sachant qu'il y a un match qui a débuté, le championnat a débuté vendredi soir. On vous donne toutes les informations nécessaires d'ici quelques secondes, juste après ça.
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0: Merci d'être avec nous. Vous êtes dans votre multiplex foot, bien sûr, de la Régionale 1, comme tous les dimanches après-midi. Ce championnat a débuté ce vendredi 25 septembre. C'était du côté du stade du Centenaire à l'Étang Salé. C'était un magnifique fil rouge, mais un triste 0-0 entre la Dominicaine et Piton Saint-Leu. C'était un match qui avait débuté à 21h30 et c'était Henri Gazan que je salue par ailleurs. Cet après-midi, on vous l'a dit, nous sommes en direct du stade Jean-Alain de Saint-Benoît pour suivre avec Willy Balaka, notre correspondant et notre consultant, Georges Bassonville, US Bénédictine, FC La Ville Sainte-Suzanne. On vous donnera le classement tout à l'heure. C'est un match à 8 points. Quand on vous donnera le classement, vous nous direz, vous allez savoir pourquoi. Autre match, c'est un choc. Ce sera avec Nour Moulan au stade de l'Est, Jean-Yves Houla, pour Saint-Denis FC, Saint-Pauloise FC. Au stade Kléber Picard du Tampon, le nouveau leader, la Tamponnaise, accueille la GS Saint-Rosienne malade. On vous l'a dit, hein, politiquement, sportivement et mentalement. Elle a pris un 4-0 la semaine dernière. On espère qu'elle va reprendre du poil de la bête cet après-midi. Mais ça va être compliqué face à une équipe de la Tamponnaise qui veut garder sa place de leader absolument. Et ce sera avec Fred Valéamé. Le match des malades entre Trois-Bassins et la Saint-Louisiane. Soit se ressortir à la tête, ou soit couler pour la Saint-Louisiane. Ce sera avec Delphine Imoberdoff au stade Saint-Anne de Trois-Bassins. Au stade Georges Répiqué, la Saint-Piroise se dépasse face à la FC Bagatelle. Et nous serons en direct avec Jimmy Casal. Et bien sûr, le second, le dauphin de la Tamponnaise, se déplace au port, au stade de l'Ambraquise du port, avec l'Agenda qui reçoit l'Est Excelsior. Et ce sera avec Stéphane Bellune.
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0: Isabelle, mettez-nous dans l'ambiance tout de suite.
2: Bah allons, allez.
0: Bon, pas bon.
2: Bah allons. Bon, même.
0: Nous fait péter. Bon dimanche à toutes, nous salut sac et en pique-nique, salut sur la route, salut autres cas, salut malades, écoute à nous malheureusement, nous sommes à autres un bon rétablissement et merci d'écouter à nous, même de l'autre côté la mer en tous les cas. Le week-end dernier, Isabelle nous a eu des messages qui venaient de la Thaïlande, de Maurice et même de l'Autriche, c'est pour dire où, qu'on écoutait dans le monde entier grâce à l'application de Radio Freedom et sur Internet. Cet après-midi, il y a un gros choc entre le 3e et le 4e, c'est la Saint-Pauloise qui se déplace sur le terrain du Saint-Denis FC et c'est avec Nour Moulan qu'on va prendre le la première tournée des stades de cet après-midi et pour la présentation de ce match. Nour Moulan, bonjour et bienvenue. Vous êtes dans un choc de haut de tableau en tous les cas. J'avais peut-être tiré déjà l'appel pour le Saint-Denis FC. Eh ben non, je l'ai rangé dans le placard parce que Saint-Denis FC revient bien comme la Saint-Pauloise dans ce championnat qui nous tient en haleine. Bonjour Nour Moulan.
3: Bonjour, bonjour à toutes et à tous. Et oui, effectivement, le choc de ce dimanche, elle se passe sur la pelouse du Stade de l'Est avec cette affiche entre le Saint-Denis FC et la Saint-Pauloise, le deuxième contre le troisième. Une victoire entre ces deux équipes permettrait à l'une d'elles de rester en contact avec l'Est Excelsior et la Tamponnaise. À rappeler que au match aller, eh bien, la Saint-Pauloise avait excusez-moi le mot est un peu fort, mais quand même battu cette équipe tunisienne sur le score de 3-0. Passons effectivement à la composition de ces 22 équipes en commençant par le Saint-Denis FC avec Pélos Mathieu dans les buts. Nous aurons Rajou, Rudy Vincent, Rijani, Guichard Johan, Dorian Bertrand, Toyerdine Issoufi, Ishiza Florent, Al-Ramid Assoumani, Akbar Assoumani et Kylian Laperdix. Du côté des Saint-Paulois, eh bien, c'est à peu près la même équipe qui a gagné face aux Trois-Bassins la semaine dernière. Tony Derfla, Jean-Baptiste Quentin, Mathis Laï, Zotsara, Saïdou Mathieu, Mousse Baou, Citraka, Damien Malin, Wassiro, Matteo Mendy et Marie Damien. Et pour couronner et arbitrer ce match, eh bien c'est Monsieur Magnéka qui sera en tant qu'arbitre officiel, suivi de ses deux acolytes, Ranga Jean-Brousse et Noah. Monsieur Noah, voici donc la présentation de ces deux équipes et on se retrouve tout à l'heure, mon cher Jean-Claude, effectivement, pour ce grand choc entre le Saint-Denis FC et le Saint-Paul, la Saint-Pauloise FC.
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0: On quitte le nord, direction le sud, et un petit peu de la hauteur du côté du Tampon, où le Tampon est dans son fauteuil de leader. À cet après-midi, une équipe de Saint-Rosienne, comme vous l'a dit, malade. Mais le choc, l'électrochoc peut se faire cet après-midi face à une Tamponnaise qui a eu du mal à gagner la semaine dernière. Mais l'important, c'était d'avoir 4 points. Mais Fred Valéamé est avec nous, nous va décantiquer cette présentation de cette rencontre qui va nous tenir en haleine cet après-midi. Parce que si l'Excelsior fait un résultat, on aura Stéphane Bellune dans quelques instants du côté de la Jeanne et un nul de la Tamponnaise. Ça va se resserrer, mais les cartes sur le papier, la Tamponnaise est favorite, sur le terrain, tout est garni pour que la Tamponnaise prend 4 points normalement, Fred Valéamé. Mais comme il dit créole, ballon les ronds. Bonjour Fred.
2: Bonjour Jean-Claude, bonjour à toutes et à tous. Ben Jean-Claude, on l'a tout dit, on l'a tout résumé, n'a plus rien pu dire. Effectivement, la Tamponnaise qui a récupéré son fauteuil de leader la semaine dernière face au FC Laville. Petite mais précieuse victoire 1-0 qui lui permet d'être leader cet après-midi devant l'Excelsior, la Saint-Pauloise, le Saint-Denis FC. On va pas écarter la Saint-Pyroise. Ces équipes sont en embuscade et quand on sait que la fin de championnat va être compliquée pour toutes ces équipes, notamment la Tamponnaise qui a encore la Coupe de la Réunion, les demi-finales de la Coupe de France. Là, on va voir si ces équipes
0: et
2: ont...
0: Et les confrontations directes entre la Saint-Pyroise et l'Excelsior aussi.
2: Effectivement,
0: hein,
2: les confrontations directes puisqu'il y a encore la Saint-Pyroise et l'Excelsior à affronter. Donc, on va voir au niveau des profondeurs de banc si quelle équipe aura la meilleure profondeur de banc et quelle équipe pourra éventuellement la Tamponnaise espère faire le triplé. Elle est encore alignée sur les trois tableaux. L'Excelsior également. Donc, on verra laquelle de ces deux équipes sudistes pourra faire le triplé ou éventuellement gagner deux coupes sur trois. Pour l'instant, on n'en est pas là. Pour cet après-midi, du côté de la Tamponnaise, on aura sur la pelouse, dans les buts, Zit, Enjure de champ, Asselin Daril, Rojo, Danny Wilson, Rivière Loïc, Fontaine, Jean-Michel, Silas Adibou, Balzané, Guillaume, Angelo, Loricourt, Alexandre et Adadou Mehdi. Les remplaçants seront Vaitlingom, Belkir, Narbé, Oji et Plumasso, l'entraîneur de cette formation tamponnaise, Jean-Pierre Bad. Du côté de la JS Sainte-Rosienne, on aura sur la pelouse Omar Fayad, Baldoni, Teva, Fourez, Johan, Tojo, Rabé Zafi, Nicolas Tamon, Waro Etan, Bertil Loïc, Ango, Hyacinthe et Colébris les remplaceront. Cercude, Pounoussami, Rivière Damien, Ablézo, Adrien, Razani Fabrini, Hassani Bastoaï, l'entraîneur de cette formation Sainte-Rosienne, Bertrand Schiftel. Les arbitres de la rencontre seront Monsieur Fontaine Olivier, assisté de Monsieur Barré Jean-Freddy, Fumonde Fabrice, le délégué de la rencontre, Monsieur Thierry Mahavonde et l'observateur de la rencontre, Monsieur Irshad Abdul Mounaf. Voilà pour les acteurs de cet après-midi. À tout à l'heure, Jean-Claude.
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0: Elle était leader pendant quelques semaines.
3: Bonjour les garçons.
0: Bonjour, à qui ai-je le droit?
3: Ouais, on reconnaît pas ma voix, dis donc.
0: Bonjour Wendy. Bonjour Wendy, excusez-moi, je m'excuse.
3: C'est Jean-Claude, là, au père de pointer.
4: Est-ce qu'elle a reconnu direct, hein?
0: Excuse-moi, pardon, hein.
4: Tout de suite,
3: Stéphane
4: a reconnu direct.
0: Stéphane est détecteur de voix, pas possible. Bonjour Wendy, tu vas bien?
3: Ça va, Jacques.
0: Très bien, très bien. Quand je t'entends, je vais mieux.
3: Oh là là, arrête en haut.
4: Mais seulement, on ne
3: passe pas pour mal comme à la couture.
0: Pardon Wendy.
3: Du coup si on veut, on caresse à moi dans le sens du poil comme à la couture si on veut.
0: Ah moi me parie hein, spécialement.
4: Point de poil.
0: Encore trop tôt. Il y a encore que 15h30. 22h30, Madiao.
3: Ouais, ça c'est comme Stéphane, ça, soi-disant, chez tous les jours, les diamants comme ça. Oui, mais ça appelle. Oh, le gars, il appelle pas.
4: Madiao, mon téléphone, pas.
5: Il aime pas dans le sens du poil, mais il aime pas dans le poil.
6: Un monument de l'eau, la paix à la pente.
0: Pas paix à la pente. Mais Wendy, qu'on démarre pas paix à la pente.
3: Ah, que pas rien, moi. On entend bien, on a toujours le sort dans le château tropical, c'est pas là.
0: Ok, Wendy, on va quand même voir si elle débarque vraiment là. Nous voir déjà, c'est quand nous va débarquer vraiment. Hein. On va en studio, on fait.
5: Il sera chaud, bouillant.
3: Allez, bisous les gars, pour multiplex.
0: Merci ton coucou, c'est sympa. On va partir du côté du stade avec Stéphane Bellune, justement, avec le stade Lambrakis du Port. Pour Jeanne d'Arc, Excelsior, je le disais, ça fait qu'ils ont gardé le fauteuil de leader pendant quelques semaines. Ils l'ont perdu au détriment d'un nul, mais un vrai nul la semaine dernière face à la Saint-Pyroise, où la Tamponnaise est partie tirer son épingle du jeu difficilement du côté de FC La Ville Sainte-Suzanne. Cette Jeanne d'Arc, cette équipe de l'Excelsior, elle est en reconquête en tous les cas de cette première place. Elle attend le moindre faux pas et bien sûr, elle attend l'arrivée de la Tamponnaise au match retour du côté du Stade Raphaël Babé. Mais avant tout ça, il faut passer le cap de cette équipe de la Jeanne d'Arc qui est partie chercher un nul où nous sommes ici du côté de Saint-Benoît la semaine dernière. Bonjour Stéphane Bellune, Jeanne d'Arc, Excelsior, présentation de cette rencontre.
7: Oui, bonjour Jean-Claude, bonjour à toutes et à tous, bienvenue
6: venu ici au stade Georges Lambrakis du Port pour assister à cette rencontre entre la Zendark du Port et les Tangos de l'Excelsior de Saint-Joseph. Avant de planter le décor, Jean-Claude David, je vais dire un bonjour à Daniel de Saint-Louis, lui qui écoute bien le multiplex le dimanche après-midi, bien installé dans son petit fauteuil là. Donc aujourd'hui ici, il va écouter aussi cet après-midi Jean-Claude David. Donc voilà pour lui. Et pour le niveau du match, il faudra que l'Excel

0: sur cette feuille de match pour avoir 16 joueurs cet après-midi, Jean-Claude David. Sans plus tarder, je vous donne la composition de ces équipes, en commençant par l'équipe de la Jeanne d'Arc dans les buts 4-1. En jeu de champ, Noah, Madi, Fofana, Elio, Racine, Saïdi, Atoumani, Attache, Madi, Merwan, Chana, en remplaçant Edja et Abdallah. Pour l'équipe de l'entraîneur, c'est Yann Bechen. Pour l'équipe de l'Excelsior, dans les buts, Mensa, en jeu de champ, Trémoulu, Zami, John, Boyer, Alexis Lefebvre, Champomier, Gueslo, Cédéra, Razak, Fortuné, Benoît Simon. Pour les remplaçants pour l'équipe de service, c'est Malcolm, Bouzit, Cross, Lebon, Etienne, Palerme. L'entraîneur, c'est Eric Assati. Les arbitres de la rencontre, Monsieur Ringuin Didier au centre, assisté de Monsieur Madi et de Monsieur Alain Frédéric. Lui, comment ça s'appelle encore? Monsieur Gilles Blondier pour le délégué de ce match. Donc, David, à tout à l'heure, 15h30, pour le départ de ce match.
1: Wendy, même la troubeau comme ça, là?
0: Oh, t'es ma impression, oui, mais t'as qu'on pense à elle.
1: Oh là là,
0: comme il dit ça,
1: tu
0: monsieur Gilles Blondier.
2: Non, mais il voit la
1: pièce, tu as battu. Oh là là là là là là là.
2: Comme quoi,
1: il est que 15h19. Juste un petit bonjour, il est déstabilisé, hein.
2: Non, mais il faut qu'il appelle au bon moment aussi.
1: Oh là là, on va s'occuper de son cas tout à l'heure. Mais t'inquiète, on a un cas occupé dans quelques instants. Le cas s'appelle Isabelle et Willy. On vous en parle dans quelques instants sur Radio Freedom. Alors, cette fois-ci, on va partir vers le bas de tableau. On va partir vers l'équipe qui est toute dernière de ce championnat. C'est cette équipe de Bagatelle. Compliqué pour elle. Et cet après-midi, interdiction de perdre. Sinon, elle aura quasiment au minimum un pied en R2. Elle accueille une Saint-Piroise qui est revancharde et qui a besoin de points et qui se déplace cet après-midi avec une très très belle composition. Pour nous en parler de cette rencontre, l'homme de l'Est, du côté du Stade Georges Répiqué de Sainte-Suzanne, Jimmy Casal. Bonjour Jimmy Casal.
3: Bonjour Jean-Claude, bonjour à toutes et à tous, bonjour Isabelle, bienvenue ici au Stade Georges Répiqué de Sainte-Suzanne où il y a un petit vent, mais vraiment un petit vent, mais un temps idéal pour une belle rencontre concernant le football. À noter que Bagatelle n'a pas joué pendant 15 jours, Jean-Claude. Il y avait le premier week-end où ça a été annulé et le deuxième week-end, c'est-à-dire le week-end dernier, le dimanche 20, Bagatelle n'a pas joué sa journée de championnat puisque il y avait la fête de la Salette et Bagatelle allait se déplacer au stade des Marseillais.

0: Istamadati, Ali Morel et le deuxième gardien Renard, Cédric Charles, l'entraîneur de cette équipe de Bagatelle, Cédric Charles qui me disait, il est pas là pour faire des cadeaux à n'importe quelle équipe qui va jouer contre, en tout cas il jouera.
1: Il va se battre jusqu'à la fin quoi.
0: Jusqu'à la fin, puisque si on réfléchit bien mathématiquement, hein, on peut dire mathématiquement, il reste 7 matchs, 4 fois 7, 28. On est d'accord, hein.
1: C'est ça,
0: mathématiquement, c'est faisable. Mais en tout cas, devant la Saint-Pirroise, aujourd'hui, on pensait qu'il n'y avait pas Château et Andou sur la feuille de match pour une très très grosse grippe tout le long de cette semaine. Eh ben non, Château est bien dans les buts de la Saint-Pirroise. Andou est bien dans la défense de la Saint-Pirroise. Et puis on a Hôtel, Testan, Ndaouma, Payet, Morel, Joué d'amour le capitaine, Ndidi, Eresson. Dudar, les remplaçants Pombayen, Mouachidou, Bénin, Ousseini, Jong, l'entraîneur bien sûr Claude Jean-Michel, les arbitres de cette rencontre. Oh, un petit peu bizarre quand même, puisque on a eu cet arbitre ici le week-end dernier pour FC La Ville Tamponnaise, c'est-à-dire Monsieur Nicole qui arbitra cette rencontre entre le FC Bagatelle et la Saint-Pirroise et ses assistants, Monsieur Payet et Monsieur Potin, environ 250-300 personnes dans la tribune. Mais en tout cas, je pense qu'il y aura de l'ambiance tout à l'heure, Jean-Claude, puisque le COP de la Saint-Pirroise n'est pas trop loin de mon micro et on attend les 25 acteurs sur la pelouse.
1: On va partir dans l'ouest, dans les hauteurs de Trois-Bassins Saint-Louisienne. S'il y a un match à 8 points du côté de l'ISP face à la FC La Ville, nous y sommes. Là-bas, c'est quasiment un match à 12 points, ma chère Delphine Imobiadov, parce que la Saint-Louisienne a absolument besoin de points. Elle s'est mis deux balles dans le pied en deux matchs. Un à Bagatelle, qui est toute dernière, et la semaine dernière face à la Dominicaine. Et on sait que Trois-Bassins a pris 4 la semaine dernière face à la Saint-Pauloise, obligé de réagir à domicile. Et on a des textos qui nous disent qu'entre Delphine bien à Trois-Bassins, généralement Trois-Bassins gagne. Est-ce que ce sera le cas cet après-midi? Trois-Bassins, Saint-Louisienne, présentation. Delphine Imobiadov, bonjour et bienvenue.
2: Bonjour Jean-Claude, bonjour à toutes et à tous, chers auditeurs et auditrices de Radio Freedom.
1: Légèrement votre entrée, ça circule légèrement.
2: Et oui, c'est mieux comme ça?
1: Bon. Voilà, c'est mieux. Voilà.
2: Okay. Donc bienvenue ici au Salle de Saint-Alme hein, pour cette 20e journée de championnat. Effectivement, vous avez bien résumé la situation. Trois-Bassins FC, 7e avec 48 points. La Saint-Louisienne, 13e, donc avant-dernier avec 31 points. Deux équipes aujourd'hui avec des objectifs différents sur cette fin de championnat. Trois-Bassins qui est solide en milieu de tableau, qui voudra confirmer à domicile, tandis que Saint-Louis cherchera à prendre des points à l'extérieur pour essayer de sortir et de gagner aussi une victoire pour mentalement peut-être être un peu mieux. Donc on s'attend à un match engagé avec beaucoup d'intensité et de duels. Je vous les donne sans tarder la composition de l'équipe qui reçoit, donc le Trois-Bassins FC, avec dans les buts Grondin Ludovic, défenseur Léon Kenji, Etève Joris, Cody Robert capitaine, Baleya Méric. En milieu de terrain, le trio habituel Nicolas Judicael, Coutinho Thierry dans le milieu et dans les couloirs Jackson Fernando et Buclair Janis. En pointe, Babin Nicoa. Sur le banc des remplaçants, Vidot Harrison, Rakoto, Percé Noah, Gina Xavier, Auré Loïc. Cette équipe entraînée par Monsieur Rangama. Pour la Saint-Louisienne, dans les buts, Sophie Florian, défenseur Phileas, Sylvain, Camélé, Gaël, Prunière, Nathan, Amilcaro, Jovinci, Langué, Jean. En milieu de terrain, Gonville, Jordan, Anthony Palami, capitaine, Jean Linceau, Raphaël, Nunyama, Dylan et en pointe, Bouanali, Daoud. Sur le banc des remplaçants, Visnelda, Anthony, Trajan, Milan, Pedro, Benjamin, Grondrin, Benjamin, Jean-Yvon. Cette équipe entraînée par M. Bakar. Arbitre central, M. Ralal, assisté de Henli, M. Fontaine et délégué du match, Mme Sougrin. Donc, place aux acteurs. Le match ne va pas tarder. On va pouvoir, dans quelques minutes et dans quelques instants, je dirais, on parviendra à s'imposer. On verra l'équipe pardon, qui parviendra à s'imposer et à prendre le contrôle de cette rencontre.
3: À noter, Delphine, que Jackson Nando qui refait son apparition, il a fait quelques mois en dehors des terrains parce qu'il avait un petit problème administratif. Je crois que tout est rentré dans l'ordre et c'est pour ça qu'on le revoit aujourd'hui.
1: Ça va faire du bien cette équipe de Trois-Bassins.
3: Exactement.
2: Merci beaucoup. Et aussi qui re-rentre et qui est un bon élément aussi dans le couloir.

0: reposer. Donc je pense que la, on va assister à un match assez intensif.
1: Ok, oui, exact.
2: Du 109 pour cette équipe de Trois-Bassins. Allez, on va venir ici pour ce match à 8 points entre l'US Bénédictine et FC La Ville, Sainte-Suzanne.
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2: Un petit coucou à Anne qui nous écoute, bien sûr, dans le sud, à qui je fais des gros bisous et qui rend hommage, bien sûr, à sa sœur disparue il y a quelques années, à qui elle fait des gros bisous de là-haut. Merci Anne, en tous les cas, de votre fidélité. Je fais des gros bisous et merci d'être avec nous sur Radio Freedom. USB, FC La Ville, Sainte-Suzanne, Willy Balaka, Jean Bassonville. On va vous donner également le classement de la tribune foot, le classement officiel de cette journée. Avant le démarrage de cette journée, Tamponnaise 59 leader, deuxième Excelsior 57, 3e Saint-Pauloise 53, 4e Saint-Denis 52, 5e Saint-Piroise 51 points, 6e Dominicaine 49 avec un match en plus, 7e Trois-Bassins 48 points, 8e Jeanne d'Arc 44, Piton 9e 43, 10e FC La Ville avec 36 points, Sainte-Rose 11e 35 points, l'US Bénédictine 35 points, c'est ça qui est intéressant, et retenez bien ces nombres de points, et relégable d'ailleurs, comme la Saint-Louisienne 13e 31 points, et Bagatelle 14e 29 points. Willy Balaka, USB FC La Ville, on est obligé de vraiment, vraiment, vraiment jouer subtil cet après-midi.
4: Ouais, tout à fait, Jean-Claude. Bonjour à toutes et à tous. Bienvenue ici dans l'Est de la Réunion, au stade Jean-Alain à Saint-Benoît pour cette 20e journée de ce championnat entre l'US Bénédictine et le FC La Ville de Sainte-Suzanne. Trois choses à retenir cet après-midi ici sur Saint-Benoît. Un match, première chose, Jean-Claude, sous haute tension. Deuxième chose, un match sous perfusion. Et la troisième chose, un match à couteau tranchant dans ce derby de l'Est. Un match très attendu ici cet après-midi. Car à la fin des 90 minutes de jeu, on verra cet après-midi qui va prendre l'escalier et qui va prendre l'ascenseur. Pour cela, je vais vous donner la composition des équipes pour cet après-midi ici au stade Jean-Alain de Saint-Benoît. Du côté de l'US Bénédictine, dans les buts, Jérémy Mazot, capitaine de cette équipe qui dirigera cet après-midi du côté de l'US Bénédictine, Florian Faconnier en joueur de champ. Adidi, Faconnier, Grondin, Mansano, Koulsambi, Mazagran, Henri Charles, Ménard-Kelly, Abedi, les remplaçants Nouri, Douzit, Igouf, Guigné, François. L'entraîneur de cette équipe de l'US Bénédictine cet après-midi, c'est Wilson Kla. Du côté de l'FC La Ville de Sainte-Suzanne, dans les buts, Mazagran. Grand en joueur de champ, Bouraïm, Folgat, Damour, Racondo, Dijoux, Viadère, Leclerc, Marianne, Tigérard, Savini et Ivara, les remplaçants, Georges, l'Allemand, Ferralibi, Rakotovao, Vantelli et l'entraîneur de cette équipe de l'FC La Ville cet après-midi, monsieur Jean-Yves Daffréville, le directeur du jeu cet après-midi, qui va diriger cette rencontre, ça va être sous les manettes de monsieur Bruno Fontaine, il sera assisté de monsieur Salim Maillot et de monsieur Hugues Saint-Aignan, la déléguée de ligue de cet après-midi pour assurer ce magnifique match ici du côté de Saint-Benoît. Ça va être madame Smeralda Mbae, coup d'envoi dans un instant ici au stade de
2: Jean-Alain. Le temps que vous lisez votre feuille de match, c'est parti. Depuis 45 ouais. secondes ici du côté du stade Jean-Alain. L'USB FC La Ville, match à 8 points, on a dit Georges. Hein.
1: Oui, Jean-Claude, juste une rectification par rapport à Willy. Le gardien de l'USB, c'est Benji Massé. Et donc c'est un ex de la Jeanne d'Arc que j'ai eu pendant plus de 5 ans. Oui, c'est un match
2: à 8 points parce qu'il y a 35 pour cette, il y a 36 pour cette équipe de FC La Ville et 35 pour l'USB.
1: Exactement, Jean-Claude.
2: Et Willy l'a bien présenté, il y a un qui soit va prendre l'ascenseur, l'autre soit va prendre l'escalier.
1: Écoute, soit les deux prendront l'escalier aussi. Hein.
2: Ça peut s'accoucher d'une petite souris.
1: Exactement. Et on verra bien parce que c'est un match qui débute sur des bons.
2: Oh là là, la première bonne action en voilà. 1 minute 34 de l'USB, mon cher Willy Balaka.
4: Ouais, c'est bien parti le tempo ici au stade Jean-Alain, une équipe de l'US Bénédictine qui a pris les manettes et les commandes de cette rencontre. Et à l'instant, même pas 1 minute 40 secondes de jeu, le numéro 10 de cette équipe de l'US Bénédictine, il est arrivé à l'extrémité de la surface de réparation, il sente le ballon et l'intervention du portier Mazagran pour éviter le chaos dans cette défense de cette équipe de l'FC La Ville, Jean-Claude.
2: Effectivement, on va partir du côté de Saint-Denis. Est-ce que c'est parti chez vous, mon cher Nouveau Moulin?
5: Et oui, alors les 22 acteurs viennent tout juste de rentrer sur le terrain, le temps que le protocole se mette en place, et on revient dans quelques instants pour le début de cette rencontre.
2: Alors c'est pas parti sur les autres pelouses, on est parti en avance ici, on est parti à 15h28 pour être plus précis.
5: Parti à Sainte-Suzanne.
2: Parti à Sainte-Suzanne. Bon, on va avec vous, Bagatelle, Saint-Piroise, Jimmy Casal.
5: Oui Jean-Claude, 1 minute et 40 secondes ici au stade Georges-Piquet, c'est parti. En tout cas c'est Bagatelle, pour te dire, Bagatelle qui a eu la première, qui a fait sa première impression dans cette surface de réparation. Début gardé par Château, le portier de la Saint-Piroise. À noter pour mon ami Willy qui est avec toi, le portier du FC La Ville, c'est Médéric Marianne, hein, c'est pas Mazagran. Donc il faudra rectifier son petit fichette là, avec son stylo. J'ai entendu ça tout à l'heure, mais en tout cas ici,
2: mais vous savez, les feuilles de match changent tellement vite depuis quelques semaines. Je ne sais
5: exactement
2: pas si vous avez remarqué, chers collègues. Hein. À 30, vous avez une feuille de match. Et à 55, vous avez une autre feuille de match.
5: Et ballon, c'est parti pour la Saint-Piroise à l'instant avec le numéro 27, Ndedi. Mais le ballon a été mis en touche par Grondin. On arrive dans le camp de Bagatelle. La touche qui sera faite assez rapidement pour la Saint-Piroise avec, en l'occurrence, Ndaoma qui va faire cette touche. On reste quelques secondes sur cette touche, on verra ce qu'il va donner pour cette équipe de la Saint-Piroise. Et voilà le ballon qui s'élève pour qui, pour la tête d'un défenseur de Bagatelle, M. Lazindrou, qui récupère le ballon, mais ballon perdu récupéré par la Saint-Piroise. Et on joue avec Ando pour l'instant et Joël Damour, le 29, non, Hérissant qui récupère ce ballon sur le côté gauche pour Joël Damour qui essaie de trouver son attaquant, mais le ballon, attention là, la Saint-Piroise qui arrive vers la surface, on va pouvoir centrer le ballon qui s'élève la tête, attention peut-être, oh là, Jean-Claude, le ballon qui est passé juste à côté du poteau montant, pardon, du poteau droit montant, début gardé par Kenneth sur cette tête de Ndidi. Un très beau centre là, qui était bien placé, il était au deuxième poteau, tête croisée, mais un petit peu trop crasé, le ballon qui passe juste à côté du poteau montant, début gardé par Rudy Kenneth de Bagatelle. Troisième minute de jeu ici au stade Georges Ropiquet, FC Bagatelle 0, Saint-Piroise 0.
2: C'est parti au port, Stéphane Bellune. Jeanne d'Arc, Excelsior, le dauphin en danger, entre guillemets, parce qu'on coursait du côté de la Jeanne, c'est difficile d'enlever des matchs. Hein.
6: Oui, Jean-Claude, c'est parti depuis 1 minute 30. Le Zander qui sort, qui a le ballon qui va juste devant les buts de Mensa. Et c'était le numéro 21, Attache, qui avait centré ce ballon. Et un des pieds des défenseurs de l'extension de Saint-Joseph qui a mis ce ballon en corner. Corner qui va frapper ce numéro 10. Le numéro 10, c'est Merwan. Merwan qui va me poser ce ballon, qui va prendre l'élan, regarder ce qui va décrocher dans cette surface de réparation qui saute et qui est un pontoir qui reprend le ballon, qui fait un retourné et il écarte le ballon. Numéro 17 qui donne sur le côté gauche, que le pontoir qui rentre dans la surface de réparation et il va centrer. Non, il redonne en retrait. Un centre et qui va, et c'est l'extension qui se dérange. Pas de trop loin. Merwan qui reprend ce ballon hors de la surface, qui ressent et le grand Fabien Boyer qui dégage ce ballon. On joue ici la deuxième vers la troisième minute de jeu. Ce score est toujours de 0 à 0 en l'agenda et l'exception.
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2: Le leader également est parti du côté du tampon. Hein. Le match est lancé depuis quelques minutes, mon cher Fred Valiamé, tamponnaise, JR Saint-Rosien. Nous sommes au stade TBA Picard du tampon.
7: Effectivement, c'est parti depuis 3 minutes ici et on a cru assister au premier but, l'ouverture du score de leader. Malheureusement, monsieur Fumon, de l'assesseur de monsieur Fontaine, signalait l'attaquant de la tamponnaise en position de hors-jeu au moment où la tamponnaise essaie de repartir sur le côté gauche avec Loïc Rivière aux prises avec son défenseur. Un centre pour la tête à destination de Mehdi Haddadi en position d'avant-centre, mais c'est la défense de Saint-Rose qui arrive à se dégager, qui essaye de repartir en contre-attaque, malheureusement, faute Daryl Asselin sur le joueur de la Saint-Rosienne. Monsieur Fontaine accorde un coup franc dans le rond central. On va pouvoir partir sur une autre période. 4 minutes de jeu ici au stade Kléber-Picard, toujours 0 à 0 entre la tamponnaise et la JS Saint-Rosienne.
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2: C'est parti, comme vous le disiez tout à l'heure, dans ce match à 8 points du côté de Trois-Bassins, Saint-Anne avec Delphine et Mauberdoff. Est-ce que Delphine, nous, on a retrouvé Delphine, ma chère Isabelle? Elle est là? Allez-y Delphine, dans ce match entre l'équipe de Trois-Bassins FC et la Saint-Louisienne.
8: Oui, 2 minutes 30 de jeu et Saint-Louis qui impose son rythme, hein, qui vient trouver le poteau là au bout de 2 minutes de jeu sur un corner et une belle tête de Filias, mais qui finit sur le poteau de Ludovic Rondin. Donc attention à Saint-Louis qui veulent s'imposer ici dans le camp adverse. C'est vrai qu'aussi ils doivent sortir de cette zone rouge, hein, donc ils imposent leur jeu dès le départ. Il y a de l'intensité. Là notamment c'est récupéré, non, pour Trois-Bassins et c'est reparti pour Saint-Louis. C'est rencontré avec la possession de balle de Trois-Bassins qui donne à Nicolas en milieu de terrain, qui trouve Babin devant, et c'est bien défendu par la Saint-Louisienne. Et l'arbitre a signalé d'ailleurs une faute. Donc comme je vous disais, hein, du rythme qui est imposé là dès le départ, dans ces trois premières minutes de jeu, où Saint-Louis va devoir accélérer et mettre de l'intensité s'ils veulent scorer aujourd'hui.
2: Effectivement, ils ont intérêt de scorer et de marquer, cette équipe de la Saint-Louisienne, pour se sortir dans cette spirale infernale. On va saluer Idriss qui nous écoute bien sûr, qui à distance nous dit, hein, le son est bon, le son pas bon, c'est cool. Idriss, c'est vous là qu'on aura l'occasion de retrouver bien sûr dans les prochains multiplex sur Radio Freedom. USB FC La Ville, Sainte-Suzanne, mais on va partir du côté de Saint-Denis parce que c'est parti également chez vous, Nourmoulan au stade de l'Est pour l'un des gros chocs de cet après-midi également, Saint-Denis FC, Saint-Pauloise FC, soit le quatrième qui reçoit le troisième.
5: Et oui, 2 minutes de jeu déjà dans cette rencontre et 0-0 entre le Saint-Denis FC et la Saint-Pauloise. L'excellent monsieur Magnéka donc a donné le coup d'envoi et le ballon est pour le moment pour les Bleus de Saint-Paul qui, on le rappelle, la semaine dernière avait été excellent face aux trois Bassinois et qui avait vraiment proposé un jeu très très offensif et qui ont été assez efficaces devant les buts du gardien à trois Bassinois. Les Tunisiens qui eux aussi, hein, depuis quelques matchs, eh bien sont de nouveau dans le match et ils arrivent à réussir à faire pas mal de matchs assez intéressants et aussi à être efficaces. En tout cas, l'enjeu, elle est énorme. Les supporters ont répondu présent pour cette rencontre. Il fait bon, il y a un soleil qui effectivement est sur la pelouse du stade de l'Est, mais qui n'empêche pas aux joueurs d'être pour le moment assez performants. Le ballon pour la Pedrix et le ballon sera pour les Saint-Paulois et ce sera une phase justement en faveur des joueurs de Saint-Paul et le premier coup franc signalé par monsieur Magnéka. Comme vous l'entendez, l'ambiance elle est là et je ne sais pas si on reste sur ce coup franc ou bien on va laisser aller notre joueuse. Attention quand même, le ballon elle est pour justement les Bleus avec l'interminable Matteo Mendy qui va concéder une sortie de but. En tout cas 0-0, on est déjà à la troisième minute de jeu et Saint-Paul 0-0 pour le moment.
2: On vous a bien dit, hein, cette rencontre est partie à 15h28 ici, Willy Balaga, hein, parce qu'il y a 10 minutes de jeu, et il est 15h38 à l'horloge de Radio Freedom, donc ça veut dire que M. Fontaine était pressé en tous les cas.
4: Pressé, normal, puisque les deux équipes aussi sont pressées, car effectivement, ils attendent des résultats, même cet après-midi, les supporters de l'Est ont fait le déplacement ici, depuis le coup d'envoi, Jean-Claude, l'US Bénédictine est en
2: on
4: train
2: est
4: de...
2: On est 400-500 personnes, ouais, c'est pas mal pour un petit dimanche midi à Saint-Benoît.
4: Et l'US Bénédictine et depuis tout à l'heure, il est en train de... Ballon pour l'attaquant de cette équipe de l'US Bénédictine, c'est le numéro 11. Là où je suis, c'est difficile de voir. Oh là là, quelle catastrophe de cette attaque de l'US Bénédictine qui, depuis tout à l'heure, ils sont en train de forcer cette défense de cette équipe de l'FC La Ville. Mais la défense de l'équipe de l'FC La Ville ne craint pas. La preuve en est... Gadison qui a... Il est arrivé, le ballon est passé à côté. Ils sont en train de pousser. S'ils ne sont pas vigilants, Jean-Yves Taffreville, ils vont craquer parce que depuis tout à l'heure, l'US Bénédictine est en train de démontrer un football extraordinaire. Donc on joue depuis ici la 11e minute de jeu ici au stade Jean-Lanne de Saint-Benoît. Toujours 0-0 entre l'US Bénédictine et le FC La Ville de Sainte-Suzanne.
2: On va partir juste à côté au stade Georges Répiquet de Sainte-Suzanne avec Jimmy Casal, où la Sapiroise a failli ouvrir le score dès les premières minutes du jeu face à cette équipe de Bagatelle.
9: Oui, Jean-Claude, 10e minute de jeu ici au stade Georges Répiquet. Le ballon pour cette équipe de Bagatelle au milieu de terrain, contré par Ndedi, mais qui revient pour Bagatelle. Robigeau, le capitaine qui récupère le ballon, qui joue, qui cherche de essayer de trouver un partenaire. Mais attention, la Saint-Péroise qui récupère, perdu encore le ballon. Et ben, oh, ça va très vite, Jean-Claude. Très, très vite de chaque côté. Qui dit pour Bagatelle comme pour la Saint-Péroise. Ballon pour Otal. Otal qui va peut-être trouver Payet sur le côté gauche. Non, il va entrer dans la surface. Non, contré par la défense. Et c'est reparti en contre-attaque pour cette équipe de Bagatelle. En l'occurrence, le numéro 12, Rivière, sur le côté droit. Et coup de sifflet de monsieur Nicole pour une touche. Le ballon de Rivière qui a été contré par Joël Damour. C'est une touche pour le FC Bagatelle. En tout cas, ça va à 200 à l'heure ici au stade de Georges Repiquet pour cette équipe de la Saint-Pierroise et pour le FC Bagatelle. Saint-Pierre qui se dit tout simplement, il faudra absolument ramener les 4 points de la victoire ce soir. Mais Bagatelle ne lâche rien, joue tout. Tous les coups, le FC Bagatelle joue face à cette équipe de la Saint-Pierroise. 12e minute de jeu ici au stade Georges Repiquet avec cette ambiance du Cop Saint-Pierrois. 12e minute, Bagatelle 0, Saint-Pierre 0.
2: Que fait le leader, Fred Valiamé, tamponneuse Saint-Rosienne.
7: Pousse, pousse au moment où vous arrivez, on a un corner obtenu par l'insaisissable pour le moment. Sila Sadibou sur ce côté, trois débordements, trois centres. Le premier repris dès la 6e minute par Daryl Asselin, repoussé par la défense de la GS Saint-Rosienne. Le deuxième également et sur le troisième, il obtient ce corner. Corner de Rivière Loïc, renvoyé par la défense de la Tamponnaise, récupéré par Balzani qui va essayer de relancer Sadibou. La défense de la GS Saint-Rosienne arrive tant bien que mal à se dégager avec Loïc Bertil qui essaie de trouver un partenaire, mais ça ne donne rien. Le leader pousse, pousse, pousse, mais pour le moment la GS Saint-Rosienne tient bon après 11 minutes de jeu, toujours 0 à 0 entre ces deux formations.
2: Merci d'être avec nous sur Radio Freedom. Nous sommes en direct depuis le stade Jean-Alain de Saint-Benoît pour ce multiplex. Isabelle qui est à l'antenne, qui est avec nous. Ça va Isabelle,
10: oui,
2: tranquille,
10: moi,
2: tout
10: ça
2: se passe bien.
10: Je profite du match. Bagatelle a dirigé toutes les actions, donc comme ils suivent.
2: Ah, on a raison, on a raison, on a raison. On va prendre température du côté du port avec Stéphane Bellune entre la Jeune-Marque et l'Excelsior. L'Excelsior, si elle marque un but, elle va devancer la Tamponnaise parce qu'ils ont 2 points pour l'instant qui les séparent avec le match nul. Pour l'instant, on vous donne le classement, l'instant terre 15-43. Tamponnaise, leader 61, l'Excelsior, deuxième 59, troisième Saint-Paulois 55, quatrième Saint-Denis 54. C'est pour vous dire que c'est chaud, chaud, bouillon en tous les cas. Dixième FC La Ville 38, onzième Saint-Rosienne, place de barrage 37, ça c'est à bien à suivre, et 12e l'USB 37 également, un point sépare l'USB et le FC La Ville, la Saint-Louisienne 33 et FC Bagatelle 31, ça c'est pour Isabelle au passage. Jeanne d'Arc, Excelsior, Stéphane Bellune.
6: Oui, on joue ici là, 11e minute de jeu, et Atoumani qui vient de tirer un coup franc, mais Mensa qui a pu récupérer ce ballon bien propre dedans sa surface de réparation, et la Jeanne d'Arc qui ne refuse pas de jouer cet après-midi, au contraire c'est eux qui ont les plus belles occasions cet après-midi, 2 ou 3 occasions, et là le ballon qui va sortir en sortie de but pour l'Excelsior de Saint-Joseph. Et comme je t'ai dit cet après-midi, Jean-Claude David, ben, la Jeanne d'Arc n'attend pas cette équipe de l'Excelsior, au contraire ils font jouer l'Excelsior de Saint-Joseph. Là l'Excelsior de Saint-Joseph qui va se ressortir avec Cédera sur le côté pour Zami, va-t-il rejouer court, on va revenir derrière, oui il rejoue avec Cédera qui change de côté avec Fabien Boyer avec Lefebvre aussi, lui qui joue sur le côté, mais l'agenda qui récupère ce ballon. On joue ici la 13e minute de jeu, le score est toujours de 0 à 0 entre l'agenda du port et l'Excelsior de Saint-Joseph.
2: Merci d'être avec nous. Et Delphine Imbert-Dorf, Trois Bassins, Saint-Louisiane ici, alors qu'on a un corner pour cette équipe de l'USB. Delphine, c'est à vous, mais si ce corner prend de l'ampleur, on viendra ici entre l'USB et FC La Ville. Trois Bassins, Saint-Louisiane, c'est à vous au stade Saint-Alme.
8: Oui, 11 minutes de jeu, le score est toujours ici de 0 à 0, avec comme je disais dans les 3 premières minutes, Saint-Louis qui a imposé son rythme, l'échange est en train de s'équilibrer, si je peux dire, Trois Bassins qui récupèrent de beaux ballons et qui font de belles offensives, surtout avec la combinaison de Thierry, Buclair sur les côtés, et Jackson qui déborde aussi dans son couloir, donc je pense que on va vraiment assister à un match à haute intensité. Saint-Louis, si ils gardent ce tempo-là et ce rythme-là, ils peuvent arriver, et ils se sont déjà créé des occasions devant le but. Maintenant, reste à finir avec Palani qui distribue pas mal, Mouniama sur les côtés qui apporte aussi. Là, notamment Palani qui dévie pour Bouanali qui est parti et qui s'est bien défendu par Cody dans la surface de réparation. Donc là, on va assister à un corner tiré par Bouanali sur le non par Mouniama, pardon, tiré corner côté gauche. Il place son ballon, les défenseurs se mettent en position de trois bassins. Saint-Louis qui opte un petit peu pour une stratégie sur corner, qui se regroupe, qui circule. Attention, ça va être tiré et c'est parti. C'est mal ajusté, dévié par Bouanali, mais on repart sur un autre corner. En tout cas, 12 minutes de jeu pour l'instant. Le score est toujours ici de 0 à 0, mais il y a de l'intensité dans le jeu et de belles combinaisons. Donc je pense que le score ne restera pas là.
2: On l'espère. On va saluer les supportrices de la Tamponnaise, en tous les cas. On va saluer Géraldine. Chaque pas, chaque ballon, c'est un pas de plus vers la victoire. Allez, la Tamponnaise, faites-nous vibrer, donnez-nous des frissons, pas de soucis. On est au tampon, on vous adore, les frissons de la victoire, et on adore Radio Freedom. Merci Géraldine, en tous les cas, je te souhaite un excellent après-midi et bonne écoute avec nous. Alors, je veux saluer également Caroline, du côté de la rivière Saint-Louis, bien branchée, Radio Freedom cet après-midi. USB, FC La Ville, qu'est-ce qu'on peut dire, mon cher Georges Bassonville, après ce quart d'heure de jeu? Il n'y a pas eu vraiment de quart d'heure de salvation pour l'USB parce qu'elle a eu des occasions, on va dire entre guillemets, franches, des situations, on va dire. Mais là, on a un coup franc qui va être botté par Ben Vierder et Dijoux qui sont à côté. C'est Ben Vierder qui va plus le frapper, mon cher Willy Balaka. Hein.
4: Ouais, si on regarde la physionomie, la façon qu'il est placé, il va attendre le coup de sifflet de monsieur Fontaine qui est en train de mettre de l'ordre un petit peu dans cette surface de réparation de cette équipe de l'USB. Bénédictine, en tout cas, c'est un match qui est très posé ici au stade Jean-Alain. Le coup de sifflet de monsieur Bruno Jean-Fontaine qui arrive dans sa phase de réparation. Et deuxième corner à l'instant accordé pour cette équipe de l'FC La Ville, Jean-Claude David.
1: Effectivement. Jean-Claude, c'est un match où il n'y a pas de ronde d'observation, effectivement, mais il y a beaucoup de précipitation de part et d'autre.
2: Surtout de la part de l'USB.
1: Oui, parce que s'ils passent un peu plus leur jeu, ils auraient plus de situations.
2: Parce qu'ils sont dans des situations à 3 contre 2 dans la surface. Il y a
1: des précipitations puisque ils ont l'obligation de gagner, ils veulent passer devant Sainte-Suzanne-la-Ville, mais il faut faire ça correctement pour ne pas se prendre un pion dans une situation, par exemple sur un corner où là ils sont un peu en retard et ils risquent d'avoir une situation de but. Bah,
4: change le corner qui vient juste d'être tiré par Bien Viader. Oh là là, encore, oh, qu'est-ce qui se passe, sortie de but si donné par cette
1: Parce que sur le corner, il n'y avait pas corner, c'était un joueur de Saint-Suzanne qui avait mis le ballon dehors.
4: Ouais.
1: Et là, c'est un joueur de l'USB qui met dehors. L'arbitre se rachète un petit peu.
4: Et il se rachète, toi, monsieur Fontaine, il avait tout à fait raison.
10: L'arbitre rachète.
2: Non, mais bon, ça, il n'a pas dit sortie de but, hein. Il a dit sortie de boule.
10: Mais c'est un ballon.
2: C'est Idriss numéro 2.
4: C'est un premier check maintenant.
2: Oh là là, c'est Idriss numéro 2.
10: Oui, mais personne n'avait entendu.
1: Passer un bonjour au COP, à tous les COP de Lille. On en a un là juste devant nous.
2: Ils sont formidables. Voilà.
1: Et on remercie l'accueil de l'USB aujourd'hui.
2: Les dirigeants et Freddy Sababati.
1: Exactement, faut en parler Jean-Claude parce que bon, on a un petit peu de temps là, il n'y a pas d'action réellement. Donc merci à cette équipe dirigeante de l'USB.
2: Au président, aux dirigeants. Voilà. Au...

0: pas de COP, hein, Jean-Claude, mais là, j'attire un petit peu l'attention. Il y a quand même de beaux COP hein, à La Réunion. Le COP Portois, Saint-Paul, Saint-Pierre,
1: l'USB,
0: Saint-Denis FC.
1: De l'Excelsior.
0: Il y a
1: la Saint-Louisienne.
0: Voilà. On passe un beau jour à hein, Lucien, qui occupe du COP de la Saint-Louisienne. On parlera un petit peu de la Saint-Louisienne tout à l'heure, Jean-Claude. Voilà.
1: OK.
2: Il y a un COP aussi dans le sud qui est formidable. C'est le COP de l'US Dominicaine, mon ami
1: Jean-Louis.
2: C'est le feu, cette équipe de l'US Dominicaine.
1: Même celui de Piton-Saint-Leu, ils ont pas
2: mal. Ouais, tout à fait.
0: J'ai dit bonjour à tous les COP de l'île.
1: Voilà. Et Dominicaine, Piton-Saint-Leu, c'était vendredi soir. Et c'était 0-0 dans ce match avancé parce qu'apparemment le terrain de la Dominicaine était occupé pour d'autres occupations ce samedi et dimanche. Saint-Denis-Saint-Paul, Nourmoulin, c'est à vous.
3: Et 15e minute de jeu, 0-0. À noter qu'il y aura un premier changement du côté Saint-Paulois. Le temps pour moi de voir qui va rentrer, mais si je me trompe pas,
1: tactique c'est... ou blessure?
3: Blessure. Si je me trompe pas, c'est Citraca qui est sorti à cause d'une blessure. Et c'est Ludovic
1: Damien. C'est un peu l'homme en forme du moment de cette équipe Saint-Paulois. Hein.
3: Alors, à confirmer que c'est Citraca parce que j'ai pas eu l'occasion de voir le maillot, mais je pense que c'est lui. Mais en tout cas, l'entrée de Ludovic Damien va sans doute combler justement l'efficacité de Citraca. À noter qu'il y a eu quand même un coup franc dangereux pour les Dionysiens qui a été tiré par Yann Guichard et qui a trouvé sur le côté droit Ishiza Florent qui lui instantanément a centré à ras de terre pour trouver un de ses coéquipiers, mais le ballon a fini en corner. Et puis il y a eu justement ce corner tiré par Dorian Bertrand qui a tiré au deuxième poteau. Et c'est Radjo qui en contrôlant a frappé instantanément, mais le ballon a été mis en touche. Belle domination du Dionysien.
4: Ouverture du score ici à Trois-Bassins.
1: On revient avec vous dans quelques instants. On vous l'a dit, c'est pas un match à 8 points, c'est un match à 12 points pour la Saint-Louisienne. On va partir du côté du stade Saint-Anne. Attention, les Saint-Louisiens qui n'ont pas fait le déplacement, ou les supporters de Trois-Bassins qui sont restés chez eux ou qui sont en pique-nique, c'est un but très très important. Elle est côté Trois-Bassinoise ou du côté des Verts Saint-Louisiennes, Delphine Imoumerdoff.
4: Ouverture du score à la 17e minute pour la Saint-Louisienne de Buonali sur une super transition et un ballon dévié. Et Buonali qui prend en course les défenseurs de Trois-Bassins, qui les élimine et qui finit face au gardien d'une frappe qui vient pulvériser ce ballon au fond des filets. Donc comme je vous ai dit hein, dès le départ du lancement de ce match, Saint-Louis qui veut s'imposer aujourd'hui. Et on voit effectivement que c'est un match qui vaut triple dans les conditions qu'ils imposent là à Trois-Bassins, et Trois-Bassins qui subit un peu défensivement. Ça fait déjà la 3-4e action offensive que Saint-Louis se procurait, et là elle finit au fond du filet. Donc ouverture du score à 1-0 à la 17e minute par Buonali ici au stade de Saint-Alme.
1: Au classement, ça a son incidence en tous les cas. Elle prend 4 points d'écart face à l'équipe de FC Bagatelle. Saint-Louisienne avec ce but d'avance est 12e, 13e quand même. Toujours relégable avec 35 points. Elle revient à 2 points de la place de barragiste qui est la Sainte-Rosienne. Merci Delphine Moberdoff. On va conclure avec Nourmoulin où il y avait un changement du côté de la Saint-Pauloise. Saint-Denis FC, Saint-Pauloise FC.
3: Ah, attention quand même, je disais que ballon, la Patrix qui va frapper et qui va malheureusement être contre par un défenseur, et ce sera le troisième corner de cette rencontre pour les Dionysiens. Les Dionysiens qui sont assez dangereux. Pourquoi? Eh bien tout simplement parce que les Saint-Paulois sont assez décevants en défense. Ils laissent beaucoup de ballons pour les Dionysiens et ils jouent très mal les coups. Et tandis que les Dionysiens, eux, dès qu'ils ont l'occasion, eh bien ils foncent. Et là c'est un corner. On va suivre ce corner avec la Patrix qui est sur le côté gauche, va essayer de mettre ce ballon en plein axe central pour pouvoir trouver un de ses coéquipiers. Le corner de la Patrix. Attention, le ballon toujours pour les Dionysiens, la tête, et c'est pas fini, et ce sera le ballon pour les Saint-Paulois, et malheureusement ce sera un défenseur qui va remettre ce ballon pour un corner, un deuxième corner de suite pour la Patrix. Je sais pas si on reste, Jean-Claude, je sais pas si on va
0: sur... Oui, Nour, bonjour Nour, excuse-moi, est-ce que tu peux nous donner des nouvelles de Mira de la Saint-Pauloise? On n'entend plus parler, il joue encore ou il joue plus lui?
3: Alors attendez, on va sur ce corner avec ce corner qui est la Patrix. Alors Mira n'est pas du tout sur la feuille de match, et il n'est pas du tout il n'est pas tout simplement dans la feuille de match. Alors j'ai pas eu de nouvelles mon cher Georges Bassombi, je n'ai pas eu l'occasion d'aller aux nouvelles, mais c'est vrai que c'est une question que je laisserai les supporters Saint-Paulois nous répondre, et on saura un peu plus justement de la situation de ce joueur que tu viens de citer, mon cher Georges.
1: Vos canaux SMS au 06 93 632 910 tout au long de cet après-midi pour encourager vos équipes en tous les cas, comme l'a fait tout à l'heure notre amie Géraldine du côté du tampon. 06 93 632 910. Merci d'être avec nous. 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C'est la 20e journée de ce championnat en ce dimanche 27 septembre 2026. On va prendre des nouvelles, bien sûr, de Bagatelle Saint-Pierre avec Jimmy Casal au stade Georges Répiquet de Sainte-Suzanne. Jimmy Casal.
5: Oui, Jean-Claude, 25e minute de jeu. En tout cas, la Saint-Pierroise qui est passée juste à côté encore tout à l'heure avec un très très beau coup franc, botté dans les 35 mètres environ par Joé Damour, le capitaine. Le ballon est parti sur la pointe de la transversale et du poteau pour rejeter ce ballon en sortie de but. En tout cas, la Saint-Pierroise qui fait tourner le ballon et qui pousse pour essayer d'ouvrir ce score. Mais en tout cas, il tombe très bien sur cette défense de Bagatelle. Ballon pour l'instant avec Ndaoma qui joue pour Ando. Ando qui joue, qui essaie de trouver un partenaire. Il va peut-être jouer de l'autre côté pour jouer d'amour. Non, il joue pour Payet. Payet qui joue à la tête pour son attaquant, en l'occurrence le 18, je crois. Morel qui est parti. Mais la sortie de Rudy Kenneth pour récupérer ce ballon. On joue ici la 26e minute de jeu. Le soleil qui fait son retour. On a eu quand même la petite pause de fraîcheur ici, Jean-Claude, juste avant de prendre l'antenne. Il y a eu la petite
1: comme
5: pause de fraîcheur.
1: Comme ici chez nous, effectivement.
5: Voilà, exactement. Et c'est parti pour Bagatelle à l'instant avec Emla Zindrou qui joue sur le côté pour Robigeau, mais le ballon a été contré. Touche pour cette équipe de Bagatelle. On est dans le camp de la Saint-Pierroise et coup de sifflet de monsieur Nicole pour un joueur de la Saint-Pierroise qui est resté par terre. En l'occurrence, je crois que c'est le numéro 14, Ndaoma, qui est resté au sol. Mais cette touche sera faite pour le FC Bagatelle. 26e minute au stade Georges Repiqué sous un joli petit soleil. Bagatelle 0, Saint-Pierroise 0.
1: Et si un petit soleil timide, un petit vent timide, un temps de l'est, qu'on va dire, mais agréable en tous les cas. Il voit la pluie tombe souvent, nous qui est du sud. Juste pour vous dire qu'on va saluer également Fabien qui a dit merci beaucoup. Un petit message pour les copes, en tous les cas, en particulier pour celui de la Saint-Louisienne Georges. Et surtout le message qui nous arrive des supporters, que disant merci d'avoir pensé aux copes, parce que sans copes aussi, ben, les joueurs les pas encouragés. Ouais. Et ça l'est énormément. Il a fait vraiment plaisir. C'était le petit coucou de Georges Bassonville. On a toujours un petit coucou sur les entraîneurs, sur les buteurs, sur les anciens joueurs. Et là, et sur le COP. À venir, on vous donne également un programme mardi soir. Il y a un match de la sélection de la Réunion, monsieur. C'est la sélection de la Réunion qui affrontera la sélection malagasy, c'est-à-dire uniquement les malgaches jouant dans le championnat réunionnais. Ce sera à partir de 19h au stade Lambraquis du Port. On vous informe si c'est gratuit. Normalement, c'est gratuit, voilà. Et donc, on vous tiendra informé de cette information. On salue Jean-René Rangamin au passage en même temps. Et Jean Bartholomew fera partie du staff de cette équipe malagasy. Voilà pour ces informations. On revient ici, Willy Balaka, parce qu'on a eu une belle action de cette équipe de l'USB. Quatrième corner depuis en 30 minutes. Ouais. En 30 minutes, quatrième corner. Et ce corner, mal tiré.
6: Oui, mal tiré. Le corner qui a été tiré par Loïc Grondin dans la surface de réparation de cette équipe de l'FC La Ville. Tout à l'heure, on parlait des copes. Effectivement, souvent, on les appelle les 12e joueurs sur la pelouse. Et là, la preuve, on est ici dans l'Est de la Réunion cet après-midi. Ici au stade Jean-Lannes, ils sont bel et bien présents. Ils donnent de la voix. À l'instant, coup de sifflet de M. Fontaine pour une faute qui a été commise par un défenseur de cette équipe de l'US Bénédictine. Coup franc qui est tiré par le numéro 17 de cette équipe de l'UFC. Georges, c'est catastrophique.
7: Ils ont des problèmes techniques parce que la pelouse, elle est bonne.
6: Ouais.
7: Je peux le dire, les gars, il y a une bonne pelouse cet après-midi. Là, c'est des gestes techniques qui viennent. Par exemple, le corner, le centre là de Gladysol, le centre là de l'arrière gauche de Sainte-Suzanne, la ville. C'est des gestes techniques qu'on ne doit pas rater. Ils ont
1: travaillé ça à l'entraînement, Georges.
7: Ouais, mais après, je ne sais pas ce qu'ils ont. Ils tremblent un peu là par rapport à
1: l'enjeu. Parce que vous l'avez dit, c'est un match à 8 points.
7: Voilà,
1: ça a bougé au niveau des classements.
7: On va mettre la faute là-dessus, mais bon, c'est des gestes maladroits techniquement.
1: Tamponnet à droite, Fred Valiamé.
8: 1-0 ici au stade de Kléber Picard après 27 minutes de jeu, et ce n'est pas les occasions qui manquent pour cette équipe de la tamponnaise, avec, je vous le disais tout à l'heure, Sila Sadibou, imperturbable, indétrônable sur ce côté droit qui en fait voir de toutes les couleurs à Loïc Berthier au moment où la Saint-Rosienne part en contre-attaque avec oh là là, superbe tentative de Tojo qui a vu le portier Zit avancer. Il a essayé de le lober, hésite d'une superbe parade, détourne le ballon en corner, un corner que va botter le numéro 5 Baldoni Teva, et je vous le disais, une tamponnaise qui domine mais qui pour le moment n'arrive pas à ouvrir le score. Tout à l'heure encore une à l'origine Sila Sadibou, remise de la tête pour Jean-Michel Fontaine, seul au point de pénalty qui manquait le cadre, et heureusement pour lui, Monsieur Fontaine le signalait en position de hors-jeu parce que c'était la meilleure occasion pour cette équipe de la Tamponnaise au moment où c'est le numéro 12 en Goya Sainte de cette formation Sainte-Rosienne qui s'apprête à tirer le corner. Monsieur Barré, l'assesseur, qui lui demande de bien positionner le ballon pendant que Monsieur Fontaine discute avec les joueurs dans la surface de réparation. Ça se bouscule, ça joue des bras. Le corner qui va être joué, ça y est, monsieur Fontaine qui donne l'autorisation de le botter, corner botté, renvoyé par la défense de la Tamponnaise qui va pouvoir repartir de l'avant, pas pour longtemps. Loïc Berthier qui essaie de remettre dans la boîte via une chandelle, mais le ballon qui ne donnera rien si ce n'est un renvoi pour les tamponnés après 29 minutes de jeu, toujours 0-0 entre les deux formations.
1: On pousse ici du côté de l'USB. En tous les cas, Geoffrey Damour qui se fait récupérer et qui commet la faute. Et Monsieur Fontaine va peut-être le réprimander en tous les cas. Et la faute sera posée des joueurs de l'USB. L'USB tergiverse dans la surface de réparation de FC La Ville, mon cher Willy.
6: Ouais, avec Gladysson qui est très dangereux dans cette défense de l'FC La Ville, parce que c'est lui qui est en train de créer, de chercher à chaque fois des occasions de but. Et la preuve en est là à l'instant où, comme dit Josh tout à l'heure, c'est des gestes techniques qui fait que, fort malheureusement, cet après-midi, on ne sait pas si on va avoir des buts, mais croisons les doigts. Mais en tout cas, le football, techniquement, cet après-midi, est difficile ici à
1: Saint-Mélon. M'y vais pas faire Stéphane Bellune, moi. D'ailleurs, on va le voir. On va le voir, Stéphane Bellune. J'aime bien qu'exception 0-0.
5: Oui, on joue ici la 29e minute, bientôt la 30e minute de jeu. Et toujours 0-0 en la Jeanne d'Arc et l'exception de Saint-Joseph. Et M. Ringuin qui est obligé de faire le ménage sur ce terrain. Jean-Claude David, c'est chaud avec Madi, lui qui est un petit peu énervé. M. Ringuin qui l'a déjà rappelé à l'ordre. Donc la prochaine fois, je pense que ce soit le carton jaune ou le carton rouge. Donc il faudra faire attention pour l'équipe de la Jeanne d'Arc. Coup franc pour l'exception de Saint-Joseph sur ce côté droit qui va être tiré par Fortuné. Fortuné va mettre certainement dans la boîte. Et M. Ringuin qui va donner le signal pour tirer ce coup franc. Fortuné qui demande, voilà, qui s'élève le ballon. La tête de Kira. Non, le ballon qui va sortir en sortie de but de Jean-Claude David. On joue ici la 30e minute de jeu. Le score est toujours de 0-0 entre l'agenda et l'exception de Saint-Joseph.
1: Merci d'être avec nous. Il est 16h02 à l'île de la Réunion. Isabelle, comment ça va? Vous voulez bien tranquille? Ça se passe bien?
9: Moi, ça va. On vous fait une petite toilette des stades.
1: Il y a une page de pub qui nous suit derrière.
9: Non,
1: comme d'habitude.
9: Point.
1: Bon, on va faire une petite tournée des stades, ok? C'est parti. Il est 16h02 à l'île de la Réunion. On y va dans cette 20e journée.
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0: Dans le choc de cet après-midi, c'est au Stade de l'Est, entre le 3e et le 4e, Saint-Denis FC Saint-Pauloise, nous au Moulin, au Stade de l'Est, c'est à vous.
1: 27e minute de jeu, 0-0 entre Saint-Paul et le Saint-Denis FC.
0: Toponnaise Sainte-Rose 4, Clément Picard du tampon, Fred Valiamé.
2: 32 minutes de jeu, Toponnaise 0, Sainte-Rosienne 0.
0: Trois-Bassins, Saint-Louisienne, Delphine Mauberdoff, nous sommes au Stade Sainte-Anne de Trois-Bassins.
3: 30 minutes de jeu, Trois-Bassins 0, Saint-Louis 1.
0: Stade Georges Repiquet de Sainte-Suzanne, Jimmy Casal, Bagatelle, Saint-Piroise.
4: 34e minute de jeu, Bagatelle 0, Saint-Piroise 0.
0: Au stade Lambraquise du Port, Stéphane Bellune, Jeanne d'Arc, Excelsior.
5: 32e minute de jeu, Jean-Claude David, toujours score de 0-0 en la Jeanne d'Arc et l'Excelsior de Saint-Joseph.
0: Au stade Jean-Alan de Saint-Benoît, Willy Balaka, US Bénédictine, FC La Ville, Sainte-Suzanne.
6: 35e minute de jeu, l'US Bénédictine 0, l'FC La Ville de Sainte-Suzanne 0.
0: Et on vous rappelle que cette journée a débuté vendredi soir par Dominicaine Piton Saint-Leu. C'était au stade du Centenaire. C'était avec Henri Gazan. Dominicaine 0, Piton Saint-Leu 0.
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0: Il fait même chanter Isabelle à l'antenne.
1: Dimanche, le foot, les shows.
0: Et quoi, chanter Soleil est revenu d'un coup.
1: Ah, ben comme quoi, hein.
0: Ouais, hein.
1: Ouais, ouais.
0: D'habitude, il dit qu'il chante Soleil, Soleil, la pluie tombe, mais là, Soleil arrive d'un coup.
2: Et ben... Action de l'US, bébé Tintin pour Gardison, on est au milieu de terrain, hors compte. Faute technique, les gestes techniques qui fait que... C'est ça, la catastrophe.
0: Ça, mon ami Georges, il adore ça. Regardez ce visage, il adore ça. Georges, on va faire ça, c'est du U15 sur des U17. Bon, c'est d'accord, mais pas là, en régional 1. Vous êtes d'accord avec moi?
3: Il y a de la précipitation dans toutes les actions. Il se précipite à vouloir absolument aller jouer vers l'avant et dire que la solution, elle se trouve en appui pour pouvoir chercher la passe vers l'avant. Et c'est d'ailleurs pour ça qu'ils ratent à chaque fois leur transmission de balle, parce que c'est des absences de technique pas possibles. Bon, allez, après, on va mettre ça, comme j'ai dit.
0: Tu préfères en rire, hein.
3: Voilà, on va mettre ça sous le compte
0: de l'enjeu cet après-midi.
3: Exactement, voilà. Parce que là, ils se neutralisent tout seuls, ces deux équipes.
0: Bagatelle Saint-Piroise, Jimmy Casal, la Saint-Piroise, elle veut revenir, elle est cinquième dans ce classement, elle veut bien recoller avec...
2: Attention, là, excuse-moi, j'ai encore la tête du joueur de Bagatelle, Istamadati, qui trouve la détente de Château pour enlever ce ballon qui partait directement au fond du filet pour cette équipe de Bagatelle sur un centre de Lioni. En tout cas, comme je te l'ai dit tout à l'heure, Bagatelle, il joue jusqu'à la fin de ce championnat. Eh bien, on le voit là, ici, il se crée des occasions, mais des belles occasions face à cette équipe de la Saint-Piroise. Attention, Bagatelle qui repart en contre-attaque avec Rivière sur le côté droit. Il va pouvoir frapper, la frappe captée par Château, le portier de la Saint-Piroise, Jean-Claude. Miespierre aura le but cet après-midi, soit pour la Saint-Piroise, soit pour Bagatelle, mais en tout cas des deux côtés. Ça joue au football. Bagatelle encore qui récupère ce ballon. Et est perdu par attention là. Comment qu'il s'appelle encore lui? Ndedi sur le côté droit. Mais le ballon qui est sorti.
0: Il est en forme, Ndedi. Hein. On l'a vu la semaine dernière.
2: Il est très, très en forme.
0: Il les enjambe. Il les enjambe, ça se joue là, en tous les cas.
2: Il est en jambe cet après-midi. Ouais, il joue à droite. Il joue à gauche. Il va remplacer. Comment qu'il s'appelle là-bas de l'autre côté? Payet. Ils font de. Alors là, Ndedi.
0: Ils font de l'alternance entre les deux.
2: Exactement.
0: Et on les voit pas alterner. On l'a vu la semaine dernière. On les voit pas. À un moment donné, on voit un coup Mathieu Payet à droite, un coup on le voit à gauche. Et ils le font dans une transition invisible pour l'adversaire.
2: Voilà, du tout, parce que moi-même, quand je regarde, bon, moi j'ai mis tout ça dans ma tête. Je fais le ballon pour Ndidi, mais non, il c'est pas Ndidi, il est pas là. Quand je regarde, il est déjà à gauche de l'autre côté là-bas. Et ça va très vite. Hein. En tout cas, ça peut être pour Bagatelle comme pour la Saint-Piroise. Le premier but de cette rencontre là, Bagatelle qui récupère encore le ballon qui était perdu au milieu de terrain par la Saint-Piroise. On va pouvoir mettre ce ballon. Attention, qui traîne dans la surface pour Rivière, la frappe. Contré par Ando. Heureusement qu'Ando était là pour mettre son pied pour contrer cette frappe de Rivière. L'avancante de cette équipe de Bagatelle, encore pour te dire, Jean-Claude, attention, Rivière encore qui part, mais il était présent et raison, et Raison était présent de la tête pour remettre pour Château. Ça va très vite, allez encore, Payet sur le côté gauche pour la Saint-Piroise. Ça va vite de chaque côté, Jean-Claude, en espérant, je l'espère. Stéphane, donne pas moi ça, s'il te plaît. Je l'espère qu'il y aura des buts cet après-midi. 39e minute de jeu, ici au stade Georges Repiquet. Bagatelle 0, Saint-Piroise 0.
0: À cause, il prête patente comme ça, non?
2: Ah, mais il veut pas sur patente, côté. Il veut pas.
0: Jimmy d'un tenté, 6-0, 7-0. Disons-t'es un match de tennis. Ouais. Là, cette année, Jimmy, c'est timide. Hein.
2: Non, oui. Et en plus c'est la R1. Hein. La R1, ouais. Les timides, sûrement. Les timides.
3: On a le syndrome du terrain. Mais là, on a le syndrome de...
0: Stéphane Béline. Stéphane Béline, justement, va venir avec nous, va avec vous, entre la Jeanne d'Arc et l'Excelsior. Alors, est-ce que c'est un match équilibré où l'Excelsior est en train de jouer un peu la montre, d'attendre, parce qu'on sait que c'est une équipe plus de seconde période comme la Tomponaise?
4: Ah, et Jean-Claude David, donc je suis là, 37e minute de jeu. Mais l'extension ne peut pas attendre parce que la Zendark a appuyé un peu sur le champignon. Donc il peut pas vraiment attendre. L'extension a eu quelques occasions, mais ils ont du mal à finir. Il manque aussi des joueurs devant comme toi, Liboud, Sabouzit et de chez le bon. Peut-être quand ils vont rentrer, ils vont changer le jeu de l'extension, mais pas pour l'instant. Là, il y a une blessure de Benoît Simon qui est par terre. Je crois qu'il est tombé sur le dos, quelque chose comme ça. Donc voilà, son soigneur est en train de lui regarder un peu le dos, tout ça. Donc voilà, on joue ici la 38e minute du jeu. Le score est toujours de 0-0. Comme dit Jimmy Nenay, maladie, il passe pas là. Jean-Claude David, des 0-0 aujourd'hui.
3: Oui. Stéphane, est-ce que toi, Libou, il est sur la feuille de match?
4: Ben non, il est pas sur la feuille de match. Je comprends pas, la semaine dernière aussi, il était pas là, aujourd'hui
3: non,
4: il est pas là.
3: La semaine dernière, il était suspendu, il devait rentrer.
2: Je crois qu'il est suspendu de 3 matchs. Hein.
4: Oh de 3 matchs? Il a fait quoi matchs. De mal?
2: Ah ben là,
0: suffisamment pour gagner 3 matchs.
2: Pour gagner 3 matchs, voilà.
4: C'est quoi, un carton rouge? Non, non, pas un carton rouge. Non.
3: Ouais,
4: c'est bizarre. Pour avoir 3 matchs, c'est bizarre. Hein. Donc voilà.
0: On va lire les messages, Colette, d'ici quelques instants. On va saluer Max, hein, le meilleur public, c'est nous, les Blancs et Noirs. Bonjour, je vois pas la Saint-Péroise gagner une coupe cette année, en tous les cas. On parle pas non plus du championnat. Salut Freedom, bon match à tous les commentateurs. Qui sera le gardien malgache de la solution parce que Nina n'est pas là? Ça, c'est une bonne question. Georges vous répondra d'ici quelques instants. On vous donnera la délégation malgache d'ici quelques instants. Alors attention, on coup franc pour cette équipe de FC La Bizat Fissane, mais c'est bien repris. Ah, Isabelle, entendu les gros mots qui sortent, elle est nom d'oiseau, hein.
1: C'est un match de foot après tout, hein. T'as pas la messe, t'es là.
0: Ah là, bien sûr, il n'y a pas parti la messe grand matin.
1: On ne sait jamais, mais il n'empêche pas.
0: Quand il vient là, quand il vient là, ben t'as un peu le béni dans tes oreilles, hein. Oh là là, vous SMS qui nous arrive au 06 93 632 910. Merci à Fred Valiamé qui est en train de gérer tout ça à distance. C'est ça l'équipe de Mediazone en tous les cas. On va partir du côté de Trois-Bassins, Saint-Louisienne, avec ce but d'avance Delphine Imobiadov. La Saint-Louisienne pour l'instant prend un petit écart, bien sûr, sur son dernier, sur l'équipe qui est dernière, Bagatelle, mais elle est à 2 points de cette équipe de Sainte-Rose qui pour l'instant tient la dragée haute face à la Tamponaise. Trois-Bassins, Saint-Louisienne, Delphine Imobiadov.
5: Oui, 38e minute de jeu, le score donc est toujours de 1-0 en faveur de Saint-Louis. Saint-Louis qui est très bien placé, on voit qu'il y a vraiment un bloc équipe qui défensivement sont tout de suite derrière le porteur de balles de Trois-Bassins, donc ils sont très agressifs. Donc Trois-Bassins a du mal aujourd'hui à dérouler pour l'instant dans ces 40 premières minutes. Ils ont du mal à dérouler leur jeu, et ils ont du mal à proposer. C'est pas une équipe, ça leur ressemble pas. Alors leur dernier match était un peu dans ce même tempo apparemment, mais voilà, on ne reconnaît pas trop pour l'instant le visage de Trois-Bassins. Et en tout cas, Saint-Louis montre autre chose aujourd'hui. Ils se sont imposés là durant les 25 premières minutes avec pas mal d'occasions de but. En finition, on est toujours un peu en difficulté, on finit pas. Le score pourrait être un petit peu plus lourd, au moins de 2-0. En tout cas, ils sont partis sur une bonne avancée dans cette première mi-temps. S'ils conservent cette dynamique là, ils mettent en difficulté Trois-Bassins sur son terrain aujourd'hui, là notamment avec une relance et Trois-Bassins qui n'est pas précis. Techniquement, on n'est pas précis, on est mal placé, on n'est pas agressif. Donc Saint-Louis profite de tout ça, et eux, ils sont aussi dans une autre dynamique.
0: On sent vraiment que la patte de Stéphane Adam n'est plus là, hein. C'est comme s'il y a une cassure dans cette équipe de Trois-Bassins.
5: Je pense, ce qui me paraît aussi logique quand on lance une dynamique en tant qu'entraîneur et qu'on change en cours, le ressenti, les choses sont peut-être pas amenées de la même façon, même si les joueurs c'est toujours les mêmes. Après avoir, là on joue dans un schéma 4-3-3, les deux équipes sont dans cette même configuration, mais on sent un manque de peps, même s'ils n'ont pas les mêmes objectifs à jouer. Attention là, un contre pour Trois-Bassins, un des rares contres de Trois-Bassins avec Buclair sur le côté qui va mettre ce ballon axe, mais voilà. Il frappe à 30 mètres, pas de solution, et le ballon arrive tout simplement dans les mains du gardien de but. Donc oui, peut-être que ça joue un rôle aussi, je ne sais pas. Mais en tout cas, c'est pas Trois-Bassins habituels. Voilà. Et par contre, Saint-Louis qui montre autre chose, qui a vraiment des points à prendre aujourd'hui. On le voit, on le sent, hein, dans leur jeu, donc c'est intéressant pour eux. Donc on est à la 40e minute de jeu, le score est toujours ici de 1-0 en faveur de Saint-Louis.
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0: J'ai la réponse pour toi, Libou, messieurs. Je remercie monsieur Jean Rogama qui m'a donné l'information. Il a pris 3 matchs tout simplement parce que il a insulté monsieur Fontaine après le match de la demi-finale contre Saint-Paul et il a eu 3 matchs de suspension. Voilà pourquoi il n'est pas là. Donc il sera encore suspendu la semaine prochaine.
4: Et c'est dommage pour un attaquant comme lui qui insulte les arbitres. Donc voilà. Et
0: c'était un manque de respect. C'était un manque de respect. 3 matchs, voilà. C'est normal. Et moi, je salue l'attitude de monsieur l'arbitre. Ce sont des hommes de loi, ce sont des hommes qu'il faut respecter et on salue. C'est pas évident pour eux, pour les arbitres tous les dimanches, en tous les cas. Et donc voilà, j'en parle en présent dans connaissance de cause parce que dans mon équipe, j'ai la chance d'avoir 2 arbitres qui connaissent les règles parfaitement. Willy Balaka qui est avec moi et Stéphane Bellit, entre autres. Et on a même madame Sion qui nous écoute dans le sud de la France et qui nous envoie même des informations arbitrales chaque semaine, en tous les cas. C'est la mi-temps,
2: Georges Repiquet.
0: On fait la mi-temps, Georges Repiquet. On fera la mi-temps ici dans un instant, Willy Balaka. Mi-temps, Georges Repiquet. Timide 20e journée. 0 partout dans l'ensemble des rencontres, sauf du côté de Trois-Bassins, au Nord-Dame, on va dire, bien sûr. 0-0 entre Bagatelle et la Sapiroise.
2: Oui, Jean-Claude, 0-0, mais à la 44e minute de jeu, on aurait pu assister à l'ouverture du score de Bagatelle sur un centre de Lioni. C'est M. Lazindrou qui reprend ce ballon de pied gauche pour mettre au fond du filet, mais le ballon qui passe à côté des buts gardés par Château à la 44e minute de jeu. En tout cas, Bagatelle qui fait la bonne occasion là pour l'instant, ici pendant cette première période, face à cette équipe saint-pierroise aussi qui joue au football. Mais comme il a dit le coach de Bagatelle, on jouera jusqu'à la fin de ce championnat. Il n'y a pas de cadeau à faire, quelle que soit l'équipe qui sera en face d'elle. En tout cas, 0-0, les deux équipes repartent au vestiaire sur ce score de nul et vierge. On verra ça tout à l'heure, en espérant que Stéphane va sortir dans ma tête, dans ma mémoire, pour avoir des buts ici au stade Georges Repiquet. À tout à l'heure, Jean-Claude.
0: À tout à l'heure. Merci, bon peu pour le multiplex. Big up à Zot. Max de Saint-Pierre, avec ses petits cœurs et blancs, ça fait également plaisir. Nour, Saint-Denis, Saint-Pauloise, on est avec vous au stade de l'Est.
7: 41e minute de jeu avec toujours ce score de 0-0. Un match assez triste, pauvre, on va dire. Si je vous disais qu'il fallait attendre la 38e minute de jeu pour voir la première frappe Saint-Pauloise, est-ce que vous me croyez?
0: Lui, m'y croit où? Et bon, comme disait Georges la semaine dernière, cette coupure a vraiment fait du mal à l'ensemble des équipes.
7: J'ai l'impression, on est d'accord sur ce point, que cette coupure a cassé le rythme de
0: et la dynamique de tout le monde. Sauf notre dynamique à nous.
7: Je me demande si, attention quand même, le centre avec la tête d'Akbar Assoumani là. Mais heureusement que ce ballon n'a pas été plus fort que ça pour détourner l'attention de Tony Derfla. Mais à noter que, c'est ce que je vais retenir sans doute de cette première mi-temps, c'est le niveau de jeu Saint-Paulois, contrairement à ce qu'ils ont fait la semaine dernière. Et la question, c'est est-ce que Saint-Paul joue de cette manière parce que Saint-Denis est un petit peu plus entreprenant par rapport aux trois Bassinois? Telle est la question, parce qu'ils ont vraiment du mal là, ils ont du mal à construire. Alors à noter que la sortie tout à l'heure, c'est Matteo Mandi qui est sorti tout à l'heure sur blessure, et c'est Ludovic Damien qui est rentré. Donc là, beaucoup de questions à se poser du côté de Saint-Paul, parce que je n'arrive pas à retrouver cette équipe saint-pauloise efficace, tranchante devant les buts, devant les buts de Place Mathieu. Tandis que les Dionysiens, eh bien eux, sont quand même assez intéressants dans les phases de jeu, surtout dans les phases offensives. Mais c'est toujours ce petit dernier geste qui manque pour pouvoir finaliser et pouvoir marquer. Mais voilà, en tout cas, on se rapproche tout doucement de la fin de cette seconde, de cette première période. À noter quand même que là, les Saint-Paulois, eh bien, se sont réveillés. On va faire une action avec le ballon pour les Saint-Paulois. C'est Mathis Laï qui avait le ballon là, mais qui s'est fait chipper. La Padix qui va centrer, qui va trouver en profondeur Akbar Assoumani, mais le gardien Tony Derfla qui sort beaucoup de sa surface de réparation. Là aussi, c'est un signe d'une équipe est très en difficulté en défense. Attention à la défense saint-pauloise. Et là, le ballon sera pour les jeunes du Saint-Denis FC avec Ishiza Florent qui fait un très bon match. Il y a Ishiza Florent et il y a évidemment Dorian Bertrand qui lui fait son match comme d'habitude. On est déjà à la 43e minute de jeu et toujours 0-0 entre Saint-Denis FC et le Saint-Pauloise et la Saint-Pauloise FC.
0: Salut à Patrick qui nous écoute, en tous les cas toujours à l'écoute chaque dimanche après-midi du côté de la rivière Saint-Louis. Tamponnet, Saint-Rosienne, Fred Valiamé.
8: vous nous rejoignez, monsieur. Fontaine renvoie les 22 acteurs sur ce score nul et vierge, 2-0-0. On vous le disait tout au long de cette première période, les occasions n'ont pas manqué du côté de la Tamponaise avec un Sila Sajibou qui a été insaisissable sur son côté droit et qui, lorsqu'il a permuté avec l'autre rivière sur sa première action sur le côté gauche, il sème le défenseur Angot qui malheureusement ne peut que le faucher par derrière. Monsieur Fontaine qui sort le carton jaune pour avertir le défenseur Saint-Rosien et le coup franc n'a rien donné si ce n'est une très belle action. On pensait que Adadou allait mettre le ballon dans la boîte, mais un relais avec Jean-Michel Fontaine de la surface de réparation qui remet en retrait pour Loïc Rivière, mais malheureusement sa frappe enroulée passe largement au-dessus de la cage gardée par CR Cude que je vous annonçais remplaçant tout à l'heure, mais la ligne du cahier qui a été décalée d'un trait. Donc CR Cude est bien présent dans les cages de la JS Saint-Rosienne, un CR Cude qui permet à la Saint-Rosienne à la mi-temps de toujours garder ce score nul et vierge de 0 à 0 puisque il a arrêté la frappe de Daryl Asselin et pour préserver ses cages inviolées du côté de la Saint-Rosienne. Le malheureux Tojo qui est seul à la pointe de l'attaque, lui aussi a eu quand même une occasion, une très belle occasion, le superbe lob qu'il a tenté a failli tromper

0: l'ensemble de l'équipe de Trois-Bassins qui est aujourd'hui mis en difficulté sur son terrain avec une équipe agressive qui met de l'intensité en face. Donc il va falloir trouver des solutions s'ils veulent remonter au score pour cette 20e journée de championnat ici au Stade Saint-Alme.
1: À tout à l'heure, Delphine Mauberdoff, Bagatelle Saint-Pirois, c'est la mi-temps également, Jimmy Casal. Oui, normalement oui. Jeanne d'Arc, Excelsior, Stéphane Bellune.
2: Oui, à Marmont, c'est fini, Jean-Claude David, mais je crois qu'il y a 2 ou 3 minutes en plus, monsieur Ringa, qui va mettre ce sifflet à la bouche. Et là, c'est Champomier qui vient de rater une énorme occasion dans la surface de réparation. Mais son pied, le ballon a été mis en sortie de but. Il a juste posé le pied sur le ballon, mais je crois que soit l'intérieur est tapé sur le talon, quelque chose comme ça, mais le ballon a été sorti en sortie de but, Jean-Claude David. Là, c'est l'agenda qui a le ballon. L'agenda qui prend la touche vers ce numéro 23, Madji. Non, il perd ce ballon. Fabien Boyer qui récupère avec Cédéra. Cédéra qui va jouer sur le côté droit. Non, il regarde. Il joue dans le milieu de terrain avec Champomier. C'est le numéro 9 de l'Excelsior. Fortuné qui donne sur l'autre côté pour Trémoulu. Mais Attache qui récupère son ballon. On joue ici la 47e minute de jeu. Le score est toujours de 0-0. L'agenda et l'Excelsior. Et c'est la mi-temps ici, Jean-Claude David.
1: Voilà, c'est la mi-temps. Et c'est la mi-temps depuis quelques minutes ici entre l'USB, FC La Ville et Sainte-Suzanne, 0-0. 13 premières mi-temps sur l'ensemble des matchs, hormis où la Sainte-Louisienne mène en déplacement face à Trois-Bassins, 1-0. Sinon, 0-0. Ça a commencé un 0-0 depuis vendredi. J'espère que ce ne sera pas le cas sur l'ensemble des rencontres de cet après-midi. Willy Balaka, il a manqué des justesses plus du côté de Saint-Benoît, de la technicité du côté de Sainte-Suzanne. On va dire que ce match 0-0 à la mi-temps pour l'instant, elle est mérité.
3: Ouais, mais après les deux équipes ils peuvent payer cash hein, parce que malheureusement cet après-midi on s'attendait à un match un petit peu plus que ça qu'on... Et bien fort malheureusement les gestes techniques ne sont pas au rendez-vous, la motivation ne sont pas au rendez-vous. Comme dit Georges Bassonville tout à l'heure, peut-être c'est le stress de deux côtés parce que c'est un choc émotionnel puisque c'est un petit bas de tableau, tout peut se basculer cet après-midi ici au stade Jean-Lannes de Saint-Benoît. En tout cas monsieur Bruno Fontaine envoyait les 22 acteurs au vestiaire. Donc on se quitte à la mi-temps avec 0-0 partout ici au stade de Jean-Lannes.
4: Pour rejoindre Midi Jean-Claude, on va dire aussi que c'est pas forcément l'enjeu, mais c'est deux équipes qui se trouvent bien dans leur classement. Plus ou moins, ils se sentent un petit peu protégé, je dirais, puisqu'ils gardent un petit peu en réserve leur possibilité de conforter leur position. Donc c'est pour ça qu'ils se livrent pas totalement, et surtout que pour moi ils jouent pas leur survie. Quand tu regardes l'USB ou tu regardes Saint-Suzanne, ils jouent, mais bon, ils jouent pas parce que cette victoire dépend vraiment de se maintenir, quoi. Et dire que cette victoire permet à l'un ou l'autre de franchement conforter leur position.
1: Peut-être pas de madelin, mais un petit coussin.
4: Ouais, exact.
1: Voilà. C'est un petit coussin qui pourrait être confortable pour la suite du championnat. C'est terminé dans le choc entre le Saint-Denis FC et la Saint-Pauloise. C'est terminé. C'est la mi-temps, pardon, entre les Dionysiens et les Saint-Paulois. Nous, Moulin, 0-0. Et il faudra juste le fait de jeu à remarquer. C'est la sortie de Sitraka au bout de 15 minutes de jeu pour la Saint-Pauloise.
5: Matteo Mandi,
1: voilà, vous l'avez corrigé, Matteo, c'est bon,
5: Mandi.
1: C'est top.
5: Voilà, en tout cas, à noter que les Saint-Paulois sont restés sur la pelouse, là, ils viennent tout juste de rentrer dans les vestiaires, c'est pour vous dire, alors, comme vous, hein, je pense qu'il y a de l'enjeu, effectivement, il y a de l'enjeu entre Saint-Denis et Saint-Paul, donc la question c'est, est-ce que l'enjeu n'est pas en train de prendre dessus, telle est la question, parce que c'est vrai qu'on voit cette équipe Saint-Pauloise, on les voit complètement différents de ce qu'ils ont proposé la semaine dernière, je mets vraiment l'emphase dessus, parce que on a eu l'occasion de les voir la semaine dernière et c'est pas la même équipe Saint-Pauloise. On va évidemment attendre le début de cette seconde période pour voir si les joueurs de Vic Sertier va porter ses fruits. On attendra évidemment, mais on se quitte sur ce score triste de 0-0 entre le Saint-Denis FC et le Saint-Pauloise, la Saint-Pauloise FC. À tout à l'heure.
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1: C'est la mi-temps dans cette 20e journée de Régional 1 en tous les cas. USB 0, FC La Ville 0. Même score entre le Saint-Denis FC et la Saint-Pauloise. Même score entre la Tamponnaise et la Sainte-Rosienne, Bagatelle Saint-Pirois 0-0. Jeanne d'Arc Excelsior 0-0. La Saint-Louisienne mène en déplacement face aux Trois-Bassins 1-0. Et ça a débuté vendredi soir, pardon, face à la Dominicaine qui recevait la CF Piton Saint-Leu. Et toujours un score 0-0. Isabelle, c'est la mi-temps. Il est l'heure de se profiter pour se mettre une petite musique, histoire de se détendre encore plus dans ce

0: deux multiplex, malgré s'il n'y a pas de but en tous les cas. Mais vous êtes nombreux sur les canaux SMS à nous texter au 06 93 632 910. Je te laisse libre choix en tous les cas pour cet après-midi. Et fais-nous plaisir, fais-nous vibrer Isabelle.
1: Merci Jean-Claude. Et nous va partir sur un Ségaël, tracasse pas pour moi. Et moi, m'y fait un spécial dédicace pour l'équipe de Bagatelle. M'allez pas du tout tracasser pour Banane.

0: bien du côté du stade.
1: T'es les bons, ça, Isabelle Simon Solar. Ah là là, m'y adore le refrain. M'y adore le refrain. Tracasse pas pour moi. Hein? Jamais, bon, je tombe jamais dans la bouche à bon chien.
0: Dans la gueule est bon chien.
1: Ah oui, m'a bien aimé de son titel, hein. M'y tracasse pas pour bagatelle. Ça, t'es pas mal, ça. Ça t'a tibé le pied, dis, hein.
2: Comment s'inquiète, ouais, un peu par contre.
1: C'est reparti des... Attention, attention, ça change devant les buts de l'ISB. On a inversé le rôle cette fois-ci. Et c'est cette équipe du FC La Ville qui met le ballon sur le pied. Ben Vadia qui va sortir dans, au point de penalty. Et devinez c'est qui le récupère. C'est Gladysson en poste de défenseur central cette fois-ci. Attention. Mais là, voilà, on va retenir le joueur. Et là, il y a faute pour cette équipe de l'USB. C'est reparti ici depuis 1 minute et 30 secondes pour être exactement précis, cher auditeur. Juste pour vous donner la délégation malgache, la sélection malagasy qui va jouer ce mardi soir au port à partir de 19h dans un match amical opposant la sélection de la Réunion. On aura Thierry, Jean-Yves, Fabrini, Angelo, Rakoto, Fabrice, Rojo, Abedi, Wassiro, Beradj, Cédric, Gladysson, Zotsara, Théodin, Manakeli, Badjo, Ando, Dorian, Simori, Bouraïm, Farala, Sito, Tojo, Ponoussami, Parex, Neri, Tomani, Razak et Cedera. Voilà pour la sélection malagasy qui sera présente face à cette sélection de Malgache qui joue de le championnat de la régionale. Une attention, Bouraïm sur le côté qui se fait stopper irrégulièrement par ce numéro 15, Willy Balaka, du côté de cette équipe de Saint-Benoît. C'est Mazagran Kevin qui fait la faute.
3: Ouais, stoppé aussi, intervention de monsieur Bruno Fontaine et la première biscotte distribuée cet après-midi. Le match reprend un nouveau tempo à l'instant depuis le coup d'envoi, Jean-Claude.
1: Je parlais également avec un confrère que je salue, bien sûr. On disait, et même avec Lucas Gontier de la tribune foot, à télécharger absolument, vous avez les classements, les buts, écoutez les Radio Freedom en direct sur cette application Apple Store et Play Store. Dans cette journée, on est à la mi-temps dans les ensembles des matchs, ça va reprendre dans quelques instants. C'est la première fois, au bout de 20 journées, qu'on a un seul but. Au bout de 45 minutes, monsieur.
2: Ouais,
1: c'est le fait retenir.
2: Jean-Claude.
1: Il fallait attendre la 20e journée pour voir ça. Un seul but au bout de 45 minutes. C'est incroyable. C'est comme si la trêve, cette mini-coupure a mal fait aux joueurs. Les joueurs n'ont pas trouvé de rythme. On se pose plein de questions. Mais on espère qu'il y aura plus de buts, plus de... cet après-midi sur l'antenne de Radio Freedom. Il est 16h32. En tous les cas, merci d'être avec nous. On va rester ici. C'est pas encore parti sur les autres pelouses, mais on reste là avec vous, Willy Balaka, pour FC Saint-Benoît, l'US Bénédictine, pardon, face à FC La Ville de Sainte-Suzanne.
3: Ouais, un coup franc qui a été tiré par le numéro 17 d'Amour Geoffrey pour cette équipe de l'FC La Ville dans la surface de réparation de cette équipe de l'US Bénédictine. Un coup franc qui n'a rien donné. Et donc là, il y a un petit but à l'instant pour cette équipe de l'US Bénédictine. Le tempo est de nouveau redonné ici cet après-midi au stade Jean-Alain. Un match que nous attendons avec haute tension, car ces deux équipes de bas de tableau, tout peut basculer cet après-midi ici dans l'Est de la Réunion, dans ce championnat Division 1. Oh là là, ballon récupéré par Gladysson. À chaque fois, il fait le ménage du côté dans
1: il a fait le ménage en défense, il fait le ménage au milieu de terrain, mais il n'arrive pas à scorer. C'est
3: ouais,
1: dommage.
3: Il est partout. Quand on regarde Gladysson, c'est comme s'il est tout seul pour jouer au football cet après-midi dans cette
1: si
3: équipe
1: on avait
3: de l'US Bénédictine.
1: Comme lui, c'était différent. Hein.
3: C'était différent et le match aurait été donné un tempo un peu meilleur, si je peux dire ainsi. Mais en tout cas, il faut suivre cette rencontre, car encore une fois, comme je l'ai dit tout à l'heure, il y en a celui qui va remporter cet après-midi. Un prendra l'ascenseur, l'autre prendra les escaliers. Encore une fois, intervention de monsieur Bruno Fontaine à l'instant. On joue depuis la 48e minute de jeu ici au stade Jean-Alain de Saint-Benoît. L'US Bénédictine 0, le FC La Ville de Sainte-Suzanne 0.
4: C'est reparti, Georges Piquet.
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1: C'est reparti entre l'FC Bagatelle et la GS Saint-Pirois du 127 Suzanne, Jimmy Casal.
4: Oui, Jean-Claude, deux petites minutes ici dans cette deuxième période où là, c'est la Saint-Piroise qui s'est créée la première occasion de cette deuxième période avec un très beau coup franc qui était lointain pour retrouver la tête de Ndidi. mais le ballon qui passe au-dessus des buts gardés par Rudy Kennett du FC Bagatelle qui va pouvoir se dégager tranquillement et demander à ses joueurs de monter. Et voilà le ballon qui s'élève pour la tête de du numéro 5, Barry de Bagatelle. Ando qui récupère ce ballon, mais ça reste toujours pour cette équipe de Bagatelle. Attention à Ndedi qui récupère ce ballon dans le milieu de terrain, qui joue sur le côté gauche pour jouer d'amour qui essaie d'éviter la sortie de ce ballon, mais on est dans le camp de la Saint-Pierroise. Une touche pour cette équipe de Bagatelle, touche qui va être faite par Sol et qui trouve Rivière qui joue sur le côté gauche pour M. Lazindrou qui frappe et qui frappe largement au-dessus des buts gardés par notre ami Château. 48e minute de jeu, Georges Repiqué, Jean-Claude, toujours 0-0 entre le FC Bagatelle et la Saint-Pierroise. Et Stéphane Bellune, sors de ce corps Stéphane.
0: C'était violent, hein.
1: Oh là là là là là, c'était vraiment violent là. Oh là là. On revient juste après ça.

0: rencontre.
1: But au tampon.
0: Ah, but au tampon. Frédéric Vallier, Fred Vallier-Amé, ça a bougé du côté du Stade Clément Picard, Tamponnaise, Jess Androsienne, c'est à vous.
2: Ça a bougé tellement vite qu'on n'a pas eu le temps de voir l'action, si ce n'est le buteur Jean-Michel Fontaine qui débloque la situation pour ses couleurs. On était tout le monde plongé dans nos petites bottes puisque sur le banc de touche avant que M. Fontaine ne donne le coup d'envoi de cette deuxième période, Jean-Pierre Bad était en train de discuter avec le nouvel entrant, Vaïtchine Aigom, qui a pris la place de Loïc Rivière sur le côté droit de cette attaque tamponnaise. Et au moment de mettre nos tablettes à jour, Jean-Michel Fontaine, en beau capitaine, se muait en peut-être en héros. La fin de la rencontre nous le dira, mais pour le moment, 46e minute de jeu, tampon 1, Saint-Rosienne 0.
0: Et ça, c'est très très important sur le classement, messieurs, dames. On vous donne le classement à l'instant T, diffusé sur votre page de la tribune foot en tous les cas. La Tamponnaise qui prend 4 points d'avance sur l'Excelsior. La Tamponnaise leader avec 4 points d'avance, soit 63 points. Deuxième, l'Excelsior, 59 en tous les cas. C'est parti, je disais, j'étais avec Delphine et Robert Doff. Oui, Georges, vous souhaitez rajouter quelque chose?
3: Oui, je connaissais le syndrome de Stockholm, le syndrome de Stéphane Bellin. Je le connaissais pas. Mais tout à son honneur, mais la situation commence à se décanter. Voilà. Il y a un deuxième but dans la zone.
0: Voilà, voilà. Delphine, on revient avec vous, on continue avec vous avant de continuer la tournée des stades, bien sûr. Et j'ai une information, il y aura également un nouveau joueur malgache de 20 ans qui va arriver. Il arrive de la JOCR, il s'appelle Zaïd, non, Dopé, et il va jouer également de la sélection malagasy pour ce mardi soir. Delphine, c'est reparti à Trois Bassins. On disait tout à l'heure, en espérant que les Trois Bassinois n'ont pas resté dans les vestiaires ni dans les chaussettes pour cette seconde période.
4: Oui, alors ça fait 4 minutes de jeu que le temps de jeu est reparti. Effectivement, Trois Bassins s'est un peu réveillé. Là, notamment sur cette action-là où Thierry lance côté Buclair qui part dans son couloir à gauche, qui récupère, qui est quasiment à hauteur de surface de réparation, qui va centrer. Et c'est Filas derrière qui sort ce ballon, qui intervient pour défendre devant son gardien de but. C'est reparti. Donc comme je vous le disais là à l'instant, Trois Bassins met du rythme, s'impose dans cette deuxième première mi-temps. En tout cas, dans ces 4 premières minutes, Saint-Louis est très bien placé, hein, surtout avec Languet au milieu qui fait un très gros travail. Ils sont dans les chaussettes de Trois Bassins, donc c'est difficile de sortir de cette zone de pressing individuelle. Mais vont-ils trouver la faille, j'espère, pour peut-être réégaliser et relancer le cours du match. Ça serait intéressant aussi. Donc le score pour l'instant est toujours de 1 à 0 en faveur de la Saint-Louisienne.
0: Géraldine du Tampon qui nous dit bravo en tous les cas, nous prend le temps mais il frissonne, top la Tamponnaise, ça fait énormément plaisir. C'est reparti également sur les autres terrains. Est-ce que c'est reparti s'il vous plaît du côté de Saint-Denis, mon cher nous au Moulin?
5: Les joueurs viennent tout juste de rentrer sur la pelouse, on attend évidemment Monsieur Manica pour donner le coup de sifflet de cette seconde période.
0: Stéphane Bellune, c'est pas encore reparti chez vous, vous étiez là.
1: Ah, pas du tout, parce que si, avec Monsieur Ringuin, on n'est jamais pressé avec Monsieur Ringuin.
0: Oui, genre on a la chambre. Et en plus, on a la chambre comme Silly souvent, ouais.
1: Ah oui, monsieur mon ancien patron, c'est pour ça.
0: Voilà, on revient ici alors, du côté de Stade Jean-Alain, USB, FC La Ville. La tendance est légèrement inversée, Willy Balaka.
6: Ouais, la tendance est légèrement avancée, comme tu le dis bien, Jean-Claude, parce que le rythme.
0: Mais USB est dangereuse, hein.
6: Ouais, le rythme a changé, la preuve en est encore Gladysson, faute sur Gladysson. C'est le poison de cette équipe de l'US Bénédictine, car oh là là, ballon qui arrive dans la surface de réparation, encore geste technique qui gâche l'action
0: et
6: l'intervention de l'assistant de Monsieur Bruno Fontaine, car il était en position de hors-jeu. Vous savez, dans la règle du football, un joueur se trouve en position de hors-jeu lorsqu'il est plus près des buts adverses, c'est à la fois le ballon et l'avant-dernier défenseur. La preuve en est, il a été sanctionné et l'assistant de Monsieur Bruno Fontaine a levé le drapeau. Donc le tempo est redonné ici au stade Jean-Alain de Saint-Benoît. J'en profite pour faire un bonjour à Steven et à Cathy du côté du tampon. Il se reconnaîtra, deux fans du du multiplex le dimanche
0: comme
6: après-midi.
0: Comme Noël Guy Palma.
6: Oui, Guy Noël Palma. Il y a aussi Grégory Cholin qui, à chaque fois, tous les lundis, il nous fait le débriefing. Ils m'ont même demandé, Jean-Claude, pourquoi pas, il n'y a pas un replay de ce multiplex. Je ne sais
0: la
6: pas.
0: Question
6: c'est
0: posée.
6: À toi de voir. Question,
0: question posée.
6: Posée. En tout cas, nous sommes ici au stade Jean-Alan. Le tempo est redonné. C'est plus le même match que la première période. La preuve en est, monsieur Bruno Fontaine est dans l'obligation à chaque fois d'intervenir car le rythme a monté un peu de pression cet après-midi. Nous jouons depuis la 57e minute de jeu. L'US Bénédictine 0, l'FC La Ville de Sainte-Suzanne 0.
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0: Et c'est reparti presque sur l'ensemble des pelouses. En tous les cas, c'est reparti au fort, au port, Stéphane Bellune. 0-0 entre l'Agenda et l'Excelsior. Je pense que les supporters de l'Excelsior, ils ont leur oreillette, ils ont leur radio à côté d'eux. Ils savent que la Tamponnaise mène, ils savent qu'ils ont 4 points de retard, ils savent qu'ils sont dans l'obligation de gagner pour coller au Bax des Tamponnais cet après-midi.
1: Oui, Jean-Claude David, ici la 46e minute, bientôt la 47e. Et tellement ils sont au courant, monsieur le maire est venu aussi, lui, aussi sur le terrain. On a mis esprit un petit chapiteau pour lui sur ce stade Lambertis du Port pour qu'il s'assoie dessous, pour qu'il veille sur l'équipe plus près.
0: On vous l'a dit, c'est un match à 12 points. Soit trois bassins revenus de le match, soit la Saint-Louisienne fait le break. Delphine et Montbéadoff, toute la réunion est suspendue à vos lèvres. On y va.
4: Ce sont les Saint-Louisiens qui accentuent un petit peu le score là, encore une fois sur une frappe de Buanali qui vient scorer sur un deuxième but à la 52e minute. Il élimine un premier joueur excentré, il élimine un deuxième joueur en feinte et il vient frapper à ras du sol et Grondin ne peut intercepter cette balle qui finit dans le petit filet et donc ce qui permet à Saint-Louis de prendre tête de ce match là à la 52e minute. Donc le but est de 2-0 en faveur de la Saint-Louisienne.
0: Ce sont des buts qui sont psychologiquement tueurs. Quand on prend un but après même pas 10 minutes de jeu, Delphine Mobiadov, vous qui êtes le foot féminin, et il y a des buts qui arrivent à la 45e, 46e qui sont des buts assassins. Celui-là, en menant déjà 1-0, vient couper les jambes des joueurs trois bassinois.
1: Et pour l'agenda!
0: Tu as
1: bien entendu, Jean-Claude, l'agenda qui rouvre le score par le numéro 23, Madi, qui a lobé et mène ça, le gardien de la S Excelsior, qui a pris un ballon à Toumani dans ce milieu de terrain et qui a battu un joli lob, mène ça. 48e minute de jeu, Jean-Claude. L'agenda 1, l'Excelsior 0.
0: Oh là là là là là là, c'est pour vous dire que cette deuxième mi-temps, ils nous ont entendu, Wilfried Desjardins, ils ont entendu parce que là, on vient d'assister à 3 buts en l'espace de 5 minutes sur l'antenne de Radio Freedom.
3: C'est ça, et après, comme j'avais dit la fois dernière, Jean-Claude, cette coupure là, cette soi-disant coupure involontaire pour les clubs, ça n'a pas fait de bien à personne. Et là, j'ai parlé avec le responsable du COP de la Saint-Louisienne, Lucien, c'était vendredi, je lui disais que tu vas voir que la Saint-Louisienne fera un résultat à trois bassins. Il me dit, ah jamais Saint-Louisienne avec.
0: Mais beaucoup disaient que c'est difficile dans le jeu des matchs là-haut.
3: Mais Saint-Louis là, c'est un terrain qui est approprié pour son jeu parce que ils défendent assez bien et ils jouent les coups sur des erreurs d'inattention.
0: Et Buanali devrait être comme ça depuis quelques semaines.
3: Ouais, mais il vient d'arriver, ça fait même pas 2 mois qu'il est de retour. C'est du temps perdu ce qu'il a fait en partant à Montvert. Mais après, je sais pas, je n'ai pas les tenants et les aboutissants. Mais la Saint-Louisienne aurait dû tout faire pour le garder depuis le début. Mais bon, après, comme je te dis, j'ai pas tous les enseignements positifs.
0: Pour le moment, c'est l'information principale, c'est que la Saint-Louisienne mène 2-0. Et que la Jeanne d'Arc, mon cher Stéphane Bellune, mène devant l'Excelsior 1-0. Ça change tout également au niveau du classement. Ça fait que la Tamponnaise a encore un point de plus d'avance. Tamponnaise 63, Excelsior 58. La Tamponnaise, s'il avait un petit coussin tout à l'heure, commence à prendre un petit matelas léger. En tous les cas, Madla, une place.
1: Oui, oui, Jean-Claude David, on joue ici la 50e minute de jeu. Et là, coup franc, courant blexation. Non, là, monsieur Ringuin va aller dans cette surface de réparation. Il y a eu un petit échauffouré dans la surface de réparation. Monsieur Ringuin veille à tout ça. Ici, Jean-Claude David, ben, on monte en pression. Normalement, c'est l'exception de Saint-Joseph qui devrait mener cette équipe de la Jeanne d'Arc. Mais non, c'est le sens contraire. C'est la Jeanne d'Arc qui veut rester dans ce milieu de classement et qui veut mener cette vidéo à l'exception de Saint-Joseph. Pour gagner cet après-midi ici, il faudra que l'exception sorte l'écrou. Et au lieu de dire des mauvaises choses aux arbitres, les attaquants de l'exception, il manque un attaquant de l'exception sur ce terrain cet après-midi pour mettre ce ballon au fond, Jean-Claude David.
0: Là, actuellement... Il faut également depuis quelques minutes... Stéphane Bellu, le revient vers vous dans quelques instants. On va partir avec nous en moulant parce que c'est parti depuis quelques minutes dans cette rencontre. Si la Saint-Pauloise arrivait à ouvrir le score, je dis bien arriver le score parce que c'est toujours 0-0, elle reviendrait à un point de l'Excelsior. C'est pour vous dire que ce championnat, elle est magnifique, tonitruante, excitante en tous les cas et passionnante.
5: Et oui, passionnante parce que c'est vrai que depuis le début de cette seconde période, on est déjà à la 50e minute de jeu. Eh bien, les Dionysiens ont eu une belle occasion avec Akbar Assoumani qui a repris de la tête un centre donné par son frère Al-Ramid Assoumani. Mais heureusement, il y a eu trois Saint-Paulois qui étaient là pour contrer ce ballon et mettre en corner parce que sinon, ça allait rentrer facilement dans les buts de Tony Dervla. Les Saint-Paulois qui, effectivement, s'ils arrivent à marquer ce premier but, reviendraient en tout cas à hauteur de l'accession. C'est ça l'enjeu. Et c'est ça aussi, je me demande si ça ne les perturbe pas pour pouvoir proposer un jeu qu'ils ont l'habitude de proposer, c'est-à-dire assez offensif. Et les Dionysiens qui, eux, continuent sur leur lancée de cette première période. Ils construisent. Ils veulent aller de l'avant le plus rapidement possible, mais il manque toujours cette finition devant les buts de Tony Derfla. 52e minute de jeu, le ballon est pour les Tunisiens et malheureusement contré par un défenseur saint-paulois et ça va être donc un temps d'arrêt parce qu'il y a un joueur saint-paulois qui est par terre, c'est le numéro 21, donc Ludovic Damien qui se retrouve à terre. 52e minute de jeu, 0-0 entre Sani FC et la Saint-Pauloise FC.
0: Bagatelle Saint-Pirois, Jimmy Casal, toujours 0-0.
8: Oui, Jean-Claude, toujours 0-0. Attention, Bagatelle en contre-attaque là. Et c'est pas fini. On arrive vers la surface de réparation de la Saint-Piroise. Mais ballon récupéré par Joël Damour.
0: Je vais vous interrompre parce qu'il y a un pénalty.
8: Il y a un pénalty à 3 bassins.
0: Il y a un pénalty à 3 bassins, effectivement. Delphine Imoberdov, c'est à vous.
4: Oui, 59e minute de jeu. Un long ballon en destination d'un attaquant de 3 bassins qui est au sol. Donc je ne vois pas qui est-ce que c'est. Mais en tout cas qui est venu percuter le gardien Sophie qui est sorti, qui a voulu boxer ce ballon, mais qui a boxé aussi le joueur de trois bassins qui est à terre. Il me semble que c'est Percé Noah qui vient de rentrer à l'instant à la place de Buclair et de Couty qui sont sortis, et Rakoto qui est rentré aussi, et il me semble qu'il vient de prendre un énorme choc là. Donc l'arbitre lui a donné déjà dans un premier temps au gardien de but un carton jaune pour une sortie quand même assez brutale et un pénalty en faveur de trois bassins. Donc le joueur est toujours à terre, oui c'est bien ça, Père Noah qui est toujours.
0: On revient vers vous pour le pénalty quand sera prêt, mon cher Delphine, mais l'on va sur le but de la tamponnaise. Valémé, la tamponnaise prend ses aises en cette seconde période. Jean-Michel Fontaine, 48e, et là on double le score.
9: Pas de Jean-Michel Fontaine, mais c'est Angelo après une superbe passe de Mehdi Adadou. Mehdi Adadou qui avait trouvé Angelo de la surface de réparation et qui voulait jouer le 1-2. Feinte d'Angelo qui a feinté la remise et qui a ajusté le portier Saint-Rosien pour le doubler. Et pour revenir sur le premier but, je vous le disais, c'est allé très très très vite et c'est Loricourt sur l'engagement qui lancé de la profondeur avait trouvé Jean-Michel Fontaine pour l'ouverture du score. Et là
0: on va partir avec Delphine, le pénalty va être tiré, mon cher Fred Valiamé, désolé de vous interrompre, l'important c'est que vous nous avez donné le nom du buteur. La minute de jeu s'il vous plaît.
9: À l'heure de jeu, 60e minute de jeu, Angelo 2-0.
0: Ok, Delphine
4: son ballon Oui, ici à Trois-Bassins-Jackson qui place son ballon. On est à la 61e minute de jeu. L'arbitre se positionne, il lance le coup de sifflet. Et attention, non, il replace d'abord les joueurs qui sont. Jackson s'élance, il s'élance et il frappe égalité. Réduction du score par Trois-Bassins sur le score de 2-1, donc en faveur de la Saint-Louisienne à la 61e minute. Jackson qui vient réduire le score sur pénalty.
0: À dire que les changements ont fait du bien, ma chère Delphine.
4: Oui, ils venaient de rentrer à l'instant, ils ont percuté, ils sont partis, ils ont créé une belle offensive. Les joueurs qui sont rentrés, Rakoto notamment, qui on le sait, c'est une petite mobilette et il apporte beaucoup, même s'il joue défensivement et sur les côtés, mais il va apporter énormément et soulager peut-être un peu cette défense. Et Noah Percé qui est venu provoquer ce but, hein, même si la sortie a été un peu hasardeuse, c'était pas contestable vraiment parce qu'il a vraiment percuté le joueur, mais en tout cas, ce qui a permis là à Trois-Bassins, peut-être moralement, d'être un peu mieux et en réduisant le score à la 61e minute. Donc le score est toujours de 2-1 en faveur de la Saint-Louisienne.
0: On a eu 7 buts en un quart d'heure. Oui, Jean-Claude, on m'appelle. Oui, je suis
1: oui,
0: là.
1: Oui, c'est Stéphane au port. Il y a eu du grabuge au port, hein. Monsieur Ringuin, qui a mis du côté de la Zendark, le numéro 14, Madi, un carton rouge à la 55e minute de jeu. Et aussi Zami John, le numéro 18 de l'extension, un carton rouge aussi. Qu'est-ce qui s'est passé dans cette surface de réparation? Je ne sais pas. Est-ce qu'il y a un échange de coups, quelque chose comme ça? Mais Monsieur Ringuin a décidé de mettre ces deux joueurs-là, dehors, à la 55e.
0: Le buteur de la Gendarme rouge et pour l'excellence.
1: Non. C'est pas le buteur de l'agenda. Le buteur de l'agenda, c'est Madi Sheridan, je crois, si ça prononce comme ça. Mais l'autre Madi, le numéro 14, lui, il a eu un carton rouge. C'est bon, tu m'as compris, Jean-Claude David?
0: Alors, le buteur, c'est...
1: C'est le buteur, c'est le numéro 23, Madi Sheridan. Je pense que ça se prononce comme ça.
0: D'accord.
1: Oui,
0: ok.
1: Oui, mais et monsieur Ringuin... Voilà, mais monsieur Ringuin, lui, il a mis l'autre Madi, le capitaine de la Gendarme, carton rouge, avec John Zami, à la 55e minute de jeu.
0: Voilà, ça est rentré dans l'ordre, c'est bon pour nous. Donc, 10 contre 10 dans cette rencontre, et en sachant que la Tamponaise mène 2-0, l'Excelsior est mené 1 but à 0, c'est compliqué, Georges.
3: Oui, ça devient compliqué. Et à noter, c'est un fait exceptionnel qui arrive aujourd'hui, parce que John Zami...
0: Qui a fait un super match la semaine dernière, oui, et les autres semaines.
3: De toute sa carrière, il avait jamais pris de carton rouge. D'accord, je l'ai eu au Marsoin. Et c'est la première fois qu'il reçoit un carton rouge. C'est quelqu'un qui prend jamais de carton, qui se blesse jamais. Là, il prend un carton rouge. C'est un fait exceptionnel. À savoir que c'est Madi Swaifi, le capitaine Swaifi Dean, qui a pris un carton rouge.
1: C'est ça. Canard. C'est bien
3: et
1: ça.
3: Et c'est Sheridan, le buteur.
1: Voilà. C'est bien ça. Merci. C'est bien ça.
0: Merci. Voilà comment ça se passe avec l'équipe de Mediazone. Sheridan qui marque pour la Gendarme, qui avait marqué pour la Gendarme à la 48e minute de jeu. Allez, on va partir du côté de Saint-Denis FC Saint-Paulois 0-0, nous en Moulin. Le syndrome de Bellune est venu chez vous également?
5: Non, je pense pas, j'espère pas en tout cas, mais à noter que les Saint-Paulois se sont créés leur deuxième occasion proche avec une tête de Ludovic Damien qui est passée juste en haut de la cage de Payas Mathieu. Les Saint-Paulois qui sont en train tout doucement de revenir dans la partie et nous proposer un jeu mieux, en tout cas en termes d'offensive. Attention quand même à ne pas se prononcer trop vite parce que les Dionysiens, avec l'interminable Assoumani Al-Ramid qui avait ce ballon mais qui malheureusement est obligé de revenir derrière, j'ai l'impression que les Saint-Paulois sont revenus des vestiaires avec une ambition vraiment de tuer ce match et d'ouvrir l'ouverture du score. On va en tout cas les suivre parce qu'ils sont mieux en gens, que ce soit défensivement et offensivement. Mais là, on va suivre un très bon coup franc pour les Tunisiens. On va rester, si vous me permettez, Jean-Claude, sur un coup franc.
0: Allez-y.
5: On est situé à 25 mètres. Et le temps que Mathieu Manieka va positionner le mur bleu et que le ballon va être donné pour savoir qui va tirer. Alors c'est Guichard Johan qui tout à l'heure avait eu quelques occasions, quelques coups de pied arrêtés, mais qui malheureusement n'a pas su cadrer correctement ses coups francs qui étaient quand même assez largement dangereuses. Mais on va suivre parce que là il y a Guichard Johan et suivi d'un autre joueur, si je ne me trompe pas, c'est Rijani qui est là. On est situé à peu près à 30 mètres. Allez, 30 mètres à vue d'œil, mais un coup franc quand même qui peut être facilement donné pour un coéquipier. Yoann Guichard qui va centrer avec la tête. Et ça va être en corner. Ça va être en corner. Et heureusement, Mathis Lair était là parce que ce ballon allait être pour Akbar Assoumani. Et ce corner qui va être joué pour les Tunisiens qui ont eu beaucoup de coups de pied arrêtés depuis le début de cette rencontre. On est déjà à la 60e minute de jeu. Vous avez compris qu'on est très très en retard par rapport à
8: l'ensemble. Et but au stade Georges Rebiguet.
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0: On a bien compris 0-0 dans cette rencontre. On va partir à la priorité sur le but du côté du stade Georges Répiquet. Les supporters sapirois qui n'ont pas fait le déplacement, le cœur y bat dans le dos et ça qui est du côté de Bagatelle, mais connaît pas comment il est. Si Tizan Saisissement les prêts ou pas. Jimmy Casal, c'est à vous.
8: Et Stéphane Bellin est sorti de mon corps et voilà le but à la 70e minute de jeu. C'est le but de la Saint-Pierroise ici au stade de Georges Repiquet sur un centre de Joé d'Amour qui trouve la tête. Et pour moi, le temps pour moi de retrouver le buteur de la Saint-Pierroise, je te donnerai le nom tout à l'heure, mais en tout cas une petite tête bien sympa, bien croisée qui trompe la vigilance du portier du FC Bagatelle. 70e minute de jeu ici au stade de Georges Repiqué, Bagatelle 0, Saint-Pierrois 1.
0: On va suivre ce coup franc avec vous, Willy Balakna, parce que c'est très important en tous les cas ici. On joue la 75e minute de jeu. Un coup franc pour cette équipe du DFB qui a eu deux magnifiques centres tout à l'heure mais qui n'a rien donné. Mais en tous les cas, pour le moment, toujours 0-0 dans cette rencontre.
6: Oui, Jean-Claude, toujours 0-0, mais le tempo est bel et bien donné dans cette deuxième période car l'équipe de l'US Benedictine, depuis que le coup d'envoi a été donné en deuxième période, ils sont en train de pousser. La preuve que Gladysson, depuis tout à l'heure, est en train de faire trembler la défense de cette équipe de l'FC La Ville de Sainte-Suzanne sur une action jeu, sur un contre-attaque. Et il y a un beau coup franc pour cette équipe de l'US Benedictine qui est frappée par Loïc Grondin. Il attend le coup de sifflet de M. Bruno Fontaine. Il tire le coup franc. Encore une fois, geste technique gâché. Oh là là, deuxième intervention du portier Marianne Digérard devant Gladysson. En tout cas, le match est bel et bien reparti ici au stade de Jean-Alain de Saint-Benoît. Nous jouons depuis la 74e minute de jeu. L'US Benedictine 0, l'FC La Ville 0.
0: Merci d'être avec nous sur Radio Freedom. Dans quelques secondes, il sera bientôt 17h. Le début, il y en a eu 8. Jimmy Casal.
8: Mdaoma, 70e minute. Mdaoma qui marque qui ouvre le score ici au stade Georges Repiquet.
0: Voilà, minute de jeu.
8: 70e
0: pour Mdaoma. Je note ça, messieurs. Préparez-vous. C'est la tournée des stades qui arrive sur Radio Freedom. Il est tout pile 17h.
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0: On en voulait début, nous sommes servis dans cette seconde période. USB, FC La Ville, 7 Suzanne, Mili Balaka.
1: 65e minute de jeu du USB Bénédictine 0, le FC La Ville, 7 Suzanne 0.
0: Saint-Denis FC, Saint-Pauloise FC, Noirmoulin.
2: 63e minute de jeu, 0-0 entre Saint-Denis FC et la Saint-Pauloise FC.
0: Tamponnaise, 7 Rosienne, Fred Valiamé au stade Québec Picard du tampon.
3: 70 minutes de jeu, Tamponnaise 2, Saint-Rosienne 0.
0: Trois-Bassins, Saint-Louisienne, Delphine, Imobiadoff, nous sommes au stade Saint-Alme de Trois-Bassins.
4: 70e minute de jeu, Trois-Bassins 1, Saint-Louis 2.
0: Au stade Georges Répiqué de Sainte-Suzanne, Jimmy Casal, Bagatelle, Saint-Piroise.
5: 73e minute de jeu, Bagatelle 0, Saint-Piroise 1.
0: Jeanne d'Arc, Excelsior, Stéphane Bellune, nous sommes au stade Lambrakis du Port.
6: 65 minutes de jeu, la Jeanne d'Arc 1, Excelsior 0.
0: On vous rappelle que la Dominicaine et Piton Saint-Lé ont fait match nul vendredi soir 0-0. C'était au stade du Centenaire à l'Étang Salé.
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0: J'immense le foot, les shows, j'ai cru au but du côté de l'OFC La Ville Sainte-Suzanne, mais il y a un hors-jeu en tous les cas, mon cher Willy Balaka.
1: Ouais, c'est pour ça que je ne l'ai pas annoncé, parce qu'il fallait être vigilant. Maintenant, dans la règle du football, l'assistant et l'arbitre doivent attendre que le joueur touche le ballon avant de pouvoir lever son drapeau. Et ce qui s'est passé là, mais là où on est, on peut dire peut-être qu'il y avait un doute, mais en tout cas, l'arbitre a toujours raison, Georges Bassonville.
2: Tu le dis, puisque la semaine dernière, le Saint-Suzanne-la-Ville subit une action similaire et il n'y avait pas hors-jeu là-bas. Et là, il n'y a pas hors-jeu pour moi, hein, parce que au départ, le défenseur, il est en retard quand il monte.
0: Je suis d'accord avec Georges. Hein, il n'y a pas hors-jeu parce que, en regardant le comportement de monsieur Bruno Fontaine, il allait siffler remise en jeu.
2: C'est ça, parce que au départ de l'action, Ben Biader, il est pas en position d'enjeu parce qu'il est couvert par son dernier défenseur qui se trouve à l'extrême gauche ici à côté du juge de touche. Et là,
0: ce qui me fait douter en plus de ce comportement, enfin, du placement de Ben Biader, Willy Balaka et Georges Bassonville, c'est le comportement de monsieur Fontaine qui pour lui, il a bu.
2: Il est directement vers le centre.
0: Mais son assistant a levé le drapeau et il est venu voir son assistant et son assistant a laissé son drapeau levé.
2: Et là,
0: ils se sont regardés dans les yeux et il a confirmé, voilà.
2: J'arrive pas à comprendre. Bon, enfin, je suis pas arbitre, hein, c'est eux qui décident. Mais sur cette action là, il voit hors jeu, et sur l'action de la semaine dernière où le tampon marque le but, il y a hors jeu de la même manière là, et encore un peu plus puisque Angelo il est carrément en position d'hors jeu et l'arbitre ne siffle pas et là il siffle.
1: C'est pour ça que je vous dis, on peut ne pas contester quand l'homme en noir il a toujours raison lorsqu'il prend des décisions. Monsieur Bruno Fontaine, il était dans l'obligation de suivre son assistant. En tout cas, le tempo est reparti ici au stade Jean-Alain de Saint-Benoît.
0: Tu parles de la tamponnaise, on va partir tout de suite du côté du tampon parce que le tampon mène 2-0 et a 5 points d'avance, mon cher Fred Valiamé, sur l'Excelsior qui perd en déplacement face à la Jeanne d'Arc, 1-0, 2-0. Quand Angelo et Jean-Michel Fontaine sont associés, ça fait de la poudre en tous les cas. On a vu que ce recrutement emmené par ce Gérard Govadamal en tous les cas, qu'on salue, ben, a fait du bien à cette équipe tamponnaise parce que quand on voit des passes de Média Dadou au milieu de terrain, quand on voit des Silla qui sont en jambes, quand on voit Jean-Michel Fontaine qui retrouve ses jambes de 20 ans, un Angelo vraiment dans la profondeur, on se dit que ce recrutement, ben, sur le papier, a la bonne figure. Et si Tampon a 5 points d'avance ce soir, on le disait tout à l'heure, hein, il avait un petit coussin parce qu'il y avait quand même 2 points. Là, il y a un petit matelas d'une place, mais il faut garder quand même ce matelas d'avance, mon cher Fred Valiamé.
3: Menacé en première période et Georges le dit tous les week-ends, la tamponnaise est une équipe qui réagit en deuxième période et là il fallait pas arriver en retard, hein, pour ceux qui attendaient comme il dit là de la porte à la mi-temps, il fallait pas arriver en retard puisque dès le coup d'envoi le centre de Lericourt trouvait son capitaine qui ouvrit le score et à la 60e minute du jeu heureusement qu'il le marque ce but puisque Média Dadou qui avait engagé le 1-2 avec Angelo de la surface de réparation. Le 1 était bien fait de la part de Média Dadou qui attendait le 2. Voilà, il attendait le 2, mais la feinte de Angelo qui a feinté le 2 et qui a vu le mauvais positionnement du portier sur sa ligne et qu'il a ajusté petit filet et pour le doubler. Et là, au moment où Schiftel, l'entraîneur de cette formation Saint-Rosienne, fait du changement.
4: Le but! Le but, c'est Tracas! Extraordinaire! 1-0 pour Saint-Paul!
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3: C'est fou, c'était...
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0: Vous fait les buts, vivrez le but comme s'il était en direct, c'est nous Moulin et c'est la bonne opération, la Saint-Pauloise qui mène en déplacement au stade de l'Est, Jean-Yves Oula, en but à 0 grâce à Sidraka. Nous Moulin, c'est à vous.
4: Et j'attendais juste que vous veniez pour me voir, pour vous dire que Saint-Paul était de nouveau dans le game. Et bien là, ils l'ont montré. À noter que tout à l'heure, Zotsara nous a fait une roulade à la Zizou. Et juste après, et bien c'est Sidraka qui va mettre ce but au fond des filets alors qu'il avait été contré justement une fois par Pélos Mathieu. Mais il ne s'est plus raté. Et voilà, Sidraka, l'homme en forme, qui va donner l'avantage à Saint-Paul. Saint-Paul qui s'est réveillé. Oui, on le disait arrivés en seconde période qui se sont réveillés. Et voilà cette équipe saint-pauloise qui a de nouveau retrouvé son efficacité. Et 1-0, ce qui permet à Saint-Paul de revenir à hauteur, à un point de la SXSR. Ce championnat est loin d'être terminé. 1-0 pour Saint-Paul, 70e minute de jeu.
6: Jean-Claude David, présent. Jean-Claude David, c'est Stéphane au port. Et déjà, le numéro 9 de l'agenda qui s'est fait exclure lui aussi de cette rencontre à la 69e minute de jeu, Jean-Claude David.
0: Appelez-moi son nom.
6: Edja.
0: Ok, pas de souci. Edja exclut 70e minute de jeu dans cette rencontre. Donc on est à 9 contre 10 pour l'Excelsior. Et elle perd un but à 0. C'est vraiment tendu au port ce soir, cet après-midi.
6: Ah oui, très tendu. Et comme dit Willy Balaka, avec Monsieur Ringuet au centre, lui, il en rate pas une. Hein. Il parle.
0: Il décale comme Lucky Luke alors. Il tient plus vite que son ombre.
6: Mais avant de dégainer, lui, il parle beaucoup. Il dit, il faut arrêter, il faut être calme, il faut pas faire ci, il faut pas faire ça. Mais à certains moments, c'est comme un enfant, il faut lui mettre la fessée, ou il a reçu son carton rouge. Donc voilà.
0: Merci beaucoup en tous les cas. Pour vous rappeler, on vous donne un classement là, à l'instant T. Il est 17h08, Isabelle, pour les auditeurs de Radio Freedom. J'ai entendu un micro ouvert quelque part. Est-ce qu'on a une action, on a quelque chose? On va revenir vers Delphine parce que ça s'est resserré du côté de Trois-Bassins Saint-Louis où le Trois-Bassins a réduit le score 2-1 pour l'équipe de Saint-Louis en déplacement. Tampon, leader, 63 points. Deuxième Excelsior, 58. Écoutez bien, troisième Saint-Paul, 57. Quatrième Saint-Pierrois, 55. Cinquième Saint-Denis, c'est 53 points, 6e Trois-Bassins 49, Execo Dominicaine 49, 7e, 8e Genda 48, 9e Piton 49 avec un match en moins, FC Laville 10e 38 points, USB 11e 37 points, 12e Sainte-Rose 36 points, Saint-Louis 13e 35 points et Bagatelle dernière avec 30 points en tous les cas. Delvin Ibomberdov, est-ce que cette réduction du score de 2-1 a donné de la confiance, de l'enthousiasme et de l'envie à cette équipe de Trois-Bassins qui était inexistant en première période?
7: Oui, effectivement, une première mi-temps qui leur coûte cher pour l'instant, car ils ont quand même de belles réactions ici en deuxième période avec Noah à la 69e minute qui croise trop sa frappe et son ballon part à l'extérieur. Et à la 70e minute aussi, une belle frappe de Jackson interceptée par le gardien. Donc la dynamique était relancée, c'est vrai. Ensuite, quelques changements ont été effectués du côté de Saint-Louis, notamment avec la sortie de Prunière. On a fait sortir un défenseur pour rajouter Jean-Yvon devant, renforcer essayer de scorer ce troisième but pour être à l'abri, parce que là c'est vrai qu'en termes de score même si Saint-Louis domine 2-1, ils sont pas à l'abri effectivement avec la rentrée de Perse et Noah et la nouvelle dynamique de Trois-Bassins de ne pas être rattrapé au score. Donc le score pour l'instant est toujours de 2-1 en faveur de la Saint-Louisienne et on est à la 79e minute exactement.
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0: Stéphane Bellune, la pression est sur l'Excelsior qui voit la Saint-Pauloise revenir vers elle à un point. Elle a 5 points de retard sur la Tamponaise qui mène 2-0 face à la Sainte-Rosienne. On ne va pas dire que c'était un scénario déjà écrit pour la Tamponaise, mais il faut marquer quand même ses buts. Mais pour l'instant, l'Excelsior, elle a du mal à l'extérieur et sur cette pelouse de l'agenda. Fait de jeu que vous l'avez signalé tout à l'heure, c'est que oui. L'Excelsior joue à 10 contre 9.
6: Et là, comment il s'appelle encore? Raza qui vient de mettre une tête. Et c'est juste au-dessus de la boîte transversale de 4-1, de la cage de 4-1. Donc voilà, l'Excelsior là, ils ont beaucoup d'occasions, mais ils n'arrivent pas à marquer. Il manque encore des attaquants de cette équipe pour cette équipe de l'Excelsior pour mettre ses buts au fond des filets. Donc voilà, Jean-Claude David, au juste, oui?
0: Penalty, Stéphane Bellune allait conclure. Penalty du côté de Bagatelle Saint-Pierre. On y va avec vous au stade Georges Répiquet.
9: Oui, penalty pour la Saint-Pierroise qui va être botté par le numéro 18, par Morel, l'attaquant de cette équipe Saint-Pierroise. Le ballon qui est placé bien sûr sur ce point de penalty. Monsieur Nicole qui demande à Rudy Kenneth de rester sur sa ligne. Ça va donner le coup de sifflet parce qu'il y a eu un corner et une main dans la surface de réparation en cafouillage. Et

0: 1-0 pour les Cigognes en déplacement face à la Lanterne Rouge. Les Cigognes sont en train de faire le taf, mon cher Jimmy Casal.
1: Oui, ça y est, dès qu'ils ont ouvert le score tout à l'heure, ils ont pris les choses en main. Et là, sur ce corner, il y a eu un petit cafouillage dans la surface et une grande main d'un défenseur de cette équipe de Bagatelle, M. Nicole, qui était placé juste devant cette ligne de cette surface de réparation. Et il a bien vu la main, il a désigné le point de pénalty et personne n'a branché, donc il y avait bien main. Et le pénalty a été botté par Morel à la 84e minute de jeu. Saint-Pierre qui aggrave le score face au FC Bagatelle, qui n'a pas démérité jusque-là, jusqu'à la 70e minute. Mais en tout cas, la Saint-Pierroise qui tient le bon bout, et ce, à 6 minutes de la fin de cette rencontre, Jean-Claude.
0: Delphine et Mauberdorf, on vient vers vous dans quelques instants. On va partir avec mon cher Fred Valiamé, Tamponnaise 2, Saint-Rose 0. La messe est presque dite. Nous sommes entrés dans les 10 dernières minutes, hein, pour pas dire le money time. Il reste moins de 5 minutes à peu près dans cette rencontre, hein, 5 à 7 minutes.
2: Effectivement, 83 minutes de jeu ici à mon chronomètre et la messe est presque dite. Et Angelo a eu l'occasion, les occasions pour enfoncer encore un peu plus le clou au moment où, à l'instant, Daryl Asselin de la surface de réparation voit sa frappe. Alors, contré par la main du défenseur saint-rosien selon les supporters qui ont crié depuis les tribunes pénalty, mais monsieur Fontaine n'a pas bronché. Attention, cette action de la surface de réparation tamponnaise, mais qui ne donnera rien. Angelo, 80e minute de jeu, superbe centre de Laurie Coury, me semble sa tête est bien captée par le portier saint-rosien. Et puis 81e minute de jeu au moment où Adadou qui s'élance, qui est parti tout seul dans la surface de réparation. Adadou qui frappe et... alors est-ce qu'il a touché effectivement monsieur Barré qui indique le point de pénalty. On pensait que Adadou avait frappé trop croisé, mais monsieur Barré qui indique corner à monsieur Fontaine, donc un corner que prend que va être botté par Adadou qui prend tout son temps et qui attend de voir si ce n'est pas lui qui va sortir, parce que le numéro 14 en l'occurrence Belkir Djibril va faire son entrée au moment où le corner va être botté, mais toujours 2-0 ici après 84 minutes de jeu. La Tamponnaise a fait le taf, a fait le plus dur et est leader ce soir, quoi qu'il en coûte.
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0: Ah, William ça au penalty, monsieur Jimmy Casal.
1: Penalty pour le FC Bagatelle ici au stade Georges Repiqué. Après un corner pour une faute sur le numéro, je crois que c'est Emoudine, le 17. Une faute sur Emoudine dans la surface de réparation. Et monsieur Nicole qui désigne le point de penalty, peut-être la réduction du score ici pour cette équipe de Bagatelle. Le ballon est placé, bien placé sur ce point de penalty qui va botter. Ce pénalty, c'est le numéro 15. Je crois que le capitaine de cette équipe de Bagatelle, Robigeaud, qui va botter ce pénalty. Monsieur Nicole qui met le sifflet à la bouche. Voilà, c'est parti, c'est sifflé. Robigeaud, il est gaucher, il va pouvoir frapper ce pénalty. Et but du FC Bagatelle.
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0: Oh là là, certain, ça allait réveiller Isabelle. La minute de jeu, Jimmy,
1: 87e minute de jeu, pénalty pour Bagatelle, marqué par Robigeaud, le capitaine de Bagatelle.
0: Ah, il faudra que la Saint-Pierroise fasse attention, oui, mon cher Georges.
5: Isabelle, prends un petit âne sensitive, parce que nous en aura besoin.
0: Nena la pharmacie, là-bas, bureau. Nena, on va finir une pharmacie.
6: Gros moment fait pour elle. Gros moment fait pour elle.
7: Et le résultat, oui, est là. Bagatelle, la mettait un but. Penalty, pas penalty, nous l'a marqué.
0: On sauve l'honneur, comme il dit.
7: Bien sûr.
0: Voilà. Oh là là. C'est comme les Jeux Olympiques. L'important, c'est d'y participer. C'est ça.
7: Mais pourquoi on rajoute dessus, en fait? Pourquoi on a aucune idée, là?
1: Dis pas elle, ça,
0: Marie, dit de mal, m'a dit, c'est l'important, c'est d'y participer.
7: Non, oh, l'important, c'est de gagner.
0: Voilà. Non, inquiète pas, malade des amis à Bagatelle, que m'y salue.
1: L'important, c'est de gagner, comme ça, gagne dans le code.
7: À cause de tout ton chagrin comme ça.
0: Ah là là là là. Nous moulons. Saint-Denis, Saint-Pauloise. La Saint-Pauloise est troisième à un point de l'Excelsior. C'est un excellent résultat en déplacement pour les Dionysiens. Alors que la semaine dernière, eux, les Saint-Paulois, on avait mis 4 à trois bassins. Le Saint-Denis en avait mis 4 du côté de Sainte-Rose. Et là, cet après-midi, le 1-0 suffira pour gagner, écoutez bien, 4 points.
4: Suffira, on verra en tout cas, parce que les Tunisiens là et le ballon. Attention avec l'occasion pour les Tunisiens. Oh, heureusement. Heureusement, Matisse là était là. Il fait un excellent match lui aussi en défense. Il arrive à tenir pour le moment l'offensive tunisienne. Et c'est un corner qu'on va suivre là pour les Tunisiens qui sont qui ont reçu un coup sur la tête. Hein, il faut le dire franchement, eux qui avaient dominé largement cette première période sans marquer, mais c'est vrai que ce but de Sitraka les a fait mal. Quand même, on va suivre ce corner avec cette tête malheureusement qui ne va rien donner du côté du Tunisien. Attention quand même à ne pas se tromper là, le défenseur Rudy Vincent qui avait devant lui Marie Damien qui allait récupérer ce ballon et ça allait sans doute aller en contre-attaque. On va suivre cette action avec Sitraka. Sitraka qui arrive à passer, Sitraka qui va passer, qui va donner à Marie Damien qui prend le temps malheureusement de contrôler alors qu'il avait peut-être l'occasion de frapper le ballon pour les Saint-Paulois. On est tout juste à hauteur de la séparation. Il continue à foncer avec Marie Damien qui va donner pour Moussbaou. La frappe et la parade. La parade heureusement des défenseurs tunisiens. Mais là, l'armada offensive des Bleus sont en train de faire mal à la défense tunisienne. Les Tunisiens qui n'en peuvent plus. Hein. Ils ont du mal. Ils ont du mal vraiment. À noter que la Pedrix est sortie et Toyardi Nusoufi est sorti à la place de donc Badjo qui est rentré et Orso Waris qui est rentré. On va suivre toujours cette offensive Saint-Pauloise avec ce centre. Marie Damien qui récupère ce ballon, mais qui malheureusement va être taureau juste. Et le ballon va être dégagé par Mathieu. On est à la 82e minute de jeu. Ce match est loin d'être terminé. Je vous dis franchement, elle est loin d'être terminée et elle peut nous réserver quelques surprises. On va suivre. Attention avec Akbar Soumani qui lui est parti. Akbar Soumani, il va frapper. Il va frapper, mais ce ballon va passer au-dessus des cages de Tony Derfla. Ouf! Ouf, c'est beaucoup, beaucoup d'enjeux là qui est en train de se jouer dans cette rencontre. 82e minute de jeu, 1-0 pour Saint-Paul. On rappelle le buteur Sitraka à la 70e minute de jeu.
0: C'est terminé ici entre FC La Ville et l'US Bénédictine. FC La Ville qui va chercher 2 points. Ces équipes qui se confondent dans leur place pour le moment.
8: Ouais, Jean-Claude, un match tendre cet après-midi. On n'a pas vraiment vu un match qu'on attendait quelque chose de meilleur dans ce derby de l'Est cet après-midi. Et on attendait des buts, on n'a pas vu. On a assisté à un match qui était relativement tranquille. Tranquille, les deux équipes, ils ont assuré, comme dit Georges Bassonville. En tout cas, monsieur Bruno Fontaine, ils viennent juste d'envoyer les 22 acteurs au vestiaire ici au stade Jean-Alain de Saint-Benoît. La température était bel et bien présente cet après-midi. Je passe un bonjour à mon pote, à mon ami John Villeris du côté de Bois d'Olive. En tout cas, ici à Sainte-Suzanne, à Saint-Benoît, les deux équipes rentrent chez eux ce soir avec un match nul, Jean-Claude David.
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0: Il y a des rencontres où c'est vraiment, vraiment, vraiment serré. Bagatelle Saint-Piroise, 2-1 pour les Cigognes. Et il reste quelques minutes, mon cher Jimmy Casal.
1: Oui, Jean-Claude, à mon chronomètre, on est déjà à la 92e minute de jeu. Ballon pour la Saint-Piroise à l'instant T. Et coup de sifflet de monsieur Nicole pour une faute sur un joueur de UFC Bagatelle. Parce que le temps pour moi d'allumer mon micro, j'ai même pas vu où il y avait la faute. Mais en tout cas, c'est reparti pour la Saint-Bagatelle. On est dans le camp de la Saint-Piroise. Les dernières seconde de cette rencontre, ballon qui traîne dans la surface de réparation avec Joël Damour qui va pouvoir peut-être dégager ce ballon et lui qui essaie de pousser le joueur. Un petit cafouillage là, monsieur Nicole qui est obligé de venir séparer

0: repartent avec les 4 points de la victoire. Mais en tout cas, le petit jeune du FC Bagatelle qui est reparti voir Joël Damour. Et heureusement que ses collègues étaient là, ses amis étaient là pour empêcher.
1: Parce que là, quand des matchs importants.
0: Oui, voilà, c'est fait, terminé ici au Stade Georges Ropiquet sous un très beau soleil. C'était Jimmy Casal depuis Saint-Suzanne pour Mediazone et Radio Freedom. Je vous souhaite de passer une très belle soirée, une très belle semaine. Saint-Pierre 2, Bagatelle 1. À très bientôt. Bonne soirée tout le monde.
1: Merci Jimmy Casal. Jeanne d'Arc, Excelsior, Stéphane Bellune, 2-1. Et nous jouons à 9 contre 10 dans cette rencontre. Jeanne d'Arc, Excelsior.
2: Oui, Boussid qui frappe et qui touche l'extérieur du petit filet, Jean-Claude David. On joue ici la 86e minute. Et l'Excelsior qui s'installe, qui est installé dedans les 16,50 mètres de l'équipe de la Jeanne d'Arc, mais n'arrive pas à mettre ce but égalisateur, Jean-Claude David. Là, c'est ça, une sortie de but. Sortie de but qui va faire 4-1, 4-1, et qui prend son temps. Je rappelle, les cartons rouges, Madi qui a été exclu, Elja qui a été exclu du côté de la Jeanne d'Arc, et Zami qui a été exclu, lui, du côté de l'Excelsior. Alexandre 4-1 qui envoie loin devant, vers attache, mais non. L'Excelsior qui reprend son ballon, la Jeanne d'Arc qui met ce ballon en tout ce qu'il jette. Là, comme dit ça Jean-Claude David, là il trabigette, au moins il gagne le temps. Touche pour l'extension de Saint-Joseph. Avec numéro 20, Gueslo, est-ce qu'il va faire? Il monte avec, il met sur le côté gauche. Voilà, et pour le numéro 13, Alexis Lefebvre, qui met dans la surface de réparation, mais les joueurs de l'agenda, qui met loin ce ballon devant pour Fabien Boyer. On joue ici la 87e minute de jeu. Le score est toujours de 1-0 pour la Jeanne d'Arc devant l'extension de Saint-Joseph.
1: Isabelle, est-ce que vous m'entendez?
3: Moi, je vous entends, Jean-Claude.
1: Fred Vadamine me dit qu'il n'a plus
3: un
1: de retour.
3: Un petit problème de retour.
1: Voilà, le temps qu'il se reconnecte parce que la Toponaise mène 2-0 et elle sera leader incontestable ce soir et peut-être même leader avec 5 points d'avance. C'est serré également du côté de Trois-Bassins. Delphine, Imo Berdoff, nous sommes entrés dans le Money Time. Trois-Bassins 1, Saint-Louisien 2. La bonne opération est pour le vert pour le moment. Pour le moment.
3: Et oui, l'arbitre vient de siffler à l'instant la fin du match.
1: Avec soulagement pour les verts.
3: Oui, effectivement, le public et le COP sont très contents, ainsi que les joueurs et le staff de cette victoire-là à l'extérieur. 4 points importants, comme on le disait dès le départ. Après, c'est vrai que la physionomie du match, Trois-Bassins n'a pas apparu en première mi-temps, mais Saint-Louis était très bien placé. Ils ont joué les coups à fond, même s'il manque de finition. Et en deuxième période, Trois-Bassins a essayé de s'imposer, ont poussé un peu les lignes, ont déstabilisé la défense, mais l'organisation de Saint-Louis est restée très en place. Des choix de coaching très intéressants, avec un renforcement sur les 10 dernières minutes défensives et de faire rentrer de la fraîcheur devant. Donc, une victoire méritée, je dirais, pour Saint-Louis aujourd'hui, qui prend 4 jolis points.
1: Merci Delphine Imobertov en tous les cas. Donc la Saint-Louisienne qui repart tranquille, triomphante, et les supporters sont contents.
3: Je vous remercie de nous avoir suivis. Je vous souhaite à tous et à toutes une très belle soirée. Je vous dis à bientôt. Merci beaucoup.
1: À bientôt, rentrez bien. La Saint-Louisienne qu'il fallait pas perdre cet après-midi, il fallait pas couler. Et elle l'a fait en tous les cas. Elle a fait le résultat qu'il fallait. Elle a fait le match qu'il faut du côté de Trois-Bassins. Ou pour le moment, c'est compliqué en tous les cas pour du côté de Trois-Bassins, du côté de Saint-Alme. C'est pas encore fini du côté de Saint-Denis. Saint-Denis 0, Saint-Pauloise 1. La Saint-Pauloise pour l'instant est troisième de ce championnat à un point de l'Excelsior, où le match également n'est pas encore terminé, où c'est très chaud dans ces deux rencontres. Saint-Denis FC, Saint-Pauloise, Montmoulin.
4: C'est très chaud, heureusement qu'une nouvelle fois Mathis là était là, parce que ce ballon allait être dans les pieds de Agba Assoumani, mais c'est pas fini, parce qu'effectivement il y a eu tout à l'heure une occasion de tuer le match. Marie Damien qui s'est retrouvé face à Mathieu Pelops, et attention, parce que là, waouh, on s'amuse avec Sansara qui nous régale, qui nous fait des gestes techniques à la Ronaldinho, à la Zidane, et il est excellent. Et les Saint-Paulois, comme je vous l'ai dit, Marie Damien, qui avait l'occasion de tuer cette rencontre, mais le ballon, il l'a mal frappé, et ce ballon est parti au-dessus de la cage de Pelas Mathieu, et le Tunisien qui continue. Je vous dis franchement que ce match va aller jusqu'au bout, parce que c'est vrai que les occasions sont vraiment franches. Les Tunisiens qui veulent y croire, les supporters tunisiens veulent aussi y croire que leur équipe va sans doute revenir à la marque, et les Saint-Paulois qui jouent pour le moment assez bien le coup. Dès qu'ils ont le ballon, eh bien ils dégagent de l'avant, ils dégagent vers l'avant pour contrer cette équipe. Attention quand même, parce que les

0: Tunisiens sont quand même assez proches des buts de Tony Derfla. Mais voilà, Saint-Paul qui n'a pas dominé cette première période, mais qui a été une nouvelle fois, Georges, efficace.
1: Ce match, nous sur ce match, il n'y a pas eu d'excellence, mais il y a eu de l'efficacité. La Saint-Pauloise est sur sa continuité de la semaine dernière, mais avec plus d'assurance, puisque ils étaient solides derrière et ils ont eu une occasion qu'ils ont transformée en but. Et je pense que cette victoire, si ça se termine en victoire, sera méritée pour cette équipe de la Saint-Pauloise.
0: Je pense qu'effectivement, cette équipe Saint-Pauloise va mériter largement sa victoire, parce que c'est vrai que sur la physionomie de la rencontre, certes, des Tunisiens dominés, mais comme tu disais, effectivement, c'est l'efficacité. Dominer n'est pas gagner. Et là, on l'a vu avec Saint-Paul qui n'a pas dominé largement cette rencontre, mais en seconde période, ils ont fait son taf. Et là, on est dans les arrêts de jeu. Les Tunisiens ont le ballon. Avec Monsieur Mandika qui a laissé jouer, alors que il y a eu un joueur qui était bousculé à la préparation. Attention quand même.
1: Alors Nour, dites-nous qu'est-ce qui se passe.
0: Je sais pas qu'est-ce qui se passe, il y a un souci, j'entends rien du tout.
1: Nous on vous entend très bien, hein. Allez-y.
0: Ah d'accord, ok. Là j'entendais un bruit fond, mais voilà, comme je disais, il y a eu une action chaude de séparation. Monsieur Manika n'a pas bronché, lui qui a tendance à être excellent dans les phases d'action de jeu. Mais voilà, il y a eu quand même un petit poussé là. L'arbitre, je pense, peut-être aurait sans doute sifflé un pénalty, mais bon, il n'a pas bronché. Le ballon sont toujours pour les Saint-Paulois qui continue à monopoliser le ballon. Là, ça joue évidemment le temps, hein, quand c'est comme ça, quand vous menez 1-0, quand vous savez que l'enjeu est important, vous monopolisez le ballon. Et là, justement, c'est ce qu'ils font avec Moussbaou qui là a le ballon et qui va se faire reprendre par un défenseur tunisien, et Monsieur Manika qui siffle un hors-jeu, et le ballon sera donc pour les Tunisiens. Allez, on va essayer d'y croire pour les supporters tunisiens qui nous écoutent. Mais c'est vrai que dans l'ensemble de cette rencontre, on a été assez déçus des performances de l'un ou l'autre. Mais comme je disais,
1: on va prendre la température de Stéphane Bellune, parce que vous avez encore quelques minutes supplémentaires, d'accord. Comme on dit, on va donner les minutes supplémentaires à Stéphane. Stéphane Bellune, c'est la fin de la rencontre presque chez vous. Un but à zéro pour les locaux. L'Excelsior est en train de perdre du point sur la Tamponaise cet après-midi. C'est le fait marquant de ce championnat, de cette 20e journée.
2: Oui, 93e minute de jeu ici, Jean-Claude David, et c'est encore loin de fini. L'Excelsior est là qui perd le ballon. Et Attache qui met ce ballon devant. Et la défense de l'extérieur qui récupère ce ballon. On a dit que M. Ringard a annoncé 10 minutes de jeu en plus. Est-ce que c'est vrai?
3: Répète.
2: 10 minutes ou moins en plus, je crois.
1: Ça s'appelle Ali, moi là.
4: Mais se fout de nous, quoi.
2: Déjà, on est déjà à la 93e minute de jeu. On va voir vraiment la sélection qui rentre dans sa phase de réparation. Et l'égalisation! Égalisation! Sélection de Saint-Jean!
1: Jean, je disais, quand vous avez dit 10 minutes, c'est parce qu'il y aura l'égalisation de l'Excelsior de Saint-Joseph. Un but partout entre la Jeanne d'Arc et l'Excelsior de Saint-Joseph. Minute et buteur du jeu. Et buteur
2: dans tous les cas. 94e minute de jeu. Et le vieux rock. Et le jeune joueur, le numéro 15, Pascal Razak, qui égalise pour l'Excelsior de Saint-Joseph. Jean-Claude David, à la 94e minute de jeu.
1: Il le disait à l'antenne. Hein. Et là, il revient à 4 points de la Tamponaise. Hein. S'ils étaient à 5, il revient à 4 points de la Tamponaise.
4: Et les mouches ont changé d'âme, Jean-Claude. Il y a 10 minutes de jeu, de temps supplémentaire, où l'Excelsior pourrait faire la surprise de gagner ce match.
1: Effectivement. Est-ce que Fred Valiamé nous a rejoint pour conclure, même si le 41-51-51, Isabelle,
5: oui,
1: est-ce qu'il est avec nous? Fred est là. Fred, conclusion sur cette rencontre. Victoire de la Tamponaise, quoi qu'il arrive, au minimum 4 points, au minimum 2 points, parce qu'il va rester encore du temps de jeu du côté de la Jeanne d'Arc. Tamponaise qui gagne 2-0 cet après-midi, le score peut être plus sévère également.
3: Effectivement, le score aurait être plus sévère parce que je vous le disais, Angelo avait vu sa tête captée par le portier saint-rosien, 80e minute de jeu, 81e minute de jeu, c'était Vaitilingom qui s'échappait sur le côté et qui servait Angelo à l'entrée de la surface de réparation. Ce dernier, seul face au but, trouvait le moyen de frapper à côté. Jean-Michel Fontaine, lui aussi, bien...
0: Ah, l'égalisation L'égalisation Johnson. Là aussi, la surprise, elle est là. Et c'est Baggio. Baggio qui va le mettre directement dans les arrêts de jeu. Un but partout entre le CNFC et la Saint-Pauloise.
5: But
6: C'est fou. Baggio qui égalise à la 80. Donnez-moi 80 combien ?
0: 83e, 93e minute de jeu, pour être plus précis. Mais un coup franc, c'est un coup franc à la Julinho. Il était positionné pas trop loin de la touche. Et là, il met ce coup franc direct. Tout le monde pensait que peut-être Guichard Johan allait mettre sa tête. Mais non, il l'a tiré directement. Tony Dervla s'est complètement loupé. Et on le disait que les Tunisiens jusqu'au bout et que les supporters allaient y croire. Et bien là, ils l'ont cru. Et voilà, un but partout. Et il y a encore quelques arrêts. Il y a encore quelques minutes de jeu dans cette rencontre.
6: Quelle fin,
0: mais voilà,
6: quelle fin de rencontre. Partout. Quelle fin de rencontre. Quelle fin de journée de cette 20e en tous les cas. Avec cette égalisation à la 94e pour l'Excelsior qui revient à 4 points de la Tamponaise. Cette égalisation du Saint-Denis FC qui revient à ce qui est 5e avec 54 points, mais surtout qui décale la Saint-Pauloise de l'Excelsior, parce qu'avec cette égalisation, l'Excelsior a 59 et la Saint-Pauloise a 55. Et tout à l'heure, elle avait 57 et l'Excelsior avait 58. Tout a bougé en l'espace de 2 minutes, messieurs, dames. Oui, vous êtes en direct sur Radio Freedom, c'est votre multiplex et ça a bougé. Excelsior en déplacement face à la Jeanne d'Arc. Un but partout. Pascal Razak, Malagasy sélectionné mercredi soir, vous rappelle, hein, sélection Malagasy, tous les Malgaches de là qui jouent à la Réunion seront opposés aux sélections de la Réunion. Ce sera au port à partir de 19h en tous les cas. Mon cher Stéphane Bellune, un but partout. Là, on est à la 100e minute de jeu. Là, on joue carrément une prolongation là chez toi.
2: Mon ami Didier. 17e minute de jeu. L'extension de la surface. Non, et la Zenda qui réussit à se dégager. Fabien Boyer qui remet dedans la surface de réparation la tête et qui passe à côté. Tout à l'heure, Bouzid qui avait frappé. Le ballon est tombé juste au-dessus, là-bas, transversal de 4-1. Donc voilà, ici, Jean-Claude David, le score est toujours, et je ne sais pas s'il va rester de 1 but partout en l'agenda et l'extension. Mais c'est dommage, comme je te l'ai dit, que l'extension de Saint-Joseph n'a pas ses attaquants cet après-midi. Sinon, ça, il aurait pu se sentir victorieux cet après-midi. 4-1 qui dégage ce ballon loin devant. Non, c'est pas Bouzid. Le Fèvre qui reprend ce ballon. Le Fèvre va-t-il le mettre devant? Non. Il joue avec ce numéro, le numéro 11, Benoît Simon, qui revient sur ce côté gauche avec le Fèvre. Le Fèvre avec Malcolm, qui revient derrière avec Fabien Boyer, qui joue dans le milieu de terrain, qui va frapper, non, qui est contré par un joueur de la Jeanne d'Arc. Et M. Ringuin qui siffle une faute pour cette défense de la Jeanne d'Arc. Au sujet de la 98e minute de jeu, le score est toujours de 1 but partout hors de la Jeanne d'Arc et l'extension de Saint-Joseph.
6: Fred Valiamé, vous êtes toujours là, vous concluez avec nous parce qu'il y a eu 2 buts simultanés, hein, presque. Hein.
3: Oui, s'il y a pas de but, j'essaie de conclure et vous
6: allez-y.
3: Dire que avant l'égalisation de l'Excelsior, tous les joueurs de la Tamponaise étaient restés sur la pelouse et étaient en communion avec le public. Je pense qu'ils étaient à l'écoute, j'espère, de Radio Freedom pour le multiplex.
6: Ils étaient parce que j'ai eu des dirigeants, des supporters tamponnais qui me disaient comment ça se passe du côté de l'Excelsior.
3: Et même Jean-Pierre était à l'écoute et au moment où l'Excelsior a égalisé, ce dernier était en interview avec nos confrères de la presse télé, donc je ne sais pas s'il a eu l'information, mais en tout cas, les joueurs sont restés sur la pelouse, on le disait 2-0, ça aurait pu être plus lourd, mais voilà, le job a été fait, la Tamponaise reste leader ce soir, et vous le disiez, avec un petit matelas et mes gardes, un petit coussin, l'Excelsior est toujours dans le coup, et la mauvaise opération, c'est pour la JS Saint-Rosienne qui avant cette rencontre était barragiste, et grâce ou à cause du match nul de l'USB, c'est l'USB qui devient barragiste et la JS Saint-Rosienne passe premier relégable. Voilà, en tout cas, le leader qui avait repris sa place a gagné cet après-midi et est toujours en liste pour essayer d'aller chercher ce titre auquel ils pensent, hein, je pense, depuis qu'ils ont repris sous le nom de la Tamponnaise. Ils ont monté les échelons petit à petit. Ils sont en passe d'aller chercher ce titre. En tout cas, l'avenir nous dira, la 26e journée nous le dira si la Tamponnaise sera championne. C'était Fred Valliamy depuis le stade Kléber Picard pour la victoire de la Tamponnaise face à la GS Saint-Rosienne. Nous retrouve à la semaine prochaine.
6: Merci Fred Valliamy, soyez bien, soyez prudent. Béline, c'est à vous, Jeanne d'Arc, Excelsior, un but partout. Et cette rencontre est loin.
0: Hein.
6: C'est finir Saint-Denis. Alors, c'est finir Saint-Denis. Je termine avec Nouan Moulin. Allez-y Nouan. Saint-Denis 1, Saint-Pauloise 1, Citraca 70e, Baggio 93e. Quel match, quelle rencontre. J'ai compté les buts, monsieur. Hein. On a eu 11 buts en seconde période, alors qu'on avait un seul en première période. Ils nous ont entendu à la mi-temps. Ils nous ont entendu notre coup de gueule. Hein. Notre gueulante, elle est bien passée. Hein. 11 buts en seconde période. Ça fait du bien, ça fait du bien. Allez-y mon cher Nouan Moulin.
0: Ça fait du bien effectivement et on va se quitter effectivement sur ce score de 1 but partout. On va dire que le résultat résume parfaitement ce que les deux équipes nous ont proposé, c'est-à-dire en première période, eh bien une mi-temps pour Saint-Denis et la seconde pour Saint-Paul. Les deux équipes auront évidemment mis, je pense, l'enjeu au cœur de cette rencontre et malheureusement
2: terminé au plutôt, point.
0: Malheureusement, ça va se terminer sur un score de 1 but partout. On rappelle évidemment le buteur Citraca qui avait ouvert la marque et dans les arrêts de jeu Baggio, cette équipe Saint-Pauloise et Saint-Denis FC vont sans doute de nouveau se regarder pour les prochaines rencontres. En tout cas, c'était nous au Molan en direct de Stade de l'Est et on se retrouve d'ici dans 2 ou 3 semaines, mon cher Jean-Claude. Je vous souhaite à tous une bonne soirée et on en retrouve.
6: Stéphane Bellune nous trouve, merci mon cher Nouan Moulin. Terminé, l'Excelsior qui égalise dans le Money Time, 94e grâce à Razak. En tous les cas, je viens de recevoir un SMS qui me disait d'un des joueurs vraiment en forme, hein. Razak, Angelo, Citraca, Baggio, mais mardi soir ce sera une belle rencontre face à la sélection de la Réunion. Stéphane Bellune, Jeanne d'Arc 1, Excelsior 1 qui perd du terrain sur la Tamponnaise.
2: Oui, et comme je te l'avais dit, monsieur Raga a bien fait jouer presque 12 minutes en plus. C'était 11 minutes et 59 secondes, Jean-Claude David. Donc, il a bien respecté. Et il y a bien ces 10 minutes ou 12 minutes, parce qu'il y avait des cartons rouges, des cartons jaunes, des blessés. Mais lui, comme j'ai déjà arbitré avec lui, il arrête toujours son chrono. Donc oui, les 12 minutes sont bien méritées, Jean-Claude David. Donc, le but pour la Jeanne d'Arc, c'est Madi Sheridan à la 52e minute de jeu. Razak à la 94e minute de jeu qui égalise. Et les cartons rouges pour la Jeanne d'Arc, c'est Madi à la 55e minute de jeu et Jean à la 69e minute de jeu. Et de l'autre côté, l'Excelsior, Jean Zami, 55e minute de jeu. Lui aussi, il a été exclu de cette rencontre, Jean-Claude David. Donc c'était Stéphane au stade Lambrakis du Port pour Radio Freedom et l'équipe de Mediazone. Nous retrouvons ça à la semaine prochaine, Jean-Claude David.
6: Oui, tu seras avec nous avec un certain Saint-Pauloise tamponnaise, justement. On vient de me texter, dommage Fred est déjà parti, il est plus là Isabelle, hein. Dommage qu'il est plus là, parce que apparemment les joueurs du tampon ont demandé à Govinda Mal de venir de l'investir pour rendre la prime.
5: Mais tu joues à les rôder.
6: Oh là là. Mais on va saluer le travail de ce monsieur, hein, parce qu'il a su emmener cette équipe vers le haut. En tous les cas, la tamponnaise, il y a encore 5-6 ans, était en R2. Et là, ils font un travail magnifique.
4: Ils ramènent un engouement.
6: Un engouement, qui était perdu au tampon, qui était perdu dans le foot.
4: Tout à son honneur
6: d'avoir
4: cette tamponnaise-là au plus haut niveau et au devant de l'affiche. Hein.
6: Exactement. Donc,
4: on va lui tirer un coup de chapeau.
6: Ramener Jean-Pierre Bade.
4: Le recrutement qu'il a fait avec Jean-Pierre. Et il a su s'entourer de plein de gens compétents.
6: Il y a également l'ancien entraîneur de la Saint-Pierroise, le jeune qui est parti, qui était à la Dominicaine, qui est parti au tampon, qui est directeur technique maintenant au tampon. Là. Comment il s'appelle? J'ai perdu son nom. Enfin bref, mais il est très très bon. Il a joué au tampon, il a joué à la Saint-Pierroise, et il est directeur technique du côté de tampon. Et donc voilà, et en tous les cas, ils sont très très bien entourés. Isabelle, ça te dit un petit rappel des scores pour tous les auditeurs qui sont là et le classement et la prochaine journée. Juste avant Willy, je te dis merci. Et un petit message qui était arrivé, un petit coucou pour nos amis de l'Est.
7: Ouais, un petit coucou à nos amis de l'Est qui nous a écoutés toute cet après-midi. Aussi, j'en profite pour faire un gros bisou à Wilona et à Lila qui se reconnaîtra. Aussi à ses parents, à Mera et David. Vous êtes formidables du côté du tampon. Je vous fais un gros big up. Merci, merci, merci à vous. Et je vous dis à bientôt. C'était Willy Balaka en direct Coast. stade Jean-Alain de Saint-Benoît pour Mediazone et Radio Freedom.
6: Grégory Bénard, directeur technique de la Tamponaise. Voilà.
4: Merci. Je signaler aussi qu'on on passe un petit coucou pour la fin. On est sur la fin. Avant que tu donnes le classement et la prochaine journjournée, à notre ami Philippe Paviel.
6: Oh oui, qu'on salue, voilà. Qui sera prochainement notre micro, hein, voilà, comme consultant également.
4: Exactement. Et qu'on peut-être, on verra mardi au port, puisqu'il habite au port. Et on fera un coucou aussi à nos Saint-Louisiens, nos chers Saint-Louisiens, le cousin d'Henri Gazan, Serge Gazan, qui nous écoute là à l'heure actuelle.
6: Ils sont nombreux à nous écouter. Voilà. On peut pas lire tous les messages, tous les messages, parce qu'il y en a énormément, sinon, Chalet Tropical, il commence pas, mon cher Isabelle.
4: On oublie pas comme ça. Jean-René Rogamin, c'est un homme extraordinaire.
6: Sa fille qui joue à Laval, en première division.
4: C'est un homme extraordinaire du football réunionnais. Hein. C'était quelqu'un qui a vécu dans le football saint-louisien. Il a été joueur aussi.
6: Président de la Capricorne.
4: Exactement. Donc, c'est un ami à moi. On a grandi ensemble. On a joué plus ou moins ensemble. Et lui, il a connu le football ancien avec la génération de Jean-Pierre Bad. Et j'aimerais attirer l'attention, Jean-Claude, quand on parle de l'OM.
6: Oui.
4: Pour ceux qui n'étaient pas nés, l'OM est déjà venu à Saint-Louis. Il a joué contre la Saint-Louisienne. J'ai une photo de ça.
6: Moi, t'es là, moi. Oui, il y avait Luxin, tout ça qui était là, qui était présent. Voilà.
4: Paris Trésor, voilà. Était à la stade de Saint-Louis. J'ai la photo. J'étais sur au bord de la pelouse. Moi, j'avais 12 ans. Donc, j'y étais, pour vous dire que, l'Olympique de Marseille, pour ceux qui sont des fervents supporters de l'OM.
6: Comme nous au Moulin.
4: Ouais, par exemple, et toi aussi, que Marseille est déjà venu à La Réunion, à Saint-Louis. Ils ont joué contre
6: même des joueurs qui de l'Olympique de Marseille qui a fait une sélection.
4: Ils ont joué contre la grande équipe de la Saint-Louisienne où il y avait les Madi, les Pedro, les défunts Gilbert Delgar, Christina et le reste.
6: C'est ceux qui ont connu le foot d'antan des années fin des années 70, début des années 80.
4: Okay.
6: Voilà. Merci Georges Bassonville. Allez, rappel des scores de cette 20e journée.
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0: passé un excellent après-midi, n'est-ce pas, Isabelle?
1: Très bien. Mais on n'a rien à redire.
0: Eh, hey, de l'eau, t'es plate, t'es doux, t'es salée, t'es sucrée?
1: Non, mais t'es sucrée, c'est une animation sucrée.
0: Willy, non, fait pour dire là.
1: Quoi fait?
0: On va vivre, allez, dis comment il cause. Vas-y, comment il dit comment il cause? Ouais, hey, m'a fini par croire. M'a fini par. Willy, heureusement, là, mon technicien, m'a fini par croire. Ils sont départis manger, restaurant hier soir, hein. Pour les auditeurs, alors, je vous dis le off qui se passe dans le multiplex. Non, mais midi tout, hein. Non, midi tout, midi le off. À 14h30, où on fait les tests, on prend tout le monde. Isabelle avec Willy, il parle. Salut Willy, ouais, ça va?
2: Bonjour, Willy.
0: Et Willy a dit, bonjour Isabelle, vous voulez bien? Ouais. Oh, ben, mais garde la ligne, écoute Isabelle, me dit, hey.
3: Ma loupe
0: une histoire, ma loupe quelque chose, c'est quoi?
1: Non,
0: pas jaloux, c'est ça, c'est Windy jalouse là. Non, mais c'est quoi?
1: Isabelle,
2: Isabelle, tu m'as retiré le mot à la bouche, ils sont jaloux.
0: Oh là là. Non, non, mais laisse les deux là. Elle me laisse deux minutes de plaque. Fais pour moi, voyage. Mais ça va, voilà. Allez, on remet tout ça dans l'ordre, tous les cas, messieurs, dames.
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0: Oh là là, dans la joie, dans la bonne humeur, on vous rappelle que ce multiplex a démarré depuis vendredi soir. C'était au stade du Centenaire de l'Étang Salé avec la Dominicaine qui a fait match nul par Saint-Pluton-Saint-Leu 0-0. Comme cet après-midi, nous étions du stade Jean-Alain de Saint-Benoît avec Willy Balaka, USB et Jean de Bassonville, USB 0, FC La Ville 0. Saint-Denis FC 1, Saint-Pauloise 1. Je remercie Nour Moulan pour cette rencontre. Fred Valliamier a commenté pour nous la belle victoire de la Tamponnaise 2-0 face à la JS Saint-Rosienne. Au stade Saint-Elme de Trois-Bassins, Delphine et Maubert-Dorf nous avaient vécu la victoire de la Saint-Louisienne 2-1 face à Trois-Bassins. Au stade Georges Répiquet de Sainte-Suzanne, Jimmy Casal nous avait vécu également la victoire des Sudistes, des Cigognes, 2-1 face à Bagatelle et au Port. Quel match, 3 cartons rouges, 2-1, surtout à la 94e légalisation de Razak pour l'Excelsior. Et c'était l'ouverture du score pour la Jeanne d'Arc en première période, en seconde période à la 48e. C'est un match qui a tenu toutes ses promesses. Le classement après cette 20e journée. Tamponnaise leader, 63 points. Deuxième Excelsior, 59 points. 3e Saint-Pauloise, 55e. 4e Saint-Péroise, 55 points également. Mais goal average particulier pour la Saint-Pauloise, un plus 18 face à un plus 9 pour la Saint-Péroise. 5e Saint-Denis FC, 54. Maintenant, on creuse un peu l'écart. 6e Trois-Bassins, 49. 7e Dominicaine, 49. 8e Jeanne d'Arc, 46. 9e Piton-Saint-Luc, 43. Pardon. 10e FC La Ville, 38. L'USB, 11e. Barragis cette fois-ci avec 37 points, Saint-Rose 12e, 36 points, Saint-Louisienne 13e, 35 points et Bagatelle 14e, 30 points. La prochaine journée, ma chère Isabelle, ce sera dimanche prochain, nous serons au stade Paul-Julius Bénard avec Stéphane Mulune pour une affiche exceptionnelle telle que Saint-Pauloise Tamponnaise. Au stade Raphaël Babé, Willy Balaka commentera pour nous Excelsior Bagatelle. Au stade Théophile Ouarou, Henri Gazan pour Saint-Louisienne, Saint-Denis FC. JF Saint-Puroise Dominicaine avec Fred Valliamé. Idriss Ivola pour Piton Saint-Leu, Trois-Bassins. FC La Ville Sainte-Suzanne, Agent Dark, ce sera avec Jimmy Casal. Et JF Saint-Rosienne, US Bénédictine avec Georges-Marie Nakoulivalin. Merci à vous tous. Merci à toi Isabelle. Merci à toute l'équipe de la rédaction et la direction de Radio Freedom et aux techniciens. Oui Georges.
5: Je voulais juste rajouter, même pas une minute Jean-Claude. La bonne affaire aujourd'hui c'est la Saint-Louisienne.
0: Qui l'a fait.
5: Et faut pas oublier que Saint-Péroise
0: aussi, ils sont quatrième.
5: Voilà. Ils se relancent plus ou moins dans la course. Hein, et cette équipe de la Saint-Pauloise, on va tirer un coup de chapeau pour Monsieur Gauvin Damal. Mais on n'oubliera pas notre cher président de la ville de Sainte-Suzanne, Monsieur Gavrama.
0: Voilà.
5: Parce que avec Jean-Yves Dafreville, ils font
0: un travail magnifique.
5: Voilà. Ils sont aux portes de se maintenir. Et on le souhaite, et lui avec toute son équipe, de se maintenir à la fin de cette saison.
0: Et je tenais à remercier également Freddy Sababadi pour l'accueil, le président de l'USB, les dirigeants de l'USB et les supporters pour leur accueil et leur compréhension. Pourquoi leur compréhension? Parce qu'il y avait la sono juste devant nous, Isabelle. Et comme vous êtes connus, nous t'es là, nous t'es à l'antenne, ben à la baisse de sono tranquillement. Ça s'appelle de la politesse et ça, je le salue.
1: Mais ça, c'est sympa.
0: Voilà. Voilà. C'est pour ça qu'on avait salué tous les copes tout à l'heure. Mais voilà, faites à vous une excellente semaine. Mais faites à vous des gros bisous. Nous retrouvons à nous vendredi. Voilà, mais fais-moi Stéphane Bellune. Il faisait des gros bisous, il fait des gros bisous à Wendy, comme à la pointe jaloux. M'a pas Uli, moi, d'accord.
1: Mais salut
0: Bastien, d'accord.
1: Nous
0: ok.
1: Aussi.
0: Ok. Et puis, on embrasse à toute l'équipe. Merci à toute l'équipe qui était avec moi. Et puis, on se donne rendez-vous vendredi pour le teasing. Et puis, dimanche prochain, du côté de Saint-Paul. Je vous souhaite une excellente fin de week-end. Soyez prudents sur les routes. Et puis, on se quitte avec ça. Merci Isabelle.
1: Merci les garçons. Merci.

0: Dimanche, le foot, les chats. Eh oui, j'espère que vous avez passé une bonne après-midi en compagnie de Jean-Claude David et toute son équipe. Bonne route aux garçons. Nous, on va continuer notre programme. On va retrouver notre programme habituel. Les avis de décès maintenant. Et juste après 6h, 18h, on retrouvera le répondeur Lamon Catali et vous aussi, auditeurs, sur notre standard au 02 62 99 12 00. Tout de suite, les avis de décès communiqués.
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0: Saint-Denis, le décès de Monsieur Parbatia Jean-Claude Ditiamin. Décès de Monsieur Parbatia Jean-Claude Ditiamin, domicilié à Saint-Denis. Décès survenu vendredi à l'âge de 74 ans. Le convoi mortuaire sortira du centre funéraire de Commune Prima demain. La bénédiction aura lieu en la chapelle ardente du centre funéraire de Prima à 14h demain après-midi. L'inhumation se fera au cimetière de Prima. À Piton-Saint-Leu, décès de Monsieur Boussiquet Patrick. Décès de Monsieur Boussiquet Patrick, ingénieur chargé d'études chez Colline Entreprises. Décès survenu vendredi à l'âge de 66 ans. Le convoi mortuaire sortira du centre funéraire de Commune Prima où se tiendra une veillée à partir de 10h demain matin. La bénédiction aura lieu en la chapelle du centre funéraire de Prima à 13h demain après-midi, suivie de la crémation. Au Chaudron Saint-Denis, décès de Monsieur Turenne Marcel Louis dit Marin. Décès de Monsieur Turenne Marcel Joseph Louis dit Marin, retraité mécanicien chez Renault. Décès survenu hier à l'âge de 91 ans. Le convoi mortuaire sortira du centre funéraire de Commune Prima demain. La bénédiction aura lieu en la chapelle du centre funéraire de Commune Prima à 10h demain matin, suivi de la crémation. Au Chaudron Saint-Denis, décès de Monsieur Tiannan Laurent Diocéane. Décès de Monsieur Tiannan Laurent Diocéane, domicilié 13 rue Claude Monet au Chaudron Saint-Denis et originaire de Sainte-Rose. Décès survenu hier à l'âge de 50 ans. Le convoi mortuaire sortira du centre funéraire de Commune Prima où la veillée débutera à partir de 15h demain après-midi. La bénédiction aura lieu en la chapelle du centre funéraire de Prima à 13h mardi après-midi, suivie de la crémation. À la rivière des Galets au port, décès de Madame Andoche Anne Aimée Nelly Belle. Décès de Madame Andoche Anne Aimée Nelly Belle. Décès survenu hier à l'âge de 86 ans. Le convoi mortuaire sortira de son domicile, 44 rue Jean Moulin, à la rivière des Galets au port. La date et le lieu des obsèques seront communiqués ultérieurement. À Sainte-Marie, décès de Monsieur Tamaya Michel Jean-Laurent dit Loulou. Décès de Monsieur Tamaya Michel Jean-Laurent dit Loulou, artisan menuisier métallique. Décès survenu hier à l'âge de 42 ans. Le convoi mortuaire sortira de chez ses parents, Monsieur et Madame Tamaya Roland, 5 rue Bourasso, Impasse Robusta, les cafés à Sainte-Marie. La date et le lieu des obsèques vous seront communiqués ultérieurement. À Sainte-Suzanne, décès de Monsieur Maillot Henri Rosaire dit Ticoc. Décès de Monsieur Maillot Henri Rosaire dit Ticoc. Décès survenu hier à l'âge de 65 ans. Le convoi mortuaire sortira de son domicile, 45 chemin Jean Brosade à Sainte-Suzanne. La date et le lieu des obsèques vous seront communiqués ultérieurement. À l'étang Salé-les-Bains, décès de Madame Motet de Narbonne, Agnelle, née Perrichon. Décès de Madame Motet de Narbonne, Agnelle, née Perrichon. Décès survenu hier à l'âge de 94 ans. Le convoi mortuaire sortira de son domicile, 11 avenue Octave Bénard, à l'étang Salé-les-Bains. La date et le lieu des obsèques vous seront communiqués ultérieurement. À la Saline Léo Saint-Paul, décès de Madame Vengada Salome, née Pontcharville, Marie-Désie. Décès de Madame Vengada Salome, née Pontcharville, Marie-Désie. Décès survenu aujourd'hui à l'âge de 74 ans. Le convoi mortuaire sortira de son domicile, 18 chemin Grand Contour à la Saline Léo Saint-Paul. La date et le lieu des obsèques vous seront communiqués ultérieurement. Et en métropole, à Culozon. Décès de Madame Robert Marie-Laura Gladys. Décès de Madame Robert Marie-Laura Gladys. Décès survenu le jeudi 29 juin en métropole à l'âge de 45 ans. Le dépôt de l'urne se fera le mercredi 30 septembre au cimetière de Chamborne à Saint-André à 11h30. Pour tous vos avis décès, un seul numéro, le 0262. 41-51-51.
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0: Et pour ce communiqué de l'établissement français du sang, l'EFS vous informe qu'il y aura une collecte demain, prévue demain, lundi 28 septembre, au niveau du palais de justice, salle des convivialités à Sainte-Clotilde, de 8h à 13h, de 8h à 13h, au niveau du palais de justice, salle convivialité du côté de Sainte-Clotilde. Il est quasiment 18h à La Réunion, on patiente en musique et on reviendra juste après au 99 12 00.

0: mignon.
1: 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Le flash Wallis Glaise. Bonjour Wallis.
2: Bonjour Nicolas, bonjour à tous. Le pape Léon XIV a célébré la messe à Lourdes devant 150 000 fidèles en fin de matinée. Il doit rencontrer dans l'après-midi 7 personnes victimes de violences sexuelles dans l'église. Il s'agira du deuxième temps fort de cette journée à Lourdes. Une rencontre qui débutera 18h et qui se veut confidentielle. Elle se tiendra à huis clos, loin des caméras, au sein du chalet épiscopal de Lourdes. Dans l'actualité également, une fusillade a éclaté la nuit dernière à Vénissieux, dans la banlieue de Lyon. Un individu a ouvert le feu à plusieurs reprises en direction de la terrasse d'un restaurant à l'aide d'une arme automatique. 3 personnes ont été blessées par balle. 2 victimes ont été prises en charge par les sapeurs-pompiers et transportées à l'hôpital. Le pronostic vital d'une femme de 18 ans est engagé. Une enquête a été ouverte. Les pompiers se mobilisent avec un campement prévu dès ce matin au pied de la Tour Eiffel avant une manifestation nationale prévue mardi prochain, toujours dans la capitale. Ils réclament des embauches et une meilleure protection de leur santé après un été d'incendie record. C'est Adrien Brachet, journaliste au Point, qui prend désormais en charge l'édito politique de 7h40 sur France Inter le dimanche, en remplacement de Charles Sapin, responsable du magazine Valeurs Actuelles. Sa présence sur les ondes avait déclenché une grève du personnel. À l'étranger, 5 hommes soupçonnés de préparer un acte terroriste ont été arrêtés après un incident survenu dans le sud-ouest de l'Angleterre, près d'une base aérienne utilisée par l'aviation américaine. La police antiterroriste est désormais chargée de l'enquête. Une double fusillade en Afrique du Sud. 2 incidents dans des lieux de sortie nocturne au Cap et à Johannesburg ont fait au total 27 morts la nuit dernière. Le pays est régulièrement endeuillé par la violence. Au moins 10 personnes sont portées disparues sur un camp de base de Himlung au Népal après une violente avalanche qui s'est déclenchée ce matin. De fortes chutes de neige étaient tombées sur ce sommet ces derniers jours. Un peu de sport avec la suite et la fin ce soir de la 4e journée de Top 14 en rugby. Les Toulousains, quadruple champion de France en titre, affrontent ce soir Montpellier. Une rencontre à suivre en direct à partir de 21h05 sur les antennes de Canal+. Et puis enfin, un mot de tennis. C'est la République tchèque qui a remporté la coupe Billie Jean King Cup, l'ancien nom de la Fed Cup. Victoire 2-0 sur l'Ukraine à Shenzhen en Chine. C'est la tchèque Linda Noskova qui a porté le point décisif à son équipe en dominant l'ukrainienne Elina Svitolina.
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0: Et nous allons tout de suite du côté du standard. On va retrouver Jérémy pour un danger sur la route des Tamarins. Jérémy, bonjour. Jérémy, bonjour.
1: Oui, allô, bonjour.
0: Oui.
1: Pour signaler un accident.
0: Alors, qu'est-ce qui se passe, Jérémy? Vous êtes sur la route des Tamarins et apparemment, il y a un carambolage, c'est ça?
1: Oui, voilà, dans le sens Saint-Paul-Saint-Pierre, au début de la tranchée couvert, le tunnel, dans la montée. Il y a un carambolage, il y a 3 ou 4 voitures. Et ils sont sur les deux voies, il y a des débris. C'est assez dangereux parce que on a le soleil couchant dans les yeux.
0: D'accord, donc on est sur la route des Tamarins, vous m'avez dit,
1: Au début de la route des Tamarins, oui.
0: À hauteur de Saint-Paul, hein.
1: Voilà, au début de la tranchée couverte.
0: En direction du sud.
1: Oui.
0: D'accord, et là vous me dites plusieurs véhicules impliqués?
1: Oui, il y a au moins 3 ou 4 véhicules hein, qui sont endommagés. Et donc ils sont sur la route. Hein.
0: D'accord, ben merci beaucoup et bonne route à vous. Et les secours sont déjà arrivés sur place ou pas?
1: Alors moi je suis passé, ça venait d'arriver, donc je pense pas. Hein. Là il va y avoir des embouteillages et il y a beaucoup de débris sur la route. Hein.
0: D'accord, beaucoup de débris sur la route, donc attention automobilistes. Merci beaucoup Jérémy et bonne route à vous.
1: Merci, bonne soirée,
0: au revoir. Merci, au revoir. On continue du côté du standard, on retrouve Dominique pour un accident apparemment assez grave du côté de la soucoupe volante. Dominique, bonjour. Allô, Dominique?
2: Oui.
0: Oui, je vous écoute. Apparemment, il y aurait eu un accident grave au niveau de la soucoupe, au niveau de la plaine des Cafres.
2: Oui, voilà. Enfin, moi, je sors de Saint-Benoît, hein. Donc je vais vers le tampon. Et apparemment, c'est grave, hein. Et j'ai essayé de joindre les pompiers. Elle est à Mounac, m'arrêtait déjà. Hein.
0: D'accord.
2: Je n'ai rien fait, au moins, entre-temps. Hein. Et donc, apparemment, l'autoroute sur le toit, là, c'est un gros muret. D'après moi, tu ne roules pas doucement. Hein. Et donc, là, on l'a fumé, tu te lèves dessus. L'État de Mounac était pour aller secourir les gens. Et donc, dans ce coin-là, bah, ça y appelle les pompiers, ils ne répondent pas. Bah, ça y appelle la gendarmerie, mettre à outil un serveur vocal. Donc, on y pense qu'il faudrait appeler les pompiers ou au moins bon, ils montent tout de suite.
0: Bah, on essaie de faire le nécessaire. Le standard fait le nécessaire au niveau de la direction régionale des routes. Donc, vous me dites que c'est au niveau de la soucoupe volante. Hein.
2: Oui, voilà. Juste avant la soucoupe. Enfin, moi, je suis sur le Saint-Benoît. Bah, après la soucoupe, donc, disons, 1 kilomètre, même pas.
0: D'accord. En direction du tampon.
2: Oui, voilà. Voilà.
0: D'accord. Bah, merci beaucoup.
2: Les graves, hein. On dirait les graves. Hein.
0: Et les secours n'est pas encore sur place.
2: Ah non, bien fait, non, même pas 10 minutes.
0: Et vous dire, moi, qu'il y a déjà des automobilistes, l'a arrêté.
2: Ah oui, l'a arrêté.
0: Bah, on passe le message et on lance l'appel aux automobilistes qui sont sur place pour nous dire comment ça va les occupants du véhicule.
2: Oui, voilà, donc apparemment, bon, on est un peu grave, hein. Donc, on ne connaît pas si on a marmaille dedans, si on a point, ben, l'état de monde, on a arrêté des gens. Donc, bon, il ne faut pas rajouter en plus aussi, quoi.
0: Oui, là, il faudrait attendre que les secours arrivent pour faire le nécessaire.
2: Oui, voilà, les secours, ils ne répondent pas.
0: Ok, ben on fait le nécessaire de notre côté aussi. Merci beaucoup, Dominique.
2: Voilà, bonne soirée.
0: Bonne route à vous, au revoir.
2: Ok, bonne allant, en bonne forme, des dents, quoi.
0: On espère aussi. En tout cas, on lance l'appel. Bon après-midi à vous, Dominique.
2: Merci. Allez, au revoir.
0: Accident à signaler, automobiliste, rappel de ces informations, accident sur la route des Tamarins en direction du sud, à l'entrée de la route des Tamarins, au niveau du viaduc de Saint-Paul, plusieurs véhicules impliqués, carambolage en cours, donc attention dans le secteur. Autre accident à signaler, on est là au niveau de la plaine des Cafres, un peu après la soucoupe volante, on nous signale aussi un accident qui paraît grave. La direction régionale des routes a été informée, et si vous êtes sur place, n'hésitez pas, 02 62 41 51 51. On marque une courte page publicitaire et on revient juste après.
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0: prendre du côté du standard. Il est 18h passé de 9 minutes à La Réunion. Donc on va être dans une ambiance agréable. Parce que là, le match l'a fini. Est-ce que vous étiez pour la tamponnaise, vous? Ou pas? Est-ce qu'on refait le match après le match? Vous êtes les bienvenus au 02 62 99 12 00 et vous pouvez parler de tous les sujets, bien évidemment. On va retourner quand même du côté du standard où on va retrouver Stéphane Bellune qui n'est plus sur le stade de foot mais qui va nous donner des précisions au niveau de cet accident du côté de Saint-Paul. Stéphane Bellune, rebonjour.
1: Oui, Isabelle, rebonjour, bon moment, en fin de compte là. Et l'accident, les sur la voie lente, il y a au moins 5 véhicules arrêtés, pas de pompiers, pas de gendarmes, rien, et ben, on a fait le constat sur la route même.
0: Aïe, ben, ça n'est pas bien, ça, par contre.
1: Ah, ben oui, ben, j'ai fait le constat là même, au lieu de, ben, quelque part, soit d'essayer d'avancer une autre place, ou, ben, quoi qu'il y ait un véhicule qui n'ira pas avancer, mais ça qui peut dégager, ben, reste pas là, donc voilà.
0: Ben, en tout cas, la direction régionale des routes, il arrive sur place. Donc on espère oui. Que ben il y aura pas de là comment on s'y il y a déjà des gros embouteillages ou pas là?
1: Ben il commence à avoir l'embouteillage. Moi j'ai un embouteillage en face du super U. Donc là il pourrait être un peu plus délire.
0: D'accord. Et là où il y en a 5 véhicules impliqués?
1: Ah oui, au moins 5 véhicules dans la voie lente arrêtée.
0: Et ah, comment les où voit les occupants des véhicules ou pas là?
1: Ben tout le monde est dehors donc.
0: D'accord. Fort heureusement c'est que des dégâts matériels.
1: Voilà, je pense parce qu'il y en a beaucoup de débris chez la route.
0: D'accord, ok. Bon, ben, nous passe le message. Merci Stéphane Bellune et bonne route.
1: Allez, bonne soirée.
0: Allez, bye. Le pauvre, il sort de commande match football quand il arrive pour rendre son casier, il est pris dans la colle Jacques. En tout cas, bonne route Stéphane. Et nous, on va continuer du côté du standard, mais juste avant ça, parce que sinon on oublie. On oublie quoi? Le 0262 21 08 08. Et oui, notre répondeur, la Mouka. Et aujourd'hui, le programme de la Moukatali, où ça y occupe pas du tout. Un coup de gueule pour le bus. Une réaction, un petit commérage de sur les élections du côté de Saint-André. Et même le causement, gros moment, l'est occupé. Est-ce que ça t'y aime ou ça t'y aime pas? Parce que moi, m'y peux arrêter. Parce que tous les matins, appelle gros moment comme ça. Des fois, m'y dérange à elle un peu. Est-ce que nous maintient le causement gros moment ou pas? Parce que madame là, elle n'est pas convaincue, elle. Hein? On écoute le répondeur à la Moukatali. Ah non, ça c'est pas le répondeur à la Moukatali. Attends, une petite manipulation et nous revient avec le répondeur.
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3: Ben voilà, bonjour à Moukatali. Ce matin, depuis 11h, nous t'es devant l'arrêt du bus Brapanon. Ben, tout est descendu plein à bord, il prend personne. Le bus à l'étage a été retiré vers Saint-Benoît. Après ça même, madame la maire, il dit transportez-vous bien, la pub, et transportez-vous bien. Quel transportez-vous bien? De Moutali, il voyage. Puis, il va arrêter de m'y joindre dans le chemin. Allez là, Moukatali. Le passager est très en colère.
4: Oui, bonjour, Moukatali. M'a entendu l'élection s'est André annulée. Je fais un grand bravo, hein. Parce que le rappeler a fait beaucoup quand même pour cet André. Il a fait beaucoup de choses pour cet André. Faut reconnaître. C'était bon, mais il a fait beaucoup de choses pour cet André. Mais depuis que l'arrivée de Michel Bédier, il a déplacé la poche, il a cassé la salle des fêtes, il a cassé le centre médical, la pédoptère, rien. La pédoptère, le centre médical, l'est cassé. La poche est maintenant là-bas, il a cassé la salle des fêtes, il a cassé, il a pris le parking, la gare, c'est pas possible que le parking du pays, il a mis un grand barrage. Nous gagnons pays, il faut nous passer côté de la gare, nous tapons pour gagner, pour bouteille, pour délinquant. Pour ça, nous savons, mon Dieu Seigneur. Après, ils ont, comme ça, oui, un repas tout seul pour bon Seigneur. Avec Laurent, c'est deux repas pour les seniors. C'est pas un seul repas, c'est deux repas. Et là, ils ont un seul repas, le bébé, ils ont un seul repas. Voilà, ben, bon, ils arrivent à se faire, il n'y a même pas de réception pour les musulmans, pour la fête Ramadan, rien du tout. Ben voilà.
5: Oui, comment dire, pour nous catalyser, comment c'est pour le cause, mon grand moment, là. Attends, avec ça, donc, cause, mon grand moment, mais t'as pas d'autre chose pour causer, hein. Tout le monde a besoin d'écouter autre chose, cause, mon grand moment. Il fatigue le matin. Attends, un peu, donc, il y a un grand matin comme ça. Essaye de parler autre chose, je sais pas, quelque chose de bien, grand moment. Tout le monde est là où il aime pas ça, il met même le grand moment.
6: Bonjour là, mon Catalie. Le causement gros moment là. Mais c'est pas la saison maïs tombe là. Mais c'est le titre de la chanson, hein. Pauline a rendu mon argent, c'est pas pour ça là. La saison maïs tombe. Mais c'est le titre de la chanson, madame, il cherche là. Mais gros bisous, madame Aude, monsieur Sud, madame Sud. Et gros bisous à toute l'équipe de Freedom. De le super, continuez comme ça. Bravo. Super, super, super. J'adore beaucoup. Et bisous, bisous, bisous, bisous, toute l'équipe.
7: Salut la réunion, frère.

0: Le répondeur à la moukata Ali 02 62 21 08 08, et le même répondeur aux antipolis, les causements oubliés. Vous connaissez ces bonnes paroles, mémé, pépé, maman, papa, t'es dit dans le temps longtemps, que la marque à nous a vie, ces expressions que nous entendons plus aujourd'hui. 02 62 21 08 08, et viens dire nous sur l'antenne. Est-ce que nous continuons la rubrique causements gros moments ou pas? Allez, arrête de causer Isabelle. Prends les appels du côté du standard. Freedom, bonjour. Allô?
1: Allô?
0: Oui, bonjour madame.
1: Bonsoir. Oui, bonsoir. J'appelle parce que je voulais un petit renseignement, s'il vous plaît, concernant... voilà, je dois déménager.
0: Oui.
1: Et ça fait plus de 13-15 ans que je suis dans la maison. Et aujourd'hui, là, chez les miens, me dit il faut que je casse ce que j'ai fait. C'est-à-dire, j'ai fait une petite dalle derrière pour être propre, hein, parce qu'il y avait des galets qui tombaient sur la tête de mon fils. Alors, j'ai fait une petite dalle et en même temps, j'ai fait une petite, une terrasse derrière. Bon, la terrasse, je l'ai démontée, mais j'ai gardé le sol avec le carrelage qui était propre.
0: Mm-hmm.
1: Et aujourd'hui, on me dit, ben, quand vous en passez, ben, il faut que vous le cassez, madame.
0: Voilà. Donc, là, même si c'est quel organisme, madame? C'est un logement privé ou social?
1: C'est chez les mères.
0: Voilà. Alors, madame, où l'a arrivé, où l'a fait de travaux, où l'a rangé un petit peu la case?
1: Ben oui, parce que ça fait 13 ans que je suis là. Je pensais que ça allait être en location vente. Tout le monde croyait que ça allait être en location vente, c'est des maisons individuelles.
0: Oui.
1: Vous allez comprendre que peut-être plus tard, ça va être vendu. Ben nous, on répare, on range.
0: Oui, mais madame, même ça. Même s'il n'est pas en location vente, on voit que Nena Galé tombe sous ma maille.
1: Ben oui.
0: Ou arrange un peu. Et là, au bout de 13 ans, où ça va?
1: 13 ans, là, comme j'ai des problèmes de santé, j'ai dit je dois partir, parce que voilà, j'ai des problèmes de santé, je vais m'approcher plus de ma famille. J'ai dit, voilà, ben, j'ai nettoyé partout, j'ai nettoyé les plaines, lessivé le mur, nettoyé les narcos, tout ça comme il faut. Il me restait juste le bas de la maison pour faire comme il faut le jardin, dehors et derrière, devant. Comme ça, après, je pouvais partir tranquillement. Et c'est là qu'on me dit, la semaine de la pré-visite, vous devez casser le béton. Pareil, j'ai laissé un parquet nickel dans la chambre où mon fils a été. On m'a dit, il faut enlever, madame.
0: Ben, oui, madame, mais si c'est propre, c'est pas abîmé, ça peut profiter à un autre locataire.
1: Abîmé, justement, c'est propre, c'est pas abîmé. Mais on m'a dit, ça a changé maintenant les chartes. On a signé, les gens maintenant signent une charte. Je ne savais pas, dans 13 ans, je n'avais pas signé le charte. Là, aujourd'hui, il dit, voilà, on nous a envoyé une liste de tous les travaux, d'accord? Si on ne les fait pas, là, on nous fait payer.
0: Madame, excusez-moi, on va revenir dans un tout petit instant. Je vous reprends dans un instant, madame, parce qu'on doit retourner sur la route avec Héloïse. À tout de suite, madame. Héloïse Barré qui nous rejoint pour cet accident du côté de Saint-Paul. Héloïse Barré, bonjour.
2: Bonjour Isabelle, bonsoir auditeur. Ben oui, ben là je suis actuellement sur le viaduc tranchée couverte de Saint-Paul en direction de Saint-Pierre. Il y a le gros camion de pompiers qui vient d'arriver. On a aussi un véhicule de pompiers SAV, donc tout se passe sur la voie lente. Donc la circulation est ralentie. Apparemment, c'est que des gains matériels de ce que vous ont dit des précédents auditeurs. Mais voilà, c'est juste pour vous dire que le gros camion des pompiers est arrivé, que les voitures impliquées sont en train d'être remorquées aussi par des dépanneurs.
0: D'accord. Et la direction régionale des routes est sur place pour réglementer la circulation ou pas encore?
2: Alors, il y a des plots. Je ne sais pas, mais je vois pas la DRR en tout cas.
0: D'accord, ok. Mais en tout cas, les pompiers sont sur place. Au moins, s'il y a des blessés dans l'accident, ils sont pris en charge rapidement et les véhicules sont en train d'être dégagés.
2: Oui, tout à fait. Et c'est que du dégât matériel. Il y a un peu de débris par terre, mais c'est largement matériel. J'ai pas l'impression qu'il y ait de blessés, parce que je vois des gens qui sont en train de faire un constat là, donc voilà.
0: D'accord. Merci beaucoup et bonne route à vous, Héloïse Barré.
2: Merci beaucoup, à la prochaine Isabelle.
0: À la prochaine, au revoir, bonne route à vous. Et nous, je vous rappelle cet accident sur la route des Tamarins, à l'entrée de la route des Tamarins sur la voie lente, il y a eu un carambolage impliquant 4-5 véhicules en direction du sud. Les pompiers sont sur place ainsi que des véhicules de dépannage, mais attention dans le secteur, apparemment des cônes de la direction régionale des routes sont déjà sur place, mais pour l'instant on ne sait pas si les équipes ont sécurisé le secteur. Donc n'hésitez pas, 02 62 41 51 51. Et nous, on retrouve cette auditrice pour son problème de logement. Madame? Allô?
1: Oui.
0: Oui,
1: je sais.
0: Alors, madame.
1: Alors, ben...
0: Donc, vous nous disiez que ça fait 13 ans que vous habitez dans un logement SHLM1, que là, vous quittez le logement et que quand arrive le moment de partir, on vous dit de, il faut tout casser.
1: C'est ça. Et en une semaine, madame, imaginez-vous, cette malade, et on vous dit en une semaine, il faut tout.
0: Alors, madame, vous pouvez améliorer un tout petit peu la communication parce que je vous entendais bien tout à l'heure.
1: Aïe.
0: Parce que là, la communication, elle n'est vraiment pas bonne. Je vous entends très mal. Est-ce qu'il serait possible que vous me rappiez dès que vous vous êtes garée, madame? Oui, parce que là, ça va être compliqué, en fait. D'accord, vous vous garez vite fait. Sinon, je vous mets en attente, le temps de prendre un appel, je reviens après. D'accord? Au moins, vous vous garez en sécurité, madame, d'accord? Bon, je la mets en attente un petit instant, juste le temps qu'elle fasse... qu'elle se gare en sécurité, parce que je veux pas qu'elle ait des accidents à cause de nous. Freedom, bonjour.
3: Voilà.
0: Allô?
3: Oui, attends. Bonjour.
0: Oui, mais attends, n'attends pas trop longtemps, ce moment, hein?
3: Attendre pas trop longtemps, comment est-ce qu'attendre longtemps? Oui.
0: Oui.
3: C'est bien, oh. Bon, voilà, Bon, Ménet Tonton, il appelle PST Pierre Volsi, il habite la Chaloupe-Saint-Leu.
0: Là où arrive, vous donne à moi le nom, ou explique pas, mais pourquoi? T'as l'air, il veut pas, il donne son nom à la radio, au fin de donné, oh.
3: Tu sais, il ne connaît pas comment faut faire.
0: Oh, déjà, explique à moi qui ça il est.
3: Il écoute bien Radio Freedom, mais là, il connaît pas ce que ça fait.
0: Mais c'est comment on appelle déjà? Dis-moi votre prénom.
3: Bon, il appelle, mon prénom, c'est Marie-Annick.
0: Marie-Annick. Et c'est qui par rapport à où le monsieur qu'on recherche?
3: C'est mon tonton.
0: D'accord. Et pourquoi on cherche le tonton?
3: Non, mais je cherche pas lui.
0: Hein?
3: Il connaît au salut de l'île, l'hôpital.
0: Oui.
3: Il est en fin de vie.
0: Oui.
3: Et Rod et sa famille et ses enfants.
0: D'accord. Et votre tonton, il est d'accord pour qu'on parle de lui à la radio?
3: Et mon tonton, il bouge plus, il n'y a plus rien. Il n'y a plus rien.
0: D'accord. Bon, on va essayer de vous aider. Parce que oui, là, on recherche la famille. On ne donnera pas vraiment le nom des enfants ou quoi, okay, parce qu'on ne sait pas dans quelles conditions est la famille. Par contre, votre tonton... Si vous avez eu l'accord des proches, on peut éventuellement vous aider.

0: Et depuis quand?
1: Ben là, au moins 20 ans.
0: Donc ça fait longtemps. Et les enfants, ils rendaient plus visite, rien?
1: Du tout.
0: Bon, après, on ne sait pas ce qui s'est passé. Hein. Donc, il était dans quel secteur en famille d'accueil?
1: Saint-Pierre.
0: D'accord. Et il est originaire d'où, Monsieur PLC?
1: La Chaloupe Saint-Leu.
0: Originaire de la Chaloupe Saint-Leu. Bon, on va lancer l'appel à la famille, d'accord?
1: S'il vous plaît, j'aimerais bien chercher ses enfants et ses sœurs et frères. Je les connais un peu, mais pas toutes. Alors, si je t'entends, moi, bien non, je veux que appel à moi, que je te tonton ou bien d'autres frères ou bien d'autres papas, les gravement, les en fin de vie.
0: Après, c'est vrai que sur une antenne de radio, il peut être un peu délicat d'entendre un proche que les bien malades à l'hôpital.
1: Oui, oui.
0: Ben, nous rentrons pas plus dans les détails. Il a quel âge à peu près, votre tonton?
1: 72 ans.
0: 72 ans. Ben, on va dire ça. Monsieur PSC, 72 ans, originaire de la Chaloupe Saint-Leu. Si la famille veut prendre contact avec vous, à quel numéro de téléphone il peut joindre à vous?
1: 06 92.
0: Oui.
1: 10 19 93.
0: 06 92 10. Oui.
1: 19 93.
0: D'accord, ben merci beaucoup en tout cas. Il nous donne à nous des nouvelles.
1: Ok, ben merci beaucoup, hein.
0: Allez, bonne journée et bon courage.
1: Merci, allez aussi pareil.
0: Au revoir. C'est vrai que c'est délicat sur une antenne de radio, mais là pour rendre service à la famille de monsieur PRC, n'hésitez pas à l'appeler. Après, on ne sait pas comment la famille s'est perdue de vue. Mais sur la fin de vie, comme ça, peut-être que ça peut apaiser les relations. 06 92 10 19 93 et on reprendra des nouvelles de la famille. On va voir si cette dame, elle a pu rétablir la communication. Madame?
2: Oui.
0: Oui, c'est bon, vous vous êtes arrêtée?
2: Bon, oui, je suis arrêtée, je suis à la 4.
0: Bon, d'accord, ben là on va essayer. C'est vrai que le son n'est pas optimal, mais on vous entend. Donc là, vous me dites que vous allez déménager, et là le problème c'est quoi? Qu'il faut tout casser en une semaine?
2: Ben, il faut tout casser, je pars mercredi.
0: Dans 3 jours?
2: Oui.
0: Ah là, il reste plus une semaine, mais comment vous allez faire en 3 jours?
2: Imaginez-vous que je dois tout casser. Alors, je n'ai pas le choix, parce que si je ne le fais pas,
0: oui.
2: On me donnera la facture, parce que je vais être facturée. C'est-à-dire, ils ne vont pas déduire la caution. Moi, si c'était la caution, je m'en fichais. Hein. Je dis, vous gardez la caution, ça fait 13 ans, je suis là. C'est pas grave. J'ai nettoyé partout, c'est nickel. Elle m'a dit, madame, vous habitez ici, vous? J'ai dit, ben oui, parce que c'est propre. J'ai dit, ben oui, parce que j'en retiens chez moi. Alors, résultat, ça veut dire que si je ne le casse pas, si je ne démonte pas, ben, on prend ma caution. Et on me fait payer la facture qu'ils vont prendre l'entreprise pour faire le travail. Voilà.
0: Madame, là, il vous reste 3 jours. Il faut enlever le parquet des chambres. Il faut enlever, enfin, éclater la terrasse qui est en béton. Mais madame, c'est pas possible en 3 jours.
2: Je sais pas, moi. Vous comprenez, là?
0: Bah, et comment vous allez faire pour tous les déblés?
2: C'est la question. C'est pour ça que je vous appelle. J'ai essayé de mettre sur Marketplace, de trouver des gens gentils, très aimables, s'ils peuvent me dépanner gratuitement. C'est juste que, vous savez, même c'est moi qui va le faire. C'est-à-dire, j'ai des amis qui peuvent m'aider, de déblayer, de mettre dans le camion. Je demande simplement à la personne de le déposer, tout ça, à la déchetterie. Voilà.
0: Ben, on va lancer l'appel dans ce sens.
2: Je suis à vous. Je vous dis franchement, madame, le jour qu'on m'a dit ça, c'est comme si c'était, je sais pas. J'ai dit, madame, j'ai tout fait, j'ai déjà tout nettoyé. Là, vous me dites, en une semaine, il faut que je casse ça.
0: Mais madame, moi, ce que je trouve aberrant, c'est que c'est propre. On vous le dit, madame, vous vivez là, votre logement est nickel. Mais il faut casser.
2: Mais vous savez quoi le pire? Mais vous savez quoi le pire? Le voisin qui était à côté de chez moi, qui est parti peut-être il y a 2 ou 3 ans de ça, il a bétonné chez lui, bon, la pas fait casser. Vous savez ça? On lui a pas fait casser.
0: Mais là, c'est deux poids de mesure, madame.
2: Je ne sais pas s'il a payé quelque chose, mais ça n'a pas été cassé. Hein. C'est la précédente voisine qui est venue à sa place, et là, ils ont cassé. Et ils ont cassé. Et l'ancien voisin qui était là, côté chez moi, et que justement, le ciel était mal fait, ça n'a jamais été cassé. Alors, je me demande, et lui, je travaillais là-bas hein, avec eux. excuse-moi, je préfère dire parce que j'aime pas les

0: réalité. Soit c'est tout le monde qui casse, soit c'est personne. Vous comprenez? Il n'y a pas un qui casse et l'autre qui ne le fait pas.
1: Voilà. Ben oui, ben c'est étonnant. On va poser la question aux auditeurs. Est-ce que eux aussi, à la fin de leur bail...
0: Est-ce que à la fin de leur bail... Parce que là, si j'ai compris, ils ont sorti une charte. Et cette charte-là, quand ils ont sorti, c'était en 2018. Sauf que moi, je suis rentrée dans la maison en 2013. Je n'ai pas signé cette charte, déjà. Après, je sais que, bon, il y a certaines choses qu'on doit faire et de demander des choses. Je suis d'accord, mais quand on m'a dit si on doit, si c'est une amélioration de la maison, ils le gardent. C'est ce que j'ai fait, une amélioration de la maison, pour être plus propre. Parce que c'était en boue derrière, hein, c'est que la boue, moi j'ai dit, bon, je vais bétonner, mettre du carrelage pour que ça puisse être propre. Mais j'ai fait dans les règles, hein, ça veut dire, s'il y a la pluie, il y a le réservoir, il y a le trou d'aldécou. Mon béton, il y avait la fonte, mais bien l'eau ne stagnait pas, il y avait pas de, j'avais pas d'inondation depuis 13 ans, hein, vous savez. Voilà. Et c'est ça, je ne comprends pas. Je ne comprends pas.
1: Ben, on va ouvrir un stand, hein, s'il y a quelqu'un qui...
0: Là, je suis un peu dépitée parce que j'essaie de trouver quelqu'un demain matin, plus tard, mardi, pour quelqu'un d'aimable, gratuit, qui vienne au moins prendre les gravats et le déposer à la déchetterie. Juste ça.
1: Ben, ce qu'on va faire, madame, parce que laissez votre numéro de téléphone à l'antenne, là, et... C'est un peu délicat parce que vous n'êtes pas dans les petites annonces. Ce que je vous propose, c'est que pendant 10 minutes, le standard garde votre numéro de téléphone. Les gens qui veulent vous aider, ils appellent du côté du standard. On prend leur numéro de téléphone et vous rappelez d'ici un petit quart d'heure et on vous donnera les numéros.
0: Merci beaucoup.
1: Mais vraiment pendant 10 minutes, madame, et on se tient au courant, d'accord?
0: Voilà, je pense que quelqu'un, voilà, par exemple, les hommes peuvent m'aider, je suis...
1: Il n'y a pas de souci, madame. Et on lance l'appel, on demande aux auditeurs qui sont passés dans la même situation que vous, pourquoi on fait casser, de nous expliquer, d'accord?
0: Merci.
1: Restez à l'écoute de la radio. Allez, bonne soirée. Au revoir. Cette dame, elle vit une situation absurde. Ça fait 13 ans qu'elle habite dans un logement SHLMR. Là, au bout de 13 ans, elle s'en va. Elle a amélioré l'habitat. Ils lui disent, votre maison est propre. On dirait qu'on ne vit pas dedans. Et on lui demande d'enlever tout le parquet qu'elle a mis et de casser la terrasse qui est à l'arrière qu'elle a mis pour parce qu'il y avait de la boue. Est-ce que vous avez été dans la même situation avec un bailleur social, vous? Radio Freedom, on continue du côté du standard. Et restez à l'écoute de la radio parce qu'il va y avoir une petite surprise dans pas longtemps. Freedom, bonjour. Allô?
2: Oui, bonsoir.
1: Bonsoir.
2: Si vous m'avez dérangé, je me suis permis de vous appeler.
1: Oui, bien sûr.
2: Ce matin, j'ai été garé, j'étais à la messe à l'église de Petite-Île-Saint-Jean dans le sud, garé sur la rue de la Cure de l'église, et j'ai une BMW SUV, j'ai un caméra embarqué, et une voiture qu'il a tapé de mon parachoque, il a fait une demi fuite, et il y a ses matriculations et tout, j'ai parti voir les autorités, l'autorité m'a dit, bon, si la personne ne manifeste pas jusqu'à jeudi, veuillez déposer plainte, et voilà. Moi, je tiens que cette personne me téléphone, on a fait un constat amiable, et puis voilà, sans aller plus loin.
1: Rappelez-moi, c'était où ce matin, au niveau de quelle église?
2: À l'église de Petite-Île-Saint-Jean.
1: Et vous étiez bien garé?
2: Oui, dans le parking de l'église.
1: Ben monsieur, ben oui, sous les bien garés, il cognute l'auto et ça va.
2: Voilà, et moi j'ai un caméra dans ma voiture, et c'est bien voir son matriculation, hein. C'est noir sur blanc. Et j'ai dit à l'autorité, ils ont vu, il m'a dit, monsieur, si vous voulez déposer plainte, on prend plainte. Je dis non, moi comme je suis quelqu'un, je suis un servant de terre de l'église, je ne vais pas aller à la justice, je vais à la loi de Dieu. J'ai dit comme ça, il vient, s'il est venu à la messe. On trouve un terrain d'entente, et puis voilà, on s'arrête la même.
1: Mais vous êtes encore sympa, encore monsieur?
2: Ah non, moi je suis quelqu'un de l'église, je suis servant de terre, je sers le curé. Je viens à la messe le matin, et puis moi j'aime pas avoir les ennuis de la justice. Je suis une personne âgée, et j'ai 68 ans, et j'aime pas ça, à faire la justice. S'il veut manifester, s'il veut, je laisse mes coordonnées, il m'appelle, et puis voilà, on trouve une solution. C'est simple.
1: Mais laissez votre numéro de téléphone, monsieur.
2: 06 92 31.
1: Ah non, par contre, monsieur, il faut laisser à moi le numéro qui affiche, mais il peut laisser que le numéro que m'y voit.
2: 0 262 58 45 15.
1: 58 45 15.
2: Voilà.
1: Ok, mais pour la personne que l'a embouti ou de véhicule, ce matin au niveau de l'église de Petite-Île, l'y appelle en haut.
2: Oui, ça rentre la messe de 7h à la messe 7h.
1: La
2: messe de 7h, ça.
1: Mais de Walid, attendez pas qu'on avait une caméra embarquée.
2: Ah, il ne savait pas. Et moi, j'ai visualisé, j'ai parti voir la gendarmerie a regardé, m'a dit, bon, monsieur, est-ce que vous faites une plainte? Il me dit, non, j'ai quelqu'un de l'église, je ne sais pas si quelqu'un qui est pauvre. L'affaire, on va trouver un terrain d'entente, et puis voilà, on va s'arranger, simplement.
1: Merci, monsieur, j'espère que le moule là-bas t'écoute le taux, il aura un petit roman, il y va appel à où? 02 62 58 45 15.
2: 15. Et voilà, c'est la rue de Ville, il y a une boulangerie, peut-être il est parti la boulangerie, et la route où il a fait demi-tour, comme il n'y avait pas de place à la boulangerie, il est reparti. Et il y a les voisins, il y avait quelqu'un dans la voiture, en plus que ça, il a vu le monsieur, la personne partir.
1: Donc il y avait un témoin en plus.
2: Un témoin en plus. Là, il ne peut pas chercher les mains.
1: Ben oui. Non, ben là, monsieur, avec un témoin et plus la preuve en vidéo, il est compliqué de dire « Ah non, c'était pas moi ».
2: Voilà.
1: En tout cas, merci, monsieur, et on est encore gentil d'attendre Ali, de donner ça un petit temps.
2: Voilà. Merci, madame. Très bonne soirée à vous.
1: Allez, bonne soirée, monsieur. Au revoir. Mais ça y fait pas, ça. Bon, quelque chose qui se fait, par contre.

0: envoyé en l'air. Oui. Et oui, et là, tout le monde, la tête ici, elle dit, mais quoi que cela pour raconter? Oui, est-ce que vous avez envie d'aller faire un baptême de l'air avec l'armée? L'armée de terre, l'armée de l'air, l'aviation, tout ça? Oui, ça te l'a envie d'aller. Alors, ça t'appelle tout de suite au 02 62 99 14 00. Et moi, j'aurais juste une petite question, une question à vous poser. Et si vous me donnez la bonne réponse, mais c'est gagné! Radio Freedom, bonjour. Allô?
1: Oui, bonjour.
0: Bonjour. C'est pour le jeu?
1: Oui.
0: Vous jouez pour vous?
1: Eh ben oui.
0: Alors, une question.
1: Oui.
0: Vous écoutez bien. Combien de moteurs possède l'avion de transport militaire A400M?
1: Quatre.
0: Les vrais?
1: Ah ouais.
0: Oh, bah, elle est bon, alors. Non, mais trop bien. En plus, elle avait des choix multiples que je m'étais même pas encore dit. Et elle, elle me sort. Bah, 4. Mais bravo.
1: J'en reviens pas, le hasard, super.
0: C'était, c'est un vrai hasard?
1: Non, je pense vraiment que c'était 4, parce que vu que c'est un gros avion, et il faut, voilà, beaucoup de moteurs, donc voilà, mais je pensais pas qu'il y avait un choix multiple, alors du coup...
0: Mais j'avais 2, 4 ou 6.
1: Ah bah oui, non. Vous aurez dit 4, hein.
0: Bah oui, vous avez dit 4, et vous avez gagné, même sans le choix multiple. Votre prénom, c'est comment?
1: Alors, c'est Véronique.
0: Alors, Véronique, vous savez qu'il y a quand même quelques petites conditions.
1: Oui.
0: Vous avez entendu mes collègues.
1: Ah ben oui. Bon ben écoutez, je pense que je devrais remplir les conditions facilement.
0: Est-ce que vous avez moins de 75 ans?
1: Eh ben tout juste, hein. Ça va passer.
0: Oui, si vous avez moins de 75 ans, ça va. Vous êtes en bonne santé?
1: Très bonne santé.
0: Ça c'est génial. Est-ce que vous avez un casier judiciaire vierge?
1: Ah ben j'en ai un et je pense qu'il est vierge.
0: Ben si on pense qu'elle est vierge...
1: Bah, je vais essayer de m'y tenir jusque-là, hein. Je promets rien. Hein.
0: Non, mais c'est génial. En plus, vous allez, franchement, ce sera le samedi 3 octobre.
1: Oui.
0: Sur le site de Sainte-Marie, la base de Sainte-Marie. Super. Et ce sera top. Un chouette baptême de l'air. Vous allez vous envoyer en l'air comme jamais.
1: Oh, bah écoutez, moi qui suis célibataire, ça va faire du bien.
0: Bah, ça, c'est très bien. Vous pouvez juste me rappeler votre prénom et votre ville.
1: Alors, c'est Véronique de la Possession.
0: Ben, Véronique de la Possession, vous allez nous rappeler après le 3 pour nous dire comment ça s'est passé?
1: Eh ben, super.
0: Allez, bonne soirée, Véronique.
1: Merci.
0: Au revoir. Eh ben, ça, c'est top. Pas besoin de questions, de choix multiples. Elle repart avec son billet. Bon, ben, à demain. Pour ceux, pas de jaloux, ceux qui n'ont pas encore gagné, revenez avec Francky demain. Nous, on continue du côté du standard Radio Freedom. Bah on va de ce côté. Radio Freedom, bonjour. Bonsoir.
2: Allô?
0: Oui.
2: Vous êtes Madame Isabelle, c'est bien ça?
0: Non.
2: Vous êtes la standardiste numéro 1.
0: Non, moi c'est Eric.
2: Ah non. Là, les problèmes, là, je vois pas l'Eric. Erika peut-être, mais pas Eric.
0: Non, mais j'ai décidé qu'aujourd'hui, j'allais m'appeler Eric. Qui ça y empêche à moi?
2: Je ne sais pas. Je ne peux pas.
0: Frédéric, comment il est?
2: Je vais rester en là.
0: T'es tellement le bouclé des boussolés, elle dit il reste là. Frédéric, fais pas ça. Hein? Bah, là, vas-y, mais les méchants,
2: ah, ben, là, moi, elle est au deuxième étage. Et dans le fond, on n'a que béton. Donc, là, ils suivent un suicide en direct, là.
0: Mais non, ah, fais pas ça. La ville est belle.
2: Non.
0: Regarde Véronique, là. Elle y vient de gagner. Elle y savait avec l'hélico, tout ça.
2: En plus que ça, là, la phrase que vous l'avez dit au début, là, elle n'est pas bonne. Hein?
0: Pourquoi?
2: Parce que connaît Créole comme il est, il en a gros d'esprit.
0: Ah, ben, si vous êtes gros d'esprit, lève, c'est pas de ma faute, hein. Moi, j'étais soft.
2: C'est que ça, là, bien posé la question, qui ça, il veut s'envoyer en l'air.
0: Ben, elle voulait bien.
2: Bien noté. Mais tous les dangereux comme animatrice. Ah!
0: Ben.
2: Bon, c'est pas un gros dimanche avec le pape qui est en l'air en France, là-bas, ou dit ça, t'es.
0: Mais j'ai rien dit de mal. C'était quoi le mal plus, là-dedans?
2: Et en plus que ça, mais ça doit être une autre affaire.
0: Oui.
2: On les content.
0: Ben oui, mais elle est de bonne humeur.
2: Parce que Bagatelle a gagné.
0: Ne Bagatelle a perdu. Pas besoin qu'on parle de ça, s'il te plaît.
2: Alors,
0: mais c'est pas grave, nous la marquons quand même, nous la sauve l'honneur.
2: m'a là écouté un petit bout de matériel là, comme il entend, là, dit Bagatelle à marque un but. Ouais, vive Bagatelle! Ya, ya, ya, Isabelle est content.
0: Oui, nous la marque un point, nous la sauve l'honneur.
2: C'est bien, c'est bien.
0: Voilà, le capitaine de l'équipe là, bien représente son équipe, il la marque lui-même.
2: C'est bien, c'est bien. Bon, mais serait-ce qu'on est content, la marque un but, déjà bien, la sauve l'honneur de Bagatelle.
0: Oui, la sauve l'honneur. À moi, il ne donne pas plus, moi, on connaît.
2: Oui, du moment la marque un but, il est suffisant.
0: Du moment la marque un but, ne pas fait honte à nous, nous la multiplie les occasions de marquer. À nous les bons, nous sauve le nez, nous. Nous les pas enfants chagrins, nous.
2: C'est bien.
0: Eh, mais bah, à vous, pas-tu jouer un peu football aujourd'hui?
2: Hein?
0: Ou la partie jouer un peu football aujourd'hui?
2: Ah, là, ça a été dans mon jeune temps, ça, connais. À quoi finir à la cinquantaine, t'as l'air là. D'un plus long, quoi, il y a ballon, laisse plutôt les jeunes courir, hein.
0: Oui, c'est vrai qu'on n'a plus le même élan quand on est à 50 qu'on a 20 ans.
2: Mais jamais.
0: Mais des fois, même nous, on a 20 ans, on connaît, hein, l'élan n'est pas là non plus. Hein.
2: Ah, ben voilà.
0: Maman n'a jamais trouvé l'élan. Hein.
2: Hein. Ben, je ne sais pas, de ma connerie, il ne faut pas dire, par contre.
0: Mais non. Allez, Frédéric, me laisse à toi.
2: Nous, les dimanches, par contre, nous, oui. Jouons du Seigneur.
0: Oui.
2: Nous, voilà.
0: Mais ma part, tu comptes le Seigneur, moi-là?
2: Non.
0: Ah bon? Fais plus un mot d'incommunité, comme a dit.
2: Heureusement, ma guerre attrape à eau.
0: Oui, c'est grâce à eau. C'est mon Dieu, ou la préserve à moi de du feu de l'enfer.
2: Eh, mon heureux Dieu, on te prête par contre.
0: C'est vrai?
2: Oui, père Frédéric.
0: Père Frédéric, bon, où les cieux acceptent à eau?
2: Ouais, oui. Par contre, passe notre petit bonsoir, c'est pour les dents sur la route. On est dimanche soir, on va recommencer une très belle semaine.
0: Oui, le mois pas l'infini.
2: T'es 8,
0: t'es les tétons, hein?
2: Ah, t'es 8. M'y préfère, moi.
0: Bah, moi aussi, m'y préfère quand c'est la fin du mois.
2: Surtout quand il arrive le 5, enfin, entre le 28 et le 5, là, tout le monde est souriant.
0: Frédéric!
2: Bonne soirée.
0: Bonne soirée.
2: Le standardiste, c'est qui? C'est Joanne?
0: C'est Eric.
2: Ah, Eric,
0: bon. Voilà, c'est pour ça, nous lâchons de livrer de famille, il y appelle Isabelle et moi, m'appelle Eric.
2: Ah, merde, alors. Oh,
0: bah, c'est ça.
2: Et c'est 2 millions qu'on vient pour demain matin.
0: T'es pourquoi de mal, moi, tout ça, là, oula. 188.
2: Aïe, aïe, aïe, aïe, quand on va arriver 800, 820, tu sais, on va faire, moi.
0: Mais bon, maintenant, tout numéro sur le côté. Inquiète pas, oh.
2: Mais bon, notez où.
0: Mais bon.
2: Bonne soirée à tous.
0: Allez, bye.
2: Bye, bye.
0: Mon Dieu Seigneur, la partie loin comme ça. Heureusement, l'été là pour attraper à moi. Radio Freedom, on va du côté du standard. Freedom, bonsoir.
3: Oui, bonsoir Isabelle, Olivia.
0: Oui, moi ça va, yo.
3: Elle est là, comme est dimanche, Isabelle.
0: N'inquiète
3: pas pour le croisement de Rome,
0: hein.
3: Et là, ça dit, parce que vous connaissez ça, il fait partie un peu du patrimoine. Ben, vieux croisement longtemps. Ça, t'es ben grand-père, grand-mère, t'es dit ça là. Et je fais pas écouter que ça de mon Dieu. N'inquiète pas.
0: Oui, mais madame l'a dit, il n'aime pas. Tout le temps, même ça, même, tout le temps.
3: Non, de mon Dieu, il pas. Et après, de mon Dieu, il aime. Franchement, ça, vous connaissez, ben, Dieu, quasiment longtemps, il rappelle plus, ben, ses anecdotes, ben, ses conneries comme là, il fait toujours plaisir. Si on entend, puis, on entend ça très rarement, au final. Et donc, du coup, que ce soit vous, et voilà, au contraire, casse pas la tête pour ça.
0: Ben, les beaux, ben, nous maintiens alors.
3: Bien sûr, maintenir lui. C'est beau, d'accord, toujours. Sinon, ça là, il est perdu, totalement. Ça, ou ça pas de mon lia et pas de mon gros moment.
0: Non, il donnera pas haut. Donne à moi la racine créole, il connaîtra pas, hein.
3: Mais oui, c'est comme ça, il est pas autrement. En tout cas, nous avons une très belle soirée, d'en trouver la prochaine, ça
0: à la prochaine, bye. Radio Freedom, bonsoir, allô?
4: Oui, bonsoir, excusez-moi. Non, parce que je voulais parler avec le garçon qui est à côté tout à l'heure. Et c'est quelqu'un qui recherche depuis longtemps. Oui, c'est ça. C'est qui ça?
0: Ben, là, monsieur, vous connaissez quoi, mais il ne connaît pas de quoi du tout de quoi
4: non,
0: on parle.
4: Non, même, non, mais connais-moi, mais après, mais
0: connais. Ou tu veux parler avec Bastien, finalé?
4: Ah, bah, non, bah, les papas, tiens, mais il parle où, non, le garçon vient de passer là, c'est un non-voyant, je crois, hein.
0: Un non-voyant?
4: Oui, bah, après, excusez-moi.
0: Vous te parlez de Frédéric?
4: Oui,
0: mais Frédéric n'est pas non-voyant, lui.
4: Quoi?
0: Vous te parlez de Frédéric?
4: Non, il n'est pas Frédéric, c'est Fabien.
0: D'accord, bon, il ne connaît pas si m'a eu un Fabien, mais en tout cas, donc où t'es veux cause avec Fabien?
4: Oui, voilà, c'est ça.
0: Ben là, son numéro de téléphone, si Fabien vous connaît, il y va appel à vous.
4: Non, mais s'il veut téléphoner à moi. Non, parce que moi, la personne à côté. Non, parce que, tu sais, comment entends-tu causer? Mais il dit, mais ça, téléphone. Non, mais c'est Fabien. Ben, il connaît bien, moi, par contre.
0: Ah, ben, si vous connaissez bien, il doit aller ici, il connaît à haut.
4: Non, n'est pas ça. Moi, la perte de vue.
0: La perte de vue. Ben, laisse votre numéro pour Fabien.
4: Ouais.
0: Mais autorise à haut.
4: Ben, par contre, moi, mon numéro de téléphone, comment ça, c'est. 0202.
0: Oui.
4: 0202, là.
0: Vous venez bien là-haut?
4: Oui.
0: Alors, 0262 54 oui. 82 52.
4: Voilà, c'est ça même.
0: Ok, ben allez bon alors.
4: Et c'est qui là?
0: C'est Isabelle.
4: Oh, t'es Isabelle, là, où t'es fou, là, là, là. Une voix.
0: Oui, ma voix, n'est-ce pas problème?
4: Non.
0: Ah bon? Mais peut renier alors?
4: Hein?
0: Mais peut renier plus souvent?
4: Ben, non.
0: Non, reste ma case.
4: À quoi? On en tire combien ou quoi?
0: C'est quoi?
4: Est-ce que vous l'en direct?
0: Mais oui, monsieur, l'en direct depuis le début.
4: Voilà, oh, ok, ben, excusez-moi l'expression, ben voilà, ben là, mais quoi, mais pas assez moi, t'es, pas gagné, non, on te voit, c'est quoi, mais ça a rigolé, hein. Et gros moment, quoi, dit aujourd'hui?
0: Ben, gros moment, on n'a pas dit rien, aujourd'hui, dimanche. Depuis vendredi, il m'appelle plus elle. Mais il veut pas gagner des agréments, moi. Mais il veut pas gagner des agréments, mais ben n'importe comment, t'as moins sur son livret de famille, hein.
4: Non, c'est ça, non mais vraiment, ben, t'es, mais on va pas penser, moi, dans les patients, on dirait comme ça. Non, mais, dis-moi, ben, il a un téléphone, ben,
0: Les bons, ben, il y a appel à haut, 0262 54 82 52.
4: Voilà.
0: Allez, bonne soirée, monsieur.
4: Non, mais attends, là-haut, laisse-moi finir.
0: Mais monsieur... allez, finis à toi.
4: Ben, allez, finis à toi. Comme ça, t'es, hein. Est-ce que tu me poses une question?
0: Oui, bien sûr.
4: Un Caprino, un petit créole.
0: Un Yableo.
4: Hein?
0: Un Yableo.
4: Le Yableo, là-haut, côté Saint-Gisanne.
0: Ben oui, monsieur, moi, mais on ne cache pas, mais bagatelloise.
4: Non, ben oui, ben allez, non, mais Dieu, on est content de savoir. Non, après. À moi, c'est quand même, quand même, il cause tout le temps après, hein.
0: Monsieur, mais laisse à toi quand même, parce que là, de mon invité, ben, si elle raconte ça via l'antenne ou quoi?
4: Pardon, la première fois.
0: Votre camarade s'appelle à où, là? Mais laisse à où, comme ça, les gars appellent à où, les bons?
4: Non, les pas ça. Ben, vraiment, ben, comme il attend au grand matin. Ah oui, attends, grand matin, moi, parce que mais écoute pas là, moi n'ai pas su Freedom de toute la journée.
0: Oui.
4: Écoute, grand matin, voilà. Comme il entend, j'ai quasiment grand moment ici là-bas, voilà, c'est ça. Mais après moi pas Freedom, hein. Moi n'ai Freedom toute la journée, mais pas.
0: Donc écoute à nous le deux matins, nous deux Franck, il est bon.
4: Ah.
0: Ben n'en sera pas jaloux, inquiète pas.
4: Tu comment? Tu es grande, petite.
0: Ah, monsieur, là, nous trompe d'émission, nous, là.
4: Allez,
0: les bons, bonne soirée, monsieur. Radio Freedom, on continue du côté du standard. Freedom, bonsoir.
5: Allô?
0: Oui, bonsoir.
5: Bonsoir, Adjali. Sur les tropicales, là, pourquoi comment?
0: Non, c'est ça, Madjali, il y a trompe d'émission.
5: Ouais, regarde, il fait pas temps, il fait noir, mais il ne connaît pas. Et puis, vous donnez un petit habit, si football, s'il te plaît?
0: Bien sûr.
5: Parce que Marc nous voit un petit coup, parce que. Pour écouter Jean-Claude David, tu sais, si vous ne boivez pas des petits coups là, vous avez une crise cardiaque.
0: Mais c'est exagéré, pas quand même.
5: Oui, mais comment aller, Marc-Claude, pour qu'on vit, ou...
0: Bête Jean-Claude David, n'écris pas trop, les. C'est nous en moulant, écrit.
5: Bon, mais ça, le bon d'accolé, ça, qu'on côté.
0: C'est ça, nous en moulant, néné, là, gagne. Ah, mamie, moi, quand il écrit but, là, on dirait, je sais pas, on dirait, mais où est le but?
5: Mais ça va me dire, si il n'y a pas boire des petits coups là, ou tombe faible. Ah, la dernière fois que j'ai écouté avec Cody, moi, je suis content, mais j'aime bien écouter avec le multiplex dimanche après-midi.
0: Mais à quelle équipe supportes-tu?
5: Ah, moi, mon équipe, j'aime bien, mais dommage, j'ai un petit peu en difficulté, c'est FC La Ville.
0: La FC La Ville, Bagatelle? Non, ça, Suzanne.
5: La remontée un petit peu, juste là, apparemment.
0: Mais connais pas, c'est la remontée, mais en tout cas, ça avait de bonnes actions.
5: Voilà, avec les sorties un petit peu de la, comment dire, de la zone rouge.
0: Et monsieur, ben, n'en a pas aide même pas à compter.
5: Oui, mais il prend juste là encore dans comment expliquer ça, en, le pire, il y a, je ne me trompe pas, hein.
0: Non, Bagatelle, Iskabi descend de division, mais pas la ville.
5: Ouais, voilà, c'est la ville, là, comme un petit peu haut. Là, mais ça, c'est l'équipe qu'on a soutenue depuis la tête en début. Ouais. C'est un petit poussé, il a bien monté, il a bien travaillé l'année dernière.
0: Oui, ah, mais.
5: Ça, c'est mon équipe préférée.
0: Ah, ben, elle est bon. Si c'est autre l'équipe préférée, Mikos, ouais. Pas-tu.
5: Voilà.
0: Mais est-ce qu'on s'agarde de l'équipe jouer?
5: Hein? Oui, mais j'ai regardé. Ben, oui, mais j'ai regardé. Je ne vais pas gagner parce que moi, t'es chou, mais j'ai regardé normalement, moi.
0: Ouais. Ah, ben, bon. Ouais. Ben. Et qu'est-ce que tu aimes dans le football?
5: Ben, même football, moi, oui, depuis longtemps, maman.
0: Et où comprend les tactiques de jeu et tout, quand ils disent 4-4, 7-7, tu comprends?
5: Oui, je comprends.
0: Parce qu'à maman, comprend pas,
5: moi. Là, des fois. Non, mais je suis en trop sa question aussi, mais là, je comprends, moi. Il y a 4-2, 3-4, 4-2, ben là, je comprends un petit peu maintenant.
0: Et quel joueur préféré dans le FC La Ville?
5: Hein? Pardon?
0: Votre joueur préféré dans le FC La Ville, c'est quoi? C'est qui?
5: Ben, mon joueur préféré, j'en ai un petit nom, mais un petit malgache, je ne connais pas trop son nom, il est pas Razak, hein. Razak, je connais dans Exception.
0: Ah, lui, c'est le nouveau, lui.
5: Voilà, mais j'en ai un petit, là, je ne connais pas trop son nom, mais lui, quand il rentre, il manque, lui. Hein?
0: Ben, allez, bon, ben, nous va suivre, alors. Nous sera comme où? Nous va suivre le FC La Ville.
5: Dimanche prochain, si vous voulez là, on n'aura pas là au même heure.
0: Mais il sera pas là, mais il aura Héloïse. Nora Héloïse sera là.
5: Ah, ben oui, ben, c'est elle, la commission. Il y en a quelqu'un qui va appeler elle le dimanche prochain.
0: Les bons, m'a fait commission.
5: Merci beaucoup,
0: madame. Allez, bonne soirée.
5: À bientôt.
0: Au revoir. J'aime bien, c'est ça, jolie l'expression. Si ça, fais le commission. Mais mets tout le temps tes amas, ça. Eh, fais commission de moment, hein. Radio Freedom, bonsoir. Allô, allô.
6: Allô, bonjour.
0: Bonjour.
6: Je vous appelle, je ne sais pas si vous m'entendez bien.
0: La communication aurait pu être mieux, mais je vous entends.
6: Ah, c'est pour vous dire que, voilà, je suis très heureux de nous avoir au téléphone. Et dire que l'après-midi, j'écoutais un peu le match de l'extension. Et j'aime bien l'animateur Jean-Claude David.
0: Donc vous soutenez l'extension?
6: Oui, moi, c'est un grand supporter des Celsons. Et là, j'ai appelé là pour vous dire que le 31 novembre, c'est la grande fête de l'extension de l'équipe.
0: Ah, mais c'est bien, on suit bien l'équipe.
6: Oui, oui. Non, c'est parce que partout ces couleurs, ça apparaît partout dans le monde entier, même en métropole.
0: Mmh.
6: Le 31.
0: Bon, en tout cas, l'Excelsior, là, elle a bien joué. Premier mi-temps, t'es d'or un peu. Mais deuxième mi-temps, l'Excelsior, là, elle a égalisé à la fin.
6: Hein. Oui, mais c'est pour dire que, bon, ben, il y a la Fabonneuse qui joue bien. Je suis content pour tous les équipiers de La Réunion.
0: Mm.
6: Mais moi, c'est un grand supporter de l'Excelsior depuis 1970. Alors, ça fait un bon moment déjà. Et je veux dire, là, en plus, ben, tous les années, on ne peut pas l'oublier, cette équipe, hein, parce que ses couleurs apparaissent de partout.
0: Donc, ça fait la fête aux couleurs de l'Excelsior.
6: Oui, la couleur, c'est orange et noir.
0: Ah, il connaît la couleur à toutes les...
6: Ben, c'est la Halloween.
0: Ben oui, quoi. J'avais pas pensé
6: Halloween
0: à ça.
6: De partout.
0: D'accord, ne m'avait pas pensé à ça, m'avait pas fait la relation, monsieur. Heureusement, là, il y a mon lanterne.
6: Oui, ben voilà.
0: Ah ben moi aussi, mais les supportrices de l'Excelsior alors. Si c'est orange et noir, ils fêtent le 31, à moi aussi, mais les supportrices.
6: Eh bien, ben, c'est pour ça que je mets le maillot de l'Excelsior.
0: Et si je mets le maillot, on me donne des bonbons?
6: Ah oui, je lui donne des bonbons.
0: Ah bon, si donne à moi des bonbons, d'accord.
6: Je m'en je casse la porte, je te donne des bonbons par la série.
0: Mais soutiens et puis Bagatelle, mais soutiens l'Excelsior. Après, mes avis, mon paletot le lendemain, comme un fin de ramasse bonbon.
6: Oui. Parce que tu sais, vous savez que moi, à 10h60, à 10h60, je commence à mettre la radio. À 10h60, je précise.
0: À 10h60, bien sûr, monsieur Micro, à sur parole.
6: Oui, c'est comme le 10h59, c'est pareil.
0: Monsieur Milet Saou, bonne soirée.
6: Allez, bonne
0: soirée. Au revoir. À 10h60, moi, je suis d'accord avec vous, monsieur. Je suis aussi d'accord avec les bonbons. Freedom, bonsoir.
7: Allô?
0: Oui, bonsoir, madame.
7: Bonsoir. Est-ce qu'on le café ou les blancs et...
0: Madame, il y a tellement mélange, mais on a fini par ça, de blanc.
7: Mais fallait que l'on de bonheur.
0: Okay, mais m'a pas pensé. M'a pas pensé.
7: Ah, fallait que l'on allait chauffer pas son numéro de compte ou numéro de compte.
0: T'es pas raconté dans mon service, madame, ou donne-moi des idées.
7: Non, mais il n'est pas possible. Comment on a le monde qui peut être délabré comme ça?
0: Non, ben il a tenté sa chance. Il a posé des questions.
8: Et il a insisté, hein.
0: Après, Misa aussi nous veut répondre, nous répondre. Mais il attend de sa chance.
8: Je sais pas, moi, j'ai pitié, n'allez pas déranger en tout cas.
0: Il avait faim.
8: Ou la faim, on s'est bourré, comme on dit là-bas, au moins, belle pédrissex. Par contre, ça n'a pas fait chez moi. Donc, on ne connaît pas, on pose des questions comme ça.
0: Non, mais il s'est dit sur une antenne de radio, peut-être qu'il a des droits, madame. Après, vous connaissez, il te reste quand même sympa.
8: On n'a pas rien dans la tête, désolé. T'es poignée crevée, couillon. Allez, bonne soirée.
0: Allez, bonne soirée, madame, au revoir. Non, mais il était sympa. Radio Freedom, bonjour. Bonsoir.
9: Oui, bonjour, bonsoir.
0: Oui, quoi fait?
9: Ben, à soir, c'est salut à tout Bika.
0: À soir, c'est notre superstar, Eric.
9: Oui,
0: Eric est dans la place.
9: Il y a un soir avec mon baron Dagobien, il m'a dit Dagobien, madame Pierre-Oli, il n'y a pas quoi à moi. Madame, qui l'a dit, oui. Dagobien, qui l'a couru.
0: Et qui ça l'a couru?
9: Dagobien.
0: Dagobien l'a couru?
9: Oh, t'es bon.
0: Peut-être l'y va, ni un soir, l'y va à trou. Chemin, il y a pied de sentier.
9: Ah, madame, c'est fort, ça. Donne-moi qu'on va jouer à quoi, attends, on dit, madame, tu dois aller, oui.
0: Mais après, il est libre d'esprit, Mali. Allez, dis-toi ta blague. Ça m'a mis en temps par où, téléphone, Nico.
9: C'est bazardier. C'est bazardier.
0: Mais entends le bazardier, oui.
9: Le bazardier, t'es bon sur bazar. Il vient pas souhaiter caser madame. Il a dit que madame, il vend Jésus. Après, t'es bon le ton, t'es bon chouchou.
0: Oui.
9: Mais après, madame, là, quand on lui a dit, madame a dit, je vends ton chouchou.
0: Monsieur, ne l'est pas dans la bonne émission.
9: Ben non,
0: mais quoi, arrive à t'asseoir, là? Ça te fait bonheur?
9: Non, mais le madame a rebelle, salut.
0: Ben, il est normal, dis-moi, on vend une chayotte. Que ça, on dit, on vend une chouchoute. Ça, on dit, bien le chouchou. Ça, on dit, on chayotte.
9: Non, t'as dit,
0: Christophine.
9: Vite, ton chouchou. Mais le madame a dit, vous pouvez pas lui mon chouchou parce qu'elle est couverte.
0: Elle a ramassé son samoussa. Monsieur, Milès, à toi? Ou appelle plus tard avec Eric, les bons?
9: Mais là, on va t'aller.
0: Les bons, allez. Bon, il reste 3 minutes. Nous essayons de prendre un dernier appel. Freedom, bonsoir. Allô?
10: Allô, Freedom, bonsoir.
0: Oui, bonsoir. On a 3 minutes, monsieur.
10: D'accord.
0: Ben, causez!
10: Ah oui, 3 minutes, oui madame, c'est pour les annonces.
0: Les annonces de quoi?
10: Ben, il y a pour chercher du travail.
0: On cherche un emploi, ou arrive 3 minutes trop tôt, monsieur, c'est à partir de 19h.
10: C'est pas grave, madame.
0: Oui, mais ça pas, à 3 minutes, mais ça pas fait quoi, oh?
10: Oui, ah aussi, comment on roule?
0: Moi, c'est Isabelle.
10: Isabelle, ah, ok, ben.
0: Alors, on cherche un travail dans quel secteur?
10: Voilà, donc moi, je passe des petites annonces parce que Radio Freedom, c'est toujours magique.
0: On passe même de beurre.
10: Comment?
0: Mais ça, on passe même de beurre. Ma fille, ça, oui, puis ça passe de beurre, là.
10: Je ne comprends pas.
0: Mais dis, monsieur, ma fille, ça, oui, il reste 2 minutes, là, puis ça passe de beurre. Dis-moi, quel emploi on recherche?
10: Voilà, dans le bâtiment avec des particuliers, en fin de compte, voilà. Quelqu'un a une petite maison à faire, ou des escaliers, le carrelage, plomberie, électricité, une douche italienne, crépissage, mur de clôture, voilà, le travail bien fait, propre, voilà. Si quelqu'un a des petits travaux, pas trop loin, vers Saint-Louis, Saint-Pierre, que dans le sud.
0: Que dans le voilà. Sud, ou dépasse pas partout sur l'île.
10: Pas partout, non. Après, peut-être pas en pont ici, mais si trop loin, ça dépend de ton point. Parce qu'après, le tarif sera plus le même.
0: Ben oui, il est vrai.
10: Ben oui, madame, l'essence, là, il augmente tout ça. Bon, ben, pas évident.
0: Hein. Ah, ou ça n'a pas fait voilà. Tout de l'île, hein?
10: Ah non, non, non, moi, c'est Saint-Louis, Saint-Pierre. Après, peut-être pas les cafes, mais il faut les gens essayer pour se naquer, pas s'y aller, quand même.
0: Un homme, voilà. Un moon, il paye bien. Où au travail, les sérieux et propres.
10: Voilà, voilà, voilà. Après, il y a des personnes là, en fin de compte.
0: Monsieur, Milès, ça vous donne notre numéro parce que sinon on sera coupé avant la fin.
10: D'accord, ben, mon numéro c'est 06 92
0: oui.
10: 45 11 97.
0: 06 92 45 11 97.
10: Je te remercie, bonne soirée à toi.
0: Allez, bonne soirée.
10: Bonne soirée.
0: Au revoir. En attendant le journal d'Europe 1, je vous rappelle qu'il y a eu un accident un peu plus tôt au niveau de la route des Tamarins, à l'entrée de la route des Tamarins, en direction du sud, plusieurs véhicules impliqués. La situation commençait à ralentir. La direction régionale des routes était sur place. Si vous avez des infos, 41 51 51, on retrouve Europe 1. Il est 19h à La Réunion.
11: Les infos avec Wallis Glaise. Bonjour Wallis.
12: Bonjour Didier, bonjour à tous. Troisième journée de visite en France pour le pape Léon XIV à Lourdes. Le souverain pontife a rencontré des malades pris en charge à l'accueil Notre-Dame. Son discours a mis l'accent sur la dignité humaine et la fin de vie. Il est impossible de considérer comme normal de donner la mort, ce sont ses mots. Le pape doit rencontrer en fin d'après-midi 7 personnes victimes de violences sexuelles dans l'église. La rencontre se tiendra à huis clos, loin des caméras, au sein du chalet épiscopal de Lourdes. Une fusillade a éclaté la nuit dernière à Vinicieux, dans la banlieue de Lyon. Un individu a ouvert le feu à plusieurs reprises en direction de la terrasse d'un restaurant à l'aide d'une arme automatique. 3 personnes ont été blessées par balle. Le pronostic vital d'une femme de 18 ans est engagé. Une enquête a été ouverte. À l'étranger, en Angleterre, 5 personnes soupçonnées de préparer un acte terroriste ont été arrêtées après un incident survenu dans le sud-ouest de l'Angleterre, près d'une base aérienne utilisée par l'aviation américaine. La police antiterroriste est désormais chargée de l'enquête. Une double fusillade en Afrique du Sud, 2 incidents dans des lieux de sortie nocturne au Cap et à Johannesburg ont fait au total 27 morts la nuit dernière. Le pays est régulièrement endeuillé par la violence. Au moins 10 personnes sont portées disparues sur un camp de base dans un camp de base du Himlung au Népal après une violente avalanche qui s'est déclenchée ce matin. De fortes chutes de neige étaient tombées sur ce sommet ces derniers jours. Coup dur pour le géant allemand de l'automobile. Volkswagen rappelle quelques 4 300 000 véhicules à travers le monde. En cause, un défaut dans le boîtier de direction qui pourrait rendre ingouvernable le véhicule. Le constructeur allemand assure qu'il n'y a pas de danger immédiat. Les modèles concernés comprennent notamment les Golf, les Tiguan ou encore Touran, mais aussi des modèles comme Seat ou Skoda. Un peu de sport, suite et fin de la 4e journée de Top 14 en rugby, les Toulousains, quadruple champion de France en titre, affrontent Montpellier. Elle sera à suivre en direct à partir de 21h05 sur Canal+, cette rencontre. En football, suite de la 2e journée en Ligue des Nations, c'est la Ligue A, Danemark, Pays de Galles, Serbie, Pays-Bas à 18h, et puis 2 autres rencontres, Allemagne, Grèce et Norvège, Portugal à 20h45. Et puis enfin, pour terminer, un mot de tennis. La République tchèque remporte la Billie Jean King Cup, ancien nom de la Fed Cup. Victoire 2-0 sur l'Ukraine en Chine. C'est la Tchèque Linda Noskova qui a porté le point décisif à son équipe en dominant l'Ukrainienne Elina Svitolina.
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12: Europe 1, il est presque 17h03. Dis-moi ce que tu chantes avec Didier Barbelivien, c'est maintenant.
13: Merci Wallis, prochain rendez-vous.

0: il est 19h05, bienvenue à toutes celles et ceux qui nous rejoignent à l'instant et merci à celles et ceux qui sont toujours à l'écoute. C'est Eric avec vous de 19h à 20h dans les petites annonces, une petite heure pour vendre, pour chercher, pour les trouver, tout ça c'est avec nous pendant une heure et après de 20h à minuit c'est chaleur tropicale mais ça c'est une autre histoire et c'est tout à l'heure. Alors pour une petite heure, je vous donne les numéros de téléphone, le 02 62 99 12 00 pour les pertes et les vols. Le 02 62 99 14 00 pour vos annonces diverses et variées et bien sûr le 02 62 41 51 51 pour les trouver ou le service radio guidage. Allez, allons sans plus attendre par ici. Freedom, bonsoir. Freedom, bonsoir. Allô, allô. Allô, vous êtes en direct avec nous. Freedom, bonsoir. Oula, en direct. Bon, bah, s'ils répondent pas, ou hop, garde télé, mais passe à côté, moi. Freedom, bonsoir.
1: Oui, allô.
0: Oui, bonsoir.
1: Attends, je vais passer un peu la télé. Hein.
0: Éteindre carrément, les mieux.
1: Là, vous entendez là?
0: Les bons, mieux entend où?
1: Ouais, vous allez bien?
0: Très bien, merci.
1: Ouais, super. Oui, du coup, m'avait fait une annonce pas trop longtemps là.
0: Oui.
1: Et il y a quelqu'un qui a gagné la voiture, elle a dit, bon, c'est pas trop intéressé, donc elle n'a pas parfait à quoi, voilà. Et comme ils vendent une voiture aux pièces, au soit ils vendent elle dans l'état, parce que l'auto il roule bien.
0: Oui.
1: Sauf qu'il chauffe, et comme moi, il ne veut plus arranger parce qu'il doit reprendre une autre voiture l'année prochaine. Donc, Mion, ça les mêmes, quoi. C'est une Opel Zafira.
0: Opel, quel Opel?
1: Opel Zafira.
0: Zafira, ok.
1: Voilà, 7 places, en état, au coin APK.
0: D'accord.
1: Donc, du coup, soit Mion, comme on dit, soit Mion dans l'état, ou sinon, pas de pièces. Sinon, soit Mion dans l'état, c'est pour moi les meilleurs, quoi. Voilà.
0: D'accord.
1: Donc, c'est soit récupérer sur place. Et comme je vous dis, il a roulé, mais il n'a pas roulé trop loin. Il chauffe quand même. Alors, je ne sais pas si c'est la pompe à eau. Le mécanicien, ce n'est pas le jeune qu'il a. C'est que la pompe à eau, il est foutu. Si vous remettez la pompe à eau, pour un jeune ou un petit, il peut gagner l'auto pour une femme bien, quoi. Voilà.
0: D'accord.
1: Et ça, quand je sache que moi, je vais mettre pièce quand même dessus, bon, peut-être moi, c'est un petit peu perdant, mais je vais débarrasser à lui, quoi. Voilà.
0: Ok. Et rappelle à nous le secteur.
1: Secteur 6-1-8. Saint-Louis, il peut être joignable au 06 92 16 88 55.
0: Ça même, 06 92 16 88 55.
1: Il peut poser une clinique, une chose?
0: Oui.
1: Si possible, voilà. Eh ben, on dit que la France est en déficit sur cela, et comment ça se fait, mon expression, le pape, il vient en France, et tout ce tralala pourrait pas.
0: Vous connaissez, après ça, d'ailleurs, il dit, oh, c'est business, gros, l'argent. Comment il dit, oh, comment créole n'a pas l'argent, mais tout le temps, partout dans le commerce, n'a de moon.
1: Ben, voilà.
0: Voilà. À partir de là, la réflexion, il peut commencer à partir de là aussi.
1: Voilà, vous faites ça aussi. Donc, il faut arrêter de dire que...
0: N'a pas l'argent.
1: N'a pas l'argent, je n'ai pas en crise, avant
0: de quoi. Ah, ben, Mouna. Apparemment, nous vivons pas tous la même crise, hein. Mais bon. Hein,
1: oui.
0: Faut ouais. Rien dire.
1: Oh. Voilà, ouais, voilà, des rations. Bon, ok, voilà, alors, bon, il peut jouer, non, moi, pour la Opel, hein.
0: Les beaux.
1: Merci,
0: allez, nous retrouve. Bye bye. Freedom, bonsoir. Freedom, bonsoir.
2: Oui, bonsoir.
0: Bonsoir, madame.
2: Voilà, moi, je recherche des cages au poulet, là.
0: Oui.
2: En plastique, là. S'il y a quelqu'un, là, ça, est-ce qu'il y a appel à nous? Appel à moi, quoi, au 06 92 09 01 74.
0: Pourquoi là, besoin de cages en plastique, ou là, madame?
2: Ouais, pour mettre volaille dedans.
0: Pour mettre volaille dedans? On a deux, trois, mettre légumes là-dedans, non?
2: Eh ben, ils mettent légumes.
0: Quel cajou, ça de l'effet amé, là?
2: Ils mettent, ben voilà, ça c'est un carré dessus, pousse au côté. Hein.
0: Ah, d'accord, mais, oui.
2: Ils mettent toute qualité d'affaires dedans.
0: Combien cajou là besoin?
2: Ah, au moins 4.
0: 4, mais bon, où ça, où les où? Vous déplacez partout?
2: Oui, partout.
0: Sinéna, Silaos, les bons?
2: Ah, Silaos, c'est un peu trop loin.
0: Voilà, Lidia Mali déplace partout, seulement Silaos, il ne sera pas.
2: Bah. Ouais, ben, il peut tirer un petit bout de chemin, peut-être. Peut-être qu'il peut arriver à l'hier.
0: Bon, alors, À quel numéro il peut appeler à vous?
2: 06 92,
0: oui,
2: 09 01 74.
0: Ça même, 06 92 09 01 74.
2: Mais bon, bonne soirée à vous.
0: Allez, nous retrouve.
2: Allez, bye bye.
0: Bye bye. Rodcage aux poules. Normalement, si la hausse, il monte pas pour être happé. Freedom, bonsoir.
3: Oui, bonsoir.
0: Bonsoir, monsieur.
3: C'est monsieur Robert de Saint-Pierre. Je vous appelle, c'est pour essayer de chercher ou poser une demande de location de chambre ou de studio.
0: Mm-hmm. Donc sur Saint-Pierre, hein?
3: À Saint-Pierre, oui.
0: Donc, vous recherchez un studio ou une chambre?
3: Oui, s'il vous plaît.
0: Et c'est quoi votre budget, monsieur Robert?
3: Pardon?
0: Votre budget.
3: Ah, mon budget, je suis à l'arrache, moi, l'allocation handicapée.
0: Mmh. D'accord. Mais du coup, là, pas répondre à ma question, c'est quoi votre budget?
3: Ça fait du 1200.
0: 1200?
3: Oui.
0: 1200 pour une chambre?
3: Ah ben je non mais je sais pas combien je peux mettre dans.
0: Oui, parce que monsieur, 1200 pour une chambre, mamie louée ou ma chambre tout de suite, moi?
3: Je vous ai mal compris.
0: Oui.
3: Disons 300-400 euros, c'est bon.
0: D'accord. 300-400 euros, secteur Saint-Pierre, hein?
3: Oui.
0: Très bien. Et ce serait vous voulez le prendre quand
3: Le plus vite possible, parce que je suis j'étais chez un copain, ils m'ont foutu dehors, et puis je me retrouve à la rue, quoi.
0: Aïe, aïe, aïe. Bon, on va essayer de tout faire, là. Donc, que Saint-Pierre alentour, ou bien vous pouvez aller un petit peu ailleurs aussi?
3: Saint-Pierre alentour.
0: Bon, bah, très bien. Saint-Pierre alentour. À quel numéro on peut vous appeler?
3: Alors, 06 93.
0: Oui.
3: 61 05 09.
0: Encore une fois.
3: 06 93 61 05 09.
0: Eh ben très bien, merci, c'est noté et on croise les doigts pour vous, hein.
3: Ok, ben merci beaucoup.
0: Allez, bonne soirée à vous. Au revoir.
3: Bonne soirée, au revoir.
0: Au revoir. On est par ici, Freedom, bonsoir.
4: Bonsoir.
0: Bonsoir, madame.
4: Bonsoir. Bonsoir, monsieur. Monsieur, c'est pour passer une annonce, s'il vous plaît.
0: Oui.
4: Eh bien, monsieur, on habite à Saint-Joseph. Mmh. On en a une chambre meublée à louer, mais pour une personne seule uniquement.
0: D'accord.
4: La chambre meublée, nous l'est à côté de le collège Achille Gondin et le lycée agricole. Et puis aussi, près de chez moi, on en a des commerces, on a des abris de bus. Et moi, la chambre meublée, c'est à 480 euros par mois, charges comprises. Il veut dire qu'on a de l'eau, l'électricité et le gaz est compris dedans.
0: D'accord.
4: Et si la personne a droit à l'aide au logement, c'est OK. Et mon numéro de téléphone, c'est le 06 92 88 21 91. Je répète, 06 92 88 21 91. Mais pour une personne seule, uniquement.
0: Alors, il donne aussi le numéro de quelqu'un d'autre. Un monsieur là, précédemment, il vient d'appeler. Alors, Lilith cherche une chambre.
4: Il a demandé pour Saint-Pierre, il veut Saint-Pierre.
0: Bah, madame, vous connaissez. Saint-Joseph. Au cas où.
4: Ah, d'accord.
0: On sait jamais, non?
4: Bien sûr.
0: Voilà, s'il y retrouve allié à la rue, il peut quand même avoir un toit.
4: Bien sûr.
0: C'est mieux que zéro, comme on dit.
4: Merci, monsieur, de votre gentillesse.
0: Bon, mais Oulena, de quoi noter?
4: S'il vous plaît.
0: Oui, 06. 06 93.
4: 93, oui.
0: 61.
4: 61.
0: 05.
4: 05.
0: 09.
4: 09. Mille fois merci, monsieur. Bonne
0: soirée. Voilà, pas de soucis.
4: Et monsieur,
0: oui,
4: la dit Freedom, les magiques, mais pour moi, les magiques, magiques, magiques.
0: Ah ben madame, vous connaissez, ça nous connaît, hein.
4: Ah bien sûr.
0: Bah oui.
4: Et comme on a besoin, le service de Freedom m'y appelle et tout de suite il réalise.
0: Eh ben quand on a besoin au téléphone, on connaît comment il est, on a la lumière, on rentre, on fait comme chez vous.
4: Monsieur aussi. Monsieur, est-ce que m'y peut faire un petit remerciement?
0: Mais madame. Là, les 19h15, les remerciements à cette heure-là. Attends, laisse, ma fini, ôtez ma fille.
4: D'accord.
0: Remerciements à cette heure-là, on peut faire. Seulement, vous donnez à moi le numéro de carte bancaire.
4: Ah, d'accord. Ah, ben, la carte bancaire, ça les sucre.
0: Allez, on va y aller, écoute à vous.
4: Non, mais vous connaissez, monsieur, moi, j'avais un cancer. Moi, j'ai été soigné au CHU Sud de Saint-Pierre, l'hôpital Saint-Pierre, là.
0: D'accord.
4: Moi, la partie en deux fois aux urgences, le personnel, les docteurs, les gens qui apportent à manger, les gens qui nettoient, tout la totale. Moi, t'es occupé, bien comme un bébé riche souillé. Moi, t'es entouré de bonnes paroles, les services accueillants, le matin, la chambre était, les draps étaient enlevés, l'été dorier était enlevé. À chaque instant, il est venu à moi, il dit, madame, si vous avez besoin d'un service, touche le bouton rouge, n'appelez pas, elle a besoin, mais demandez un petit peu de l'eau, pourquoi demander 3-4 bouteilles, arrive pour moi. Moi, t'es bien soigné, et là, grâce à Dieu, grâce aux bons soins de l'hôpital, le personnel, tout ça, eh bien là, moi, elle est guérie, moi, elle est contente, et bien, elle me dit,
0: génial.
4: Pourquoi à tous les gens de l'hôpital, ça qui travaillent,
0: de Saint-Pierre,
4: le service, le moins un, pour le scanner, la chimio, au service, au deuxième étage, comment il appelle encore, les urgences, le dimanche, m'y aller, bien malade, il fallait l'ambulance, il mettait la sirène pour moi. Eh bien, là, moi, la guérie, eh bien, félicitations. Et puis, la chirurgienne, docteur Cheong Sang Célia, l'a opéré à moi le 3 novembre, le 6 novembre, elle était chez moi, et elle a bien réussi, pas besoin de médicaments, tranquille. Et là, moi, elle est bien, moi, elle est contente, on a l'appétit. Moi, la partie passe le scanner lundi dernier. Vendredi, moi, la partie avec le docteur pour une consultation. Tous les bons, eh ben, mille fois merci, le CHU Sud de Saint-Pierre. Mille fois merci. Et sans oublier aussi la belle pierre. Moi, la partie en plusieurs fois, le service était correct. S'il n'est pas bon, midi, il n'est pas bon, mais là, il était bon. Eh ben, une tonne de bonbons coco pour tous les gens qui travaillent là-bas, les docteurs, les chirurgiens, la totale.
0: Eh ben, madame, merci.
4: Une fois, merci.
0: Merci pour eux, et on leur passe également le bonsoir, le bonjour, parce qu'ils nous écoutent, hein. Et c'est super. En tout cas, on est super content de cette nouvelle que vous nous annoncez. Eh ben, madame.
4: Et puis, encore un petit mot aussi pour le docteur Eusin, ça qui prépare pour la chimiothérapie.
0: Un bonbon coco aussi, poli.
4: Les infirmières, tout ça.
0: Ben, elle est bon.
4: Avec moi, hein.
0: Bah, très bien.
4: Merci et m'y encourage les gens de notre parents, de notre enfants malades, la peur d'aller à l'hôpital. Parce qu'il y a des fois, je t'y entends, pareil, moi, mamie ne voulait pas aller à l'hôpital. Moi, j'avais peur parce que m'y entendait, il y a des certains, ils n'étaient pas soignés. Mais moi, la partie, m'y regrette pas et m'y dit aux gens, m'y souhaite pas de notre enfants malades ou autres parents, les malades, aller à l'hôpital. Et m'y dit, oh, scanner, moi, l'a passé plein d'examens et tout. Et ben jusqu'à lui, m'y regrette pas. Mais seulement, moi, t'es bien soigné, mais aussi, mon entourage aussi, il était à mes soins, hein.
0: D'accord.
4: Il était à mes côtés. Mais à 70 ans, eh ben, moi, l'a vu la mort 4 fois, mais là, moi, elle est bien, eh ben, 1000 fois,
0: mais. Eh ben, madame, l'essentiel, c'est que là, maintenant, toute la rétablie, et nous souhaite à vous, ben, de continuer, de profiter de la vie, de croque la vie à pleines dents.
4: Eh ben, monsieur, quand
0: allez.
4: On est bon, hein, merci.
0: Eh ben, nous retrouve, inquiète pas, où. Allez.
4: Mon freedom est là, 1000 fois. Merci, monsieur Camissi, de tout ça qui travaille, il travaille, sur freedom.
0: Eh ben, inquiète pas.
4: Tous les animateurs, tout.
0: Inquiète pas. Allez, madame, nous retrouve.
4: Merci, monsieur, merci.
0: Bye.
4: Et
0: nous retrouve.
4: Des millions de merci. Merci.
0: Bah, point de souci. Gros bisous, madame, inquiète pas. Nous, Léla. Adieu, heureusement, freedom, Léla. Isa, heureusement, Léla, hein. Heureusement, Freedom l'est là. Heureusement, nous toutes l'est là. Bien joué. Bon, en tout cas. Et nous passe aussi, bah, comme madame l'a dit, un petit coucou aux équipes des hôpitaux, là, à La Réunion et partout ailleurs. On continue. 19h19. On est toujours dans les petites annonces. 99-12-00 pour les pertes et les vols. Le 14-00 pour vos annonces diverses. Et le 41-51-51 pour les trouver. Ou le radio guidage. Freedom, bonsoir.
5: Bonsoir, monsieur Eric.
0: Bonsoir.
5: Ça va bien?
0: Bah, elle est là, doucement, hein.
5: Ah bah, vous vous appréciez comme ça, même.
0: Mm-mm. Ah, ou même.
5: Voilà.
0: Vous l'avez passé un bon dimanche?
5: Ah oui, bien, tranquille, oui. Sous un bon petit soleil, tranquille, de l'air frais. Voilà. Dans les hauts, hein.
0: Ah bah oui.
5: Voilà, donc, ouais, tranquille. C'est pas de vacances, mais bon, on vit bien, quoi.
0: Très bien.
5: Donc, moi, je voudrais passer une séance avec des particuliers aussi, dans le domaine, c'est un moment de stage de faire.
0: C'est, pardon?
5: C'est un petit peu, si quelqu'un, avec des gens de particulier, quoi. Si on a des petits travaux de rénovation, une petite maison, voilà. Ou bien une petite maison neuve à réaliser. Après, qui dit, la plomberie, l'électricité, carrelage.
0: D'accord.
5: Du fait italien. Après, nous recherchons aussi du travail dans le malonnage.
0: D'accord.
5: Parce que le malonnage, c'est quelque chose qui paye bien aussi, ça. Voilà. Donc, les gens, s'il y aurait des nœuds de couture ou des nœuds tellement à réaliser, bon, ben voilà. Moi, je ne serais pas attentif là-dessus. Même couture à faire. Même si quelqu'un en aurait un portail pour faire. Voilà, coulissant ou de bâtons. Voilà. Après, bon, ben, toujours dans le domaine du bâtiment aussi, ben, le crépissage, agréage, peinture. Toiture, voilà. Donc, il m'appelle au 06 92 45 11 97.
0: Très bien.
5: Bonne soirée à toi.
0: Bonne soirée.
5: Et continuez de boulot, les gars, là.
0: Très bien, allez, nous retrouve.
5: Allez, nous retrouve.
0: Allez, au revoir. Oui, bonsoir.
6: Allô?
0: Oui, bonsoir.
6: Oui, bien, bonsoir. Ça va? Bien?
0: Alors, je vous entends très mal, monsieur.
6: Attendez.
0: Je vous entends, on dirait que je parle avec un robot là, R2D2.
6: Attendez.
0: Non,
6: ça va ?
0: Non, du tout. Allô ?
6: Oui, allô, Bruno.
0: Alors, attendez, je vous entends pas. Non, voilà, bah, ça me confirme bien. Ma collègue me dit qu'elle vous entend pas. Allô ?
6: Est-ce qu'on vous entend là ?
0: Allô ? Oui ?
6: Bruno.
0: Oui, Bruno, oui.
6: Non, je rappelle plus tard, moi.
0: Ben, rappelez-nous tout de suite, rappelez-nous, il y a de la place, rappelez-nous.
6: Ok, alors, c'est bon,
0: non ? Non, mais rappelez-nous, parce que là, vous avez une voix de robot, monsieur.
6: Ok, ça marche.
0: À tout de suite, merci.
6: C'est bon, je vous dis, hein,
0: ça marche, ben, rappelez-nous, merci. Alors, on continue, on va aller... alors, attendez, je regarde un petit peu Amstramgram par ici. Freedom, bonsoir.
7: Allô ?
0: Oui, bonsoir.
7: Oui, bonsoir, c'est Freedom. C'est Bobby, ça ?
0: Oui, oui.
7: Bonsoir, Bobby.
0: Bonsoir.
7: Ouais, dis un petit bonjour, un petit bonsoir. Tu vas passer la journée bien.
0: Bah, t'es tranquille.

0: Bah, ils servent à quoi disputer? Dis-moi à quoi ils servent un coup là?
1: Eh?
0: Ils servent à quoi disputer?
1: Ben, il faut mettre une cause avec les autres, ils disent ils disent. Mais mettons, il est pas joli.
0: Ma fille, ouais. Ils servent à quoi là? Ils servent pas à rien là? Pourquoi disputer? La ville est courte.
1: Oui.
0: La ville est courte.
1: Ouais, mais vous dire un petit bonsoir, vous dire pas trop. Quand il y a des gens qui ont besoin de téléphone aussi pour téléphoner. Alors, dire un petit bonsoir, un petit bonne nuit, mais c'est bien.
0: Oui, bien sûr.
1: Voilà.
0: Bon.
1: Mais là, c'est Tommy, écoute. Mais c'est que l'argent free d'homme le matin, là. Et arrête de téléphoner de Mouni, connaît pas. Arrête à ouais. Le monde ne connaît pas, ma part en dit ne connaît pas. Mm-mm. Arrêtez un peu que ça. Prends pas toute peau, ouais.
0: D'accord.
1: Allez, au revoir.
0: Eh, hey, Wadia Mako est free 2 millions, on veut mi téléphone à eux.
1: Ouais, mais écoute toujours, bon. Mais Marc,
0: même. Bah, Marc, et demain, il va dire.
1: Eh, je vais venir, ça.
0: Attendez un coup, là.
1: Je m'y tarde pas plus, bonsoir, bonne nuit.
0: Attendez, mais. T'en as un coup là. T'en as où? Mais regarde une petite affaire. Free 2 millions, note depuis quand on fait Free 2 millions?
1: Ok, depuis quand on a commencé? Moi, on n'a jamais gagné ça.
0: Depuis où on a commencé? On n'a jamais gagné?
1: Mais combien de temps ça? T'as rien à 20 ans?
0: Ben la radio, on a 45 ans, ma fille.
1: Eh bien alors, Freedom! Ben alors! Imagine-nous un peu aussi sur ma madame Saint-Pierre.
0: Chemin Badamier Saint-Pierre, bah, combien de fois on a fini,
1: Non, je te dis Saint-Pierre, mais des gens, ils écoutent pas, ils gagnent pas. Je m'en ai pas chez nous.
0: Demain, on l'a noté le montant, là?
1: Oté, ben, mais quoi, nana? T'as combien? Ah, mais m'y connais plus, nana. M'y connais plus.
0: On veut m'y donner à eux?
1: Donne à moi, maman. Bon. Et donne à moi.
0: M'y donne à eux, à ce moment-là. Si m'y donne à eux, là, ben, n'en sera pas content si demain, il vient de case, il appelle à eux. Bon. Près d'un million. Demain.
1: Oui.
0: 188.
1: 188.
0: 188.
1: Hein?
0: 188.
1: Ah.
0: Il gagne un bon chariot. Quoi, c'est avec 188 euros, ma fille, hein?
1: Oui, maman, peut-être, tu vois, pas ce mois-là, l'autre mois prochain, m'a gagné, mais connaît pas. Allez, au revoir.
0: Allez, nous retrouve.
1: Allez, bye bye.
0: Prends soin de vous. Bye bye. Bisous, bye. Freedom, bonsoir. Alors, attends, nous remettre par là. Freedom, bonsoir.
2: Oui, allô, bonsoir.
0: Oui, bonsoir. Vous êtes dans vos toilettes, votre salle de bain?
2: Non, pas du tout, pourquoi? Ah, parce que ça résonne.
0: Oui, ça résonne.
2: J'ai enlevé le... J'ai mis l'ampli en même temps.
0: Aïe, aïe, aïe.
2: C'est mieux, là, non?
0: Oui, là, c'est bon.
2: Bon. Donc, j'explique mon cas. Allô?
0: Oui.
2: Donc, j'ai une amie qui s'est fait arrêter sur la route depuis ce midi.
0: Oui.
2: Allô?
0: Oui, je vous écoute, monsieur.
2: Elle est séquestrée au commissariat de Saint-Benoît.
0: Alors, elle est séquestrée, donc elle est au commissariat. Elle peut pas être séquestrée, monsieur.
2: Ben si, parce qu'elle peut pas sortir. Elle peut rien faire.
0: D'accord, mais elle a été arrêtée pourquoi, monsieur?
2: Parce qu'elle avait elle n'avait pas d'attestation d'assurance.
0: D'accord.
2: Donc, elle doit payer. On lui a dit, il faut qu'elle paye 50 euros pour qu'elle soit libérée. Je lui ai dit, c'est quoi ça? Encore en période western ou quoi? C'est quoi ce truc-là?
0: Alors, elle est à quel commissariat?
2: Oui, oui.
0: Lequel?
2: Commissariat de Saint-Benoît.
0: Donc, ils l'ont arrêtée parce que son assurance n'était pas à jour, c'est ça?
2: Voilà, elle n'avait pas d'attestation d'assurance. Et donc, j'aurais voulu savoir, mais si... elle me dit, mais depuis ce midi, t'as rien mangé? Je dis, non, j'ai rien mangé. Je dis, bah attends, mais ils n'ont pas le droit de faire ça. C'est quoi, ça?
0: Ben, c'est bizarre. Ben, monsieur, ben, comment elle a pu vous appeler si elle a été arrêtée?
2: Elle a son portable. Et donc, nous, on est sur Google Chat. D'accord? Elle m'a appelé. Elle m'a dit, je suis enfermé et... à mon avis, ils sont pas gentils non plus. Ils ont été méchants avec elle. Et donc, je voudrais savoir si...
0: Ils ont été méchants. Monsieur, alors, ce serait bien de nous donner, essayer de nous donner le maximum de détails. Parce que là, du coup, mettez-vous à notre place ou des auditeurs. On a l'histoire en surface. On n'a pas tous les détails. Et il faut bien qu'il y ait un pourquoi du comment. Je veux dire, et d'ailleurs, on pose la question aux auditeurs. Est-ce que, juste pour un défaut d'assurance,

0: récupérer, vous emmener au poste pour toute une journée, pour deux jours, pour trois jours. Il faut nous donner un petit peu plus de détails. Mais du coup, là, vous vous êtes rendu sur place?
1: Non, moi, je suis chez moi à la maison. On devait passer la journée ensemble. Mm-hmm. Donc, ce matin, elle a décidé de prendre sa voiture. Et pourtant, la veille, je lui ai dit, mais fais attention, une voiture qui n'a pas roulé pendant deux ans, fais attention, tu risques. Ben, elle a eu des problèmes au début. Elle a eu un pneu qui n'allait pas. Donc, elle a été obligée de réparer. Et ensuite, elle a repris la route. Et le garagiste voulait lui faire un vidange. Je dis non, stop, on n'a pas assez de sous pour faire un vidange. On fait la réparation des pneus.
0: Oui, mais l'assurance, monsieur, l'assurance, c'est la priorité, non? Enfin, aussi une des priorités.
1: Oui, c'est aussi une priorité.
0: De base, le code de la route vous demande que le véhicule il soit en toute conformité lorsqu'il se trouve sur... sur la voie publique, non?
1: D'accord avec vous, c'est ce que je lui ai dit. Je lui ai dit, est-ce que tous les papiers? Elle m'a dit oui. Je lui ai dit, mais vérifie bien, parce que tu sais que, eh ben, boum, elle s'est fait arrêter. Elle m'appelle sur la route, elle m'a dit, je me suis fait arrêter. Et puis, avec la photo des gendarmes et tout, je lui ai dit, mais qu'est-ce que c'est que ce truc-là? Moi, j'avais peur que ça soit une arnaque, quoi. Je lui ai dit, mais attends, il y a un problème, là.
0: Et lorsque vous appelez le commissariat de Saint-Benoît, il vous explique quoi, monsieur?
1: Moi, je lui ai dit, normalement, quand on est enfermé comme ça, tu as le droit de demander de passer un coup de fil à une aide juridique.
0: Mais Saint-Benoît, c'est gendarmerie, non? C'est pas la police, non?
1: Je n'en sais rien. Il m'a dit commissariat de Saint-Benoît.
0: D'accord.
1: Pour moi, c'est vague aussi, parce que Saint-Benoît, c'est il y a quoi? Il y a un commissariat ou une gendarmerie? J'en sais rien. Je sais pas.
0: Ok. Très bien. Bah, écoutez, on va poser la question aux auditeurs, parce que voilà. Donc là, on me dit comme information, c'est gendarmerie et il y a la police municipale. Mais est-ce que sous défaut d'assurance, d'accord, est-ce que on peut, là, c'est un peu comme une garde à vue, là, ce que vous nous expliquez?
1: Ben oui, moi je pense que c'est ça, parce que à mon avis, elle commence à paniquer. Je dis, mais tu commences à paniquer, depuis midi t'es enfermé, c'est pas normal ça, il y a un problème quand même.
0: Et de ce qu'on voit là à peu près, on nous dit que vous pouvez être retenu jusqu'à 4 heures maximum pour une vérification d'identité. Si vous ne pouvez pas justifier de qui vous êtes.
1: Ben, peut-être qu'il faut leur dire ça, et puis il faut qu'ils libèrent cette femme, parce que là, je ne sais même pas comment elle va rentrer, parce que, à mon avis...
0: Ben, peut-être que ce serait une bonne idée de vous rendre directement sur place.
1: Ah, mais moi, je ne suis pas véhiculé, je suis...
0: Parce que ce n'est pas nous, la radio, qui allons appeler le commissariat pour essayer de gérer ça, monsieur. Ça, ce n'est pas possible. Nous, on veut bien demander aux auditeurs ce qui se passe et essayer de comprendre. Peut-être qu'il y a des auditeurs qui ont déjà vécu ce genre de situation.
1: Oui, ça serait bien, oui, parce que moi,
0: On peut demander aux auditeurs de ouais. Demander des infos, comment ça se passe, est-ce qu'ils ont le droit ou pas, et essayer de... Il y a peut-être des gens, hein, qui ont déjà vécu ce genre de situation, mais appeler nous-mêmes le commissariat, non, on le fera pas, monsieur, on peut pas le faire.
1: D'accord. Bah, écoutez, bah, je sais pas, bah, moi, je vais encore la rappeler pour lui demander le numéro du commissariat. Elle était incapable de me dire, j'ai dit, mais donne-moi le numéro.
0: Bah juste, enfin après, par rapport aux uniformes, elle peut savoir si elle est à la police municipale, à la police nationale ou à la gendarmerie. Juste aux vêtements, elle peut déjà savoir. Ça, c'est assez simple. Et dès que vous l'avez, vous vous appelez et vous demandez des informations par rapport à ça.
1: D'accord, très bien.
0: Parce que là, ce que vous me décrivez...
1: Un email que je vous envoie la photo sur... Non, ça c'est pas non plus.
0: La photo de...
1: La photo là où elle s'est fait arrêter sur l'autoroute de Saint-Benoît.
0: La photo où elle s'est fait arrêter?
1: Ouais. Elle a pris en photo, puis je lui ai dit, mais attends, mais bouge pas, je vais prendre la photo, puis il y a les CRS à côté et tout.
0: Bah si elle s'est fait arrêter, pourquoi on va regarder la photo pour vous, monsieur? Enfin là... Parce que là, en fait, comme je vous dis, à part les appeler ou vous rendre directement sur place... ou d'appeler votre ami pour avoir plus d'informations complémentaires. On...
1: Ouais, je sais.
0: Bah écoutez, monsieur, en tout cas, appelez, essayez de demander à votre ami, ou tout simplement, renseignez-vous sur Saint-Benoît, que vous appelez directement la gendarmerie de Saint-Benoît, ou la police, et puis vous nous tenez au courant, monsieur.
1: D'accord, très bien.
0: On fait comme ça.
1: Je vous remercie, c'est très gentil à vous.
0: Très bien, merci monsieur.
1: Ok, bonne soirée.
0: Bonne soirée à vous.
1: Merci, au revoir.
0: Au revoir. Et bien sûr, vous pouvez réagir. Monsieur nous expliquait que son ami a été arrêté pour défaut d'assurance depuis midi, qu'elle était toujours au poste de police, de gendarmerie, du côté de Saint-Benoît, jusqu'à présent, elle n'est pas encore sortie de là. Donc, est-ce que vous avez déjà vécu ce genre de situation? Comment ça se passe? Vous pouvez bien sûr nous appeler et on peut en discuter. On va aller de ce côté. Freedom, bonsoir.
2: Allô, bonsoir.
0: Oui, bonsoir.
2: Là, c'est compliqué votre affaire. Bon, alors, je vends une maison F4.
0: Qu'est-ce qui est compliqué? Moi, j'aime bien décompliquer les choses.
2: Après, je t'explique à la fin.
0: Mais bon.
2: Je vends une maison F4 à proximité de la 4 voies entre Tampon et Saint-Pierre.
0: Ah, la voie me dit quelque chose.
2: Oui, voilà. Oui, tu connais qui c'est.
0: La voie inimitable.
2: À l'entrée de la ligne de bambou.
0: Là, on me dit dans l'oreillette que cet homme, il a beaucoup d'argent.
2: Il est fauché, sinon il ne vend pas sa maison. Okay,
0: il a beaucoup d'argent.
2: Oui, à ce moment, il dort sous les ponts.
0: Et c'est un bon client, ça.
2: Là, si il vend ma maison, il n'y a plus de maison, voilà. Et après, je loue deux licences. Quatrième catégorie, 500 euros. Troisième catégorie, 350 euros. Mmh. Alors, pour me joindre, vous m'appelez au 06 92 27 17 41. 06 92 27 17 41. Bon, pour revenir à ce monsieur-là, s'il a entendu mon numéro de téléphone, il m'appelle, je lui poserai deux, trois questions, je lui expliquerai pourquoi il la garde. Parce que d'après ce qu'il dit, il garde depuis un bon moment, là.
0: Depuis midi, de ce qu'il nous a dit.
2: Depuis midi ou 14h, il a dit non.
0: Vous pourriez nous expliquer, le doc?
2: Voilà, je t'explique, moi, voilà. D'abord, il dit qu'il n'avait pas d'attestation d'assurance. Ça n'existe plus, l'attestation d'assurance. Le papier d'assurance, ça n'existe plus. Il va en dire en 2-3 secondes, il rentre les matrices de...
0: Oui, la plaque.
2: L'identité du véhicule, on sait que si t'es assuré ou t'es pas assuré, voilà, point barre. Les papiers, il n'y a plus de papiers maintenant, à part même le truc, là, le contrôle technique et les cheveux, le pare-brise. Bon, enfin bref. Et là, on ne connaît pas la personne, quel âge il a, quel sexe il est, parce que s'il vous garde comme ça, il y a deux choses. Il y a ou des grisements ou sous l'emprise de stupéfiants, voilà. Alors sinon, on ne vous garde pas, un point de faux. Si tu n'as pas d'assurance, on t'attaque, il t'écrit, il te lâche tout de suite. Hein. Il ne te garde pas. Hein.
0: Oui, c'est bizarre.
2: Non. Défaut de permis de conduire, il ne rentre pas à pied que sa voiture. Il est bloqué là. Mais même défaut de permis de conduire, s'il n'a pas de permis, il n'a pas bu, il n'a pas de truc, il le relâche de suite. Il ne le garde pas.
0: C'est bizarre. Il a peut-être juste. Peut-être qu'il s'est passé autre chose.
2: Monsieur, bien sûr. Il vous garde pas ni 2 heures, ni 3 heures, ni 4 heures. Il vous lâche de suite. Contrôle, il vous inscrit. Vous allez passer au tribunal. Vous allez payer des amendes, dommages, enfin plein de trucs, quoi. Mais là, s'il vous garde, c'est qu'il y a une raison. Ça, il a oublié de le dire. Ici, là, mon numéro, là, je l'ai dit deux fois. Je vais dire même un troisième avant de partir. Eh ben, je lui expliquerai pour quelle raison. J'ai même pas besoin. Et puis, comme tu dis, Saint-Benoît, c'est la gendarmerie, hein. De toute façon, la police municipale n'a pas le droit de demander à tout ça, tous les trucs, machin, le PM, ils peuvent pas. Non, ça n'a rien à voir.
0: Donc, c'est gendarmerie, zone gendarmerie au niveau de Saint-Benoît.
2: Et les militaires professionnels, surtout un week-end comme ça, ils ont un officier de police judiciaire avec eux. Parce que tous les gendarmes, c'est pas des officiers de police judiciaire. Hein. Il y a beaucoup de brigadiers, sous-brigadiers, caporal, tiens. Il faut toujours un officier de police judiciaire. Toujours. Et en week-end comme ça. Alors, en semaine, c'est obligatoire. Et dans tous les véhicules, les gendarmes, s'ils t'arrêtent sur la route, ils tac, en 10 secondes, même pas ça.
0: Oui, ils peuvent voir.
2: Dès que c'est rentré le truc de véhicule, il dit où on a l'assurance ou pas. Voilà. Mais monsieur, là, ne nous raconte pas, il ne faut pas prendre les vessies pour des lanternes. Hein. Non, et en plus, il ne faut pas bloquer le truc comme ça. Tu étais gentil avec lui, Eric, c'est bien quand même. Tu es très gentil, trop gentil. Quand tu es gentil, tu es trop gentil. Voilà.
0: Bon, très bien. Merci le doc pour ces informations complémentaires.
2: Absolument, c'est tout à fait logique. Allez, bonne journée, bonne soirée. Alors, 06 92 27 17 41, j'ai envie de vendre ma maison.
0: Pour la maison, il est licence 4.
2: Voilà, licence 4 et licence 3.
0: Et licence 4 et 3.
2: Voilà.
0: Ah, on a besoin, allez où là, non?
2: Ah oui, je m'en vais.
0: Définitivement?
2: Non, jamais je quitte la Réunion.
0: Ah.
2: Je suis dans un paradis, je quitte le paradis.
0: Je connais pas aussi, moi, le doc.
2: C'est 280 000 euros, hein.
0: Mais bon.
2: C'est pas cher.
0: Bah, mais bon,
2: allez,
0: les passés.
2: Bonne soirée.
0: Nous retrouve.
2: Et je vous écoute jusqu'à minuit. Hein.
0: Et bah, avec grand plaisir, le doc.
2: Ciao.
0: Nous retrouve. Ciao. Bye. Freedom, bonsoir.
3: Oui, bonsoir, monsieur.
0: Bonsoir.
3: Oui, on a une porte garage à vendre, complet, juste à poser. En tôle, on connaît.
0: Oui, d'accord.
3: Ouais. Donc, s'il intéresse quelqu'un, ben, il rappelle à moi. Juste à poser, hein. Là, tout, voilà, juste à cimenter, mettre les poteaux sur le côté, puis voilà.
0: D'accord.
3: Ouais. Donc, c'est, mon numéro, c'est 06 92 82 2 fois 99.
0: Sur encore une fois.
3: Sur Saint-Denis. 06 92 82 82 99.
0: Eh ben, très bien, c'est passé.
3: Voilà. Merci.
0: Allez, nous retrouve. Bye bye. Merci. Freedom, bonsoir.
4: Oui, bon.
0: Oui, bonsoir.
4: Je suis pas une petite annonce, s'il vous plaît.
0: Bien sûr, mais écoute, à où
4: j'essaie de diriger un travaux dans le domaine du bâtiment, la peinture, la maçonnerie, pose caillbouti, bardage, pébola, la plomberie et la soudure. 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
0: Encore une fois.
4: 06 92 88 78 58. Merci, au revoir, bonne soirée.
0: Allez, nous retrouve. Bye bye. On est par ici, Freedom, bonsoir.
5: Allô?
0: Oui, bonsoir.
5: Oui, allô, bonsoir.
0: Bonsoir.
5: En fait, monsieur, voilà, je suis à la recherche d'une alternance.
0: Oui.
5: Et comment? C'est dur à trouver de nos joies.
0: D'accord.
5: Et voilà, en fait, je voulais redemander aux gens, ben, s'ils veulent bien prendre l'alternance, parce que déjà, on est beaucoup à chercher, et on doit avoir ça avant le 1er octobre.
0: Alors, dites-nous déjà à quel niveau d'études vous êtes, dans quel domaine vous cherchez une alternance, et sur quel secteur?
5: Je suis dans l'Ouest.
0: Donc, dans l'Ouest.
5: En fait, c'est pour avoir un bac plus 2.
0: Dans quel domaine?
5: Assistante manager.
0: D'accord.
5: Et en fait, on est beaucoup à chercher. Et sachant que, voilà, il y a beaucoup de gens qui cherchent. Et du coup, ben, ça fait qu'on trouve pas.
0: Vous êtes véhiculé?
5: Non, pas pour l'instant. Bientôt, mais pas pour l'instant.
0: D'accord, très bien. Donc, secteur Ouest uniquement. Hein.
5: Ouais, Ouest ou vers Saint-Denis, là-bas, dans le Sud. Non, pardon.
0: Donc de Saint-Gilles jusqu'à Saint-Denis.
5: Ouais.
0: D'accord. Et cette alternance, c'est quoi? C'est sur un an?
5: Non, 2 ans, parce que c'est pour avoir un passage.
0: D'accord. Alternance sur 2 ans. Donc on a dit dans le secteur de
5: Saint-Gilles vers jusqu'à Saint-Denis.
0: Et donc c'est en assistant manager.
5: Oui.
0: Assistant manager. Ok. Très bien, très bien. Et vous avez jusqu'à quand?
5: Ben en fait, normalement, c'est jusqu'au 1er octobre, mais genre, je suis partie partout. Hein. Partout, on est parti déjà, on est comment? On est 8 à chercher.
0: D'accord.
5: Et personne n'a trouvé. Entre les 8, là, il n'y a personne qui a trouvé. Bon. Et du coup, ben voilà. Là, on est à la recherche toujours. On cherche à la recherche encore de trouver avant le 1er octobre. Du coup, ben voilà, c'est un peu serré, mais bon.
0: D'accord. Très voilà. Bien. Bah, on va. Alors, attendez, je perds mes mots. On va faire le nécessaire. Vous êtes en direct. On va vous trouver votre alternance. Alors, si, c'est quoi votre prénom?
5: Voici là.
0: Alors, si y a une entreprise qui recherche des jeunes motivés dans l'alternance pour un poste de assistant manager de Saint-Gilles jusqu'à Saint-Denis, on peut vous appeler à quel numéro?
5: 06 93.
0: Oui.
5: 48 48 48.
0: Alors, il faudra me donner le numéro avec lequel vous m'appelez.
5: Oui, c'est ça?
0: Non, 06 93.
5: Oui, 43 84 70.
0: Ça même, 06 93 43 84 70.
5: 70, parce que là, là on est à la bourre, là on est à la dernière minute, et il y a personne pour des alternants, même il y a des gens qui cherchent du travail, ben ils trouvent pas, sachant bon. Que il y en a un entre nous, il a eu comment? Un master et il a toujours pas trouvé de travail.
0: Bon bah écoutez, on croise les doigts pour vous parce qu'on sait que ça, trouver des stages, des fois c'est assez difficile. Je suis aussi passé par là, donc je sais ce que c'est. Donc allez, on fait le nécessaire. S'il y a des entreprises, des chefs d'entreprise ou des sociétés là qui recherchent une qui propose des alternances en tant qu'assistante manager, l'Ouest, donc Saint-Gilles jusqu'à Saint-Denis, on peut vous appeler au 06 93 43 84 70.
5: Oui, c'est
0: eh ben, très bien.
5: Tous les jours, 24h/24.
0: Eh ben, on croise les doigts pour vous. Et vous nous appelez si ça aboutit, hein?
5: Oui.
0: Eh ben, génial. Bon, bah, très bien, voici.
5: Merci beaucoup.
0: Au revoir, bonne soirée à vous.
5: Au revoir, merci à vous aussi.
0: Au revoir. C'est vrai que c'est, des fois, c'est difficile, hein, de trouver comme ça. Donc, c'est bien, ça, de donner la chance aux jeunes comme ça. Je parle comme si j'avais 75 ans. Freedom, bonsoir.
6: Oui, bonsoir, monsieur Eric. Comment allez-vous?
0: Très bien.
6: Voilà, donc j'écoutais le désarroi et l'amertume de ce monsieur de tout à l'heure, mais comme on dit, on ne connaît pas tout, comme dire les tenants et les aboutissants.
0: Ah, ça c'est Volt, ça.
6: Voilà, donc encore une fois, donc ce monsieur Givré, hein, il ferait mieux de faire mieux sa vieille bouche, parce que je vais lui donner une petite leçon. Hein. Lui, que monsieur, il est agent immobilier, il est juriste, il est tout ce qu'on veut, il est Thomas Pesquet, il est Wikipédia sur quatre pattes... C'est la science infuse. Donc, monsieur Givré, la gendarmerie, hein, comme ça, vous, ce soir, vous dormirez moins con. La gendarmerie est une force armée aux traditions de la cavalerie, de l'armée de terre. Le grade de caporal n'existe pas. Le grade équivalent à caporal est brigadier, caporal-chef, brigadier-chef. Les grades que vous citiez, donc brigade, caporal, caporal-chef, dans la gendarmerie, il y a brigadier et brigadier-chef. Ce sont ils sont portés par les GAV, les gendarmes adjoints volontaires. Voilà. Et deuxièmement, concernant M. Givré, j'aimerais bien être la police du tampon, de contrôler au coffre des azalées, les policiers municipaux. Ils peuvent vous contrôler pour, comme ça s'appelle, le téléphone au volant, le permis de conduire, mais par contre, ils ne peuvent pas actuellement entrer dans le service, alors, comme ça s'appelle, le SIV, le système d'information, d'immatriculation des véhicules, hein, ça, c'est un gros problème. Ils sont obligés d'appeler la police nationale. Et par contre, ils ne peuvent pas faire un contrôle d'identité avec la pièce d'identité. Il faut être OPJ. Voilà, monsieur Givet, vous dormirez encore moins con, continuez à vendre vos voitures pourries et vos appartements pourris, là, et la vie, elle sera faite. Donc, comme dire.
0: Mais Volt,
6: oui.
0: Vous connaissez très bien que là, les 19h45, il est dans les petites annonces. Pourquoi au téléphone pas tout à l'heure? Comme ça, là, si le doc, il veut échanger avec vous. D'accord, ben.
6: Ah, Eric, je suis arrivé là, tu sais, bon, je ne vais pas raconter ma vie, hein. Moi, je suis fatigué là, je reviens, comme ça s'appelle, des 100 km de milieu. Je ne les ai pas fait les 100, j'ai fait un tout petit bout là avec mes garçons. Donc, voilà. Non, mais autant, voilà, il ne faut pas dire n'importe quoi sur l'antenne. Monsieur Givré, regardez, hein. Et la prochaine fois, vous reviendrez un peu plus intéressant. Eh bien, excuse-moi, Eric, hein.
0: Non, n'inquiète pas. Mais Volt, mais juste avant que mi laisse à où. Ben, quoi l'a fait la dernière fois donc?
6: Quelle dernière fois?
0: Ben, quand la VAO avec Monsieur Max de la Plaine des Palmistes.
6: Non, mais je suis obligé de partir. Non, mais après, à un moment donné, moi, tu sais que là, je suis en France, on a, comment dire, à un moment donné, on se met à table, Monsieur Max, après, lui, il a 2 heures de plus. On s'est échangé. Non,
0: parce que nous, l'avait, bah, mais dire, ce que m'y pense, hein.
6: Oui.
0: Sans mettre de l'huile sur le feu, mais moi, m'avait l'impression, Max la donne à au poids à les volts, hein.
6: Non, mais il donne s'il veut. Moi, après, tu sais, qu'on dira, il donne s'il veut. Après, à un moment donné, qu'on dira, chacun on a ses occupations. Ce monsieur, pour moi, il n'est pas intéressant. Non, si j'ai pris l'antenne, excuse-moi. Hein, c'est qu'on dira.
0: N'inquiète pas.
6: Allez,
0: ben Volt, t'as retrouvé. À ce soir, peut-être. À ce soir, peut-être. Bye.
6: Allez, à plus.
0: Freedom, bonsoir.
7: Allô, bonsoir monsieur, est-ce que vous voulez passer une petite annonce, s'il vous plaît?
0: Mais bien sûr, madame. Vous voulez comme chez vous ici, fait comme chez vous.
7: D'accord, merci. Je voudrais dire aux gens si je note des vêtements que je n'utilise plus. Pour les autres, pas jeter tout ça, mais achète un petit prix avec eux.
0: Donc, ouais, ou rachète des vêtements.
7: Oui, mais il y a un petit prix, hein. Ben, ça fait combien? Tous les larges, la retraite, et ben, nous devons faire des trucs pour moi après.
0: Combien rachète ça donc, madame?
7: Ah, moi, je n'achète pas des sacs de cou, ça.
0: Et combien coûte ça? Combien ou rachète ça?
7: À moins d'un fromage de 10-15 euros.
0: Un sac de vêtements plein.
7: Oui, les autres, j'ai dit, mais je sais que je t'utilise plus, hein.
0: D'accord.
7: Je ne suis pas déchiré, il n'est pas abîmé, tout ça, parce qu'il y a des gens, et ça, machin, hein. Je vais mettre la bonne, n'importe, tout ça. Je ne sais pas, moi, ben, je te dis, tu viens de te mener au lieu de pas du tout les jeter.
0: D'accord. Et sur quel secteur, au lieu, madame?
7: À moi, bien jusqu'à Saint-Paul.
0: Jusqu'à Saint-Paul. D'accord. Mais elle est bien, oui. Ça, elle est bon à savoir, ça.
7: Ben oui, si je ne l'avais, c'est quelque chose que tu dis. Si tu sais, moi, je vais écouter, si tu es d'accord.
0: Et Nana de Mouni téléphone à où et tout?
7: Ah oui, Nana, mais je l'ai bien gentil. Au contraire, je remercie les gens, il y a tellement, il y en a beaucoup. Après, vous connaissez, parfois, il y a tellement, il y a tellement, il y en a bien. Il fait un camarade.
0: Ah bah oui.
7: Ben, d'accord. Oui, gens, tout le monde est gentil. Mais désolé, vous savez que je suis sans tête, c'est le téléphone. Moi, mes gars, par où là-bas, il est trop loin pour moi.
0: Bon, bah, très bien, madame, elle est passée.
7: Je vais arrêter. Et puis, vous voulez demander, s'il vous plaît, s'il y en a des gens, il connaît les gens qui enlèvent des voitures dans la cour.
0: Des gens qui enlèvent des voitures dans la cour, oui, d'accord.
7: Oui, parce que je ne connais pas ce qu'il faut adresser. On a une voiture chez moi, là, mais je vais enlever. Et je ne connais pas ce qu'il faut adresser.
0: Et c'est sur quel secteur, ça?
7: Sur Saint-Denis.
0: Sur Saint-Denis, d'accord.
7: C'est là qu'il y a un inconnu. Il n'y a pas le moins de moi.
0: Bah,
7: les gens qui enlèvent aussi. Il paye une cyprime, il paye pour enlever, je comprends.
0: Bien sûr, redonne-nous le numéro.
7: Oui, mon numéro, c'est 06 92 32 93 72.
0: Encore une fois.
7: 06 92 32 93 72. Mais par contre, les gens qui n'intéressent pas, ne téléphonent pas.
0: Eh bien, elle est passée, madame. Le message, les clés, est net.
7: D'accord. Merci bien, monsieur. Bonne
0: allez,
7: soirée à vous.
0: On retrouve.
7: Et bonne soirée.
0: Merci beaucoup. On est par ici. Freedom, bonsoir. Freedom, bonsoir. Allô, allô. Ah, bon. Alors, il est 19h49, il nous reste ouais à peu près 10 minutes pour les petites annonces. Jusqu'à 20h, 02 62 99 12 00 pour vos annonces de perte et de vol. 02 62 99 14 00 pour vos annonces diverses. Hein. Et le 41 51 51, c'est pour le radioguidage, vous les trouvez. Freedom, bonsoir.
8: Oui, bonsoir.
0: Bonsoir, monsieur.
8: Oui, bonsoir, monsieur. Ah, moi, c'est pour vendre une 207+.
0: Une 207+, d'accord.
8: Oui, 1400 HDI, 179 000 km, contrôle technique, ok, il est propre, mais il vaut 4 500 €. Mon numéro de téléphone, c'est 06 92 06 58 50. 06 92 06 58 50.
0: Donne-nous juste le secteur, monsieur.
8: Pleine des cafés.
0: Pleine des cafés. Eh ben, allez, bon.
8: Allez, merci, nous retrouve.
0: On retrouve. Bye bye.
8: Allez, bye.
0: On est par ici, Freedom, bonsoir.
9: Allô, oui, bonsoir. Et le numéro, la madame, ça l'a dit, il y en a une voiture pour enlever dans sa quoi.
0: Oui.
9: Vous connaissez le numéro, s'il te plaît?
0: Oui, vous n'avez pas de quoi noter?
9: Oui.
0: Allez, 06 93.
9: 93?
0: Oui, attendez un petit coup, attendez, Omega.
9: Vas-y, c'est 92, t'es là.
0: Non, attendez, où, madame? Mais regarde. Attendez, où? Attendre parce que m'a noté aussi alors ce que les sûr c'est 32 93 72.
9: Attends, 32
0: 93 72
9: 13
0: 72.
9: 72
0: et c'est bien, alors c'est 06 92, voilà, 06 92 32 93 72.
9: Ouais, merci, monsieur.
0: Allez, nous retrouve, madame.
9: Au revoir.
0: Merci. Freedom, bonsoir.
10: Allô?
0: Oui, bonsoir.
10: Allô?
0: Oui, bonsoir, vous êtes en direct.
10: Oui, bonsoir, j'appelle pour une annonce pour vendre des pièces pour diverses voitures. Enfin, j'ai plusieurs voitures à vendre.
0: D'accord.
10: En pièces détachées. Donc, j'ai des pièces de Clio 1500 DCI. Et j'ai des pièces pour Mégane 1500 DCI. J'ai des pièces pour C4 Picasso 1600. J'ai des pièces pour Nissan Terrano 2,7 litres turbo D. Après, j'ai des pièces pour Opel Safira. Voilà. En général, c'est à peu près tout.
0: Très bien. Et c'est sur quel secteur, ça?
10: J'ai une 207 également, une 207 avant nous aussi.
0: 207.
10: C'est dans le secteur nord.
0: Secteur nord. D'accord. Très bien,
10: oui.
0: Très bien. Quoi, Mité veut demander au bas ou de numéro de téléphone, hein?
10: 06 93 63 13 39.
0: Encore une fois.
10: 06 93 63 13 39.
0: Eh ben, c'est bon, c'est passé.
10: Merci, bonne soirée.
0: Nous retrouve, bonne soirée à vous.
10: Au revoir.
0: Au revoir. On est par ici, Freedom, bonsoir.
11: Freedom, bonsoir. Oui, bonsoir.
0: Bonsoir.
11: C'est Eric, ça?
0: Oui.
11: Enchanté, bonsoir.
0: Bonsoir. Monsieur.
11: Bon dimanche.
0: Alors, est-ce que vous pourriez juste couper la radio, s'il vous plaît?
11: Ah oui, j'y vais, je ne sais pas. Parce que
0: merci.
11: Je n'entendais pas. C'est tout. tout bon, merci.
0: Génial, merci, y a pas de souci.
11: Oui, donc c'est pour passer une petite annonce. J'ai acheté une jante pour une 2008.
0: Oui.
11: Et elle est toute neuve, hein. On vient me la livrer, mais je la revends parce que il y a eu erreur.
0: Très bien, alors c'est sur quel secteur, monsieur ?
11: Saint-Joseph.
0: Sur Saint-Joseph.
11: D'accord. Une jante toute neuve, elles sont chez Peugeot, hein.
0: Mm-hmm.
11: C'est une jante de 4 roues.
0: Mmh.
11: C'est pour un pneu, c'est une jante R16.
0: D'accord. Très bien. Et ouais. Vous la vendez à combien ?
11: 300 euros. J'ai payé 340.
0: Très bien. Et à quel numéro on peut vous appeler ?
11: 06 92 mmh. 05 99 78.
0: Encore une fois ?
11: 06 92 05 99 78.
0: Eh ben très bien, c'est passé. Ben,
11: merci bien et puis ben finis bien de soirée.
0: Merci monsieur.
11: Au revoir.
0: Allez, bye bye. Freedom, bonsoir.
12: Bonsoir.
0: Bonsoir.
12: Mario de Trois-Mars.
0: Mario de Trois-Mars.
12: Oui.
0: D'accord. Et bonsoir Mario de Trois-Mars.
12: Oui, j'ai de la chanson de Thierry Trois l'album. Je voudrais savoir comment on peut mettre sur Radio Freedom.
0: Alors, attendez, on m'a pas compris, moi. Où l'a fait une musique?
12: Oui.
0: Et où il aimerait que de musique il passe sur Radio Freedom?
12: Pas sur Radio Freedom.
0: D'accord. Ou bien il chante à moi un petit morceau?
12: Ben, oui, il est chanteur.
0: Chanter là, on a capé là, hein?
12: Oui. Et en ce grammaire.
0: Allez, on va y aller.
12: 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Après, ça pour le premier.
0: Le deuxième.
12: Deuxième. 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Le deuxième, j'ai ma chanson à bout, hein.
0: Envoyez.
12: 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Et sa troisième. Et après, la petite rentrée me dit, tu boutes. Et commence par ça. Les petites, ben, c'est arrivé à casa. Bon, après, quatrième, c'est, Héloïse, descends dans le fond, là, à ce là, Pony, j'ai mal, oui, ça c'est qui? 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
0: le chanson, c'est pour qui, pour Héloïse?
12: Héloïse, c'est chanson, c'est Héloïse.
0: Héloïse de Freedom?
12: De toutes les Héloïse.
0: À toutes les Héloïse, rechante un coup, là.
12: Héloïse. 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Il commence par ça, après, il est tout à chanson.
0: Et après?
12: Et j'ai ma carte titre là.
0: Très bien.
12: Carte titre.
0: Bah, elle est bon. Bon, alors, m'y donne à où l'adresse mail?
12: Oui.
0: Comme ça, où on veuille dessus, et ben là, il regarde. C'est bon?
12: Oui.
0: Freedom?
12: Oui.
0: Arrobase. Freedom?
12: Freedom.
0: .fr.
12: Freedom?
0: Oui. .fr.
12: .fr.
0: Voilà.
12: .fr.
0: Voilà. Ou mettre bien, ou mettre tout de bande titre, ou explique tout ça là, elle est bon? Oui.
12: Maintenant, quand vous tirez encore là.
0: La bonne petite cigare comme nous, il aime bien nous.
12: 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Nous sommes marche à pied, c'est bien nous gagner la santé, la force pour le travail. Mais ça marche à pied. Ça, c'est le premier. Après, c'est des petites attirées. Et assis devant la porte de la case. Voilà Paris, hein, pour me. Il prend mon guitare avec mon caillou. Mais ça va santé. Un malheur a rayonné. Ça, c'est l'affaire. Et deuxième titre, et troisième titre. Allons les verrouiller. 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
0: Allez, reste une minute.
12: Oui.
0: Un chef donne tout maintenant, tout. 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
12: 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Fait trois titres déjà pour l'instant. Et trois titres et après ben encore deux titres après ma mère prend plaisir. Ma beaucoup plus d'hommes. Et ça lance mes jeunes durant des studios vers l'année.
0: D'accord. Bon, ben on l'a noté, hein, freedom@freedom.fr.
12: freedom@freedom.fr.
0: Les bons ? Allez, oui. Nous retrouve. On a retrouvé tout de suite le journal avec la 2PRL sur Freedom 2. Il est 20h.
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14: Bonsoir à tous. Léon XIV réaffirme son opposition à la loi sur la fin de vie. Il est impossible de considérer comme normal de donner la mort, déclare le pape en visite à Lourdes. Ce qui est légal n'est pas forcément moral, ajoute le souverain pontife. Il s'est également exprimé sur les violences sexuelles. Reconnaître nos propres fautes est indispensable à notre progression spirituelle, affirme Léon XIV. Une rencontre est prévue avec 7 victimes de violences sexuelles commises au sein de l'Église. Après avoir participé aux marches pour le climat hier, les pompiers restent mobilisés. Ils ont notamment planté une tente au pied de la Tour Eiffel. Après des incendies records cet été, les pompiers demandent plus de moyens. Ils participeront mardi à la manifestation nationale de défense de la fonction publique. Les premiers résultats des élections sénatoriales, deux figures de la droite et du centre ont été réélus. Le président du groupe des indépendants, Claude Maluret, et celui du groupe Les Républicains, Mathieu Darnaud. Les Républicains et les centristes veulent conserver la majorité. Le Rassemblement national, lui, espère atteindre la barre des 10 sénateurs nécessaires à la création d'un groupe parlementaire et à suivre aussi l'éventuelle entrée dans l'hémicycle d'un élu LFI. Une femme grièvement blessée après des tirs à Vénissieux, près de Lyon. C'est la terrasse d'un bar-restaurant qui a été visée la nuit dernière. Trois personnes ont été blessées, dont une jeune femme de 18 ans, hospitalisée avec pronostic vital engagé. L'établissement avait déjà été la cible de tirs en février. Plusieurs frappes russes ont causé la mort de 5 personnes en Ukraine. Des frappes sur Kiev, la capitale et sa banlieue, ainsi que les régions de Zaporijja et d'Odessa. Le Premier ministre britannique appelle au calme. 2000 personnes se sont rassemblées en Irlande du Nord. Elles protestent contre le passage d'une marche protestante pro-britannique en plein quartier catholique. Elle a été autorisée pour la première fois depuis les accords de paix de 1998. Et puis le foot avec le début de la deuxième journée de Ligue des Nations. Ce soir, l'affiche de la soirée opposera la Norvège au Portugal. De son côté, l'Allemagne recevra la Grèce. Coup d'envoi des deux rencontres à 20h45. Bonne soirée à notre écoute.

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0: Ça y est, il est 20h06. Bonsoir, bonsoir à toutes et à tous. Bienvenue dans Chaleur Tropicale. De 20h à minuit, c'est Eric avec vous. On a quoi? On a 20h à minuit. 4 petites heures ensemble. 4 petites heures pour essayer de trouver l'amour, enfin si on peut. Hein, bonsoir Dom. Dom qui est avec moi. Bonsoir Dom.
1: Bonsoir Eric, ça va?
0: Très bien. Quel plaisir aussi de te voir, Isa qui vient de partir et qu'on embrasse. Ben ça va, tranquille, comme un dimanche.
1: Dans le calme, tout ça.
0: Bah pour le moment tranquille, hein. Écoute.
1: En espérant que ça dure.
0: En espérant. Et Wendy du côté de la rédac, Wendy qui est Wendy. Attends, m'a mettre tout de micro. Wendy, ça va?
2: Oui.
0: M'a mettre tout de micro.
2: Pourquoi?
0: Ça va, Wendy?
2: Oui, ça va.
0: Non, m'y voit couler.
2: Je suis concentré.
0: Ouais, mais il voit qu'on est très concentré.
2: Et... Bah, y en a qui bossent, je fais pas semblant, moi.
0: Non, mais c'est assez rare que je vous vois comme ça et ça fait plaisir de vous voir.
2: Profite du moment.
0: De vous voir concentré. juste, il fait une semaine, 10 jours que ma mamie n'était pas là. C'est quoi ce truc de. Salut tout le monde, c'est nanani nana.
3: C'est Corinne et Mamoucha.
0: Mais il m'y connaît pas.
3: Bonjour tout le monde, c'est Corinne et Mamoucha.
0: Mais c'est qui ça en fait?
2: C'est une dame, faut dire ce qu'il en est.
0: J'ai entendu qu'il a dit du bien de moi, tant mieux.
2: Oui, par contre, elle a beaucoup pris haute défense. Hein. Toute
0: merci.
2: La soirée, c'était « Eh, ça t'es pas là pour prendre la défense, Eric, là, que ça t'appelle !»« Là, ça t'es pas chez un écoute, Eric, nanani, nanana !»
0: Bah,
2: elle
0: bonsoir,
2: a pris ta
0: Corinne.
2: Défense toute la soirée.
0: Bonsoir,
2: mais par
0: Corinne.
2: Contre, elle a démonté Dagobert. Je suis désolée pour
0: carrément.
2: Dagobert, je l'apprécie beaucoup, mais je suis désolée, Dagobert
0: a trouvé
2: son maître.
0: Quelqu'un a pu faire arrêter Dagobert?
2: Dagobert, il a raccroché.
0: Ah ouais.
2: J'aime beaucoup Dagobert, hein. C'est le roi Dagobert. Mais il a trouvé son maître, Dagobert.
0: Bah, elle est un peu comme ce que m'avait dit la dernière fois quand on est n'a des nouvelles personnes comme Aïsurgi, il est comme Max de la Plaine des Palmistes que, désolé, il y a coupe sec. Volt. Sec.
2: Ah oui. Pour couper Monsieur Volt aussi, faut le faire, hein.
0: Ah oui, mais sec.
2: Volt, il Max a perdu de sa puissance, là.
0: Ah non, mais là, t'es même pas en 220, hein.
2: T'es moins de 120.
0: Ah oui. 110. Mais incroyable. Bon, bah, merci Wendy, m'y laisse au tranquille. Hein, pour pas qu'après dit que m'y dérange à vous. Alors 99 12 00 pour vos annonces divers. Enfin, t'es comme un petit malin. 90. Mais déjà perturbé. 99 12 00 pour vos petites annonces, messieurs. 99 13 00 pour vos annonces, mesdames ou les couples. Et le 99 11 00 pour la libre antenne. Le 02 62 41 51 51. C'est pour le service radio guidage. Et maintenant, sans plus attendre, on va aller de ce côté. Freedom, bonsoir. Ah, attendez un coup, là, la ligne libère, ben, nous allons par là, alors. Freedom, bonsoir.
4: Bonjour.
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0: L'hygiène, les bons, alors.
4: Ah, l'hygiène.
0: Et il faut elle aussi les propres, alors.
4: Ah oui.
0: Faut qu'elle est propre.
4: Ah oui, oui, voilà, simple.
0: Simple, mais propre.
4: Et alors, maintenant, c'est mon numéro.
0: Allez, laissez.
4: 06-92.
0: Oui.
4: 51-54-93.
0: Encore une fois.
4: 06-92-51-54-93.
0: Eh ben, elle est bon.
4: Ouais.
0: C'est quoi de prénom?
4: Ah, moi, mon prénom, Jean-Luc.
0: Jean-Luc. Ouais. Ben, au moins, nous connaît. Hein. Où l'a passé pour c'est l'annonce pour de case. Ou ressortir avec un petit forme rescapo, là.
4: Ouais, les bruits sortis.
0: Ben, elle est bon, Jean-Luc, n'a trouvé alors.
4: Mais ça dit, attends, on moi, mon écart, si mes bons, si j'ai intéressé.
0: Ben voilà, ben en même temps, on a le fond, ou gagne l'argent, vend notre case. Les bons.
4: Et bon, un bouc, les gentils, ok.
0: Ah, ben, il paraît, pas tout de monde, il dit, mais gentil. Mais il est gentil, moi, vraiment.
4: Oui, oui.
0: Faut ouais, juste parodier à moi, mais il est gentil.
4: Il est gentil, quand même.
0: Ben, bien sûr. Allez, Jean-Luc, nous retrouve.
4: Oui, ou de toute façon, parler ou le pas, mais son.
0: Ben oui, ça même, ben, ma fille dit, ben, non, faut juste parodier à moi. Mais il est gentil, moi.
4: Oui, ben, il rôde pas où, s'il rôde pas où, il est bon, ouais. Ouais, bouquet, ou qu'on prend les gens, quoi.
0: Ben oui, ça même, dis à ce don.
4: Je vois, mais qu'on est, je vois les tribunes, je vois.
0: Merci Jean-Luc, mais il est un gentil garçon, hein, m'a été bien élevé, voilà.
4: Bien sûr, on te voit, il dégage, qu'il est bon.
0: Ah ben merci, si ma voix dégage un bon
4: affaire. On te voit, il dégage, qu'il y a une affaire, qu'il est bon, qu'il y a un bon bouc.
0: Ben voilà, merci.
4: Ah, moi, Dieu.
0: Ben une femme, il comprend pas ça, Zot. N'a aucune femme, il comprend moins que il est un gentil garçon. Ben, elle comprend pas.
4: Mais faut amener aussi ceci, faut pas amener n'importe comment.
0: Ben voilà, ben ça même.
4: On comprend de monde, mais de monde ici, faut comprendre. Quand on dit, il gagne pas, il gagne.
0: Non, mais c'est ça, il dit, mesdames, il est un garçon gentil, il faut bien comprendre. Mais il est quelqu'un de très gentil, et si ça, tu comprends pas, voilà.
4: Quand on comprend les gens, il faut comprendre aussi.
0: C'est peut-être pour ça, m'a pas trouvé encore chaussure à mon pied, et voilà, elle est difficile, quoi, parce que...
4: Ah, on va trouver, inquiète pas, oui. Mais là, bon, bouge-moi, un jour, on va trouver un bon madame.
0: Bon.
4: Après, On m'a bien mon numéro à côté, on m'a dit, on m'a
0: dit,
4: on m'a dit, on m'a dit, on m'a dit, on m'a dit,
0: on
4: m'a dit, on m'a
0: dit, on m'a dit, on m'a dit, on m'a dit, on m'a dit, on m'a dit, l'argent s'il te plaît, l'argent m'a besoin, mais l'argent.
4: Ah, l'argent m'a besoin. Oui,
0: what l'argent m'y veut, moi. Ah, bah, les bons. Merci. Jean-Luc, m'y note numéro 1, si m'y gagne, a fait, m'y partage, moi. Ben, l'argent m'y veut, Jean-Luc, l'argent.
4: Ben, va gagner, casse pas où.
0: Beaucoup, Jean-Luc, hein, m'y partage, écoute, hein.
4: Ouais, m'a pas besoin, m'y veut pas. Même pour que, ça fait, m'y met de la bouche. Ma fille met de la bouche, ils ont mon jacquiré ici. Mais comment ne pas autre rien, moi.
0: Ben, Jean-Luc, à moi, là, moi, m'y donne pas parce qu'il faut donner, moi, m'y donne avec le cœur. Voilà.
4: Ben oui, voilà.
0: Ben, allez, bon, merci. Jean-Luc, oublie pas, hein, faut m'y gagner l'argent, hein. Merci. Bah merci Jean-Luc. Nous retrouve. Merci. Merci beaucoup. Allez Jean-Luc, nous retrouve. Bah ça c'est un bon mentalité. Pas créole, il tient à manger dans la bouche les seins.
4: Mais pas jaloux mon prochain, mais pas gros.
0: Bah voilà.
4: Quand mon prochain peut faire un affaire, il met la bouche, il dit allez avance, et si avance.
0: Ça m'a même il faut faire. C'est comme à même il faut faire.
4: Si on aura l'argent tout.
0: Ça m'y aime ça, réunionné.
4: Mais quand
0: on gagne, on mange, non, moi. Ça, m'y aime, ça, un réunion, n'écrase pas les autres, il enlève pas manger dans la bouche les autres. Ça, m'y aime.
4: Bien sûr.
0: Ça, oui.
4: Nous vivons parmi nos frères et sœurs, parmi Dieu.
0: Bon, bah, très bien. Jean-Luc, bah, nous retrouve alors.
4: Bah, ma couille, un peu pour gagner, un peu moins gagner l'âge.
0: Amen. Merci, Jean-Luc. Allez.
4: Bah, oui, merci, vous-même.
0: Allez, nous retrouve. Bye bye. On a vu? Ça, c'est bon, Boug. Ça, oui, Dom. Ça, il souhaite pas où. Il vient pas, t'es là pour faire le buzz, ou deux, il vient pas crase, ou il vient pas, voilà. Ça, m'y aime. Le moon coma, oui. Le moon fréquentable. Freedom, bonsoir.
5: Oui, bonsoir.
0: Bonsoir.
5: Bonsoir, bien.
0: Hein?
5: Oui, bien.
0: Voilà. Ça va, et toi?
5: Oui, bien.
0: Ouais, qu'est-ce que tu fais là?
5: Renouvelle mon annonce.
0: Qu'est-ce que tu, renouvelles quoi?
5: Oh, attends-moi bien. Non,
0: ouais.
5: Attends-moi
0: bien. Ouais. Si tu renouvelles?
5: Oui.
0: Tu renouvelles quoi?
5: Mon annonce.
0: Ton annonce de quoi?
5: Hein?
0: Ton annonce de quoi?
5: Non, mais j'ai une copine.
0: Une copine
5: amie.
0: Pour...
5: Entends-moi?
0: Mais entends.
5: Là, entends-moi bien.
0: Mais entends bien, là.
5: Moi, j'ai cherché une amie, une copine.
0: Ouais, pas fait sport ou quoi? Pareil, où les souffler?
5: Un peu l'émotion, comme l'autre fois. L'émotion, gros.
0: On a l'émotion? Pourquoi on a l'émotion, là? Elle a rien fait encore?
5: Oh.
0: Hein?
5: Je m'y connais pas.
0: C'est quoi de prénom?
5: Moi,
0: hein.
5: Il faut donner le vrai nom.
0: Non, on peut donner un pseudo.
5: On va dire Tony.
0: Tony. Alors Tony, on va faire quelque chose, d'accord?
5: Mmh.
0: Écoute le son de ma voix. Tony.
5: Mmh.
0: Respire. Mmh. Inspire.
5: Mmh.
0: Expire.
5: Mmh.
0: Tout va bien se passer, t'es entre mes mains. Mmh. Tout va bien se passer. C'est bon?
5: Non, mais en fin de compte, on a 27 ans.
0: Oui.
5: Je cherche une amie. En fin de compte, j'ai juste une amie.
0: Mm-hmm. Il fait combien de temps les célibataires, Tony?
5: Hein?
0: Il fait combien de temps les célibataires?
5: Un petit bout de temps.
0: Un petit bout de temps.
5: Oui.
0: Mm-hmm.
5: Ben voilà, ben, c'était une amie, une copine pour discuter, voilà quoi.
0: D'accord.
5: Voilà quoi.
0: Et décris à un petit peu, Tony, comment on l'est où? On l'est un cave, oreilles chinoises, arabes.
5: Brun, ben mon petit c'est brun, un gars normal, un gars tranquille, voilà, les femmes qui les prennent un gars d'autre, hein. Voilà.
0: Et quoi il fait de où? Quoi il fait de où? Pourquoi est-ce qu'elle y dirait que c'est Tony Miveux et pas quelqu'un d'autre? Ça c'est une sacrée question.
5: C'est sans prise de tête, mais je suis une amie juste pour discuter, après on nous verra.
0: Oui, mais Tony. Ah non, attends. Tony, là ce soir, nous mettons en valeur, nous là. Tony, quoi il fait que cette femme, il s'adire, c'est Tony Miveux et pas Jean-Michel Random?
5: Non, elle est bon, laisse mon numéro.
0: Ou la honte, Tony?
5: Oui.
0: Tony, nous l'est là pour faire bria ou nous?
5: Non, laisse mon numéro, on va faire amis ensemble.
0: Nous l'est là pour faire bria ou?
5: Allez, laisse mon numéro, on laisse ça pas sous date.
0: Bah, allez, bah, laisse au numéro.
5: 06 93 10 07 45. Voilà, ne refuse pas la discussion jusqu'à 35 ans.
0: Ouais. Jusqu'à 35 ans.
5: Ça ne veut pas.
0: D'accord.
5: Il ne veut pas plus que ça.
0: Ok, si elle a 36.
5: Non, voilà.
0: Bon, bah, très bien. Relaisse le numéro.
5: 06 93.
0: Oui.
5: 10 07 45.
0: Encore une fois.
5: 06 93 10 07 45.
0: Eh ben, très bien.
5: Il ne va pas retrouver.
0: Salut Tony.
5: Au revoir.
0: Allez.
5: Au revoir.
0: Respire. Freedom, bonsoir.
5: Freedom, bonsoir.
6: Allô?
0: Oui.
6: J'ai fait ma radio.
0: Oui, éteins ta radio.
6: Allô?
0: Oui.
6: Allô?
0: Oui, je t'écoute.
6: Vous m'entendez là?
0: Je t'entends très bien, ma belle.
6: Ok, d'accord. Bonsoir.
0: Bonsoir.
6: Mais t'as plus où?
0: Ben, mamie, on t'entend où, ma fille?
6: Freedom, il n'y pas où?
0: Freedom, on t'entend, nous.
6: Hein?
0: Freedom, il entend où?
6: Ah, d'accord. Ok, là, il m'entend un petit peu.
0: Bon.
6: Comment il est là?
0: Ben, ça va, ou même?
6: T'es, mais il y a été. Ah, ça va être hôpital, il commence bien ce soir-là.
0: Ben oui, ben, Miss P, continue comme ça.
6: Hein?
0: Miss P, continue comme ça.
6: Oui, mais on continue comme ça parce que ça allait être tropical. Franchement, il continue bien ce soir, comment bien commencer. Hein.
0: D'accord, bah, il ferme un plaisir.
6: Ouais, mais le monsieur l'a parlé en premier. Hein.
0: Le monsieur m'a parlé. Il te parle de quoi?
6: Hein?
0: Il te parle de quoi? T'es vendre son terrain, t'es vendre sa case et au final, il n'y a pas ça l'annonce?
6: Son terrain, pour lui mettre madame.
0: Bah oui, ben, il a essayé une autre chance, c'est bien. Et en plus, Lina a l'air d'être
6: oui,
0: un monsieur.
6: Il a parlé, il a bien
0: oui, Lina a l'air d'être un monsieur fort sympathique. Pourquoi il peut pas trouver l'amour?
6: Dommage, mais un peu son âge.
0: Pourquoi? Ou les plus jeunes ou plus vieux?
6: Maintenant, quand même 70 ans.
0: Bah, et alors?
6: C'est dommage.
0: Jeune comme ça, avoir un terrain serait l'idéal, non?
6: T'es formidable, hein?
0: Ah, formidable. Vous préférez quoi, le terrain ou sinon le boug?
6: Hein?
0: Vous préférez quoi, le terrain ou le monsieur?
6: Mais non, mais il veut pas le terrain, moi. Il veut pas le bien, moi. Moi, là, déjà, mon bien, mais il veut le monsieur, moi.
0: Ah, vous voulez le monsieur, alors?
6: Mais dommage, mon âge, 70 ans. Déjà 60 ans.
0: Et quoi y empêche au appel à Ali, ma fille?
6: Hein?
0: Quoi y empêche au appel à Ali?
6: Mais non!

0: Là, où l'on est en train de perdre ou de t'en parler avec moi, et peut-être que Nala, moi, elle est en train d'attendre à haut à côté.
1: C'est vrai?
0: Bah oui. Peut-être que ce monsieur y attend à haut, et ce monsieur n'avait l'air fort sympathique. Peut-être qu'il y attend à haut, et c'est peut-être
1: oui,
0: l'amour. L'amour, ma fille, l'amour.
1: Il avait bien parlé, il avait fort sympathique, il avait tout. Hein.
0: Bah oui, en plus, il cherche une femme fort sympathique comme lui.
1: Ouais.
0: Allez.
1: Mais bon. À moi, il ne veut pas le bien, moi, hein, parce que.
0: Oui!
1: Maintenant, déjà, un bien, mais alors, ça, ma fille.
0: Bah, inquiète pas, mais après, si là, grâce à nous, il commence un petit histoire grâce à Freedom, qu'importe où ça va. Le space, ça va loin. Ben, il serait content.
1: Mais non,
0: on a 70 ans, il peut pas. Ben, pourquoi mettre en haut des barrières ou mettre en haut des limites comme ça? Parce qu'on a 70 ans, mais il veut rien dire, ça.
1: Oui, ma voix, elle fait jeune, vraiment. Ma voix, elle fait jeune, hein.
0: La voix, il veut rien dire. Regarde ma voix. Pour autant, même une à 75, elle change pas rien.
1: Hein?
0: Mais il est à 75 ans, ma vie.
1: Arrête un coup.
0: Ben, mais dis où? Mais la vie est caf, moi.
1: Oui, t'es une à 75 ans.
0: Ah, 75 cette année, oui.
1: Jamais, Freedom. Non. Arrête un coup.
0: Ah, ben, mais dis-moi.
1: Mais connais Bobby, mais connais toutes mes yaou, là.
0: Ah, ben, moi, je connais pas moi.
1: 75 ans.
0: Ah, moi, je connais pas moi, ma fille. Mais dis-moi. Mais préfère dis-moi. Ah, moi, je connais pas moi. Ah, mais préfère dis-moi.
1: Ben. Tout ça, là.
0: Eh ben, alors, le Bougna 75 ans, mais il est encore frais, ma fille.
1: Il est dans encore paquet.
0: C'est quoi?
1: Il est dans le compaquet, 75 ans, hein.
0: Ah, 75 ans, mais il peut dire, là, pareil, l'artillerie marche fort.
1: Moi, 70 ans, moi, je suis toujours amoureuse, moi, hein.
0: Et au gars, il donne le compaquet, ou?
1: Ah, bien sûr.
0: Ah!
1: Oh! Retez, que ça l'a fait?
0: Bah, que ça n'a pas fait, nous, là, nous deux, là!
1: Ciao! Eh ben,
0: on connaît à 75 ans, on en a deux types de têtes. On a la tête, il donne paquet.
1: Voilà. Et
0: la tête, il porte le paquet.
1: Le sport, la marche, ça là, c'est ça qui compte.
0: Ma fille, si me dit tous les jours, il est dans le sentier randonnée,
1: hein.
0: Tous les jours, il fait sport.
1: Hein, mais viens, comment alors?
0: Mais l'endurance, il est en train de gagner, voilà.
1: Hein, ma fille, redonne-moi un bon basket.
0: On a le basket?
1: Ah oui, on a le basket, on a tout, moi.
0: On a la chaussette?
1: On a tout.
0: On est dans la gourde?
1: Ah, on a tout.
0: Le petit serviette?
1: Ah, on a tout.
0: La petite crème?
1: Côté, vidéo.
0: Que ça n'a pas fait nous deux, nous là.
1: Ah, mais qu'on peut plus rien, moi là.
0: La chaleur pour monter dessus moi dans le studio là.
1: Hein?
0: La chaleur pour monter dessus moi dans le studio là. T'en as un coup là, mi secoue un peu mon linge.
1: Oui, parce que.
0: Trop chaud là. Hein?
1: On entend transpirer.
0: Ah, mais transpire ma fille.
1: Toi, il fait pas chaud, là, il fait frais. Côté l'endroit où il est, il fait frais.
0: Quel côté où les dons?
1: Mais dans l'ouest.
0: Dans l'ouest?
1: Ouais.
0: Dans la plage?
1: Non, mais il est pas à la plage, madame. Il est dans mon lit.
0: Ah. Non, on va pas dire la plage. Dans la place?
1: Oui, on laisse la plage, la mer, à tout.
0: Non, on a la place, pas la plage, la place. La place dans le lit.
1: Oui, à tout.
0: De toute façon, on connaît, à 70 ans, il prend pas...
1: Il est bon, la mer.
0: Là où il est bon, la mer, là?
1: Ben...
0: Ah ben, vous connaissez quoi? Il peut faire une confidence?
1: Hein?
0: Il peut faire une petite confidence?
1: Oui.
0: Il finit minuit. Et vous connaissez quoi il veut dire?
1: Oui.
0: Il veut dire, ne peut faire un bain de minuit.
1: Oui. Vous voulez savoir où ça il est?
0: Ben tiens, mais dis doucement.
1: Mais il est dans le Saint-Isane, dans la mer.
0: Ah, on va dire, mais dans l'ouest.
1: Dans l'est, madame.
0: Ah, dans l'est. Ben la mer va râler à nous, ma fille. va chaver.

0: Il y a nous râle là, nous.
1: Non, on a dit la mère n'aime pas la femme, c'est vrai?
0: La mère n'aime pas la femme?
1: Non.
0: Il connaît les belles, mais elle n'aime pas les femmes?
1: Hein? On a dit la mère n'aime pas la femme.
0: Mamie n'aime pas trop la mère, mamie aime bien la fille.
1: Hein? Ah, t'es, mamie aime bien dans la forêt, tout ça là.
0: Qu'elle aime bien dans la forêt?
1: Là, exemple, la forêt Belou, mais aime bien visiter là-bas.
0: Et on l'a déjà visité la forêt de Belouf de nuit?
1: Comme ça, on était en Palou. On a fait du volcan.
0: Vous connaissez, Madiouane a fait.
1: Le volcan qui a coulé, tout ça là.
0: Il préfère dire où? La volcan n'est pas allumé.
1: La forêt Belouf, tout ça là.
0: Non mais ma fille, la volcan n'est pas allumé. Mais.
1: Non, volcan n'est pas allumé, non.
0: Non mais Midiao, si à soir ça va forêt Belouf là, nous allume volcan, nous fait couler la lave à soir. Mais préfère dire où ma fille, mamie jouait pas.
1: Moi t'es dans la forêt Belouf là-bas.
0: Moi il appelle à moi Monsieur Chaleur. T'es à Mosta 9, il appelle à moi.
1: Moi t'y aime là-bas mon cheval.
0: Ah mais il est pas cheval moi, mais il appelle à moi t'es à Mosta 9.
1: Oui, mal aimé là-bas forêt Belouf. Quand il arrive là-bas, il trouve bon cheval tout ça là. Ça c'est mon plaisir ça.
0: Qu'y aime avec cheval?
1: Ben, m'aime toucher, m'aime parler.
0: Ou parle aux oreilles des chevaux?
1: Oui, mais touche à ça, m'aime parler, m'aime toucher, tout ça.
0: Et quand il aime toucher sur le cheval?
1: M'aime toucher, j'ai visage.
0: Après?
1: Voilà.
0: Après? C'est tout?
1: Ben oui, m'aime toucher, j'ai visage, m'aime parler des autres, voilà quoi.
0: Ou murmure à l'oreille des chevaux?
1: Oui, m'adore ça.
0: Vous connaissez que depuis tout petit, Milena a un talent, hein? Ben, il paraît Miguel bien fait le bruit cheval.
1: M'adore les animaux.
0: Il paraît Miguel bien fait le bruit cheval, vous connaissez? Vous connaissez que si m'y fait le bruit cheval, là?
1: Ouais, ben après que, tu vois, quand, exemple, la télé, il parle des animaux, tout ça là. Ah mon Dieu, Seigneur, m'adore ça.
0: Oui, il aime ça?
1: Ah, mais j'adore les animaux, mais j'adore les chiens, mais j'adore les chats, mais j'adore les chevaux, mais j'adore de tout, quoi. Ouais.
0: Vous connaissez, comme Midiao, à moi, il faut pas rôder à moi, hein. Midiao, il appelle à moi cheval, hein. Voici, il fait le bruit cheval, Paula, ou tombe raide à terre.
1: Mais j'aime les animaux, mais moi, c'est un bélier aussi, hein.
0: On veut, il fait le bruit cheval, Paula.
1: Bon, on connaît que moi, la bélier aussi.
0: Oui, mais Midiao, est-ce qu'on veut m'y faire le bruit cheval pour vous?
1: Mais la bélier.
0: Bélier, c'est un mouton.
1: Dans tous les sens.
0: Bélier, c'est un mouton.
1: Oui, bélier, c'est un mouton.
0: Oui. Ben là, m'y parle au cheval, là, ma fille Midiao. Est-ce qu'on veut m'y séduire à où m'y fait le bruit du cheval?
1: Oui, il fait le bruit du cheval. Allez, fais.
0: Hein? Refais un coup le bruit cheval après m'y fait.
1: Ah non, c'est plus loin. Ouais,
0: allez, bah, cause t'es... L'âme t'es croix, t'es joueuse avec moi. Refais un petit coup le bruit cheval, là. Allez, 1, 2, 3.
1: Ah, Eric.
0: Refais, 1, 2, 3.
1: Tout le monde va t'aimer ce soir.
0: Refais.
1: Hein?
0: Refais. 1, 2, 3.
1: Mais c'est plus loin, m'a fait un coup, moi, là.
0: Bah, m'y fait un coup, après, ou fait.
1: M'y attends pas.
0: T'as pas entendu un malin?
1: Non.
0: Vous m'y refaire le bruit cheval?
1: Break.
0: Nafala aussi fait bien le cheval, Wendy. Wendy fait un coup le cheval, là.
1: Ouais, c'est Eric, ben oui. Il faut que tout le monde va t'aimer ce soir.
0: Ah, ben non.
1: Moi, je suis une femme de Saint-Isane. Je t'ai appréciée avec le monsieur là, le monsieur qui a parlé son annonce. Soi-disant, tu veux un terrain, après, tu veux une femme.
0: Ben,
1: apprécié à l'Erika.
0: Ben, Midan a son numéro, prends, il est bon.
1: Hein?
0: Midan a son numéro.
1: Non, Non, mais là, ça me dit jamais rien. Ma façon, là, ça s'entend.
0: Non, mais là, pareil, ouais, attendre que c'est moi et dire, oh, vas-y, ma fille, me donne ma bénédiction. Mais non, c'est pas comme ça, il se passe. On a des occasions, il présente dans la vie une seule fois. Si vous saisissez pas, il représentera pas.
1: Non, mal à aimer son annonce, parce que au début, il volait une maison, il volait vendre un terrain. Après, il repasse. On voulait repasser mon annonce, il venait pas. T'es formidable vraiment, hein?
0: Ou nena, stylo papier, Midanao? Approfé, ça tout veut. Qu'appelle pas, c'est votre problème, pas la mienne.
1: Mais Rick, il peut pas, t'es mon assaut du genre, hein?
0: Allez, ce soir, mettre ça dans notre tête, mentalité, on s'en fout de l'âge, d'accord? On s'en fout. Bon, 06 92 51 54 93. C'est bon?
1: Ben, allez, rappelle-moi de c'est mon numéro là.
0: Ah non, laisse pas de numéro à l'antenne. Non, là, c'est toi là. Non, mais moi, Midanao, appelle Ali, 06 92 51 54 93.
1: Formidable, incroyable,
0: mon frère. Milesao, ma fille, m'y fait des gros bisous, mais ça continue.
1: Bisous, Eric, je t'aime, bisous.
0: Vous l'a bien noté?
1: Hein?
0: Vous l'a bien noté?
1: Attends, ma prends un stylo.
0: Prends.
1: Attends, ma prends un stylo. Attends, celui qui croit comment les jeunes, mais pas jeunes, moi. Attends, Eric.
0: Les bons?
1: Non, on n'est pas bon du tout, là.
0: Voilà, diamolé sur le bord de mer.
1: 06 92, attends.
0: 51.
1: Attends. 06.
0: 92.
1: 52. Après.
0: 51.
1: 06 92, après.
0: 51. 93.
1: 54-93.
0: Voilà.
1: Mais Eric, m'en a trois, c'est poli.
0: Ça, ma fin de l'âge, c'est on s'en fout. Ce soir,
1: d'accord.
0: Lâche-toi.
1: Okay, Eric, bisous.
0: Allez, je t'embrasse. Bisous, bye. Pfiou, t'es là, dire moi je t'aime. Ouh, t'es ben, moune, ben comment mina la côte donc. Freedom, bonsoir. Allô? On vous entend pas du tout. Mettez votre bouche près du téléphone. Allô?
2: Allô, c'est Mathieu.
0: Ah, Mathieu, mettez bien de bouche côté téléphone. Tout le temps, on a un problème avec coup de bouche. Hein.
2: Mais bon, attendez.
0: Mettez bien.
2: Hello.
0: Oui, Mathieu.
2: Et bonsoir.
0: Bonsoir. Mathieu, parle fort.
2: Mais bon, t'en cours. Oui, allô?
0: Oui, Mathieu.
2: Tu m'as dit de la poche. Allô?
0: Mathieu.
2: Oui, allô, Eric.
0: Oui, Mathieu.
2: Oui, bonsoir.
0: Oui, ou les... Quoi pour faire là? Vous pouvez jouer écoute mon morceau, quoi?
2: Non, pour... Monsieur Odéon, là.
0: D'accord, Mathieu.
2: Oui.
0: Est-ce que ce soir, les chaud?
2: Oui, mais les chaud, à soir.
0: Est-ce que les affaires, les dures?
2: Les dures, les raides.
0: Est-ce que les affaires, les coulants?
2: Oui.
0: Est-ce que les affaires, les suintants?
2: Oui.
0: Est-ce que les affaires, les bien veinés?
2: Oui.
0: Gainé.
2: Oui.
0: Bon.
2: Oui.
0: Mathieu.
2: Oui.
0: Ce soir, nous avons eu l'occasion de trouver une femme.
2: D'accord.
0: Alors, dis à ma cour, ça au rôde.
2: Bon, elle est bon qu'à Fimal Barrel.
0: Oui.
2: À 25, à 30 ans.
0: Oui.
2: Bien meuf.
0: Oui.
2: Mais ne boit pas, ne filme pas, mais on est relâché aussi ailleurs.
0: Oui.
2: Mais un enfant, des enfants, bien sûr.
0: Trois enfants, est-ce qu'on accepte?
2: Oui, trois seulement.
0: Quatre enfants, est-ce qu'on accepte?
2: Non.
0: Mais si c'est le tantine de trêve?
2: De mon rêve, oui.
0: Ok. Cinq enfants.
2: Cinq enfants.
0: Mais c'est le tantine de trêve?
2: Oui.
0: Six enfants?
2: Oui.
0: Sept?
2: Oui.
0: Huit?
2: Oui.
0: Neuf?
2: Neuf, non.
0: Neuf enfants, mais c'est le tantine que toutes les gars à la Réunion y veut?
2: Oui.
0: Dix?
2: Dix, oui.
0: Onze?
2: Oui.
0: Douze?
2: Oui.
0: 13.
2: Non, 13 ans.
0: Alors, 13 enfants, mais c'est le tantine que tous les gars dans l'océan Indien, ils veulent.
2: D'accord.
0: Ok, 14.
2: 14 ans.
0: Non, mais c'est le tantine que tous les gars de la planète, ils veulent.
2: Tous les gars de la planète.
0: Oui.
2: Oui.
0: Ok, 15.
2: Oui.
0: 16.
2: Oui.
0: 17.
2: Oui.
0: 18.
2: Oui.
0: 19.
2: Oui.
0: 20.
2: Oui.
0: 21.
2: Oui.
0: 22. 22.
2: C'est trop.
0: Hein?
2: C'est trop.
0: Mais 22, c'est vraiment...
2: Oui, allez, Eric, envoyez.
0: Alors, 22 les bons, jusqu'à 22 les bons.
2: Les bons.
0: Ok, décris à Owen Tikoula Mathieu.
2: Oui, je m'appelle Mathieu, maintenant, un peu cheveux, un peu le corps, un peu le ventre.
0: Un peu cheveux, un peu le corps. Il veut dire. Il veut dire quoi, un peu cheveux, un peu le corps. Ou les à moitié fait quoi. Ou de corps les à moitié. L'autre moitié où ça allait, il a coulé dans le béton.
2: Non, un bon moitié. Un peu musclé.
0: Vous les musclez?
2: Un petit peu.
0: Mmh.
2: Ben, il boit pas, mais on a des relations sérieuses. Même on a 25, 35, le bon. Même les enfants, des enfants, bien sûr.
0: Et là, pour un premier rendez-vous, ça vous emmène le temps de manger ou là?
2: On a aimé qu'on rencontre avant.
0: Oui, mais quel restaurant emmène Ali?
2: McDonald's.
0: McDonald's, voilà. Ou Quick ou Burger King, comme d'habitude.
2: Ah oui, ça, le bon ça.
0: Ah.
2: Bon, des bons Burger King, bon Burger King.
0: Mmh.
2: Oui. Mais il a beaucoup l'amour donné.
0: Mmh. Beaucoup l'amour, comment?
2: Et là, la fête, il a beaucoup.
0: Mmh. Mathieu.
2: Là, il me ressent l'amour.
0: Mathieu.
2: Oui.
0: Est-ce que vous voulez une bête au lit?
2: Oui, au lit, oui.
0: Est-ce que vous voulez une bête au lit?
2: Oui.
0: Mathieu, diamant, oui, beaucoup, avec plus de conviction.
2: Beaucoup.
0: Non, diamant, genre, oui.
2: Oui.
0: D'accord, Mathieu, si le affaires y arrive, comment on crie, là?
2: Oui, fort.
0: Comment?
2: Aïe.
0: Non, bah non, quand le affaires il sort, il crie pas, il fait, ah. Comment on fait, Mathieu?
2: Ah. Oh.
0: Vous voulez chaud, là, à soi?
2: Oui, moi, je suis chaud. Mais René, Catherine Malvarez, Saint-Paul, le Tartalé, Saint-Louis, Saint-Leu.
0: Ok.
2: Oui. Mon numéro de téléphone, 06-92-88-21-38.
0: 06-92-88-21-38.
2: Oui.
0: Et là, qu'est-ce que ça fait à soi, là, Mathieu?
2: Mais attends le coup de fil.
0: Mais après.
2: Je vous appelle.
0: Après.
2: Ça va.
0: Oui, mais si, en attendant, qu'est-ce que ça fait, là?
2: Mais il fait pas à moi.
0: Ça mettait un peu l'eau de colonne, parfum dessus, là?
2: Oui, parfum tout.
0: Sort de couvert, Mathieu, hein?
2: Ah oui, mais des personnes de l'année, même le soir, il y a un temps, il me dit pas la moi, mais bien.
0: Et au gain, il y a eu recevoir?
2: Oui, il me reçoit, mais il me reçoit.
0: Vous voulez pas dire, moi, habite de la case ou de moment encore?
2: Non, mais dans mon cas, moi, pourquoi bon? Il m'amène à les restaurants.
0: Alors, ou notre case, mais pas encore bon, mais on m'amène à les restaurants?
2: Oui.
0: Mais c'est-à-dire, il dort ça après s'il veut dorer coup, comment il fait?
2: Non, mais nous rencontre ici, après il nous connaît, il discute.
0: Mmh.
2: C'est bon?
0: Bah, les bons, Mathieu, mais les bons, si pour vous, les bons.
2: Oui.
0: Redonne-nous le numéro.
2: Mais des personnes, le roi de Caffrine Saint-Paul, les personnes allées, Saint-Louis, Saint-Leu.
0: D'accord.
2: Et 06-92-88-21-38.
0: Bah, les bons.
2: Et il me rend même la 25, 30 ans, le bon BMS.
0: Mm-hmm.
2: Merci, Eric.
0: Eh ben, les bons, nous retrouve.
2: Ah, les gars, vous gagnez la ligne le soir. Hein.
0: Ah.
2: Là, il répond pas, Wendy, là. Il répond pas du tout. Là.
0: Wendy, répond pas?
2: Non.
0: Ça, Mouna, ça, là. Ça, un autre encore, ça, Tifi, là, Mouna.
2: Les espionnaires, quoi, ça?
0: Hein?
2: Les espionnaires.
0: Qui, Wendy, est l'espionneur?
2: Avec les Dagobert.
0: Pourquoi?
2: Dagobert
0: gagne hier soir? Pourquoi Wendy espionne?
2: Non, Dagobert gagne ben moi hier soir. Ah là, pour moi, mon cas, hier soir.
0: Ok, ben c'est quoi l'histoire d'Agobert la gagne ben? Mandon, a aussi vous l'entendu ça?
2: Non, mais attends, il dit. C'est bon, allez, bonne soirée.
0: Ben allez, bon, bisous Mathieu.
2: Allez, bisous, avec le magasin d'appel.
0: Ben dis-moi un bisous Mathieu.
2: Allez, bisous Eric.
0: Allez, bisous. Allez, nous retrouvons Mathieu.
2: Au revoir.
0: Aïe, aïe, aïe, aïe. S'il y a quelqu'un, il peut juste appeler la main pour expliquer à main au 99 1100. S'il vous plaît, c'est quoi là se passer hier soir, Wendy Podium, hein, Domi par la main, ça quoi là arrivé hier soir, dont Dagobert, je sais pas quoi, la gueule, Cosmant, mais c'est quoi le problème, donc c'est quoi l'arrivée, je comprends, enfin, mi aimerait bien, sinon si les principales personnes que les cités dans cette histoire, ils peuvent appeler à nous, mi veut bien comprendre, s'il vous plaît. Alors non, si m'y fait comme ça, ce sera pas bon, mais par contre, nous va faire comme ça. Freedom, bonsoir.
3: Oui, bonsoir, comment ça va?
0: Très bien, merci.
3: Ouais, c'est rien, moi, il augmente gala haut.
0: Pourquoi?
3: Combien sont solides?
0: La Dioli accepte jusqu'à 20 enfants.
3: T'es pas beau vaisseau, ça fait mesquerie, ni nena, permis de transport, comme un poche, un bus.
0: Ça m'a même, Dom, t'es pour dire ma folie, ça fait son PMI chauffeur le bus.
3: Ah oui, la pour ben tout ça, bat de carré, là, me voit pas, ouais, là, je vois, hein. Ben, en plus que ça, Bébé Hacking, ça fait le fric, là.
0: Hein?
3: Bébé Hacking, ça fait le fric, là.
0: Ah. Comme ça, hein? Non, Burger King, McDonald's ou autre.
3: Ah ouais, autre, oui. Car c'est plein de way. Alors, c'est Jimmy de Sainte-Marie. C'est
0: d'accord.
3: L'annonce sérieuse.
0: De Sainte-Marie.
3: Voilà.
0: Très belle ville, Sainte-Marie. Très belle ville.
3: Ouais, ça va. Il fait bon, il fait pas frais, il fait pas chaud. Le climat est agréable en ce moment.
0: Vous savez où aller à Sainte-Marie?
3: Pas trop loin de la ville.
0: Ah, d'accord. Vers la Convenance là-bas?
3: Voilà. Tu connais un peu Sainte-Marie alors?
0: Sainte-Marie me connaît un petit peu.
3: Voilà.
0: Leclerc, mais tout le temps Leclerc. Il travaille Leclerc en journée.
3: Ah ouais, on travaille Leclerc en journée.
0: Ouais. On a jamais vu un petit bouc bien court, un chinois, un cheveux roux.
3: Ah non, on m'a jamais vu un chinois, un cheveux roux. Voilà.
0: Bah c'est moi. Bien,
3: là.
0: Bah non, un seul.
3: Ah oui, ou t'as un tout cheveux roux alors?
0: Ben, le style.
3: Un chinois, cheveux roux. Ouais, pas mauvais. Ben, passons à l'annonce sérieuse. Il a 50 ans.
0: Mm-hmm.
3: Je rechercherai une femme entre 40 et 53 ans, on va dire.
0: Oui.
3: Plus. Quelqu'un de posé, parce qu'il y a vraiment quelqu'un de posé. Et quelqu'un de rigolote, quelqu'un qui aime bien la vie, quoi, tout simplement.
0: D'accord.
3: Voilà, et quelqu'un aussi qui aime bien discuter, parler de tout et de n'importe quoi. Sans se prendre la tête. Tout ça.
0: D'accord.
3: Voilà. Moi, il est un quartier métissé créole. Il aime bien amuser moi, il aime bien d'être dehors, il aime bien. Voilà quoi. Profiter ouais. notre belle île, on va dire. Aller. L'été rentre là, aller battre un petit carré à la rivière, aller. Voilà quoi.
0: D'accord.
3: Voilà, sortir un peu le soir aussi, quand il fait chaud. Voilà.
0: Mm-hmm.
3: Donc, une femme indépendante, préférence. Et voilà, donc, ben, laisse mon numéro de téléphone.
0: Envoyez.
3: Ça, tu veux faire un petit peu plus ma connaissance, on va dire. Donc, c'est le 06 92 33 84 15. Type indifférente.
0: Voilà, ok, très bien.
3: Merci, bonne soirée, HM. Écoute, à HM, fais rien, moi.
0: Allez, ben, nous retrouve.
3: Allez, nous retrouve.
0: Allez, bye bye.
3: Bye.
0: On va continuer, on va aller par ici. Freedom, bonsoir.
4: Oui, bonsoir.
0: Bonsoir.
4: Oui, pour passer une petite annonce.
0: Bien sûr, même. Écoute, à où ?
4: Voilà, je prénomme Eric.
0: Ah, bienvenue Eric.
4: Ouais, ouais.
0: C'est un très beau prénom, ça.
4: Ouais. J'habite à Saint-Denis.
0: Eric de Saint-Denis.
4: Voilà. Ouais.
0: D'accord.
4: Du coup, moi, je passe une annonce. Moi, je suis un colonel blanc. Je suis dans la cinquantaine d'années. Du coup, ben, moi, je vais rencontrer une femme âgée de... dans la trentaine ou jusqu'à dans la cinquantaine, pareil. Quelqu'un Saint-Denis ou S. Ma préférence femme, c'est une Catherine, une créole brune. Voilà. Vous trouvez une petite annonce de rencontre et à apprendre à se connaître et faire rencontre. Voilà, une petite annonce sérieuse. Je dépasse, pas de soucis. Moi, j'aime bien une femme très sincère, très sympa, qui aime sortir, qui aime tout. Quelqu'un qui aime sortir, qui aime tout, très sympa. Et je laisse mon numéro, 06 92 93 33.
0: Bah, très bien.
4: Voilà. Bah, soirée.
0: fais des belles rencontres, nous retrouve.
4: Allez.
0: Allez, bye. Freedom, bonsoir. Freedom, bonsoir. Allô. Allô, allô. Allô.
5: Oui, je peux parler avec Eric, s'il vous plaît.
0: Alors déjà, si vous voulez parler avec Eric, mettez bien le téléphone près de la bouche.
5: D'accord.
0: Enlève le haut-parleur.
5: C'est bon.
0: Voilà.
5: Oui, d'accord.
0: Alors, là, vous êtes au secrétariat. Vous voulez parler à Eric, pourquoi ?
5: Je veux parler avec lui, c'est tout.
0: Alors, juste avant de vous envoyer avec Eric, vous voulez parler avec Eric, pourquoi ?
5: C'est pour le débat de hier soir.
0: Ah, vous voulez expliquer le débat d'hier soir ?
5: D'accord, oui, c'est
0: d'accord.
5: Ça.
0: D'accord, alors patientez, hein. je vous mets en attente hein, le temps de vous envoyer avec Eric, d'accord ?
5: D'accord, c'est bon.
0: Vous raccrochez pas, hein ?
5: Non, je raccroche.
0: Allez, patientez.

0: Allô, bonsoir.
1: Bonsoir, Eric.
0: Oui, bonsoir.
1: Allô.
0: Oui.
1: Allô, allô.
0: Oui, allô, vous êtes en direct, hein.
1: Oui, bonsoir, Eric. Tu
0: bonsoir, ça va très bien, merci.
1: Ouais, pour le débat de hier soir.
0: Oui.
1: C'était incroyable, mais vrai. Ben, le problème, c'est que Corinne a bien parlé, surtout sur, avec Dagobert, qui l'a insulté et tout. C'était pas gentil de sa part. Et Corinne, c'est une bonne personne.
0: Et alors, on parle de quelle Corinne, là? Parce que j'entends beaucoup Corinne, mais c'est qui Corinne? Vous pourriez juste m'expliquer un petit peu?
1: Son prénom, Inaya, Panaya, je sais pas comment.
0: D'accord.
1: Ben, je sais pas trop, hein. Le problème, c'est que avec Dagobert, elle a eu un problème. Et ça fait que, bon, comme toi, c'est animateur, et comme elle n'a pas soutenu, Dagobert n'a pas soutenu, toi, quand tu avais l'émission et tu étais en pleurs.
0: Mm-hmm.
1: Et ça n'a pas bien passé avec Dagobert et Corinne, mais comme Corinne, je donne raison à Corinne par rapport à comme Dagobert a insulté, c'était pas bien. J'ai pas aimé. Et un chapeau. Bravo à Corinne. Et avec, je crois bien, l'animatrice, je sais pas trop.
0: C'était hier soir?
1: Ouais, hier soir.
0: Bah, c'était Windy.
1: Ouais, Windy.
0: Voilà.
1: D'accord. Elle était poilée femme, elle. Alors, on a bien écouté. Le problème, c'est Dagobert, elle a insulté. Et Corinne, elle donne les mots et tout. Même il y avait les femmes aussi que l'insultaient à Corinne. Mais j'étais pas d'accord. C'était Corinne a dit tout le truc que Dagobert a dit, que quand il passe à la radio, il faut tu l'apprendre. Le problème,
0: d'accord,
1: c'est qu'il insultait la femme. Et j'étais pas, franchement, hein. Elle a dit des mots. Ça choquait. Et je remercie à Corinne et toi aussi, parce que j'étais tes soutiens par rapport que quand tu as parlé, quand tu as fait l'émission, il y avait des gens qui te soutenaient et les autres non, pas du tout. Et Corinne, c'était pas content pour ça. Quand on a eu des paroles que n'était pas bien avec des personnes, c'était pas aimable.
0: D'accord.
1: Et toi, Corinne, je le soutiens beaucoup. Comme hier soir, c'était une bonne émission. Comme les dames que l'insulte à elle, c'était pas de votre côté, c'était pas ça, hein. Le problème, c'est que Corinne l'a dit tout et je suis d'accord avec elle. Et pour soutenir de toi, je te soutiens. Bravo, Eric.
0: D'accord, ben merci.
1: Et continue ton émission. Il faut pas faire un compte avec toutes les gens qui viennent sur même ce monsieur, les oreilles, je sais pas c'est qui. Mais même ça, qu'il y a un soir qu'il a été appelé, mais bon, Corinne, ça fait que elle en a eu des causes. Bon, après le problème, qu'il a accroché. Je sais pas c'est qui, hein, c'est les oreilles. Hein.
0: Moi, d'accord.
1: Je suis Catherine, mais comme les oreilles qui viennent été appelées dans les conversations et que ça y regardera pas d'autres, le problème c'est que quand Corinne l'a bien causé, l'a causé sur Dagobert. Et toi, quand on a fait l'émission, c'est quand ton émission qui a passé, quand tu as pleuré et tout, moi, je la soutiens, hein, de toute façon. Le problème, c'est que tu ne dois pas insulter à eux. Et quand vous allez insulter à eux, Corinne, tu n'es pas d'accord. Moi aussi, je ne suis pas Corinne. Et pour toi?
0: Eh bien, très bien. Ben, on va prendre d'autres appels parce que je vois que ça fait pas mal réagir. Là. Eh bien, merci.
1: Super, Eric, et bonne soirée.
0: Nous retrouve. Au revoir. Freedom, bonsoir. Freedom, bonsoir. Une fois. Deux fois. Trois fois. Adjugé vendu. Allez, Freedom, bonsoir.
2: Allô.
0: Oui, bonsoir.
2: Oui, bonsoir, Freedom. Bonsoir, Eric, ça va bien?
0: Très bien, merci.
2: Oui, franchement, tu fais plaisir à ton avoir l'antenne. Dès, moi, il pas là-haut, ça va même pour petite madame là. Mais pas son nom. Dès, mais enfin, quand petite madame là, il n'est pas trop tôt, bien dans son tête, lui, enfin, quand Ouais, fin de compte, là, il aime trop citer le nom de Moon et, il laisse à y emporter, en fin de compte. Et après, là, vous connaissez quoi, il a fait une vidéo toute pour moi, lien. Tu madame, là, la Benjamin, toute une vidéo tout y. Après, là, mais pense que mon petit blague, là, bien touche à y en plein cœur aussi, hein.
0: Pourquoi qui voulait où?
2: Ah, même, il est un auditeur, il est Anthony du sud-ouest de la France. M'a fait une gueule au téléphone, mais on connaît à moi, ou, enfin, on connaît mon voix, ou, fait entendu mon voix, ou, Anthony du sud-ouest de la France. Mais là, il est en vacances sur l'île, là. Oui, bah, en fin de compte, madame, là, il aime bien nommer le nom de monde, mais faut pas trop nommer son nom.
0: Parce d'accord.
2: Nommer son nom, là, il fait pas mal, il vient fou, il vient fort, en fin de compte, comment dire ça? En fait, il manque une, deux, trois cases, il n'y pense pas.
0: D'accord, bon, après, bien sûr, elle a son droit de réponse, hein, bien sûr. Hein.
2: Oui, mais, oui, elle a son droit de réponse.
0: Moi, je la connais pas, et bon, ce que j'ai entendu, c'est que, apparemment, elle a pris ma défense, donc merci à madame Corinne, hein, que je ne connais pas encore.
2: Oui, bah, on a pas encore vu aller un peu sur les réseaux, du coup.
0: Alors, mais avoue que sur les réseaux.
2: Ouais.
0: Il est un peu un fantôme, sur les réseaux.
2: Ouais, hein, voilà. Non, bah, on a tout à fait raison.
0: Il m'y entend parler, mais de voir même, non. Pas encore.
2: Vaut mieux préserver, et on reste en mode fantôme, même.
0: Carrément?
2: Ah, oui, parce que, en fin de compte, là, madame, là, sous. Sois baise, elle y a un blague, un peu dangereux, là, il prend ça mal, il nomme ou non, comme à lui, il fait un compte, tu vois.
0: D'accord.
2: Il manque des trois cases sur son tête, la pauvre. Hein. Et hier, il a commencé à monter un peu dans les tours, en fin de compte. Et bon, il essaye de modérer un peu mes paroles parce que n'est pas encore 22h30. En fin de compte, il est descriptible, en fait, monsieur Eric, quoi, parce que, comment tu vois ça? Moi, il y a un homme mono, il n'y a pas hésité, un homme mono, ben, moi, comme il a cherché la blague pour lui, hein. Comme il démonte à lui avec la blague, même, hein, mais.
0: Ben, aussi, on l'a nié avec, Dagobé hier soir?
2: Non, moi, m'a écouté vite fait, mais ouais, franchement, il y a gay fait du genre Dagobé, quand même, hein, tu madame, là. Si vous par exemple, pour un petit peu faire mentalement, là, lui, on rentre dans son jeu, à fin de compte, tu vois ce que je veux dire, où les molles. Tu madame, là, il fait honte un peu après, hein, il fait honte un peu les femmes, parce qu'ils aiment dire ça, mais, il fait honte les femmes, hein, où est là, où nomme le nom de monde, à grand Eva, tout va comme ça, ou, ou dit tel n'est pas bon, ou dit tel ressemble le rat là-bas.
0: Il ressemble le rat?
2: Ben, elle a dit ça sur les réseaux sociaux.
0: D'accord.
2: Elle a dit ça sur les réseaux sociaux.
0: D'accord.
2: Elle est molle, même tu vois, ouais, il sa femme là, les oies. Ah, mais encore, il donne la blague gentiment, elle est bon. Mais le jour, le monde va donner la blague, bon, blague là. Ah, ben, va faire mal à lui, hein. Bon, au coup, là, il va comprendre, hein. Même, il reste tranquille, bon, il donne des petits bagues pour faire rire, comment, mais. Ah, ben, même ma belle, vient blague, là, elle a fait une vidéo pour moi, tout petit, sur mon petit madame, là.
0: D'accord.
2: Elle dit, ouais, pas bon, je suis pas cuit. Elle dit, c'est un carré mal cuivre, une grosse femme, là. Il va connaître, il m'a dit, c'est un carré mal cuit. S'il entend là, ben c'est un carré mal cuit, fin de compte.
0: D'accord.
2: Ah oui, les faibles, en fin de compte, les faibles, de toute façon là, même écoute là, on va voir, tout le monde va dire où, t'es. Tu formes là, en fin de compte, il n'hésite pas à nommer le nom de monde, en fin de compte. Mais ouais, si un jour on tombe sur ce monde vidéo, on va voir sur les réseaux. Alors même, on va dire, ouais, t'es. Les faibles, en fin de compte, toi, il fait honte un peu, ouais. Enfin, au début, t'es fait rien un petit peu. Mais cache pas du
0: tout. Mais ça nous quelques secondes, hein, avant le repas, il arrive. Hein.
2: Ouais, ben oui, au début, il t'est fait rien un peu la bouche. Et là, maintenant, ben, comment dire ça? Les trous, quoi.
0: Ouais, d'accord.
2: Plus, vois, les trous, les abusés, quoi. De toute façon, Myriam, elle écoute après le repas, normalement, il va appeler, lui.
0: Bon, ici, bah, hein. Écoute. Bon, allez, Miles Aou, les 21h, nous retrouve.
2: Ça y est, on a trouvé.
0: Allez.
2: Ouais, bonne soirée
0: à tout à l'heure.
3: Hélène Rouet.
4: Soyez les bienvenus sur Europe 1, il est 19h et sans plus attendre, le journal avec Frédéric Joncheret. Bonsoir Frédéric.
5: Bonsoir Hélène, bonsoir à tous.
4: La loi sur la fin de vie au cœur du discours du pape.
5: La tentation de donner la mort doit être rejetée. Léon XIV a eu des mots forts à l'adresse de cette loi, sans la nommer, vous l'entendrez. Bain de foule, rencontre avec des malades et des victimes de violences sexuelles. La troisième journée du pape en France était une nouvelle fois dense et elle n'est pas terminée. Le point avec Wilfried de Villers. Et la colère des pompiers s'exprime en plein cœur de Paris. Plusieurs syndicats sont au pied de la tour Eiffel pour dénoncer un manque de moyens. Un reportage à venir.
4: Estelle Lafond, un mot de la tendance météo pour demain.
6: La journée de lundi va commencer sous les nuages et la pluie dans un bon quart nord-ouest. Le temps reste plutôt calme ailleurs, si ce n'est le vent qui se renforce dans le sud-est. Je vous donnerai plus de détails en fin de journal.
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4: Le pape a lancé un message clair à l'adresse des catholiques vis-à-vis de la loi relative au droit à l'aide à mourir.
5: À Lourdes, Léon XIV a profité d'une rencontre cet après-midi avec 500 malades pour aborder ce thème qui lui est cher, la fin de vie. Bonsoir Laura Legault.
7: Bonsoir Frédéric, bonsoir à tous.
5: Le Saint-Père s'est fermement opposé aux législations sur l'aide à mourir.
7: Oui, le pape exprimait devant plusieurs centaines de pèlerins a commencé son discours par ces mots. La personne humaine est digne par le simple fait qu'elle existe et a pour fin l'éternité. Il poursuit en s'adressant directement aux malades, à ceux dont les douleurs insupportables peuvent paraître sans issue. Léon XIV leur rappelle qu'aucune loi humaine ne peut leur retirer leur dignité. Vous n'êtes pas un poids. Le Saint-Père s'oppose alors une nouvelle fois à la loi sur l'aide à mourir.
8: La tentation de donner la mort sous couvert des fausses compassion doit être fermement rejetée. Il est impossible de considérer comme normal de donner la mort. Ce qui est légal n'est pas nécessairement moral.
7: Il faut plutôt développer la recherche et les structures de soins palliatifs, ajoute le pape Léon XIV, et surtout continuer d'accompagner avec tendresse les malades.
8: J'appelle toute la communauté des soignants à se souvenir du sens profond de sa vocation. Veillez sur la personne souffrante et non pas la supprimer. Soyez des serviteurs passionnés de la vie.
7: Mais attends, nombreux fidèles comme Domiti.
9: C'était important pour tous les catholiques, je pense, de réentendre par la bouche du pape que toute vie humaine doit être préservée de sa conception à sa fin naturelle. C'était ce que beaucoup de catholiques attendaient aussi de sa venue.
7: Et comme beaucoup, la jeune fille espère que la voix du pape sera entendue par les législateurs et le gouvernement.
5: Merci Laura Legault. Et autre message fort ce matin de Léon XIV, il a encouragé les évêques français à poursuivre leur action face au douloureux fléau des violences sexuelles dans l'Église. Il a salué de courageuses dispositions pour y répondre et les engage à maintenir la plus grande vigilance. S'est ensuite entretenu individuellement fin d'après-midi avec 7 victimes de violences sexuelles.
4: Une troisième journée en France très active pour le souverain pontife qui se poursuit.
5: Une nouvelle séquence à Lourdes et très attendue. Bonsoir Wilfried de Villers.
10: Bonsoir Frédéric, bonsoir à tous.
5: Il s'agit de la prière du Saint-Rosaire et de la procession au flambeau, Wilfried.
10: Oui, c'est le dernier temps fort de cette visite papale à Lourdes et il est très symbolique pour les milliers de fidèles présents ici autour de moi sur l'esplanade du sanctuaire. Cierge à la main pour cette procession au flambeau qui débute à 21h en présence évidemment de Léon XIV. Une séquence très symbolique, détaille Olivier.
11: C'est vraiment la finalité de la journée et la finalité de ces deux jours de pèlerinage. Et c'est important parce que tout pèlerinage se termine par cette procession. Et là, c'est vraiment le pape qui se fait pèlerin parmi les pèlerins et qui va faire la procession en même temps que nous tous. Ce sera un très beau moment.
10: Parce que Léon XIV aurait insisté pour faire cette procession au flambeau à pied, un cierge à la main, il marchera derrière une statue de la Vierge Marie au départ de la grotte de Massabielle, puis sur l'esplanade de la basilique. Ce qu'il faut comprendre, c'est qu'il s'agit d'une prière du rosaire sous forme de procession ici à Lourdes. Elle s'articule autour du « Je vous salue Marie », du Notre Père et du Credo, prière, disons, les plus importantes pour les catholiques. Et cette veillée prend un sens d'autant plus important que le pape a demandé tout à l'heure, lors de la messe qu'il a célébrée à 11h, à intensifier les prières pour la fin des guerres, cette intention que portera Quentin ce soir.
12: C'est quand même la veillée de la paix, donc on va prier fort pour ça, parce qu'il y a quand même beaucoup de conflits dans le monde, et c'est vraiment beau avec tous ces flambeaux, ça fait une belle allée de lumière, et ça représente vraiment la Vierge aussi.
10: En participant à cette procession au flambeau ce soir, Léon XIV suit les traces de deux autres papes qui y ont assisté avant lui, Jean-Paul II et Benoît XVI.
5: Merci beaucoup Wilfried de Villers.
4: Demain, Léon XIV achève sa visite en France à Metz.
5: Et cap sur l'Europe pour cette dernière étape. Le Saint-Père sera aux côtés d'Emmanuel Macron pour évoquer la paix et l'unité du continent. Le président français prendra la parole avant le pape. Une tribune toute trouvée pour le chef de l'État. Depuis 2017, il fait de la souveraineté européenne l'un des fils rouges de sa présidence, comme nous le rappelle Arthur Delaborde.
13: À Metz, le décor est presque idéal pour Emmanuel Macron. Le centre des congrès porte le nom de Robert Schuman, l'un des pères de l'Europe. Et le thème de la rencontre avec Léon XIV est tout trouvé, la paix et l'unité du continent. Le président prendra la parole avant le pape. Les dirigeants européens ont été conviés. Pour Emmanuel Macron, c'est surtout le retour à une vieille partition. Depuis la Sorbonne en 2017, il défend une Europe plus souveraine, plus unie, plus forte. 9 ans plus tard, le cap n'a guère changé. Mais le contexte, lui, a basculé. La guerre est revenue sur le continent et le chef de l'État reconnaissait lui-même en 2024 « Nous n'avons pas tout réussi ». À Metz, Emmanuel Macron veut donc raccrocher son projet européen à une promesse essentielle, celle de la paix, et relancer une nouvelle fois un récit qu'il porte depuis le début de sa présidence.
5: Arthur Delaborde du service politique d'Europe 1.
4: Et puis parlons également de cette mobilisation des sapeurs-pompiers à Paris.
5: Depuis le 8 septembre, les syndicats professionnels sont en grève. Ce matin, ils ont installé un campement sur le Champ de Mars. Objectif, exprimer leur colère. Ils réclament davantage de moyens après un été éprouvant sur le front des incendies. Leur reportage de Romy Azoulay.
14: Au pied de la tour Eiffel, les sapeurs-pompiers siègent dans leur tente. Un badge en grève est accroché sur leur uniforme. Ce qu'ils réclament, plus de moyens matériels, dont de meilleurs équipements pour mieux protéger leur santé, dénonce Alexandre, porte-parole du syndicat Sud10.
15: Cet été, on a tous porté des cagoules qui sont ni plus ni moins qu'un bout de tissu, donc qui filtrent absolument rien. On était le nez dans la fumée et on dormait même à ces endroits-là. Donc c'est là toute l'aberration de la chose.
14: Autre problème, le manque de bras, sollicité sur tous les fronts. Les pompiers tournent à flux tendu et et sapeurs-pompiers dans le Val-d'Oise.
16: On demande le recrutement de 20 000 sapeurs-pompiers professionnels supplémentaires, ce qui fait à peu près un coût de 1 milliard d'euros pour l'État. Donc c'est un gros coût, mais la sécurité civile en France, elle n'a pas de prix et elle est en train de se dégrader.
14: Ils tirent la sonnette d'alarme depuis 2022 sans être entendus par l'exécutif. Pas de quoi baisser les bras, affirme David Saquet, président de l'UNSA.
17: Aujourd'hui, on est déterminés, plus que jamais. On a été reçus le 13 août, il n'en est rien ressorti, un verre de politique. Il faut que les parlementaires, le gouvernement, prennent leur courage politique et mettent sur la table des actes et plus des paroles.
14: Le préavis de grève court jusqu'au 20 octobre. Hors de question pour eux de le lever tant qu'ils n'auront pas obtenu satisfaction.
5: Le reportage à Paris de Romy Azoulay pour Europe 1.
4: Et puis un autre ras-le-bol, celui des auto-écoles face à la flambée des prix de l'essence.
5: Des voitures qui tournent à longueur de journée avec des élèves qui ne savent pas doser leur conduite, des factures de carburant élevées. Les aides sont nécessaires pour ces professionnels et pourtant, leur secteur en est exclu. Fait partie des grands oubliés du gouvernement dans cette nouvelle crise énergétique. Le reportage à Marseille du correspondant d'Europe 1, Stéphane Burgat.
18: Boîte manuelle ou boîte automatique, les petites citadines de Daniel à Lestac engloutissent les kilomètres et les pleins chaque semaine.
19: 300 kilomètres par semaine, oui. Avant, sur un plein, j'étais à peu près à 60 euros. Là, on est à plus de 80 euros. C'est énorme. Mais bon, tout dépend de la conduite. Si on est sur un élève qui vient de débuter, ben forcément, on va consommer beaucoup plus. Et après, il faut pas oublier que la clim, elle est allumée H24.
18: L'impact est lourd pour les entreprises, témoignait Thierry Pic, patron de l'auto-école EFP Conduite et président du syndicat Mobiliance.
20: Vous imaginez, ça fait 2-3 pleins dans la semaine. On a 4 véhicules, bon, ça approche des 1000 euros de plein, quoi. Ça va être très, très, très, très dur. Il va y avoir des entreprises qui vont mettre la clé sous la porte si ça continue. La solution pour l'instant à court terme, c'est d'augmenter nos prix. Donc le permis va devenir plus cher. Entre 100 et 200 euros sur les forfaits.
18: Les auto-écoles qui sont, selon lui, les grandes oubliées du gouvernement.
20: C'est surtout la méconnaissance de notre métier par ce gouvernement. J'ai l'impression que ce gouvernement est fait d'amateurs. On éduque les jeunes à la mobilité, à l'autonomie et on va nous empêcher de le faire.
18: Et le syndicat Mobiliance qui appelle à un remboursement partiel de la taxe intérieure sur les carburants. Marseille, Stéphane Burgat, Europe 1.
4: Et puis terminons ce journal avec du sport.
5: Les Bleus du cyclisme à l'assaut du maillot arc-en-ciel. L'équipe de France, emmenée par son jeune leader Paul Sexas, rêve du sacre mondial sur la course en ligne. Les hommes de Thomas Vaucler peuvent réaliser un joli coup en l'absence du favori et double tenant du titre, Tadej Pogacar. Le départ a été donné au Canada à 15h10 pour 272 km. L'arrivée est prévue vers 21h40.
4: Et puis nous apprenons en direct, notamment dans un tweet de Jordan Bardella, que pour la première fois de son histoire, le Rassemblement National va constituer avec ses alliés de l'UDR du président Éric Ciotti un groupe au Sénat. On reviendra bien sûr dans nos débats sur ces sénatoriales. Merci beaucoup Frédéric. À tout à l'heure à 19h30 pour le journal Père. permanent. Et puis place à la météo. Un mot du temps pour la reprise demain, Estelle Lafon. Il faudra sortir le parapluie selon la région.
6: Oui, on retourne à l'école, à l'université ou au travail sous la pluie ce matin, demain matin en Bretagne, mais aussi du côté Poitou et Pays de la Loire. Sur ces deux régions, les averses vont même prendre un caractère orageux avant un retour au calme l'après-midi. D'ailleurs, la pointe bretonne va elle aussi retrouver même plutôt un très joli soleil d'ici les premières heures de l'après-midi. À l'avant, le ciel est plutôt couvert, mais les sols vont rester secs entre les Hauts-de-France et les Ardennes, et puis en ligne droite diagonale jusque dans le sud-ouest. Les entrées maritimes sur le Languedoc-Roussillon et le golfe du Lion seront de nouveau de la partie demain matin. On pourra même rencontrer une averse sur les reliefs côté Cévennes. Dans l'après-midi, l'instabilité va prendre le pas sur le soleil au niveau des Pyrénées, avec quelques orages qui vont se déclencher. Et puis une fois encore, rien de spécial à dire pour toutes les régions de l'Est qui vont passer une nouvelle journée calme sous le soleil et des températures douces. D'ailleurs, le thermomètre est encore plutôt agréable partout. Ça va même se poursuivre mardi sans problème. Comptez au lever du jour 11 à Brest et Mende, 13 sur Grenoble et Strasbourg, 15 à Marseille, Beauvais, Alençon et Lille, 17 sur le Havre, Niort et Montauban, 18 à Paris et Toulon, 20 pour Toulouse et Agen et 21 au plus chaud à Perpignan.
4: Un très grand merci Estelle. Dans un instant, j'aurai le plaisir d'accueillir Elisabeth Caimer, journaliste au JDD. Nous reviendrons bien sûr sur la journée du pape à Lourdes notamment, et ainsi que sur les deux jours précédents et la ferveur, l'engouement que cette visite a suscité en France. A tout de suite sur Europe 1.
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1: Et il est 21h13, on est de retour dans Chaleur Tropicale. C'est Eric, toujours avec vous. Je suis accompagné de Dom aux côtés du Standard et Wendy à la rédac. 21h13, on attaque la deuxième heure de Chaleur Tropicale. Je vous donne les numéros 02 62 99 12 00 pour vos annonces, messieurs. 99 11 00 pour les sujets libres et 99 13 00 pour vos annonces, mesdames. Avant la pub, on parlait de ce qui s'est passé hier soir là, où apparemment, bah, malheureusement, heureusement, Mika n'est pas. Bon, Adida Gobert, la gagneuse pour son grade avec une Corinne. Bon ben, bah, si apparemment Neutral Edmund t'es content, là m'a fait le point que l'équipe. Apparemment Neutral Edmund l'a dit, ah oui, bah les bienfaits, pour un fois, n'informe la gagne, fait faire mal son bouche. Bah, c'est quoi encore bonnes histoires là? Allez, sans plus attendre, on continue par ici si vous voulez réagir. 99 11 00, Freedom, bonsoir. Freedom, bonsoir. Eh ben voilà, une ligne qui se libère. Freedom, bonsoir. Freedom, bonsoir.
2: Salut, Eric.
1: Bonsoir.
2: Bonsoir, comment va?
1: Bah, elle est là, tranquille, hein, doucement, doucement.
2: J'ai vidéo. Comment elle est?
1: Bah, elle est là. Où, elle est dehors, là?
2: Oui, là, mais elle est dehors.
1: Dehors, ça, dans notre cours?
2: Dans mon cours.
1: Ah, eh bien, tant pas très bien. Ou peut aller vers le portail, des fois, on a bonnes interférences côté portail. Ou peut aller vers votre portail?
2: Oui, non, mais ça veut dire la main côté mon portail.
1: Là, les... attends, non, encore des interférences. Ou peut rouvrir votre portail?
2: Si, maintenant. Là, on entend bien.
1: Alors, rouvrir de portail?
2: Oui.
1: Bah, m'a pas entendu rouvrir.
2: Ben, là, me rend mon portail,
1: d'accord, alors, parce qu'on a encore des interférences. Mets un DAI de portail côté rue, parce que des fois, il bloque un peu.
2: Là, attends. Là, j'ai mis des places.
1: Est-ce que vous voulez en dehors de votre portail, s'il y a dehors dans le chemin?
2: Oui, mais dans le chemin.
1: Alors, il bloque encore un peu. Descendre, ou à le chemin en face de vous, là. Descendre en bas, t'es là?
2: Là, moi, il est là.
1: Descendre, descendre le chemin, descendre.
2: Ça dirait. Comment est mon frère?
1: Bah, elle est là, tranquille. Hein.
2: Et vive le pape.
1: D'accord.
2: Et après, ben, elle s'est sortie.
1: Très bien.
2: Sinon, ça va?
1: Bah, elle est là, tranquille, hein, comme un dimanche soir. Hein.
2: Ah, elle fait un petit peu froid, par contre.
1: Pourquoi? De quel point, voulez-vous donc?
2: Ah, un petit peu dans les hauts, moi.
1: Vous voulez dans les hauts?
2: Un petit peu, la lune, la lune est pleine. Que pas se voir la lune est pleine. Mais il fait un petit peu froid et après, ben, c'était. Maintenant, j'ai Eric, c'est Stéphane, ou hein.
1: Ah, ben, c'est avec plaisir que vous voulez le bienvenu.
2: Et m'a dit par contre, m'a dit que c'est un Stéphane, parce qu'il sera le bienvenu. Et après, ben, les gens racontent. Que ça l'a raconté? Le truc de Dagobert avec la dame, il a rentré bien. Dagobert n'a pas tous rentré bien. Dagobert, c'est un grand saint, par contre. Hein? Mais Dagobert, là, on ne dit pas tout rentré la dame, parce que la dame est dans sa vie.
1: D'accord?
2: Oui. Mais non, ça y est, ensemble Bobby, ensemble toutes les gens. Mais en fin de compte, on met pas la somme cette dame, par contre. C'est écoute à mon écoute. Mais me respecte Dagobert.
1: Très bien.
2: Et après, ben, sans plus.
1: Bah écoute, m'y souhaite une bonne soirée alors, si nous finis là.
2: Et, ouais, mais ça n'a pas fini là encore, mais là.
1: Bah, continuez à Wallon.
2: Ouais, je continue. Mais je reste pas d'agobier. Et, alors, on entend mon chien aboyer, là?
1: Oui, mais on entend, oui.
2: Et après, ben, Alice est compatible avec Dagobert.
1: C'est quoi? Ou chien est compatible avec Dagobert?
2: Ah, Ah oui, j'aime bien Dagobert.
1: D'accord.
2: Et après là, j'aime bien Dagobert. Et cette dame-là, je ne sais pas quel bête il manque. Mais...
1: Où vient le VO à quoi?
2: Comment?
1: Où vient le VO là?
2: Ah oui, m'a bien levé, moi.
1: Pareil, on a les faits.
2: Oui, mais là, tu les fais, moi.
1: Ah, voilà, ça, mais t'es pas dit oui.
2: Oui, mais là, tu les fais. Mais, alors, si il arrive au, par la suite, hein. Tu arrives, hein. Si, ou veut pas. Ben, la gagne petit message, ou la gagne petit message, hein. Bon, mon élargement de message, hein. La gagne petit raciste au coucoun.
1: Oui!
2: Mais bon?
1: M'a pas c'est, compris.
2: C'est un morceau de jusqu'à quand, hein. Le raciste au coucoun, s'il te plaît.
1: D'accord.
2: Mais bon? Eric?
1: Oui.
2: Mais en main, on me fait pour main. Et je t'apprécie beaucoup, reste à même, comme Dieu le veut, reste à même, tu veux pour travailler sur cette radio. Et les gens, ils aiment ou ils n'aiment pas, on s'en fout, et au moins, je t'aime bien.
1: Bah, merci beaucoup.
2: Un gros coucou à toute l'équipe des hier. Tiens, Diego, c'est là, un gros coali. Je ne connais pas ce qui est à l'instant d'un.
1: C'est Dom.
2: Dom. Ben, un gros coali, Dom. Et toi aussi, Eric, je t'aime bien.
1: Eh ben, merci, nous retrouve.
2: Quand les messages, un raciste coucoun.
1: Les bons. Allez, nous retrouve.
2: Excellent soirée à toi, mon
1: Allez,
2: frère.
1: Allez, bye bye. Alors, on continue, on va aller par ici. Freedom, bonsoir.
3: Oui, allô?
1: Oui, bonsoir.
3: Oui, bonsoir, Freedom.
1: Bonsoir.
3: Bonsoir, chaleur tropicale.
1: Bonsoir.
3: Alors, à l'occasion de la venue du pape, je passe une petite annonce dans l'espoir, peut-être, que cela me permettra de rencontrer une charmante réunionnaise. Voilà, j'appelle depuis la métropole. Je m'appelle Daniel, j'ai 70 ans. Je suis à la retraite, j'habite en Gironde, je suis divorcé, voilà, et je souhaite rencontrer quelqu'un de la Réunion, après avoir fait des échanges par téléphone, etc., savoir si on est en osmose, voilà, pour se rencontrer, et pourquoi pas, plus si affinité, voilà.
1: Très bien.
3: Voilà, voilà. Donc, allez, je me suis présenté.
1: Eh ben, vas-y, hein, donne tes coordonnées. Hein.
3: Je souhaite rencontrer quelqu'un mais qui soit indépendant comme je le suis, que ce soit sur le plan familial et matériel, quelqu'un donc qui soit disponible, prêt à voyager, prêt à faire plein de choses. Ensemble.
1: Eh ben, super.
3: Et peut-être, pourquoi pas partager une vie, quoi, tout simplement. Parce que je constate que ce n'est pas évident, les années sont là. Moi, je suis à la retraite depuis 17 ans, voilà. Donc, de préférence, mais quelqu'un à la retraite, peut-être de la soixantaine, et qui soit, comme je dis, libre, et qui soit, parce que c'est facile de téléphoner, c'est pour ça que je précise. Mon annonce est très sérieuse. Ce n'est pas pour, voilà, c'est pour l'espoir que mon chemin croise le chemin de quelqu'un qui espère la même chose que moi. Voilà.
1: Alors, ah bah, très bien.
3: On a le pape, on peut rêver en France. Voilà, donc, je joins ce rêve pour peut-être obtenir une relation sérieuse avec une charmante réunionnaise.
1: Eh bien, très bien.
3: Alors, une centaine, peut-être moins, peut-être plus, voilà, qui soit à la retraite, et qui soit disponible, surtout. Voilà.
1: Parfait. Et à quel numéro on peut t'appeler?
3: Alors, on peut m'appeler au 06 68 77, oui. 32, 22.
1: Mmh. Encore une fois.
3: 06, 68, 77, 32, 22. Je m'appelle Daniel.
1: Eh ben parfait, Daniel. C'est passé.
3: Merci. Très bonne soirée.
1: Très bonne soirée à toi, Daniel.
3: À la réunion et au plaisir.
1: Voilà. Merci. Bonne soirée, Daniel. On va rejoindre Florence pour une annonce d'âme. Florence, bonsoir.
4: Bonsoir, à vous. Comment il est ?
1: On est là, alors on peut couper la radio d'ailleurs, s'il vous plaît ?
4: C'est bon. C'est Eric ?
1: Oui.
4: Bonsoir, Eric.
1: Bonsoir, Florence, c'est ça ?
4: J'aime bien ta voix.
1: Merci, Florence.
4: J'écoute très bien la radio.
1: Ah ben, c'est gentil, merci, Florence. Alors la diamante.
4: Noah va être content, qui est très sympa et très gentil.

0: C'est quoi?
1: Et si vous gagnez un réchauffe moi.
0: Ah, même il touffe, moi, mais il réchauffe pas, mais il touffe.
1: Ah, mais un réchauffe au moins, c'est
0: bon.
1: Non, mais on va être content. C'est. La dernière fois, moi, j'ai besoin d'une annonce. Avec Wendy.
0: Ouais.
1: Et m'avait dit comment, et on va être content qu'il veut un petit caf la classe.
0: Un petit caf. Alors, qui est un petit caf la classe?
1: Ben, un petit caf la classe, c'est un petit d'accord, c'est un petit jeu bien, très comment, là.
0: C'est ce qu'on rôde?
1: Ben, ouais.
0: D'accord.
1: Et on va être content, mais après, il y a quelqu'un d'abri. Mais lui, qui vit comment il y avait? Et après, il y a des comment, ouais. Il veut quelqu'un dans le sud, ben après dans le sud, ben s'il a aussi dans le sud, toi, comprends? Et après il y a des mecs comme ça, s'il reste trop loin. Mais puis comment il appelle le boug?
0: Ben, même moi, Miguel, pas de comment le boug il appelle.
1: Après, ben, moi, j'habite à Silo, moi, là, 49 ans, moi, là, comment tu piques chez nous à Creole? Ah oui, il y a un petit caf la classe, t'as comment, hein?
0: D'accord, donc on rôde un petit caf la classe.
1: Ben oui, ben il faut y prendre des chiffres.
0: Ok. Alors, est-ce que déjà Florence ou Gendianou qui est la journée là, décrit à où un petit peu?
1: Bon, il décrit à où, ben il dit à où comment, mais typique créole chinois.
0: Ou les créoles chinois?
1: Voilà, et un petit mélange. Ben, mélangé, moi.
0: D'accord.
1: Ben, mon chinois, mon bois est créole.
0: Ah bah oui, si vous voulez créole chinois, les sueurs, c'est nan, les créoles, là, l'autre des chinois.
1: Ben, voilà, mais un petit peu... Content. Et ben, ça, bon petit bâton chinois. Après, d'accord. Ben... Il recherche peut-être quelqu'un, il est moins bien, qui est tranquille des moins, qui ne fait pas des euros, ils ont plus quoi.
0: Donc, ou les chinoises créoles, comment on les grandes, petites, n'a grands cheveux, n'a cheveux courts?
1: Mais n'a cheveux chinois.
0: C'est quoi il veut dire cheveux chinois?
1: Ben, mon cheveux droit.
0: Cheveux les droites.
1: Mais cheveux chinois, ben les droites, quoi.
0: Ben, m'y connais pas, ma gars.
1: Bon, excusez-moi, appelle à un gars.
0: Bon, ben, m'y dit à où, m'y connais pas, ma, m'y... Bon, alors...
1: Bon, il dit que ouais.
0: Et quel âge vous n'êtes là, Florence?
1: Ben, là, moi, j'ai 49. Et moi, novembre, ça fait 5 ans.
0: Ah, ben, les bons, pour de 50 ans, on l'est bien accompagné.
1: Eh ben, accompagné, mais moi, j'ai rien qu'à mon mari. En plus... Mais moi, les droites.
0: Qu'est-ce veut dire, les droites?
1: Ben, il veut dire, comment... Fin de côté, ben, les droites. Ben, il veut dire, comment, des fois, boire un petit bière, comment, tranquille, là. Après, sans plus.
0: D'accord.
1: Après, j'aime bien, c'est que mon petit dîner chinois, aussi, moi.
0: Ou petit dîner chinois?
1: Ah, ah. Mon matin, moi.
0: Quel petit dîner chinois vous faites?
1: Ah, me fait sauter, moi.
0: Qu'on fait sauter?
1: Ben, fait sauter à droite aussi. Ben oui! T'as fait sauter, après il saute!
0: Il connaît, il fait sauter les crêpes?
1: Ah, ben ça, c'est pas dommage. Ça. C'est vite fait bien fait.
0: D'accord.
1: Mais j'aimerais bien quelqu'un, un chauffeur moins, dont on se dit tranquille, et qui ne fait pas chier, et voilà, tranquille, quoi. Super. Au moins ça, quoi.
0: Bah écoute, c'est bien, c'est déjà un début. Donc, on l'a dit, nous, on cherche un petit caf de préférence, un petit caf la soie.
1: Un petit caf la classe.
0: Un petit caf la classe.
1: Non, ben, malheureusement.
0: Mais de quelle tranche d'âge?
1: Ben, déjà, ma 49.
0: Ah oui, connais, quel âge?
1: Ben, à peu près, ben, 50, dis bon.
0: À peu près 50?
1: 50.
0: La cinquantaine, alors.
1: Non, mais pas...

0: On va continuer fonctionner l'argent des missions.
1: Oui, donc un homme que Nena entre 40 et 50, les bons?
0: Ben, ça me...
1: Ok, donc un petit CAF entre 40 et 50 ans.
0: Voilà.
1: Ok.
0: C'est bon. C'est bon pour moi. C'est bon pour moi.
1: Si les bonnes pour les bonnes pour moi. Mais,
0: Bon, voir où.
1: Ben, moi, sûrement ma point. Mais il a un petit CAF, moi. Mais ma point entre 40 et 50, moi, en fin de compte.
0: Ben, il risque d'habiter par où,
1: Comment ça, t'as pas main?
0: Non, mais rigole.
1: Non, allons rire, il veut bien rire, moi. Comment?
0: Ben, il rigole, écoute, tu peux voir.
1: Ah, moi, on connaît, il est trop fort pour moi, on gagne pas. Gagne pas jouer avec moi.
0: Et à comment appelle, il rit.
1: Ben, ou si il monte Silaos là-bas, là. Puis ton Silaos, il explose.
0: À cause d'explose, volcan.
1: Ah, moi, on connaît comme il fait randonnée, là. Comme il monte, il fait randonnée, là. Mais ça, pas au taille-bit, moi.
0: Col taille-bit, il taille-bit aussi.
1: Ah, mais il monte pas col taille-bit, moi. Je préfère dire où, hein.
0: Mais quoi il va faire des randonnées, quoi.
1: Ah.
0: Ah, si, la randonnée, bon, aussi.
1: Pas besoin d'aller au taille-bit pour faire la randonnée, hein.
0: Si le col taille-bit est mouillé. Ah non, mais... Non, t'inquiète. Non, mais randonnée et tout, et puis voilà, quoi.
1: Mais du coup, est-ce que la personne... Imagine, on trouve quelqu'un, c'est bon?
0: Non, la dernière fois, on va être content. C'était pour dire, on va être content. La dernière fois, on va être content. Quand Wendy...
1: Windy.
0: Windy, ben, excuse-moi, le prénom.
1: Non, inquiète pas.
0: Et on va être content, la dernière fois, j'ai passé un message... Et du coup, il y a un petit bonhomme, il arrive à la main, et après, il dit, comment, il vient du sud, et après, comment il habite Silos, il a dit, ouais, comment Silos, c'est trop loin.
1: Mais c'est ça même, il se demande à Oumana, comment il se passe là? Le bouc, il y habite toute case, ou sinon, comment il se fait?
0: Non, ma reine, bouc, moi.
1: Non, mais si vous trouvez quelqu'un, ça m'a pas demandé, si vous trouvez quelqu'un, comment il se passe? La personne, il vient habiter chez où?
0: Ben, il est au moins, déjà, hein. On se rencontre.
1: Oui, mais il ne sert pas à monter la hausse une seule fois, comment? S'il monte, il vient passer le week-end, et coup.
0: Oui, ben ça, t'inquiète pas, me fait que du bon dîner, oui.
1: Bon dîner chinois?
0: Ben, jamais, mais sauter.
1: Vous faites sauter où?
0: Ben.
1: Ah, où ça va mouler bon, sauter?
0: Ben, sauter, comment? Bœuf et tout ça, voilà.
1: Sauter pile char. Gagne fait ça?
0: Hein?
1: Gagne fait ça ou sauter pile char?
0: Ah, puis genre, ça, en boitant.
1: Non, ben, sauter pile-char.
0: Ah, ben, ça, on m'a jamais vu.
1: Pile-char, on jamais vu sauter pile-char?
0: Non.
1: Ben, non, mais dis à ma fille, ouais, je suis au goût de sauter pile-char, là.
0: Ah, quoi, ben, appelle-moi ma fille, à où mon père, oui.
1: Amen.
0: Amen, hein, t'as dit, amen pour moi.
1: L'escape là, pas sous-titre, l'annonce, il amène vraiment pour là.
0: Ouais, quand dit amen pour moi, et quand dit Allah pour vous.
1: Eh, mais là, si à soir, on a un bougie, comment il est prêt à monter aussi là-haut, là? Comment il fait là? C'est bon?
0: Ben, Berkeyei, tout à l'heure. Ben oui.
1: Ça, on connaît, faut pas dire, parce qu'on a beaucoup ça téléphoné là.
0: Ah, il débrouille à l'autre, mais il dépend aussi qui, souvent.
1: Mami, diao.
0: Non, mais il dépend c'est qui.
1: Non, mais là, notre boug, là. Là, où dire, les bons, là. Là, il prend le tout, là. Il sort Saint-Philippe, il sort Sainte-Suzanne, Sainte-Rose, partout. Il monte direct, Silaos.
0: Mais jamais, bon, là, ils sont en bas, vous, non.
1: Ben, comment ça? On connaît pas d'un de l'écré, il monte?
0: L'écré, pourquoi il habite?
1: Moi, Midiao, il monte, moi.
0: Oui, sire.
1: Comme Midiao, hein. Ou s'il faut servir le grain d'un balmaï, là. Notre boug, il sort n'importe où. Dans le forêt, ben, louvre, maintenant, il sort. Pour chasse Tanguy, arrête, il monte Silos. Il vient servir Balmaï là-bas.
0: Ah, moi, bon, mais qu'est-ce qu'il fait?
1: Ah, ben, moi, médium.
0: Oui, mais moi, il est loin.
1: Ah, ben, même si on est loin, paye l'essence à Banala Palexa, ça. Paye l'essence à Palexa, ça.
0: Ben, même chauffe à l'autre,
1: oui.
0: Mais t'as les autres, sous mon petit péture, tranquille, bam, bam, moi. Ah, en même.
1: Bon, ben, écoute, très bien.
0: Ben, s'il faut bien qu'il y aille, bien qu'il y aille, il faut bien tranquille aussi, moi.
1: Et bah écoute, nous tente comme ça, si nous a fait les good. C'est bon?
0: C'est les good bye bye.
1: C'est les good ciao bye bye.
0: Oh ben si vous dites en fait que tu aussi merci aussi quoi. Ah ben oui.
1: Ben les bon.
0: Ben comment c'est donc.
1: Ben si les good, vous connaissez comment il se passe. Là, nous raccroche. T'en as où? Nous raccroche.
0: Dis-moi si les good comment c'est.
1: Ben écoute à moi. Midio comme ça, dès que n'a fini, nous raccroche, et les hommes, ben oui, écoute pas moi, ma fille, ben comment on veut nous avance, nous là?
0: Ben oui, vous dites, mais moi, je vous pas mon pays.
1: Ben écoute à moi, m'y expliquant comment il se passe. Donc, dès que n'a fini causer, nous raccroche, et dans 15 minutes, ou rappelle à moi au 02 62 41 51 51.
0: C'est quoi?
1: Dès que n'a fini causer, nous deux.
0: Nous, c'est quoi, t'as trouvé? 0-2-2-41
1: 51-51.
0: Ben, il vient de voler tes là, mais après, il dit, comment?
1: Elle est normale, ça. C'est pour envoyer une première fois pour faire l'annonce. Et après, dans 15 minutes, on re-rappelle le numéro là et nous donne à où tous les numéros des hommes qui veulent discuter avec vous.
0: Ben, il donne à où mon numéro.
1: Ah non, c'est pas comment il se passe le soir pour les femmes. Il laisse pas le numéro à l'antenne.
0: Ah, d'accord.
1: Ah bah oui, parce que là, sinon, ça va avoir tout et n'importe quoi, là.
0: Donc, il m'a pas droit de son numéro, en fait.
1: Alors, Mirodiaou. Mm-hmm. Mirodiaou, dès qu'il a fini, ou raccroche, les hommes, ils savent avoir 15 minutes pour appeler, et d'hommes au standard, il s'apprend tous les numéros de ces hommes-là, et après, ou rappelle à nous, et là, nous donne à haut tous les numéros.
0: Mais il m'a pas besoin. Tous les numéros, c'est de moi et téléphone à moi, en fait, quoi.
1: Bon, ben voilà. En tout cas, même à expliquer la méthode. On rappelle à nous dans 15 minutes au 02 62 41 51 51. Les bons?
0: Combien? 41 51 51.
1: Voilà. 02 62 41 51 51.
0: Par contre, t'es gentil. Hein.
1: Voilà. Les bons bouts!
0: Mais par contre, t'es gentil au téléphone.
1: Eh ben, n'a pas de souci.
0: Ben, t'es super.
1: Allez. Ben. Bisous, Florence, à tout à l'heure. Oublie pas, appelle à nous dans 15 minutes.
0: Ben, bonne continuation.
1: Merci.
0: Bonne soirée à toi.
1: Allez, nous retrouve.
0: Et continue bien faire. Comment? Ben, j'ai rien à te dire, en fait.
1: Ben, allez, bon. Ben, vaut mieux nous terminer comme ça. Allez, bisous!
0: Mais déjà, ta voix explique à moi beaucoup de choses.
1: Bah, tant mieux, merci. Allez, on a retrouvé.
0: Oui, elle est bonne.
1: Bonne, bye bye. Alors, Florence, elle a 49 ans, elle habite à Sillaos, elle est métisse créole chinoise, et elle recherche un petit caf, la classe, comme elle a dit, entre 40 et 50 ans. Si vous voulez correspondre avec Florence, vous avez 15 minutes pour nous appeler au 02 62 41 51 51. Je rappelle, hein, Florence, 49 ans. Elle est métisse créole chinoise. Elle habite à Sillaos. Et elle recherche un petit caf la classe entre 40 et 50 ans. C'est parti. Vous pouvez appeler le standard. Alors, nous, que nous fait? Nous, ça va par ici. Hop, et nous regarde un peu, nous va aller par là. Freedom, bonsoir. Freedom, bonsoir.
2: Oui, bonsoir.
1: Bonsoir.
2: Je suis chez Radio Freedom.
1: Ah non, monsieur, pourquoi?
2: Non, parce que... Là, je me demande si je suis là-bas.
1: Pourquoi? Pourquoi vous recherchez Radio Freedom?
2: Parce que je cherche quelqu'un.
1: C'est quelqu'un que vous avez perdu de vue ou bien...
2: Oui, c'est quelqu'un que j'ai perdu de vue.
1: Ah, bon, bah c'est bon. Alors, vous êtes bien sur la Radio Freedom, on vous écoute.
2: Bon, merci, monsieur.
1: Ne citez juste pas de nom, enfin, de nom de famille, hein, pour le moment, s'il vous plaît. Hein.
2: Oui.
1: Allez, je vous écoute.
2: Mais je peux dire mon nom?
1: Oui, bien sûr, bien sûr.
2: Moi, c'est Sylvain Rousseau.
1: Sylvain Rousseau.
2: Ouais.
1: D'accord.
2: Ou Sylvain Dominique, si vous voulez.
1: D'accord.
2: Et puis, j'ai rencontré une femme, avant d'aller en France.
1: C'était quand cette rencontre?
2: Oh, mais ça dure, ça fait déjà 6 mois, je crois.
1: D'accord.
2: Et puis, j'ai perdu de vue. J'ai perdu mon téléphone et tout.
1: Mmh.
2: Et quand je suis revenu de France, ben, j'ai tout perdu. Et puis après, maintenant, je la cherche.
1: D'accord. Alors, cette femme, comment vous aviez eu son numéro? Grâce à Freedom?
2: Grâce à Freedom.
1: D'accord. Vous aviez passé une annonce?
2: Oui.
1: D'accord. Alors, cette femme que vous avez perdu de vue il y a 6 mois, donc avant de quitter la Réunion, de repartir en métropole, elle s'appelle comment?
2: Elle s'appelle Sarah.
1: Sarah.
2: Elle est née à Madagascar, à Mansar.
1: D'accord. Alors, Sarah, et elle a quel âge, Sarah?
2: Elle a dans les 40 ans, 42 ans par là.
1: D'accord. Et vous savez de quel secteur elle habite?
2: Elle est de Montgaillard.
1: Voilà, bon, c'est bon. On ne donnait pas plus d'infos. Donc, votre prénom, c'est comment?
2: Elle habite chez son maman.
1: Oui, non, mais c'est bon. Votre prénom, c'est comment?
2: Bon, mon prénom, c'est Dominique.
1: Donc, Sylvain Dominique, vous m'avez dit.
2: Oui.
1: Donc, Sylvain Dominique, vous recherchez Sarah, que vous avez perdu de vue il y a 6 mois. Elle est originaire de Madagascar, elle habite à Montgaillard.
2: Elle est née à Madagascar.
1: Elle est née à Madagascar.
2: Elle est née à Madagascar, mais elle est
1: à... D'accord. Et elle habite à Montgaillard chez sa maman. Elle a quel âge, Sarah?
2: Elle a 40 ans.
1: D'accord. On vous entend plus très bien là, Sylvain.
2: Elle a 42 ans, 43 ans par là.
1: D'accord. Très bien. Et du coup, laissez votre numéro de téléphone, comme ça, si Sarah se reconnaît, elle peut vous appeler.
2: Donc, content que ce numéro, c'est un numéro nouveau.
1: Ou c'est un 0692 là que j'ai.
2: C'est 0692.
1: Mmh.
2: 56,
1: oui.
2: 30,
1: mmh.
2: 67.
1: Encore une fois.
2: 56, 06, 92, 56, 30, 67.
1: Eh ben, très bien. Donc, on rappelle encore une fois que vous êtes monsieur Sylvain Dominique, vous recherchez Sarah, hein, du côté oui. de Montgaillard. Sarah.
2: Elle me reconnaîtra si elle demande, elle entend maman.
1: Voilà, donc vous la recherchez, et vous l'avez perdue de vue il y a 6 mois, et Sarah, elle habite chez sa maman. Donc pour vous joindre, le 06 92 ouais. 56...
2: Pour moi, elle est malade,
1: non, mais,
2: malade à Montréal.
1: Bon. 06 92 56 30 67.
2: Voilà.
1: Bon, bah écoutez, on croise les doigts pour vous alors.
2: Pardon?
1: On croise les doigts pour vous.
2: Moi aussi, je croise les doigts.
1: Et vous nous tenez au courant?
2: Oui, je vous tiendrai au courant si je la retrouve.
1: Eh ben, génial.
2: Merci.
1: Au revoir, monsieur.
2: Vous êtes monsieur?
1: Eric.
2: Ah. Ben, le fameux Eric, alors.
1: C'est-à-dire?
2: C'est-à-dire que vous êtes connu.
1: Enfin,
2: très connu à la radio.
1: Heureusement, malheureusement, je sais pas. Mais bon, il paraît.
2: Ouais. Non, mais vous êtes bien connu à la radio.
1: Bon, bah, écoutez, ravi ouais. de l'apprendre en tout cas.
2: Vous avez une bonne réputation.
1: Ravi de l'apprendre, monsieur.
2: Merci.
1: Merci, bonne soirée à vous.
2: Je vous tiendrai au courant. Merci.
1: Eh ben, très bien, on fait comme ça.
2: Je vous tiendrai au courant de toute façon.
1: Merci, bonne soirée.
2: Et je crois que je m'entends là maintenant.
1: Voilà, 06 92 56 30 67. On continue, on est par ici, Freedom, bonsoir.
3: Allô, comment
1: allez-vous? Parlez bien à côté du téléphone, je vous entends pas très bien.
3: Oui, c'est Angel.
1: C'est qui?
3: Angel.
1: Angel?
3: Oui.
1: Quel Angel?
3: Ah, bah, mis des grains, la dame, la Corinne, là, qu'elle y a dit. Et puis, appelle ta copine.
1: Alors, ou peu enlève le haut-parleur, on améliore la conversation, parce qu'on m'a mis en temps pas très bien, la conversation est pas top, là.
3: Ok. Bah, moi, je voudrais dire ta copine, qui est un peu en ligne, Parce que moi, je voudrais te parler aussi à la madame Corinne, la... Ah, qui me catalie, là. Parce que Dagobert, elle m'y connaît bien, lui, hein. Attention à elle, ok. Attention à ce qu'elle lui dit, hein. Parce que moi, m'y arrive, hein. M'y prend une bonne gueule, elle m'y enfonce dans son trou de...
1: Mais, hop, hop, hop, hop, hop, hop, hop, hop, hop, hop, hop. Il n'est pas encore 22h30, là. On se calme, on se calme.
3: Ah.
1: Non, non, on se calme.
3: Faut qu'elle fasse attention, hein. Attention, hein. Parce que la team, hein, n'y connaît pas combien on est, hein. Mais on est nombreux, hein. Dagobert est là.
1: C'est quoi?
3: Dagobert. T'appelles Dagobert?
1: Bah, ou dans son numéro, appelle Ali. Appelle Ali.
3: Lui passe avec Dagobert.
1: Hein?
4: Mais ça, elle est partout. Dagobert est toujours là. À soir. Je vais te dire ce soir. J'étais au moulin hier soir. Moi, il a foutu moi. Mais Dieu, il dit à soir. Attends, mais... les bons poulies. J'ai des grandes chiffres folles. Madame Imoudi Moucha. Qui t'es pipe.
1: Eh, Dagobert. Il est 21h46 là.
4: Non,
1: les... non, pas d'insulte encore, s'il te plaît, Dagobert.
4: Non, c'est pas insulte.
1: Non, Midio.
4: À soir, mi rattrape le temps perdu. Là, à soir, le Ferrari, il est à 455 km/h.
1: Mais.
4: Comme les bons, soir, mon homme.
1: Dagobert, où l'est avec, du coup, l'est avec là, l'auditrice, là?
4: Voilà. On est avec la team. On est un groupe à 2-10. Mais ce soir, Madame Imoucha Corinne.
1: Non, mais.
4: Demandez. À l'antenne, et où quelqu'un hier soir que M. Dagobert elle a perdu, hier soir j'étais au moulin, donc ma paquet est dégrené, mais comment va dire, on a perdu la quille, on a participé à la bataille, à soi, il dit, ah ouais, soir, on fait un coco gressal, et il m'attend ce soir, et à soi, il dit, oh, m'y mettre fin à au problème, m'y mettre fin à au problème avec mes calculs que j'ai, voilà.
1: Là, par SMS, m'y reçoit un SMS. Non, écoute, à main, l'ami reçoit un SMS, Idia Okoma. Ah, alors, attends, milliard, hein. Alors, c'est Karine du Sud, Idia Okoma. Ah, ben, Dagobert, elle est trop facile de niffer le fanfaron. Non, pourquoi hier soir, écoute, moi, c'est ce que l'écrit, hein. Pourquoi hier soir, ou la, un d'autres culottes, ou la partie?
4: J'étais au moulin hier soir, donc, à moi, quand j'étais au moulin, là, elle avait des bruits d'hier, bon, m'y reconnaît. Ma, et tu faut faire, tu reconnais. Mais à soir, m'y attendez à soir. À soir, m'y mettre fin. Écoute bien, m'y mettre fin à ce personnage-là. Parce qu'elle fait rien que les réseaux. Lui, quand rien que les réseaux, rien que la gueule, lui. Mais à soir, Dagobert en forme. À soir, m'y dégrené. À soir, m'y hanté à lui. Et m'y en profite que le pape est là. Notre père qui est aussi quand on l'a sanctifié. À soir, m'y hanté à lui. Bon. À soir, c'est la Ferrari à.
1: Oui, mais Dagobert. Dagobert. Hier soir, pourquoi il m'y arrive depuis tout à l'heure, il dit, moi, comment, oui, Dagobert, la courie, dans mon téléphone, il dit la courie.
4: Mana, des amis qui allaient, puis ils trouvent, oh, qu'il y a ça, j'étais au moulin. Viens. Je sais pas quelque chose. On était au moulin hier soir. On a fait l'anniversaire. Allez, je sais pas ce que.
3: Allô?
1: Oui, allô?
3: Oui, bonsoir. Si, c'est vrai, Dagobert était avec nous hier soir, au moulin. Oui, on a, du moulin du tango, c'est J, on a bien apprécié, quoi. Oui, c'est pour ça qu'il n'a pas pu répondre à cette dame, la dame là, Corinne, quoi. Ouais, il était avec nous au moulin. C'est pour ça, quoi.
1: D'accord, bah écoute, bah en tout cas.
3: Oui, il était avec nous.
1: Bah nous va dire Corinne appelle à nous. T'as l'heure si on a un compte pour régler après 22h30.
4: Dis Corinne de venir, il y a tous les amis qui sont là. Et ce soir, on fait la fête ce soir. Nous, on a apprécié. On était au moins en go parce que m'a pas envie que, voilà, que les histoires freedom, c'est devant le moulin. C'est, il y a ça que m'a bien un peu discuté avec lui. Mais ce soir, on est prêt pour lui. Et dis à M. JB, mon cousin, par rapport à mon cousin, il y a ça, il dit qu'il y en a moins. Un coup, il vient pas bien. T'as dit par contre, il y a par contre, M. JB, je suis autant moins. Mon époque, mon cousin, un coup, il vient avec moi, un coup, il pas bien. À où donc, à où là? Hein? Il s'est pas dit le mot. Déjà, on a vu les pas.
1: Hein, de qui vous posez là?
4: Hein?
1: De qui vous posez là?
4: Monsieur Zippé de cette entrée. Quand j'étais au moulin, il y a des graines à moi. Bon, Là, on a la preuve que toutes mes amis sont là. J'étais au Moulin Yassa, je reconnais. Voilà. Mais Dagopir, il recule devant rien. Ça, c'est du blabla, Yassa.
1: Eh, hey, Dagobert.
4: Ouais.
1: Dagobert, mi profite, mina, au téléphone, là. Vous gagnez du cousin, comment un joueur répond au téléphone à un coup, quoi?
4: Non, mais Ali, là, il y a eu temps qu'Ali, il y a mec à corde. Parce que, ouais, son ok, dans la pile.
1: Non, non, jure pas, pas de gros mots encore, mais.
4: Non, mais jure pas.
1: Diali, comment, ou gagnez Diali, comment répondre à un peu au téléphone, sinon, il est menté, hein.
4: Parce que, vous voulez dire la vérité, parce que c'est un fou de faux. Excusez-moi, pour moi, c'est mon propre cousin. Mais pour moi, il est plus gentil, et puis mon cousin, parce qu'il y a des grands moyens à soir. Parce que, je me connais pas fait les rien. Il en profite que madame, Imoucha Corinne, il était là. Il en profite de moi. Alors, arrête de dire bien que, ouais, mais son cousin. Ton cousin? À part ta
1: gentille. Alors.
4: Écoute bien. À part ta gentille.
1: Au standard, il ferme un signe. Il dit à ma coma, Corinne la donne au rendez-vous 22h30.
4: Ben, les activités quand il vient.
1: Ben, la donne au rendez-vous 22h30, apparemment, le madame Corinne.
4: Il y a ça, quand je répète, m'y répète. Il y a des grains latifs faux folles. Et quand on était en boîte de nuit, tu sais, Nadia, on était en boîte de nuit, on a parlé avec la Tifo Fol en visio au Moulin du Togo. Viens, Nadia, viens. Avec madame Angèle, on était à 32 hier soir au Moulin du Togo, on a fêté un anniversaire. Les deux hier soir, bien, Marvin Djali, mi depuis Michael Bolaï et Jacques Midjao. C'est une femme qui fait l'intéressant.
1: De qui cause là?
4: Non, écoute.
1: De qui cause?
4: On dit qu'on sur les réseaux, qu'il va des grandes dagobéas dessus. À l'école, qui c'est quoi, joli? À mon école, il y a un qui est sur Facebook. À l'école, c'est pour intéressant. Mais bon, what's cette dame là, ne me menace pas, dis-moi. Mais comme ma Djali, écoute bien, je me fais Djali. Regarde sa gueule, parce que pourquoi? D'ailleurs, comme ça, dans ma cafetière, ils vont les cheveux. Déjà, commence pas à mettre cheveux sur la tête parce qu'il y a une tête cognée. Et le problème, ça fait que, voilà, ben, c'est une femme. J'ai dit Dagobé la famille. J'ai dit, elle n'est pas rien. Dagobé la famille. Parce qu'il y a ça, j'ai dansé. Ma femme, il garde moins 12, 15, 20 ans en Chine. C'est vrai, Nadia? Est-ce que c'est vrai? Il y a ça, Nito Moulin, madame le Zoukou avec plusieurs femmes. Julie. À moi, tous les gens sont à nous. Et j'ai dit comme ça, tout le monde en boîte de nuit, hein. Ali a besoin de bonheur pour moi, Ali, parce que pourquoi il trouve pile? Alors, j'ai arrêté d'inventer, parce que Dagobert, parce que même si c'était mon enfant, j'ai comme ça, mes frères, qu'on y sont en tête, rendez-vous dans le cimetière. Mais moi, mon plus de retard avec lui. Ok? Allez, oui, partout, et je dis que voilà, me dit à la vérité, Dagobert n'a pas couru. Donc, moi, je dis qu'à qui me découvre, il y a ça, on était un moulin du Togo, madame Trondol est là, Mina, madame Nadia était là. Hier soir, on était en boîte, on a bien fêté, et tous les amis sont là. Voilà. C'est ça la vérité. Mais Mindja ou Dagobert n'a pas couru, hein. Pas Mindja ou Amoula. Ou Amoula, Miko pas de un gros 1. Ou Amoula, Miko pas de un mouche, la taille, moi. Parce que ouais, moule comme ça, là. Ouais, moule comme ça, là. Rendez-vous dans
1: le... En tout cas, comme a dit où, le madame Corinne, là, donne où rendez-vous 22h30.
4: Ben, j'ai bien mis des règles sur le moment. Parce que déjà, ils ne ressemblent pas à rien. Et comme il garde le forme seulement, disons un serpent, là c'est la moins lui. Tu vois qu'elle a de la tête de forme. Maman dit voilà moi monsieur avec mon forme là. Ben vous même boire mon forme qui me boit un saloperie comme ça là. Vous même boire mon forme qui me boit ça c'est comme ça là. Maman Djao, me donne mon chien pour boire lui. Allez ouais partout. Mais vous, allez plus ensemble. Alloué partout!
1: Allez, Dagobert, on nous retrouve tout à l'heure!
4: Alloué partout!
1: Les bons, allez, on a retrouvé!
4: Je l'ai dit, on a des soutiens ce soir! Madame Mimouchoa, assois-moi mi en tirant! Espèce de babouin!
1: Ouais, allez, Dagobert, on nous retrouve tout à l'heure! Arrêtez un peu là! Et 21h53 là! Arrêtez un peu avec ça là! Freedom, bonsoir! Voilà! Là, il est là. 21h54, ça te veut déjà jurer, Zola. Arrête un peu, Marmite, à l'heure. Freedom, bonsoir. Alors, attendez un coup, là. Il marche plus que ça. Freedom, bonsoir.
5: Bonsoir, Eric.
1: Bonsoir.
5: C'est Max de Saint-Denis.
1: Bonsoir, Max.
5: Et moi, c'est pour une annonce de rencontre sérieuse.
1: Mm-hmm.
5: Voilà. Ben, je suis de Saint-Denis, je m'appelle Max. Et puis, ben, je suis un créole blanc, un peu basané. Et assez grand. Taille moyen, cheveux courts, châtain foncé, les yeux marron clair vert. Après, pas de moustache, de barbe. Et puis, ben, je fume pas, je suis pas trop d'alcool. Je fais du sport juste pour m'entretenir, c'est-à-dire un peu de footing, de rando, et parfois des exercices physiques chez moi.
1: D'accord.
5: Et ben, je suis quelqu'un de dynamique, non violent, ni agressif, hein. Et puis, ben, j'aimerais bien rencontrer, faire la connaissance d'une fille, hein, plutôt, ben, style africain. Après, ça pourrait être une Catherine, une BTC Catherine, une Mahoraise, une Saint-Mahoraise, soit une Comorienne, ou une Mexico-Morienne. Hein. Après, ça peut être aussi une Martiniquaise. Et donc, ben, j'aimerais bien qu'elle soit sur Saint-Denis. Après, si elle est dans son pays, c'est pas grave, on peut me contacter sur WhatsApp aussi. Parce que le numéro que je vais te donner là, sur l'antenne, ben, on peut me contacter sur WhatsApp aussi. Voilà. Donc, ben, je laisse mes coordonnées pour faire plus de connaissances. Mon numéro portable, c'est le 06 93 02 68 76. Je répète, 06 93 02 68 76. Voilà.
1: Eh ben, très bien.
5: Bonne soirée.
1: On nous retrouve.
5: Ouais.
1: Allez, bonne soirée. Freedom, bonsoir.
6: Excusez-moi, mais elle a trompé des numéros, non?
1: C'est-à-dire?
6: Ben non, parce que ma TV dit, parce que m'écoute Dagobert, là. Il n'a pas dit, t'as la fille dessus de monde, là. Moi, je n'ai pas, pas quelqu'un de vulgaire, ni rien du tout, hein. Mais, moi, je connais lui, moi. Et la fille de bonne femme, il amène là-bas, et mon intango, tout ça, et compagnie.
1: Hein?
6: Dinosaure. Connais pas le dinosaure?
1: Qui emmène dinosaure?
6: Ben, Dagobert.
1: Ah.
6: Bonne affaire, vous connaissez? Ou quand il rentre à la casse, là, qui est-ce les pibons, là? C'est ça, les nanas, lui. Et là, il fait croire que les nanas, bonne forme, tout ça, et compagnie. Il fait croire de monde que les nanas, forme, ni... là, il est, comment dire ça, un tombeur, il est un. Je ne connais pas, moi, mais il n'ose même plus dire. Cosa l'il est, mais faut qu'elle y arrête. Madame là avait raison, madame là descend la lit hier soir, et madame là avait raison hier soir. Le madame, la dame les rendez-vous tout à l'heure là. Comment il appelle encore?
1: Le madame Corinne.
6: Oui, ça, m'a la félicité elle hier soir. M'a la dit à elle, c'est la première fois où une femme descend d'Agobia comme ça. Dites pas mon état en goût là. Dites pas mon état en goût là quand le madame la téléphone à lire. Ça n'est pas vrai ça.
1: Oui.
6: Madame a descendu la ligne. Il était pas moulette en go, il a trouvé excuse qu'elle était moulette en go, mais elle n'est pas vrai. Elle n'est pas vrai. Il était pas moulette en go, là. Et madame là descend la ligne. Madame là dit tout son cas de vérité. Et le madame là me donne elle raison. Et me supporte à elle-même. Au moins comme ça, c'est une femme de caractère. Non, mais il prend un lit pour qui ça lit. Fait un moment, il y a une nerve de monde. Il prend un lit pour le playboy dessus. Comme encore, des cyprès d'hommes, il est qui, dit? Il est qui, dit Dagobert? Le film de son qui est où? Vous connaissez un proverbe, il dit en créole, le chien ne boit pas de l'eau.
1: Le chien ne boit pas de l'eau?
6: Oui, vous ne connaissez pas ça, hein?
1: Je ne connais pas ça, vraiment. C'est quoi, il veut dire le chien ne boit pas de l'eau?
6: Hein? Vous ne connaissez pas ça? Le
1: non.
6: Chien boit pas de l'eau?
1: Non.
6: Eh bien, quand il dit le chien ne boit pas de l'eau, là, il veut dire le monde, là. Il est plus bas, la terre, et encore, rentre la couche, ça l'il est,
1: hein. Maman!
6: Voilà ce que c'est.
1: Mais Dagobert. C'est quoi, en fait? Où les jaloux de Dagobert?
6: Ah non, jamais de la vie. À moins plus au clim, moi. Il a acheté à lui s'il veut.
1: Ah, ou acheté à lui carrément?
6: Il a acheté à lui s'il veut.
1: Maman!
6: Maintenant, l'argent pour acheter à lui s'il veut. Mais je t'ai dit, mais mettez lui-même sur le trottoir s'il faut.
1: Ah, vous avez dur?
6: Ben, je n'est pas dur. Ça va de monde connaît quoi? M'a dit, on a fait, mais quand je viens créole, hein, on l'a bien vu, mais quand je viens créole, hein. Ben, elle n'a pas grandi la Réunion, hein. Ben, elle a grandi en France, hein. Ben, elle reste en France, hein. Mais bande de monde comme ça, là.
1: Il reste à nous 30 secondes avant le journal.
6: On cause, voilà. Vous connaissez quoi? Comme il dit, comme ça, ceux qui s'en vantent le plus. En font le moins. Connais. Ça, ben, il fait pas grand chose, ça. ça m'a de monde, il cause, blablabla. M'a de monde, blablabla, là, ouais. Mais par contre, hier soir, madame là, donne-lui son grain. Il m'a été content, m'a l'appelle Freedom hier soir, m'a l'a dit. Il me rappelle plus qui ça l'était. M'a l'a dit, il a bien gagné, lui. Ouais. Heureusement, il n'est pas avec moi. Et encore, il n'est pas avec moi.
1: Bon, le journal y arrive, monsieur Anne, ça laisse à où, hein.
6: Non, mais attends, là où?
1: Non, ben là, elle est finie, là. Nous retrouve tout à l'heure. Ou sinon, reste avec moi. À tout de suite.
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8: Bonsoir à tous. Une procession au flambeau à partir de 21h. C'est le prochain temps fort de la visite du pape Léon XIV à Lourdes aujourd'hui. 150 000 fidèles ont assisté ce matin à une messe du souverain pontife depuis le sanctuaire de la cité mariale. Devant la conférence des évêques de France, il a encouragé l'église à poursuivre son action face au fléau des violences sexuelles commises par des membres du clergé ou dans le contexte ecclésial. Trois personnes, dont deux mineurs, mises en examen en Gironde dans une affaire de viol en Réunion. Les faits remontent au mois de juin dernier, indique le parquet de Libourne. La victime, une adolescente de 16 ans, aurait été alcoolisée à son insu avant d'être violée par plusieurs personnes. Des scènes filmées et diffusées sur Internet. Une enquête a été ouverte. Selon le quotidien Sud-Ouest, jusqu'à 10 personnes pourraient être impliquées dans les sévices infligés à l'adolescente. Mobilisation pour défendre la fonction publique. La CGT appelle les agents de la RATP à se mettre en grève dès demain, afin d'obtenir une revalorisation du pouvoir d'achat. À la SNCF, seul Sudrail appelle les cheminots à cesser le travail. À partir de demain, 18h, 160 manifestations seront prévues mardi dans toute la France pour faire entendre la colère des fonctionnaires. Eux ont commencé la grève depuis 3 semaines. 3 nouvelles journées de mobilisation sont organisées à Paris par les pompiers jusqu'à mardi. La première s'est déroulée aujourd'hui au pied de la Tour Eiffel. Les soldats du feu, 8 de leurs syndicats, réclament davantage de moyens humains et matériels après un été particulier. Particulièrement intense sur le front des incendies. À la page des sports, à présent, des changements, il va y en avoir, ça c'est sûr. À la veille de son deuxième match à la tête de l'équipe de France contre la Belgique, Zinedine Zidane était en conférence de presse en fin d'après-midi. Le sélectionneur des Bleus pourrait modifier son 11 de départ 3 jours après la courte victoire des Bleus en Turquie, 1-0. Et puis une très belle affiche pour conclure la 4e journée de Top 14 ce soir. On parle de rugby. Le champion de France en titre toulousain reçoit Montpellier. Un remake de la dernière finale d'ailleurs du championnat de France. Coup d'envoi à 21h05. Bonne soirée à tous.
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1: Charles Trainé, Le soleil et la lune. Actuellement, c'est la chanson que vous pouvez écouter sur Freedom 2, un titre de 1939. On aura ensuite du Lynn Renault, la Madelon, du Rita Mitsuko, Marcia Baila, du Ray Conniff, Spinning Wheel. 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

0: Et on va rejoindre Gilbert qui est avec nous. Gilbert, pour un véhicule en feu.
1: Salut.
0: Bonsoir.
1: Bonsoir. Alors, mes téléphones, en sortant de... sur la route Tavarin, en sortant la route Tavarin pour tomber dans les temps salés. Alors, la sortie des temps salés, en rentrant sur l'autoroute, enfin l'autoroute des quatre voies, elle est tout en train de prendre feu.
0: D'accord.
1: Et, donc... ah ben moi, pompier, pareil, pompier, il vient là, et, oui, je vois que c'est, et puis à peu près, moi, je suis la rue de la pompier, il vient.
0: Donc là, vous nous parlez de la voie d'insertion de l'étang salé, l'échangeur, là, pour rentrer sur la route des Tamarins, pour aller dans le sud.
1: Voilà.
0: D'accord.
1: Exactement.
0: Ok.
1: Et là, bon, ben, c'est le truc, plus rien, hein, il est en train de brûler, mais c'est le souci, c'est que de faire escape là, dans une herbe, dans la forêt, enfin, la forêt, une petite forêt, mais bon.
0: Bon.
1: J'ai vu tout.
0: Eh ben, très bien, merci Gilbert, on va signaler ça. Vous avez vu si les occupants, tout était, ils étaient sains et saufs, ou vous avez pu...
1: Oui, sur tout, soit le tour de mon avis de dedans, et le tout est dans le ziem complètement, on va faire à côté, rien, soit c'est un vol le tour là, fait dedans, ou soit le tour là, prend le feu de mon avis fait dedans. Je sais pas, je connais pas. Après, faire à côté.
0: D'accord, bon, bah, écoutez, on va signaler l'information.
1: J'ai continué ma route. C'est-à-dire, je prenais la voie d'insertion pour rentrer sur la 4 voies. Hein. Et ben, pas les arrêter non plus. Et puis, il n'était pas intéressant d'arrêter parce qu'il n'y avait personne dehors. Hein.
0: Bon,
1: c'est un monde de dauphine grillé. Hein.
0: Très bien. Bah, très bien. Merci beaucoup, Gilbert.
1: Ok, allez, bonne soirée.
0: Allez.
1: Et bon courage ce soir.
0: Merci beaucoup. Bonne soirée. Heures passées de 7 minutes, on rappelle cette information, on parle d'un véhicule en feu, un véhicule en feu sur la voie d'insertion de l'étang salé pour la route des Tamarins dans le sens Saint-Pierre. Et également information pour les auditeurs de Freedom 2, on parle d'un véhicule en feu sur la voie d'insertion pour quitter l'étang salé et rejoindre le sud. On est sur la route des Tamarins, voie d'insertion de l'étang salé pour rejoindre le sud. Les pompiers arrivent sur place, il semblerait que les occupants soient sains et saufs. Si vous êtes dans le secteur ou si vous avez toute information radio guidage, un seul numéro de téléphone, le 02 62 41 51 51. Alors pour l'heure, nous les dents de chaleur tropicale. Mironazote les numéros ou pas, vous êtes Nena? Oui, allez, Mironazote quand même. 02 62 99 12 00 pour vos petites annonces, messieurs. 02 62 99 11 00 pour la libre antenne. Et 02 62 99 13 00 pour vous, mesdames, ou les couples, voilà. Donc, et 41 51 51 pour le radio guidage. Allez, allons un petit coup par ici. Freedom, bonsoir.
2: Oui, bonsoir.
0: Bonsoir.
2: Bonsoir, Eric, tu vas bien?
0: Ça va très bien, merci.
2: Ah ben super. Bon, moi, c'est Christian du Sud. C'est pour passer une chaîne de rencontre, recherche, copine.
0: D'accord.
2: Et pour amitié, voire plus, affinité. Ben, je me décris, je suis célibataire, créole clé métissé, 1m80 pour 75 kilos sportif. Autonome, je travaille, je bricole, je peux recevoir. Et puis, bon, ben voilà, pour, c'est les femmes qui sont intéressées ben, par rapport à mon annonce, elles peuvent m'appeler sur mon portable.
0: D'accord.
2: 06 93 77 34 42.
0: Encore une fois.
2: Je répète, 06 93 77 34 42. Bonne soirée, bonne continuité à toi et toute l'équipe de Freedom.
0: Eh ben, merci beaucoup, monsieur.
2: À plus.
0: On nous retrouve. Bye bye.
2: Bye bye, merci.
0: On est par ici, Freedom, bonsoir.
3: Oui, allô, bonsoir.
0: Oui, bonsoir.
3: Oui, c'est Françoise de Sainte-Marie.
0: Bonsoir, Françoise.
3: Où suis-je bien demain? Eric, alors.
0: Pardon?
3: Comme dit tout le temps, animateur Eric.
0: Peut-être, mais Dirma, c'est... Mais vous voulez là, donc parlez, hein, écoutez.
3: Exactement. Alors, oui, c'est pour dire que le monsieur a... comment on peut en parler? Dagobert. C'est-à-dire que le madame Corinne, ben, a dit c'est un monde inébranlable. Il dit qu'il y a, ça n'y a pas gay, bien parlé, esprit malé, mais il faut les mesurer un peu sa bonne parole.
0: Pourquoi?
3: Pourquoi? Ben, il dit comme ça que oui, il y a, ça n'y a pas gay, bien parlé, parce qu'il était en soirée avec sa copine. Enfin, une excuse, il pense. Oui. Ben, il trouve que c'est trop lâche de son pas de dire ça. C'est pas ça, il dit comme ça, il est inébranlable parce que, il fait aucun doute que, maintenant, il trouve une excuse pour, voilà, pour s'en aller, pour mettre la tête hors de l'eau. Et il est pitoyable de mettre sa part aussi. Parce que c'est lamentable de dire comme ça que oui, et madame Corinne, comment ça, n'a pas suffisamment de cheveux sur la tête. Bah aussi, bah, les femmes, il y a des, comment ça, il faut pas dire ça, madame. Les trop absurdes, les trop inconcrues, pas bien du tout. C'est comme ça que bah, une femme est comme un homme, il a...
0: Pour vous, il ne vous cadre pas sur le physique.
3: Non, parce que non. Parce que il a une dignité, ça c'est une richesse, hein. Comme la liberté, c'est une richesse.
0: D'accord.
3: Bien sûr, et la santé aussi, bien sûr, voilà. Bah, mais il trouve que c'est lamentable, c'est pour lui de dire ça. Bien sûr. Et pitoyable aussi, il est piteux. Il fait moins pitié sûrement, parce que pour dire des choses pareilles, pour dire que, il dit comme ça que oui, soit qu'il n'a pas gagné ce qu'il manifeste, comme il dit qu'il veut, okay, ben, elle est trop facile. Là, aujourd'hui, il débat comme ça sur l'antenne, où il dit que oui, ben, il est en soirée avec ce madame. Ah bon? Ben, il y a ça où l'avait largement le temps de dire ça, il était libre de lire. Ben, chacun est libre de ça. Et pourquoi on n'a pas dit ça hier soir? Et là où il dit comme ça que oui, ben, le madame, il manque cheveux. Non, ça, c'est une affaire que est trop absurde, est trop inconcru, il est déplacé. Ouais.
0: Oul, il a parti loin dans ses propos.
3: Exactement. Parce que c'est pour ça, une vidéo comme ça, il faut les mesurer un peu. Bonne parole.
0: Pour vous, Dagobert n'a jamais eu de propos aussi lourds que ce que lui a dit là?
3: Si, Nina. Mais ensuite, comme le madame de Bécorine, il ne met pas lieu en valeur, il lui met en valeur ce qu'il mérite, enfin, il ne pas trop, hein, mais lui dit que tout le monde il fait des on apprend toujours des leçons. Mais ça l'est indéniable, ça. Mais ça, c'est une vérité immuable. Mais seulement, il y a personne qui est bien concentré sur la télé avec lui, sur la radio. Bah non, mais c'est pitoyable ce que lui dit. Aujourd'hui, à soi, bien entendu, comme avec lui, il donne rendez-vous, c'est ça, il donne rendez-vous à 22h30 pour parler avec le madame Corinne. Pour après, avant ça, on l'a dit comme ça, et c'est pas l'heure, il ne parle pas, non. Et alors, il a dit comme ça, oui, mais il a dit, je sais pas, il manque les cheveux. Il m'a pas bien compris ce qu'il a dit, parce qu'il est en train de suivre un film. Voilà, c'est ça m'a appelé, il me dit, ben non, il s'est trop loin, il s'est trop dans les prêmes, là. Même si madame est moche ou pas moche, elle est trop, inconcrue, elle est trop déplacée.
0: D'accord. Pour vous, en tout cas, la choque à haut et la blesse à haut qu'il y insulte cette dame-là, madame Corinne, là, elle lui insulte.
3: Exactement, parce que comme il dit à haut, il dit que tout le monde retient cette phrase-là, tout le monde demeure unique, voilà. Et que toi, c'était déplacé de sa part de dire ça, de dire qu'il manque cheveux, ou bien autre, hein, que quand il manque, je sais pas, un autre affaire physique sur son corps, il ne peut pas commencer à auspirer la personne comme ça.
0: Bah, on va poser la question et nous va voir quoi les autres y en pensent.
3: Bah, je pense que c'est logique. Hein,
0: Bah, reste à l'écoute. Merci, madame.
3: Oui, au revoir.
0: Allez, nous retrouve. Bye bye. Freedom, bonsoir.
4: Allô?
0: Oui, bonsoir.
4: Salut.
0: Oui, bonsoir. Allô?
4: Oui, allô.
0: Oui, je vous entends pas très bien. Est-ce que vous pourriez améliorer la conversation?
4: Bah, là, ça va mieux ou pas?
0: Oui.
4: Eric ?
0: Oui.
4: Ça va ?
0: Ça va très bien. Qui ai-je l'honneur ?
4: Lucie.
0: Ah, Lucie, comment vas-tu ?
4: Ça va, j'adore t'entendre.
0: Ah bah ça me fait plaisir. Bah j'espère que avec tous ces compliments que tu me fais en fin d'année, je me donnerai un cadeau, hein.
4: Ben c'est toi qui dois me donner un cadeau.
0: Bah non, quand on aime quelqu'un, quand on aime bien quelqu'un, on lui offre un petit cadeau.
4: Et ben quand on fait beaucoup de compliments, c'est toi qui dois donner un cadeau.
0: Bah non, justement, c'est quand on fait beaucoup de compliments, ça cache vraiment quelque chose. Et je pense que ça cache l'intention de donner quelque chose.
4: Ouais, peut-être, on verra.
0: Avec des peut-être, tu sais, je deviens le nouveau patron de Freedom, hein.
4: Ouais, cool. Je suis contente pour toi.
0: Comment se passe ton week-end, Lucie ?
4: Ben bien, ça y est, c'est fini, c'est dimanche.
0: Ouais. Tu as fait quoi de beau et d'intéressant ce week-end ?
4: Shopping, c'était les soldes.
0: Ah d'accord, et tu as pensé à moi pour me prendre un petit truc ?
4: Oui, j'ai pensé à toi.
0: D'accord, et qu'est-ce que tu m'as pris ?
4: Surprise.
0: Ah, j'aime bien les surprises qui sont teasées, j'aime bien que tu me donnes un petit indice.
4: C'est quelque chose que tu peux mettre dans tes... Enfin, que tu peux prendre dans la main.
0: C'est quelque chose que je peux prendre dans la main.
4: Ouais.
0: Un sandwich ?
4: Surprise, j'ai dit.
0: Bah écoute, il me tarde de découvrir cette surprise.
4: Oui, ben, en tout cas, c'est cool. J'aime bien appeler quand t'es là.
0: Eh bah, tu appelles quand tu veux. Et je serai là... Aussi longtemps que tu appelleras.
4: Super.
0: Je te fais des bisous.
4: Bisous, bisous, et bisous à Wendy et bisous à Dominique.
0: Moi, je donne pas de bisous ni à Wendy ni à Dominique. C'est que pour moi.
4: Voilà. Allez, prends que pour toi.
0: Allez, salut Lucie. Bye bye. Alors, on va continuer, on va aller par ici. Freedom, bonsoir.
5: Oui, salut Eric.
0: Tu vas oui, bien? Très bien, merci.
5: Bah, heureux de t'entendre. Hein.
0: Bah, et au plaisir, oui.
5: Bruno.
0: Oui.
5: Ouais, mais écoute.
0: Bruno qui appelle pour commander des pizzas. La voix me dit quelque chose.
5: Ah oula, arrête un peu. Hein. Écoute-moi. J'ai eu le doc là, du Sud. Là. Mmh. On a parlé un peu ensemble. Hein. Mmh. Écoute, madame la chiac, moi hier, il rentre mardi. Pèse, ma reine, toi, torche. Excusez-moi. Mais elle est comme elle est cool, voilà. Tranquille.
0: Ok. Bruno.
5: La vie. Oui.
0: Ah, on a l'air d'un boug tranquille, hein.
5: Ouais.
0: On apprécie la vie tranquille, hein.
5: Écoute-moi, à 3h15, j'ai appelé Demi, hein. J'ai dit Demi, prends un café, belle journée à toi.
0: Bah, ouais. Qui l'a appelé?
5: Demi.
0: C'est
5: Demi.
0: Qui?
5: Bah, Sandor, Dominique.
0: À 3h, on l'appelle à lui?
5: 3h15, ouais.
0: Cet après-midi?
5: Non, ce matin, gars.
0: Ah, ce matin, d'accord, mais c'était...
5: Mais lève pas ta nuit, moi, bidon, ah. Vite. Écoute-moi.
0: Bruno.
5: Oui.
0: Quand ça ouvre, fais-moi mon cadeau, là.
5: Ah, oula, non.
0: Gagne pas, ou ça tient mon gagne pas.
5: Non, Ouais.
0: Ça tient mon gagne pas, comme oui, tout le monde, écoute, comme tout.
5: Écoute,
0: comme tout
5: une annonce, s'il te plaît.
0: Non, ben, justement, mamie pose une question avant.
5: Oui, on verra après.
0: Ah.
5: Une annonce. J'aurais communiqué une dame, 50 ans. Et demain, j'ai 62 ans demain. Mmh. Le 28 septembre 1964. Mmh. Demain, Manara, 62 ans, mon ami Eric. Mais tout seul, mon cas, peu importe. Number one, 06 92 08 97 85. Demain matin, cette nuit, hein, ouais. 62 ans de mon gars, tu te rends compte?
0: Mmh.
5: Sous-marié, gendarme, la BAC, j'y étais à l'époque.
0: Sous-marinier, la BAC, gendarme, où t'es là?
5: Bah, alors, le sous-marinier, j'étais dans un sous-marin nucléaire, SLNE, l'inflexible, en 83. T'es pas né où?
0: 83, mais t'es pas né?
5: Où t'es pas né où?
0: Bah, si t'es pas né, diamo, ça m'télé.
5: Dans le haut de fer.
0: Mmh.
5: Ouais. Écoute, l'annonce, ben, tu sais, ma philosophie, c'est aimer, pardonner, amour, toujours. Voilà. C'est Bruno. Le petit Bruno. 1m70, 60 kilos. Ça va.
0: Donne cadeau, il donne pas là.
5: Hein? Comme ça?
0: Donne cadeau, il donne pas.
5: Ah, oula, t'es. Hein, mais laisse la lumière aux autres, hein.
0: Ben, elle est bon.
5: Ciao.
0: Salut Bruno.
5: Salut.
0: Ah là là, notre Bruno. allons par ici. Freedom, bonsoir.
6: Oui, bonsoir.
0: Oui, bonsoir.
6: Si vous passez une petite annonce, s'il vous plaît.
0: Bien sûr, améliorez la conversation parce que je vous entends pas très bien.
6: Deux minutes. Là, c'est bon.
0: Allez, envoyez, midi aussi est pas bon.
6: Ouais, ok. Donc voilà, je m'appelle Olivier, je suis de l'Ouest. Mmh. J'ai la quarantaine, je recherche une relation sans prise de tête.
0: D'accord.
6: Donc passer des bons moments sans prise de tête et de laisser le temps faire les choses. Mmh. Donc je suis non fumeur, je suis non buveur, je peux recevoir, je peux me déplacer. Et quoi dire d'autre? Voilà, je recherche une jeune femme qui sait ce qu'elle veut réellement.
0: D'accord.
6: Donc on se rencontre, on boit un verre, c'est feeling, on va plus loin. S'il n'y a pas feeling, on en reste là.
0: Ok, très bien.
6: Donc, s'il y a une femme qui est intéressée, elle peut m'appeler au 06-92-56-81-16. 06-92-56-81-16.
0: Eh ben très très bien, il reste plus que ces femmes, elles t'appellent.
6: Hein. Ok, pas de problème, je vous remercie beaucoup, bonne soirée à vous.
0: Allez, on a retrouvé.
6: Ok.
0: Bye bye. On continue par ici, Freedom, bonsoir. Freedom, bonsoir.
7: Oui, bonsoir.
0: Bonsoir.
7: Comment allez-vous?
0: Très bien, merci.
7: Oui, ce serait pour passer une annonce, s'il vous plaît.
0: Oui, bien sûr, on va y aller.
7: Alors, je me prénomme Jean-Bernard.
0: Bonsoir, Jean-Bernard.
7: Il est de l'Est.
0: Mm-hmm.
7: Je rechercherais une femme pour une aventure pour ce soir ou dans la semaine. Femme créole blanche ou bien métisse africaine.
0: D'accord.
7: Âgé de à peu près mon âme, il a 43 ans.
0: Mmh.
7: De l'Est ou du Nord. Après, ben
0: elle est déjà bien, non?
7: S'il est disponible ce soir, il y a rentré à moi, mais après, nous peut parler et donner rendez-vous dans la semaine, il ne dérange pas moi non plus.
0: Après,
7: après plus d'affinité. Et mon numéro c'est 06 92 23 26 46 52.
0: Eh ben les bons, les DOS.
7: Merci.
0: Allez, on a retrouvé.
7: Allez, à plus.
0: Bye bye. On est par ici, Freedom, bonsoir.
8: Oui, allô, bonsoir.
0: Oui, bonsoir.
8: Oui, c'est David du Nord.
0: Bonsoir, David du Nord.
8: Oui, bonsoir. Voilà, moi c'est David, j'ai 45 ans. Métis, malbar, créole, clair.
0: Mm-hmm.
8: On va dire taille et corpulence moyenne. Moi, je recherche une femme dans la région Nord. Je suis de Saint-Denis, donc Saint-Denis, les alentours. On va dire âgée de 30 à 45 ans, voire peut-être jusqu'à 50 ans. Déjà pour faire connaissance et plus si affinité, quoi. S'il y a des petites sorties, déjà passer un peu le temps et voir... Qu'est-ce que ça peut donner s'il y a entente par la suite?
0: Très bien.
8: Donc voilà. Et moi je peux recevoir, me déplacer, j'ai la voiture, tout ça.

0: 92 00 pour vos petites annonces, 99 11 00 pour la libre antenne. On va aller après, hein, du côté de la libre antenne au 11 00 et 99 13 00 pour vos annonces, mesdames, et le 41 51 51 pour le radio guidage. Alors attendez un coup, nous fait ça et après nous vient du côté du 11 pour la libre antenne. Freedom, bonsoir. Freedom, bonsoir.
1: Allô.
0: Oui, bonsoir.
1: Oui, bonsoir, ça va?
0: Ça va très bien, merci.
1: Ah ben, merci bien. Voilà, je vais passer une tableau que ce soir, si vous pouvez, si c'est possible.
0: Oui, bien sûr que c'est possible.
1: Ben voilà, je m'appelle Vincent.
0: Mm-hmm.
1: Voilà, je voulais rencontrer un mec pour ce soir, si c'est possible. C'est le mec qui écoute, qui ne dort pas encore.
0: Mm-hmm.
1: Et qui a envie de passer un petit moment ce soir ou demain soir. Si c'est trop tard, ben je mettrai pour demain soir. Voilà, je m'appelle Vincent, je suis du Nord. J'ai fait passage du Nord et j'ai essayé de créer le métissé. Je mesure 1m71 pour 68 kg de marron aux cheveux courts. Et je suis actif passif. Et je recherche des mecs actifs ou des mecs actifs passifs. Et qui sont de l'Honor ou sinon dans l'Est. Pour l'instant, parce que j'ai un problème de déplacement. Pour l'instant, je limiterai mon déplacement. Je serai dans l'Honor et dans l'Est. Pour l'instant.
0: D'accord.
1: Et voilà, moi j'ai envie de m'amuser un petit peu, j'ai envie de prendre du plaisir dans la discrétion et cette hygiène qui est très important. Et voilà, je suis très sérieux dessus. Mmh. Et les gens qui sont très très très discrets.
0: D'accord.
1: Voilà, je recherche des hommes, des mecs entre 18 et 30, 35 ans.
0: Mmh.
1: Voilà, s'il y a des mecs qui écoutent ce soir ou demain soir, ils m'écoutent ce soir pour fixer un rendez-vous demain, ça me dérange pas. Mais voilà, s'ils sont d'accord de passer un petit moment agréable pour ce soir ou demain soir, ils n'hésitent pas à m'appeler 06 92 le 71 99 62 06 92 71 99 62.
0: Eh ben, très bien.
1: Ben, je vous remercie et je vous souhaite bonne soirée et bonne semaine à vous.
0: Allez, ben, nous retrouve.
1: Ben, nous retrouve. Allez, bonne soirée. Au revoir.
0: Bonne soirée. On arrive tout de suite. On va pour une information pour un piéton sur la route. Freedom, bonsoir.
2: Bonsoir.
0: Bonsoir.
2: C'est pas un piéton, ça?
0: Yash, c'est ça?
2: Oui, ça m'aime.
0: Alors, dis-moi, Yash, c'est quoi l'information?
2: Le bouton de bouteille, pas dessus le pont carrément, mais sur la route. Mais il est dangereux.
0: Alors, où ça, nous, là?
2: Saint-Denis.
0: Saint-Denis, où ça?
2: Après Carrefour.
0: Après Carrefour. Donc, direction Sainte-Marie?
2: Ouais, Sainte-Marie, ouais.
0: Donc, Saint-Denis, après Carrefour, direction Saint-André. Et il y a un homme qui tient lit sur le pont, là.
2: Ben, mais l'été ne marche pas. L'été, on regarde dans le fond, en fin de compte.
0: Oh là là.
2: C'est dangereux, parce que moi, ça rabote.
0: Bon, bah, très bien. Yash, on va signaler cette information rapidement.
2: C'est bon, pas problème.
0: Très bien.
2: Allez, au revoir, monsieur.
0: Merci.
2: Allez.
0: Et 22 heures passées de 29 minutes, on rappelle cette information, on parle d'un homme qui serait sur le pont après Carrefour à Saint-Denis, dans le sens Saint-Denis-Saint-André, cet homme qui se tient sur le pont, qui est sur le pont du côté de Saint-Denis après Carrefour. Si vous êtes dans le secteur, le 02 62 41 51 51 et prudence bien sûr. Et pour toute information radio guidage, toujours le même numéro, 02 62 41 51 51. Alors, on va aller par ici. Alors, attendez un coup. M'y trouve mon bouton, m'y connais plus. Freedom, bonsoir.
3: Oui, bonsoir, c'est Corinne là.
0: Corinne.
3: Oui, alors, ça y est là. Je t'y connais, faut qu'on ait bien la téléphone à jette là. Parce que moi, je viens de faire une vidéo comme quoi, moi, t'es au restaurant, les suivent à moi, y'a. Dès qu'on lit la vie, moi, t'es au restaurant, la vie, mon Dieu, et toi, n'est là. Il y a téléphone à jette là. Et en ce qui concerne, madame, de certaines précisions à dire là.
0: Ah, c'est où le madame Corinne? C'est où le madame Corinne Dagobert et Podi, là, hier soir, de la clasher?
3: C'est moi-même.
0: D'accord.
3: Bon, Sylvie était au restaurant, et Sylvie était là-bas, c'est pas pour écouter avec 30 personnes, là. Bien, moi, ma partie, voir le pape, moi, à moi, qui avec 500 personnes. Sylvie était là-bas, moi, ma partie, voir le pape. Et en deux, là, mon sauvé, là. Ça, ça en a beaucoup de filles, quoi, comme ça, c'est mon

0: même sur le dos, les graines à limite, corps, calier, voyant, ça, moi, là, gratte pas ton pied avec moi, gratte pas ton pied avec moi, j'y connais que ça va se passer, ça allait la soirée, à moi, la respecte, à moi, Lia, moi, c'est une femme, moi, si les respecte pas, moi, là, les graines, tout son dent, et sur le dos, là, les bras, moi, les manteaux, les graines, tout ensemble, là, on gagne ce moment-là. Parce qu'à moi, là, la toile, là, elle n'a pas à moi dans le fond, à moi, n'y est pas, moi, même si pour aller en garde à vie en prison, là, n'a rentré, s'il faut que ça vous casse, là. Parce que moi, c'est une femme, moi.
1: Oui, mais nous ira pas jusque-là.
0: Parce que moi, c'est une femme, moi, à moi, là. Si mon aîné a monté, là, mi roi d'Ali, sa linéa, et des âmes d'Agobert, son vrai nom, c'est comment, lui. Lui veut avoir son nom, son prénom, son adresse. Son nom, son prénom, son adresse. À moi, lui, grâce, pas ton cul avec moi. À moi, lui, n'hésite pas, s'il a pour rentrer, va rentrer, hein. La badaille de manger, la badaille. Mes graines, toutes sont dans mes graines, sont des S, mes coupes sont des S, et sont le tout, toutes mes graines, toutes. Moi, là, avec moi, il gratte pas le pied, moi, déjà fait ça, moi, moi, là, déjà fait, hein, la femme que doit le respect, hein, moi, si les moulins, ils sont en gros avec 30 personnes, là, et à moi, t'es avec le pape, moi t'es en France, moi, pas, tu vois le pape, et comme toi, tu vois le pape, là, avec moi, là, mais ça, ils sont personnes, moi, t'es avec lui, là, fait 30, avec moi, là, mais ça, ils sont, et en ce qui concerne mon cheveu, là, mais là, beaucoup de filles coiffent comme ça, ça fait le style. N'y mettent pas sauver le monde sur mon tête pour faire plaisir à qui que ce soit. Là, ce que lui veut, là, avoir la visibilité sur mon page. Lui n'aura pas la visibilité de sur mon page. En ce qui concerne Ali, là, il donne la visibilité d'autres personnes de sur mon page. Mais Ali, là, fait son train, lui, tu sais. Mais en tout cas, Corinne, là, moi, il donne pas lui la visibilité du tout. Sur mon page, lui n'aura pas de la visibilité. Et en ce qui concerne Ali, d'Agobert, là, il a besoin de la visibilité, là. Fais son train, lui, tu sais. C'est pas les belles.
1: Alors, Nouvarouvre le 99-14-00, comme ça, Sina de Moon, il veut dire où? Bravo pour hier soir. Voilà. Ou pour le clash, madame va causer.
0: Il n'aura pas la visibilité, là, sur mon page. Il ne met pas son gain, sur mon page. Il a besoin d'avoir la visibilité, là. Il fait son train, lui, tout seul. Madame, quelqu'un donne la visibilité. Mais Ali, il n'aura pas. Il pousse à moi, à vous, là. Il a besoin d'avoir la visibilité. Il n'y a pas une page, il n'y a pas rien. Moi, s'il veut avancer sur les réseaux, là, donne Ali de la valeur par lui-même. Et en ce qui concerne la téléphone Radio Freedom, là, il suit mon page, lui. La dernière vidéo que moi, la postée, là, moi, c'est au restaurant. C'est pour installer la téléphone Radio Freedom.
1: Alors, Nena, peut-être quelqu'un, n'a peut-être quelqu'un, il veut cause avec vous.
0: J'y croyais.
1: Attendez un coup, là. Freedom, bonsoir.
2: Oui, Eric.
1: Oui.
2: Madame la raison, super. C'est une dame, elle souffre, je pense. Hein?
0: Non, elle souffre oui. Pas, là.
2: Eric,
0: Bruno. La pointe souffrance, là. La pointe souffrance, là. Il tient où les
2: mais madame,
0: sortent.
2: Mes respects, hein. Mais,
0: la pointe raison. Souffrance, là. Il demande à lui de respecter la femme.
2: Son culotte en vert. Madame,
0: la
2: s'il vous plaît.
0: La pointe souffrance, là, il n'y a pas de madame,
2: non,
0: là.
2: Madame, miroir,
0: la pointe souffrance, la femme, tout le respect.
2: Ouais. Madame, le respect. Mes respects, madame.
0: Non, ben, non, il parle vite, hein, parce que là, moi-même, il parle vite, parce que là, il n'est pas bon, là, parle vite.
2: Je sais que vous êtes énervé, madame. C'est normal.
0: Non, parle à au plus vite, parle à au plus vite que ça, mais parle là.
2: Madame, permettez-moi de vous dire, vous êtes malheureuse, voilà.
0: Non, qu'est-ce que c'est ton moment? Je ne sais pas, Moukat. Tu penses que tu es malheureuse, allez, c'est toi, ton fils, Moukat. Tu es malheureuse à tuer d'avoir, pas moi. Moi, il me dit juste que, il n'aura point la visibilité.
2: Calmez-vous, s'il vous plaît.
0: S'il vous plaît, vous.
2: S'il vous plaît, madame. Bruno.
0: Tu as compris, là? Non, il n'est pas à l'aise. Coupe Ali, là. Coupe Ali, prends
1: un autre. Il a dit couper, il prend un autre.
0: Ou à poutraine la face ou traîne trop la face.
1: Freedom, bonsoir.
3: Allez, bonjour,
0: bon, là, je prends la face là.
1: Ah bah, à la Dagobia Paula.
3: Allô. Attends, les gars. Calme. Viens en face.
1: Ah Corinne, enlève-vous de musique là. Corinne, enlève-vous de musique, t'es. Là, il est plus là, il y a ma batterie, parce qu'il n'y a pas de la musique. Il est plus là, il y a de la musique.
4: Voilà pour la boue, oula, un voisin m'est imposé. Tous les noirs, tous les vilains, toi, ça m'est pas boue, là, gâte, maman va. Maman, tu dis où, à soi, nous donnons à soi. Ou qu'à qui que ça, il y a un homme qui m'a fait la fête au moulin. Il y a un gars d'où, il y a un homme qui m'a fait le moulin. Viens, ça m'a fait ma boue, mon femme. Et à où, dis cette boue, la boue, tout le monde, gâte.
1: Il est plus là, il est plus là, Dagobert, il est plus là.
4: Non, gâte-toi, maman. Pas le ciel, la chasse, la pourriture, ni le monde qui a tué plus haut. Ma fille d'Aou, ton cabot paraît, ton tête paraît si cher. Ma fille d'Aou, non, gâte-toi, maman.
1: Ah, peut-être, attends, non, peut-être qu'il est là, attends un coup là.
4: Attendez-moi, c'est à Louis, tu parais le ciel, pas le diable. Avez-vous été donc, va vous dire que t'as des petits profonds, amenez-vous ton qui a soir. Mais moi, maintenant.
1: Ah, les là, il y a Dagobert, il veut causer des coups là. Écoutez.
4: On passe la merde, bon. Il va putain, bon. Racaille. Ouais, racaille, ou. C'est beau ton qui donc, même quand c'est moi.
5: Dagobert.
4: C'est moi, non, ce soir. Donc, on peut compter moi ce soir. Marie, il y en a fou. Ouais. T'es pas bon, il fait 16, va. Moi, par contre, t'as ta main. Moi, par contre, t'as ta main.
5: C'est pour moi, là.
4: Ni plus d'autre qui, ni mon Dieu, là, on
5: gâte pour moi.
4: La chasse, un peu pourriture. C'est le vilain. Moi, comme je fais avec mon venant, l'Italien se veut passer le 6 mon capot. Y'a où, là? T'as, se veut trapper trop, t'as l'engagé au moment. T'as se veut parler non, t'as l'engagé au moment. T'as pas l'engagé au cognier, va. Fais la merde, va. Le bouton, qui donc? À moins de venir au soir, l'engagé au moment. Et où qu'il y a pas d'engagé? Y'a où, là? Ou dit par deux droits de la chimo. Parce qu'à moi, la fait la fille. Fais la pourriture, va. Et bien, toi, quand l'engagé au moment, fais la merde. Allons partout, rien de ça. Allons partout.
1: Dagobert, on connaît pour cause tout seul.
4: Mon cabou, il repart au sous-sol. Ah, on peut le sous-sol, le sous-sol. Vous les maudits, vous pouvez faire le pas sous-sol. Quand t'es l'engagé, ton moment la plus chère. Pour lui dire, le bien pour le sous-sol, ça va plus haut. Toi, boisé.
5: Tu n'as pas à
4: ce prix. Mais ta taille. Allons, les bateaux, m'y reprend.
5: Voilà, c'est la
4: porte. Exactement, les gars. Il passe à penser, bon. Il va être bâtard, il va être le racaille. Et moi, moi demain, mon cousin me connaît quand on va.
2: Robert, mon ami, calme-toi.
4: Parce que moi,
2: c'est... Mon ami, écoute... Salut.
1: Là, on aurait dû mettre le comment on appelle ça, le Zafé, oh, la Moukatali là. Au revoir, enfoiré. Radio Freedom. Voilà, donc c'était la Moukatali avec Dagobéa pendant 20 minutes. Bon, Bruno, éteins notre téléphone là. Bon, Bruno, Joe, éteins notre affaire, ou éteins pas. Bon, allez, allons, on continue par ici. Freedom, bonsoir. Coupez la radio, s'il vous plaît.
6: C'est quoi ça? C'est Corinne.
1: Bah, depuis t'es là, Dagobia, pourquoi c'est cool la partie?
6: C'est pas, non, moi, on a d'autres choses à faire, moi, ça, ça, là, c'est pas beau pour gratter ma part. Donc, lis-moi, moi, les viens dans mon vie, moi. Il respecte la femme, après le temps, lis-moi. Après le temps, dis-tu avec lui, n'y connais pas, lis-moi, qui est là, Diana. Ok, non, après, non, n'y connais pas, lis-moi, ça, pas mon famille, ça, moi, pas là, lis-moi. Lui n'aura point la visibilité de Simon Page, moi, pas là avec lui du tout, moi, dans mon vie, moi. Moi, dans mon enfant. Moi, elle est heureuse dans ma vie. Mon bonheur, c'est mon enfant, c'est mon famille. Moi, il n'y a pas mon famille, il m'a parlé avec lui, moi. Moi, elle est dans l'ambiance, voilà. Et il y a toi, s'il était un moulin du sang, 30 personnes là. Il y a toi, moi, t'es en France, moi, elle m'a pas toujours le pape. Ben, à nous, t'es 500 personnes, moi, parlant avec lui, moi. Moi, déjà, la femme respecte à moi. Et deux, là, mon cheveu, là. Mon souci, il est à moi. Il fait ça, il vient.
1: Alors, Corinne. Okay? Corinne. Oui, m'y pose une petite question, hein. Par exemple, là. L'ami lit un bon message, il dit. Alors, c'est bon SMS qui arrive, hein, au 91.5.
6: Non, mais envoie, il y a pas là.
1: Oui, bah, écoute à moi. Corinne, oui, écoute à moi, sinon, nous gagnons pas causer. Nous gagnons avoir un échange, nous deux.
6: Allez, quoi, fais donc, envoie.
1: Il dit au coma. Alors, madame Corinne, comment vous pouvez demander le respect quand vous-même, en étant une femme, vous êtes pas du tout respectueuse?
6: Ben, qui ça l'a commencé? Non, mais qui ça l'a commencé, Corinne? C'est une fille gentille, ça? Qui ça l'a commencé? Qui ça l'a ligne de paix? Qui ça l'a ligne de paix? Nico est pas lui, moi? Qui ça l'a ligne de paix? Ça qui a ligne de paix, là? Ben, c'est la ligne de paix, là. Ben, de paix, prendre si lui. Nico est pas lui, moi? Lui rentre tout net, tout comme ça, lui débarque, sur Radio Freedom. Ouais, Corinne. Moi, je, là. Moi, je regarde bien l'enregistrement, mais que je parle, moi, ça m'est téléphone Radio Freedom, moi, c'est lui la téléphone.
1: Là, par exemple, Miguel a un autre message, il dit, Corinne devrait vraiment se regarder parce que sur les réseaux, elle fait beaucoup de vidéos et insulte tout le monde, et ce soir, alors, le SMS, hein, c'est, Mili a ou un SMS, il dit, où, ce soir, elle appelle pour pleurer.
6: Et après, il y a aussi ça d'Eric, hein, d'accord, ou il y a la mienne, mais il y a aussi ça d'Eric.
1: Ça d'Eric?
6: Ben oui, parce que ben, il y a la mienne, il y a aussi ça d'Eric, parce que nous, d'Eric, Eric, l'animateur Freedom, confine, il y a la mienne, il y a aussi ça d'Eric.
1: Mais, Corinne, vous connaissez là, c'est Eric l'entrain de Kozeko, c'est moi.
6: Ça, c'est Eric, ça?
1: Ben oui, Corinne.
6: Ah, ouais, il ressemble pas à Eric, Eric, il est pas devant, Eric, il est derrière, allez, Eric, il gagne pas de travail devant, il est dans le monde, ton ancien, là, lui. Ben... Ah, Eric, il y a un meilleur, ça?
1: C'est pas si, Corinne.
6: Ah, il est ton amour. Ouais, il y a là, il est ton amour vraiment là.
1: Bah, là où l'entraîne, cause avec moi ou là, Corinne.
6: Ah, il hein, est ton amour.
1: Ah, bah, bien
6: sûr. Il est ton amour, il est ton amour. Eric travaille pas devant lui, de mon attente bombard, là, il gagne pas de travail devant avec mon
1: ami. Ah, bah, Midiao, Maroni.
6: Ah bon?
1: Bah oui, Corinne, nous l'entraîne quoi?
6: Peut-être. Non, mais dis, fais trap, oh là là. S'il était là, pas moulin du temps, go là. Bien, moi, ma part, tu vois le pape. Si moi, hier soir, moi, t'es en France, moi. Si elle était moulin du temps, go là. Bien, moi, t'es pas, tu vois le pape, dans mes plus de 500 personnes. Ben. À moi, si. Et déjà, mon cheveu là, mon sous-souple, à moi, il fait ça, tu vis avec, mais que pas lui, moi. Mon cheveu là, on a beaucoup de filles, coiffe comme ça. Ça, c'est le style, ça. M'y mettre pas perruque, si à tête, moi. Il fait trop chaud, la salaire trop fort. Après, Péry qui transpire, ça, mais c'est naturel, moi. Et ça, il y a maman, comme il est. Ali, qui ça, il est, lui, qui est là, si il est naïe. À moi, Corinne, c'est maman, ça, c'est mon vrai nom. Ali, là, il appelle d'Abobéa. Oui, maman, jamais vu son figure. Il y a ensemble, moi. Ali, là, ce que me demande, Ali, là. À moi, ne gratte pas le cul avec lui. Viens voir, moi, il connaît sa vie. Viens voir, moi, il monte un plan pour lui. Ils sont pipe, ni coupe son pipe. À moi, m'en parle avec ça, moi. N'a pas râle, la prison va râler, ni coupe son pipe.
1: Non, il faut pas, il s'en pas. D'après, personne ira à la prison, là. Il sort pas en prison, là.
6: Son pipe, là, son tête, les mises à prix, là, jusqu'à mon mort. Ouais, jusqu'à ce que m'y rentre dans mon cercueil, là. Ouais, si m'a pas gagné son pot, là. Là, son tête, les mises à prix, là. Après, Rod, pourquoi il y a autant de violence?
1: Non, il n'a pas besoin.
6: Rod, pourquoi si la tienne a autant de violence? À quoi de bonne la soumise à ma mère?
1: Donc, Corinne. L'ami, m'y regarde un petit peu, bon SMS. Il dit, là, par exemple, m'y reçoit un SMS, dit, Eric, si tu ne connais pas Corinne, regarde ses vidéos, elle fait plein de vidéos, elle insulte tout le monde, c'est trop facile de pleurer.
6: Mais pourquoi elle garde bloqué? Ça t'a dit ça, là, mais bloqué à moi, pourquoi elle garde? Pourquoi elle va pour garde mon figuier après pour critiquer? Mais bloqué, ma palère, c'est moi, bloqué! Cocoya, Popeya, pourquoi les gars vont figuer? Allez, là, vous sont tous, ça m'a dit ça, ou bien les larmes sont cabots. Bloqué, finis ça, bloqué.
1: Mami fait.
6: Les pas compliqué, bloqué. Pourquoi ils gardent?
1: Mami fait que lire bonne message, hein. Il dit, oh là, par exemple, pourquoi cette dame est aussi insultante et elle dit des gros mots, elle devrait laver sa bouche 3 fois avec du savon.
6: Bloqué, encore une fois, bloqué. La pas besoin un message, on va y donner balance au boucat. La partie radio prud'homme. Nena, si tu appelles balance au boucat, on va y là-bas. On va y message là-bas. Nena, beaucoup de filles qui gagnent, on va y message. Ouais, toute bonne de Monica, je donne qui là? Toute bonne de Monica, je donne qui là? Ça là, ça n'est pas hors de ma vue. 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Dont il moucade de monde sous un faux nom. Dont nom les faux. 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Toutes les faux. 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Mon comédien a fait aller les véridiques. Les véridiques, ça me dit. C'est ma vie, c'est ma vraie vie. 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Bloqué, la vie continue, ma pas la tête, moi, j'ai mes problèmes, seulement tout le temps pour garder mon figuier, continuer à garder mon figuier. Bloqué, les simples, bloqué, qu'on n'en parle plus, un point c'est tout. 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
1: Est clair, hein, il peut pas être plus clair.
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6: 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Faut bloquer, qu'on n'en parle plus. On n'a pas à lancer message Radio Freedom, envoyer une balance de moukate. Parce que ça dit lance message, n'amique pas son nom, son prénom. Ah, moi, il affiche mon nom, mon prénom. Ça, c'est bonne faux cul. Il envoie un message sous un faux nom. Je n'ai même pas capable. D'après sous-sous. Et il vaut même pas la peine que toi, tu envoies un message Radio Freedom. Parce que c'est les anonymes. les anonymes. C'est un problème, il faut bloquer.
1: Mais en tout cas, là, on reçoit beaucoup de messages, Corinne.
6: Non, mais moi, n'a rien à foutre. Moi, elle n'y veut plus entendre. Moi, maintenant, mon vie. Moi, je suis heureuse dans mon vie. Moi, j'ai mon deux enfants, il fait mon bonheur. 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N'a beaucoup de filles, quoi, comme ça, m'y mettent pas perruque, moi, et perruque, c'est cheveux le mort. Et d'autant plus, il fait très chaud en ce moment. 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Il ne peut pas mettre perruque pour faire plaisir à X, Y, Z. Et deux là, ça n'a pas de dagobert. 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
6: 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Là, il est en train de monter un complot. Le titre faux folle, toutes les sons complices. Toutes les sont complices, là. Quand il dit comme ça, il est la femme, là. Ma jamais, entre ma jamais vu son femme, mais déjà, ma jamais vu son figure. Il ne connaît pas lui, ni en blanc, ni en noir. Là, ce qui t'arrive à lui, là, avec la violence que Nana Tilaté a là, moi, jusqu'à lui, rentre dans mon cercle, il n'oublie pas lui. Et deux, là, il n'aura pas la visibilité de Simon Paz, hein.
1: Bon, ben, les bons.
6: La visibilité, là. Fais son Paz, tout ça.
1: Les beaux Corinne, ben, nous l'a bien Corinne, compris.
6: Corinne, il donne pas lui la visibilité. Et je te connais pourquoi il appelle sur Radio Prudent, parce qu'il suit, à moi, lui. Vidéo que moi la postée, moi t'es au restaurant. D'y croyez que moi t'es au restaurant, Lila. D'y croyez que moi t'es encore là-bas. Bien, moi, mais comme un fusée, moi, un mission de restaurant, j'arrive à la case. En deux minutes, j'arrive à la case.
1: Ben, elle est bon.
6: Lila, tu y vas, moi, Lila. C'est pour ça que Lila téléphone Radio Prud'homme. La dernière vidéo que moi la postée, là. Moi, t'es au restaurant. C'est pour ça, Lila.
1: Oui, ben, elle est bon. Corinne. Ouais. Corinne, il faut plus d'amour, Corinne. Plus d'amour.
6: Moi, c'est-à-dire.
1: Plus d'amour, moins de bagarres, moins de violence.
6: Mais c'est lui qui rentre, Nicolas.
1: Non, de façon générale, non, il faudrait pas plus d'amour.
6: De façon générale, tout ça dit doit à moi, là, tout ça dit doit à moi, il y a 15 heures de zango, un point, c'est tout. Tout ça dit doit à moi, il y a 6 heures, un point, c'est tout.
1: Non, mais le monde n'est pas difficile, il faudrait pas plus d'amour.
6: Non, jamais. Si où c'est bien, Eric, là. Où c'est bien, Eric, là. Non, à 6 heures. Un point, c'est tout. Et ça va être comme ça jusqu'à ce qu'on rentre dans mon cercueil. Le monde est mal fait. Le monde va très mal.
1: Pourquoi le monde va très mal, Corinne?
6: Oui.
1: Dis-moi pourquoi. Alors, il veut bien échanger avec vous, Mac. Pourquoi le monde va très mal, Corinne?
6: Ben, parce que n'a rien que le chien, tu as dit, n'a rien que la moucane, bonne hypocrite, bonne le chien, comme d'Agobé, là. Il attaque la femme, là. Normalement, il doit respecter la femme. Il respecte même pas la femme.
1: Mais à où est-ce que, moi, il essaie de comprendre, à où est-ce qu'un coup de bande vidéo, par exemple, comme il voit bon SMS, m'a pas encore regardé, moi, mais à voir où.
6: Ouais,
1: mais quand il voit bon SMS, il dit comment on fait bande vidéo, que les injurieux, tout ça, est-ce que vous pensez qu'à où aussi, vous renvoie une bonne image?
6: Ben, écoute, comme il, bah, moi, m'a fait mon vidéo, ben, la personne que m'y cite, c'est mon vidéo, là, il attaque à moi déjà, lui. Moi, Ali, là, il fait pas de vidéo, lui, mon adversaire. Mais il a déjà attaqué à moi, il a déjà agi à moi, il a déjà rebataillé avec moi. Mais seulement Ali, là, il affiche pas, lui, mais à moi, il affiche. Ou à chaque personne, de tu vois, des moments, la 6 autres, non, cette vidéo, là. Quatre bandes de monde, bonne focus. Là, il rote des ordres avec moi. Déjà deux, moi, j'ai un voisin, Il envoie à moi une lettre recommandée. Avant ça,
1: cite pas le nom, hein, cite pas le nom du voisin, par contre.
6: Ouais, mais cite pas le nom. Avant ça, ma raconte à c'est quoi l'histoire? L'histoire, c'est que mon, le taux est égaré sur chemin. Alors que ça, il fait, il prend un morceau de papier, il marque dessus, que moi, là, pour le droit de gare, là. M'attrape son morceau de papier, moi, là, j'allais tuer son pied avec. Et le jour qu'il met encore le papier de Simon, le taux, là, son désert me coupe. On l'a mis devant lui, moi, la Djali. Et moi, maintenant, là, on est son voisin. Et dernier coup, là, il avait un problème avec moi. Il a envoyé à moi une lettre recommandée. Pourquoi? Parce que quand on gagne une lettre recommandée, là, on ne connaît pas quoi il est. Forcément, on l'oblige à aller frapper la poste. On l'oblige à aller frapper. Il a envoyé à moi une lettre recommandée. Mais son recommandé, là, moi, la boîte dans son qui. Parce que moi, s'il a un problème avec la. Nous doit parler en adulte parce que nous délit les voisins. Nous doit trouver un terrain d'entente. Moi, la Djali, il doit trouver un terrain d'entente à l'amiable. Est-ce que lui, il a trouvé un terrain d'entente? Alors, qui
1: oui, mais ça, c'est. Attends, là, l'ami parle là où parle à moi d'un cas qui arrive ouais, à où. Mais est-ce que n'a point un autre affaire où ça, où il peut diffuser l'amour, Corinne?
6: Diffuse l'amour pour mon enfant, mais diffuse l'amour pour l'homme de ma vie, s'il m'y trouve. Et les restes, l'amour, casse, décide les réseaux.
1: Bah, à cause, vous passez pas à l'annonce sur Freedom, comme à Ouro d'un bouc, t'es là.
6: Oh, bon comme il mange dans semaine, il trouve. Moi, il pas canon si Freedom, pourquoi?
1: Bah, il demande à où?
6: Non, ça n'est pas canon si Freedom, là, ça y trouve pas, ça y trouve pas, femme, trouve pas, pourquoi?
1: Moi, si, bah, t'es à la connaît, là, déjà arrivé, bon mariage, hein?
6: Eh, Nathalie est là, mi sont Saint-Gilles. 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Là, donne-moi ton numéro de téléphone, m'a même pas encore téléphone à lui, moi, a d'autres choses à faire. 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Moi, pas besoin de les passer à l'annonce, dans le tropical, moi. Mais quand on m'y mange dans le chemin, il m'y trouve, moi. 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Ben, si, avec facteur, même si c'est le train. Si elle a fait, elle est pour moi, elle sera pour moi. Si elle n'est pas pour moi, elle sera pas pour moi. Mais ça passe l'annonce sur Radio Freedom le soir. Toute bonne PD, bonne salaud, bonne gagne, elle n'a rien que le sida là. Elle a le sida là.
1: Non, pas ça, ok. Pas dit ça à Corinne.
6: Mais c'est pas rencontre le soir pour gagner comme moi. À d'autres, les là, je t'appelle Radio Freedom le soir. Bonne femme, ça va, je te rendez-vous le soir. Avec la vie comme les dangereux là. D'autres, les papes.
1: Corinne. On a peut-être d'autres personnes, ils veulent échanger coup. Vous veut?
6: Ouais.
1: Allez, attends, ne bouge pas. Freedom, bonsoir. C'est pour échanger avec Corinne?
7: Oui.
1: Et écoute, Aouya.
7: Corinne, vous entendez moi?
6: Oui, mais entends en haut. Bien, bien. Allez, parle là-haut.
7: C'est bien. C'est pas un bouc qu'il faut en haut.
6: Il faut avoir
7: un bon taureau.
6: Pardon?
7: Il faut avoir un bon taureau. Comme ça, il te démonte en haut bien.
6: Ben oui, allez, bien démonter. Tu es bien fait, mais t'as fait rendez-vous bien fait. Si t'as pas qu'à démonter là, si tu veux la pas qu'à démonter, il coupe ton pipe. Viens, tu es, mais ma baisse à moi, mon noir. Si tu veux la pas qu'à démonter là, il coupe ton pipe avec un sable.
7: D'accord, Corinne.
6: Viens, tu es. Coupe de radio.
2: Mon radio, il y a en temps là.
1: Oui, il y a en temps là. On veut échanger avec Corinne.
2: Les loisements.
1: Allez, cause à où?
2: Attends, mais elle est éteinte.
1: Une pêche à où là, au téléphone, vous connaissez, faut éteindre la radio.
2: Attends, mais de rappeler.
1: Sûrement, Bougla, il veut faire de connaissance, Corinne.
6: Ben, il est bon, ben, il écoute Ali, il prend 6 mois, moi là, parce qu'il est lent, lui là, hein. Il est très lent, hein. On dirait toi aussi.
1: Monsieur!
6: Il y a quoi pour faire? Il faut branler la ligue. Oui, il y a pour faire.
1: Tu peux pas partir éteindre son radio et prendre le temps.
6: Là, pour caca, d'avoir pas su son qui d'avoir. Là, oublie qu'ils sont qui d'avoir.
2: Allô?
6: Allô, oui, m'écoute à toi.
2: Bonsoir. Ah, vous êtes en colère, comment?
6: Bonsoir, mi femme quand il crie, maman. Oui, ben, il crie aussi, quand il fait l'amour aussi, il crie.
2: Oui, il faut pas, il bataille, moi, Miam, parce
6: que... Non, il crie ça, il crie fort, ça, allez, à tous, il crie fort, tu vois.
2: Mais des dépens.
6: Ah, mais...
1: Ça, François, ça. François.
2: Oui, hein. Mais quoi, c'est quoi, hein.
6: Allez, Paul, mais c'est moi, arrêtez d'être en mode tôt, si, hein.
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6: allez,
2: ou tu m'as causé, il plaît à moi, ouais. Mais il aime quand il est en gueule, mais tape pas, son nom, hein.
6: Tape pas?
2: Oui. Mais on ne tient pas les mises à prix.
6: Vous gagnez pas comment on a moins, son tête, les mises à prix.
2: Non,
6: c'est mon dernier.
1: Corinne, François, la déclaration, Paula, écoute, Ali.
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1: Lisa, dit des jolis mots, Lila.
2: Ah, bonjour.
6: Non, déclare, décide mon téléphone. Allez.
2: Amuse-toi bien avec vous.
6: Allez, à l'exception, allez.
2: Ah, hein, ben, il me dit comme ça. Mais on a un monde, il faut laisser ailleurs. Moi, j'avais mis au bout de chemin ensemble.
6: Mais il faut laisser ailleurs.
2: Hein?
6: Qui ça, il faut laisser ailleurs? Quand ça, il faut dire de là, qui il faut laisser ailleurs?
8: Mais le décoté.
6: Ben, écoute, ben la télé dans le à faune tropicale, pas ton annonce.
1: Ah, mais pas. Mais c'est avec où il veut rencontrer Corinne?
6: Ah, jamais, jamais, c'est pas comment mon ex va tuer à moitié, mon ex
8: tient à moi. Ah, ben, ben, je suis engagé, pas bon, ma fille.
6: Hein? Moi, elle est pas engagée, mais mon bon ex, là, il entend, je trône, incite la violence, la banane mauvaise,
8: je ne vais pas faire ça. Ben, ben, m'y arrête là même, parce qu'elle m'a dit une affaire, moi, t'es. Mais il y a même un gomou, moi, mon icoï, bon pays,
6: gros. Ouais, ouais, elle est bon. Allez, merci. Allez, merci. Ciao. Allez.
1: Prochain.
6: Oui.
1: Attends, peut-être non encore. Freedom, bonsoir.
9: Oui, madame Corinne.
6: Bruno. Ouais, allez, salut, salam alaikum, bonjour. Oui.
9: Non, juste pour vous dire, vous avez la force de Samson et le courage de Salomon.
1: Voilà. Il faut dire encore, t'es...
9: La force de son sang.
6: Pas, ouais, Nicole, pas, ça, il faut raconter, moi, n'est pas grave. Bon, il n'a pas insulté comme d'habitude. Bon, on va passer ce lit, nous, on va passer.
9: Vous avez la force de son sang et le courage de Salomon.
6: Oula, il a longtemps, oula, il a écrit un poème là, oula, il travaille des petits poèmes là, depuis quand ça?
9: Madame, le respect.
6: Le poème, depuis quand on a travaillé là-dessus?
9: Vous avez la force de son son et le courage.
6: Oui, alors, où a-t-on lié le poème, là?
9: Merci, madame. Allez,
6: où a-t-on lié le poème? 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
10: Allô?
6: Ouais, où l'a fait un poème pour moi, où?
10: Madame Gorine.
6: Oui.
10: Un poème pour vous.
6: Allez,
10: il y a un poème, allez-y. Eh, vous ne pas, c'est moi qui l'ai appelé hier soir, quand le maître
6: d'Agobé a
10: pris.
6: Allez-y, Sac
10: l'a gagné,
6: allez, lis à ton poème. Sac l'a gagné, gagne des trois plumes sous-soutes.
10: Ah, je veux pas la plume, moi.
6: Ah, mais
10: que
6: tu veux alors?
10: Ben, moi, je veux tout.
6: L'homme propose, la femme dispose.
10: Corinne, Corinne.
6: Quoi fait?
10: Nous, les deux grandes personnes.
6: Ben, bien sûr, ben là où ça fait à moi encore une leçon de morale ou là, non?
10: Ah non, pas du tout.
6: Allez, on va y aouter!
10: Mamie Diao, si vous voulez parler avec moi, je sais pas par là, ou de Q ou de autre chose, d'un téléphone.
6: Non, mais là où la téléphone est pour dire ça, allez, coupe.
10: Non, ben.
1: Allez, mes coupes. Allez, non, encore peut-être un moon. Freedom, bonsoir.
11: Oui, bonsoir monsieur.
1: Bonsoir.
11: Excuse-moi, je téléphone pour dire à la dame là.
1: Elle est là. Elle vous écoute.
11: Ben, je vais lui répondre. Hein. Il est trop tard pour serrer les fesses après avoir caca dans le drap blanc. Au revoir.
1: Ben, quoi pas?
6: Pourquoi tu dis au revoir?
1: Quoi pas? Pourquoi ça va?
11: Trop tard.
1: Non, mais quoi pas? Faut pas au cours. Quand on dit une affaire.
11: Dans le drap blanc. Au revoir, madame.
6: Allez, fais boire ton cul à ma tête, viens faire des salopes. T'as trop boire le rhum, fais salope. Viens salope, fais des sarons, t'as trop boire le rhum. Allez, fais ton rhum dans ton cul, fais salope. Fais traîner.
1: Mona, Corinne.
6: Mon corps là.
1: Corinne, il donne pas l'amour, là.
6: Il donne l'amour, mais ça, il donne à. Ça, il faut mériter ça, là. Moi, il donne pas n'importe qui, il faut mériter ça. Ah, ça, il faut mériter ça, s'il n'est pas mérité, là. Il coupe le pipe, il coupe le sous-sous.
1: Ah, il coupe pas rien, Corinne. N'a pas besoin de tout ça, la violence, Corinne.
6: Ah, mais si, avec moi, il se passe comme ça. Ouais, avec moi, il se passe comme ça. Moi, dans la vie, moi, elle est comme ça. Moi, elle est très rancunière. À moi, ça n'y aime pas, moi, elle n'y aime pas, jeune. Ça n'y aime, à moi, il aime, à jeune. Et ça, pour rendre le coup, va gagner le coup.
1: Tout ça là, t'es?
6: Oui, moi, elle est comme ça.
1: Il faut faire l'amour, Corinne. Il n'a pas besoin de faire tout ça, là.
6: Oui, bien sûr. Mais non. De si la tienne, elle a trop le chien. Elle n'a rien que le chien.
1: Oui, mais pas tout de monde, c'est le chien, Corinne.
6: Ah, mais si, on l'a pas vu comment on l'a été attaqué. Si vraiment, ça
1: oui.
6: On l'a pas vu comment on va l'attaquer ou gratuitement.
1: Mais oui, mais après, il faut passer à autre chose. Ça, Midjo.
6: Oui, mais que ça, on l'a avez fait un diamant, on n'a pas fait un brillant, voilà. Non, mais alors, on t'en écoute Radio Freedom.
1: Ouais. Alors, est-ce que non encore? Attends, est-ce que non encore de Moon? Freedom, bonsoir, c'est pour parler à Corinne?
12: Au deux, passe Peter!
1: Aïe, aïe, aïe. Corinne, mis ça coupé, man, trop la musique là
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12: 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Allez, entend? Yes, ça. Yes, ça. Il y a son temps moulin.
1: Bon allez Dagobert, on a retrouvé. Dagobert, nous retrouve. Bonne soirée. Allez. Mais bon. Le tabac pour mettre la musique. Bon, on a retrouvé Marmaille.
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1: 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Allez, on a retrouvé Dagobert. Là, oh là là. Ah, il peut mettre la musique. Pareil. Allez, on a retrouvé. Bye bye. Freedom, bonsoir.
13: Oui, bonsoir.
1: Oui, bonsoir.
13: Voilà, je voulais dire à ces deux personnes-là qui sont en train de se détruire, eux-là.
1: Mm.
13: Mais il faut qu'ils y aillent dormir un peu, non?
1: Bah, peut-être, hein. Faut que tu appelles pour dire ça, non?
13: Bah, justement, j'ai appelé pour leur dire que, franchement, c'est insignifiant leur truc-là. C'est quoi ça? C'est entendre des gens, c'est s'insulter comme ça, mais c'est quoi ça? C'est quoi? Je comprends pas. Il faut qu'ils prennent leur traitement. Allez dormir, je sais pas. C'est quoi ces gens-là? Je comprends pas. Comment on peut laisser des gens comme ça parler à la radio pendant des heures, quoi? Hier soir, l'autre, elle est restée pendant une heure et demie et rebelote. Mais à un moment donné, il faut arrêter. Il faut arrêter, quoi. Je suis désolé, mais voilà, moi, j'avais que ça à dire. Hein.
1: C'est déjà beaucoup.
13: Ah, c'est déjà beaucoup. Ah, je suis désolé, je sais pas à qui c'est qui est à l'antenne en fait. Parce que moi je viens d'écouter en fait. Voilà. C'est pas Johan.
1: Non, c'est pas Johan.
13: Non, Johan, non, je sais pas. C'est qui? Excusez-moi, mais.
1: Non, il n'y a pas de souci.
13: Ça m'a saoulé en fait d'entendre des trucs comme ça. J'en ai marre d'entendre ça. Hier c'était pire et ce soir c'est rebelote, je sais pas. Franchement, à un moment donné, il faut arrêter, quoi. Il faut arrêter.
1: C'est pour ça qu'on a coupé quoi, là? C'est pour ça que j'ai coupé quoi, là?
13: Ah, d'accord. Et vous êtes qui, si je peux me permettre de demander?
1: Moi, je suis Pâté en croûte.
13: Pâté en croûte?
1: C'est le nouvel animateur, Pâté en croûte.
13: Pâté en croûte.
1: Voilà.
13: Heureusement, c'est pas parti en couille.
1: Ou une couille dans le pâté. Tiens.
13: Voilà.
1: Bon, bah, très bien. Merci, et bonne soirée.
13: Pâté en croûte, ok, enchanté.
1: Allez, nous retrouve. Et
13: franchement, c'est saoulant, franchement.
1: Ça marche. Bonne soirée.
13: Allez, je vous souhaite une bonne soirée.
1: Merci.
13: Allez, ciao.
1: Ciao, bye bye. Alors, attendez un coup. Freedom, bonsoir.
14: Allô.
1: Oui, bonsoir.
14: Monsieur.
1: Bonsoir.
14: Le téléphone pour passer l'annonce, s'il vous plaît.
1: Oui, bien sûr.
14: Moi-même, je prénomme Thierry, j'habite dans l'Ouest.
1: Oui.
14: Maintenant, 1m70, c'est créole blanc, pareil. Et je fume pas, je bois pas aussi. Et je cherche une femme pour faire connaissance. Si c'est possible. Hein.
1: Mm-hmm.
14: Voilà, une femme sérieuse, une femme 1m70, et dans les 40 ans. Et moi, j'ai un petit peu plus de 40 ans, mais on a 45 ans. Hein. Et moi, je veux cette femme-là, qu'elle est sérieuse, pour nous sortir, pour nous discuter, pour nous aller sortir en boîte, amuser alors.
1: D'accord.
14: Et après, on verra plus s'il est possible.
1: Mm-hmm.
14: Hein?
1: Bien sûr, bah c'est déjà voilà. Un très bon début.
14: Oui, voilà. Et après, on verra plus. On va au resto, on va discuter, on va mettre des choses au point, alors, clair, mmh. Tu vois.
1: Mmh.
14: Voilà. Et, me laisse mon numéro de téléphone.
1: Laissez.
14: 06 92 06 19 23.
1: Encore une
14: 06
1: fois.
14: 06 92 06 19 23.
1: Voilà. Et bel et bon.
14: Et bonne soirée à vous, hein, merci.
1: N'a retrouvé, bonne soirée à vous.
14: Oui, n'a retrouvé.
1: On est par ici, Freedom, bonsoir.
15: Oui, bonsoir.
1: Bonsoir.
15: J'ai dérangé. Là, j'appelle pour passer l'annonce, s'il vous plaît.
1: Oui, bien sûr, on va y aller où ?
15: Non, m'appelle de l'île de France.
1: De l'île de France, d'accord. Et c'est quoi de prénom ?
15: C'est Johan.
1: Bonsoir, Johan.
15: Bonsoir. Voilà, c'est Kaf Malba Métissé, 1m79 pour 80 kilos, sportif.
1: Mm-hmm.
15: J'ai un petit peu football en île de France. 43 ans, bien dans l'ensemble, mince. Cherche femme pour discuter, voir plus d'affinité. Et voilà, pourquoi pas une rencontre sérieuse aussi.
1: En Île-de-France ou partout en France ?
15: Ben, partout en France, oui.
1: D'accord.
15: Partout en France, peut se déplacer, peut recevoir tranquillement. Je travaille, j'ai ma maison.
1: Eh ben, très bien, si quelqu'un veut goûter aux produits réunionnais, on a Joanne du côté de l'Île-de-France. Et à quel numéro il peut appeler au Johan ?
15: C'est au 07.
1: Oui.
15: Et attends, vocal parce que j'ai changé de numéro. 50 74 37 48.
1: Ça même, 07 50 74 37 48.
15: Ouais, 07 50 74 37 48.
1: Eh ben, elle est bon.
15: Merci bien, bonne soirée.
1: Bien trouvé, bye bye. Freedom, bonsoir.
16: Allô, bonsoir, c'est Eric.
1: Oui, bonsoir.
16: Ah ben, le match l'a fini, la prolongation, c'est à soi, c'est match nul.
1: C'est-à-dire ?
16: Ben, à soi, c'est Madame Corinne, elle a gagné 1-0. Et ce soir, M. Dagobert, elle a mis un but, donc ce soir, c'est match nul.
1: Ah, pour ce soir, c'est Dagobert, il gagne le match.
16: Ah oui, bah, le femme ne reprend pas et mettre la musique.
1: Mmh.
16: Donc, pour moi, c'est match nul. Je ne connais pas comment ça fait prochain match.
1: Oui.
16: Juste pour ça, m'appelle ça. Donc, pour moi, c'est égalité, hein, match nul. Hein.
1: Mmh.
16: Et bonne soirée, M. Eric.
1: On a retrouvé, alors.
16: Bonsoir.
1: Allez, bye. Freedom, bonsoir. Freedom, bonsoir.
17: Bonsoir, Eric.
1: Oui, bonsoir.
17: Oui, j'ai parlé avec toi tout au début, t'as commencé.
1: Allô ? Allô, allô ?
18: Allô ? Comment
1: un animal ? Allô ? Madame, là, bon. Freedom, bonsoir.
18: Bonjour.
1: Oui.
18: Comment un animateur radio cautionne la connerie pareille?
1: La voix est diamant d'affaire. Allô?
18: Après, quand elle critique, elle ne dit qu'on ne comprend pas quand elle critique à l'autre.
1: Ah oui, mi voix qui ça il est. Oui, ah oui, mi voix qui ça il est. M'y voit oui. parfaitement qui ça olé.
18: Oui.
1: Oui. L'autre coup seulement quand le femme la donne à au coup de battement là, ou à pur bout de bouche, hein.
18: Le politique qui fait.
1: Ou, rap, ou la, d'ailleurs, l'avait dit à l'expression que m'a bien aimé.

0: le rapport, nous.
1: Pourquoi il ne dort pas ton coup pour le rapport?
0: Ben ouais.
1: Ben si vous ne dort pas, vous connaissez quoi il faut faire à partir de 22h30, non?
0: Il faut quoi?
1: Vous connaissez pas quoi il faut faire?
0: Non.
1: Regarde, regarde, lève-vous de main gauche.
0: Un gosse, pourquoi?
1: Lève-vous de main gauche.
0: Mais il n'avait pas main gauche, pas que...
1: Ben lève-vous de main droite, sinon.
0: Même pas.
1: Ferme ou de poing?
0: Même pas.
1: Et mets tout de poing?
0: Non. Arrête des conneries, oui, arrête des conneries.
1: Vous trappe ou de poing et vous mettez tout de poing dans
0: Tosse.
1: Un marmite de l'eau. Voilà.
0: Ah, ridicule, t'es. Ben.
1: C'est de moun comme moun l'a besoin. De moun comme moun l'a besoin.
0: Comment?
1: Pour y redresser un peu le radio, parce que s'il écoute Aoula. Ah, ben Mouna, Aoula, Aoula est sûr, là, invente l'eau chaude.
0: Comment tu peux cautionner des affaires comme ça? Tous les soirs, même problème. Tous les soirs.
1: Ben quand ça vient déposer un coup de CV, comment vous prendre notre place?
0: Vous êtes pas dégâts, la radio, là.
1: Quand ça vient déposer notre CV, comment nous vient prendre notre place?
0: La radio, dégradé. Vous connaissez que je veux dégradé.
1: Et vous connaissez que je veux dire un CV, vient déposer notre CV?
0: Non, je ne connais pas.
1: Ben, si vous ne connaissez pas, vous dites un Mouna d'Ao, un petit enfant, une affaire comme un d'Ao.
0: C'est tellement ridicule. Bon, puis la radio, mais comprends puis. Depuis 80, mais écoute la radio, mais comprends.
1: Si vous connaissez plus, vous faites la mettre sur le ventre. Si vous comprenez plus le radio, là, mettez sur le ventre. Mettez sur le ventre. Tu vas comprendre le radio comme il faut, après.
0: C'est
1: normal, vous n'avez pas rien pour dire moi.
0: Mais pour rien vous dire où?
1: Bah, mais écoute à où, alors?
0: Fais ton travail bien.
1: L'ami, il est chaud pour moi, là, à soir. Ah, où tout le temps, on a un mauvais manier, où tout le temps, au téléphone à moi, où? L'ami, il est chaud pour moi, là, à soir.
0: Quel chaud.
1: Et m'apprends mon banc de responsabilité. Alors, Madio, comment si tu comprends pas le radio, là, mets-toi sur le ventre. Mets-toi comme un crapaud sur le ventre. Allez.
0: Qu'est-ce qu'on est en train de dire, t'es, où les ridicules?
1: Moi,
0: ça me vient, n'est-ce
1: pas? Ah, où ça même, où l'a besoin? Où l'a besoin un bon coup de goutte, hein? Où ça même, où l'a besoin?
0: La Fanky, la Bobby.
1: Oui.
0: Et comment? Max, Nana Julie. Il fait pas l'affaire comme ça, t'es. Mais gagne plus de rien, moi.
1: Bonne soirée. Ah, ben, temps. Si vous gagnez plus de rien, tant mieux.
0: Bonne soirée, bonne soirée. Continue comme ça.
1: Ça même, où gagne fait où? Ou à quand marmite de l'eau il bouille, là? Ah, ou quoi? Ou laisse marmite dessus de feu, ou? Ça même, où gagne fait où?
0: Marmite de l'eau il bouille.
1: Ça même, où les beaux pots fait où?
0: Arrête de conneries.
1: Même, il dit pas où la connerie, mais il répond à où simplement, et en plus, sans insulte à où. Ou voit à peu près comment il est. Sans insulte à où, mi dit à où.
0: Moi, l'insulte à où, moi, là?
1: Mais moi, m'y insulte pas non plus, mais dis juste, à où, où il est toujours comme à où. À quand de l'eau, il est en train de bouillir, où il est le premier pour garder le marmite, pour courir, pour qu'il tout case.
0: Courir, mais quoi devant qui j'ai, moi? Mais quoi devant qui, oui? Ah, on dit n'importe quoi, allez. Fais respect à mon cas, fais le travail comme il faut.
1: Mais ma élève, Cabri, est couru.
0: Fais le travail.
1: Mais pose-moi une question. Madjani, Madjani élève Cabri avec où?
0: Moi, jamais élève Cabri, j'ai moi.
1: Ben alors. Ou cause avec moi comme si vous voulez mon grand-père, un grand moun.
0: Il est pas grand-père.
1: Ou pas cause avec moi comme si vous voulez un grand moun, ou les mon grand-père, là. Arrête un peu.
0: Ah où, arrête?
1: Arrête un peu aussi. Lève bonheur, allez, marche un peu.
0: Ah où, arrête, tu iras.
1: Lève bonheur. Ah, moi, mi Joanne a fermé. Lève bonheur. Allez, marche un peu. Vois le grand matin, là. Vois le grand matin, quand on lève ou marche bonheur, là. C'est là, les affreux rentrent d'autres trous de nez.
0: Ah, mais pas vous allez affreux,
1: moi. Moi, mi pense, ou à d'autres cases, là. D'autres cases, hein. Ou aspire trop l'air. N'a pas assez de l'air. Sorte un peu le grand matin. Allez, marcher un peu. Fais rentre un peu l'air par le nez. Écoute à main. À cette fois, ah oui, écoute à main. Sorte le grand matin. Allez, marcher un peu. Fais rentre un peu l'air d'autres trous de nez. Fais rentre un peu de l'air d'autres têtes.
0: Ah, où sort le grand matin, où?
1: Ben, mi diao, mi cause pas pour moi, mala, mi cause pour moi, là. Inquiète pas.
0: Où j'ai moi? Moi, j'ai mi cause pour vous.
1: Diao.
0: Ben, alors. Le critique fait avancer. Tu comprends une merde. Le critique fait avancer. Arrête les conneries, la radio, tous les jours, même affaires.
1: Mais c'est pour ça que mi diao, comment m'y attendre? M'y attendre le jour où vient déposer votre CVT, là. moi, ils mettent mon main sous les épaules pour dire

0: Ou c'est bien mon fils.
1: Donc,
0: c'est bien.
1: Si vous avez un fils comme moi, t'es pas comme ça, ou?
0: Ah, s'il m'avait un enfant comme vous, par contre, là. Ah. Ah.
1: Et si moi, j'avais un garçon comme vous, puis un suicide à moi,
0: aïe, aïe, aïe.
1: La connerie, je dirais, la connerie. Allez, pas de travail, la connerie. Moi, les amis, il y a 55, 52 radios, 54 radios à la Réunion. L'animateur, moi, j'ai jamais vu, moi, pas nous, pour couillon, là. Écoutez.
0: Sérieusement?
1: Arrête des gars de radio, là, t'es.
0: Sérieusement?
1: Allez, sérieux, t'es. Allez, bonne soirée, mon noir, continue.
0: Allez, pas, ou manque à main, ou à chaque fois.
1: Hein?
0: Hein, depuis le temps, n'a pas causé, là. Hein, depuis le temps, n'a pas causé. Présente à où? Au moins, ce coup de prénom.
1: À moi? Je pas Jean-Hugues.
0: Ben, pourquoi? Alors, mais, tout le temps, il dit la même chose, il est vrai, hein, il n'est pas un blague, là. Pourquoi les autres de François n'ont le même voix?
1: François.
0: Ben, François, quand François est téléphone, t'as, là, il avait téléphoné. Pourquoi les autres deux n'ont le même voix? Non, mais il casse pas les culs, malin.
1: Que François.
0: Les vrais, les autres deux François pénibles, n'ont le même voix.
1: Je ne connais pas François
0: Pénible,
1: moi.
0: Ah, ben, dis aux autres deux n'ont le même voix. À chaque fois qu'on téléphone, à même il croit c'est François pour faire moi la blague.
1: Eh oui. Je n'ai pas son maillot là, il dormit. Hein? Il est presque minuit, je n'ai pas son maillot là, qu'est-ce que tu veux
0: dire?
1: François.
0: Ben oui, François, si tu entends, nous rappelle à nous, s'il te plaît, sur le 1400, comme ami, il fait pas ça avec Bougla.
1: Mais je ne connais pas personne, je ne connais que rythme, pas que je connais François.
0: Mais comment, oh, il y a ma main, ouais. Ah oula, mille et sûr là. Ah où il aime jouer, où il aime l'arc de l'eau le soir, ou pense à moi ou non?
1: La connerie, vous faites, il fait téléphone à moi ou la connerie, vous faites. Là où un dit compagnie. Ben, le poïska.
0: 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Seulement, miwa ou bien, hein, à ou grand maquerel le lendemain, coup de bande camarade devant la boutique, podicoma, ah, l'arrive ça, miwa ou bien, hein.
1: Jamais elle est devant la
0: 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Miwa ou bien le grand matin.
1: Jamais elle est devant la boutique.
0: Miwa ou bien, moi, le grand matin. Oh. Allez, fais commérage, podicoma, ma téléphone, allez, moi, là, la moukate, là, ma diali, ceci, ma diali, sont deux causements.
1: Moi, elle est pas comme ça.
0: Miwa ou bien,
1: moi. Moi, elle est pas comme ça.
0: Une vraie, comme il dit, une vraie petite maquerel. 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
1: 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Le pied devant la boutique, m'y mette pas.
0: 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Hein, je devinera pas, il y a un soir ma téléphone, Ali, madame, Ali, son causement. Aïe, aïe, aïe.
1: Voilà, quoi, le temps à pied, pour aller devant la boutique.
0: Bon, petit maquerel comme vous, nous connaît, nous, côté. Nous connaît tout ça, là.
1: Elle devant la boutique, t'as pas rien pour
0: nous connaît, arrête un peu.
1: Vous n'avez pas rien pour dire?
0: Ma blesse à où, moi, là?
1: Mais jamais, il faut plus que ça pour blesser à moi, tu.
0: Aïe, aïe.
1: Ah, ah. Allez, à continuer, t'émission. Bonne soirée, allez. Continue comme ça. La radio va progresser, allez.
0: T'as une affaire, mamie, comprends pas, hein? Comment ça se fait? Bougidio, comment elle a fatigué avec le radio? Seulement premier podia okoma radio les comme ci comme ça, hein? Premier c'est lui-même, c'est où même? Bah comment on les, comment la fin arrive à un grand maquerel? Ah ou même tout le temps podia okoma là se passe ça la veille au soir sur Radio Freedom dans chaleur tropicale. Ah ou? Bon petit maquerel là, ça, où ça, mille et sûr, c'est où même ça?
1: Oui, rigole à moi, oui, rigole à moi, oui.
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1: 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Ah, ça, les pauvres.
0: 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Après, tant mieux, mi, dia aussi, mi, occupe ou de bande pensée, mi, obsède, oh, mamie, il est content, mais tant mieux. Comme on dit.
1: Allez, bye,
0: là, ça va, là? Ça dort mieux, là? Eh, ma fatigue, oh, madame, à autre cause, moi, madame, autre médicament, malin.
1: Quel médicament? Il faut plus que ça, oui.
0: Non, ben, midi, oh, à chaque fois, hein, n'a affaire, moi, midi, oh, mais en général, bon, pff, il passe un mot dessus, mais, ah, où? Ah, oui, voix, oui, ma moins bien. Ou les comme, comment ils appellent ça, l'autre là? Jacaranda, fleur orchidée, ou les comme banao?
1: Ah bon?
0: Oui, ou les comme banao, enfin, comme ils voient, ça tient ma moins bien. Ben, quand les comme, fait câlin, bisou, arrête un peu.
1: Bisou, bye, piou.
0: Non, ben. Non, c'est vrai. Fais câlin, bisou, t'es arrête un peu.
1: Ah, ou les pas, oui.
0: Non, mais où on t'en main, fais câlin, bisou, le monde n'est pas assez dur, comment?
1: Oui, le monde n'est pas assez dur, mais...
0: Ben alors?
1: Ben, ok.
0: Eh, hey, le monde n'est pas assez dur, pourquoi on prend au sérieux, comment?
1: Mais bon, pas moi.
0: Ben, c'est ce que me demande, non, le monde n'est pas assez difficile, n'est pas assez dur. On veut pas, hein, on veut pas allumer un peu de radio assise, un peu, détendre à un peu? C'est à va où un vient le jus?
1: Oui, mais oui, écoute, on va le détendre à moi-même. Comme t'as l'air, t'es...
0: Mais c'est ça les plus graves, c'est qu'Oudiama Koma ou veut pas écouter la connerie. Seulement, tous les soirs, quand on est à Priska, quand on a le Wendy, quand on a le Eric, ah ou le premier Timacrel est au courant de tout ça que nous fait.
1: Le Priska, le Wendy.
0: Non, on connaît tout ça qui se passe sur radio là-haut.
1: Mais coupadé.
0: Non, ah ou même ou les plus au courant de ce qui se passe sur la radio que moi.
1: Là, ce soir, m'a entendu, elle est là, m'a écouté.
0: Ah, ben voilà.
1: T'as l'air là où la dégoûte à moi, hein. Parce que les bonnes couillons, là, ils mettent pas sur la radio, ça, ça, ils sont supprimés. Ah ou, le, à la barre, quand les bonnes commencent à dégrader, commencent à dire gros mots à couper. À cause, comment appelle-t-il Max?
0: Alors, comme il dit, on a une affaire, faut bien comprendre. Alors, attends. Là, on voit, là, nous deux, ne sera pas d'accord. Et c'est ça qui fait la diversité de la radio. Et il dit bien, mais insiste, que ou y aime, que ou y aime pas. C'est ça qui fait la diversité de la radio. Max, mi dit bien, écoute bien, il rouvre bien des oreilles, comment? Ça nous dit une seule fois. Max, l'y anime, comme l'y anime. C'est-à-dire que, non, laisse-moi finir et après, m'écoute. Max, l'y anime, comme l'y anime. N'a des gens, y aime, n'a des gens, y aime pas. Bobby, y anime, comme l'y anime. N'a des gens, y aime, n'a des gens, y aime pas. Julie, y anime comme elle y anime, n'a des gens y aime, n'a des gens y aime pas. Priska, y anime comme elle y anime, n'a des gens y aime pas. Les pareils pour Francky, les pareils pour Mathias Ramsamy, les pareils pour Wendy, les pareils pour Eric, les pareils pour tous les animateurs. Et c'est justement ça qui fait la diversité de la radio. Pourquoi Midiao ça?
1: Écoute, ouais.
0: Parce qu'imagine à où, et là pour le coup, même moi Midiao, il saoulerait à main. Imagine à où que Nena, Eric, Priska ou Wendy, c'est toujours Banna, 24 heures sur 24. Ben, moi, m'a dit une affaire, Radio Freedom n'y écoute même pas.
1: Même pas.
0: Tout le temps, tous les jours, de 5 heures jusqu'à minuit, c'est Eric, tous les jours, ben, m'a dit une affaire, moi, cette radio-là, ben, elle est hors de question, m'y écoute une radio de merde, comme, qu'il passe tout le temps le même l'animateur que m'y aime pas, tout le temps, H24. Et c'est ce qu'on l'a pas compris. C'est ce que l'a besoin de tout le monde. Et c'est tout le monde, il fait son animation. Et c'est ça, il fait la diversité de la radio. Mais Aou, en fait, m'a bien compris. C'est à chaque fois, ma remarque Aou, à chaque fois, où on y a Aou, où l'a besoin dit quelque chose, même il pense qu'il doit être tout seul, où l'a besoin exprimé, et tant mieux, c'est une libre antenne, où on a le droit. Et c'est le seul moyen qu'on l'a trouvé. Et il est content s'il m'y contribue à ça. Au fait que, où arrive à, ben, donne-nous de la vie, exprime à où. Et il fait à où peut-être du bien aussi de venir comme ça, de dire, et tant mieux. Mais encore une fois, comprends bien. On peut pas comparer main, ni Max, ni Francky, ni Bobby, ni Priska, ni Wendy, on peut pas comparer à nous. N'a point, c'est, moi, Mirodiao, hein, avec beaucoup d'humilité, hein. Moi, il est pas meilleur, ni moins bon qu'un autre. Mirodiao, tout de suite, hein, il est pas meilleur, ni moins bon qu'un autre. Mais par contre, ce que l'est sûr, c'est que chacun n'est n'a son façon de faire. N'a des gens y aiment, n'a des gens y aiment pas, et c'est ce qui fait la diversité.
1: Mais la plupart des gens y aiment pas, mais fait mon petit dans.
0: Mais c'est ce que me dit, n'a des gens y aiment pas, mais comme où?
1: Des gens y aiment pas.
0: Mais comme où? N'a des gens y aiment pas, et c'est le jeu. Y aiment pas, on peut pas être aimé de tout le monde. Non, mais Rodia, on peut dire ma Bobby, Francky, Julie, Max, Wendy, Mathias. C'est la même chose que ma Podiao. Tout le monde y anime à sa façon.
1: Laisse-moi répondre à vous. Bobby n'a jamais été critiqué, Francky n'a jamais été critiqué, Et moi, j'ai fini à entendre tout le monde critiquer, oui.
0: La Diokoba, aucun animateur n'a été critiqué à part moi. Mais quand Max l'a eu son blâme, n'a des gens, n'a des gens, ils aiment Bobby, ils aiment pas Bobby. N'a des gens, ils aiment Francky, ils aiment pas Francky. Les comme ça pour tout le monde, en fait. C'est ça, on comprend pas.
1: Mais où les pires?
0: Mais comme il est pire ou comme il est pas pire, comme il dit, comme il est pire, comme il est pas pire, d'accord? Il faut pour tout le monde. C'est ça, on comprend pas.
1: Quand il vient d'arriver là.
0: Oui.
1: Tout est correct. Toute l'émission est correct.
0: D'accord.
1: Hein? Mais là, ces derniers temps,
0: Oui, mais en fait, c'est parce que, m'y pense que, on a du mal, parce qu'on l'a identifié, ou peut-être avec quelqu'un, que, avant où t'y aimes pas les autres, peut-être qu'avant où t'y aimes pas les autres animations, d'accord? Et là où la trouve quelqu'un que, ouais, bah, ok, bah, m'y identifie mal à la personne parce que m'y aime bien, parce qu'au début il est bien. Oui, mais m'y veut dire comme ça, les gens y évoluent, les gens y changent, restent statiques. Si Aou veut rester au Saolé, tant mieux. Moi, m'a pas envie. Moi, m'il est là pour apprendre, m'il est là pour faire des bêtises, m'il est là pour, peut-être faire mieux. De faire moins, de faire plus, de faire moins, mais d'avancer, d'évoluer. Donc maintenant, comme Midiaou, on peut pas comparer un animateur à un autre. Chacun y anime à sa façon. Et ça, moi personnellement, là-dessus, n'a même point de débat. Moi-même, il veut pas du tout qu'il compare moins avec Max, avec Priska, avec Wendy, avec Francky. Non, chacun est comme il est.
1: D'accord. Mais il y a plusieurs personnes critiques de l'émission ce soir. Parce qu'il est mal animé, quand il arrive 22h30, c'est le scandale.
0: D'accord.
1: Là, monsieur, il y a quelqu'un qui m'appelle tout à l'heure. Il a dit ça saoule.
0: Oui, mais.
1: Tous les soirs, c'est la même chose, il saoule.
0: Comme Midiaou. Et vous connaissez, là, l'échange que Néna va prendre d'autres auditeurs, pas pour insulter un Mirodiao, hein. Nous l'éclair, hein. C'est pas pour insulter, c'est pour
1: pas,
0: que.
1: Pas avec les autres.
0: Non, mais c'est que les autres aussi, ils peuvent exprimer à Zot par rapport à ce qu'on dit, parce que là, pour une fois. Oui. Pour une fois, Midiaou, le débat et l'échange que nous n'ayons, pour moi, m'y trouve ça super intéressant. Et là, Midiaou, vraiment, m'y trouve ça super intéressant.
1: M'y parle avec Eric, m'y parle pas avec les autres auditeurs.
0: Non, mais après, moi, m'y ça tourne en rond, m'y ça redio la même chose.
1: Non, mais.
0: M'y ça exactement redio la même chose.
1: Moi, avec quelqu'un, m'y coupe.
0: Oh, bah, on peut couper. Moi, il change pas rien pour moi. M'y avoue voilà, que on coupe, pas, m'y guérera pas un prime en plus ou pas.
1: Voilà.
0: Mais les dommages que on veut pas avouer, que vous faites aussi partie de ce genre de personnes que... Oui, ok, bah elle est bon, ok. Chaleur tropicale, freedom, c'est de la merde, les comme ci, les comme ça. Mais par contre, le lendemain, d'accord? Le lendemain, les premiers, Podine, c'est où?
1: Moi, elle n'a pas dit c'est de la merde, oui.
0: C'est tout?
1: C'est où l'autre fois, elle a dit vous fatiguez que ce radio de merde? Plusieurs fois, elle a repris.
0: Oui, elle m'a dit, oui, elle m'a dit, oui.
1: Et là, on revient sur le radio de merde.
0: Bah, et donc m'a dit, et donc.
1: Et donc.
0: Bah, diamant, allez où font toute pensée, Noémie, écoutez.
1: Et donc. Hein? Ou même, oui.
0: C'est ce que Midiao, en fait, c'est que, il fait, c'est là, Mimi comprend. Il doit faire au bizarre, là, quand on a quelqu'un, en face de où, n'a du répondant. Alors, autant, il dit, bah oui, la dernière fois, bon, l'arrivée, ce que l'arrivée. Mais là, aujourd'hui, on a quelqu'un, là, Mimi est décidé pour moi, là, on a quelqu'un, n'a du répondant. Mimi, écoutez, où. Et sans insulte, m'y écoute à où?
1: Sans insulte, bien sûr, pas au
0: préalable. Bah, m'y connais, mais moi aussi, mais m'y dit au coma, bah, c'est ce qu'ils mettent en lumière en 20 comptes, ou de l'argumentaire, les éclater au septième sous-sol, n'a point. Les éclater au septième sous-sol, ou n'a point.
1: Qui fait avancer, ou accepte pas le critique.
0: Mais bien sûr qu'il accepte la critique, mais sinon, m'y n'aurait pas été là s'il m'y accepte pas la critique.
1: Il fait avancer, oui.
0: Non, m'y accepte la critique, et bien sûr qu'il fait avancer.
1: Voilà.
0: Bien sûr, mais par contre, faut comprendre bien quand on vient tape dans un mur et qu'on a point au moins un marteau, un masse, ou vient tape dans un mur avec un morceau de la paille, bah il vaut mieux des fois qu'on reste où ça allait et que on dit pas rien, parce que là en fait, ce que les molles, c'est que ou de l'argumenter, il tient qu'à un truc. Oui, ben Bobby Max, il fait pas critique à Zot comme un rien coup. Oui, ok, et donc après.
1: Critiquer.
0: Voilà. Ben voilà, c'est ça. C'est ce que. Attends, écoute ça. Écoute juste ça. Écoute ça. 2 minutes, hein. Attends, 2 petites secondes, écoute ça. Vous l'avez entendu?
1: Non.
0: Ben voilà, ben elle est comme ou de l'argumenter, elle est vide. C'est le néant, le silence, les vides.
1: Je comprends pas.
0: Voilà. C'est ce que m'a pas dit, oui, c'est ce qu'on comprend pas. Les vides et dénués de sens. Voilà.
1: Et où comprends? Enfin, arrête de causer parce que vous. Si vous ne comprenez rien, faites votre émission et bonne soirée.
0: Et c'est ce que me dit, oh, et Samy pense que ce soir va dort, tu vois, ou va dort peut-être avec un mal au ventre, ou va dort sur le ventre comme, Dieu, comme un crapaud, mais n'a point. Ou les vides, ou de l'argumentaire, écoutez-moi bien, ou de l'argumentaire, les aussi vides que, je sais pas, les éclatés.
1: Ou tes missions, les pas vides, les pas éclatés, ou tes missions.
0: Certes, pour vous, et peut-être pour d'autres personnes aussi, tant mieux.
1: Voilà.
0: Mais là, du coup, m'y propose à vous, d'accord, mon truc, les vides, mais là, m'y propose à vous, d'accord, un débat, mais pas seulement avec moi, parce que nous va tourner en rond, mais un débat avec d'autres auditeurs. D'accord, pour parler de chaleur tropicale. Mais. Ben voilà, c'est ce que Midiao. Mais non, mais Midiao sans insulte. Et regarde. C'est ce que Midiao. C'est ce que Mapo Diao. C'est que là, quand il propose quelque chose sans insulte, quelque chose ou ça, bah tiens, vas-y, on veut de la critique constructive qui fait avancer.
1: Où l'effort pour
0: ça va?
1: Quand il appelle d'autres monde.
0: Non, mais il est pas grave. Inquiète pas. Eh, m'y connaissez quoi, il fait. M'y dit, la vérité, hein. Moi aussi, m'a passe par là. C'est-à-dire que, mais là, m'y va être cru avec vous, hein. Moi aussi, m'a passe par là. C'est-à-dire que quand les vides, les dénués de sens. Écoute bien quoi, Midiao, là.
1: Ou les pleins sens, ou tes missions, les pleins sens, ou.
0: Écoute bien quoi, Midiao, hein. Et ça, m'y pense que, il s'a fait écho chez plein de personnes. Parce que les tellement vides, il s'a fait écho. Vous voyez quand on vient, comment? Et que on n'a point d'argumenter, au coup de seul argumenter, de seule ligne de défense, d'accord, c'est de dire que ah l'animateur, l'émission, tout ça, Madjo, m'y donne un bon conseil et que va faire écho avec plein de monde, allez faire vidéo YouTube. Là on va gagner la force. Allez faire vidéo YouTube, d'accord. Allez faire l'influenceur, allez faire vidéo YouTube et là on va gagner la force. Mais sinon Madjo, une affaire. Si c'est pogné en live pour discuter, pour échanger sur un débat constructif. Sans insulte comme Madjo, où vient et où les vides et éclaté au 7e sous-sol, Madjo est en train d'aller faire vidéo YouTube sur, où va gagner l'argent, comment, ou TikTok.
1: Les bons?
0: Allez. Les bons. Nous retrouve. Inutile. Voilà. C'est tout. Désolé, mais Ali fait un bout de temps tout le temps, il y a pas de téléphone à moi, il propose, il y a un truc constructif, il propose, il y a un débat, il veut pas, écoute. Voilà. Désolé, hein, mais bisous. Freedom, bonsoir. Freedom, bonsoir. Oui, bonsoir.
2: Rebonsoir, c'est Françoise Marie.
0: Oui, Françoise, bonsoir.
2: Exactement. Et mi venant à vous dire comme ça que oui, vous n'êtes pas animateur, comment appelle encore ça, et les autres Max, les exactement, parce que comme a dit, j'appelle une demeure unique. Et ensuite c'est pour le monsieur
0: m'a pas insulté à lui, mais pensant
2: non mais justement il faut qu'on porte intelligemment comme ça, même sans, c'est pas comme monsieur Béjago bien sûr, parce que là il s'est retrouvé dans l'extrême pour c'est pour ça que m'a téléphoné quand il a dit son adversaire oui ou les un singe, il a dit allez
0: non
2: il a pas dit ça.
0: Non, il a dit m'y fait le con, mais bon, il a pas dit ça. Non,
2: c'est pas ça. Quand il y avait le rendez-vous avec Madame Corinne.
0: Ah, on peut parler de Dagobert, là.
2: Oui, après, oui. Deuxièmement, là. Il n'y a pas dit, Madame, c'est un singe.
0: Sûrement.
2: Ouais, oui, parce que elle m'a entendu, parce que je suis en train de manger. Après, elle me dit, bon, ça nous a appelé pour me dire comme ça que, bien sûr, exactement, parce que biologiquement, nous le singes. Nous avons remarqué nous le désinges. Hominidé, tellement que là, il y a eu le tremblement de terre, collectivement, dans le mot. Biologiquement, bien sûr, et bien sûr, nous les singes. Mais c'est dommage que le madame, après, la rendu son jeu, la jurée, la affaire, la partie n'importe comment, dans tous les sens. Un message pour le petit madame aussi, ben non, il faut pas qu'il lui rende le jeu, monsieur, là. Parce qu'après, les gens, ils vont vers des positions, comment dire ça, c'est que les dames parlent. Les gens, ils veulent aller, ils vont voir madame là, elle descend, on va voir madame là que, c'est lui-même, il respecte pas lui, les autres, ils ne vont pas respecter lui non plus, ça va dans les deux sens. ça part dans un... Là-dedans, c'est pas un sens dans une relation unilatérale. Hein. Il faut que son adversaire, si vous respectez son adversaire et que son adversaire est pareil, mais, et voilà, mais je pense que les deux, les pas, ils comprennent pas encore. Oui, les vrais, on peut donner de la vie sur radio les deux. Mais là, c'était pas donner la vie correctement. Là, c'était tremblement de terre. Ça va dans tous les sens.
0: Eh bah, ben, très bien. Maintenant, voir quoi les autres y en pensent.
2: Bien sûr, après, c'est ça. C'est juste que
0: bah, bon.
2: C'est là comme ça que nous fait partie des singes et que, comment ça, nous les deux hominidés.
0: Ok, c'est, bah très bien.
2: C'est biologique.
0: Allez, bah nous retrouve.
2: Allez, au revoir.
0: Bye bye. Tous des singes, radio. Freedom, bonsoir. Freedom, bonsoir.
3: Oui, bonsoir.
0: Oui, bonsoir.
3: Oui, oui, c'est Eric.
0: Oui.
3: Oui, je téléphone justement, je voulais parler avec le monsieur qui était avant la femme. Là.
0: Oui, bah il est parti, il a pas, oui. Il est parti.
3: Oui. Oui, mais lui, toujours il a quelque chose sur ton dos, hein. toujours, il... franchement je voulais lui dire mes quatre vérités moi.
0: Mais après madame, enfin, honnêtement, hein, il me dit ça, alors que nous l'est bien clair, que parce que sinon il est trop facile après de dire que... c'est mille avec animosité. Oui. Maman propose à lui vraiment un débat sans insulte et que, au lieu qu'il tourne en rond, on m'a pas dit exactement la même chose 10 000 fois, que là, d'autres personnes y participent au débat. Mais non. Et c'est ce que Midi, c'est que quand, il est trop facile, en fait, quand on arrive, écoute, seule ligne de défense, il tient en une paille et on vient taper contre un mur, ben, à un moment, moi, il n'a pas de problème, hein. Ben, dit Ali, ce soir, mi chaud poli. N'a pas de souci.
3: Oui. Non, mais voilà, mais par contre, quand on l'a déjà dit comme ça, on mène son CV, puisqu'on dirait Zot, mais je ne sais pas qu'est-ce qu'il a contre toi, ce Wendy Priska, on dirait Zot, il ne connaît pas animé. Zot, il ne connaît pas animé, mais chacun, comme monsieur, puisque moi, une fois, monsieur Camille a parlé, puisque les gens, comme ils avaient fait des histoires, tout ça, mais monsieur Camille Sud, il a dit, puisque ici, la réunion, moi, là, en métropole, moi, les tueurs à mien. Mais quand la réunion, les 22h30, il a dit, c'est normal que les auditeurs, les animateurs, les animatrices qui animent, ils se lâchent un peu. Puisque si on parle toujours la même chose, les trucs comme ça, c'est normal. Après, les enfants, ils dorment, tout ça, comme on dit. Après, on est des adultes quand même, hein.
0: Bien sûr, mais il veut dire comme ça. Comme il dit. Faut pas ouvrir comme... c'était qui chante ça? C'est Misty ou c'est Gaël, ça? Ravage pas le guêpe.
3: Oui,
0: c'est Gaël.
3: C'est ça.
0: Quand on vient ravage le guêpe, là... Hein, quand on vient ravage le guêpe.
3: C'est Gaël qui chante. Bah
0: voilà.
3: Ravage pas le guêpe.
0: Bah quand on vient ravage le guêpe et que le guêpe là soit les chapeaux, bah vient avec de l'argument, mais il veut dire faut pas après quand il commence à causer et que il démonte à haut pièce par pièce, ouais, ou de seule ligne de défense, c'est l'émission les molles, ça elle est trop facile en fait.
3: Oui, ben voilà.
0: C'est trop facile.
3: Je voulais parler avec lui, mais tu veux parler avec lui parce que tu veux dire vraiment ce que lui pense, hein. Puisque aussi, un truc qu'il dit aussi, il dit comme ça, quand vous êtes les antennes, admettons, nous téléphone pour défendre à Zot, il dit oui, c'est Zot qui appelle à nous. Regarde là, moi, depuis 9h, mal à pour essayer de téléphoner.
0: Ah non, mais madame, moi, on connaît quand il dit comme ça que c'est nous les animateurs, ils téléphonent les gens pour qu'ils viennent. Non, Mamie Diazot, oui. Moi, Midi, c'est moi, ils téléphonent. Bah, d'ailleurs, chaque auditeur que m'y téléphone. Bah oui, chaque auditeur m'a acheté un téléphone, m'a donné un auditeur un téléphone avec une carte SIM, et c'est moi, ils payent Zot forfait, c'est moi, exprès, ils téléphonent. Bah, bien sûr. Faut dire Zot, oui.
3: Non, mais franchement, et soi-disant, il écoute pas, mais Zot écoute bien, parce que, moi, il me dit, si Zot, il aime pas l'animateur ou l'animatrice qui anime, ben, le joueur que Zot, il connaît la personne, et là, Zot, il ferme Zot radio. Mais pourquoi Zot, il aime pas, mais Zot, il écoute? C'est ça, mais quoi?
0: Après, moi, ça, c'est pas, enfin, honnêtement, ça, il faut, les comme ça, on peut pas, et encore heureux, comme il dit, on peut pas plaire à tout le monde, et ça, c'est le jeu, et tant mieux. C'est le jeu. On peut pas plaire à tout le monde. Ça n'a pas de souci.
3: Moi, comme elle a dit, il aime bien ça tout. Nous, les bien contentes quand même que nous, les à 10 000 kilomètres, les nasses radio-là, nous, on entend un peu tout ce qui se passe, tout ça. Mais Midi, c'est les gens, finalement. Comme Midi m'a toujours dit, la vie n'est pas compliquée. C'est les gens qui compliquent la vie.
0: Ah, mais après, bon. Après, Midi veut dire, tout ça là, Midi avoue à où, il est un peu comme un feuille songe, tout ça là, il passe dessus, il glisse.
3: Il a bien raison.
0: Très fort.
3: Comme on dit, la feuille songe arrosée coule, de l'eau coule pas dessus.
0: Bon, ben, madame, merci beaucoup. De quel coin on appelle à nous, là?
3: Par contre, t'inquiète pas, nous, nous, les de tout cœur, avec ça, comme
0: bah, maman
3: a dit, moi, ni aime ça tous. Mais comme on dit, on a quand même nos préférences, nous, on peut pas aimer tout le monde pareil. Puisque moi, Nena Wendy, Priska, Aou, m'y appréciez beaucoup, beaucoup, hein.
0: Eh ben, c'est très gentil. De quel coin de la métropole on appelle à nous?
3: De Amiens.
0: Moi, de c'est Amiens.
3: De Amiens, moi, dans le nord.
0: Eh ben, nous, on embrasse à Aou bien fort du côté d'Amiens.
3: Ouais, voilà, ben, inquiète pas, tout ça, ça tout est là, même, c'est vrai, ça fait un moment, mais il fait téléphone à Aou, mais il gagne pas la ligne, hein, depuis où il a repris, là.
0: Et c'est quoi de prénom?
3: Il était pas là, mais il était un peu triste, tout ça, mais après, comme elle avait su que Oulette était revient, il dit, ah, ben, c'est vrai, hein.
0: Et c'est quoi de prénom?
3: Nous essaye la ligne, mais ça fait un bail, ma poco gagne la ligne. Même parfois, ils appellent Priska, Wendy, mais ils gagnent pas du tout la ligne. Hein.
0: Ou de prénom, madame, ou de prénom? Ou de prénom?
3: Prénom, c'est Aurore.
0: Aurore, ben Aurore de Amiens, nous embrasse au bien fort.
3: Allez, ben gros bisous.
0: Allez,
3: tout, hein.
0: Nous retrouve.
3: Bisous, bonne continuation.
0: Merci.
3: De toute façon, on lâche pas. Hein.
0: Oui.
3: Fait comme on l'envie, comme on veut.
0: Ben voilà. Merci Aurore. Ben, quel ilage. Dom, quel ilage. Youtubeur, grand youtubeur, a des millions de vues, là, fait vidéo, tu moins. M'a pas lâché. Hein, youtubeur, fait vidéo, là. L'a fait vidéo, tu moins, m'a pas lâché. Hier soir encore, hein, attendez un coup, là. Hier soir encore. Dom, m'oblige au ça. M'y raconte à Zot un affaire, après m'y rejoint à Zot. Hier soir, m'il est tranquille, posé, m'y reçoit un affaire. Attendez un coup là, ça il est ça, il était là. M'y reçoit un affaire d'un camarade à main que l'est à Mafat hier soir. M'y dit, ben oui, ben Eric, m'y viennent là en direct, Eric. Il est en train de parler de où à Mafat. M'y dit, ben comment ça l'entraîne parle de moi à Mafat, ben c'est quoi le... Attendez un coup, hein, m'y garde s'il peut, il peut écouter. Hein.
4: Oh. Mais bon, arrête. Et en fait, là, pour ceux qui ne connaissent pas l'histoire, c'est un animateur de chaleur tropicale. Si vous savez pas ce que c'est, j'ai pas le temps de développer. Mettez-vous à la page, d'accord? Et donc, j'arrive, et il est 22h, et le gars est en train d'insulter absolument tout le monde qui est en train d'appeler un freedom. Il est en mode, non, attends, je vais pas t'écouter.
0: Incroyable. Incroyable, mis dans mon canapé. À Mafat, n'a un gars pour faire un spectacle dessus moi. Côté, ben, marmaille, à moi, il dérange pas moi, mais, pensez un peu au royalty, s'il vous plaît. File les gars un peu l'argent, non? Tu parles de moi, de ce que l'a fait. Donne les gars un petit peu l'argent, comment il fait là? Freedom, bonsoir.
5: C'est le crépuscule qui te parle.
0: Comment elle a eu de quoi faire, peut-être?
5: Écoute, je vais t'expliquer un truc.
0: Oui.
5: Tu sais, moi, j'écoute ma chaîne depuis tonton. Comment il s'appelle, tonton Brice? Mais c'est rien ce que Priska, comment il s'appelle, Wendy et toi, vous faites, c'est zéro. Il dit que vous laissez les gens, c'est lamentable d'écouter les gens faire ça. Mais c'était pire avant. Et tonton, moi j'ai appris que c'est rien. Vous, c'est la kermesse du dimanche à l'église, hein, à côté.
0: Ben je sais pas, on dirait que c'est devenu, je dis, Radio Cubéni.
5: Donc demande les autres. Et quand t'es Mata, bébé et compagnie, mon noir, le corps, c'était pas seulement ses cœurs, c'était le toit de l'île. C'était Saint-Pierre, Saint-André, tout mélangé ensemble. C'était marrant, on rigolait. On rigolait pendant trois quarts d'heure. Mais c'est rien du tout ce que vous faites là. Vous êtes des enfants de... Là, vous êtes des enfants de Marie, là, les deux dames et toi. Là.
0: Ah non, mais m'y pense qu'il savait ça, Radio Cubéni, ici. Hein.
5: Mais non, mais... Le plus beau, je voulais pas discuter avec lui, je discute avec personne. Mais mon téléphone a bloqué, j'ai oublié d'éteindre, rallumer. Je voulais faire le 14, parler avec toi, lui dire, c'est... Mais depuis quand tu écoutes Radio Freedom, la chaleur tropicale, le soir? Parce que si tu étais depuis le début avec tonton Brice...
0: Parce que Yama, elle avait tonton Brice et Tommy aussi.
5: Ah, oui, attends, Tommy, c'est la crème des crèmes. Oui, Tommy. Aïe. On compte non, parce que oui, il était un peu irrévérencieux, Tommy. C'est pas...
0: Et le Fredo salaud. Donc,
5: Mais il y a des phénomènes, mais attendez, mais... tu sais qu'il dit personne ne critique Bobby.
0: Dom est en train de m'expliquer un peu tout ça, là, dans l'oreillette.
5: Écoute,
0: il m'explique un peu.
5: Écoute-moi. Ouais, bien sûr, Dom, mais putain... Dom, c'est le pilier qui tient le... Tu sais, le chapiteau, il y a une pousse centrale au milieu. Dom, c'est le pilier. C'est la pousse qui tient le chapiteau, là-bas. Mais ah, c'est le plus. Ah, voilà. Mais attendez, c'est que. Comment dirais-je merde, ça m'a coupé. Ouais. Mais c'est rien du tout ce qui se passe là, à côté. Oh. Là, il critique les autres parce que d'autres, il laisse les gens qui sont en disputer, s'insulter. Mais c'était pire avant. J'ai même l'impression que tonton Brice, il ouvrait le truc, il allait aux toilettes, il se promenait dans le studio, il revenait que, une heure après.
0: Non, mais là, il dit comment avant, c'était tonton Brice l'animateur, et la VTLS bonnes auditeurs, genre Tu as peint Leïla, tout ça, non, t'es.
5: Tu as peint, c'était la journée, la nuit, tu as peint.
0: Non, mais même le soir, Domi Diamant, même le soir, t'es laisse.
5: Oui, c'était rare, c'est vrai, c'était rare, mais lui, tu as peint, il venait pour discuter certains trucs. Alors.
0: Il y avait Rita.
5: Oui, Rita, bébé, quoi. Écoute, c'est simple.
0: Tinono.
5: Oui, Nono, et en plein truc, ça, Domi peut te le dire. Comment il s'appelle c'est lui qui a parlé de la journée là, le monsieur le plus âgé chez vous, la journée, comment il s'appelle encore, je viens de dire son nom.
0: Tu tures pas
5: non, c'est... Bobby,
0: oui.
5: En plein truc, Diallo, Bobby Diallo, bonsoir, bonjour. Oh, je te dis pas là, je peux dire, il le maltraite, il lui dit dans le côté, en plein, Bobby coupe tout de suite. Il y a des... Pourquoi il dit ça? Il y a beaucoup de... En plein jour, les gens, ils insultent, ils ont déjà insulté les gens. Mais il y a des fadales au bout du fil, comme les auditeurs. Enfin, voyons, ne crois pas que tout le monde, il est beau, tout le monde, il est gentil. Hein.
0: Non, mais après, Dieu commande dans une chaleur tropicale, il respecte pas. Alors, autant, mais entend. Le doc, la journée, nous entend, il peut pas. En journée, ok, n'a point de souci, pas de débat.
5: Évidemment. Mais même le soir non plus, jusqu'à 22h30, après, les chevaux, ils sont lâchés. Puis
0: mais c'est ce que voilà. Il s'est fait comprendre, il comprend pas.
5: On regagne l'écurie. S'il y a quelqu'un qui vraiment, qui peut l'historique de Freedom, là, il est là, ce soir. Dom, il est là, il peut te le dire. C'est lui qui tient la poutre du chapiteau, c'est lui qui le tient. Alors, franchement... Et je crois pas que mais je crois que l'autre là qui la voit qui change là, c'est docteur Jekyll et Mister Hyde.
0: Qui ça?
5: C'est ça même. Ne dis pas. Moi j'aime pas vous dire les noms les gens. Non, tu as compris Mister Hyde, docteur Jekyll, Mister Hyde.
0: Oui.
5: Oui, ben et là, il fait la voix ci, il fait la voix, il a deux pseudos et puis voilà, c'est tout.
0: Enfin, Moulin, quoi, voilà,
5: mais c'est comme ça. Et tu peux pas changer le monde. Le monde, il est vraiment d'une... autre chose aussi. Tu sais que tu parles de toi derrière ton dos, fais honneur à ton Luc.
0: Mais ben, justement, voilà.
5: Eh ben, oui, évidemment. De toute façon, si on parle pas de toi derrière toi, c'est que t'es insignifiant, t'es rien du tout, hein.
0: Après, le doc m'a dit, hein, pour moi, si tu as... Avec tout ouais. Ça, bien comme un feuille songe. Ah, il coule.
5: Bien sûr, l'eau il glisse dessus.
0: Ah, les bons, stop un coup. Oh là là.
5: Est-ce que la barbe du crapaud, il peut atteindre la blanche colombe?
0: Ben justement. C'est et encore, possible. Le doc, moi, ouais. Il est gentil. Parce que Wasimana l'avait affaire à quelqu'un comme Bruno ou autre, là.
5: Aïe, Bruno, je le connais. D'ailleurs, celui qui m'a surnommé le doc. Parce que c'est, j'ai lu, je l'ai appelé le doc, lui, parce que Bruno...
0: Bruno, t'es éteint dans l'autre.
5: Mais quoi, Bruno, il est parti, il est revenu. Mais il y a des certaines personnes qui disent qu'il n'est pas. Bruno, il donne à où t'as fait. Et puis, je fais chier, il raccroche. Viens, allez, va dormir. Allez, prends notre idiot, prends ta pilule, allez dormir.
0: Le gars, il met la musique, il barre.
5: Il ferme sa bouche. Ah, parce que tu crois que l'azotage, je t'ai pris des mauvaises habitudes là avec des gens qui étaient un peu gentils avec eux. Hein. Bastien, tout. Même toi-même, tu étais trop gentil avec eux au début. Plus t'es gentil, plus on te mange dessus, tu le sais.
0: Ah ben. Hein.
5: Tu donnes le poignet, tu donnes la main, il te prend le bras.
0: Ou donne un pied, prend un carreau.
5: Exactement, voilà. Ah. Exactement.
0: Ah là. Bon, le doc.
5: Je fais un gros bisou à mon petit Dom là-bas, à l'autre côté.
0: Mais bon, la Dior, il fait un coucou aussi.
5: Ah ben bien sûr, elle est gentille. Je l'ai... Et on est des sudistes, nous, tu sais. On donne la pâtée au nord.
0: On a dit dans le sud, le sud, les gars du sud ont un truc en plus.
5: Non mais c'est pas pour nous vanter. Tu veux que je te dise quelque chose? Beaucoup de gens quand ils prennent leur retraite dans le nord, là-bas ils achètent des maisons ici, ils vont là-bas ils achètent ici.
0: Parce que le sud a un truc en plus.
5: Oui, là il y a un monsieur. Il y a un soir il m'a appelé. Il y a parce que ce que les gens ne savent pas. Oh Antoine, il y a beaucoup de gens qui ne me connaissent pas, ils m'appellent. Il y a un monsieur. Un jour je vais lui dire de vous dire si vous voulez de vous rappeler. Il m'a appelé dans le Saint-Gilles-Léo. Il m'a dit, j'ai une grande maison, un grand terrain. Viens, si tu trouves quelqu'un qui... Il dit, mais tu peux trouver un acheteur pour vous. Mais connais des gens, ils cherchent. L'hiver sec dans le sud. L'hiver sec, une maison dans le sud, ils vendent son truc là-haut. Il ne dit pas quel endroit il est dans le Saint-Gilles-Léo. Il ne dit pas. Mais il m'a dit. D'ailleurs, je vais aller le voir. Je vais aller voir son truc là-bas.
0: Allez, bon, ben le doc, ben...
5: Il hein. Va venir ici parce que ici c'est un coin tranquille pour vivre. Pourquoi alors tu fais la... Faut que sinon, il y a longtemps que Dominique Strisse est déjà habité là-bas de chez vous, dans le nord. Pourquoi il reste là dans le sud? Il fait l'aller-retour X années.
0: Le doc.
5: Oui.
0: C'est pas que bien pas, mais les minuits ici, il faut mieux rendre ma case.
5: Oui. Allez, au télévision, ne le dépassez.
0: T'inquiète pas.
5: En plus, je paye pas des heures supplémentaires.
0: Ça, faut m'y cause avec, Banna, ça.
5: Il faut arranger, toi. Allez, bonne soirée.
0: Le doc l'a retrouvé.
5: Allez, ciao. Ouais,
0: allez, bye bye. Il est minuit et 7 minutes, c'était Eric avec vous dans Chaleur Tropicale, bonne soirée à tous, bonne semaine pour celles et ceux qui embrayent demain, et prenez soin de vous et de vos familles, bisous, bye.
6: Merci.
7: On va débriefer cette conférence de presse avant d'écouter les questions des journalistes dans quelques secondes. Jean-Paul Chappel, notre éditorialiste économie à France Télévisions. D'abord, on va débriefer les annonces. Première annonce qui concerne les gros rouleurs.
8: Oui, c'est la principale annonce de cette conférence de presse. Elle concerne les personnes qui ont une distance de plus de 15 km entre leur domicile et leur travail. Ils sont donc obligés de prendre leur véhicule et qui ont des revenus modestes. Jusqu'à présent, ils ont touché une aide de 100 euros une seule fois. Ça, c'était valable jusqu'à la fin de ce mois-ci. Eh bien, ce que le ministre annonce, c'est qu'il y aura 100 euros supplémentaires sans faire de démarche supplémentaire. C'est-à-dire que ceux qui ont touché 100 euros toucheront à nouveau 100 euros.
7: Parce qu'une question a été posée sur les retards de paiement de cette aide. Et c'est David Amiel, le ministre des Comptes publics, qui va répondre.
9: 2 euros, ce sera... sous l'enveloppe des 1,4 milliard qui avait d'ores et déjà été estimé, parce que vous le savez, notamment pour le dispositif Grand Rouleur, tous les Français qui y avaient le droit ne l'ont pas demandé. C'est la raison d'ailleurs pour laquelle on élargit aussi aujourd'hui le dispositif, raison pour laquelle on aura aussi un versement automatique pour les Français qui ont d'ores et déjà demandé l'aide de 100 euros pour les 6 premiers mois, pour que, évidemment, il n'y a pas une deuxième démarche à faire. Donc c'est une logique de simplification et d'extension, comme ça a été rappelé par Roland Lescure.
10: Et puis sur les délais, évidemment, on les regrette, mais on les comprend. On a mis en place des nouveaux dispositifs, pour certains extrêmement ciblés. C'était le cas notamment pour les pêcheurs, je regarde la ministre de la Pêche, mais aussi, vous l'avez dit, pour les transporteurs routiers. Je dirais, ça y est, là, on est monté en régime de croisière, si j'ose dire. Les dispositifs sont en place, les versements sont désormais beaucoup plus précoces, et on a tiré les leçons, évidemment, de ces enjeux de démarrage dans les nouveaux dispositifs. Je le répète, celles et ceux qui ont déjà fait la demande, qui ont déjà eu l'aide gros rouleur, la recevront automatiquement, sans avoir besoin de se reconnecter. Et pour les autres, évidemment, le guichet sera ouvert en octobre et les versements seront aussi rapides que possible.
11: Bonjour mesdames et messieurs les ministres, Milan Arjolas pour BFM TV. Certains demandaient, y compris dans votre camp, le doublement de ces aides. C'était le cas par exemple d'Edouard Philippe. Pourquoi n'avoir pas conservé cette piste ou à tout le moins augmenté ce plafond? Et puis une deuxième question sur l'approvisionnement. Le président de la République a écrit à Ursula von der Leyen hier pour s'inquiéter de risques sur les circuits d'approvisionnement. Le ministre de l'économie, vous en l'occurrence, s'est montré plus optimiste. Est-ce que concrètement il y a un risque de pénurie sur les carburants d'ici l'hiver? Est-ce que vous l'excluez?
10: Bon, d'abord, la dernière fois que j'ai vérifié, 2x20, ça faisait bien 40. On a doublé l'aide gros rouleur. C'est ce qu'on annonce aujourd'hui. On est à 100 euros sur 3 mois. On avait versé 100 euros sur 6 mois. Les aides gros rouleurs sont doublées. On a aussi augmenté le plafond des aides par litre de carburant sur les pêcheurs. Donc, on s'adapte, évidemment. Et je rajoute qu'on a augmenter le nombre de personnes éligibles. Alors on l'a pas tout à fait doublé, on était à 3 millions, on est aujourd'hui à 5,5 millions, mais on n'est pas loin de doubler aussi. Donc, on entend à la fois les propositions des uns et des autres, mais surtout les inquiétudes auxquelles on faisait référence. Peut-être que sur les enjeux d'approvisionnement, tu veux compléter, Mone ?
6: Oui, je vous réponds simplement en vous disant que le rôle du gouvernement, et évidemment à la demande du président de la République, c'est de se préparer à l'ensemble des scénarios. Je ne sais pas vous dire quelle sera l'évolution de la situation au Moyen-Orient, dans le détroit d'Ormuz, sur le pipeline saoudien dans les mois à venir. Et donc le président de la République, évidemment, a demandé à son gouvernement, et le fait lui-même, de s'impliquer sur l'ensemble, d'utiliser l'ensemble des leviers qui pouvaient permettre de détendre le marché. C'est ce qu'on fait à l'échelle européenne avec là encore des discussions pour acquérir un certain nombre de flexibilités. C'est le cas sur le biocarburant par exemple, c'est le cas sur un certain nombre de normes entre les normes été et les normes hiver. Tout ça, ça vise notamment à permettre d'augmenter nos capacités de raffinerie et donc à encore une fois détendre d'éventuelles tensions sur les questions de volume. Et puis il y a ensuite tout ce qui est fait à l'échelle internationale. Je rappelle ce que le président fait depuis des mois maintenant pour travailler à une réouverture pacifique du détroit d'Ormuz, ce que la France fait dans la région pour l'escorte d'un certain nombre de navires dans la mer Rouge avec l'opération Aspides, et puis ce que le président a initié encore ces derniers jours pour sécuriser des stocks de carburant. Ça a été le cas avec l'Irak la semaine dernière, c'est le cas en ce moment même, il y a quelques jours avec le Canada, et donc là encore, on prépare l'ensemble des scénarios et on utilise tous les leviers disponibles.
12: Éric Dorit-Matène pour CNews, est-ce que vous ne craignez pas quand même de décevoir un grand nombre de Français qui ne sont peut-être pas considérés comme très modestes, puisque j'ai compris que c'était jusqu'à 2000 euros on peut avoir ces aides. Est-ce que ça ne va pas poser un problème pour tous ceux qui roulent au quotidien et qui souffrent avec le pouvoir d'achat, et même si le carburant passe à 3 euros très prochainement, que fera-t-on?
10: Oui, j'ai bien entendu que les prévisions de prix à l'essence dépassaient, je dirais, toutes les craintes des uns et des autres. Nous, on gère la situation en fonction de la situation réelle. Et elle est déjà assez compliquée comme ça, pour éviter d'aller faire peur sur des niveaux de prix, d'abord qu'on n'a pas atteint, loin de là, et qui ne sont pas à l'heure du jour à ce stade. Il faut qu'on se prépare à toutes les éventualités, et c'est les raisons de l'agilité qu'on souhaite continuer à développer dans le calibrage de ces aides. Mais en l'occurrence, aujourd'hui, nous mettons en place des aides ambitieuses. On l'a dit, on les double pour les gros rouleurs. On touche près de 5,5 millions de personnes. Et vraiment, c'est sur la situation actuelle qu'on réagit. Le diesel est à un peu plus de 2,40, l'essence à plus de 2,20. J'allais dire, c'est déjà beaucoup. Et on souhaite évidemment, je le répète, David Amiel l'a dit, celles et ceux qui nous appellent à des baisses généralisées de taxes pour tout le monde mentent. C'est préparer des notes salées qu'il faudra payer ensemble. Je pense que les Françaises et les Français qui sont moins exposés à cette crise comprennent qu'on réserve ces aides à celles et ceux qui sont les plus exposés. Nous souhaitons préserver l'activité, nous souhaitons préserver le pouvoir d'achat de celles et ceux qui sont les plus exposés. Nous souhaitons aussi préserver nos comptes publics. Je pense que ça aussi, tout le monde le comprend. Tu veux rappeler peut-être les niveaux exacts, parce que tu les as dit dans ton intervention, de celles et ceux qui auront besoin des aides ?
6: Rappeler les niveaux exacts, donc jusqu'à quel niveau de revenus les Français qui ont accès à cette aide gros rouleur, deuxième version si je puis dire, y auront droit. Pour une personne seule, vous y avez droit si vous touchez jusqu'à 2035 euros net par mois. Dans la précédente version, c'était 1508 euros net par mois. Pour un couple avec deux enfants, vous avez droit à cette aide gros rouleur si vous touchez jusqu'à 6104 euros net par mois. 6104 euros net par mois. Dans la précédente version, c'était 4325 euros net par mois. Voilà, je ne vais pas vous faire l'ensemble des catégories couple avec un enfant, deux enfants, trois enfants, quatre enfants, mais c'est pour vous montrer que on va vraiment chercher des catégories de revenus supplémentaires par rapport à ce qu'on a mis en place auparavant. Et c'est justifié parce que cette crise dure, qu'elle s'installe dans le quotidien des Français, que l'usure se fait ressentir sur des catégories de population de plus en plus importantes.
13: Bonjour messieurs, dames les ministres, Jacques Serret, Europe 1. Une question pour rebondir, madame Bréjon. Ces montants que vous indiquez, c'est avant ou après impôt ?
10: Après impôt.
6: C'est revenu net, donc c'est avant prélèvement à la source, si c'est la question.
14: Net, ok, donc avant impôt.
10: C'est ce qu'on appelle le salaire net, donc c'est après cotisation sociale, mais avant paiement de l'impôt, pour ceux qui en payent.
14: Si je peux me permettre une autre question, pardon, monsieur Amiel, vous expliquez qu'il n'y a pas eu, qu'il n'y a pas et qu'il n'y aura pas de surplus du haut. Il n'y a pas de cagnotte sur les carburants. S'il n'y aura pas, alors pourquoi prendre cet engagement justement aujourd'hui?
9: Mais tout simplement pour répondre au moindre doute qui pourrait exister. Parce que la perception, elle compte aussi. Donc je l'ai dit, il n'y a pas eu de cagnotte. Les chiffres que j'évoque sont publics. Il n'y a pas de cagnotte. Et pour tous ceux qui nous disent, mais peut-être qu'à l'avenir, il y en aurait une, etc. Eh ben, c'est la raison pour laquelle on mettra dans la loi ce principe. On sanctuarisera pour 2027 ce qu'on a constaté en 2026.
15: Bonjour Stéphane Loignon aux Échos. Est-ce que ces nouvelles mesures seront compensées par des économies supplémentaires en 2026?
10: Tu veux répondre, David?
9: Oui, j'évoquais effectivement les chiffrages que nous avons réalisés jusqu'ici. On considère que la somme qui avait été estimée, c'est-à-dire un coût des aides de 1,4 milliard, comme il y a eu un certain nombre de non-recours, et c'est bien l'objectif aujourd'hui de pouvoir lutter contre ce non-recours, reste le chiffrage global des aides. Évidemment, il est susceptible d'évoluer. Le cas échéant, des mesures d'économie supplémentaires seront prises à la fois en 2026 et évidemment au cours de l'année 2027. Le principe intangible, qui est d'avoir des aides ciblées et des aides financées, doit rester vraiment le cadre dans lequel on agit, parce que c'est évidemment ce qui garantit ensuite aux Français que ce ne sera pas dans leur poche qu'on ira le reprendre. Ça a nécessité des économies difficiles tout au long de l'année 2026, des économies qui ont souvent été d'ailleurs critiquées par les mêmes qui nous appellent à des chèques en bois, mais c'est ce qui garantit la solidité de la réponse qu'on apporte aux Français qui en ont aujourd'hui besoin.
16: Bonjour, Martin Baumer pour France Télévisions. Je rebondis sur la question de mon confrère concernant la règle d'or, parce qu'on comprend que s'il y a en fait qu'elle s'appliquera seulement s'il y a un surplus global et pas seulement un surplus de TVA. Est-ce que vous confirmez que si elle était dans la loi aujourd'hui, cette règle d'or, elle ne déboucherait sur une redistribution équivalente à 0 euro en l'état? Et si toutefois demain il y a redistribution, quelle forme prendrait-elle? Est-ce que ce serait une baisse des prix à la pompe? Merci.
9: Effectivement, le surplus dont on parle, c'est le surplus des recettes liées au carburant. Donc comme vous le savez, dans les recettes liées au carburant, il y a la TVA et il y a l'accise. Donc c'est bien les deux qu'il faut pouvoir regarder. Et oui, vous avez raison. Mais d'ailleurs, heureusement qu'on n'a pas écouté ceux qui nous appelaient à redistribuer une cagnotte imaginaire pour financer les aides. Parce que comme il n'y a pas eu de cagnotte, il n'y aurait pas eu d'aide. Et donc le gouvernement s'est organisé différemment depuis le début de la guerre dans le détroit d'Ormuz, en mettant en place des économies dans l'État, des économies difficiles portées par mes collègues ministres et que je remercie, des mesures de gel, des mesures d'annulation qui ont permis de financer ces aides. Et donc effectivement, ce que nous proposons de mettre dans la loi, ce que nous soumettrons en tout cas au Parlement, c'est simplement, je le disais, de sanctuariser ce principe qu'on a constaté dans l'année 2026 et qui au fond ne peut surprendre que ceux qui sont de mauvaise foi, parce que toute l'histoire économique de notre pays montre bien qu'à chaque fois qu'il y a eu une augmentation considérable des prix de l'énergie, ça a été une mauvaise nouvelle pour le pouvoir d'achat des Français, ça a été une mauvaise nouvelle pour les entreprises françaises et ça a été une mauvaise nouvelle pour l'État et pour les régions et pour les collectivités, pour une simple et bonne raison, c'est que la France ne produit pas de pétrole, qu'elle en importe. Et donc c'est ce qu'on avait vu au moment de la première guerre du Golfe, c'est ce qu'on a vu au moment de la deuxième guerre du Golfe, c'est ce qu'on a vu au moment du déclenchement de la guerre en Ukraine en 2022, c'est ce qu'on a vu au moment de la guerre dans le détroit d'Ormuz. Mais à nouveau, pour ne pas laisser prospérer des fausses nouvelles, pour ne laisser place à aucun doute, c'est la raison pour laquelle on est tout à fait prêt à inscrire ce principe dans la loi.
17: Oui, bonjour. Bonjour Alexis Morel, France Inter. Vous n'avez pas cité, sauf erreur, les transporteurs routiers. Ça veut dire que l'aide, en tout cas la ristourne sur le litre de carburant, s'arrête pour eux. Je crois que vous aviez dit il y a quelques jours que c'était parce qu'ils pouvaient répercuter le coût du carburant sur les factures. Est-ce que vous confirmez ce que l'aide s'arrête pour eux, l'aide spécifique, j'entends? Merci.
10: Oui, l'aide spécifique s'est arrêtée pour la raison que vous mentionnez, c'est-à-dire que dans les contrats, il y a ce qu'on appelle en pied de facture la possibilité de répercuter les hausses du prix du carburant sur la facture payée aux clients, si je puis dire. Donc, c'est une obligation de répercuter cette hausse du prix du gasoil, mais évidemment, c'est pas dans les contrats, c'est une obligation sur la facture. Donc effectivement, ces aides, dont je reconnais qu'au début, elles ont mis un peu de temps à être versées, sont aujourd'hui plus nécessaires.
18: Bonjour, Romain Cluzel pour RMC. Une question concernant les raffineurs et les marges qui sont réalisées. Il y a plusieurs chiffres qui montrent que ces marges ont énormément augmenté depuis le début de la crise. 6 pays européens parmi nos voisins ont réclamé qu'il y ait une taxation sur ces profits des raffineurs. La France n'en fait pas partie. Pour quelles raisons ? Par ailleurs, une autre question qui concerne l'aide aux grands rouleurs que vous avez annoncé, Madame Brejon. Vous avez notamment annoncé que la plateforme sur laquelle faire la demande va être simplifiée. Comment ça va se concrétiser ? Merci.
10: Alors sur la lettre envoyée à la Commission, c'est pas tout à fait ça qui était demandé par mes 6 collègues. C'était une taxation, je dirais, uniforme des profits pétroliers, quels qu'ils soient et d'où qu'ils viennent. Évidemment, on participera au débat. On a commencé à l'évoquer au Conseil de Dublin samedi et on suivra les débats de près. Mais on n'est pas tout à fait égaux face à cette situation. Vous savez que nous, on a une grande mesure intégrée qui fait que, d'ailleurs, je le dis en passant, c'est une des raisons pour laquelle on n'a pas de problème d'approvisionnement en France. C'est une mesure aussi qui plafonne les prix d'essence dans un certain nombre des stations-service, et je pense que tous nos concitoyens l'ont vu de près. Donc on participera évidemment au débat sur une éventuelle taxation au niveau européen. On sait bien quand même que les expériences menées en 2022 n'ont pas été couronnées de succès. S'il faut participer à ce débat, et pourquoi pas adopter des mesures, on les adoptera évidemment. Sur les raffineurs, ce qui est vrai, c'est que le prix du produit raffiné aujourd'hui, c'est un produit global. Et que quand vous raffinez du produit en France, vous êtes affecté par le prix global. Et ce qui est vrai, sans doute, c'est que les raffineurs présents en France, là encore, je suis heureux qu'on en ait. Parce que c'est aussi ça qui nous permet aujourd'hui d'avoir du produit. Certaines d'entre elles ont même augmenté leur capacité de production, ce qui nous a permis d'augmenter notre disponibilité. Elles vont sans doute gagner de l'argent cette année. Et elles vont d'ailleurs payer de l'impôt sur les sociétés. C'est très rare, parce qu'en fait, ces raffineries, malheureusement, j'allais dire, depuis une dizaine d'années, on en ferme beaucoup en France. Donc c'est vrai que cette année, elles vont avoir un résultat important. Ça va suivre sans doute des années où les résultats l'étaient moins. Elles paieront de l'impôt sur les sociétés. Mais moi, j'ai demandé effectivement à la Commission européenne de faire une enquête spécifique et une étude spécifique sur les raffineurs. Parce que c'est vrai qu'on a peu d'informations, là où Serge peut suivre les marges de distributeurs presque au jour le jour, sur l'évolution de ces marges. Donc on va continuer à suivre ça de près. N'oublions pas quand même qu'on est un, content d'en avoir, et que deux, évidemment, cette année exceptionnelle pour eux, il faut le reconnaître, suit des années plutôt difficiles.
19: Concernant la simplification de la plateforme, c'est une simplification au sens où, pour les 1,2 million de Français qui ont déjà fait la demande du chèque de 100 euros lors de la première version et dont on dispose déjà des informations, et notamment des informations fiscales et bancaires, ce sera pour eux automatique. Voilà. Du reste, il y a toujours une démarche à faire pour les nouveaux bénéficiaires. J'insiste, on a vraiment fait une plateforme accessible, simple. Je vous invite à vous y rendre vous-même, impots.gouv.fr, pour voir que les informations qui sont demandées, la manière dont c'est formulé, reste très accessible.
20: Bonjour. Au-delà gentil, Politico. Je rebondis sur la question de mon confrère sur les raffineries. Vous avez mentionné votre demande auprès de la Commission européenne de faire une sorte d'enquête sur les marges des raffineurs. Mais la Commission vous a répondu. Teresa Ribera a dit qu'elle ne comptait pas lancer d'enquête pour le moment, parce qu'elle n'avait pas vu d'alerte pour le moment. Donc qu'est-ce qui vous empêche de faire ce travail que vous faites pour les distributeurs France dès maintenant? Merci.
10: Parce que c'est un sujet européen, en fait. Un certain nombre de raffineurs belges ou néerlandais exportent de l'essence raffinée en France, et à l'inverse, un certain nombre de raffineries françaises exportent du raffiné ailleurs. C'est vraiment un sujet européen. Donc je suis pas très heureux de cette réponse, pour rien me cacher, et donc je vais insister.
21: Bonjour, Camille Manière, France Culture. Je reviens sur la question du non-recours à l'aide aux grands rouleurs. On avait évoqué la possibilité d'une automatisation pour tous les bénéficiaires, en tout cas éligibles. C'est pas l'option qui a été retenue. Pourquoi et en quoi vous avez amélioré le sujet? En quoi vous pensez que plus de Français éligibles sur les 5,5 millions que vous évoquez pourront vraiment en bénéficier, sachant qu'il reste toujours cette démarche à faire et que le guichet, tout simple soit-il, reste un obstacle, on le voit?
10: Non, mais l'autonomisation est tout simplement pas possible, parce que pour automatiser, il faudrait mesurer la consommation et les kilométrages parcourus par tous nos concitoyens. Donc je suis pas sûr que les Français seraient très heureux d'avoir une surveillance en temps réel de leur consommation qui leur dirait ça y est, on a vérifié, vous êtes au rouleur, vous avez le droit à une aide. Bon. Donc la manière dont on fait et la manière dont on évalue L'ordre de grandeur de personnes éligibles, c'est qu'on se repose sur des enquêtes qui n'ont pas lieu tous les ans, qui sont des enquêtes faites par l'INSEE, qui nous permettent d'évaluer à peu près le nombre de personnes éligibles. Donc il est possible que des personnes qui étaient estimées éligibles lors de la dernière enquête ne le soient plus aujourd'hui. Il est possible aussi que certains, effectivement, n'aient pas eu l'information sur le fait que cette aide existe. Donc merci à tous et à toutes de nous aider à la publiciser. On ne cherche pas à la cacher. Elle est disponible sur un site que tous les Français connaissent, impots.gouv.fr.

0: Est-ce que des annonces sont prévues? Et deuxième question, Monsieur Amiel, vous avez indiqué ce matin que les recettes fiscales sur les carburants s'établissaient actuellement à moins 407 millions d'euros. Est-ce que c'est dû entièrement à la baisse de la consommation? Si oui, de combien? Et si ça continue sur une baisse de la consommation, est-ce que ça va se répercuter fiscalement dans les prochains mois?
1: Bon, les auto-écoles, elles sont pas dans le champ de ces aides, je vous le confirme. Pour les agricultures, en revanche, Annie Genevard est pas là, mais vous savez que on a beaucoup travaillé au soutien de cette profession, à la fois, évidemment, sur l'aide au GNR, au gasoil non routier, mais aussi sur l'ensemble des dispositifs d'aide, à la fois de soutien de court terme et de relance liés à la canicule. Je peux vous dire une chose, c'est que le Premier ministre et la ministre de l'Agriculture y suivent le dossier de très très près. Il nous l'a encore évoqué hier lors de la réunion, et vraiment, il va continuer évidemment à recevoir les organisations professionnelles. Je pense qu'il y en avait une qui était reçue aujourd'hui. Et là encore, on va suivre les choses de très près avec agilité et empathie, parce qu'on sait bien que c'est une année horrible pour le secteur agricole français. Les crises s'enchaînent, inondations au début de l'année, on a oublié, les canicules à répétition cet été, auxquelles s'ajoute évidemment la hausse du gazole non routier.
2: Oui, donc pardon, pour répondre à votre question sur les recettes, effectivement, j'ai eu l'occasion de le rendre public à nouveau, comme on le fait tous les 10 jours, donc il n'y a pas de secret en la matière. Au contraire, je pense que c'est le minimum qu'on doit à l'ensemble des Français que de rendre public ces évolutions. Il y a une baisse des excises liées au carburant de plus d'un milliard, 1,117 milliard d'euros à date pour être précis, et une augmentation de la TVA liée au carburant de 710 millions d'euros, et donc l'écart entre les deux forme la perte de 407 millions d'euros au seul titre des recettes fiscales liées au carburant. Et je veux vraiment insister dessus, parce que là on regarde les recettes liées au carburant, elles baissent fortement en lien avec évidemment l'évolution des volumes, mais à cela s'ajoute l'impact économique sur l'ensemble du pays et donc sur l'ensemble des autres recettes fiscales. On a eu par rapport au début de l'année 2026 une prévision de croissance qui a été divisée par 2, puisqu'elle était fixée à 1% à l'automne dernier, elle est désormais fixée à 0,5%. C'est évidemment un impact très important sur l'ensemble des autres recettes fiscales, parce que derrière c'est un impact sur l'activité économique et donc évidemment sur les autres recettes, et c'est la raison pour laquelle on estime qu'on perd 0,3 points de PIB à ce seul titre-là, et là ça va bien au-delà du carburant. Donc non seulement l'augmentation des prix de l'énergie conduit à une baisse des recettes fiscales liées au carburant, mais comme il a un impact sur l'activité économique, bah il a aussi un impact sur l'ensemble des autres recettes fiscales. Et c'est la raison pour laquelle nous avons révisé la prévision de déficit pour l'année 2026. Et bien évidemment, si la fermeture du détroit d'Ormuz, en tout cas si la hausse des prix forte du pétrole continuait, bah évidemment tout cela continuera à avoir un effet négatif sur les recettes fiscales. C'était votre question.
3: Merci à tous, à toutes. Bonne soirée.
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6: Europe 1, il est 22h30. Bonsoir à toutes et à tous. Un pèlerin parmi les pèlerins, Léon XIV, a préparé la procession au flambeau à Lourdes. Le pape souhaitait se mêler aux fidèles. Nous retrouverons en direct Wilfried de Villers dans ce journal qui a suivi ce déplacement. La loi sur la fin de vie était au cœur du discours du pape aujourd'hui. Sans la nommer, Léon XIV a eu des mots forts à son adresse. Vous l'entendrez. Marine Le Pen salue une victoire historique et une étape majeure pour la première fois de son histoire. Le RN va constituer un groupe au Sénat avec ses alliés de l'UDR. Quant à LFI, elle fait son entrée avec un sénateur. Alexandre Chauveau nous dira tout. Et colère des pompiers face à un manque criant de moyens, mais aussi des auto-écoles exclues des aides de l'État face à la flambée des prix des carburants. Le point complet à la fin de cette édition.
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6: Et prenons la direction de Lourdes dans les Hautes-Pyrénées pour retrouver sur place Wilfried de Villers. Bonsoir Wilfried.
8: Bonsoir Frédéric, bonsoir à tous.
6: Vous suivez pour nous la visite du pape Léon XIV à Lourdes, un événement qui déplace les foules encore une fois et qui se poursuivait avec une séquence nocturne.
8: Oui, la prière au Saint-Rosaire et cette procession au flambeau qui vient de se terminer il y a quelques dizaines de minutes ici sur la grande esplanade de la basilique Notre-Dame du Rosaire. Après une longue procession que Léon XIV débute à la grotte de Massabielle par une prière face à la Vierge, puis le pape marche lentement vers l'esplanade du sanctuaire, illuminé de la lueur de milliers de cierges. Léon XIV qui est en procession au milieu des pèlerins, accompagné de leurs prières et de chants, les prières du Saint-Rosaire. Je vous salue Marie, notre Père, le Credo,

0: Serge Alemin, le pape s'arrête régulièrement avant de rejoindre la basilique où ses premiers mots sont dédiés à Marie, puis aux malades, nombreux ce soir face au pape. Et donc je le disais, cette prière s'est terminée il y a quelques minutes et je suis avec Henri. Bonsoir Henri.
1: Bonsoir.
0: Comment est-ce que vous avez vécu cette procession au flambeau avec le pape qui était au plus proche des pèlerins, des fidèles?
1: Bah écoutez, c'était quelque chose de très vibrant, de très exceptionnel. Moi, ce pape, on peut pas dire que je ne l'avais pas dans le cœur, mais je n'étais pas à l'approche de ce pape, honnêtement, je vous parle très franchement. Mais il m'a fait changer d'avis, et il est très proche des gens, et je crois que ça va être un pape exceptionnel. Et il n'a pas hésité, vous l'avez vu ce soir, monsieur, il n'a pas hésité de faire le tour de la basilique, le tour du cercle où il y a la Vierge, pour aller voir tout le peuple, pas qu'une partie, mais tout le peuple. Je suis très heureux d'avoir participé à cette cérémonie extraordinaire. Voilà.
0: Et il y avait aussi, finalement, et vous l'avez dit, ils voulaient le pape Léon, Léon XIV, oui. Pèlerin parmi les pèlerins, ça c'était quelque chose qui vous a touché?
1: Oui. Oui, comme je vous l'ai dit, j'étais pas proche de ce pape, mais en tous les cas, j'ai changé d'avis, je le répète, parce que c'est très important pour certains qui ne sont pas proches de ces personnalités, surtout un pape. Moi, j'ai changé d'avis et je...
0: Vous avez l'espérance, finalement
1: Oui. Bah écoutez, je l'ai toujours eu, l'espérance. Oui. Je suis là.
0: C'est celle dont tu parles.
1: Oui, bien sûr. Mmh. Et c'est celle qu'il faut avoir. On ne peut pas partir de ce monde sans avoir quelque chose, sans se raccrocher. Mmh. Voilà.
0: Merci beaucoup.
1: C'est moi qui vous remercie.
0: Merci beaucoup, Henri. Voilà donc cette cérémonie qui touche désormais à sa fin. Et les pèlerins qui sont en train de quitter progressivement le sanctuaire pour ce qui était finalement cette dernière séquence du voyage papal ici à Lourdes.
2: Merci Wilfried De Villers, bonne soirée. Et puis un peu plus tôt, Léon XIV a profité d'une rencontre avec 500 malades pour aborder un thème qui lui est cher, la fin de vie. Et tout comme vendredi, le Saint-Père s'est une nouvelle fois fermement opposé aux législations sur l'aide à mourir, Laura Legault.
3: Oui, le pape qui s'exprimait devant plusieurs centaines de pèlerins commence son discours par ces mots. La personne humaine est digne par le simple fait qu'elle existe et a pour fin l'éternité. Il poursuit en s'adressant directement aux malades, à ceux dont les douleurs insupportables peuvent paraître sans issue. Léon XIV leur rappelle qu'aucune loi humaine ne peut leur retirer leur dignité. Vous n'êtes pas un poids. Le Saint-Père s'oppose alors une nouvelle fois à la loi sur l'aide à mourir.
4: La tentation de donner la mort sous couvert de fausses compassions doit être fermement rejeté. Il est impossible de considérer comme normal de donner la mort. Ce qui est légal n'est pas nécessairement moral.
3: Il faut plutôt développer la recherche et les structures de soins palliatifs, ajoute le pape Léon XIV, et surtout continuer d'accompagner avec tendresse les malades.
4: J'appelle toute la communauté des soignants à se souvenir du sens profond de sa vocation. Veillez sur la personne souffrante et non pas la supprimer. Soyez des serviteurs passionnés de la vie.
3: Un message attendu par de nombreux fidèles comme Domitier.
5: C'était important pour tous les catholiques, je pense, de réentendre par la bouche du pape que toute vie humaine doit être préservée de sa conception à sa fin naturelle. C'était ce que beaucoup de catholiques attendaient aussi de sa venue.
3: Et comme beaucoup, la jeune fille espère que la voix du pape sera entendue par les législateurs et le gouvernement.
2: Laura Legault pour Europe 1. Et autre temps fort de ce déplacement à Lourdes, Léon XIV s'est entretenu en privé et individuellement en fin d'après-midi avec 7 victimes de violences sexuelles. Ces dernières ont salué son écoute profonde. Quant au Vatican, il indiquait que le pape les a remerciés pour leur douloureux témoignage et qu'il a réaffirmé son engagement à tout faire pour que le mal qu'elles ont subi ne se reproduise pas pour d'autres. Léon XIV qui achève sa visite en France, demain à Metz, une dernière étape qui sera consacrée à l'Europe. Le Saint-Père évoquera avec Emmanuel Macron la paix et l'unité du continent. Le président français prendra la parole avant le pape. Une tribune toute trouvée pour le chef de l'État, Arthur Delaborde. Depuis 2017, il fait de la souveraineté européenne l'un des fils rouges de sa présidence.
6: À Metz, le décor est presque idéal pour Emmanuel Macron. Le centre des congrès porte le nom de Robert Schuman, l'un des pères de l'Europe. Et le thème de la rencontre avec Léon XIV est tout trouvé, la paix et l'unité du continent. Le président prendra la parole avant le pape. Les dirigeants européens ont été conviés. Pour Emmanuel Macron, c'est surtout le retour à une vieille partition. Depuis la Sorbonne en 2017, il défend une Europe plus souveraine, plus unie, plus forte. 9 ans plus tard, le cap n'a guère changé. Mais le contexte, lui, a basculé. La guerre est revenue sur le continent et le chef de l'État reconnaissait lui-même en 2024 « Nous n'avons pas tout réussi ». À Metz, Emmanuel Macron veut donc raccrocher son projet européen à une promesse essentielle, celle de la paix, et relancer une nouvelle fois un récit qu'il porte depuis le début de sa présidence.
2: Arthur Delaborde du service politique d'Europe 1. C'est une première, le Rassemblement National va pouvoir constituer un groupe au Sénat. La Chambre haute a renouvelé la moitié de ses sièges hier et le parti de Jordan Bardella, avec ses alliés de l'UDR, a donc fait élire 11 sénateurs élus grâce au vote des grands électeurs, députés, conseillers régionaux et départementaux, mais surtout les conseillers municipaux, Alexandre Chauveau, Marine Le Pen, salue tout simplement une victoire historique.
7: Marine Le Pen se félicite de résultats qui vont au-delà de ce que le parti pouvait espérer. C'est une étape majeure de franchie, tweet la candidate à la présidentielle. Le RN compte désormais 14 sièges, soit 11 sénateurs supplémentaires, élus principalement en Provence-Alpes-Côte d'Azur, mais aussi dans l'Hérault, le Gard ou en Gironde, avec l'élection de l'ancienne députée Edwige Diaz. Jordan Bardella y voit le symbole d'une dynamique claire pour 2027.
8: Nous sommes ravis et extrêmement enthousiastes de ces résultats qui marquent une étape supplémentaire dans l'enracinement du Rassemblement National dans notre pays. Et c'est aussi évidemment une étape supplémentaire pour l'élection présidentielle et l'élection de Marine Le Pen dans quelques mois.
7: L'autre enseignement, c'est que la droite conserve sa majorité, même si LR perd 6 sénateurs. Gérard Larcher devrait ainsi être réélu président du Sénat sans difficulté jeudi prochain. Bruno Retailleau, lui, est largement réélu en Vendée, avec plus de 62% des voix. Enfin, LFI fait élire un sénateur dans le Rhône, un score néanmoins insuffisant pour constituer un groupe.
2: Alexandre Chauveau du service politique d'Europe 1, et ajoutons que le président du Sénat, Gérard Larcher, a déclaré que la Chambre haute doit rester l'assemblée du débat apaisé, de la raison et de la réflexion.
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2: Alerte antiterroriste au Royaume-Uni après la déclaration d'un incident majeur à proximité d'une base militaire de la Royal Air Force dans l'ouest de l'Angleterre. Une infrastructure également utilisée par l'armée de l'air américaine. Ce soir, 5 individus sont en garde à vue et selon Donald Trump, ces suspects voulaient faire de gros dégâts et étaient dans le viseur des États-Unis depuis longtemps. Les précisions de notre correspondante à Londres, Sarah Menaille.
10: C'est un habitant qui a donné l'alerte après avoir repéré 3 camionnettes blanches fonçant vers cette base stratégique de l'armée britannique. Les forces de l'ordre interceptent les véhicules, arrêtent à leur bord 5 individus situés à seulement 350 mètres de l'entrée de cette base. La cellule antiterroriste prend les rênes de l'enquête, un périmètre de sécurité est mis en place et 85 maisons du village voisin sont évacuées. Si l'incident est désormais circonscrit selon la police britannique, la tension reste maximale ici au Royaume-Uni. Cette base de la Royal Air Force est au cœur de l'actualité. Ces installations abritent des avions britanniques mais aussi des bombardiers américains mobilisés dans le conflit armé contre l'Iran. Les 5 suspects sont ce soir toujours détenus pour infractions liées à la législation sur les explosifs et suspicion de préparation d'un acte terroriste. Des robots de déminage sont toujours en train d'inspecter les véhicules saisis. Londres, Sarah Menei, Europe 1.
2: Et retour chez nous avec les soldats du feu qui réclament davantage de moyens matériels et humains après un été marqué par des incendies ravageurs. Cette mobilisation prévue sur 3 jours touche plusieurs villes de France avec en point culminant un grand rassemblement mardi, place de la République. Les syndicats de pompiers occupent dès à présent le Champ de Mars pour afficher leur détermination. Le reportage de Romy Azoulay.
11: Au pied de la tour Eiffel, les sapeurs-pompiers siègent dans leur tente. Un badge en grève est accroché sur leur uniforme. Ce qu'ils réclament, plus de moyens matériels, dont de meilleurs équipements pour mieux protéger leur santé, dénonce Alexandre, porte-parole du syndicat Sud10.
12: Cet été, on a tous porté des cagoules qui sont ni plus ni moins qu'un bout de tissu, donc qui filtrent absolument rien. On était le nez dans la fumée et on dormait même à ces endroits-là. Donc c'est là toute l'aberration de la chose.
11: Autre problème, le manque de bras, sollicité sur tous les fronts. Les pompiers tournent à flux tendu et disent et sapeurs-pompiers dans le Val-d'Oise.
13: On demande le recrutement de 20 000 sapeurs-pompiers professionnels supplémentaires, ce qui fait à peu près un coût de 1 milliard d'euros pour l'État. Donc c'est un gros coût, mais la sécurité civile en France, elle n'a pas de prix et elle est en train de se dégrader.
11: Ils tirent la sonnette d'alarme depuis 2022 sans être entendus par l'exécutif. Pas de quoi baisser les bras, affirme David Saquet, président de l'UNSA.
14: Aujourd'hui, on est déterminés, plus que jamais. On a été reçus le 13 août, il n'en est rien ressorti, un bain de politique. Il faut que les parlementaires, le gouvernement, prennent leur courage politique et mettent sur la table des actes et plus des paroles. parole.
11: Le préavis de grève court jusqu'au 20 octobre. Hors de question pour eux de le lever tant qu'ils n'auront pas obtenu satisfaction.
2: Le reportage à Paris de Romy Azoulay pour Europe 1. Et autre colère, celle des auto-écoles face à la flambée des prix de l'essence. Leur secteur est exclu des aides de l'État, fait partie des grands oubliés du gouvernement dans cette nouvelle crise énergétique. Le reportage à Marseille du correspondant d'Europe 1, Stéphane Burgat.
15: Boîte manuelle ou boîte automatique, les petites citadines de Daniel à Lestac engloutissent les kilomètres et les pleins chaque semaine.
16: 300 kilomètres par semaine, oui. Avant, sur un plein, j'étais à peu près à 60€. Là, on est à plus de 80€. C'est énorme. Mais bon, tout dépend de la conduite. Si on est sur un élève qui vient de débuter, ben forcément, on va consommer beaucoup plus. Et après, il faut pas oublier que la clim, elle est allumée H24.
15: L'impact est lourd pour les entreprises, témoignait Thierry Pic, patron de l'auto-école EFP Conduite et président du syndicat Mobiliance.
17: Vous imaginez, ça fait 2-3 pleins dans la semaine. On a 4 véhicules, bon, ça approche des 1 000 euros de plein, quoi. Ça va être très, très, très, très dur. Il va y avoir des entreprises qui vont mettre la clé sous la porte si ça continue. La solution pour l'instant à court terme, c'est d'augmenter nos prix. Donc le permis va devenir plus cher. Et entre 100 et 200 euros sur les forfaits.
15: Les auto-écoles qui sont, selon lui, les grandes oubliées du gouvernement.
17: C'est surtout la méconnaissance de notre métier par ce gouvernement. J'ai l'impression que ce gouvernement est fait d'amateurs. On éduque les jeunes à la mobilité, à l'autonomie et on va nous empêcher de le faire.
15: Et le syndicat Mobiliance qui appelle à un remboursement partiel de la taxe intérieure sur les carburants. Marseille, Stéphane Burgat, Europe 1.
2: Et place au sport, Brandon McNulty, champion du monde de cyclisme sur route. Le coureur américain s'est imposé en solitaire et à la surprise générale à Montréal devant les favoris. L'Australien Michael Matthews et le Néerlandais Matthew Van Der Poel complètent le podium. Paul Sexas, victime de crampes dans le final, ne prend que la 15e place. En rugby, Toulouse mène à domicile face à Montpellier 40-13 après 70 minutes de jeu. En clôture de la 4e journée top 14, les Rouges et Noirs sont en passe de revenir à hauteur des co-leaders Lyon et Pau. En golf, l'Open de France a été remporté par l'Anglais Matt Fitzpatrick dans les Yvelines à Guyancourt avec un total de 20 coups sous le par. Il devance l'Espagnol Hidalgo de 3 coups et de 5. Le duo composé d'un autre Espagnol, Lopez Chacara, et le Français Mathieu Pavon. Et nous retrouvons Estelle Lafond pour le dernier bulletin météo de la journée sur Europe 1. Bonsoir Estelle.
18: Bonsoir à vous Frédéric. Je n'annonce pas de changement pour les régions de l'Est, toujours favorisées avec un temps sec, calme et grandement ensoleillé. C'est couvert, cela dit, sur le nord du Grand Est toute la journée, mais le thermomètre va rester sur des valeurs hautes pour la saison. J'y reviens en fin de bulletin. Des Hauts-de-France au sud-ouest, c'est très nuageux, mais la plupart du temps, ça va rester sec. On a deux exceptions qui sont du côté ouest de la carte, la pointe bretonne pour commencer, bien arrosée dans la matinée avant le retour du soleil en deuxième partie de journée. Et puis entre les Pays de la Loire et la Charente, vous aurez des averses doublées d'orages demain matin, orages qui vont cesser d'ici la fin de matinée pour ne laisser qu'un petit peu de pluie. Tout en bas de la carte aussi, on a des nuages, hein, les entrées maritimes, de nouveau de la partie côté golfe du Lion. Ça se traduit dans la matinée par quelques averses sur les Cévennes et des orages l'après-midi sur la chaîne pyrénéenne. On a du vent aussi de retour dans la région, un vent d'autant à 60-70 km/h par moment. Et puis j'avais dit que je reviendrais sur les températures. L'après-midi, ça chauffe bien justement dans le Grand Est avec 31 degrés attendus sur les plaines d'Alsace. Le delta matin-après-midi est quand même assez conséquent. Vous aurez 12 à Charleville-Mézières au petit matin et 13 à Strasbourg. De manière générale, dans la moitié nord, on va trouver entre 11 et 17 degrés. 17 pour Mâcon par exemple, Châteauroux ou encore Orly. Dans la moitié sud, plutôt entre 16 et 19 degrés. Le plus doux, ce sera pour Perpignan sous les nuages avec 21.
2: Merci beaucoup Estelle Lafond, Europe 1, 22h45. Tout de suite, retrouvez les moments les plus forts de votre libre antenne cette semaine avec Valérie Darmon.
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20: Bonsoir et bienvenue dans votre libre antenne du week-end et dans les meilleurs moments de votre libre antenne, cette émission qui est en direct du lundi au vendredi de 21h30 à minuit. Cette émission est la vôtre, vous le savez, et Fabienne nous rappelle pour nous donner des nouvelles de sa fille anorexique.
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20: Bonsoir Fabienne.
21: Bonsoir Valérie Darmon, bonsoir.
20: Merci d'être avec nous sur l'antenne d'Europe 1. Que puis-je faire pour vous Fabienne, dites-moi.
21: Alors je vous avais déjà appelé parce que j'ai une enfant qui est anorexique boulimique et franchement je m'en sors pas assez, je trouve pas de solution. Je vois ma fille qui dépérit jour en jour. Il y a 3 jours elle a pris 2 plaquettes de médicaments, elle m'est arrivée il y a 2h30 du matin, elle m'a dit maman j'en peux plus, j'ai... Donc du coup, je suis désespérée. Donc on a pris le pied du SAMU. Ils l'ont mis 2 jours en psychiatrie, mais c'était pas adapté du tout pour elle. Donc j'étais obligée de la sortir puisqu'elle était avec des personnes qui étaient vraiment, c'était pas terrible quoi en fait, qui avaient des gros problèmes, mais pas comme ma fille, c'était pas adapté si vous voulez.
1: Elle a pris les médicaments pour comme un signal d'alarme.
21: Ça m'appelle à l'aide.
1: C'est ça, parce que si elle vous réveille, c'est que c'était surtout pour dire j'en peux plus.
21: Oui, elle m'appelle à l'aide en fait. Et là, je suis un peu désespérée parce que ça impacte tout le monde, la famille. Je vois plus beaucoup mes petits enfants. Je vois plus. En fait, c'est très très dur. Je vois plus beaucoup mon fils, ma fille. C'est la maladie prend le pas en fait. Et j'aimerais trouver un établissement adapté pour les TCA, pour les troubles du comportement alimentaire, mais que ce soit fermé. Puisqu'elle a fait 2 établissements où elle s'est sauvée. Donc la maladie est tellement pris le dessus sur elle qu'en fait, c'est très, très dur, en fait.
1: Fabienne, je me souviens de vous. Est-ce que c'est vous qui habitez en Bretagne?
21: Oui, c'est ça. J'habite Dinard.
1: Voilà.
21: Et comme c'est national, maintenant, les établissements, on avait fait une demande sur l'hôpital Brousse.
1: Oui.
21: Et l'hôpital Brousse, on n'a toujours pas de nouvelles, puisque maintenant, c'est national, il faut avoir un logement à Paris. Son papa a un logement à Paris. Moitié Bretagne, moitié Paris. À chaque fois, j'appelle. J'ai l'impression presque désharcelée, mais on m'a dit, il faut que tu le fasses pour sauver ta fille. Et à chaque fois, on me dit, on va voir avec le médecin. Et l'hôpital Brousse me répond plus. Enfin, je veux dire, j'ai pas d'appel. Alors, je sais qu'il y a un manque de lits. Mais je dis, pendant ce temps-là, ma fille, je sais plus quoi faire. Quand, en fait, le papa a des problèmes au cœur. Donc, je me retrouve seule à tout faire.
1: Et son médecin à elle, parce qu'elle est évidemment suivie très étroitement, puisqu'elle est anorexique, elle fait des entrées, des sorties à l'hôpital. Elle a quel âge? Je me souviens qu'elle avait 20 ans, 22 ans, votre fille, non?
21: 22 ans.
1: Voilà, c'est ça.
21: Elle fait des prises de sang régulièrement, elle a des vitamines. Alors du coup, en plus, en psychiatrie, en plus, elle a été 2 jours... Et je lui dis à l'infirmière, surtout n'oubliez pas de lui donner son médicament pour le cœur, le Difuca. Et malheureusement, ce qui s'est passé, c'est qu'ils ont oublié de lui donner son médicament. Et en fait, elle est tombée à 2,1 potassium. C'est des risques de crise cardiaque. Donc, perfusée pendant 18 heures. Donc, du coup, je l'ai enlevée. Donc, c'est inimaginable, quoi. On ne trouve pas de solution, on trouve pas de...
1: Est-ce qu'elle a repris un petit peu de poids? Entre la dernière fois que vous m'avez appelé, je ne sais plus, vous m'avez appelé il y a peut-être 2 mois, non, il me semble, quelque chose comme ça.
21: Ouais, non, avant. Non, je vous ai appelé il y a 3 semaines
1: Semaines, d'accord.
21: Elle faisait 33 kilos. Là, elle fait 34, quelque chose comme ça, 34, 35. Mais bon, c'est pas...
1: Et est-ce que vous avez essayé de joindre l'hôpital Sainte-Anne, puisque son père est résident à Paris?
21: Ah mais ce qu'il y a, c'est qu'il n'y a pas de place. C'est ça le gros problème, c'est qu'en fait, je ne sais plus comment faire. C'est pour ça que je vous appelle à l'aide, parce qu'en fait, ma fille, vous voyez, comme aujourd'hui, elle a fait 2 crises dans la journée. J'en peux plus, je suis épuisée, je suis fatiguée, son papa n'y arrive plus non plus.
1: Quand vous dites 2 crises, comment ça se matérialise, Fabienne?
21: En fait, elle mange pendant 5 heures, 6 heures dans la journée. Et moi, je nettoie, je range, je vais en course tous les jours. Donc, ça veut dire que je me retrouve découvert tous les mois. Je prends des crédits pour manger.
1: Et elle vomit.
21: Voilà. Je me trouve dans une situation dramatique, en fait. C'est dramatique. Et c'est pour ça que j'appelle à l'aide pour un établissement. S'ils nous entendaient, que ce soit à la montagne, que ce soit de l'apprendre pour que... qu'on puisse me la sauver et puis que moi je puisse me reposer, me ressourcer, parce que j'y arrive plus en fait. Je passe mes journées à pleurer, je passe mes journées, je suis pas bien, je suis épuisée en fait.
1: Oui, je comprends. Et puis plus l'inquiétude que vous vous faites pour elle de toute façon. Elle est anorexique depuis quel âge, redites-moi, Fabienne?
21: Alors il y a eu des hauts et des bas en fait. Elle a été anorexique au collège à 14 ans. Après, elle est revenue, tout est redevenu mieux, mais on croit que, mais bon, il y a toujours quand même des séquelles. Mais elle a repris un petit peu. Et là, depuis 3 ans, c'est une catastrophe. Depuis 3 ans, c'est une catastrophe. Donc je me bats tous les jours. Mais
1: vous vous êtes rapprochée d'associations?
21: Je me suis approchée d'associations, mais ça n'a rien fait. J'ai même été au CNP ici, ils sont perdus, complètement perdus, donc C'est pour ça que je ne sais plus comment faire, en fait.
20: Et donc, son médecin à elle, sur votre commune, est-ce qu'il ne peut pas se mettre en contact avec des hôpitaux spécialisés ou la maison de Solène ou, on voit bien vous tirez toutes les sonnettes d'alarme. Ce n'est pas normal que cette petite ne trouve pas d'établissement.
21: Je sonne toutes les sonnettes d'alarme, je les fais, mais à chaque fois, ça ne marche pas. Ils n'ont pas de place, ou ils ne peuvent pas, ils n'ont pas de place. Donc, la maison de Solène, on avait écrit un mail. Mais en fait, ils prennent que les adolescents, ils prennent plus à 22 ans. Donc, on avait fait d'autres maisons, mais il faut une maison fermée. En fait, elle avait été à Rennes, mais elle s'est sauvée. Donc, en fait, la maladie est tellement forte, tellement elle devient chronique et forte, qu'en fait, elle a pris le dessus. Et il faudrait vraiment un endroit qui soit fermé. Mais là, c'était pas adapté. La psychiatrie, c'était pas adapté parce que elle était avec des personnes qui étaient vraiment dans des états lamentables, qui étaient dans les couloirs, qui étaient. Moi, je vous dis pas. Hein, franchement, c'est une catastrophe. Qui était complètement shootée, enfin complètement dans des états lamentables. Et elle s'est pas sentie bien, donc je l'ai enlevée. Mais moi, il faudrait vraiment qu'elle soit dans un établissement de TCA vraiment pour les troubles du comportement alimentaire. Même si c'était en montagne, si c'était. Il y a des personnes qui peuvent m'aider ou me dire il y a un établissement ou de fait une demande parce qu'à l'hôpital Brousse, on me l'avait recommandé, mais pour l'instant, j'ai pas de retour.
20: Oui, à Sainte-Anne, ils sont très très bons aussi à Paris, hein, puisque son papa est résident parisien aussi. Mais effectivement, si une auditrice ou un auditeur ou une famille nous entend ce soir sur l'antenne d'Europe 1, pour aider Fabienne, qui a sa fille de 22 ans, qui souffre d'anorexie, boulimie, qui est complètement démunie et désarmée parce qu'elle ne trouve pas d'hospitalisation en milieu fermé pour venir en aide à sa fille. Votre fille, elle souhaite aussi être hospitalisée.
21: Là, je pense que oui, parce que là, je pense qu'elle en peut plus. Elle n'en peut plus. Ça, il faudrait lui mettre une sonde, vous voyez, pour la nourrir, pour qu'elle ait plus tous ses vomissements, parce qu'elle a tout essayé, hein. Elle est assez forte de tempérament. Elle a tout essayé, mais il n'y a rien à faire. Dès qu'elle mange une compote, elle va la vomir. Dès qu'elle mange quelque chose, il n'y a rien à faire.
20: Donc, si quelqu'un peut aider Fabienne, avoir une idée d'un établissement à contacter ou un spécialiste à contacter, n'hésitez pas à nous laisser vos coordonnées, s'il vous plaît, au 739 21 75 centimes plus coût du SMS, qu'on puisse donner ce contact donc à Fabienne, comme on le fait à chaque fois dans la libre antenne d'Europe 1. Moi, hors antenne, je pense à deux contacts pour vous, Fabienne. Je vais vous les donner. Je sais pas, ce n'est pas des hôpitaux, hein, parce que ça, effectivement, ce sont des grosses institutions, et il faut passer par d'autres biais. Mais peut-être que, en tout cas, ça peut être une aide supplémentaire, peut-être en visio, peut-être, elle est suivie thérapeutiquement de toute façon, elle a un psychiatre qui la suit, votre fille.
21: Ouais, elle a une psychologue, mais là, pour l'instant, elle ne va même plus la voir. Vous voyez, elle avait une psychologue, je lui ai dit de la rappeler cette semaine, mais bon, là, elle n'a plus envie de rien, donc c'est très compliqué, en fait.
20: Ouais, c'est important qu'elle garde quand même régulièrement, toutes les semaines, un contact avec son psy, hein, ou sa psy. Hein. C'est très, très, très important. Hein. Qu'elle ne soit pas seule dans la nature. Et vous, si vous pouvez vous faire aider, c'est bien aussi, quand même. En tant qu'aidante, on parlait du sujet des aidants en première partie d'émission de la Libre Antenne ce soir. Hein.
21: Oui, je sais bien, c'est très très dur. Hein. Franchement, je peux vous dire que je pleure tous les jours. Ah, je peux vous dire que je suis dans un état, mais moi surtout que je travaillais en hôtellerie, donc quelqu'un de très enjoué, de très et là, franchement, je pense qu'il m'en connaîtrait pas. Hein. Je suis dans un état de fatigue qui est phénoménal.
20: Oui. Mais essayez au moins de vous faire aider. Et si vous ne voulez pas la laisser seule à la maison, ben pareil, faites de la visio. Aujourd'hui, on peut faire des séances en visio. Donc, n'hésitez pas, vous aussi, à demander de l'aide pour vous-même. Hein. C'est important, hein, parce que si vous lâchez, tout l'édifice va lâcher. Hein.
21: Ouais, je sais. Moi, je commence des fois déjà à être à pas être bien du tout, à plus pouvoir supporter, à dire j'en peux plus. Vraiment.
20: C'est pour ça qu'il faut que vous fassiez.
21: Pour moi,
20: hein. Et oui, il faut que vous fassiez aider, hein. Et même si besoin, avec un petit traitement médicamenteux aussi pour supporter. Il y a un enfant malade dans une famille, c'est toute la famille qui l'est, hein.
21: Ah oui. De toute façon, ça impacte mes deux grands enfants. Hein. Ils peuvent pas venir comme ils veulent. Je peux pas avoir mes petits enfants comme je veux. Ça impacte toute une famille.
20: Hein. Et c'est pour ça, faites-vous aider, Fabienne, au moins. Faites-vous aider. Et puis donnez-nous de vos nouvelles, s'il vous plaît. Moi, je vais vous donner des contacts hors antenne. D'accord ?
21: Ah d'accord, c'est très gentil. Merci Madame Darmon.
20: Merci à vous Fabienne. Prenez bien soin de vous et donnez-nous de vos nouvelles, s'il vous plaît. Si on a des contacts, évidemment que Audrey et Anne vous les donne.
21: Ah bah oui, oui, je vous remercie beaucoup.
20: Prenez bien soin de vous, prenez bien soin de vous et évidemment de votre fille, mais ça je sais que vous le faites. Je vous souhaite beaucoup de courage et c'est aussi au revoir Fabienne, au revoir. Mr. Know It All, Teddy Swims, tout de suite dans votre libre antenne sur Euro.

0: Frédéric.
1: Bonsoir Valérie, bonsoir à tous. Le Sénat doit rester l'assemblée du débat apaisé, de la raison et de la réflexion. Déclaration de son président Gérard Larcher dans la foulée des sénatoriales qui ont vu l'alliance RN-UDR décrocher pour la première fois un groupe et les insoumis entrer à la chambre haute. Marine Le Pen salue une victoire historique et une étape majeure. Le parti a obtenu 8 sièges qui s'additionnent à ses 3 déjà existants et son allié de l'UDR gagne 2 sièges dans les Alpes. La France insoumise gagne pour sa part ses 2 premiers sièges dans le Rhône et en Haute-Garonne. Jean-Luc Mélenchon salue sur X une victoire en dépit de toutes les tentatives de barrage. Heureux augure pour 2027, conclut-il. Léon XIV s'est entretenu en privé et individuellement en fin d'après-midi avec 7 victimes de violences sexuelles. Ces dernières ont salué son écoute profonde. Quant au Vatican, il a indiqué que le pape les a remerciés pour leur douloureux témoignage et qu'il a réaffirmé son engagement à tout faire pour que le mal qu'elles ont subi ne se reproduise pas pour d'autres. Un pèlerin parmi les pèlerins, Léon XIV a participé à la procession au flambeau à Lourdes. Le pape tenait à se mêler parmi les fidèles, à pied, cierge à la main, derrière la statuette de la Vierge Marie, pour clôturer ses 2 jours de pèlerinage dans cette ville où la Vierge est apparue en 1858 à Bernadette Soubirous. Arrestation en Angleterre de 5 hommes soupçonnés de préparation d'un acte terroriste. Ils ont été interpellés la nuit dernière dans l'ouest du pays, près d'une base militaire utilisée par l'armée de l'air américaine. Et selon le président des États-Unis Donald Trump, ils voulaient causer de gros dégâts. L'Iran affirme avoir saisi un drone sous-marin américain dans le détroit d'Ormuz. Les gardiens de la Révolution ont indiqué avoir capturé un appareil de type Remus 600 qui opérait, selon eux, à des fins d'espionnage et qui est désormais entre les mains d'experts chargés de récupérer les données. Mobilisation des sapeurs-pompiers à Paris depuis le 8 septembre. Les syndicats professionnels sont en grève. Ce matin, ils ont installé un campement sur le Champ de Mars. Objectif, exprimer leur colère. Ils réclament davantage de moyens après un été éprouvant sur le front des incendies. Une mobilisation qui se poursuit jusqu'à mardi dans tout le pays. Brandon McNulty, champion du monde de cyclisme sur route. Le coureur américain a créé la surprise après un raid en solitaire de 32 km à Montréal. Il a devancé de 13 secondes l'Australien Michael Matthews et le Néerlandais Mathieu Van Der Poel. Paul Sexas, perclus de crampes, a fini 15e. En rugby, Toulouse rejoint Lyon et Pau en tête du championnat de France. Les Rouges et Noirs ont battu Montpellier 40-18 en clôture de la 4e journée de Top 14. Et en golf, l'Open de France a été remporté par l'Anglais Matt Fitzpatrick dans les Yvelines à Guyancourt. Le Français Mathieu Pavon finit 3e ex-aequo à 5 coups du vainqueur.
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1: 23h03. Belle soirée avec la suite des meilleurs moments de votre libre antenne en compagnie de Valérie Darmon.
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3: Bienvenue dans les meilleurs moments de votre libre antenne, émission donc du week-end sur l'antenne d'Europe 1. Et nous commençons tout de suite avec le témoignage de Jeanne qui va nous expliquer comment elle est sortie de l'emprise familiale et puis ensuite l'emprise affective.
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3: Bonsoir Jeanne.
4: Bonsoir Valérie.
3: Merci d'être avec nous sur l'antenne d'Europe 1 à 22h48 pour nous parler de ces violences qui sont presque invisibles mais qui laissent des traces pour la vie. Et la violence dont vous voulez nous parler, eh bien c'est l'emprise, qui est aussi aujourd'hui d'ailleurs à la une du film de Géraldine Nakache que je n'ai pas encore vu. On en parle beaucoup. Quelle est votre histoire concernant l'emprise, Jeanne? Vous avez quel âge déjà, s'il vous plaît?
4: Alors, j'ai 36 ans.
3: 36
4: Je suis maman de 4 enfants. Ouais. Oui. 36 ans.
3: Combien de temps vous êtes restée j'imagine que c'est un homme qui vous a placée sous emprise?
4: Oui, oui, tout à fait. Ça a duré 10 ans. Je pense avoir vécu également de l'emprise religieuse au sein de ma famille qui était très catholique traditionnelle et c'était compliqué d'avoir une autre façon de voir les choses. Et ensuite, je suis restée 10 ans
3: Donc finalement,
4: ça a été très difficile de partir et même de se rendre compte en fait que j'étais sous emprise.
3: Ouais, c'est
4: pour la prise de conscience, parce que je trouve que c'est pas toujours spectaculaire en fait. Mmh. C'est vraiment une accumulation de petites choses.
3: Donc finalement, Jeanne, toute votre vie jusqu'à ce que vous identifiez le processus et jusqu'à ce que vous arriviez à le quitter, parce que ça n'a été qu'une suite. Finalement, de l'emprise que vous viviez à la maison, sans savoir que c'était de l'emprise non plus d'ailleurs, puisque vous, vous viviez comme ça, donc vous,
4: exactement.
3: C'est votre réalité.
4: Ouais, exactement. Mmh. Et je me dis que probablement l'emprise que je vivais au sein familial m'a malheureusement conditionnée à ouvrir un peu certaines failles. Je pense que j'ai un peu appris à nier mon ressenti. Il y avait des punitions très sévères, donc je pense qu'on on n'écoute pas forcément son corps ou certaines valeurs assez belles dans le fond de loyauté, mais qui font qu'une fois qu'on s'engage, on peut plus partir. Et je pense que ça m'a un peu conditionné malheureusement à tomber sous une autre emprise.
3: Oui, ça a créé chez vous une forme de soumission.
4: Oui, je dirais ça. En fait, j'ai l'impression que c'est comme si j'avais un peu, enfin, on m'avait un peu appris que il y a quelque chose d'extérieur qui sait mieux que moi ce qui est bon pour moi. Donc au début, c'est passé par mes parents, c'est qu'il y avait une grande sévérité, je sais pas, des douches froides, des choses très, enfin des coups, etc. Et donc on m'a fait comprendre qu'il fallait obéir et que l'Église avait une sagesse ancienne, etc. Et savait mieux en fait que moi-même ce qui était bon pour moi. Et quand on apprend ça depuis tout petit, c'est très difficile même d'en prendre conscience en fait. Et c'est vrai que sur pas mal de points, je me disais, l'Église ou mes parents savent ce qui est bon pour moi.
3: Et après, ça s'est un peu déversé. L'Église ou Dieu?
4: Ah, c'est une bonne question. Je pense que je distingue. Je veux pas forcément tout mettre dans le même panier parce que je pense qu'il y a certains aspects de la foi ou de Dieu qui peuvent aider certaines personnes, mais je pense que c'était une vision de l'Église ou assez culpabilisante. Par exemple, mes parents disaient si la messe est ratée une fois, on peut tomber dans la perversité. Et puis donc c'est une vision assez culpabilisante. Et puis un peu tous les aspects, par exemple qu'il faut attendre le mariage avant d'avoir des relations. Un peu tous les aspects de la vie en fait étaient cadrés par des principes un peu comme ça de l'Église, on va dire.
3: Mmh. Ouais. Vous étiez combien d'enfants à la maison?
4: 11 enfants, donc famille très nombreuse, avec des bons côtés aussi, parce que il y avait quand même des sacrées bonnes ambiances entre frères et sœurs, mais aussi une grande rigidité. Par exemple, je sais pas si je finissais pas ma soupe, je devais aller à pieds nus dans la neige, et puis on me dit tu pleures pas, tu souris, et je pense que ça apprend à pas trop écouter en fait comment on se sent.
3: Vous avez vécu en ayant peur de ces sévices, sévices corporels, tout ça.
4: Ouais. Je pense qu'en effet, il y avait la peur en fait. Je pense une peur d'abandon, une peur de mal faire. Et je pense que ça ouvre un peu des failles, quoi. Ouais, tout à fait.
3: Et Jeanne, est-ce que vous avez tous les 11 enfants été logés à la même enseigne par les parents?
4: C'est intéressant. Globalement, oui. C'était assez strict c'était même très strict pour tous. Tout à fait. Et puis c'est vrai qu'il y avait un peu une seulement parce que on nous disait que les gens pas forcément dans l'Église sont c'est pas vraiment des vrais amis, c'est plus des connaissances, donc ça isole un peu. Puis le message était quand même très argumenté et finalement c'était assez beau de se dire c'était compliqué de ne pas adhérer en fait à ce message. J'avais pas d'autres options en fait. Et tous les sujets, même intrusifs, je sais pas, sur la masturbation, un peu tous les sujets étaient discutés, balayés avec un point de vue. Il n'y avait pas d'autres.
3: C'était une pensée unique de toute façon. Par exemple, ces sujets-là ne sont pas évoqués puisque c'est interdit.
4: Oui, tout à fait. Et je me dis peut-être qu'il y a certaines personnes pour qui ça peut fonctionner ou épanouir, mais moi c'est vrai que c'est quelque chose qui m'a plutôt enfermée.
3: Est-ce qu'il y avait de la joie tout de même?
4: Il y avait certains moments de joie, en effet. C'est que je vois avec toutes mes sœurs, c'était quand même une chouette ambiance. Mais en même temps, j'ai senti depuis longtemps une tristesse, en fait, au fond de moi, qui était là. Ouais.
3: Et est-ce qu'il y avait tout de même de la tendresse parentale? Parce que là, on voit bien que c'est assez austère. Tout tourne évidemment autour des préceptes religieux. Et autour de la pratique religieuse, voilà. Donc,
4: Tout à fait. C'était beaucoup autour de. Alors, je pense que mes parents ont aussi eux-mêmes reçu un bagage qu'ils n'ont pas forcément déconstruit, qu'ils ont retransmis. Et puis, il y a aussi certaines valeurs qu'ils ont voulu transmettre. Donc, j'ai aussi un regard, on va dire, compatissant. Mais c'est vrai que ça m'a créé des failles. Qui m'ont plus facilement fait plonger, dans l'emprise ensuite,
3: Et alors, question, somme toute un petit peu basique, mais vous l'avez rencontré à l'église, parce que souvent dans ces milieux-là, parce que beaucoup d'entre eux, beaucoup de personnes qui vivent dans ces milieux-là, consultent néanmoins des psys. Pas forcément en le disant. Mais à un moment donné, quand on a un petit peu un instinct de survie ou une envie de pousser un peu les murs ou de respirer, ou puis la vie elle vient nous cueillir de toute façon, souvent, parce qu'on n'est pas prêt à affronter le monde. Alors on va consulter. Donc très souvent les personnes se rencontrent au sein des paroisses, ce qui peut être d'ailleurs un bon prisme de rencontre. J'en parle très souvent dans la Libre Antenne d'Europe 1. Est-ce que c'est comme ça que vous êtes rencontrés?
4: Exactement. Donc j'ai rencontré mon ex par l'église et c'est vrai que ça m'avait donné comme un espèce de gage de confiance de me dire c'est une personne qui a les mêmes valeurs, etc. Et c'est vrai que donc puisque j'avais suivi ces préceptes de pas de relation avant le mariage, c'est la première personne en fait avec qui j'ai relationné, donc avec peu de recul finalement.
3: Au départ, bon, forcément, pour vous, c'est une garantie. Il fréquente la même paroisse, il a les mêmes valeurs, il est dans le même cadre. Voilà, donc vous vous dites, finalement, je risque pas grand-chose puisque je suis en terre connue. Ouais.
4: Et en fait, c'est que l'emprise s'est installée de façon très progressive. Et en fait, c'est ça qui est difficile, c'est que, en fait, si c'est spectaculaire, ou marqué, par exemple, si d'un coup il donne une claque ou autre, on se dit tiens, ça c'est un stop. Mais en fait, ça a commencé vraiment par des toutes petites blagues un peu sur mon physique. Et au début, c'était un peu drôle, puis après, ça m'a gênée. Et après, en fait, petit à petit, j'ai réalisé que la perception de moi-même, en fait, commençait à changer du regard qu'il avait sur moi.
3: Oui.
4: Donc ça a été très très progressif comme ça, avec un peu des alternances où parfois ça se passait bien, il y avait de la douceur, de l'empathie, de l'entente, et après parfois ça s'est mis en place de façon extrêmement accumulée et lente, des toutes petites touches.
3: Sur combien d'années?
4: Je pense que les deux trois premières années c'était vraiment des tout petits éléments, puis pendant 4 ans ça a été lourd, et les 2 dernières années ça a explosé. Je dirais lourd, c'est plein de petites critiques assez imprévisibles sur le quotidien, je sais pas, on disait que j'aérais pas à la bonne heure, ou j'avais pas rangé le beurre au bon endroit, puis c'était dit d'une façon comme si c'était vraiment normal et que moi je faisais pas la bonne façon, et donc j'étais un peu perdue et les reproches étaient un peu aléatoires. Et il y avait aussi beaucoup de contrôle, mais je ne m'en rendais pas forcément compte parce que, en fait, il n'avait pas établi une liste, il n'avait pas dit il est interdit de voir telle copine, il est interdit de mettre tel vêtement. C'était très subtil, en fait, il faisait des colères dès que je faisais certaines choses. Je ne sais pas, si je prenais un café avec une copine, il regardait les dépenses. Et en fait, c'est vu que ses réactions pouvaient être très fortes, avec des grosses colères, il a été jusqu'à casser une porte, ou parfois il pleurait, il disait « tu m'abandonnes ». Et en fait, je me suis ajustée indirectement à ses comportements, et donc finalement, à faire ce que lui souhaite, en fait, très progressivement.
3: Vous êtes suradaptée, en fait.
4: Ouais, c'est ça. Ouais, c'est tout à fait ça. Ouais.
3: Suradaptée au départ, est-ce que vous pensiez que vous vous suradaptiez au départ par amour pour lui?
4: Ah, c'est intéressant. Je pense, En fait, ce qui est compliqué, c'est qu'en fait, je pense qu'une victime d'emprise, elle peut aimer, en fait, ou en tout cas avoir un lien d'attachement fort, ou d'empathie, on peut dire, pour son agresseur. Et c'est ça aussi qui fait que c'est compliqué de partir et de se démêler de tout ça.
3: Et est-ce qu'ensuite, ouais, cette suradaptation, elle s'est justement modifiée, modelée, et vous vous êtes suradaptée par peur à un moment donné?
4: Ouais, exactement. C'est compliqué de savoir à quel moment ça s'est fait. Et en fait, mon corps a exprimé avant le fait de pouvoir le comprendre. En fait, je savais pas pourquoi, mais je me sentais épuisée. J'avais une anxiété très très forte. J'ai l'impression que j'avais comme un bonhomme qui hurlait en moi tout le temps. En fait, c'était mon système nerveux qui partait en cacahuète, et j'arrivais pas à comprendre pourquoi, parce que mon ex me disait, on se dispute, mais comme dans tous les couples, enfin, c'est normal.
3: Bien sûr,
4: enfin,
3: voilà,
4: j'arrivais
3: banalisé.
4: Pas à mettre les mots dessus.
3: À ce moment-là de votre vie, Jeanne, vous avez quel âge et vous avez combien d'enfants?
4: Donc là, à ce moment-là de ma vie, j'avais 2 enfants et 29 ans. Et c'est un moment où on sait que le corps, c'était pas juste un peu un mal-être, c'était vraiment une profonde détresse en fait. J'étais épuisée, j'étais très très anxieuse, j'avais des idées noires qui commençaient à venir. Et en fait, donc j'ai commencé un suivi thérapeutique. Et en fait, je n'arrivais pas à trouver la cause. Donc je disais, mettez-moi une étiquette. Est-ce que je suis narcissique? Est-ce que je suis borderline? Je suis prête à accepter en fait quel problème de santé mentale ou autre, quel est le sujet. Mais je n'arrivais pas à trouver en fait d'où ça pouvait venir.
3: Et votre mari vous a laissé aller consulter une psy ou un psy?
4: Oui, tout à fait. Ouais. Et en fait, c'est vrai que ça a commencé à atteindre un stade où en fait la perception que j'avais de la réalité, il me la modifiait. Un exemple, j'avais mal, en son sens, j'avais pas nettoyé comme il faut certains trucs. Il me disait, t'es pire qu'une handicapée. Et en fait, quand je lui en reparlais après, j'ai dit, tiens, t'as dit ça. Il me disait, j'ai jamais dit ça. Et en fait, j'ai vu que j'étais fatiguée, etc. Je me disais, mais il a peut-être raison, il était trop sensible, j'ai jamais dit ça. Et en fait, je savais plus qu'est-ce qui était vrai ou faux. Et c'est là que j'ai commencé tous les jours à noter, en fait, tout ce qui se passait pour me raccrocher. Me dire, est-ce que ça s'est passé ou pas? Parce qu'il y avait comme un déni ou, voilà, une façon de voir les choses en face tellement différente.
3: Vous doutiez de vous, finalement.
4: En fait, je doutais complètement de moi, ouais. Déjà, j'absorbais ce qu'il disait, je me disais, oui, je pense que je suis handicapée. Et en plus, en plus de le croire, parce que c'était très progressif, et il touchait déjà des choses que j'avais des manques de confiance en moi. Et en plus, ma perception des choses était comme chamboulée.
3: Vous ne travaillez pas à ce moment-là, Jeanne? Vous travaillez pas à ce moment-là?
4: Si. Ouais, si, c'est un moment où je travaillais. Où je travaillais.
3: Donc, il y avait des sas.
4: Ça m'a aidé aussi.
3: Voilà, il y avait des sas, il y avait des respirations tout de même quand vous n'étiez pas à la maison.
4: Ouais, c'est vrai. J'avais quand même des sas. J'ai beaucoup aussi par le sport. Je sais que j'allais me baigner dans l'eau froide tous les jours et ça m'aidait en fait à me sentir vivante et à tenir pour les enfants en fait. Et un deuxième sas incroyable, c'est que j'ai rencontré des amis par les écoles des enfants, des amis qui viennent pas du tout de ce milieu catholique. Et je pense que c'est la première fois que j'ai eu des amitiés profondes qui étaient en dehors de ce cercle. Et en fait, c'est des amis qui m'ont vu, qui m'ont cru, qui ont vu avant moi, en fait, ce que je traversais. Parce que quand je racontais certaines histoires, un peu en plaisantant, j'ai géré toute seule les enfants cette nuit, et puis mon ex, en se réveillant, était pas content parce que j'ai fait un peu de bruit. Je racontais comme ça, et les filles me disaient, mais c'est pas normal, Jeanne. Et en fait, elles m'ont des petites remarques de leur part où je me suis sentie très safe avec ces femmes. Et en fait, ça m'a aidé à petit me croire moi-même. Et voilà, je pense que en fait, on sort de l'emprise soi-même parce que c'est la perception de soi et de sa réalité qui est écrasée. Mais il y a des regards extérieurs qui peuvent complètement sauver, en fait.
3: Faire miroir, surtout. Faire miroir avec ce que vous racontez, avec une autre version de cette réalité, puisque vous, tout est biaisé, évidemment. Jeanne, évidemment, vous ne pouviez pas parler à votre famille.
4: C'est vrai que ça a été, oui, ça, je pouvais pas parler de ça à ma famille. Et c'est que ça a été compliqué d'ailleurs quand j'ai commencé à avoir toutes ces prises de conscience et donc à poser des stops, à apprendre à poser des limites, en fait, à dire ça, je n'accepte plus. Donc mon ex a explosé. Donc je pense que c'était pas possible pour lui que je pose des stops. Donc après, il est, voilà, il y a du chantage au suicide. Enfin, il est vraiment monté en Il était violent avec les enfants, etc. En puissance.
3: Ah, violent avec les enfants.
4: Ouais. Et c'est vrai que ça aussi, ça c'est un des gros points qui m'a fait partir, parce que j'ai moi-même subi des violences et je sais quel impact ça peut avoir sur une personne, en fait, et sur un enfant. Ça chamboule, voilà, ça donne une peur de la personne en qui on doit avoir confiance. On peut avoir confiance. Et donc là, je me suis dit, c'est un point
3: de non-retour.
4: Et c'est vrai que quand j'ai pu en parler à des proches un peu de ce milieu, c'est vrai que ce qu'on m'a dit, c'est il faut s'accrocher. Dans un mariage, il y a des moments plus durs, il faut s'accrocher. Que c'est un peu des effets de mode. Et puis le pauvre, oui, peut-être qu'il est fatigué. Qu'il fallait que je m'accommode et qu'il faut s'accrocher, peu importe. J'ai trouvé le message difficile. Et malheureusement, j'ai subi également des violences sexuelles et je trouve dans le milieu, j'ai des propos très durs sur le consentement, c'est à la mode, etc. Et je trouve que c'est important dans ces moments d'être entouré de gens qui nous croient et nous soutiennent, parce que ça rajoute en fait de la violence à la violence. Ça rend encore plus difficile de partir dans ce genre de cadre.
3: C'est important d'être validé, en fait. Et vos amis de l'école, elles vous ont validé, finalement c'est devenu votre safe place, vous ont protégé.
4: C'est exactement ça, je les considère comme ma famille. Et c'est vrai qu'elles m'ont aidée. Et je trouve que c'est important, si on perçoit qu'on peut être peut-être dans cette situation, d'arriver à s'entourer. Je sais qu'il y a aussi des associations ou des thérapeutes formidables. Alors vu que je trouve l'emprise, c'est un mécanisme qui est un peu subtil, je suis tombée aussi sur des thérapeutes qui comprenaient pas forcément. Où parfois on est confronté à des gens qui... Et donc il faut pas hésiter aussi à s'orienter vers des... Là je vois donc dans ses amis, c'était des personnes qui ont vraiment cette sensibilité de me voir, de me croire. Et c'est vrai que ça... c'était une chance incroyable.
3: Oui, parce que le principe quand même, le principe du portrait de la personne que vous nous décrivez, qui relève un petit peu, en tout cas, de la manipulation avec certitude, avec du pervers narcissique un petit peu sans doute, c'est de vous isoler, c'est d'isoler sa victime. Oui.
4: Ah, complètement.
3: Et de la rendre coupable de l'isolement, d'ailleurs. T'es tellement nul que de toute façon, personne ne t'aime.
4: Ouais, exactement. Puis dès que j'allais voir ces amis-là, ils avaient des grosses colères. Et puis voilà, ils parlaient très mal de ses amis, parce qu'en effet, cette question d'isolement, tout à fait.
3: Les premiers stops que vous avez posés, Jeanne, vous vous en souvenez?
4: Je pense, alors, une des premières vraies prises de liberté, j'ai décidé de me faire un tatouage, c'était en hommage d'une cousine décédée. Et en fait, quand j'ai décidé, c'était vraiment un acte pour mon corps qui m'appartient, et que j'en ai parlé à mon ex, il m'a dit que je pouvais pas faire ça, que c'était quelque chose pour des gens à problème, il a dit aux enfants que je faisais une bêtise, etc. Et le fait de quand même choisir, de dire c'est mon corps, je choisis, ça c'est un des grands actes de liberté. Ouais. Et je pense dans les stops, c'est vraiment lié aux enfants. Parce que sous la colère, ils pouvaient taper, ils pouvaient même mordre, etc. Et après coup,
3: c'est des
4: petites tapes correctives. Oui. Et en fait, c'est vrai qu'après coup, moi j'étais fatiguée, puis il me disait, il s'est pas passé ça, ou il me disait, c'est juste une petite tape corrective, t'es trop sensible dans ta famille, t'es la seule à dire que faut pas. Enfin voilà, c'est un milieu où ça peut être banalisé, en fait, la violence sur les enfants. Et donc j'étais un peu perdue, mais c'est que je pense, une des prises de liberté pour moi-même, c'est ce tatouage. Et dans les premiers stops, c'est vraiment pour les enfants. Parce que je vois l'impact que ça peut avoir sur eux. Et c'est
3: l'instinct de survie, c'est surtout manifesté pour protéger vos enfants plus que vous-même, en fait. Hein.
4: Oui, tout à fait. C'est ça.
3: Ça a été le levier de pour changer. Alors, comment ça se passe quand vous avez décidé de vous affranchir, de vous échapper?
4: Alors, et peut-être juste pour revenir sur la question d'avant, c'est vrai qu'aussi par rapport aux enfants, ce qui est incroyable, c'est que ma dernière Clémence, elle avait besoin pour se sentir bien que je mette des grosses limites, donc que je lui dise non. Et c'est que je fonctionnais pas forcément comme ça avec les aînés. Et le fait d'apprendre à lui dire non pour qu'elle ait un cadre, j'ai appris moi-même en fait à poser des noms. Donc je dois aussi tout ce chemin à mes enfants.
3: Mais quand on pose des noms avec bienveillance, Alors le cadre, il est utile, nécessaire et il est même fondamental, hein, parce que la liberté ne s'exprime que dans le cadre. Sinon, c'est l'anarchie.
4: Ouais, tout à fait.
3: Mais par contre, il s'agit de savoir poser le cadre. Et s'il y a de l'amour.
4: Oui, je pense, vu que mon cadre était tellement rigide et étroit, j'ai mis beaucoup de temps à poser des noms, à comprendre qu'en effet, avec de l'amour, le nom, il est
3: entendable.
4: En fait. Tout à fait.
3: Il est entendable, tout à fait. Il est bienveillant, en fait. Hein. Ouais. Un nom, c'est pas forcément négatif.
4: Tout à fait. Et donc, c'est vrai que là, j'ai posé ses stops, etc. Donc, il a commencé à exploser. Donc, il y a eu du chantage au suicide, notamment aussi pleurer dans les bras des enfants. En fait, j'ai commencé à avoir peur. Je me suis dit, s'il peut casser une porte, qu'est-ce qu'il peut faire de plus? Et mon système nerveux était en peur constante. Il était très imprévisible. Tout d'un coup, j'étais en alerte totale. Avec l'aide d'amis, j'ai décidé d'aller déposer une main courante. Et il y a une mesure d'éloignement qui a été prononcée. Donc, j'ai eu un mois.
3: Suite à la main courante ou à la plainte?
4: Suite à la main courante, tout à fait.
3: D'accord, donc main courante suivie d'une mesure d'éloignement. Vous n'êtes pas passé par le stade de la plainte?
4: Non,
3: D'accord, donc dans votre ville, ils ont fait le nécessaire. Ils vous ont entendu.
4: Ouais, exactement.
3: La police vous a entendu.
4: J'ai eu la chance parce que je sais que malheureusement, il y a certaines institutions, je trouve l'emprise, etc., ça peut être assez subtil et c'est pas compris partout.
3: Oui, c'est pourquoi je vous pose la question. Vous êtes dans quelle ville, Jeanne, si vous voulez bien?
4: À Annecy.
3: D'accord.
4: Ouais.
3: Donc ça veut dire que vous avez eu affaire à des policiers qui étaient éduqués.
4: J'ai une grande écoute. Une grande écoute et pour ça j'ai eu de la chance parce que c'est vrai que dans les institutions ensuite malheureusement c'est très très lourd, tout le processus juridique, judiciaire ou protection de l'enfance. Et là malheureusement il y a beaucoup d'interlocuteurs qui je trouve ne comprennent pas forcément ou remettent en question la parole et

0: des violences conjugales, on le trouve facilement et c'est très concret. Et en fait, on voit, est-ce qu'on coche des cases concrètes qui sont de la violence, en fait. Ouais. Parce que parfois, on pense que la violence, c'est juste des coups, mais alors les coups, c'est terrible, terrible. Mais il y a aussi beaucoup d'étapes...
1: intermédiaires, qui, ouais. bien sûr, c'est la violence invisible. Ouais. Est-ce que les maux du corps se sont calmés, finalement, ensuite, dès que vous avez pris la décision?
0: Oui. Ce qui est incroyable, c'est que les mois qui ont suivi, donc j'avais tous mes symptômes sont partis. Donc mon immense fatigue psychique, elle a disparu. Ma tristesse, elle me faisait mal physiquement. En fait, c'est une sorte de culpabilité, elle est partie. L'anxiété aussi. Par contre, c'est vrai que dès qu'il y a eu encore des échanges, j'ai subi encore du harcèlement de mon ex par message ou autre. Et en fait, c'est vrai qu'à chaque fois que cette histoire remonte, le système se redéclenche un peu, le système nerveux. Donc c'est pas totalement guéri, je pense qu'il faut du temps, mais j'ai la perception de moi-même qui est beaucoup plus ancrée et belle, on va dire. et je trouve que la vie, j'étais en dépression sévère, que la vie sans dépression est tellement douce.
1: Est-ce que
0: je ne pensais pas pouvoir sortir de ça.
1: Est-ce que vous pouvez être fière surtout de vous, parce que c'est tellement difficile de sortir de l'emprise, surtout que vous n'avez pas eu l'aide de votre famille. Mais justement, votre famille, qui elle a mis aussi en place un système inconscient de domination par la peur et de dictature, en pensant bien faire, est-ce qu'aujourd'hui elle comprend votre démarche?
0: Alors, ce qui est assez incroyable, j'étais très étonnée de la capacité de ma famille, en tout cas de mes parents, à se questionner. Je pensais pas. Et donc, au début, ils n'ont pas compris ma séparation, etc. Et en fait, à force de... Tu sais que je leur ai dit pas mal de choses sur à la fois mon enfance qui a pu me blesser et également de ce que j'ai vécu dans mon couple. Et je trouve que... Après une année de discussion où ça n'a pas été facile, à ce que le lien soit prêt à être coupé, je suis très impressionnée. J'ai un gros soutien déjà financier parce que malheureusement il y a aussi des violences financières de la part de mes parents et aussi émotionnelles où ils s'intéressent en fait au sujet de l'emprise conjugale. Et il y a aussi, ils m'ont aussi exprimé qu'ils ont reçu leur bagage d'éducation de leurs propres parents et parfois en fait on retransmet sans. Et donc je suis assez impressionnée de me dire qu'il y a quand même des capacités de changer en fait de positionnement quoi petit à petit.
1: Donc vous les avez bousculés dans le sens où vous savez c'est ce que je dis souvent, ce qu'on n'a pas travaillé en étant célibataire on va le travailler en étant marié, ce qu'on n'a pas travaillé marié on va l'enfanter. Et vous par votre histoire vous les faites grandir et avancer. Les quatre enfants vous les avez eus avec lui?
0: Oui, tout à fait.
1: Oui. Est-ce qu'il vous a fait du chantage à un moment donné au mode de garde des enfants?
0: Oui, tout à fait. Beaucoup de pression. Ouais. Ça, c'est compliqué. Et puis, je trouve que le système juridique, c'est très long. C'est tout à fait. Ça a beaucoup de pression. Puis, que je trouve un peu ironique, puisque je me suis vraiment occupée seule à 100% des enfants sur tous les plans. Je pouvais même pas lui laisser 15 minutes le temps que je me douche. Et puis, c'est vrai que tout d'un coup, père parfait, qui veut absolument s'en occuper tout le temps, etc. Mmh. Donc, c'est un peu étonnant.
1: Et comment se passe le mode de garde aujourd'hui?
0: Alors aujourd'hui, c'est encore en cours avec les procédures judiciaires. Donc, les enfants sont avec moi et voient le papa ponctuellement. Et puis, il y a beaucoup de pression de son côté. Et puis, c'est le système juridique est très compliqué. Ouais. Parce que je trouve que les violences ne sont pas sur les enfants,
1: reconnues.
0: Ne sont pas encore très reconnues. Ouais. Mmh. Donc, c'est très difficile de se battre.
1: Il a cessé ses violences sur les enfants tout de même?
0: Oui, sur les enfants. Alors, en tout cas, j'espère. J'ai mis en place un suivi avec une pédopsie qui est assez extraordinaire. Et donc, je me dis, il y a pas mal de garde-fous. Les maîtresses savent qu'il y a eu des situations compliquées et les enfants apprennent petit à petit aussi à parler. Mais après, en fait, malheureusement, quand on n'est pas sur place, on ne sait pas. Après, j'ai clairement dit aux enfants, personne, que ce soit à l'école, peu importe où, n'a le droit de vous taper ils savent un petit peu ce qui n'est pas OK. Mmh. Mais en fait, malheureusement, je peux pas avoir de certitude. Ouais.
1: Mmh. Ouais. Donc, au niveau de la charge mentale, c'est compliqué aussi parce qu'ils sont petits, vos enfants en plus.
0: Oui, c'est vrai qu'ils sont encore très petits.

0: Exactement, ouais. Donc il y a quelques garde-fous, mais c'est sûr que pour ça, je pense qu'il y a des belles choses dans le système, comme toutes les associations, des personnes assez formidables, mais il y a aussi le côté juridique est très compliqué. Ouais. Et je pense que les agresseurs en jouent un peu, parce que ils déposent des plaintes dans tous les sens, c'est épuisant, il y a de la violence, un peu.
1: Et votre belle famille dans toute cette histoire, comment elle a réagi, puisque c'est issu du même milieu que le vôtre, hein.
0: Ouais, exactement. Alors j'ai eu un appel d'un de mes beaux-frères qui m'a dit le consentement c'est quelque chose qui est à la mode. Est-ce que tu te rends compte de l'impact que tu as sur ton mari et ta famille? Donc c'était plutôt culpabilisant, on va dire. Et puis silence radio un peu de toute ma belle famille. Un grand silence radio.
1: Ouais. Ça vous a fait quoi?
0: Je pense qu'il y a eu un côté un peu comme un deuil, parce que il y a plusieurs personnes de ma belle famille que j'appréciais, donc c'est pas évident aussi. Et aussi ce que je me dis, c'est que je pense qu'en fait ce sont mes schémas qui se répètent, parce que j'ai cru comprendre que mon beau-père avait un contrôle total en fait sur ma belle-mère, où elle pouvait pas, elle avait pas le droit de se balader toute seule, il faisait des colères, et en fait j'ai pris conscience de ça petit à petit. Et en fait, je pense que malheureusement, puis pareil, une belle-sœur qui trouve que le frère de mon ex lui parle mal. Je pense que malheureusement, en fait, c'est tout un système dans lequel ils sont, en fait. Je pense pas que mon ex soit un cas isolé dans sa famille.
1: Voilà, oui, ce sont des systèmes familiaux, en fait, hein, intergénérationnels.
0: Ouais, c'est un peu ce que j'ai perçu.
1: Et je sens pas de colère en vous, Jeanne.
0: C'est vrai que c'est un peu un de mes thèmes personnels dans ma gestion de mes émotions. Généralement, mais peut-être que ça va processer plus tard. Je sais que j'évacue pas mal par le sport et par la nage en eau froide, etc. Mais c'est difficile pour moi de ressentir de la colère, de ressentir de la tristesse, je pense que ça petit
1: ça
0: à
1: viendra.
0: Petit, alors je sens que je pense que ça viendra, voilà. Oui. Je pense que c'est
1: et puis
0: comme ça.
1: Alors vous nous parlez de la nage en eau froide parce que vous êtes au bord du lac d'Annecy et que peut-être c'était une manière pour vous de vous sentir vivante quand vous alliez vous immerger dans l'eau froide et que vous aviez peut-être envie de hurler et que vous pouviez pas.
0: C'est ça.
1: Et puis aussi le sport, mais aussi l'écriture, puisque vous en avez fait un livre de votre histoire qui s'appelle Plongeon bleu, un récit qui libère de l'emprise, aux éditions Favre, signé Jeanne Auclair, c'est votre nom de famille. Ce livre, vous l'avez écrit en sortant de cette traversée douloureuse ou pendant?
0: Eh ben, c'est un mélange des deux, parce qu'en fait, pendant, comme je l'ai dit, puisque je perdais un peu cette perception de la réalité, j'ai pris beaucoup de notes sur ce qui se passait, et c'est vrai qu'en sortant, je me suis dit, c'est tellement complexe ces histoires d'emprise que si une personne lit ce que j'ai écrit et se reconnaît ou reconnaît une sœur, une amie, parce qu'en fait, malheureusement, je pense qu'il y a beaucoup de situations d'emprise, et donc si quelqu'un reconnaît une collègue, une voisine, et se dit tiens, peut-être qu'il y a une alerte, je me dis que ça peut aider, en fait, ça aiderait à prendre ça donnerait du sens. Ouais.
1: Encore faut-il que la personne puisse l'entendre, hein, on le voit aussi au cabinet, parce que parfois les psys eux-mêmes sont assez démunis, donc on accompagne comme on peut, bien sûr, parce que c'est notre boulot, mais la personne, elle met beaucoup, beaucoup de temps, même à voir, hein, y a beaucoup de déni.
0: Ah, c'est intéressant. Ah oui. Oui, puis aussi je trouve que parfois on a une image un peu d'une victime qui est particulière, et en fait je pense que les victimes peuvent être déjà de tous milieux sociaux, ça peut être aussi des femmes qui ont des forts caractères. Je pense qu'on a une image de victime, en fait je pense qu'on se dit généralement pouf, ça sera jamais moi. Et en fait on peut quand même, ça peut être soi.
1: Oui, on peut y être sans le savoir. Et le monde catholique dans tout ça?
0: Ouais. Alors aujourd'hui, j'ai pris de la distance. Peut-être que je reviendrai. Et je pense qu'il y a quand même des belles choses. Je veux pas tout rejeter non plus. Je pense qu'il y a aussi des jolies choses. Mais en tout cas, moi, dans mon histoire personnelle, voilà, j'ai pas eu de main tendue ni de, ça a été plutôt plus compliqué qu'autre chose, malheureusement.
1: Ouais. Merci beaucoup, Jeanne. Alors, je rappelle le titre de votre livre pour les auditeurs et les auditrices qui souhaitent se le procurer. Édition Favre, un récit qui libère de l'emprise. Plongeon bleu, signé Jeanne Auclair. Et j'ai le livre sous les yeux. C'est extrêmement bien écrit et très facile à lire. Donc, je vous incite, chers amis, si vous voulez vous renseigner sur ce sujet ou être un petit peu au fait, hein, de ce sujet, parce que beaucoup de personnes, comme vous le disiez à l'instant, Jeanne, sont souvent sujettes, victimes en tout cas, de ce type de relation avec un homme, avec une femme. Hein. Les hommes aussi sont victimes, ou même les enfants. Alors, n'hésitez pas à tendre la main. N'hésitez pas à vous tendre la main les uns les autres dans toutes circonstances. Merci beaucoup, Jeanne, d'avoir pris la parole ce soir sur l'antenne d'Europe 1 dans la Libre Antenne. Un grand merci de votre confiance. Et je vous souhaite une très belle renaissance.
0: Merci beaucoup. Merci pour votre écoute, en tout cas.
1: Avec plaisir. Merci. Au revoir, Jeanne.
0: Au revoir.
1: Au revoir. Jean-Jacques Goldman, qui nous chante Famille ce soir dans votre Libre Antenne d'Europe 1. La famille, un sujet que vous aimez aborder avec moi dans la Libre Antenne.
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0: Jean-Jacques Goldman, Famille. C'était tout de suite dans votre Libre Antenne sur Europe 1.
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0: Bonsoir Morissette.
2: Bonsoir Valérie. Merci de me prendre à l'antenne.
0: Avec plaisir, je vous écoute.
2: Alors, je viens vous donner des nouvelles du chalet que j'avais mis en vente.
0: Alors, racontez-nous, parce que vous me donnez des nouvelles, mais moi, je ne me souviens pas bien. Déjà, vous avez quel âge, Morissette, s'il vous plaît?
2: 82.
0: Alors,
2: je suis très alerte quand même.
0: Ah bah j'entends votre voix, hein, voix jeune, voix dynamique, c'est comme Joël qui vient d'intervenir sur l'antenne, hein, à 77 ans, on sent que vous êtes des femmes actives et présentes. Voilà. Alors qu'est-ce qui se passait avec votre chalet?
2: Alors c'est-à-dire, moi j'avais acheté un chalet à côté de Toulon.
0: Oui, c'est ça, dans le sud de la France, maintenant je me souviens. Voilà. Occupé par votre fille, je crois, et qui ne voulait plus vous le rendre. Non?
2: Voilà. Voilà, c'est-à-dire ma fille, oui, voulait pas. Moi, je n'y suis pas. Enfin, j'ai pas déménagé moi là-bas. Je suis restée en Loire-Atlantique et elle s'est accaparée du chalet. Et elle ne veut pas. Et c'est voilà, à ce moment-là, elle ne veut pas que je retourne dans le chalet, ne serait-ce qu'en vacances.
0: Ouais, c'est ça, c'était accaparer votre chalet en vivant à l'intérieur et du coup vous vous retrouviez sans pouvoir y accéder du tout.
2: Ah ben, c'est-à-dire, elle veut pas que... Moi je voulais passer des vacances, un mois de vacances, enfin ben vous oui. voyez, quelques
0: moments. C'est pour ça que vous aviez investi.
2: Et ça, elle ne veut pas. Elle ne veut pas parce que je pense qu'elle doit avoir peur. Oui, je vais rester, c'est sûr, oui, c'est certain, oui. C'est peut-être pour ça, je ne sais pas. Sans doute. Alors moi, comme je ne peux pas accéder au chalet, je l'ai mis en vente, je l'avais mis en vente à ce moment-là.
0: Oui, c'est à ce moment-là que vous avez appelé sur l'antenne d'Europe 1, il me semble.
2: Oui, voilà. Oui,
0: c'était avant
2: je
0: l'été.
2: Je l'ai mis en vente. Oui. Donc il était en vente. Et alors l'agence a trouvé des acquéreurs cet été, parce que c'est surtout l'été que ça se vend. Et ma fille n'a jamais voulu et faire visiter à l'agence. Elle n'a jamais voulu. Alors voilà. Sinon, il faut que je fasse un procès, quoi.
0: Un procès à votre fille pour qu'elle quitte le chalet. Où elle vit, dans mon souvenir, elle vivait avec son compagnon dans le chalet gratuitement, hein, c'est
2: et
0: ça.
2: Voilà.
0: Elle squatte, en fait, elle squatte. Hein.
2: Parce que c'est un camping à l'année.
0: Oui.
2: C'est un camping à l'année, étant donné qu'elle payait... pas très loin là, 800 euros, parce que là elle paye le terrain, quoi, elle paye le terrain, 450.
0: Oui.
2: Le terrain au propriétaire du camping. Voilà. Alors moi je l'ai mis en vente et l'agence, bah oui, évidemment, les acquéreurs ils veulent visiter. Impossible de le faire. Alors sinon c'est sûrement huissier. Il faut sans doute pour.
0: Donc ça n'a pas évolué votre situation?
2: Non. Alors, comme elle ne veut pas partir parce que ça l'intéresse, elle m'a proposé moi aussi. Alors, elle l'achèterait, mais elle veut pas, elle soi-disant qu'elle peut pas emprunter. Moi, j'ai dit, si tu l'achètes, tu me donnes l'argent. J'ai fait un petit prix.
0: Ah, vous lui avez fait un prix quand même. Vous lui avez quand même fait un prix.
2: Un petit prix, hein, moins qu'à l'agence, bien sûr. Mais elle peut pas emprunter. Alors elle dit, je te donnerai tant tous les mois, pendant 5 ans. Alors, elle a commencé au mois de septembre, là. Là, il vient de commencer, septembre. Alors, je ne sais pas si ça va continuer, parce que c'est ça. Alors là, si ça continue, je l'ai prévenu. J'ai dit, si tu ne peux pas assumer,
0: Tu t'en vas, c'est ça?
2: Là, je mets en vente. Là, c'est certain. Là, je mets. Ah oui, là, je fais. Oui, oui. S'il faut me faire venir à huissier, quoi que ce soit, oui.
0: Ah oui, vous êtes décidé vraiment à récupérer votre bien.
2: Ben, c'est-à-dire, si elle. Pour l'instant, là, c'est récent. Là, elle commence du mois de septembre. Alors, c'est récent, là, hein, de me donner tous les mois pour acheter le chalet. Moi, j'aurais préféré qu'elle me donne
0: Oui, pardon, tout d'un coup, oui, oui, comme les acheteurs potentiels que vous aviez trouvés cet été, bien sûr.
2: Oui, et puis justement, moi, oui, ça m'intéresse, oui. Voilà.
0: Mais c'est un peu de la location-vente, voilà. C'est toujours mieux, Morissette, c'est comme de la location-vente. Hein. C'est toujours mieux qu'au moins elle vous donne quelque chose tous les mois et à la fin elle récupère le bien. Déjà, c'est votre fille, bon, pourquoi pas. Que d'occuper le lieu gracieusement avec son compagnon. Et alors là, vous perdez le chalet et vous n'avez pas d'argent. Hein.
2: Oui, oui.
0: Finalement.
2: Alors là, voilà, parce que pourvu
0: que
2: ça continue, qu'elle me donne, parce que là, je doute, moi j'ai peur, mais enfin bon.
0: Ça fait combien de temps qu'elle occupe le chalet gratuitement et surtout en l'annexant?
2: Ça fait un an du mois de mai, alors mai, septembre, bah oui, un an et demi quoi. Oui, puisque c'est le 1er mai 2024, oui.
0: Elle vous force la main quand même, Morissette. Hein?
2: Oui. Elle fait un peu chantage. Ah oui, alors tu veux. Alors, enfin, comme elle m'a dit, tu veux la. Enfin, bon, je vais pas dire le mot. Tu veux la. Bon, tu vas l'avoir. Allez, tu vas voir. Tu vas. Ah, ben là, là, je.
0: Tu veux la guerre, tu vas l'avoir, c'est ça? Tu veux la guerre, tu vas l'avoir?
2: Oui. Ah oui, même pire.
0: Mais j'ai bien compris, mais elle rentre en.
2: Oui.
0: Elle rentre dans le rapport de force.
2: Oui.
0: Hein.
2: Tu vas l'avoir. Oh là là. Mais oui.
0: Alors que vous voulez pas, vous, puisque c'est votre bien, en fait. Vous vouliez juste pouvoir aller dans votre chalet un mois par an si vous le souhaitez. Puisque vous êtes propriétaire.
2: Surtout que je voulais pas l'acheter. Moi, j'y suis allée, c'est l'année dernière, oui, puisque j'ai acheté au mois de janvier 2024. Et j'allais penser et voir comment ça se passait en camping, puisque je connaissais pas. Puis je me suis fait entourlouper un peu avec la fille et la patronne des campings, tout ça, c'était ensemble, enfin bon. Moi, je ne voulais pas, bah oui, parce que c'était plutôt, moi, c'était une succession de ma sœur, alors que je ne comptais pas du tout. Alors moi, je voulais le garder pour mes vieux jours, je ne sais pas ce que je vais faire, mais ce que je vais faire, moi, par la suite.
0: Oui, en attendant, avec votre fille à l'intérieur qui ne veut pas bouger, même pas vous faire une place un mois d'été, c'est peut-être la solution la moins pire que vous avez trouvée là.
2: Pardon ?
0: Là, c'est peut-être la solution la moins pire que vous avez trouvée, finalement.
2: Oui.
0: Vous n'avez qu'une fille, Morissette ?
2: J'entends mal.
0: Est-ce que vous n'avez qu'une fille unique ou vous avez d'autres enfants ?
2: Oui, j'ai une fille unique, oui.
0: Vous vous entendez comment, en temps normal?
2: C'est-à-dire, quand elle était par ici, là c'est elle est partie, parce que ça fait au moins 5 ans, et ils sont partis dans le sud, parce qu'elle a eu des différends avec sa belle-famille, son beau-frère et elle, tout ça, ça allait trop souvent les uns chez les autres, et puis bon... Ça s'est amouraché, c'était amouraché, tout ça. Bon. Alors, ça s'est mal fini. Alors, c'est là qu'elle a décidé de partir, parce qu'elle était à Pornic. Alors, Pornic en Loire-Atlantique, là, pas très loin.
0: Mmh.
2: Alors, moi, je les invitais et tout, avec la petite fille et tout. Mais, c'est-à-dire, elle n'est plus comme avant. C'est depuis qu'elle a, elle avait besoin de moi. Quand elle était ici, quand elle avait besoin de moi, que ma petite fille était en bas âge, et qu'il fallait garder le gros chien parce qu'il partait en vacances, là, j'étais bonne. Du jour où elle n'a plus besoin de moi, allez, hop, ça aussi, oui. Voilà.
0: Ah oui, elle est très égoïste.
2: Ah, c'est-à-dire, oui, c'est surtout elle, oui. Et puis même maintenant, elle est toujours pareille, hein, toujours, oui.
0: Vous avez toujours eu des rapports comme ça, un petit peu difficiles, toutes les deux?
2: Non. Au collège et tout, non. Puisque son père était, il faisait il était jamais là, il faisait les pays étrangers, quoi, vu son métier. Alors, nous, on était très fusionnels. Très fusionnels, c'était... Non.
0: Qu'est-ce qui s'est passé pour que vous en arriviez là? Parce que là, quand même, c'est rude, hein, ce qu'elle vous fait avec le chalet.
2: Ah, mais elle veut toujours avoir raison. elle veut toujours avoir raison. Là, il faut être plus fort qu'elle. Moi, il faut que je prenne quelqu'un avec moi, parce que faut que je sois, faut être plus fort qu'elle, parce que sinon, elle, de même dans son travail, elle veut avoir la loi partout. Même dans son travail, c'est pareil. C'est pareil. Oui, oui.
0: Elle est en colère?
2: Oui, oui.
0: Elle est en colère? Est-ce que c'est une personne en colère?
2: Elle est très, très autoritaire. Alors, il faut qu'elle ait le dessus. Voilà. Elle a toujours raison.
0: Oui, elle vit dans le rapport de force, en fait.
2: Voilà. Voilà, puisque lui, bah, il y amène. Alors, bon, peut-être que, bon, tant mieux, tant mieux. Ou alors, il faudrait qu'elle aurait trouvé quelqu'un, enfin, c'est son ami, son pambrigné, quelqu'un de plus fort qu'elle.
0: Oui, qui lui tient la dragée haute. Mais voilà. Vous voyez votre petite fille toujours, ou là, cette histoire de chalet vous a séparé, là, complètement?
2: Mais alors elle est partie à Paris. Hein. Oh là là, elle n'a pas voulu rester. Oh là là, ça fait un bon moment. Hein. Non, elle voulait pas rester. Elle voulait pas rester avec sa mère. Hein. Non, elle est partie à Paris. Elle travaille dans la restauration. Alors.
0: Donc vous avez vous voyez votre petite fille en dehors de sa mère, en fait.
2: Bah, c'est-à-dire oui, on a des relations quand même, oui. Puis je l'ai quand même aidée, tout un temps, elle n'avait pas de travail, enfin elle avait laissé son travail dans le restaurant aussi. Bon, elle en a retrouvé, alors là, je l'ai aidée pendant 8 ou 9 mois, pour qu'elle garde son appartement, quoi, voilà. Bon, voilà. Oui. Maintenant tout va bien, bon, c'est principal. Mais elle n'a pas voulu rester chez sa mère. Ah non, elle voulait partir. Elle a dit, moi, non. Non, parce que, ben oui, parce que elle râle tout le temps, toujours elle râle, elle veut toujours, oui. Voilà, aussi bien à Paris, elle se plaît bien à Paris, ma petite fille.
0: Oui. Les chiens font pas des chats, Mauricette? Est-ce que vous aussi, vous avez un fort tempérament?
2: Oh, je suis pas comme ça, moi je suis quand même plus comme dans mon travail. Et tout, moi j'emmenais à mon travail et tout, et moi je travaillais à la mairie d'Angers, et monsieur le maire il voulait bien que j'emmène. Alors dites donc, moi je faisais du travail qu'il me demandait, parce que j'avais ma fille, hein, attention. Alors dites donc, il fallait pas que je sois comme elle fait dans son travail, hein, attention.
0: Une auditrice nous écrit: la fille de Mauricette est exactement comme ma sœur, pas de remise en question, pas de discussion possible, autoritaire, intéressée. Quand on a servi, on est jeté. Et ces personnes, d'après les analyses des psychologues, dit cette auditrice, n'ont pas d'empathie. Voilà.
2: C'est gentil. C'est comment elle s'appelle? Merci.
0: Elle a pas laissé son prénom.
2: Je remercie.
0: En revanche,
2: exactement.
0: On a Anne qui laisse son numéro de téléphone pour vous et qui dit, oui. Quand j'entends Mauricette, ça me fait penser à mon parcours. Si elle est d'accord, je veux bien échanger avec elle. Je suis aussi en Loire-Atlantique.
2: Oh, avec plaisir. Oui, c'est ce que je recherche, Valérie. Oui, je voudrais soit homme ou femme, enfin homme et femme, un peu de...
0: Oui. De compagnie, un peu de compagnie.
2: Oui, voilà.
0: Et bien vous avez été entendu sans même le formuler, puisque Anne a laissé son numéro de téléphone spontanément pour vous, Mauricette.
2: Oh, c'est gentil.
0: Et elle habite aussi en Loire-Atlantique. Oui, donc vous cherchez des... Alors, la personne qui parle de sa sœur, elle s'appelle Jen, elle vient de relaisser un message. Nous avons aussi Isabelle qui laisse un message et qui dit une bonne fête à ma maman chérie qui s'appelle Michel, qui nous a quittés il y a 4 ans et qui me manque terriblement. Eh bien moi, je me joins à Isabelle pour souhaiter une bonne fête à ma maman, à moi, qui s'appelle Michel aussi. Voilà, en parlant de maman, puisqu'on en parlait avec Joël, on en parle avec vous évidemment, Mauricette, puisque vous en êtes une.
2: Oui.
0: Donc vous cherchez des amis, en fait, tout simplement.
2: Oui, voilà, pour être moins seule, parce que quand même je suis très seule, et ça Ben, ça m'ennuie quand même, quoi, d'être seul à ce point-là, oui. Et oui, ben, oui, en Loire-Atlantique, là, ça, oui, oui, d'accord, c'est bien.
0: C'est bien.
2: Hommes ou femmes, ou quoi, s'il y a
0: des hommes, des femmes qui habitent à Loire-Atlantique, mais ailleurs aussi sur le territoire et qui ont envie de rentrer en contact avec vous par téléphone, ben, qu'ils n'hésitent pas à laisser leur numéro. On a aussi Laurence qui réagit à l'affaire du chalet et qui dit que vous avez l'assurance que votre chalet va rester en famille. Au moins, il sera entretenu et en plus, vous aurez un revenu chaque mois. Voilà ce que nous écrit Laurence. C'est un peu ce qu'elle rejoint, ce que vous expliquez.
2: C'est-à-dire, oui, ça, si elle tient sa promesse, oui. Oui. D'accord.
0: Je sens que la confiance règne. Hein.
2: Oui.
0: Oui. On va espérer qu'elle tienne sa promesse. Et puis, si on a d'autres numéros de téléphone à vous donner, eh bien, Maëlle et Nicolas vont vous les faire parvenir, Morissette.
2: Voilà. Avec plaisir. Bon, je remercie. Je remercie les auditeurs et les auditrices. Et puis, je remercie Valérie et puis Nicolas aussi.
0: Oui, oui. Et je vous dis peut-être à bientôt, Morissette. Qui sait?
2: Je remercie.
0: Prenez soin de vous. Prenez soin de vous.
2: Merci.
0: Au revoir. Ainsi s'achèvent les meilleurs moments de la Libre Antenne pour ce week-end. Bien évidemment, on se retrouve dès lundi, 21h30 jusqu'à minuit, en direct, avec toujours le même plaisir, avec toujours le même bonheur. N'oubliez pas, prenez soin de vous, des autres et du monde. 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Le Flash vous est présenté par Frédéric Joncheret. Bonsoir Frédéric.
3: Bonsoir Valérie, bonsoir à tous. Il y a du changement au Palais du Luxembourg. L'alliance RN-UDR décroche pour la première fois un groupe au Sénat avec 14 membres et les Insoumis entrent à la Chambre haute. Marine Le Pen salue une victoire historique et une étape majeure avec 9 nouveaux sièges pour le Rassemblement National et 2 pour son allié de l'UDR. La France Insoumise gagne donc ses 2 premiers sièges dans le Rhône avec le gendre de Jean-Luc Mélenchon, Gabriel Amar, et en Haute-Garonne avec Marc Perret qui se présentait avec une liste LFI Écologie Génération. Le leader LFI indiquait que c'était un heureux augure pour 2027. Une écoute profonde, c'est ce qu'ont perçu les 7 victimes de violences sexuelles qui ont pu s'entretenir en privé avec le pape. Quant au Vatican, il indiquait que Léon XIV les a remerciés pour leur douloureux témoignage et qu'il a réaffirmé son engagement à tout faire pour que le mal qu'elles ont subi ne se reproduise pas pour d'autres. Léon XIV qui a fait part une nouvelle fois de son opposition à l'aide à mourir, ce qui est légal n'est pas forcément moral, a déclaré le pape, mais aussi la tentation de donner la mort doit être rejetée, ou encore à l'adresse des soignants, veiller sur la personne souffrante et non pas la supprimer, jamais la médecine ne pourra se faire la servante de la mort programmée. Léon XIV qui achève son pèlerinage à Lourdes par la procession au flambeau. Il bouclera sa visite en France demain à Metz avec une dernière étape consacrée à l'Europe. Le Saint-Père évoquera avec Emmanuel Macron la paix et l'unité du continent. Le président français qui sera cette fois présent à la messe. Arrestation en Angleterre de 5 hommes soupçonnés de préparation d'un acte terroriste. Ils ont été interpellés la nuit dernière dans l'ouest du pays, près d'une base militaire utilisée par l'armée de l'air américaine. Et selon le président des États-Unis, Donald Trump, ils voulaient causer de gros dégâts et étaient dans le viseur des États-Unis depuis longtemps. En Thaïlande, Bangkok est la cible d'importantes inondations. Des milliers d'habitants se réfugient dans des centres d'accueil, tandis que d'autres se précipitent pour acheter des provisions après plusieurs jours de fortes pluies qui ont submergé marchés, routes et habitations. Le journaliste du Point, Adrien Brachet, remplace Charles Sapin sur France Inter, sur l'édito politique du dimanche. La présence du responsable du magazine Valeurs Actuelles sur le service public avait déclenché une grève du personnel. Côté sport, en rugby, Toulouse rejoint Lyon et Pau en tête du championnat de France après son succès sur Montpellier 40-18 en clôture de la 4e journée de Top 14. Et l'Américain Brandon McNulty, sacré champion du monde de cyclisme sur route, à l'issue d'un raid en solitaire de 32 km à Montréal. Le podium est complété par l'Australien Michael Matthews et le Néerlandais Mathieu Van Der Poel. Paul Sexas, victime de crampes, finit qu'à la 15e place.
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3: Minuit 3, belle soirée sur Europe 1, en compagnie à présent de Marlène Duré et des programmes de la nuit.
4: Merci Frédéric, je vous dis à la semaine prochaine et rentrez bien. Nous allons donc commencer ces programmes de nuit avec celui qui, dans les années 70, a tenu en haleine des millions d'auditeurs avec ses récits extraordinaires et je parle bien sûr de Pierre Bellemare. Vous connaissez connaissez tous, je l'espère, tout du moins, le roman Thérèse d'Esquerou, qui fait quand même partie des œuvres les plus célèbres de François Mauriac. L'histoire de cette mystérieuse femme accusée d'empoisonnement sur son mari, qui n'était d'ailleurs pas qu'un simple personnage de fiction, puisqu'elle a réellement existé. Et donc, tout commence lorsque le mari est victime de spasmes, de paralysie. Et les médecins sont formels, quelqu'un a tenté de l'empoisonner.
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5: Un libraire de la banlieue parisienne m'a dit qu'il vendait tous les jours, je dis bien tous les jours, au moins un exemplaire d'un vieux roman paru en 1927, Thérèse d'Esquerou de François Mauriac. Et, comme je m'en étonnais, ce sont des jeunes qui l'achètent, m'expliqua-t-il, des étudiants, des lycéens. Mauriac est au programme maintenant. Comme le temps passe. Un petit livre d'une centaine de pages qui raconte la vie d'une bourgeoise 1900, cette Thérèse d'Esquerou vue à travers les barreaux vivants d'une famille bordelaise, est devenue un classique. On l'analyse, on l'étudie, et bien sûr, la jeunesse ne peut qu'admirer l'héroïne, cette femme prisonnière des conventions sociales, esclave de son mari qui se révolte et cherche à le tuer. Ce n'est peut-être pas très moral, mais c'est ainsi. Les bons sentiments ne font pas toujours la bonne littérature, c'est l'ennemi personnel de Mauriac, André Gide, qui l'a dit. Mais le plus intéressant, Thérèse d'Esquerou a réellement existé. Mauriac l'a connue. Thérèse, écrit-il, je me souviens, adolescent, d'avoir aperçu dans une salle étouffante d'assises, livrée aux avocats moins féroces que les dames empanachées, ta petite figure blanche et sans lèvres. Inquiétante, une jolie femme sans lèvres. Séduisante malgré tout, au dire des témoins. Thérèse fumait cigarette sur cigarette, ce qui à l'époque, pour une bourgeoise, signifiait l'indépendance, l'émancipation, la révolte contre l'ordre établi. L'ordre représenté par le mari, bien entendu. Le jeune François Mauriac, écrivain catholique, toute sa vie tourmenté par le péché, ne va pas oublier cette pécheresse. Il assiste à Bordeaux en 1906 à son procès. Thérèse le bouleverse. Son souvenir ne le quitte plus. Il la tutoie. Que de fois ai-je admiré sur ton front vaste et beau, ta main un peu trop grande. De ton œil méchant et triste, tu me dévisageais. Au bout de 20 ans, il lui consacre un roman. Et Thérèse d'Esquerou devient immortelle, immortelle et coupable, comme Mauriac. Car c'est bien un amour coupable en imagination qui lie l'académicien à son héroïne. Évidemment, Mauriac a changé le nom de la femme accusée devant les assises de Bordeaux. La vraie Thérèse d'Esquerou s'appelle... Je ne vous dirai pas non plus son vrai nom, par respect pour sa famille. Et puis aussi, parce que c'est sous le nom de Thérèse qu'elle est devenue et restera tristement célèbre.

Au début du mois de mai 1905, un médecin sonne à la porte d'un immeuble du Quai des Chartons à Bordeaux chez un courtier en vin. Il est accueilli par une vieille dame. « Ah, c'est vous, docteur, enfin. Je vous attendais avec impatience. Mon fils n'a pas fermé l'œil de la nuit. Il souffre le martyre. Je suis venu dès que j'ai pu, madame, avec cette épidémie de grippe. Vous pensez que c'est la grippe ? Je n'en sais rien, madame. C'est possible, d'après ce que vous m'avez dit au téléphone. Nous allons voir ça. » Le médecin examine le malade. Un homme d'une quarantaine d'années, en pleine force de l'âge, bien bâti, et pourtant, depuis plusieurs mois, victime de troubles mal définis. Sujet à la dépression, il transpire la nuit, son cœur sans raison soudain bat la chamade. Il prend habituellement des calmants. Il suit aussi un traitement. Il boit de la liqueur de Fowler, un médicament à base d'arsenic. Comme toujours, quand on n'explique pas ce qui se passe, on dit « ce n'est rien, c'est nerveux ». Mais là, aujourd'hui, il s'agit d'autre chose. Non plus de troubles passagers, mais d'une maladie. Le médecin hésite à formuler un diagnostic. Une grippe infectieuse, oui, probablement. Il rédige une ordonnance. Nous allons toujours essayer ça, je repasserai demain. Autour du lit se trouve la vieille dame, la mère du malade, qui vit chez son fils depuis qu'elle est veuve, et la belle Thérèse, l'épouse. C'est elle qui reconduit le médecin. Vous croyez qu'il y a lieu de s'inquiéter ? Non, madame. Si votre mari allait plus mal, vous m'appelez. Remarquez, ce n'est pas moi qui m'inquiète, c'est mon mari, justement. Il pense sans cesse à la mort, et il pleure. Eh bien, rassurez-le. C'est ce que je fais, hein. Enfin, je m'y efforce. Car, voyez-vous, docteur, ne trouvez-vous pas que la vie que nous menons ici, enfin, je veux dire, la vie des gens de notre monde, ressemble déjà terriblement à la mort ? L'état du malade empire très vite. Des spasmes l'agitent. Il vomit un liquide verdâtre. Il prétend que ses jambes sont paralysées. On rappelle le médecin. Celui-ci, de plus en plus perplexe, demande une consultation. Plusieurs de ses confrères, des sommités médicales, arrivent, examinent le courtier en vin, un homme fort connu à Bordeaux qui appartient, comme on dit, à l'aristocratie du bouchon. Les médecins discutent entre eux. Le pouls est rapide, la température ne monte pas. Pour moi, c'est un empoisonnement. Enfin, jamais de la vie. Il n'a pris aucun produit toxique. Je ne vois pourtant que le poison. Il n'y a pas d'autre explication. Les docteurs tombent d'accord, au moins sur un point. Il faut transporter d'urgence le malade dans une clinique, procéder à des analyses. Curieusement, à peine le courtier est-il séparé de sa famille, sans que des soins exceptionnels lui soient prodigués, uniquement parce qu'il est hospitalisé, il se sent mieux. Son pouls bat à un rythme régulier. Son visage qui était livide reprend des couleurs. Oui, c'est vraiment curieux, dit le médecin-chef à l'infirmière. Vous êtes sûr qu'on n'a rien trouvé au labo ? Rien d'anormal, monsieur. Il faut refaire des analyses. Mais lesquelles ? Toutes ? Et puis, tenez, pendant que vous y êtes, coupez-lui une mèche de cheveux et quelques poils de barbe. Vous me direz quelle est la proportion d'arsenic qu'on y trouvera. D'arsenic ? Il prend de la liqueur de Fowler. Avec de l'arsenic dedans. Donc, il y en aura de l'arsenic, obligatoirement. Dans les cheveux et la barbe ? Mais bien sûr ! Et là, au moins, on verra tout de suite en quelle quantité, vous me suivez ? Non, monsieur, ça n'a pas d'importance. Faites ce que je vous dis. Le médecin-chef a une bonne idée. Les résultats sont formels. Proportion d'arsenic inexplicable, hors de rapport avec les doses prescrites dans le traitement à la liqueur de Fowler. 25 mg au kilo dans les cheveux, 40 dans la barbe. Le pharmacien du Quai des Chartrons, où habite le courtier, est discrètement interrogé. Oui, il a fourni à un domestique envoyé par Thérèse, quelques jours avant l'aggravation de la maladie de son mari, 3 flacons de liqueur de Fowler et d'autres médicaments. Avec une ordonnance, s'il vous plaît ? Oui, bien sûr, ça va de soi. Le médecin de famille est interrogé à son tour. Moi ? Je n'ai pas délivré d'ordonnance à ce moment-là. Vous en êtes certain ? Mais absolument. Vous n'avez pas vu mon malade depuis au moins 6 semaines. Alors, qui a fourni cette ordonnance ? C'est simple, il n'y a qu'à le demander à Thérèse. Celle-ci ne fait d'ailleurs aucune difficulté pour donner une explication. C'est un médecin des Landes, voyez-vous même. L'ordonnance prescrit en effet non seulement de la liqueur de Fowler, mais d'autres produits toxiques. Et oui, précise Thérèse,
J'ai eu l'occasion de rencontrer un chimiste qui en avait besoin pour des expériences. Mais comme il devait de l'argent à plusieurs pharmaciens de Bordeaux, il m'a demandé si je pouvais lui procurer ces produits-là. Comment s'appelle-t-il ? Le chimiste ? Cela ne vous regarde pas. Bizarre. Un chimiste anonyme ? Et pourquoi, parmi les produits dont il a besoin, y a-t-il aussi de la liqueur de Fowler, le médicament que prend régulièrement le courtier en vin ? Pourquoi, enfin, l'ordonnance est-elle rédigée par un médecin des Landes ? Celui-ci est joint par le médecin de famille et déclare sans hésiter « Mais je n'ai jamais délivré d'ordonnance de cette nature. On a abusé de ma signature. L'ordonnance dont vous me parlez ne peut être qu'un faux. Je porte plainte. » Voilà donc Thérèse accusée de faux et usage de faux. Et bien entendu, suspectée d'avoir voulu empoisonner son mari. Comment va-t-elle se défendre ? Comment va réagir son entourage, son mari, sa belle-mère ? Je n'ai pas été empoisonné, déclare avec fermeté le mari de Thérèse, maintenant remis de son indisposition. Il tient tête à ceux qui accusent sa femme d'avoir voulu le tuer. Mais il faut la bassesse d'âme, d'oisif, avide de scandale, pour lancer contre un honnête homme et contre une irréprochable mère de famille les abjectes calomnies dont nous sommes tous les victimes. Tous ? Qui ça, tous ? Eh bien, tous les membres de la famille, y compris un ami reçu fréquemment qui est des Chartrons et dont nous aurons à reparler. La belle-mère de Thérèse prend également fait et cause pour elle. C'est une dame âgée qui a de l'allure, de la distinction, une dame de haute vertu, précise le dossier. Je crois, dit-elle, tout à fait fausse l'accusation qui pèse sur ma belle-fille. Et elle insiste, elle qui partage la vie quotidienne des époux sur la bonne entente qui règne entre eux. Et puis, elle témoigne publiquement de son affection à Thérèse. Voilà. Une famille de la grande bourgeoisie bordelaise ne peut pas, ne doit pas être soupçonnée de mésentente. Elle fait front courageusement et avec un certain panache. Que Thérèse soit coupable ou pas, c'est secondaire, puisque face au monde, elle est, par principe, innocente. Après tout, Thérèse est peut-être innocente, malgré l'ordonnance fausse avec laquelle elle s'est procurée des médicaments dangereux, on dirait aujourd'hui des médicaments marqués sur la liste rouge. Nous avons bien écrit l'éditorialiste du Figaro le 6 juin 1906, que la vraie histoire n'est pas celle du procès. Probablement, on ne la connaîtra jamais. Un rideau de fer est tombé entre le quai des Chartrons et le palais de justice. Vous vous demandez sans doute comme moi ce qui a pu se passer. On en est réduit, faute de documents, à l'imaginer. Voici l'hypothèse exposée par François Mauriac lui-même dans son roman. Thérèse n'appartient pas réellement à cette bourgeoisie jalouse de ses privilèges autant que de sa réputation. Elle n'est pas heureuse en ménage. Elle aspire à autre chose, à une autre manière d'être, de vivre passionnément si étrangère à son milieu. Son mari souffre de dépression. Il prend différents médicaments, et en particulier cette fameuse liqueur de Fowler à base d'arsenic. Un soir, alors qu'achevant de souper, il a compté ses gouttes en les versant dans un verre d'eau, un domestique vient lui parler d'un incendie qui menace une de ses propriétés. Le domestique partit, il demande à sa femme, « Ai-je bien pris mes gouttes ?» Thérèse, qui pourtant l'a vu avaler le verre d'eau, ne répond pas. Son mari se sert alors une seconde dose. Et il sera malade toute la nuit. Le lendemain, Thérèse verse un peu de liqueur de Fowler dans le verre de son époux avant que celui-ci ne fasse lui-même tomber le nombre de gouttes prescrites pour son traitement. Juste une fois, se dit Thérèse, pour en avoir le cœur net. Comme ça, je saurai si c'est cela qui l'a rendu malade. Une seule fois. Et ce sera fini. Et bien entendu, le mari est à nouveau malade, de plus en plus malade, d'autant que Thérèse continue son manège. Mais pourquoi aurait-elle fait ça, si elle l'a fait ? Puisque je vous le
rappelle, je vous raconte là une hypothèse, celle de François Mauriac. Sur le mobile du crime, si tentative de crime il y a, Mauriac est d'accord avec la réalité. Thérèse a retrouvé depuis 4 ans un ami d'enfance avec lequel elle entretient de tendres relations. Nous n'en savons pas davantage. Cet ami est reçu quai des Chartrons. Il n'est pas fortuné, on lui prête de l'argent. Tout cela sera dit au procès. Et lui-même avouera « Les femmes ont toujours exercé beaucoup d'ascendant sur moi, en particulier Thérèse, qui est si intelligente. N'avez-vous pas songé à l'épouser autrefois ?» demande le président des Assises, il y a 17 ans. C'est exact. Mais le mari s'insurge. « Ce que vous insinuez est ignoble. Cet homme est mon meilleur ami. » Argument peu convaincant, vous en conviendrez. Quand on sait que les femmes trompent de préférence leur époux avec des hommes qu'elles connaissent et en qui elles ont confiance, à qui accorder une meilleure confiance qu'à un ami de son mari? Au procès qui commence le 25 mai 1906, Thérèse est sauvée par les témoignages de sa famille. Elle est irréprochable. Tout le monde vient l'affirmer à la barre. Et pourtant, non seulement la fameuse ordonnance qui a permis à Thérèse de se procurer plus de liqueur de Folleur qu'il n'était nécessaire est un faux, mais encore, les experts déclarent que c'est Thérèse elle-même qui l'a rédigée de sa propre main. Le chimiste qui, soi-disant, avait besoin de produits toxiques, où est-il? Thérèse a donné son signalement, fourni des lettres de lui. Des lettres de lui? Lettres fausses, aussi fausses que l'ordonnance est écrite de la même main, disent encore les graphologues. Ce chimiste a dû se désintégrer lui-même au cours d'une de ses étonnantes expériences. Le jury délibère pendant une heure et demie, et Thérèse est acquittée du chef d'empoisonnement, mais condamnée tout de même à 15 mois de prison et 100 francs d'amende pour faux et usage de faux. La justice a parlé, mais le clan, la famille avec un grand F, après avoir obtenu satisfaction aux yeux du monde, ne va-t-elle pas vouloir régler elle-même ses comptes à huis clos? Mauriac imagine une scène où Thérèse, libérée, se jette aux pieds de son mari. « Laissez-moi disparaître, je vous en supplie. »« Quoi ?» répond celui-ci. « Vous osez avoir un avis ? Émettre un vœu ? » ?»« Vous n'avez qu'à écouter, qu'à recevoir mes ordres. » Thérèse, pour éviter le candidat-on, doit apparaître à la messe en famille, assister à des réunions mondaines, et le reste du temps, vivre cloîtré. Ses deux enfants sont envoyés en Angleterre pour y continuer leurs études. Les années passent, et les obligations de se montrer à Bordeaux, la tête haute, n'ont plus le même intérêt. Thérèse va vivre sous un nom d'emprunt à Paris, noyée dans la foule de la capitale. Une chose tracasse son mari. Il voudrait arriver à comprendre ce qui s'est passé. Il n'est pas très intelligent. Et les états d'âme de Thérèse, il ne les comprend pas. Ce sont pour lui des enfantillages. Et pour un enfantillage, n'est-ce pas, on ne songe pas à tuer. Selon Mauriac, le mari a cru que sa femme voulait s'approprier sa fortune. C'était bien mal connaître sa Thérèse. Celle-ci mourra en 1952, la veille de la Toussaint, dans une maison de campagne du Bordelais, où elle a tout de même été autorisée à venir finir ses jours. A-t-elle emporté son secret dans l'au-delà, cette femme mystérieuse qui aujourd'hui encore séduit tant de lecteurs? Mauriac imagine qu'à l'époque où elle habitait Paris, son mari, venu lui rendre visite, se trouvait avec elle à la terrasse d'un café et une fois de plus essayait de la faire parler. Quand a-t-elle songé à se débarrasser de lui? Comment son projet a-t-il pris forme? Pourquoi surtout? Et que voulait-elle? Ce que je voulais, finit par avouer Thérèse, sans doute serait-il plus aisé de vous dire ce que je ne voulais pas. Ce jour-là, Thérèse avait un peu bu et beaucoup fumé. Son mari parti, elle se mit à errer dans la rue. Et François Mauriac conclut. Au moins sur ce trottoir où je t'abandonne,
l'espérance.

0: Vous venez d'écouter La vraie Thérèse d'Esquerou, c'est le titre de l'épisode de ce récit extraordinaire de Pierre Bellemare, produit à partir des archives d'Europe 1. Et on va continuer avec un nouveau récit. Maintenant, c'est l'assassinat de Jean Jaurès, donc le 31 juillet 1914 à Paris, par un étudiant, Jaurès, dont les engagements pacifistes visaient à empêcher la Première Guerre mondiale.
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2: En France, la plupart des villes, pour ne pas dire toutes les villes, ont une rue ou une avenue Jean Jaurès. Personne ne s'en étonne. Il est en effet normal qu'un des plus grands hommes politiques soit ainsi célébré. Personne ne s'en étonne. Pourtant, on peut se poser une question. Quel est le Jaurès dont le nom est gravé sur les plaques de nos boulevards? Le professeur agrégé de philosophie? Le député socialiste vice-président de la Chambre? Non. Le fondateur du journal L'Humanité? Non. Bien que Jaurès ait rempli toutes ses fonctions et bien d'autres encore, ce n'est pas ce Jaurès-là qui mérite le plus d'être admiré. Ce n'est pas lui dont on se souvient. Qu'on soit de ses amis ou pas, qu'on partage ou non ses idées et les ennemis de Jaurès l'estimaient, celui dont on se souvient est l'homme. Le seul homme, peut-être, qui, en 1914, a mis toute son énergie, tout son talent, à essayer d'empêcher le massacre, la guerre. Oui, seul contre tous, Jean Jaurès a eu ce courage, mettant son existence en jeu, car il était conscient du risque qu'il prenait. Il disait, « Nous aurons la guerre dans 6 mois. » Alors, je ne serais pas étonné d'être la première victime. Mais celui qui me tuera, je lui pardonne. Les coupables, ce seront ceux qui l'auront armé.

0: Le 28 juin 1914, à Paris, un étudiant, Raoul Villain, rentre chez lui. Il habite une chambre dans un petit hôtel meublé rue d'Assas, la chambre numéro 12. Sa logeuse, Madame Rouard, l'interpelle. « Alors, Monsieur Raoul, cet examen ?»«
1: Je suis reçu. » »«
0: Ah, ben voilà une bonne nouvelle. Vous devez être content. Vous savez, c'est surtout mon père qui sera content. Il faut que je lui envoie un télégramme. » Mais Raoul Villain ne dit pas qu'il vient d'être reçu à l'école du Louvre avec l'indulgence du jury. Il n'a jamais été très assidu au cours, passant le meilleur de son temps soit au siège de la Ligue des Jeunes Amis d'Alsace-Lorraine, une ligue d'extrême droite, soit à courir les réunions politiques comme celles qui se tiennent salle des sociétés savantes où les jeunes ultras vont conspuer les orateurs, Jaurès surtout, leur bête noire. De toute façon, Monsieur Raoul, ça y est, vous l'avez votre parchemin, c'est l'essentiel.
1: Bien sûr, mais...
0: Voyez-vous, Madame Roy, j'aimerais autre chose.
1: Quoi donc?
0: Eh bien, par exemple, que... qu'Andreas fasse mes chaussures.
1: Il ne les fait pas.
0: Il s'y refuse obstinément. Uniquement pour me narguer.
1: Vous croyez?
0: J'en suis sûr. Votre valet de chambre, chère madame, est un Allemand. De plus, il lit l'Humanité. Si vous ne le saviez pas, je vous l'apprends.
1: Cela pourrait vous attirer des ennuis, surtout en ce moment, n'est-ce pas?
0: Vous me comprenez?
1: Monsieur Villain, je lui dirai de faire vos chaussures.
0: J'y compte bien. Raoul Villain a pris en grippe ce domestique d'origine allemande, lecteur du journal que dirige Jean Jaurès, et il refuse de lui donner la pièce comme le font les autres clients de l'hôtel. Alors, le domestique lui refuse aussi de cirer ses souliers. Cette bonne guerre, si l'on peut dire, en ce début des grandes vacances 1914, drôle de vacances qui vont durer 4 ans et incendier l'Europe. Le dimanche suivant, à la kermesse paroissiale de Sèvres, l'étudiant, enfin si je peux continuer à l'appeler ainsi car il a 29 ans, et on se demande s'il terminera jamais ses études, enfin l'étudiant Raoul Villain de 29 ans s'arrête à un stand de tir. Son ancien professeur du collège Stanislas, l'abbé Calvé, l'accompagne. Vous faites un carton avec moi, monsieur l'abbé?
2: Tu as déjà fait je ne sais combien, une bonne douzaine au moins. Tu veux encore améliorer tes performances?
0: On ne s'exerce jamais assez,

C'est vrai, à la veille de la guerre, la presse entretient une psychose belliqueuse et son point de mire est toujours le même homme, le pacifiste Jean Jaurès. Dans le Cri de Paris, un dessin représente une Alsacienne bâillonnée par un Uhlan, un cavalier allemand. À ses côtés, Jaurès s'écrie « Vous le voyez, messieurs, l'Alsace elle-même ne dit rien !» Le Figaro lui écrit « Monsieur Jaurès a rêvé en allemand toute la nuit. » Ce que confirme l'Action française, Charles Maurras, qui pourtant plus tard réprouvera l'attentat contre le leader socialiste, il ose écrire « Chacun le sait, monsieur Jaurès, c'est l'Allemagne. Or, quand il fait du patriotisme à la Chambre, il n'y a personne dans les travées, dans les tribunes, pas un collègue, pas un journaliste, pas un huissier pour lui jeter les pommes cuites auxquelles a droit ce misérable. » Paris Midi va encore plus loin. Le général qui commanderait à quatre hommes et un caporal de coller au mur le citoyen Jaurès et de lui administrer à bout portant le plomb qui lui manque dans la cervelle, pensez-vous que ce général ne ferait pas son plus élémentaire devoir? Que reproche essentiellement l'opinion publique au député Jean Jaurès? Ses idées socialistes, non. Peggy l'accuse même de trahir le socialisme. On lui reproche de ne pas souhaiter la guerre contre l'Allemagne, la revanche de 70, la reconquête de l'Alsace-Lorraine par les armées et de vouloir voter le retour au service militaire de 2 ans. 2 ans au lieu de 3. Pourtant, les experts militaires sérieux pensent qu'un service de 2 ans mettrait l'armée française dans une position plus forte en permettant de mieux organiser les réserves, de mieux prévoir la défense du pays. Mais pour le grand public en 1914, il ne s'agit pas de se défendre, il s'agit d'attaquer, de passer la frontière d'Arc Berlin. Le 20 juillet 1914, Raoul Villain reçoit de mauvaises nouvelles, sa grand-mère est mourante. Il part aussitôt pour Reims, car il l'aime énormément. Elle a un peu remplacé sa mère internée dans un asile de Chalon-sur-Marne, mais la vieille dame souffre elle-même de troubles mentaux. Depuis l'âge de 30 ans, elle vit cloîtrée dans sa chambre à demi nue, dialoguant avec la Sainte Vierge. Sa mort le 24 juillet désespère Raoul et le révolte. À la sortie du cimetière, il discute politique. « Tu crois que nous allons avoir la guerre ?» lui demande son frère, Marcel. « Oui, et j'en suis bien content. » Un témoin précisera même l'avoir entendu dire « Il y a des politiciens à l'heure actuelle qui mériteraient la mort, car ils font le jeu de l'Allemagne. » Son père, greffier en chef du tribunal civil de Reims, lui conseille de rester quelques jours en famille, de se reposer, puisqu'il doit d'ici peu rejoindre le centre mobilisateur de Bar-le-Duc. « Non, père, je dois rentrer à Paris. » Ce n'est pas raisonnable. Pourquoi? Je suis déjà resté une semaine. J'avais besoin de votre affection. Mais maintenant, je vous assure, n'insistez pas, il faut que j'aille à Paris. Raoul Villain est vraiment déterminé à agir. Son deuil n'est peut-être pas étranger à la fermeté de sa décision. La souffrance mène ainsi parfois à l'exaltation. Le jeune homme a été entouré de l'affection des siens. Il a reçu, en quelque sorte, la bénédiction paternelle avant de partir au combat. Un combat qui ne commence pas à Bar-le-Duc, mais à Paris. Faubourg Montmartre.

comme un peu plus tard, après la mobilisation générale, celle des poilus partant pour le front, sont des images de joie, de bonheur. L'armée française a le sourire aux lèvres et la fleur au fusil. Or, n'oublions pas que cette armée est celle de la nation, et que par conséquent, elle reflète l'opinion publique. Oui, la majorité du peuple est favorable à la guerre. Évidemment, cela paraît curieux aujourd'hui. En 1914, c'est naturel. En dépit de quelques manifestations ouvrières contre, la plupart des Français sont pour. Être pacifiste à l'époque, pacifiste militant comme Jean Jaurès, c'est aux yeux des patriotes un crime. Le 29 juillet, dans le train qui le ramène de Reims à Paris, Raoul Villain peut donc lire dans l'Action française, page 3, ces lignes étonnantes. Nous ne voudrions déterminer personne à l'assassinat politique, mais que M. Jaurès soit pris de tremblement. Arrivé à 20h Gare de l'Est, Villain saute dans un autobus en direction de Passy. Il se rend 8 impasse de la Tour, le domicile de Jaurès. Comment le connaît-il ? Le dossier ne nous le dit pas. Et personne au procès ne s'en étonnera. Bref, Jean-Jean.

Jaurès est absent. Il assiste à Bruxelles à la réunion du Bureau socialiste international groupant 14 nations. Il essaie d'obtenir des représentants de l'Allemagne et de l'Autriche-Hongrie une démarche auprès de leur gouvernement pour arrêter la guerre, s'il en est encore temps. Raoul Vien, qui espère voir rentrer le député chez lui, attend donc inutilement. Il a dans sa poche un petit revolver prêté par un ami, Bourrière. Le lendemain, le jeudi 30 juillet, il se rend dans la matinée chez un armurier et achète une arme plus importante, un Smith & Wesson de calibre 32. Puis il va chez le dénommé Bourrière afin de lui rendre l'autre revolver le plus petit, mais Bourrière n'est pas là. Où le jeune homme passe-t-il ensuite l'après-midi ? Encore une des lacunes du dossier. Vilain descend la rue Montmartre et se dirige vers l'immeuble du journal L'Humanité. À 22h, Jaurès, rentré de Bruxelles, quitte son bureau et accompagné de quelques amis, va se rafraîchir au café du Croissant. Raoul Vilain accroche un passant. Je vous demande pardon, c'est bien Monsieur Jaurès là-bas qui vient de traverser la rue et d'entrer au café? Ah oui, bien sûr, c'est lui. Vous ne le connaissez pas? Si, mais je le croyais plus âgé. Vilain s'approche du café. Par la fenêtre, il voit le député assis juste en face de lui. Et qui parle. Cette guerre va réveiller toutes les passions bestiales qui dorment au cœur de l'humanité. Il faut s'attendre à être assassiné au coin des rues. Mais Vilain ne l'entend pas. Il regarde fasciné cet homme qui pour lui représente le mal. Celui qui, croit-il, veut empêcher les Français de se battre. Vilain a deux revolvers dans sa poche. Il regarde Jaurès. Mais ne tire pas. Il rentre chez lui. Le lendemain matin, vendredi 31 juillet, le jeune homme reste à son hôtel où il démarque son linge. Il songe donc à s'enfuir. Puis, il va se promener au jardin du Luxembourg et assister à un concert de musique militaire. Descend le boulevard Saint-Michel, entre à Notre-Dame où il allume un cierge devant une statue de Jeanne d'Arc. Va chez un coiffeur rue de Verneuil où l'un des garçons, tout comme à son hôtel, est allemand. Pourquoi va-t-il justement chez ce coiffeur? Mystère. De retour à 19h dans sa chambre, il reçoit une visite. Troisième lacune importante du dossier, on ne saura jamais qui est venu voir Raoul Vilain 3 heures avant qu'il ne commette son crime. À 20h, il est au restaurant Pocardi, boulevard des Italiens, où contrairement à ses habitudes frugales, il s'offre un bon dîner arrosé d'une bouteille de Chianti. À 21h10, il achète 3 journaux. Dans La Liberté, il lit sur la manchette « Mobilisation des troupes de couverture ». Il se dirige directement vers les locaux de l'Humanité et demande à la concierge « Est-ce que M. Jaurès est arrivé ?»« Non, il n'est pas là. Il doit être encore à la Chambre des députés. »« Ah bon, merci. Je reviendrai. » Il se souvient alors du café du Croissant où, la veille, il a vu Jaurès en compagnie de ses amis. Il s'y rend aussitôt. « Regarde par la fenêtre, oui. » Jaurès est là. Mais cette fois, il est de dos. Il ne le regarde pas. Alors, sans hésiter, Raoul Vilain sort son revolver et tire. Dans la rue, le meurtrier ne cherche pas à s'enfuir. Un agent l'arrête. La nouvelle de la mort de Jaurès s'est répandue dans la foule qui veut lyncher l'assassin. Protégez-moi, monsieur l'agent, protégez-moi! Pourquoi avez-vous fait ça? Mais pourquoi? Parce qu'il a voté contre la loi de 3 ans. À l'intérieur du café du Croissant, Jaurès a été étendu sur 2 tables mises bout à bout. Des curieux se bousculent pour l'approcher. Certains, avec des ciseaux, lui coupent des mèches de cheveux. Arrive son fils spirituel, le capitaine Gérard. Il se penche sur le mort, lui embrasse le front. Puis il détache la Légion d'honneur qu'il porte sur son uniforme et l'épingle sur la poitrine de Jaurès. À l'Élysée, le président Poincaré, prévenu par le préfet de police, interrompt le conseil des ministres extraordinaires qu'il préside de nuit en raison de la tension internationale. Après un silence qui n'en finit pas, le premier ministre Viviani rédige un communiqué. Monsieur Jaurès, le grand orateur qui illustre la tribune française, a été lâchement assassiné. Je me découvre personnellement et au nom de mes collègues devant la tombe sitôt ouverte du républicain socialiste qui a lutté pour de si nobles causes et qui en ces jours difficiles a dans l'intérêt de la paix
soutenu de son autorité l'action patriotique du gouvernement. L'assassin est arrêté. Il sera châtié. Il sera châtié. Personne n'en doute ce 31 juillet 1914. Même l'extrême droite. L'Action française réprouve hautement l'attentat qui vient d'être commis. C'est plus qu'un crime, c'est une faute grave contre la patrie. Quant à Maurice Barrès, il écrit à la famille de Jaurès. J'aimais votre père, alors même que nos idées nous opposaient l'un à l'autre. L'assassinat dans lequel il a succombé soulève un deuil national. L'assassin sera châtié. Pour l'instant, il est oublié, l'assassin. La guerre éclate, et ce n'est pas, comme on s'y attend, une promenade jusqu'à Berlin. C'est d'abord une cavalcade héroïque dans le sens contraire jusqu'à la Marne, puis un lent et pénible calvaire dans la boue des tranchées, où chaque mètre de terrain doit être conquis et reconquis. Comme on est loin des rêves de juillet. Raoul Villain, du fond de sa prison, essaie par tous les moyens, il faut le reconnaître, d'être envoyé sur le front. Il écrit au président de la République. J'ai une préoccupation continue et fixe. Rejoindre mon frère, ceux de mes parents, de mes amis, qui versent leur sang. Il ne reçoit pas de réponse. Il restera détenu pendant toute la durée de la guerre pour raison d'État. On pourrait dire que cette détention ressemble étrangement à une lettre de cachet. Mais l'extraordinaire de cette affaire n'est pas encore atteint. Raoul Villain comparaît enfin devant les assises le 24 mars 1919. Le procès remet en valeur l'image fausse de Jaurès telle que la presse conventionnelle de 1914 l'avait dessinée. Curieux portrait. Celui que des journalistes appelaient Sir Jaurès après Fashoda ou encore Herr Jaurès après les accords du Congo. Jaurès le Boche. C'est aberrant. La France maintenant est victorieuse. La chambre est bleu horizon. À Bruxelles, la ville où in extremis Jaurès était venu tenter de sauver la paix quand un officier français entre dans une brasserie, les clients se lèvent pour lui rendre honneur. Aux assises, le jury composé de 12 hommes ne comporte qu'un seul salarié, un employé de commerce. Tous les autres jurés sont des petits bourgeois. Ils appartiennent à ce que nous appelons aujourd'hui la majorité silencieuse. À la fin des débats, Raoul Villain s'écrie « Monsieur le Président !» Je demande pardon à la victime. Le président pose les deux questions traditionnelles. L'accusé est-il coupable d'avoir, le 31 juillet 1914, commis un homicide volontaire sur la personne de Jean Jaurès ? Réponse du jury. Écoutez bien. Non. Deuxième question. Le dit homicide volontaire a-t-il été commis avec préméditation ? Réponse, évidemment après la première, non également. Raoul Villain est acquitté. Le public applaudit. Madame Jaurès paiera les frais du procès. Et ce n'est pas tout. Il reste encore dans ce dossier quelque chose d'extraordinaire, un de ces événements incroyables qui, dans l'histoire des hommes, de leurs erreurs, de leurs faiblesses, voire de leurs crimes laissés impunis, donne à penser à la justice immanente. Raoul Villain s'est installé au Baléares, dans la ravissante île d'Ibiza. Il vit à San Vicente, dans une maison bizarrement décorée avec des colonnes, une tourelle, des trappes, des lucarnes en trompe-l'œil, une sorte de folie d'artiste. Le dimanche 13 septembre 1936, l'Espagne est en pleine guerre civile, l'aviation franquiste bombarde Ibiza. Des soldats républicains patrouillent dans l'île. Un sous-officier entre à l'auberge de San Vicente. Il y a un étranger qui habite ici. Oui, un Français. Et comment s'appelle-t-il ? Raoul Villain. Hein, c'est bien ça. Vous connaissez sa maison ? Oh, elle est facile à reconnaître. Attendez, je vais vous montrer. L'aubergiste renseigne la patrouille. Le lendemain matin, des pêcheurs retrouvent sur la plage le corps de Raoul Villain. Il a été abattu de 2 balles, une dans la gorge

Vous venez d'écouter l'assassinat de Jaurès, titre de l'épisode de ce récit extraordinaire de Pierre Bellemare, Archives Europe 1, à écouter sur toutes vos plateformes d'écoute préférées.

0: Belle Vie, signé Marguerite sur Europe 1. Vous écoutez les récits extraordinaires de Pierre Bellemare et on va écouter une nouvelle histoire. La voix culte d'Europe 1 nous raconte maintenant le réveillon de Noël fatal. C'est le titre de cet épisode. L'intrigue débute évidemment le soir du 24 décembre, mais en 1953, dans une petite commune de Marignac, située en Haute-Garonne. Il y a une famille qui s'apprête à célébrer le réveillon de Noël, un réveillon qui s'annonce merveilleux. Seulement voilà, le père de famille est arrêté par la police et ça va mettre fin évidemment à l'ambiance festive. Mais que s'est-il passé? Réponse donc dans ce nouveau récit extraordinaire.
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2: Le soir de Noël, dans tous les pays de tradition chrétienne, la famille se resserre autour du foyer. On essaie d'oublier les problèmes quotidiens, les tracas, les inquiétudes, les dissensions, parfois même les drames. Une fois de plus, on sort de leur boîte les boules multicolores, on suspend les guirlandes, on installe les santons dans la crèche, on enveloppe les cadeaux de papier décoré. Les plus jeunes enfants ne tiennent plus en place. Que trouveront-ils demain devant la cheminée? On ouvre les huîtres, on met le vin blanc à rafraîchir, la joie se lit sur tous les visages. Pour un soir, pour quelques heures, tous les hommes, toutes les femmes retrouvent un peu de l'émerveillement de leur enfance. C'est pourtant un drôle de Noël que s'apprête à passer la famille Bardin le 24 décembre 1953 dans la petite ville de Marignac, aux confins de l'Aquitaine et du Périgord. En apparence, c'est une famille comme les autres, avec un père, chef de district à l'EDF, une mère bonne ménagère, quatre enfants âgés de 7 à 13 ans, une jolie maison, une existence paisible. Il y a de beaux cadeaux au pied de l'arbre de Noël. Il y a même un trop beau cadeau. Un manteau de fourrure pour Madame Bardin. Un vêtement comme elle n'en a jamais eu, qu'elle ne portera pas, c'est certain, sans un petit battement de cœur. On ne sait pas si les enfants se doutent de quelque chose, s'ils sentent avec cette intuition qu'ils manifestent parfois qu'un drame est en train de couver. Peut-être se donnent-ils tout entier à l'émerveillement de Noël. On le souhaite. On le souhaite avec beaucoup de force. Parce que les enfants Bardin vivent là leur dernier jour de bonheur simple et de bonheur vrai. Le destin s'est déjà mis en marche. Qu'ils éclatent de rire, tant qu'ils en ont encore envie. Cela ne leur arrivera plus d'ici longtemps. Oui, le destin s'est déjà mis en marche. Le samedi 26 décembre, aux premières heures de la matinée, le commissaire Dufil de la police de Bordeaux, accompagné de deux inspecteurs, se présentait au domicile de Bardin et priait celui-ci.

Raymond Bardin a débuté dans la vie quelques années avant la Deuxième Guerre mondiale comme chauffeur à l'énergie électrique du Sud-Ouest. La guerre venue, il rejoint les rangs de la résistance, participe à plusieurs actions clandestines et se fait arrêter par la Gestapo. Déporté à Dachau, il a la chance d'en revenir, mais il en revient profondément marqué, prématurément vieilli. Dès son retour, à cause de ses activités patriotiques, il connaît une promotion inhabituelle. Il est nommé chef de district de la toute jeune EDF à Marignac. Malgré l'insuffisance de sa formation technique, il remplit son rôle avec beaucoup de compétences, grâce notamment à sa rigueur professionnelle et à son intégrité. C'est un homme tranquille, au visage déjà lourd, au regard insistant, aux lèvres plutôt épaisses. Ses supérieurs l'apprécient. Il assure une existence aisée à sa femme et à ses quatre enfants, on pense de lui qu'il a réussi, et tout le monde trouve cela juste et naturel. Et pourtant, ce citoyen, apparemment sans histoire, mène depuis quelques mois une double vie. Et oui, on s'imagine volontiers que seuls les aventuriers ou les personnages de romans jouent leur existence sur plusieurs tableaux, présentent plusieurs visages, dédoublent leur emploi du temps, pas du tout. Les hommes les plus ordinaires, ceux que l'on ne remarque jamais, connaissent eux aussi bien souvent l'ivresse et l'angoisse d'une vie multipliée. Raymond Bardin n'a pourtant rien à coureur de jupons. Lucienne, c'est probablement sa première aventure. Il était forcé d'en sortir meurtri, blessé, bouleversé. Leur première rencontre a eu lieu le 6 août précédent, au hasard de la route, juste comme cela se passe au cinéma. Pour un peu, on n'arriverait pas à y croire. Bardin revenait en voiture vers Marignac, il était midi et demi, et il se dit soudain qu'il arrivera trop tard chez lui pour déjeuner, et décide de faire halte au premier restaurant venu. Devant lui s'arrête une autre voiture, d'où descendent trois dames. Il en connaît une, Marguerite Pascal, la femme d'un de ses collègues de l'EDF. On se salue, on se présente. Raymond Bardin, Madame Feldman, Lucienne Kléber. On décide de déjeuner ensemble. Lucienne Kléber vient de Paris, elle a 31 ans, c'est une ravissante jeune femme rousse avec un visage finement dessiné. Elle est élégante, coquette, provocante même à l'occasion. Bardin est ébloui. Il n'avait jamais rencontré une telle femme dans sa vie. Les environs de Marignac en sont naturellement dépourvus. Il n'y a guère qu'au cinéma ou dans les magazines qu'il a pu en voir. Et voici que soudain le film est devenu réalité. Alors Bardin s'informe discrètement. Lucienne vit seule, ou plutôt sans mari, puisqu'elle élève avec l'aide de sa mère une fillette de 10 ans. Elle mène une vie apparemment très sage. Pourtant, elle n'a pas peur des hommes, c'est évident. Elle considère Bardin avec un regard malicieux. Mais il est rigolo, ce petit homme. Est-ce que ça vaudrait la peine de s'en amuser quelque temps? En tout cas, cela vaut certainement la peine d'essayer. Et toujours est-il que l'on se téléphone, que l'on se revoit, que des rendez-vous s'organisent, et que Raymond Bardin se jette dans la plus belle aventure de sa vie. Une aventure éblouissante, inespérée, réellement incroyable. Comment c'est bien lui, Raymond Bardin, l'incolore, le médiocre, l'inexistant, qui tient cette merveilleuse créature entre ses bras? Eh bien oui, oui, c'est bien lui. Et voici qu'il ne supporte plus de rester incolore, médiocre, inexistant. Il s'invente une jeunesse, des diplômes, des propriétés. Il devient ingénieur, sorti des arts et métiers. Il possède des terres tout autour de Marignac. Il fait même allusion à un héritage qui le transformera bientôt en châtelain. Naturellement, il faut bien accompagner ses discours de preuves tangibles. Bardin se montre généreux. Non seulement il reçoit sa maîtresse dans des hôtels de premier ordre, mais encore il insiste pour l'aider à élever sa petite fille. Les enfants, il en a quatre. Lui, Bardin, il sait ce que ça coûte. Et il ne supporterait pas l'idée que le cher ange puisse manquer de quoi que ce soit. Il donne de l'argent à Lucienne, il fait des cadeaux. Il parle même d'une pension régulière. En fait, il est tout juste en train de perdre la tête. Entièrement aveuglé par sa passion toute neuve, il ne voit pas, ou il fait semblant de ne pas voir, qu'il court tout droit vers l'abîme. D'où Raymond Bardin tire-t-il tout cet argent qu'il remet sans compter à Lucienne? C'est très simple. Il l'a d'abord tiré de ses économies, bien que sa famille ne manque de rien, le ménage vit d'une manière assez modeste, mais le compte en banque est assez vite à sec. Alors Bardin commence à emprunter des sommes de plus en plus importantes à ses amis. Lucienne se laisse faire. Elle n'a jamais eu de chance dans la vie, pense-t-elle. Elle n'a jamais rencontré que des hommes égoïstes, conquérants et grossiers. Elle tient sa revanche. Elle a l'intention de la savourer. Pourtant, dans le ciel passionné de Raymond Bardin, commence à se former un tout petit nuage. Lucienne Kléber ne vit pas aussi seule qu'elle l'a prétendu,
au cours de leur première rencontre. Il y a un autre homme dans sa vie. Qui est-ce ? Demande Raymond. Oh, c'est une vieille liaison. Faut pas y attacher d'importance. Mais si, Lucienne. Tu sais très bien que c'est important pour moi. Il faut absolument que tu règles cette histoire. T'inquiète pas, j'y suis décidé. Ce n'est plus qu'une question de jour. Bardin accuse tout de même le coup. Il devient jaloux, méfiant. Il exige la rupture. Lucienne élude la question, puis elle promet, mais sans beaucoup de conviction. Bref, Bardin n'a pas de mal à imaginer que les 500 kilomètres qui les séparent accordent à sa maîtresse une liberté bien dangereuse. Il lui fait des reproches qu'elle n'accepte pas volontiers. Des brouilles s'élèvent, puis des scènes. Le désenchantement commence à naître dans l'esprit de Raymond Bardin. Il y a maintenant 4 mois qu'il a rencontré Lucienne pour la première fois, un peu plus de 3 mois qu'elle est devenue sa maîtresse. 3 mois pendant lesquels il a éprouvé le sentiment de vivre une vie tout entière. Même s'il se refuse à regarder la vérité en face, il comprend que cette vie est en train de finir, que son aventure se meurt, qu'il va retrouver le vide d'une existence morne et grise, entre son bureau de l'EDF, sa petite maison, son épouse effacée, ses enfants. Alors pour éviter la rupture, il décide de mettre un peu d'ordre dans leur liaison. Il ne veut plus d'une situation ambiguë, flottante, incertaine. Il veut que les choses soient nettes, claires, honnêtes. Il donne rendez-vous à Lucienne pour le week-end du 19 au 20 décembre. Un rendez-vous curieux d'ailleurs, un rendez-vous fixé entre deux personnes qui commencent déjà à ne plus se comprendre, comme vous allez vous en rendre compte. À quoi pense-t-il le chef de district Raymond Bardin, employé modèle et père de famille? À quoi pense-t-il ce samedi 19 décembre 1953, tandis qu'il roule de Bordeaux à Paris pour y rejoindre sa maîtresse, l'ensorcelante Lucienne Kléber? Il a beaucoup de soucis, Raymond Bardin. D'abord, sa double vie commence à lui coûter très cher. Il a emprunté des sommes importantes autour de lui, des sommes qu'il aura du mal à restituer. Ensuite, il vient d'apprendre l'existence d'un autre homme dans la vie de Lucienne, une vieille liaison, prétend-elle, dont elle n'arrive pas à se débarrasser. C'est pour essayer de mettre un peu d'ordre dans leurs relations actuelles et futures que Raymond Bardin fait le voyage. Parvenu à Tours, il fait halte et téléphone chez sa maîtresse. C'est la mère de Lucienne qui répond. Allô ? Bonjour Madame Kléber, Raymond Bardin à l'appareil. Pourrais-je parler à Lucienne ? Monsieur Bardin ? Mais Lucienne n'est pas là, Monsieur Bardin. Elle est partie pour Bordeaux au train de 12h30. Partie pour Bordeaux ? Enfin, je ne comprends pas. Nous avions convenu que je venais la retrouver à Paris. Ben, c'est pourtant ce qu'elle m'a dit, Monsieur Bardin. Bardin raccroche furieux et déconcerté. Il téléphone à l'hôtel Bordelais où Lucienne a l'habitude de descendre. Il laisse un message pour annoncer son arrivée aux premières heures de la matinée. Il est tard, très tard, mais il reprend la route. Effectivement, ce n'est que dans la matinée du dimanche qu'il retrouve Lucienne. Comme à chacune de leurs rencontres, il est émerveillé. Il oublie momentanément ses soupçons, ses rancunes. Il lui offre un somptueux repas dans un très beau restaurant et puis ils partent faire une longue promenade en voiture dans la campagne bordelaise. Et petit à petit, ses inquiétudes reviennent à la surface. Il est question de leurs allées et venues, de la difficulté qu'ils ont à se voir, de ses problèmes familiaux à lui, de l'existence de cet homme dont elle lui a parlé, dont il ne sait rien, tout ce qui les sépare, les barrières sociales, la distance, les préjugés, l'argent, la jalousie, tout reprend corps, acquiert une consistance de plus en plus ferme, de plus en plus insurmontable. Lucienne ne se montre guère conciliante à la vérité. On dirait qu'elle prend plaisir à irriter Raymond. Peut-être, de son côté, est-elle décidée à rompre. Bien entendu, on ne le saura jamais, mais elle a tort. Elle a tort de pousser à bout un amant jaloux, exaspéré par son attitude, mais aussi épuisé par 24 heures de route, malade de sommeil, à bout de force. Et c'est alors qu'elle recommence à parler d'argent. Il ne lui en donne pas assez, elle en réclame encore. Elle ne sait probablement pas qu'il s'est couvert de dettes. Elle croit toujours au mythe de l'ingénieur propriétaire terrien, futur châtelain. Bardin se sent pris au piège. Il refuse de lui donner ce qu'elle lui demande. Elle s'énerve, elle le brave, elle l'insulte presque. Il roule sur une petite route déserte au milieu d'une forêt de pins. Bardin donne un violent coup de frein qui fait glisser entre eux un objet lourd, dissimulé sous son siège. C'est un pistolet que Raymond ramasse vivement. Prise de panique, Lucienne se jette sur lui pour le lui arracher des mains. Il se défend, elle se met à hurler. Mais qu'est-ce que tu crois donc depuis le temps? Tu t'imagines que c'est pour ta sale gueule que je couche avec toi? Tu n'as pas encore compris que c'est ton pognon qui m'intéresse?
Tu ne t'es jamais donc regardé, mais c'est pas possible. Lucienne. Lucienne, tu sais à quel point je t'aime. Je me fiche pas mal de ton amour. J'en ai un autre qui m'aime. Qui m'aime mieux que toi. Et que j'aime aussi. Et je n'ai pas l'intention de quitter. Vrai mentir. Il tire deux fois. Mais bien qu'il soit à bout portant, il manque Lucienne. Il la manque deux fois. Elle parvient à ouvrir la portière, et tout en continuant de hurler sa haine et son mépris, elle bondit sur le talus. Bardin saute derrière elle. Il a jeté son pistolet, mais il tient un couteau, un vieux couteau qui se trouve dans la voiture et qui lui sert par temps de pluie à nettoyer ses garde-boue. C'est à une autre tâche qu'il va lui servir aujourd'hui. Bardin frappe. Il frappe sept fois à la poitrine et au ventre. Il frappe cette femme à qui il doit les seuls jours de bonheur qu'il a eus, les seuls jours de soleil d'une existence obscure et qui vient de le plonger dans le plus profond, dans le plus insupportable désespoir. Il ne frappe pas seulement la jeune femme. Ce couteau ébréché qui taille dans une jeune chair, c'est aussi les illusions, les espoirs, les raisons de vivre de Bardin qu'il assassine. C'est sa vie même qu'il réduit à néant. Le meurtrier se relève un peu hébété, les cris se sont tus. Que vient-il de faire ? Pour lui maintenant, une très longue nuit va commencer. Une nuit dont il n'a gardé presque aucun souvenir. Ce sont quelques indices plus tard qui permettront d'en fixer les étapes, sans grande précision d'ailleurs. Pour l'instant, tout ce que l'on sait se résume à peu de choses. Bardin ramasse le corps de son ami et le jette, quelques heures plus tard, juste avant l'aube, dans la Dordogne, par-dessus le pont de Cubzac. La nuit s'achève, une nouvelle journée commence. La première journée d'une vie d'assassin. Raymond Bardin a prévenu sa femme qu'il ne rentrerait pas avant le lundi soir. C'est un homme ponctuel, c'est donc le lundi soir qu'il se retrouvera chez lui. Que fait-il depuis le moment du meurtre jusqu'à l'heure de son retour ? Roule-t-il éperdu dans la campagne bordelaise, épuisé par une journée et demie sans sommeil ? S'est-il assoupi dans sa voiture, dissimulé au fond d'un bois ? Ce qu'il y a de certain, c'est qu'il repasse mille et mille fois dans sa tête l'histoire de son amour pour Lucienne et les circonstances du drame. Leur rencontre d'abord dans un restaurant comme au cinéma, l'éblouissement provoqué en lui par cette jeune femme élégante, l'émerveillement de la tenir quelques semaines plus tard entre ses bras, l'argent qu'il lui a donné, un argent qu'il a dû emprunter auprès de différents amis dès que ses économies ont été épuisées. La révélation soudaine de l'amant parisien, vieille liaison sans importance, disait-elle d'abord, en fait, liaison plus sérieuse, profonde, et peut-être complice. Enfin, ce rendez-vous à Bordeaux, la promenade dans la campagne hivernale, le cynisme de Lucienne, ses exigences, son mépris, le désespoir de Raymond et ses coups de couteau affolés, irrémédiables. Et maintenant, il faut rentrer à la maison, retrouver une femme et quatre enfants, sourire à tous, préparer Noël. C'est bien de Noël qui va être question désormais. Il rentre pourtant. Il fait tant bien que mal bonne figure. Une nouvelle nuit se passe, une nuit traversée de cauchemars. Un nouveau jour se lève sur un cauchemar d'une toute autre nature. Un cauchemar en trois étapes. Première étape, mardi matin, 22 décembre, le téléphone sonne. Allô, monsieur Bardin? Ici Jean-Pierre Galbeau. Mon nom ne vous dit rien? Vraiment? Je suis l'ami de Lucienne Kléber. Elle devait rentrer hier soir à Paris. Je me suis dit que vous auriez peut-être de ses nouvelles. De ses nouvelles? Non, monsieur, non, je n'en ai pas. Pourtant, elle m'avait bien dit qu'elle allait à Bordeaux pour vous y rencontrer. Et je ne l'ai pas vue, voilà tout. Vous en êtes bien sûr? N'insistez pas, monsieur. Bardin raccroche. Il s'appuie un instant contre le mur du salon parce que sa tête tourne. Jean-Pierre Galbeau, l'amant de Lucienne. S'il laisse tout être quelque chose, celui-là. Mais il n'aura tout de même pas le culot de se manifester. Il n'aurait pas le beau rôle. Madame Bardin surgit à ses côtés. Elle n'est pas tranquille. Elle ne comprend pas ce qui se passe. Alors elle n'est pas tranquille. Elle veut savoir. Elle a le droit de savoir. Bardin s'effondre. Il avoue. C'est vrai, il a une maîtresse depuis quelques semaines, mais c'est bien fini, et alors ça, oui, qu'elle ne s'inquiète pas, c'est bien fini.
La journée de mardi se passe entre le bureau et la maison dans une sorte de rêve éveillé. Deuxième étape, mercredi matin 23 décembre. Nouveau coup de téléphone, c'est encore Galbo, mais il est à Bordeaux cette fois, et il menace. Écoutez, Bardin, je suis certain que Lucienne est venue ici. Vous me dites que vous ne l'avez pas vue, je viens vous croire. Quoi qu'il en soit, il faut faire une déclaration à la police. À la police? Mais pourquoi? Après tout, Lucienne n'a aucun compte à nous rendre. Si elle veut prendre quelques jours de vacances, c'est bien son droit. Non, Bardin, elle ne m'aurait pas laissé sans nouvelles. Vous allez venir me rejoindre à Bordeaux. Nous irons ensemble déclarer sa disparition à la police. Mais enfin, si vous ne venez pas tout de suite, je vais vous chercher. Bardin a compris. Le scandale le guette, il prend sa voiture et file à Bordeaux. Effectivement, il signale à la police la disparition d'une jeune femme de sa connaissance qui aurait quitté Paris en voiture avec des amis le samedi précédent et qui n'a pas donné signe de vie depuis 4 jours. Le mercredi se traîne. Le jeudi en fait autant. Le soir, c'est la lugubre veillée de Noël. Madame Bardin ne comprend pas le sens de ce somptueux manteau de fourrure. Hélas, rien ne prouve qu'il lui était destiné. N'était-ce pas un ultime moyen de conserver Lucienne? Pauvre Lucienne, qui n'aura plus jamais besoin de fourrure, d'aucune sorte de manteau. Il reste encore un jour de répit, un jour de sursis, un jour de plus à vivre dans l'angoisse, le désespoir. Et puis c'est la troisième étape. Le matin fatal où le commissaire Dufil vient chercher Raymond Bardin à son domicile. Il ne s'agit que d'enregistrer son témoignage, bien entendu, mais le soir même, le meurtrier signe des aveux complets. Nous voilà au bout de notre histoire, tout le reste appartient à la routine judiciaire. Tout au plus pourrait-on se poser une question, comment la police en est-elle venue si vite à soupçonner Raymond Bardin alors que sa liaison était conduite avec une assez grande discrétion? La réponse est très simple. Jean-Pierre Galbo. Il est facile de supposer que cet amant passionné lui aussi, jaloux lui aussi, angoissé lui aussi, s'est empressé de raconter toute l'histoire à la police en insistant sur l'intention de Lucienne de rompre avec Bardin. Il fallut un mois pour qu'un pêcheur à la ligne découvre le corps de la jeune femme. Cette découverte n'ajouta rien de plus à l'enquête. Pendant l'instruction de son procès, Raymond Bardin manifesta soudain des troubles mentaux assez graves. Ses propos devenaient incohérents. Il avait perdu la mémoire de tous ses actes. On dut le transférer dans un hôpital psychiatrique. Un an plus tard, Bardin se présentait devant la justice des hommes. Cette justice lui fut indulgente. Les jurés prirent en considération sa douceur habituelle, son intégrité, mais aussi les troubles provoqués par sa déportation et puis par une aventure au-dessus de ses forces. On le condamna à 4 ans de prison, juste pour la forme. Rien d'extraordinaire, penserez-vous, dans ce dossier? J'en suis pas aussi sûr que vous. Ah, ce n'est pas tous les jours qu'un homme modeste, ponctuel, ordinaire, croise le chemin parfumé d'une femme fatale. Ce n'est pas tous les jours que la vie se met à ressembler à un scénario de cinéma. Et naturellement, comme au cinéma, cela se termine.

0: venez d'écouter Le Réveillon de Noël Fatal. C'est le titre de l'épisode issu des récits extraordinaires de Pierre Bellemare. Allez, nouvelle archive Europe 1, nouveau récit, avec à présent l'un des dossiers les plus extraordinaires de la police anglaise. Voici le jour où l'on fit sortir Winston Churchill de son bain.
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2: On se plaint souvent que les policiers tirent trop vite et l'on en fait des débats et des controverses à n'en plus finir. Or, si l'on veut bien regarder les choses en face, c'est un faux problème. Un homme armé tire toujours trop vite. Le vrai problème, ce n'est pas la manière dont il se sert de son arme, mais le fait qu'il en est une. Qu'on vous prenne, vous, n'importe qui, le premier qui passe, qu'on vous donne quelque chose à garder, n'importe quoi, et que pour cela, on vous donne un revolver. Si on attaque ensuite la chose que vous défendez, il y a gros à parier que vous vous servirez de ce revolver. Ah, bien sûr. Si les gangsters n'avaient pas d'armes, s'ils se battaient à main nue, à la loyale, si j'ose dire, il n'y aurait plus de questions. En France, la police est armée et il arrive qu'on lui reproche ses bavures. En Angleterre, la police se contente de bâtons et il arrive qu'on lui reproche aussi ses bavures. Alors écoutez bien ce dossier, il date de 1911, mais il est toujours d'actualité. Il pourrait se passer aujourd'hui de la même façon ou presque. Écoutez-le bien et imaginez à tout moment ce qui se serait passé si l'affaire s'était déroulée en France, car le parallèle est intéressant. Le 3 janvier 1911, la presse anglaise en rendait compte sous le titre grandiose de « La bataille de Londres ». Et ce titre n'avait rien d'exagéré. Oui, le 3 janvier 1911 à Londres, c'est le jour où l'on fit sortir Winston Churchill.

Le 16 décembre 1910, il est probable que Winston Churchill fume tranquillement un cigare dans son cabinet de ministre de l'Intérieur. C'est un très jeune ministre, il a 36 ans. Pendant ce temps, quelque part, dans une rue de l'est de la City de Londres, une rue qui mène vers les docks de la Tamise, on gratte. Plus précisément, monsieur Eisenstein, commerçant, propriétaire d'un magasin de mode, est persuadé qu'on gratte derrière son mur. Quand il ferme boutique, on gratte toujours. Quand il monte se coucher au premier étage du bâtiment, on gratte encore, on gratte tant et si bien qu'à 22h30, monsieur Eisenstein n'endort pas. Il n'endort plus depuis 3 jours d'ailleurs, car il y a 3 jours que l'on gratte sans relâche derrière le mur de la maison. La police prévenue a perquisitionné sans résultat, a tendu l'oreille, mais comme par hasard, on ne grattait plus à ce moment-là. Tout juste si elle n'avait pas pris M. Eisenstein pour un dénonciateur de fantômes. Dans un bâtiment pareil, rien d'étonnant à cela, un véritable labyrinthe de couloirs sombres, de cours intérieures, de caves, se rejoignant mystérieusement. Cette fois-ci, M. Eisenstein s'habille dans le noir, sort de chez lui à pas de loup, fonce au commissariat et déclare « Non seulement on gratte, mais on donne des coups !» Un sergent et 5 constables l'accompagnent. 2 hommes se postent derrière la maison, 3 sur le devant. Et le sergent frappe à la porte que M. Eisenstein désigne comme responsable des bruits suspects. À la lumière faible du bec de gaz, une silhouette se dessine dans l'entrebâillement de la porte. Pardon, monsieur, le sergent Snowdon, est-ce que tout est normal? Question sournoise, à laquelle la silhouette ne daigne pas répondre. Elle disparaît, laissant la porte entrouverte. Avant même que le sergent ait le temps de la franchir, il distingue une autre porte dans le couloir sombre. Quelqu'un la pousse doucement, et un coup de feu éclate. Mortellement atteint, le sergent s'effondre. Un policier se trouvant derrière la maison se précipite et rejoint ses 3 camarades à l'entrée. À ce moment précis, le tireur, dont on ne voit que la main, déclenche une véritable salve sur les 4 policiers. L'un d'eux s'écroule mort sur le coup, 2 autres, gravement blessés, rampent sur le trottoir, le 4e bat en retraite pour se mettre à l'abri. 1 minute passe dans le silence. Puis l'un des policiers blessés de 2 balles se redresse. Il est sans arme, bien sûr, mais il se jette dans le couloir sur la silhouette du tireur qu'il vient d'apercevoir. Le corps à corps est difficile, le policier a le dessus et traîne son adversaire vers la sortie quand il est attaqué par derrière. Un second tireur décharge son arme sur lui, 10 coups de feu, puis plus rien. 3 policiers morts, 1 blessé grave. Le 5e se perd dans le dédale des rues étroites du quartier à la poursuite de 2 ombres qui lui échappent. Le tout n'a pas duré plus de 5 minutes. Dans tous les pays du monde, le meurtre de policiers en service commandé est une chose grave. Beaucoup plus grave même que le meurtre de simples quidam. Et cela pour 2 raisons. La mort d'un policier, c'est une atteinte directe à la loi qu'il représente. Si les condamnations dans ce cas étaient exemplaires, ce serait la porte ouverte à tous les excès. La mort d'un policier, c'est ensuite l'affaire d'une caste. Ce groupe bien distinct de la société, déjà obligé de serrer les coudes en général, se rassemble encore plus dans ces cas-là. Affaire de famille, en quelque sorte. À ces 2 raisons, il faut en ajouter 1/3, valable en Angleterre. La police n'y est pas armée. Les gangsters le savent. Ils n'ont donc aucune raison valable de tirer, puisqu'ils ne sont pas attaqués sur ce terrain. À Londres, la colère gronde. Les meilleurs détectives de Scotland Yard s'attaquent immédiatement à l'enquête. On grattait et on cognait, a dit M. Eisenstein. Refrain connu de nos jours, tout le monde sait maintenant qu'il faut gratter et cogner pour faire un tunnel, traverser les égouts et atteindre les coffres d'une banque, par exemple. Dans le cas présent, il s'agit d'une bijouterie mitoyenne de la boutique de M. Eisenstein. Le chemin souterrain était presque terminé. Atteindre les 30 000 livres de bijoux déposés dans le coffre, c'était l'affaire d'une nuit. 3 morts pour ça. Pour un vulgaire hold-up.
Du 17 décembre au 2 janvier 1911, Scotland Yard se multiplie. Toute la police de Londres se dédouble. Camelots, marchands ambulants, crieurs de journaux, cireurs de chaussures, mendiants. Tout ce qui peut traîner dans la rue sans attirer l'attention est remplacé par des policiers. Jours et nuits sans relâche, le quartier est écumé. Et enfin, le 2 janvier au soir, un cordonnier ivre depuis le matin, devant la même maison, découvre le refuge des deux gangsters. Il s'empresse de revêtir son uniforme et court prévenir le quartier général. Le 100 Sydney Street fait partie d'un bloc de bâtiments difficilement attaquables. Trop d'escaliers, trop de cachettes, trop de sorties possibles. Réunis en conseil de guerre, la police décide d'attaquer par surprise le 3 janvier à l'aube. Toute la nuit, des policiers triés sur le volet s'initient au maniement des armes sous la direction d'un inspecteur, pendant que d'autres encerclent le bâtiment. Consigne, ne pas bouger jusqu'au matin. À 4 heures, dans la nuit encore sombre, deux volontaires se chargent de faire évacuer les autres locataires. Tout se passe bien. Un tailleur, sa femme et ses enfants sont rapidement mis à l'abri. D'après eux, les assassins habitent le premier étage, une chambre à droite où il y a deux hommes et une petite pièce à gauche habitée par une réfugiée russe. C'est une femme qui les loge, une complice sans aucun doute. À 6 heures du matin, la femme du tailleur, tremblant de peur, va réveiller la femme sous le fallacieux prétexte de lui faire traduire un télégramme qui serait arrivé de Russie. Là encore, tout va bien, sans méfiance. La femme se laisse arrêter au rez-de-chaussée et, se retirant à nouveau sur la pointe des pieds, les policiers attendent. Sans père Dieu, braqués sur la même fenêtre du premier étage, attendent. Et leur chef est bien embarrassé. Par où commencer? Par quel bout entamer la bataille? Donner l'assaut, c'est facile à dire, mais comment? L'un des policiers a une idée. Chef. Faut les réveiller. Bah c'est vrai au fait, ils dorment les deux assassins. Et si on les laisse faire, ils dormiront jusqu'à midi, or il est 8 heures. Il faut prendre une décision. Remarquez bien qu'on n'enfonce pas la porte pour leur sauter dessus. Un policier a dit, il faut les réveiller. Et tout le monde est d'accord là-dessus. Une poignée d'hommes sort à découvert et entreprend donc de réveiller l'adversaire. Vous savez comment? En jetant des petits cailloux contre la fenêtre. Oui, on croit rêver des petits cailloux. Ainsi commence la célèbre bataille de Londres, le dossier le plus extraordinaire de la police anglaise, par une poignée de petits cailloux dont le bruit va faire sortir Winston Churchill de son bain. Une poignée de petits cailloux, une sommation, une poignée de petits cailloux, une sommation, puis... un grand silence. Et c'est la pétarade. Les policiers courent se mettre à l'abri. L'un d'eux tombe en travers de la rue, gravement blessé. En quelques minutes, cette rue est noire de monde. On échange des coups de feu, on fait reculer les curieux, on tire, on tire, on tire, on se cache, on s'aplatit contre les murs. Un cocher trop curieux est atteint. Il semble que les assiégés aient une armurerie à leur disposition. La police n'étant que faiblement armée, à 9h30, elle demande le concours de l'armée. C'est là qu'on tire M. Winston Churchill de son bain. Il répond au téléphone, enveloppé d'un drap de bain. « Je suis d'accord. » À 10h15, un peloton de Scotland Guard prend part à la bataille qui continue de faire rage au milieu d'une foule de plus en plus dense. Tout Londres s'est donné rendez-vous devant le 100 Sydney Street lorsqu'à midi, Winston Churchill en personne vient examiner la situation. Un capitaine lui fait un rapport succinct. Monsieur le ministre, à vos ordres. Nous savons qu'il s'agit de deux émigrés russes, des anarchistes. Une femme qui les protégeait a été arrêtée, mais ils sont barricadés à l'étage. Impossible de les atteindre, et ils tirent depuis 3 heures. Nous avons des blessés, que faisons-nous? Le ministre regarde autour de lui sidéré. On s'entend à peine, tout le monde tire en même temps, et ceux qui ne tirent pas hurlent « Ah bah les libéraux, c'est bien fait, c'est bien fait !» Scandé sur l'air des lampions. C'est une attaque directe contre la politique de Churchill et de son parti à l'époque, politique qui ne voulait pas limiter l'immigration. Pour un peu, la foule serait ravie de la faire. Dans ses mémoires, beaucoup plus tard, Churchill, en relatant l'événement, écrit « Il y avait des tireurs jusque sur le toit du café Le Gai Soleil. Malgré le caractère grave de la situation, il y avait déjà plusieurs victimes,
Tout cela était cocasse. Les ménagères, à leurs fenêtres, comptaient les coups sans se préoccuper du danger. En plein milieu de la bataille, le facteur continuait sa ronde et distribuait les lettres à la porte des maisons voisines. Cet homme m'est apparu alors comme l'exemple vivant et hautement louable du sens du devoir britannique. Mais pour l'instant, on attend ses ordres. En tant que ministre de l'Intérieur, Churchill aurait volontiers donné des ordres, mais de loin dans son fauteuil, mais là, en pleine bagarre, sur le terrain, il lui est difficile de commander à l'armée et à la police. Chaque groupe a un chef qui doit décider des opérations. Il est d'autre part impossible de remonter dans sa voiture et d'abandonner cette pagaille insensée. C'est alors qu'un petit malin, on suppose qu'il s'agit d'un militaire sans en être sûr, propose tout à coup « Amenons un canon !» Il n'y a rien d'autre à faire. La proposition vole de bouche en bouche jusqu'à Churchill, qui, n'ayant rien d'autre à proposer, accepte. À ce sujet, Winston Churchill, dans ses mémoires, s'en excuse presque. « J'ai eu tort. J'aurais mieux fait de rester chez moi dans mon bain ou dans mon fauteuil. Je reconnais aussi que j'étais plus emporté par la curiosité que par le sens du devoir que j'avais l'air d'afficher. Mais l'affaire était arrivée à un stade critique fort intéressant. Donc, on envoie une estafette quérir un canon. Et pour s'occuper entre-temps, on décide de donner l'assaut. Accroupi par terre, l'armée et la police discutent de la stratégie adoptée. Churchill écoute, assis sur un tonneau de bière. Un groupe attaquera la maison de face, fracturera la porte, montera au premier étage. Un autre attaquera par derrière, grimpera au deuxième. Les autres monteront sur le toit et descendront par le grenier. Churchill intervient heureusement. Et ce n'est pas une stratégie, messieurs, c'est un suicide. Il faut d'abord vous protéger et trouver des boucliers. Il est 13h. Une vingtaine de policiers fouillent les magasins et les maisons voisines à la recherche de n'importe quoi qui puisse servir de bouclier. Couvercle de poubelle, de lessiveuse, la moindre poêle à frire sous l'uniforme fera l'affaire. La police et l'armée anglaise sont prêtes à se ridiculiser en attaquant dans un infernal chahut de batterie de cuisine, mais la Providence les sauve. La Providence ou un autre petit malin? Le feu. Il semble avoir pris au deuxième étage et en quelques minutes, toute la maison est en flammes. Fuyant l'incendie, les tireurs gagnent le rez-de-chaussée où ils reprennent la fusillade avec le même acharnement. Alors il se passe une chose incroyable. D'abord, au milieu des pétarades des fusils et des revolvers arrive le canon, tiré par 4 chevaux et dans un bruit de ferraille épouvantable. Mis en place à grand renfort de huit et de dia, il fait immédiatement l'objet d'une controverse sous la mitraille. Les pompiers, arrivés sur place pratiquement en même temps, les pompiers ne sont pas d'accord. Mais ôtez ce canon de là! Nous devons installer la pompe! Les policiers ne sont pas d'accord non plus. Mais vous occupez pas du feu, laissez faire! Mais c'est un feu! On est obligé de l'éteindre! Mais pas question, occupez-vous de vos affaires! Mais justement, c'est nos affaires! Ah, évidemment! Quand on est pompier, on est là pour éteindre un feu contre vents et marées. Mais les policiers, eux, voudraient bien que les flammes fassent sortir les deux loups de leur tanière. Encore une fois, Churchill va trancher. Toujours assis sur son tonneau de bière, il conseille aux pompiers de préserver les maisons voisines, mais d'ignorer le foyer de l'incendie. À 14h, le sang Sydney Street n'est plus qu'un gigantesque brasier. Du côté des assiégés, on ne tire plus. La foule, subitement silencieuse, observe l'unique porte de sortie noyée par les flammes. Soudain, une silhouette s'y encadre, courbée, aveuglée, complètement épuisée. Immédiatement, une salve de coups de fusil l'accueille. Poussant un cri aigu de rat pris au piège, l'homme se rejette à l'intérieur. 2 minutes plus tard, la maison s'effondre dans un immense craquement de braise, de flammes, de fumée. La foule hurle de satisfaction. Et c'est à nouveau le silence. La rue ressemble à un immense chantier, avec, planté au beau milieu, monstrueux et dérisoire, l'énorme canon qui n'a pas servi. Un magnifique désastre. Et parce qu'il faut une fin épouvantable à cette bataille de Londres qui a duré 6 heures, au moment où les pompiers s'élancent vers les ruines fumantes pour noyer les dernières flammes, un réservoir de plusieurs tonnes d'eau déséquilibrée se détache des poutres carbonisées
et s'effondre sur le capitaine des pompiers. Il est tué net. 6 autres sont gravement blessés. Voilà. Voilà ce que fut, en présence de Winston Churchill, ministre de l'Intérieur, l'extraordinaire bataille de Londres le 3 janvier 1911. Sous les décombres, on retrouve 12 pistolets Moser allemands, plusieurs Browning, un stock de munitions, et 2 corps d'hommes. Curieusement, ils n'avaient plus ni tête, ni jambes, ni bras. L'identification fut laborieuse, mais on réussit à savoir qu'il s'agissait de Fritz Warz et de Jakob Vogel, deux immigrants russes, mi-anarchistes, mi-gangsters, appartenant à une bande dont le chef connu mais introuvable s'appelait Pierrot le Peintre. Ah, on visita longtemps le San Sidney Street. On en discuta au Parlement. On remit en doute la politique d'immigration de Churchill et des libéraux. Le Times partit en guerre. On tire au canon sur des moineaux. Ces moineaux-là ne doivent pas trouver d'asile en Angleterre. Voyez ce qui arrive. Mais on félicita la police et le public passa plusieurs mois à dénoncer à tout venant le moindre individu suspect de ne pas être anglais à tête d'anarchiste, si tant est qu'il y en ait une. Quant à Churchill, qui à l'époque, je vous le rappelle, n'avait que 36 ans, il conclut dans ses mémoires par une phrase devenue célèbre, mais pas par lui. Si j'avais su...

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C'est un long titre, mais c'est le titre de l'épisode, issu des récits extraordinaires de Pierre Bellemare, que vous retrouverez sur votre plateforme d'écoute préférée, sur le site et l'application Europe 1, comme tous les épisodes d'ailleurs des récits extraordinaires. Allez, on va changer d'ambiance.

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2: Bonjour, bon dimanche. Mon premier invité s'appelle Moral Tchibou. Dans le livre qu'il vient de publier, Les 7 péchés du management, il explique sans langue de bois et avec humour comment nos entreprises s'autodétruisent. Il va nous expliquer pourquoi. Je recevrai ensuite l'historiette Marion Taillard de Bormes qui sort un gros livre sur le chef en tant qu'artiste en cuisine, et cela depuis 6 siècles. Et l'on terminera l'émission avec Sandrine Merle. Elle va exposer chez Sotheby's des bijoux japonais contemporains. Eh bien, ils ne ressemblent pas du tout à nos bijoux, à nous. Moral Tchibou, bonjour.
3: Bonjour.
2: Vous avez occupé pendant plus de 30 ans des fonctions de direction générale et de membre du COMEX, le comité exécutif des entreprises. Vous avez travaillé au sein de grands groupes comme Orange, EDF, Autolib, T-Online, Casino. Aujourd'hui, vous publiez chez Duno les 7 péchés du management ou comment nos entreprises s'autodétruisent. Vous dites tout haut ce que beaucoup pensent tout bas.
3: Oui, c'est à peu près ça. Je pense que c'était bien d'avoir une photo réaliste parce que, vous savez, dans les livres, les gens sont sympathiques. Les universitaires dont je suis, du reste, ils écrivent des bouquins très théoriques, mais ils n'ont jamais vu une entreprise. Alors, les consultants, qui sont si formidables, qui sont bien payés, ils écrivent aussi des livres dont ils n'ont jamais vu l'entreprise. Alors, moi, j'ai décidé d'écrire un livre qui raconte l'entreprise en vrai. Pour de vrai, comme on dit dans mon Berry natal, voilà, pour de vrai. Donc j'écris ça pour de vrai, et les gens s'y retrouvent parce que il a un bon succès. Et je trouve que parler vrai, expliquer véritablement ce qui se passe, ça fait du bien à tous les gens qui travaillent aujourd'hui dans l'entreprise, puis les jeunes là, qui m'envoient des messages. Ils me disent, je savais pas que ça se passait comme ça. Donc c'est plutôt sympathique, je trouve.
2: Alors pour vous, Marat Chibou, les grandes entreprises françaises ont tendance à s'autodétruire en transformant les faiblesses humaines, la paresse, la colère, l'envie, l'orgueil, etc., en système de gouvernement. Ce sont, dites-vous, les 7 péchés du management. Mais au fond, est-ce qu'il n'y en a pas qu'un seul qui pousse à commettre tous les autres? La peur. Peur de décider, peur d'agir, peur d'être contredit, peur du client, peur du changement, peur de perdre sa place.
3: Je crois que c'est bien résumé, c'est ça, c'est la peur qui finalement tétanise un certain nombre de dirigeants. Alors, quand ils sont actionnaires de leur boîte, c'est facile, ils sont pas peur parce que c'est leur argent, ils savent décider, mais quand on est sous système de gouvernance avec des conseils d'administration, ils sont tétanisés, et tout le monde est tétanisé à ce moment-là, parce qu'ils disent, je vais perdre ma place, finalement, si je fais une

0: bêtise, ça va se retourner contre moi. Et donc, finalement, au fond, ils sont tétanisés. Et donc, ça bloque les systèmes de décision dans les entreprises aujourd'hui, alors qu'on doit avancer. Parce qu'il y a des choses extraordinaires qui se passent, il y a des révolutions technologiques. Regardez comment on est dépassé sur l'IA, à part sur Mistral AI. Mais en gros, on est à peu près dépassé partout. Ce qui est un peu dommage, du reste, parce qu'on a des ingénieurs, on a des femmes et des hommes de talent qui sont exceptionnels. Et je pense que les systèmes se sclérosent aujourd'hui.
1: La réunionite, par exemple, les entreprises françaises souffrent de réunionite, la paresse ne dort plus, écrivez-vous, elle parle sans fin. La réunionite, pour vous, c'est vraiment un synonyme de paresse. Hein. Au fond, c'est pour pas prendre de décision, c'est ça?
0: En fait, quand les gens arrivent en réunion, j'en ai fait un paquet, des réunions, on a l'impression que surtout c'est d'occuper l'espace. Donc occuper l'espace, c'est prendre la parole, et puis c'est surtout afficher sa présence. Et puis quand il faut décider, c'est tout le monde recule un petit peu. Donc c'est ça où c'est terrible, quoi. Donc l'idée, souvent, c'est de blinder son agenda, et puis c'est plus facile de blinder son agenda que de prendre une décision, je dis souvent. Parce que là, on a l'air occupé, mais c'est dangereux quand on prend une décision, parce qu'à la fin, la responsabilité, elle est chez vous. Donc c'est ça. Et en fait, je pense que c'est la seule maladie qui donne l'impression de travailler sans jamais produire. Enfin, c'est à peu près ça aujourd'hui dans le système. Voilà. C'est une paresse intellectuelle qui coûte quand même quelques milliards à nos entreprises. C'est dommage. Alors, elles sont pas toutes pareilles, mais moi, je donne toujours un chiffre. Toutes les analyses, elles sont unanimes. 25% simplement des réunions sont utiles. Le reste, c'est du bullshit. C'est à peu près ça. Ouais.
1: Le management toxique, il est basé sur la colère. Hein, mais vous expliquez qu'un manager toxique est souvent produit par l'organisation qui prétend ensuite le combattre. Alors pourquoi les entreprises continuent-elles à promouvoir des gens qu'elles savent toxiques?
0: Ah, parce qu'elles aiment bien, à un moment ou à un autre, de dire quelqu'un qui est un peu toxique, qui est un peu sans limite avec ses collaborateurs, va rapporter beaucoup d'argent. Alors je suis pas sûr que ça soit le bon système de pensée, de mindset. Parce qu'ils font, ils règnent par la peur. Hein, ils font régner la peur, ils tétanisent, ils angoissent les gens, hein, c'est le manager qui, le vendredi à 18h30, te dit « ça serait bien que je te vois lundi matin à 8h30 ». Donc, le type qui avait prévu de passer un week-end sympathique avec sa femme et ses enfants, il est tétanisé pendant tout le week-end. Je suis pas sûr que c'est leur rendre service, parce que le c'est pas reposé du week-end. Donc on a produit des équipes comme ça, et on pense qu'ils vont apporter des résultats. Je suis pas sûr que ça soit vrai aujourd'hui, parce que je pense que des gens qui sont bien dans leur travail... Moi, j'ai connu des groupes dans lesquels on était très bien, mais c'était très exigeant, et on produit plus, et donc on a une contribution à l'entreprise qui est beaucoup plus importante.
1: Oui, vous voulez dire que le manager toxique, il vous rend malade, il vous donne pas envie de venir.
0: Oui, c'est à peu près ça, quoi. Et moi, j'ai fait un calcul rapide, hein. Un manager toxique, ça coûte 1 million d'euros à une entreprise, ce qui est énorme.
1: Minimum, oui.
0: Minimum. Oui, parce qu'entre son salaire et quand il a 15, 20 personnes, vous imaginez que la moitié sont en burn-out, partent en maladie ou quittent directement l'entreprise, donc il faut recruter, il y a des gens qui sont en maladie, donc tout ça, il faut le gérer, et ça coûte très cher aux entreprises.
1: Mais à partir de quand devient-on toxique? Parce que Steve Jobs ou Elon Musk ont obtenu des résultats exceptionnels avec des méthodes que condamnerait n'importe quel DRH. Hein. Est-ce qu'on peut avoir du pouvoir sans faire souffrir ceux sur qui on l'exerce?
0: Oui, moi je pense qu'on peut avoir du pouvoir avec l'autorité, le charisme, et puis avoir un vrai sens. Moi j'ai connu des patrons avec lesquels qui étaient exigeants, qui étaient très très exigeants, mais en même temps qui savaient donner du sens et de la direction, avec du respect, mais qui savaient vous entraîner avec eux pour produire du résultat et puis faire ce qu'il y avait à faire. Je l'ai vu de nombreuses fois, en tout cas.
1: Vous dites aussi, et ça m'a frappé, qu'en France, plus on monte dans la hiérarchie, plus on s'éloigne du client. Pourquoi? Est-ce que c'est une maladie du capitalisme français ou est-ce que c'est une maladie de nos élites?
0: Oui, alors Alain Minc dirait que ça, c'est une maladie du capitalisme français, j'en suis sûr, mais c'est à peu près ça quand même aujourd'hui. Alors oui, on est dans un système d'élite. Alors, je dis toujours, le système français était fait où il y a 3 grandes écoles qui hébergent. C'est la reproduction d'élite, quoi. C'est quelqu'un que j'apprécie beaucoup, dit toujours c'était petit gris, quoi. Donc voilà. Et donc c'est la reproduction d'élite. Et plus on est loin du client, plus on a l'impression qu'on est protégé.
1: Qu'on appartient à l'élite.
0: Et qu'on appartient à l'élite. Or, la vraie vie, elle est là, parce que le chiffre d'affaires, il se fait avec vos clients. Et quand vous regardez les grands patrons à l'étranger, ce sont des patrons qui sont très, très, très proches du client. Jeff Bezos avait une chaise vide, il disait, c'est la chaise du client. Moi, dans l'ensemble de mes activités, hein, que ce soit chez Casino, chez Autolibéo, on parlait quasiment toutes les semaines du client en permanence, parce que c'est ça qui fait qu'à un moment,
1: l'entreprise... Mais est-ce que vous parliez au client?
0: Moi, je parle au client, et moi, je lisais les courriers des clients, et j'appelais, il m'est arrivé plusieurs fois d'appeler. Moi, je me rappelle d'une fois chez Cdiscount, j'ai appelé une dame, il y avait un litige, et j'appelais devant tout le monde la cliente. Alors, les types, ils étaient tétanisés un peu, parce qu'ils se disent, on n'est pas habitués, quoi. Mais c'est le système français, on n'est pas habitué à faire ça, quoi. Et moi, je trouve que c'est une très bonne chose, à un moment ou à un autre, de mettre les gens face à la réalité. C'est comme en politique, hein.
1: Oui, c'est vrai. Est-ce qu'on n'est pas avec le citoyen commandé avec le client?
0: Oui, c'est à peu près ça.
1: On parle tout le temps de lui, mais.
0: Ouais. Et vos auditrices et vos auditeurs, ils trouveront plein d'exemples dans le livre. c'est vrai que c'est un côté sympathique de se dire on est un peu protégé parce qu'on est loin du client. Et je dis toujours, finalement, au fond, chez nous, c'est le client de papier. C'est la personne qu'on voit pas. Il est caché derrière des indicateurs. Les indicateurs, c'est pas la vraie vie, hein. C'est pas ça qui rapporte du chiffre d'affaires à une entreprise, hein.
1: Nous sommes avec Moral Chibou, qui publie les 7 péchés du management chez Duno. Vous-même, qui êtes entré dans l'entreprise par la petite porte et qui avez gravi tous les échelons jusqu'au poste de directeur général, est-ce que vous avez commis tous les péchés que vous racontez dans ce livre?
0: Sûrement, parce qu'il y a des réunions, vous êtes obligé de gérer des êtres humains, donc il y a des moments où vous écoutez l'ensemble des collaborateurs, et peut-être que vous avez compris un peu plus vite que tout le monde, et vous dites, bon, mais c'est pas grave, je suis obligé d'écouter tout le monde, et que j'aurais pu diriger la réunion en peu de temps, mais vous le faites pas parce qu'il y a un équilibre subtil. Alors quand vous êtes vous-même le manager, quand j'étais directeur en marketing, c'était assez facile, quand vous arrivez au niveau des comités de direction, le degré d'exigence est beaucoup plus important. Et là, vous avez une exigence qui est beaucoup plus importante. Est-ce que j'étais un manager toxique? Non, je pense pas. Je suis très exigeant, mais parce que mon histoire personnelle, un enfant des quartiers qui a vécu avec des parents qui venaient des origines modestes, j'ai un degré d'exigence qui fait qu'à un moment ou à un autre, on est obligé de produire et l'entreprise vous paye aussi pour vous produire, en tout cas, créer de la valeur.
1: C'est vrai que vous êtes né dans une famille de 14 enfants, hein, issus de l'immigration, avec des parents analphabètes. Ouais. Vous avez grandi dans un quartier difficile, ouais. Et ça vous a pas empêché de faire carrière, de diriger des milliers de personnes en France et à l'international. La méritocratie française, ça existe encore alors? L'ascenseur social, ça existe?
0: Mais il existe, alors pas pour tout le monde, parce que quand on regarde les comités exécutifs aujourd'hui, il n'y a pas beaucoup. Alors, il y a des sujets qui ont été réglés. Moi, je suis un grand combattant d'égalité des chances. Sur les femmes, il y a eu des lois qui ont été faites. Je pense qu'on ne va pas assez loin, c'est un peu dommage. Alors moi, j'ai eu la chance d'avoir bénéficié de la méritocratie, parce que j'ai eu des patrons qui m'ont fait confiance à un moment. Vous travaillez dans des boîtes, ou à un moment ou à un autre, on vous dit, tiens, moi, quand j'étais nommé DG d'Autolib, personne ne se pensait que j'aurais été nommé directeur général d'Autolib. Et il suffit d'un coup de génie d'un patron qui dit, c'est celui que je veux, parce que je pense qu'il va arriver à faire ce que je veux. Chez Casino, c'était pareil sur.
1: Mais c'est parce que on vous considère comme différent qu'on vous a promu, peut-être aussi.
0: Oui, parce que j'apportais des choses un peu différentes, je pense, hein, une manière non académique de voir les choses. Donc,
1: mais ce que vous encouragez dans votre livre, vous dites qu'en France, au fond, les élites dans les entreprises ont tendance à se reproduire elles-mêmes, et on a des gens qui sont tous les clones des uns des autres. Vous avez l'air de dire que dans les entreprises anglo-saxonnes, ça n'est pas comme ça.
0: Oui, c'est pas comme ça, mais c'est vrai qu'en France, c'est de la reproduction d'élites, hein, ce qui est assez terrifiant. Donc, ils créent un bunker, vous pouvez pas rentrer dedans. Dès que vous êtes extérieur, c'est difficile. Ils pensent que vous avez pas les mêmes codes et les mêmes manières de penser, ce qui est une erreur. Parce que quand vous regardez à l'étranger, ce qui se passe, c'est beaucoup plus ouvert. Parce qu'on adore apporter finalement un regard différent, avec une culture différente, pour apporter d'autres choses que cette reproduction d'élite, qui est ce qu'elle est aujourd'hui. On l'accepte, on l'accepte pas, mais en tout cas, c'est comme ça aujourd'hui.
1: Mais il y a une culture de l'échec aussi, vous en parlez dans votre livre, dans les entreprises anglo-saxonnes notamment. Si on s'est planté, on fera mieux la prochaine fois. En France, on est mis au banc de la société pendant des années.
0: Mais en France, vous plantez sur un sujet, vous êtes au placard pendant 10 ans, quoi. Moi, j'ai vu dans ma carrière, chez EDF, chez Casino, le type, vous allez le voir, on lui dit, mais qu'est-ce que tu fais ici? Mais je me suis un peu planté dans un projet, on m'a mis dans un placard. Ce qui est pas forcément très sain aujourd'hui, parce que le type, la personne, est sûrement plein de talent. Dans les entreprises anglo-saxonnes, on accepte l'échec, parce que l'échec, c'est une source de progrès. On dit, il a fait des erreurs, donc comme il a fait des erreurs, il va ne plus faire, il va plus reproduire. C'est ça qui est intéressant, et donc je pense qu'on devrait accepter ça aujourd'hui. Mais comme on est dans un système d'élite où on a des polytechniciens, des énarques, des gens qui ont fait des grandes écoles de commerce qui sont, dont on leur a dit qu'ils étaient l'élite de la nation pendant très longtemps, donc aujourd'hui ils se disent on n'a pas le droit de se planter. Or je trouve que c'est bien de temps en temps de se planter.
1: Le COMEX, ça désigne le comité exécutif de l'entreprise, le groupe restreint de cadres dirigeants qui assistent le directeur général dans ses choix stratégiques et opérationnels. Vous décrivez le COMEX alors successivement soit comme une cour de Versailles, soit comme une pièce de Molière. Qu'est-ce que vous voulez dire par là?
0: Non, ce que je veux dire, c'est que c'est un théâtre d'ombre, quoi. Voilà, c'est ça, c'est des adultes qui sont en costume et qui toute la semaine rejouent la même cour de récréation, c'est à peu près ça, quoi. Donc il y a les chefs, il y a des gens un peu plus faillots. Donc voilà, en théorie, c'est le saint des saints, mais je dis toujours, c'est souvent l'endroit où on y corrige les virgules parce que personne ne veut prendre de responsabilité, quoi. Et souvent, on croit écrire le futur, mais on travaille sur des reportings. Et donc les systèmes se prennent pas forcément d'une manière agréable, quoi, c'est ça. Et alors souvent aussi c'est des séances de câlinothérapie.
1: On se câline, oui.
0: Ouais, c'est ça, c'est des séances de câlinothérapie. Alors quand le patron, c'est son argent, je peux vous dire que ça fonctionne autrement. C'est pas la même chose. En général, on va direct to the point, comme disait.
1: Alors justement, à propos du futur, vous expliquez que l'intelligence artificielle va supprimer beaucoup d'alibi du management, les fameux reporting, les comptes rendus, les synthèses, les réunions d'information. Est-ce que l'IA ne va pas révéler par la même occasion qu'une partie des salariés, y compris parmi les cadres dirigeants, se consacrent à des tâches inutiles et vides de sens, ce que David Graeber appelait dans son livre des bullshit jobs?
0: Ah, c'est vrai que ça va remettre en cause un certain nombre de jobs. Alors moi, il y a plusieurs analyses en ce moment sur l'IA et le monde du travail. Il y a des études qui disent qu'il y aura 1 million de personnes qui vont être touchées. Il y en a d'autres qui disent
1: 5 millions
0: aujourd'hui. Alors, ça veut dire quoi? Est-ce que ça sera 5 millions de chômeurs? Pas forcément, mais en tout cas, il va y avoir des dégâts, ça c'est sûr. Et je pense que l'angle mort aujourd'hui chez les politiques, c'est que personne ne veut parler frontalement du sujet. Et je pense qu'à un moment ou à un autre, le sujet devra se poser sur la table, parce que on parle de quoi? On parle de restructuration de travail, on parle de nouveaux modes de fonctionnement, on parle de jobs qui vont être supprimés, et puis il y a des jobs nouveaux qui vont exister. Et c'est dommage que dans une campagne présidentielle, c'est la seule aparté politique que je ferai, parce que c'est pas ma spécialité. Très honnêtement, je pense que le débat devrait être posé.
1: Dernière question, Mourad Chibou. Si je prenais demain la direction d'une grande entreprise française de 50 000 salariés, qu'est-ce que vous me conseilleriez de supprimer immédiatement ou de faire immédiatement?
0: La première des choses, c'est de discuter avec vos collaborateurs pendant 2-3 heures et ensuite d'aller sur le terrain. C'est les clients. Et en fait, vous comprendrez bien, quand vous prendrez, vous irez écouter les clients, vous verrez tout ce qui ne va pas dans une organisation. Et à ce moment-là, vous reviendrez et vous poserez les bonnes questions disant qu'est-ce que veut le marché, qu'est-ce que veut le client. Et ça me permettra d'avoir une vision et de refaire complètement une organisation. Parce que c'est ce que tous les patrons devraient faire aujourd'hui. Tous les jours, aller sur le terrain. Alors, il y a des grands patrons qui le font. J'en ai connu, qui étaient avec moi et qui le faisaient au quotidien. Il y a des grands patrons qui le font. Bernard Arnault va dans ses magasins toutes les semaines. Je pense qu'on le fait pas assez, parce que demain, encore plus avec l'IA, la réalité, ça sera le client final.
1: Merci Mourad Chibou, je renvoie à la lecture de votre livre, Les 7 péchés du management, comment les entreprises françaises s'autodétruisent. C'est paru chez Dunod.
0: Merci de votre invitation.
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1: Marion Taillard de Borms, bonjour.
3: Bonjour et merci de me recevoir, Frédéric Tadéhi.
1: Vous êtes historienne et vous publiez aux belles lettres un gros livre de près de 700 pages, délicatement illustré. Il s'intitule « Chef, histoire d'un artiste en cuisine » et débute au Moyen-Âge, au XIVe siècle. Pourquoi au XIVe siècle?
3: Ah, pourquoi au XIVe siècle, payez pas au XIIIe, ou pourquoi pas sous l'empereur Constantin? Eh bien, figurez-vous qu'au Moyen-Âge, quand on veut parler du chef, il se passe une chose absolument exceptionnelle, c'est-à-dire qu'on cuisine par la couleur. Et cette entrée en matière de cuisiner par la couleur, elle est absolument fondamentale, parce que d'abord, ça nous apprend une chose, c'est que notre goût s'est d'abord façonné avec notre vue, comme premier sens, et elle nous apprend aussi une chose, une seconde chose, tout aussi importante, puisqu'au Moyen-Âge, celui qui a le titre de créateur, c'est celui qui peut colorer. Et vous avez un livre magnifique dans lequel le Liber de Coquina, où on indiquait, si tu veux bien colore et colore comme il te plaît. Et il faut donc imaginer que ces tables médiévales et ces brouets du XIVe siècle étaient des brouets bleus, des brouets rouges ou des brouets verts, bien, bien au-delà de notre limite olfactive aujourd'hui, qui veut que notre yaourt blanc soit nature ou coco et notre yaourt rose, soit uniquement à la fraise.
1: C'est une époque où l'on fait la différence entre le cuisinier et le maître queue. Hein. Le cuisinier, lui, fait des plats prêts à manger.
3: Alors, dans la profession de chef, il faut d'emblée poser une question importante, c'est quoi ce statut de chef dans le monde du travail? Premièrement, le chef n'est pas une profession qui appartient à une corporation. Contrairement à de nombreuses corporations qui proposent dans les rues, on ne trouve plus guère qu'en Asie, mais toutes sortes de prêt-à-manger faciles. Ces prêt-à-manger qu'on trouve dans les rues ne peuvent être que reproduits. À la différence, celui qui a le titre de maître queue ne cuisine pas, c'est-à-dire qu'il ne touche pas la graisse, mais il peut inventer et créer des plats. Et cette création véritablement sublime a un but qui est de proposer des arts culinaires qui vont distinguer à la fois ceux qui les font, mais également ceux qui les mangent. Et c'est foulard de cette profession, de la faire performer de façon systématique depuis cette époque-là.
1: Le maître Queux, au fond, il participe du prestige d'une maison et il y a un maître de maison.
3: Alors, bah oui, ça fonctionne comme un couple. Si vous voulez, tout seul, il n'y arriverait pas. Et dans cette profession de chef aussi, pour comprendre cette faire performance qui est sans cesse renouvelée, vous ne pouvez la comprendre que si vous admettez qu'il est donc au service d'une élite et qu'il doit à chaque fois être le plus brillant possible. D'où de grands problèmes, puisque si on avance un petit peu dans l'histoire et qu'on rappelle un maître Queux célèbre comme par exemple Vatel, faut pas oublier que Vatel, pourquoi est-ce qu'il est en partie si stressé lorsque Louis XIV assiste aux fêtes de Chantilly, c'est que c'est aussi Vatel qui a eu les fêtes de Fouquet en charge et qu'il sait très bien qu'il a connu l'exil et que donc sans une élite à servir et sans un art à déployer, il n'est rien.
1: Vatel qui n'était pas cuisinier.
3: Non, Vatel n'était pas cuisinier et d'ailleurs l'orthographe dans les archives c'est avec un W, ce n'est pas avec le V que l'on trouve aujourd'hui. Mais Vatel est absolument merveilleux pour donner ce qu'est la définition de la profession à cette époque-là. Vous prenez aujourd'hui un élève dans n'importe quelle école hôtelière, il va vous dire, il y a l'événementiel, il y a la restauration et il y a l'hôtellerie. Si ce n'est qu'on voit très bien avec Vatel que ce sont ces trois professions qui sont véritablement réunies en l'un, et le film de Laurent Joffé le montre très très bien, il doit absolument tout organiser avec art. C'est-à-dire que c'est ce qui reste dans ce qu'est un chef de cuisine aujourd'hui, ça va bien au-delà du cuisiner, c'est dresser la table, concevoir la table, et imaginer des salles de restaurant absolument fabuleuses. Un des meilleurs exemples, à Paris, on aurait dit la salle du Plaza Athénée, mais je pense aussi à cette fabuleuse salle de restaurant qui est à l'auberge de Lille de Marc Eberlin, qui est absolument fabuleuse et qui est voulue par le chef.
1: Vous dites, Marion Taillard de Bormes, vous parlez du chef comme un artiste en cuisine, y compris au Moyen-Âge d'ailleurs, hein, mais artiste, artisan, au Moyen-Âge, ça se confondait quasiment.
3: Non, ça ne se confond pas dans cette profession de chef, et je n'en parle pas comme un artiste, j'essaye, ou plutôt je pose l'hypothèse et je démontre qu'il a ce statut d'artiste. Le statut d'artiste lui arrive par la création. L'artisan n'a pas la création, il doit lui reproduire. Vous avez dans la profession des cuisiniers celui qui ne peut que reproduire et celui qui peut créer, que créer. Et donc, ce chef représente à peu près 3 à 4% de l'ensemble des cuisiniers, et ce sont eux qui vont créer, eux qui vont performer et renouveler sans cesse les arts culinaires. D'où une temporalité qui pour eux n'est absolument pas la temporalité de la France. La France, elle peut, par exemple, elle peut changer entre le 13 juillet 1789 et le 15 juillet 1789. C'est pas le cas pour un cuisinier. Lui, ses bornes chronologiques, c'est par exemple la codification. Quand on change du monde des épices, qui sont le monde de la couleur, pour arriver dans le monde du bouillon. Quand on va changer également pour arriver des roux qu'on a connus chez nos grands-parents avec les blanquettes au monde qui est aujourd'hui celui des jus et qui a été le grand fer de lance de la cuisine des années 1970, dite la nouvelle cuisine.
1: Oui, effectivement. Et il s'agit donc d'écrire et de transmettre un répertoire culinaire. Le livre de cuisine, vous le rappelez, existe avant l'invention de l'imprimerie.
3: Et oui, les livres existaient avant l'invention de l'imprimerie, et c'est là aussi un très beau paradoxe de ce chef, puisqu'on est sur un métier oral, qui se transmet à l'oral, mais aussi et surtout par l'écrit.
1: On transmet des recettes.
3: On transmet des recettes, on transmet un procédé, on transmet un tour de main et une description précise de ce que doit être le produit fini.
1: Nous sommes toujours avec l'historienne Marion Taillard de Bormes qui publie aux belles lettres Chef, histoire d'un artiste en cuisine, un livre de près de 700 pages. L'art du maître Queux, dites-vous, devient un art de la performance au XVIIe et au XVIIIe siècle. Pourquoi ? Parce qu'ils ont en charge des festins de plus en plus spectaculaires ?
3: Parce que c'est aussi un mode de compétition des élites qui les emploient. Hein. Les élites, c'est les élites politiques, les élites culturelles, économiques, religieuses, etc., qui veulent autant que possible épater la galerie et les copains. Cette compétition entre élites, elle est très bien utilisée par la suite, par exemple, par Auguste Escoffier. Quand il fait une salle de restaurant unique et non plus cloisonnée, chaque table voudra les meilleurs vins et les meilleurs plats par rapport à la suivante qui est à quelques mètres. Donc cette utilisation de la compétition par les arts de la table, elle est ancienne et elle est voulue.
1: La Révolution française, a-t-on dit, aurait privé les maîtres Queux de leurs seigneurs et qui étaient forcés d'immigrer, et les maîtres Queux auraient alors quitté les châteaux et les hôtels particuliers pour ouvrir des restaurants. Est-ce que c'est vrai ?
3: Ben finalement non. Figurez-vous que non. C'est ce qu'on a longtemps pensé, c'est ce qu'on n'avait pas tenté de démontrer, et ce n'est pas le cas. Et ça avait une conséquence notable, c'est-à-dire que la profession de chef, elle était attachée à un lieu, le restaurant. Or, la profession de chef n'est pas attachée au lieu, au restaurant. C'est une profession ancienne, de l'époque médiévale, qui a, à la Révolution française, ses trois caractères principaux. Primo, c'est un créateur. Deuxio, c'est un ingénieur de l'art. Et tertio, il réussit à la Révolution française à être déjà une image de marque. C'est-à-dire à avoir, à capitaliser sur son nom, comme le fait aujourd'hui très bien Alain Ducasse.
1: À l'époque, c'était Antonin Carême, par exemple, le maître-queue de Talleyrand.
3: C'était Antonin Carême, le maître-queue de Talleyrand, qui passe la Révolution française et qui ne travaille pas, sauf... ce serait vraiment une grande découverte des historiens, qui n'a jamais eu de restaurant. Il a eu une boutique, c'est vrai, mais il n'a jamais officié dans un restaurant.
1: Vous dites que le chef s'impose entre 1850 et 1920.
3: Alors, entre 1850 et 1920, vous avez un renouvellement des élites qui continue à l'utiliser, et vous avez également un renouvellement fondamental des pratiques sociales. C'est-à-dire, on ne reçoit non plus seulement chez soi, mais également à l'extérieur, et tout particulièrement dans un lieu qui est nouveau, qui n'est pas le restaurant en tant que tel, mais le restaurant de palace. Escoffier était dans un restaurant de palace, c'est pas tout à fait la même chose qu'un restaurant sur les grands boulevards à Paris. Et là encore, une compétition se dessine, puisque ces élites, je parle par exemple du prince régent, qui a l'habitude d'avoir chez lui une qualité extrêmement brillante lors des réceptions, va demander à l'extérieur, à ces restaurants de palace, d'avoir exactement la même qualité. D'où cette performance qui, cette fois-ci, dépasse le cadre de l'intimité.
1: Mais ces chefs, ce sont aussi, et peut-être d'abord, des ouvriers.
3: Ils restent des ouvriers, et ils restent avec ce mot de l'habileté de la main. C'est d'abord la main, c'est une unité de mesure pour un chef au XIVe siècle comme aujourd'hui. On parle d'une poignée de farine, on parle d'une prise de sel. On met sa main dans le four encore aujourd'hui pour savoir à peu près quelle est la bonne température. Il y a quelque chose de fondamentalement empirique, et ce savoir qui est manuel, la main de l'ouvrier, se dessine. Et c'est peut-être un petit changement aujourd'hui que l'on voit, puisque j'ai encore quand même utilisé aussi beaucoup de sources actuelles, c'est-à-dire notamment les pages Instagram, donc de voir d'un seul coup la main qui est gantée, et de l'avoir utilisé également des pinces, c'est également un changement de dimension.
1: C'est avec Léopold de Morier au Fouquet's qu'on passe du chef au patron entre 1890 et 1920. Alors c'est quoi la différence ?
3: La différence, c'est que le chef définitivement ne cuisine plus, comme Paul Bocuse devient lui aussi accède un jour au statut de patron, et ils vont développer un entrepreneuriat véritablement et capitaliser sur leur nom. C'est-à-dire on va venir dans ces établissements-là, pas encore pour les chefs qui y cuisinent, mais simplement pour les propriétaires qui les possèdent. Et Léopold Mourier possédera de très nombreux établissements. Il avait le Café de Paris, il avait de Rouen. C'était un des plus grands, vraiment un des plus grands patrons de la scène parisienne des années 1920, au point que lorsqu'il meurt, vous avez son cercueil qui descend les Champs-Élysées et qui s'arrêtera devant le Fouquet's.
1: Le chef reprend la main à partir des années 50, et Paul Bocuse devient une star qui anoblit le métier.
3: Alors, c'est une génération, la génération de Bocuse, et cette génération-là, qui bénéficie d'une conjoncture tout à fait particulière. Ils sont tous nés dans les années entre 1920 et 1940. Alors, qu'est-ce qui se passe dans les arts culinaires entre 1920 et 1940 ? Primo, vous avez le guide Michelin. Et le guide Michelin, c'est proposer qu'entre dans le patrimoine culinaire. C'est ça la démarche du Michelin. C'est-à-dire, Michelin sort après la Grande Guerre, visiter les combats dans la Somme, à Verdun, etc. Et 3 ans, 4 ans après, il dit, visitez les combats à Verdun, mais arrêtez-vous dans tel restaurant. Donc il met sur le même plan le patrimoine culinaire et le patrimoine historique. Deuxio, c'est le moment où vous avez de grandes réformes dans l'enseignement technique et la mise en place donc de la volonté d'un apprentissage beaucoup plus régulier et qui ne mette pas les apprentis en dehors des saisons dans la rue. Et enfin, vous avez un concours qui apparaît, le concours des meilleurs ouvriers de France.
1: Et c'est vrai que c'est de là qu'ils vont, la plupart d'entre eux, sortir, bien entendu.
3: Exactement.
1: On pourra en parler des heures, Marion Taillard de Bormes, c'est un gros livre, je l'ai dit, près de 700 pages, il s'intitule « Chef, histoire d'un artiste en cuisine ». Ça vient de paraître aux belles lettres, et il est bleu.
3: Et il est bleu, comme la couleur que l'on cuisinait au Moyen-Âge, grâce soit à l'azurite, soit à une petite graine de tournesol qu'on pouvait piller.
1: Merci encore.
3: Merci à vous.
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1: Bonjour Sandrine Merle.
5: Bonjour Frédéric Taddeï.
1: Vous êtes la fondatrice de The French Jewelry Post, un média indépendant très influent sur la joaillerie, et vous êtes la commissaire de l'exposition Japon Murmure et Matière, présentée chez Sotheby's à Paris du 1er au 6 octobre dans le cadre de Parcours Bijoux 2026. L'exposition réunit une trentaine d'œuvres, principalement des broches réalisées par sept artistes japonais. Pourquoi vous êtes-vous intéressée aux bijoux contemporains japonais?
5: En fait, cette exposition, elle est l'aboutissement d'une curiosité ancienne, en fait, qui a été nourrie par des voyages au Japon et aussi par des rencontres, en fait, avec des artistes dans leurs ateliers, parce que quand je voyage, j'ai toujours l'habitude d'aller à la découverte des artistes ou des créateurs, ou même des marques qui sont dans le pays. Et en fait, je suis allée les rencontrer, je suis allée à Tokyo, à Kobe, je suis allée dans des villes où très peu de gens vont, finalement, Yamanashi ou Hashimoto. Et en fait, je suis allée dans leurs ateliers, je les ai regardés travailler, certains m'ont même inclus dans leur vie le temps de mon passage. Ça, c'était vraiment très très très sympa, et donc j'ai découvert leurs ateliers.
1: Mais qu'est-ce que vous appelez le bijou contemporain japonais? Ça ne ressemble pas tellement aux pièces que l'on trouve chez un joaillier classique, hein.
5: Alors, un bijou contemporain, déjà, effectivement, ça ne ressemble pas du tout au bijou qu'on connaît. C'est pas la bague en or, c'est pas la rivière de diamants avec des rubis et des saphirs. En fait, le bijou contemporain, il se définit déjà par sa matière, qui n'est pas une matière où il n'y a pas de valeur intrinsèque. Donc, c'est-à-dire que c'est pas de l'or, c'est pas toutes ces pierres précieuses qui valent, des fortunes. Donc, ça peut être de la nacre, du bois, du coquillage. Donc, ça, c'est vraiment une première chose, un premier point. Ensuite, c'est pas un bijou qui va chercher à être beau ni à être commercial. Et c'est pas un bijou, et c'est un bijou qui va, alors souvent ça peut être considéré comme importable, trop gros, trop voyant, trop artisanal, un peu bidouillage. En fait, ce qui est pas du tout le cas, puisqu'en fait ça réside plutôt dans l'idée, dans la transformation ou dans l'histoire personnelle que l'artiste veut inclure et induire dans cette œuvre.
1: Le bijou contemporain est tout bijou, ce que l'art contemporain est à l'art.
5: C'est exactement ça.
1: Voilà.
5: Alors il y a des questions sur exactement le terme de bijou contemporain. Il y en a d'autres qui vont préférer le bijou d'auteur, d'autres qui vont préférer le bijou conceptuel. Bon, bref, sur le terme, tout le monde ne s'accorde pas, mais en tout cas, c'est l'idée.
1: Ce sera pas en or, ce sera pas en saphir, ce sera pas en joyaux. En plus, le Japon, expliquez-vous, n'a pas développé une tradition du bijou précieux, hein, comme on l'a fait chez nous en Occident. Alors pourquoi les Japonais ne portaient pas de bijoux?
5: Alors, en fait, ils portaient des bijoux, mais pas au sens occidental du terme. C'est-à-dire que jusqu'à une certaine... Par exemple, si on prend pendant la période Edo, à la fin du 19e, en fait, il n'existait pas donc ces rivières de diamants comme on pouvait les voir en France. Et c'était ce qu'on appelle des kanzashi. C'est-à-dire c'est des pics, des peignes qu'on met dans les cheveux. Donc tout ça était très sophistiqué. Mais c'était là encore pas des matériaux précieux. Ensuite, il y avait ce qu'on appelle des inro. C'est des petites boîtes qu'on voit souvent dans les ventes, qui sont des petites boîtes laquées, qui sont avec des compartiments qu'on peut bouger, en fait, et glisser sur un cordon. Et puis qu'on accrochait à la ceinture. Et puis ensuite, on a des netsukwe ou des ojime qui sont en fait des petits boutons sculptés ou des petites perles qui servent à coulisser tout ça, voilà.
1: Et les broches alors?
5: Et les broches, les broches en fait, il y en avait pas, mais la broche est un peu le bijou fétiche du bijou contemporain, tout simplement parce qu'en fait, il n'y a pas la notion de mouvement, de corps. Bon, un bracelet, il faut prendre en compte le corps, en fait, et il n'y a pas une surface énorme à travailler, alors que la broche, c'est vraiment un aplat, et ça vous permet, en fait, c'est presque une petite sculpture que vous allez poser sur la table, et donc ça permet de faire une démonstration de matière, de technique, beaucoup plus facilement que sur un objet comme la bague qui a des contraintes, en fait, de portée. La broche, on l'accroche et c'est assez simple.
1: Et qu'est-ce qui était précieux pour les Japonais, alors, s'ils ne portaient pas de bijoux précieux, comment affichaient-ils leur richesse? richesse, leur prestige, leur statut social?
5: Alors, il y avait donc ceux dont je viens de parler, tout ce qui était kanzashi, etc.
1: Oui, tout ce qu'on mettait dans les cheveux.
5: Oui, ce qu'on mettait dans les cheveux. Ben, en fait, il y a une autre raison pour laquelle ils n'avaient pas vraiment les bijoux tels que nous on l'entend, c'est que le kimono était extrêmement couvrant. Donc, en fait, les manches tombaient sur les doigts, il y avait le col qui était fermé.
1: Oui,
5: donc,
1: il n'y a plus de place, quoi.
5: Il n'y a plus de place, en fait. Ça, c'est une des raisons. Et en fait, et tout ce qui était vraiment signe de richesse et de statut, etc., passait par les étoffes du kimono, principalement.
1: L'absence d'une tradition joaillière, en tout cas comparable à la nôtre, a donné davantage de liberté aux artistes japonais pour confectionner des bijoux?
5: Oui, alors certains vont dire qu'effectivement, ils n'ont pas cette pression qu'ont les artistes du bijou contemporain en France.